0: doivent avoir lieu pour confirmer ou non qu'il s'agit de son corps. Quelle est votre réaction ce matin?
1: C'est un drame épouvantable et je pense que, comme beaucoup de Français, comme d'innombrables parents, je suis saisi à la fois par la peur, parce que je rencontre, et je suis moi-même père de famille, beaucoup de parents qui ont peur aujourd'hui, compte tenu de la situation. Ils ont peur de laisser leurs enfants dans l'espace public, ils ont peur de laisser leurs enfants dans le périscolaire. Ils ont peur surtout que la justice ne protège pas leurs enfants, puisque c'est ça le drame. L'auteur présumé, évidemment l'enquête le précisera, le dira, mais l'auteur présumé avait été signalé depuis près de 10 ans. Ça fait 10 ans que des plaintes, des signalements ont été effectués. Ça fait 10 ans que l'on sait, que cet individu est un monstre. Ça fait 10 ans que l'on sait que c'est un pédocriminel. La dernière plainte n'a pas été entendue, visiblement. Il y a des dysfonctionnements majeurs. J'entendais la mère de famille de la dernière plaignante. Ça fait près d'un an qu'elle signale, qu'elle rappelle, et rien n'est fait.
2: Alors vous allez me dire, à quoi fait-on face ? Est-ce que c'est un fiasco judiciaire ? Est-ce que c'est un problème plus large, systémique ? Une forme d'aveuglement de la société à protéger nos enfants ? Mais d'abord, on va écouter Gérald Darmanin, le ministre de la Justice, qui se dit terrifié par ces dysfonctionnements.
3: Pourquoi, lorsque la procureure de la République demande de faire des actes d'enquête, manifestement, ils ne sont pas faits? Pourquoi on n'est pas intervenu alors que ça fait de longs mois qu'on a des plaintes contre ce monsieur? C'est tout à fait inacceptable. Et je prendrai des sanctions, je les proposerai, si je devais y en avoir, évidemment, en ce qui me concerne, avec le Conseil supérieur de la magistrature.
2: Voilà, le rapport sera rendu public. Sanctions disciplinaires, garantit le garde des Sceaux. Est-ce qu'elle est à la hauteur, la réponse du gouvernement?
1: Nous verrons si elle est à la hauteur. Nous verrons si les enseignements sont tirés, puisque ce n'est pas nouveau. Ça fait des années que nous constatons que, à la fois la parole des enfants ou la parole des parents victimes de violences, victimes de crimes odieux, ne sont pas suffisamment entendus.
2: Alors qu'est-ce qu'on fait ? Qu'est-ce que vous attendez ce matin de la réunion à Matignon autour des ministres concernés et du Premier ministre ?
1: Je ne sais pas si c'est cette énième réunion qui va servir à quoi que ce soit, mais nous attendons effectivement des changements majeurs, déjà dans la rapidité, dans la prise en compte des plaintes, des signalements qui concernent les enfants.
2: Il faut des procédures d'urgence
1: la sécurité de
2: quand
1: nos enfants.
2: S'agit de mineurs.
1: Mais il faut évidemment que ça aille vite, que ce soit pris en considération. Comment peut-on accepter que pendant des mois et des mois et des années, puisque là c'est le cas avec l'auteur présumé, des signalements, des plaintes aient été effectués qui dessinait le profil d'un monstre et que cette personne était toujours en liberté.
2: Il faut prioriser quand il y aura.
1: Oui, je pense qu'il faut prioriser.
2: De mineurs, d'enfants. Mais il faut que les magistrats trient entre les plaintes et mettent en haut de la pile le traitement des mineurs pour violences sexuelles.
1: Je pense que quand ça concerne la sécurité des Français, et encore plus quand ça concerne la sécurité des enfants, cela doit être prioritaire et donc rapide. Les Français peuvent s'interroger sur une vitesse à deux poids, deux mesures, si je puis dire, de la justice. Sur certains dossiers, dans certaines affaires, ça va excessivement vite, quelquefois.
2: Lesquelles ?
1: Les affaires judiciaires, par exemple. Les affaires financières, je veux dire. Les politico-judiciaires. Les affaires financières, effectivement, où on observe une célérité de la justice.
2: Il y a une partialité de la justice dans notre pays ?
1: Je ne dis pas une partialité, je dis qu'il y a deux niveaux de rapidité.
0: Ça va trop vite ?
1: C'est pas que ça va trop vite, c'est que ça va trop lentement pour les affaires qui concernent les enfants et la sécurité des enfants. Là, dans ce cas-là, mais dans d'autres cas, malheureusement, puisque c'est pas nouveau, on peut parler aussi du périscolaire dans la ville de Paris.
2: Justement, qu'est-ce qu'on fait
1: quand pour le coup est un problème systémique.
2: Est-ce qu'on peut, est-ce qu'on doit éloigner les présumés suspects dès qu'une plainte est déposée? Est-ce que c'est possible de faire ça quand il s'agit d'enfants? On l'a fait avec les violences faites aux femmes, avec les bracelets anti-rapprochement, avec les ordonnances de protection. Est-ce qu'il faut s'inspirer de ça?
1: Je pense qu'il faut tout mettre en œuvre pour, dès les premiers signalements, dès la première plainte, déjà écouter, prendre en considération et protéger. Mais surtout, ce qu'il manque, parce que la première des protections, c'est la dissuasion. Aujourd'hui, force est de constater, et notamment avec ce qui se passe dans le périscolaire à Paris, que les plaintes, enfin en tout cas les peines, ne sont pas assez dissuasives, que les sanctions ne sont pas assez fermes compte tenu de la gravité des faits. Quand les peines et les sanctions sont dissuasives, effectivement, ça protège davantage qu'aujourd'hui ce système qui, je le dis, est malheureusement laxiste.
2: Pour rendre imprescriptible, par exemple.
1: Mais je pense que sur ces questions-là,
2: les violences sexuelles sur mineurs,
1: sur ces questions-là, il faut être intransigeant et impitoyable.
2: L'imprescriptibilité, oui, non.
1: On ne peut pas laisser, encore une fois, des monstres dans la nature. On ne peut pas laisser la justice abandonner des victimes et les parents des victimes.
0: Vous avez dit, lorsque ça concerne la sécurité des Français, il faut aller plus vite. Aujourd'hui, il y a aussi des gendarmes, des policiers qui disent, pour la sécurité des Français, on nous demande d'agir rapidement sur le narcotrafic, mais ça prend aussi trop de place, on finit par oublier d'autres dossiers. Comment on fait dans ces cas-là, alors ?
1: Effectivement, il y a...
0: Parce que c'est aussi la sécurité des Français.
1: Bien sûr, nos policiers et gendarmes, nos forces de sécurité, au quotidien, sont confrontés à diverses menaces, sont sur tous les fronts, bien évidemment. On peut parler de la menace terroriste, également. On peut parler du maintien de l'ordre, compte tenu de l'ensauvagement après, avant, pendant différentes manifestations et après les matchs, et notamment la dernière finale de Ligue des Champions. Effectivement, il y a malheureusement surabondance de cas et de menaces.
0: Il faut des moyens.
1: Et il faut davantage de moyens. Et j'observe que malheureusement, pour ce qui est des moyens de la justice, le gouvernement prévoit une baisse de 8,8 millions d'euros dans un domaine qui est pourtant indispensable,
2: alors, ça,
1: vital.
2: C'est pour, l'année 2026, parce que les caisses sont vides, mais si on prend sur...
1: les caisses ne sont pas vides.
2: 10 ans.
1: C'est faux, les caisses ne sont pas vides.
2: Sur 10 ans, le budget de la justice depuis 2017 a augmenté de près de 40%. Il est passé environ de 7 milliards à 12 milliards, avec des recrutements de magistrats et avec des hausses de salaires dans les professions judiciaires. Est-ce que c'est suffisant? Est-ce qu'il faut aller plus loin? Est-ce que si vous gouvernez, il faudra l'augmenter et à combien?
1: Alors ce n'est pas suffisant, mais surtout la promesse d'Emmanuel Macron de construire 15 000 places de prison en 2017, cette promesse, elle a été trahie. Et cette promesse, elle vient pénaliser, finalement, tout le dispositif.
2: Et là, il s'agit de l'amont, c'est le suivi
1: judiciaire, les enquêtes, avant les incarcérations, avant les procès. Quand vous n'avez pas le nombre de places de prison suffisant, effectivement, vous paralysez toute la chaîne pénale. Et donc, fort est de constater que M. Macron a eu bon nombre de gardes des Sceaux qui étaient anti-prison, qui voulait faire sortir les délinquants de prison. La prison, on ne dit pas que c'est la panacée, la prison c'est un instrument de protection. On n'a pas trouvé mieux pour isoler, pour mettre hors d'état de nuire des individus qui constituent une menace pour la sécurité des Français, a fortiori quand il s'agit d'enfants.
0: Julien Odoul, vous nous dites qu'il faut des moyens, il faut lutter plus efficacement contre ces violences sexistes, sexuelles aussi, parce qu'elles concernent les enfants, elles concernent les femmes aussi. Pourtant, à l'Assemblée nationale, quand il faut voter des mesures, vous n'êtes pas toujours présent. Je pense notamment à cette loi de programmation pluriannuelle sur les financements qui visait à lutter contre ces violences. Vous avez voté contre la consécration de la cause comme un grand thème du mandat d'Emmanuel Macron. Vous avez voté contre, vous étiez opposé aussi au fait d'entériner dans la loi la prise en compte du non-consentement des victimes de viol. Comment avoir ce double discours ?
1: Non, c'est pas un double discours. Là, vous prenez des choses très, très différentes. Il faut regarder...
0: Qui concerne les violences sexistes.
1: Non, mais attendez, oui. Enfin, vous savez, il suffit pas de mettre sur un texte violence sexiste, il faut regarder le contenu. Et quand le contenu n'est pas bon, et quand le contenu fait semblant d'agir, effectivement, nous sommes réservés, et c'est bien normal.
0: Je pense même que, sur des financements ?
1: Je pense que depuis le début de ce mandat, et même bien avant, nos députés, nos parlementaires, ont toujours agi et ont toujours veillé à voter dans l'intérêt de la sécurité des Français. Même quand c'était imparfait. Donc, très clairement, on ne peut pas nous faire ce procès. Moi, j'observe qu'il y a une faillite depuis 10 ans, compte tenu du nombre de violences, compte tenu du nombre de violences sexuelles et sexistes qui ont explosé un peu partout. Il y a une faillite du macronisme qui n'a pas su, pas voulu, pas pu répondre, encore une fois, à cette situation qui, malheureusement, est devenue systémique.
0: Vous n'êtes pas là.
2: Il y a un texte qui est tout prêt et qui attend d'être examiné par les députés. Il a été déposé en fin d'année à l'initiative de plusieurs collectifs féministes, dont la Fondation des Femmes. C'est une loi cadre, en fait, pour faciliter justement la prise en charge des plaintes des femmes, des enfants, pour faciliter justement les communications, les relations police, gendarmerie et justice. Vous êtes député. Est-ce que vous appelez le gouvernement à l'inscrire à l'agenda du Parlement très vite ?
1: Mais vous avez, encore une fois, de très bonnes idées, vous avez surtout des remontées du terrain d'associations qui sont tout à fait pertinentes. Et puis, vous avez des phénomènes de fond qui ne sont jamais traités.
2: Mais sur ce texte-là
1: non, mais sur ce texte-là, encore une fois, on en discutera. C'est pas moi aujourd'hui qui vais vous dire la position de notre groupe.
0: Vous êtes porte-parole du RN et vous êtes député.
1: Les décisions se prennent de manière collégiale au sein de réunions de groupe, avec les instances. Voilà, donc c'est pas un porte-parole qui vient vous donner.
0: Mais vous avez le droit d'avoir un avis.
1: Une position, personnel. Bien sûr que j'ai mon avis. Ce que je veux dire, c'est que dans ce domaine-là, sur le domaine des violences sexistes et sexuelles, sur le domaine du viol, sur le domaine du harcèlement, il y a un phénomène qui est totalement occulté par nos gouvernants, qui est le phénomène de l'immigration anarchique, qui vient peser davantage sur ces violences. C'est référencé, c'est sourcé, c'est factuel.
2: Liana, en l'occurrence, je vous parle, nulle question de cela.
1: C'est pour ça que je vous parle de manière générale et globale. Or, ce sujet n'est jamais traité par nos gouvernants, bien malheureusement.
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2: Toujours en compagnie de Julien Odoul, porte-parole du Rassemblement National. On va parler pouvoir d'achat, on va parler des retraites. Vous pouvez peut-être clarifier la position du RN. Mais d'abord, le mur de la dette et des déficits. Bruxelles anticipe une remontée du déficit à 5,7% du PIB en 2027. Le quinquennat du prochain président ou de la prochaine présidente va commencer dans la douleur, vous en convenez ?
1: Dans la douleur...
2: Ça va être difficile ?
1: Ça va être difficile parce que les mauvais choix ont été faits depuis 10 ans. Et effectivement, Marine Le Pen ou Jordan Bardella à la présidence de la République devront assumer un bilan qui est désastreux, qui est cataclysmique, 3400 milliards d'euros de dette, 1300 milliards pour le seul Emmanuel Macron. Pour les Mozart de la finance, c'est évidemment un résultat calamiteux qui pèse sur chaque Français.
2: Est-ce que dans ces conditions, vous allez laisser passer le dernier budget du quinquennat, des Sénats Macron, à l'automne, qui s'annonce compliqué ? Est-ce que vous allez prendre le risque d'ouvrir une nouvelle crise budgétaire et politique juste avant la présidentielle, à 4 mois de l'échéance ?
1: Mais il ne s'agit pas d'ouvrir une crise, il s'agit de faire notre travail de groupe d'opposition et de parlementaires. Nous allons effectivement débattre du budget. Il y a encore une fois des enjeux extrêmement importants.
2: Serez prêt à le voter ?
1: Prêt à voter, on ne va pas voter des choix qui sont contraires aux intérêts des Français. Il faut être cohérent. Et effectivement, depuis 10 ans, et ça s'est aggravé année après année, on constate que ce pouvoir n'a jamais voulu réduire les déficits, n'a jamais voulu lutter contre les gaspillages et a laissé filer la dépense.
2: Alors, il cherche des économies
1: tout en pénalisant les Français qui, eux, essayent de s'en sortir et font des efforts depuis des années.
2: Justement, au chapitre des économies, est-ce que c'est le bon moment de baisser la TVA à 5,5% sur les carburants qui coûterait 10 milliards aux finances publiques ? C'est le Conseil des prélèvements obligatoires qui l'écrit. Cette solution revient à arroser, je cite, le sable dans le désert.
1: C'est faux. La baisse de la TVA sur les carburants de 20% à 5,5%, qui est une mesure de justice sociale, c'est aussi une mesure économique. Pourquoi ? Puisque dans bon nombre de territoires ruraux, nos compatriotes n'ont pas d'autre choix que de prendre leur véhicule tous les matins pour aller travailler. Aujourd'hui, compte tenu des prix des carburants qui sont toujours hallucinants, qui sont toujours à plus de 2 euros le litre, vous avez bon nombre de Français qui n'arrivent pas à s'en sortir et qui renoncent à aller travailler.
2: Mais la mesure bénéficie
1: travailler
2: à tout le monde.
1: Trop cher. Aller travailler coûte trop cher. Donc, si vous pénalisez encore et encore les Français, si vous renoncez à leur rendre de l'argent, j'observe que des gouvernements étrangers et voisins l'ont fait.
0: L'Espagne.
1: La TVA en Espagne sur les carburants était à 21%. Ils l'ont baissé à 10%. On nous a dit, c'est pas possible, c'est l'ordre européen. Eux, ils l'ont fait. Pourquoi le gouvernement français refuse à la fois de faire des économies, parce qu'on nous parle de 10
2: donc
1: milliards.
2: Donc on peut aider tout le monde, mais y compris les automobilistes aisés.
1: Mais encore une fois, les études le montrent et tout le monde le sait, que quand vous baissez la TVA, vous favorisez d'abord celles et ceux qui en ont besoin, c'est-à-dire les catégories populaires et les classes moyennes qui ont besoin de leur véhicule pour aller travailler.
2: Ce qui coûte cher, et même très cher à l'État, ce sont également les retraites. On va essayer de clarifier les choses ce matin. Jordan Bardella a dit que le modèle n'était pas soutenable aujourd'hui. Est-ce que ça veut dire qu'avec le RN en 2027, il faudrait travailler plus longtemps pour financer le système ? Est-ce que vous abandonnez le retour à l'âge légal de 62 ans ?
1: Je comprends pas en fait pourquoi on essaye de trouver à la fois des divergences et des reniements.
0: Parce qu'il y a eu des discours différents de Jordan Bardella et Marine Le Pen.
1: Il n'y a pas de discours différent. Il y a un discours à la fois qui est responsable et il y a un discours surtout qui est juste. La retraite, déjà, c'est pas une donnée comptable. La retraite, elle a été pas pensée pour faire des économies ou pour, comment dirais-je, engraisser les caisses de l'État. La retraite, elle a été pensée pour faire bénéficier aux Français d'années de vie en bonne santé.
2: Retour à l'âge légal, oui ou non ?
1: Mais nous, ce que nous souhaitons, et tel est le programme depuis 2022, c'est un système progressif. Vous avez commencé à travailler avant 20 ans, c'est-à-dire que vous avez un métier pénible, physique, vous pouvez partir avec 40 annuités travaillées, parce que ce qui compte, c'est les annuités travaillées. Vous avez commencé à travailler après 20 ans, vous avez un métier un peu plus intellectuel, un peu moins physique pour la majorité
2: d'entre eux. C'est la durée de cotisation qui est variable.
1: Et vous partez avec 42 annuités pour avoir une retraite à taux plein. Je pense que c'est très clair pour tous les Français. Plus vous commencez à travailler tard, plus vous partez tard à la retraite, plus vous commencez à travailler tôt, plus vous partez tôt.
0: Mais il a quand même été question de système avec une capitalisation, c'est ce qu'a évoqué Jordan Bardella, voire une suppression de l'âge légal, ce que propose aussi Gabriel Attal. Non, mais, il l'a dit.
1: Non, mais, je laisse Gabriel Attal, encore une fois, à ses virages et à ses élucubrations idéologiques.
0: Mais on est d'accord qu'il l'a dit, Jordan Bardella.
1: Non, mais encore une fois, nous sommes responsables. Nous avons un système que nous jugeons juste et efficace économiquement.
0: Juste pour répondre à la question,
1: efficace économiquement. Il n'y a pas de reniement sur le programme qui est le même sur les retraites depuis 2022. J'ajoute que avant. Encore une fois, de changer quoi que ce soit, il faudra déjà faire toutes les économies nécessaires. Les luttes contre les gaspillages, que ce soit sur le train de vie de l'État, sur les agences, sur les contributions, mais il n'y a pas besoin de plaire au patron. Mais je vous l'accorde bien, nous discutons avec tout le monde et nous soutenons effectivement les TPE, les PME.
2: Si vous abrogez la réforme Borne, ça c'est une évidence, Jordan Bardella et Marine Le Pen le disent, l'âge du taux plein automatique sans décote, même si vous n'avez pas cotisé le bon nombre de trimestres, il est à quel âge ?
1: Je vois que je
2: aujourd'hui,
1: me répète.
2: Aujourd'hui, c'est 67 ans.
1: Et on
2: gardez ou pas les 67 ans.
1: Et on se répète inlassablement. Non mais, ce que je vous dis.
2: Non mais, l'âge.
1: Arrêtez de parler d'âge. En fait, il faut parler d'annuité travaillée. C'est ce qui compte.
0: Donc c'est bien ça.
1: C'est ce que les Français, en fait, voient et ils comprennent que quand vous avez commencé à travailler plus tard, vous allez partir à la retraite. Encore une fois, c'est le système le plus juste et à la fois socialement et aussi économiquement.
0: Est-ce que ce sera tranché après le 7 juillet, une fois qu'on saura si Marine Le Pen est de nouveau condamnée ou pas dans l'affaire des assistants parlementaires ?
1: C'est pas une question d'être tranché, c'est que le candidat ou la candidate présenteront leur programme général, avec évidemment le volet sur les retraites qui est très important et passionne les Français. Quel que soit le candidat, il présentera son programme.
0: Un programme qui sera peut-être un peu plus libéral si c'est Jordan Bardella.
1: Mais non, ça c'est caricature. Enfin, je ne sais pas pourquoi vous essayez de dire qu'il y en a un qui est plus libéral, l'autre plus social.
0: Parce qu'il y a des déclarations qui nous permettent peut-être de le penser.
1: Mais alors, je vous fais un scoop. Jordan Bardella et Marine Le Pen ne sont pas des clones. Donc ils ne disent pas exactement les mêmes mots, les mêmes points-virgules, les mêmes intonations. En revanche, ils ont la même ambition pour la France et les Français et ils ont le même programme.
2: Justement, le procès en appel dans l'affaire des eurodéputés RN de Marine Le Pen et des détournements de fonds publics présumés était dans un mois, jour pour jour. Est-ce que vous êtes confiant ? Est-ce que vous pensez qu'elle pourra se présenter ?
1: Je souhaite qu'elle puisse se présenter, bien évidemment. Mais comme vous le savez, ça ne nous appartient pas. Donc nous attendons sereinement cette décision. Quel que soit le choix quel que soit le choix
2: Jordan
1: de la justice,
2: Bardella pour gagner.
1: Nous avons la chance d'avoir deux candidats qui peuvent gagner. Vous avez les autres partis qui, eux, cherchent un demi-candidat qui désespère avec des primaires, des surprimaires, des sous-primaires. Nous avons deux candidats qui sont reconnus par les Français, qui peuvent faire gagner nos idées en 2027 et qui constituent un duo qui est assez unique dans le paysage
2: politique.
1: Deux
2: candidats qui tendent la main aux Républicains, très clairement. Jusqu'où ira l'union des droites d'ici 2027 ? La présidente LR de la Fédération des Bouches-du-Rhône a rejoint Éric Ciotti, l'UDR. Il va y avoir d'autres prises comme celle-ci dans les semaines, mois qui viennent.
1: Je le souhaite, bien évidemment, et nous tendons la main à tous les électeurs, des Républicains et d'ailleurs, qui veulent faire gagner leurs idées, qui veulent faire gagner la France, qui refusent que les LR se soumettent au macronisme. Moi, j'ai observé, j'ai entendu une petite phrase de Michel Barnier, constatant que Laurent Wauquiez était allé s'afficher avec Édouard Philippe, qui dit « Je préfère
5: que Laurent Wauquiez soit aux côtés d'Édouard Philippe qu'aux côtés d'Éric Zemmour. Ça veut dire qu'il préfère que les LR soient macronisés avec l'ancien Premier ministre Emmanuel Macron plutôt qu'ils se rangent du côté du camp national. C'est assez révélateur.
0: L'actualité internationale, Julien Odoul, ce matin, c'est cette proposition de Volodymyr Zelensky à Vladimir Poutine. Dans une lettre ouverte adressée à son homologue russe, le président ukrainien suggère l'ouverture de négociations directes dans un pays tiers et un cessez-le-feu complet. Vous soutenez cette proposition ?
5: Ah, nous soutenons bien évidemment le cessez-le-feu. Nous demandons depuis très longtemps des accords. Nous demandons que la situation qui est désastreuse

0: les premiers maires de France à aller secourir des réfugiés ukrainiens à la frontière polonaise. Donc nous demandons effectivement que des négociations puissent mettre un terme à ce conflit qui n'a fait que trop de victimes.
1: Xenia Fedorova, chroniqueuse de nationalité russe à CNews, a-t-elle sa place en France? Il s'agit de l'ancienne patronne de Russia Today France et de la chaîne russe qui a été interdite de diffusion depuis l'invasion de l'Ukraine. Emmanuel Macron en a parlé en marge de son déplacement dans les Balkans hier. Il estime, pour le résumer, qu'elle est toujours une agente de propagande d'État. Est-ce une agente de propagande d'État?
0: Moi, ce qui m'interpelle, c'est que les autorités françaises lui ont renouvelé son titre de séjour en 2024.
1: Il ne fallait pas le faire.
0: Alors qu'elle était, si c'est véritablement un agent russe, il ne fallait pas lui renouveler en 2024. J'observe qu'elle n'a pas changé de position, elle n'a pas changé ses déclarations.
1: Vous pensez qu'elle sert les intérêts de Vladimir Poutine?
0: Je n'en sais rien, mais vous savez, nous on est...
2: Vous ne l'écoutez pas,
0: ça ne m'intéresse pas, c'est quelqu'un qui ne m'intéresse pas. Mais vous savez, nous, en matière d'ingérence étrangère, on a été extrêmement clair, à l'Assemblée nationale notamment, puisqu'on a été à l'initiative d'une commission d'enquête parlementaire pour faire la lumière sur les ingérences étrangères. Mais on pourrait s'intéresser à d'autres ingérences, notamment sur les liens de M. de Villepin avec le Qatar, sur les liens de M. de Villepin avec la Chine, qui est payé par ces deux pays. Je pense que le penchant palestinien de M. de Villepin s'inscrit peut-être du côté de ses financements.
2: Merci Julien Odoul, porte-parole du RN, député Lyon, d'avoir été avec nous.
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1: Il est 2h30, le flash Léonie Cornet. Vladimir Poutine boude la main tendue par Volodymyr Zelensky. Le président russe refuse l'échange en tête-à-tête proposé par son homologue ukrainien en terrain neutre. « Je ne vois pas l'intérêt d'une telle rencontre », répond Vladimir Poutine qui pense que l'Ukraine cherche à gagner du temps et à ralentir la progression des Russes. La justice lui reproche d'avoir volontairement provoqué un gros incendie aux États-Unis. Un homme est attendu au tribunal de Los Angeles lundi, accusé d'avoir déclenché un feu meurtrier la nuit du Nouvel An 2025 dans un quartier très chic de la ville. L'incendie a fait 12 morts. Ce chauffeur VTC nie les faits, mais les enquêteurs ont retrouvé dans son ordinateur des recherches demandant, je cite, d'éliminer tous les milliardaires. 64 personnes sont mortes d'Ebola en République démocratique du Congo. C'est le dernier bilan de l'Organisation mondiale de la santé, l'OMS, qui depuis le début de la reprise de l'épidémie le mois dernier. Elle pourrait atteindre le record de 2014, s'inquiète d'ailleurs une agence de santé américaine. Une marche blanche en hommage à la jeune Liana est organisée dimanche à Fleurance, dans le Gers, sans aucun homme ni femme politique, à l'exception de certains maires présents depuis le début, exige la famille. L'adolescente de 11 ans, disparue depuis plus d'une semaine, a été retrouvée morte dans un silo agricole. Un homme de 41 ans est mis en cause dans cette affaire, déjà visé par plusieurs plaintes, dont deux pour viol classées sans suite. Une enquête administrative a aussi été demandée pour en savoir plus sur d'éventuels dysfonctionnements. Les conclusions seront rendues le 19 juin prochain. Un homme de 19 ans est soupçonné d'avoir tué un quadragénaire à Louviers, c'est dans l'Eure. Il a été arrêté hier à Marseille, révèlent nos confrères d'ici Normandie. L'homme de 46 ans est mort des suites de ses blessures par arme blanche dans une propriété privée. L'hypothèse du meurtre sur fond de violence intrafamiliale est privilégié par les enquêteurs. Le planning familial de Carpentras dans le Vaucluse va devoir renoncer à 3000 euros. C'est le montant des subventions allouées chaque année à l'association. Sauf qu'au dernier conseil municipal, ce vendredi, le maire Rassemblement National a annoncé supprimer cette aide. D'après lui, le planning familial ne cesse de taper sur le RN, ce sont ses mots. Fondée en 1960, cette association milite pour l'accès à la contraception et au droit à l'avortement en France. En route vers la Coupe du Monde de football, à une semaine du coup d'envoi entre les États-Unis, le Mexique et le Canada, l'ambassadeur américain en Turquie annonce que les joueurs iraniens ont obtenu leur visa nécessaire pour y participer. L'Iran jouera son premier match du mondial le 15 juin à Los Angeles contre la Nouvelle-Zélande. Et puis toujours en football, l'équipe de France féminine s'impose 2-0 contre la Pologne. Il reste un match au bleu dans ses éliminatoires avant la Coupe du Monde de 2027, ce sera contre l'Irlande mardi prochain. Pour l'instant, les Françaises sont premières de leur groupe.
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3: Bonsoir Delphine Manceau.
4: Bonsoir.
3: Vous êtes la présidente de la Conférence des grandes écoles. Il y en a 250 en France, ça regroupe 500 000 étudiants. Vous êtes aussi directrice de Neoma Business School, qui est une école de commerce. Merci d'être avec nous ce soir sur France Info. Alors, mardi, les premières réponses de Parcoursup sont tombées. C'est toujours un moment un peu stressant, mais on nous dit, en tout cas le ministère de l'Enseignement nous dit que 3/4 des étudiants ont, à ce jour, eu une proposition positive. Alors, entre admission, refus, liste d'attente, qu'est-ce que vous avez envie de dire aux étudiants qui sont scotchés devant leur machine? Alors, ceux qui ont eu leur réponse, la réponse qu'ils voulaient, tant mieux, mais les autres?
4: Je leur dis d'être un petit peu patient. C'est vrai que on a eu une première phase là jusqu'à aujourd'hui où des choix ont été attribués. Maintenant, on rentre dans une deuxième phase où les jeunes doivent donner un ordre entre les formations sur lesquelles ils sont sur liste d'attente. Et puis, il va y avoir un système automatique, c'est-à-dire que les premiers choix vont être attribués, vont libérer des places aux autres.
3: Bon, il ne faut pas se précipiter en se disant, si ça se trouve, j'aurai rien.
4: Non, il ne faut surtout pas se précipiter. Et puis, il y a une troisième phase qui commence le 11 juin, qui est la liste complémentaire. Et là, tout le monde a encore 10 choix qu'on peut formuler au fur et à mesure. Donc, il faut être patient. Je sais que c'est stressant, mais globalement, d'ici 15 jours, tout sera réglé pour la quasi-totalité des étudiants.
3: Il faut quand même être vigilant sur les délais.
4: Il faut être très vigilant, il ne faut pas rater le coche, donc se connecter un peu tous les jours, voir où on en est. Et puis, au moment de faire son choix, bien se renseigner sur la formation qu'on est en train de choisir.
3: Et on se renseigne comment ? Qu'est-ce qu'on regarde ?
4: On regarde sur Parcoursup, il y a énormément d'informations, vérifiées. Première chose, est-ce que le programme délivre un diplôme, un vrai diplôme et pas un simple certificat ? Est-ce qu'il y a des cours en présentiel, typiquement ? Est-ce qu'on va... Parce que c'est important aujourd'hui d'être avec ses camarades, de rencontrer ses professeurs. Il y a des programmes en ligne. Moi, je pense qu'à 18 ans, c'est très important d'être
3: en présentiel.
4: Regardez aussi les débouchés des jeunes qui ont choisi cette formation il y a quelques années. Donc des choses très simples, très factuelles qui sont sur Parcoursup.
3: Et on rappelle que pour ensuite accéder à ces formations, ça va mieux en le disant, il vaut mieux avoir le bac. Donc ça, c'est le 7 juillet que finalement tout sera finalisé.
4: Exactement.
3: Donc, on a vu dans Parcoursup, là, dans les premiers chiffres, qu'il y avait énormément de reconversions, c'est-à-dire d'élèves, d'étudiants qui changent de voie. Comment vous l'expliquez ? Il y en a 200 000 cette année.
4: En fait, 20% des gens qui sont sur Parcoursup aujourd'hui sont en reconversion. Et à ces 20%, s'ajoutent 10% de reprise d'études.
3: Comment on l'explique ? C'est qu'ils sont mal orientés ? C'est que justement, aujourd'hui, le système est... Et trop touffu, on n'arrive pas à circuler pour choisir la bonne voie.
4: Moi, je suis plus positive que vous. C'est normal à 18 ans de se tromper. On ne sait pas toujours ce qui va nous plaire comme étude. Parfois, c'est en commençant qu'on réalise que finalement, on n'était pas fait pour ces études-là. Et ça dédramatise aussi.
3: C'est-à-dire donc, ce n'est pas grave. C'est ce qu'il faut dire.
4: Tout.
3: De perdre un an, entre guillemets, hein, de faire un an une formation pour ensuite en faire une autre, ça n'est pas grave.
4: C'est pas grave du tout, c'est fait partie de la vie et c'est important au contraire de se rendre compte que ça nous convient pas plutôt que de se forcer à aller au bout pour finalement, après 3 ans, changer d'avis.
3: Est-ce qu'il y a des passerelles aujourd'hui justement dans le système étudiant ?
4: Il y a beaucoup de passerelles, beaucoup plus qu'il y a 10 ou 20 ans. En fait, c'est un peu paradoxal parce qu'on a l'impression que le stress autour de l'orientation du choix a beaucoup augmenté. Je pense que c'est la société qui veut ça, qui est très anxieuse. Et pourtant, il y a beaucoup plus de passerelles. Par exemple, entre école de commerce et école d'ingénieur, entre l'université et les grandes écoles, il y a énormément de passerelles aujourd'hui. Donc, on peut aussi commencer un parcours, changer d'avis, compléter. Et d'ailleurs, les entreprises sont très friandes de parcours un peu hybrides qui associent différents types de domaines.
3: Chose qui n'était peut-être pas le cas auparavant.
4: Non, c'était beaucoup plus difficile il y a 10 ou 20 ans.
3: Alors, on a aussi, avec l'arrivée de l'intelligence artificielle, son explosion même, on se pose la question du diplôme. Alors, on sait qu'en France, c'est une société très marquée par le diplôme, mais vous qui êtes quand même à la tête de la conférence des grandes écoles, on se dit, à quoi ça sert d'avoir le diplôme d'une grande école à l'ère de l'IA aujourd'hui ?
4: En réalité, c'est encore plus important d'avoir un diplôme et de faire des études parce que à l'ère de l'IA, les techniques, les outils vont changer très vite et ce qui compte, c'est de savoir raisonner, de savoir réfléchir, de savoir argumenter et défendre son opinion, de savoir comprendre le monde, un monde qui évolue très vite et tout ça, c'est ce qu'on apprend à travers les études. Donc moi, je crois que les études sont plus importantes que jamais.
3: Comment les grandes écoles que vous représentez s'adaptent-elles à l'intelligence artificielle ? Aujourd'hui, ça fait partie des cours. Comment ça se passe ?
4: Alors, l'intelligence artificielle, elle change des choses dans plein de domaines dans le monde de l'éducation. Elle change la manière d'apprendre, de se renseigner sur les sujets. Elle change la manière d'évaluer les étudiants. Elle change aussi les métiers auxquels on prépare nos élèves. Donc, toutes les grandes écoles s'adaptent. Si je prends l'exemple de Neoma, l'école que je dirige, on a formé plus de 12 000 étudiants, professeurs à l'intelligence artificielle pour comprendre comment ça marche, d'où viennent les réponses, tous les biais aussi associés aux réponses, comment poser les bonnes questions, le fameux prompt, c'est très important parce qu'on le sait, on a des bonnes réponses quand on pose les bonnes questions. On a aussi changé nos manières d'évaluer les élèves, parce que le but, c'est pas que l'IA évalue un devoir qui a été écrit par l'IA, évidemment. Donc, c'est le grand retour de l'oral, c'est le grand retour du papier-crayon. Et puis, dans nos cours, on apprend aussi les métiers qui vont permettre de retirer le maximum de l'intelligence artificielle.
3: Quels sont sont les métiers auxquels on ne pense pas, mais que vous voyez éclore là, et qui sont des débouchés pour les étudiants d'aujourd'hui?
4: Alors d'abord, je voudrais dire que les études varient, mais globalement, l'IA va créer plus d'emplois qu'elle ne va en supprimer.
3: Contrairement... Ça, on a du mal à vous croire.
4: Oui, je sais, c'est pour ça que je le dis. Mais il y a plein de nouveaux métiers qui sont créés. Bah, par exemple, les entreprises aujourd'hui, elles se posent plein de questions. Comment s'adapter à l'IA? Comment mieux utiliser toutes les données qu'on a sur les clients, sur les chaînes de production, etc. Et donc, c'est des nouveaux métiers qui émergent.
3: Et pourtant, on se dit que l'IA va plutôt remplacer les postes. On entend beaucoup de jeunes consultants, de conseils, là où avant, on sortait d'une école de commerce, on allait faire du conseil. Aujourd'hui, on voit que ça n'est plus forcément le cas.
4: Oui, les métiers sont en train de changer. On a d'ailleurs beaucoup d'incertitudes. Hein. Je ne vais pas vous dire qu'on sait exactement où on va et comment ça va évoluer. Bon, après, il y a beaucoup d'entreprises qui arrêtent d'embaucher et qui mettent ça sur le dos de l'IA.
3: C'est un bon prétexte.
4: Exactement. Alors qu'en réalité, c'est lié à la situation économique plus difficile. Il y a eu déjà d'autres crises économiques et à chaque fois, les embauches ont baissé. Bon, là, c'est plus simple de dire que c'est la faute de l'IA plutôt que c'est pour des raisons économiques.
3: Vous-même, vous avez fait de très longues études, hein, puisque vous avez un doctorat en sciences de gestion que vous avez fait à HEC Paris, et vous avez fait une école de commerce, mais auparavant, vous avez fait une prépa scientifique, et ça ne vous a pas plu.
4: En fait, j'ai commencé une prépa scientifique à la sortie du bac, et au bout de 2 mois, je me suis dit, c'est pas pour moi.
3: Pourquoi ?
4: Il me manquait tout le volet culture générale, l'histoire, les langues. Voilà, j'aimais les maths, mais j'avais envie de quelque chose de plus varié. Voilà, donc au bout de 3 mois, j'ai changé. Je suis passée en prépa aux écoles de commerce. Ensuite, j'ai fait une école de commerce, puis un doctorat. Et c'est aussi ce que je veux dire aux jeunes qui nous écoutent. Aujourd'hui, on peut se tromper et parfois, il faut s'y prendre à 2 fois pour trouver sa voie. Parfois, il faut s'y prendre à 3 fois. Mais ce qui compte,
3: c'est... Il faut être persévérant.
4: Voilà, c'est de persévérer.
3: Une petite question, parce qu'on voit quand même que le nombre d'étudiants avec la dénatalité est en train de baisser. Et pas qu'un peu, hein, puisque ça fait 1,5 million d'élèves en moins d'ici une dizaine d'années. Comment on se prépare? Ça veut dire qu'il y aura moins d'écoles, qu'il y a des écoles qui vont fermer?
4: Il y aura moins d'étudiants, c'est vrai. Moi, je pense qu'il faut du coup beaucoup plus investir dans nos étudiants, dans l'orientation. Profitons de cette baisse de la démographie pour non pas dépenser moins en matière d'enseignement, mais dépenser mieux. Privilégions la qualité. Bah, complètement, les jeunes, hein, c'est vraiment un investissement dans l'avenir. C'est eux qui vont construire l'avenir de notre pays, sa compétitivité, sa souveraineté, sa pertinence. Et donc, je voudrais vraiment pas qu'on pense qu'à cause de la baisse de la natalité, il faut moins investir dans la jeunesse. D'ailleurs, moi, je regrette beaucoup qu'on parle pas plus des jeunes.
3: Dans l'élection, tout cas, dans la campagne qui est en train de s'ouvrir pour l'élection présidentielle, par exemple.
4: Oui, parce qu'investir dans la jeunesse, c'est aussi important que d'investir dans ces infrastructures.
3: Une toute petite dernière question. On parle beaucoup difficultés économiques, pouvoir d'achat. Est-ce que les grandes écoles, est-ce que les études vont augmenter à la rentrée prochaine ?
4: Toutes les écoles ont annoncé leurs tarifs, donc là aussi, c'est sur Parcoursup.
3: C'est transparent.
4: C'est très transparent, ça se stabilise.
3: Elles ne vont pas augmenter les prix pendant l'été ?
4: Non, absolument pas. Tout est annoncé pour la rentrée. Et puis, il y a beaucoup de bourses, hein, vraiment renseignées, il faut se renseigner sur les bourses. Dans mon école, par exemple, on a 30% de boursiers, on ne sait pas qu'il y a autant de boursiers dans les grandes écoles. Donc, je profite de ce message. Regardez toutes les bourses qui vous sont proposées.
3: Eh bien, écoutez, merci pour ces nombreux conseils. Delphine Manceau, je rappelle que vous êtes présidente de la conférence des grandes écoles. Merci d'avoir été l'invitée écho de France Info ce soir.
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5: Salut, c'est Léo. Ça dit quoi ?
6: Hey bitch, we control
7: on
6: your
7: contrôle
6: bodies.
7: Vos corps.
6: Guess what?
7: Devinez
6: guys
7: quoi ? Les
6: again.
7: Mecs ont
6: okay.
7: encore
6: Men
7: gagné.
6: Win again.
8: Ils sont où les vrais mecs ?
9: Wake up to reality.
10: I can't have you.
11: Si je ne peux pas vous avoir les filles.
10: Girls, I will destroy you.
11: Je vous détruirai.
3: C'est
5: C'est une menace qui inquiète de plus en plus en France. Les masculinistes ne sont plus seulement que des mauvais coachs en séduction sur YouTube.
7: On a donné trop de pouvoir aux meufs et qu'on a volé du pouvoir aux hommes.
12: Quand une femme considère un homme comme inférieur, elle ne baise pas avec lui.
5: Mais à force d'être abreuvés par ce genre de discours sur les réseaux ou sur des forums, certains jeunes se sont radicalisés dans leur haine des femmes et sont prêts à passer à l'acte.
13: C'est sa frange la plus radicale qui nous intéresse depuis quelques années, ce qu'on appelle les involuntary celibates, donc les incels, qui est donc une frange avec une potentialité terroriste forte.
5: Lui, c'est exceptionnel de l'entendre, c'est un agent du renseignement intérieur français qui a accepté de parler à la cellule d'investigation de Radio France, responsable de l'unité de la DGSI qui surveille la deuxième menace terroriste après le djihadisme en France, l'ultra-droite, et parmi elles, c'est 10 à 20% de masculinistes potentiellement violents et de plus en plus jeunes.
13: On a vu des développements en France à compter de janvier 2025 notamment, avec la multiplication de profils sur TikTok, de jeunes profils, et de plus en plus de discussions de projets violents. Les profils les plus inquiétants, c'est plutôt vers 14-15 ans, là on en a beaucoup. C'est des profils qui sont plus dangereux. En quelques mois seulement, quelqu'un peut passer d'un adolescent à peu près dans la construction normale à quelqu'un de radicalisé et prêt à passer à l'acte.
5: Passer à l'acte, tuer des femmes, c'était le projet d'un jeune de 18 ans interpellé l'été dernier à Saint-Étienne. C'était la première fois que le parquet national antiterroriste se saisissait d'une affaire exclusivement liée à cette idéologie incel des célibataires involontaires, des jeunes hommes qui pensent les femmes responsables de leur célibat.
10: Girls, I will destroy you.
5: L'attaque la plus connue remonte à 2014 en Californie, quand ce jeune de 22 ans, Elliot Rodger, avait tué 6 personnes près du campus de Santa Barbara. Les États-Unis, c'est là que le masculinisme prend ses racines.
6: Men,
11: les hommes ont encore gagné. Nous contrôlons vos corps.
5: L'année dernière, cet influenceur antiféministe et d'extrême droite célébrait comme ça la victoire de Donald Trump.
6: Your body,
11: vos corps,
6: our choice.
11: Nos choix.
5: Alors, sans parler de terrorisme, la haine des femmes est un business qui marche sur les réseaux sociaux, avec des contenus, des podcasts, des vidéos plus ou moins virulentes qui font des millions de vues et qui participent donc plus ou moins directement à cette radicalisation d'une partie de leur communauté jusqu'en France. Les masculinistes, leur danger, leur organisation, la riposte des pouvoirs publics, c'est une enquête à retrouver sur franceinfo.fr et à réécouter dans l'émission Révélation de France Inter.
14: Ils donnent un sens à cette ultra-violence parce que le sens est d'affaiblir la moitié de l'humanité qui sont les femmes.
5: Dans l'actu ce vendredi 5 juin, le corps de Liana, probablement retrouvé hier dans un silo à grains désaffecté à une quinzaine de kilomètres de son collège dans le Gers. Une autopsie doit tout de même encore confirmer son identité.
15: On attendait quoi pour protéger ses enfants? Qu'il viole d'autres enfants? Qu'il en tue?
5: Le principal suspect aujourd'hui en détention provisoire avait déjà été mis en cause par plusieurs autres jeunes filles. La présidente de la Fondation des femmes n'en peut plus de demander la même chose depuis des années aux politiques.
15: Une loi intégrale contre les violences sexuelles parce que le système, il fonctionne pas. Il tourne pas rond.
5: À te signaler également ce courrier. Cher Vladimir Poutine. Bon, c'est évidemment pas comme ça qu'il commence, mais Volodymyr Zelensky a écrit une lettre ouverte aux dirigeants russes hier pour lui demander en gros quand est-ce qu'on se voit pour mettre fin à la guerre. Le président ukrainien lui propose une rencontre en tête-à-tête dans un pays tiers, ce à quoi le Kremlin lui répond que Poutine est prêt à le recevoir, mais à Moscou. Les Bleus aussi ont envoyé un message hier soir. Ils ne sont pas prêts, eux, pour la Coupe du Monde, défaite 2-1 contre la Côte d'Ivoire.
16: On n'ira pas à la Coupe du Monde pour être favori, on ira pour écraser tout le monde.
5: Attention quand même au karma, hein. Ryan Cherki, encore du travail. Même si toi, t'as été exceptionnel, on l'avoue, on est loin d'une équipe de France capable de remporter le Mondial, même avec ses remplaçants, comme certains le prédisaient. Après l'annonce de la liste de Didier Deschamps, prochain et dernier match de préparation lundi contre l'Irlande du Nord, avec, on l'espère, le retour des titulaires, parce que le Mondial, c'est quand même dans 10 jours pour les Bleus. J'en ai rien à foutre du mini-mini. Et je te laisse avec Hades The Planet, qui fait partie des artistes à ouvrir Wheel of Green ce vendredi soir à Paris. 100 000 festivaliers attendus ce week-end au Bois de Vincennes. Et comme d'hab, si t'y vas, je te conseille de mettre tes bottes, la malédiction de la boue et de la pluie de retour. Surtout demain après-midi selon Météo France. C'était Léo de France Info. Allez, ciao.

0: bientôt chez vous.
1: On est au Japon avec vous, Yann Rousseau. Bonjour Yann.
2: Bonjour.
1: Et alors qu'en France, les entreprises ont encore parfois du mal à embaucher des salariés de plus de 50 ans, à Tokyo, un salon de thé vient d'ouvrir. Et alors, ils n'acceptent que des employés de plus de 70 ans.
2: Oui, hein, ce café qui sert toutes sortes de thé glacé ou de boissons matcha vient d'ouvrir dans un quartier à la mode, hein, ici à Shibuya. Il s'appelle Jicha and Bacha. En japonais, c'est un jeu de mots entre le mot cha, qui veut dire thé, justement, et les mots Ojichan et Obachan, qui signifient papy et mamie. Mm-hmm. Donc le nom fait référence à la philosophie de l'établissement. Son concepteur, Suguru Myoen, n'a que 36 ans, mais il explique qu'il est très conscient des problèmes démographiques du Japon. Le pays ne fait plus beaucoup de bébés, hein, même pas 700 000 l'an dernier, c'est-à-dire à peu près le même nombre que la France, hein, sauf que le Japon compte 123 millions d'habitants. Donc s'il n'y a plus de jeunes, eh bien, il faut que les adultes restent en emploi beaucoup plus longtemps pour faire fonctionner la société. D'où son idée d'un café qui n'accepte que des employés de plus de 70 ans, à l'exception d'un plus jeune qui fait les tâches les plus pénibles physiquement en cuisine. Actuellement, le café a 19 employés avec une moyenne d'âge de 73 ans et un vendeur de 80 ans.
1: Mais ça ressemble à quoi ? C'est vraiment un café classique où on peut se faire servir à table ?
2: Alors non, il est un peu adapté. Hein. Quand vous entrez, les vendeurs sont assis derrière un guichet. Hein. C'est moins fatigant pour eux.
1: Ouais.
2: C'est là qu'ils prennent les commandes. Et pour qu'il n'y ait pas de méprise, eh bien on vous demande de cocher votre commande, votre niveau de sucre hein, sur une petite fiche en papier que vous tendez au serveur. Le paiement est forcément numérique pour qu'il n'y ait pas de confusion non plus dans la manipulation de l'argent liquide. Et puis une fois que votre boisson est prête, vous la récupérez à un autre comptoir où les serveurs sont aussi assis. Hein. Il n'y a pas de service à table.
1: Mais il y a beaucoup de travailleurs de plus de 70 ans au Japon ?
2: Oui, on en croise ici tous les jours, hein, dans les restaurants familiaux, sur les chantiers de construction ou alors dans les petites boutiques. Comme il n'y a plus assez de jeunes, eh bien, les entreprises font tout pour garder leurs employés le plus longtemps possible, hein, souvent à temps partiel. Cela permet souvent à ces seniors d'améliorer leurs revenus, car les retraites ne sont pas très généreuses dans le pays. Les dernières statistiques montrent que 8% de toutes les personnes en emploi au Japon ont plus de 70 ans. Cela fait tout de même plus de 5 millions de travailleurs.
1: Et vous l'avez dit, sur un peu plus de 123 millions d'habitants. Merci beaucoup Yann. Yann Rousseau au Japon pour France Info.
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4: Bonjour Alice Taglioni.
5: Bonjour.
4: Il y a des artistes que l'on croit connaître parce qu'on les a longtemps regardés vivre à travers des rôles. Et puis il y a ces moments rares où quelque chose se déplace, où une évidence surgit autrement. Vous êtes de celles qui créent ce trouble-là aujourd'hui, car vous ne venez pas ici parler d'un film, mais de la sortie de votre premier album. Alors oui, cet album arrive presque comme une confidence, une surprise, parce que personne ne vous attendait nécessairement dans la musique, mais aussi comme un retour très ancien, avant le cinéma. Il y a eu le piano, un espace à vous. Et ce qui touche profondément dans ce disque, c'est qu'il semble contenir une vie entière, hypersensible, synthèse. Rien que les titres racontent déjà ce chemin intérieur, une façon d'assumer une sensibilité, et peut-être aussi de relier toutes les parts de vous. Est-ce que vous avez le sentiment de raconter votre histoire autrement, de la transformer en musique, entre guillemets? Est-ce que vous avez le sentiment d'être enfin à votre place?
5: En tout cas, ce qui est assez inspirant et étonnant, et que je ressens de façon... je sais pas comment dire, c'est de venir pour parler de moi. Et c'est vrai que je suis habituée à la promo, je suis habituée à venir parler d'un personnage, d'un film, donc toujours un peu caché derrière quelque chose finalement. Et là, je viens parler de quelque chose qui est très intime et surtout, je ne sais pas si je pouvais m'imaginer il y a quelques années aller au bout. À force d'entendre les gens proches ou peut-être un peu moins proches, peut-être même sur des réseaux, me dire on attend, on a envie d'écouter. Et aussi grâce à des nouveaux artistes émergents, notamment dans le piano solo, et je me suis dit, ce serait peut-être le moment.
4: On a l'impression, en écoutant cet album, et quand on termine d'ailleurs l'écoute, que vous reprenez à travers ce projet-là votre vie en main, et que pour la première fois, vous réussissez à poser les émotions que vous avez enfouies au fond de vous, que vous cachiez un peu aux autres. D'une part parce qu'il y a de la pudeur, vous avez toujours eu beaucoup de pudeur, mais aussi parce que vous vous protégiez de ça.
5: Oui, alors c'est passé par toutes les choses que je connais, qui sont toujours les mêmes. C'est génial, ah non, nul. J'ai récupéré ma confiance en moi, ah non, en fait, c'est passé par tout ça. On peut dire que j'ai commencé il y a 3 ans, comme on peut dire que j'ai commencé il y a 20 ans. J'ai commencé à vraiment composer des vrais trucs, avec des paroles même, à 20 ans après une peine de cœur. Et ça a été ça, le déclencheur. Donc c'est vrai qu'à partir du moment où on fait de la musique, la pudeur, elle s'efface un peu. Après, la pudeur, elle revient dans « est-ce que je montre ça aux autres ? Est-ce que je fais écouter ça aux autres ?»
4: Alors, quel effet ça fait de se mettre à nu? D'accepter de montrer ses failles à travers la musique, mais ça se ressent immédiatement. Il n'y a pas de fioriture, il n'y a rien de trop, tout est juste. Un peu comme une funambule, d'ailleurs.
5: Je pense que j'en rêvais, en fait, de me mettre à nu. On en rêve un peu, parce qu'on n'est pas forcément prêt à le faire. Et là, c'est vrai que sans même m'en rendre compte. Je suis pas en train de me dire « Wow, je délivre un truc incroyable », mais vous avez dit « Je suis à ma place », de plus en plus. Et du coup, je serai à ma place aussi en tant qu'actrice, en tant que femme, en tant qu'entité, on va dire, dans tout ce qu'on entreprend.
4: Lors de votre première expérience au cinéma, vous avez fait des remarques très dures sur votre apparence. Là, vous avez enfin confiance en vous. Alice, vous avez mis le trop de côté.
5: Je sais qu'à un moment, l'image même que je me projetais de moi ne me plaisait pas. Je ne veux pas être comme ça, je ne veux pas rester comme ça. Donc, c'est une prise en main. Forcément, c'est plus facile maintenant, puisque je suis un peu celle à qui je voulais ressembler quand j'avais 15 ans ou 20 ans.
4: Vous dites que le piano vous accompagne effectivement depuis 40 ans. Avant vous, votre maman avait posé ses doigts sur le piano. Est-ce que ça a été une source d'inspiration ou au contraire, est-ce que ça a été une pression? Est-ce que ça ne justifie pas le pourquoi vous avez mis autant de temps aussi à vous lancer, à nous proposer quelque chose?
5: Ma mère, au-delà d'être brillante, elle était surtout très fantaisiste. Je pense qu'elle attendait énormément de moi sur cet instrument. Elle n'était pas allée au bout, elle. Et ma grand-mère n'était pas allée au bout. Donc il en fallait un ou il en fallait une et c'était moi. Et tant mieux. Moi, ça me plaisait d'aller passer des concours quand j'avais 7, 8, 10, 12 ans. C'était quelque chose en plus qui me rapprochait d'elle. C'est quelque chose qui me rendait à part, justement. Donc il y avait cette idée, oui, de performance, d'être tant qu'à faire la meilleure. Mais du coup, on se sent aimé en retour. Mais attention, parce que si on fait mal, on se sent moins aimé.
4: On comprend que vous êtes totalement libre, parce que pour aller là où personne ne vous attendait, c'est que déjà, c'est une bonne prise de décision quand même, parce que c'est un sacré pari.
5: Parce que je ne suis pas forcément libre ailleurs. Moi, ce métier d'actrice, il est très difficile, parce que la liberté, justement, elle est difficile à obtenir, et puis on doit se plier. Hein. Je vais parler de Nathalie Baye, qui est une perte terrible, qui est une actrice que j'adore. C'est passé assez en boucle, cette phrase qu'elle disait quand elle recevait un de ses Césars, parce qu'elle en a eu quatre, en disant je dédie ce César à toutes les actrices, et surtout à celles qui ne travaillent pas, qui sont dans l'attente, qui sont dans le trou. Ça parle, c'est exactement ça. Et c'est ce métier pour ça aussi qui est difficile. Et elle finissait par dire, être une bonne actrice, c'est la moindre des choses.
4: Merci beaucoup Alice Taguini d'être passée dans le monde d'Élodie sur France Info. Votre premier album sort donc aujourd'hui, il s'appelle ADN. Merci beaucoup Alice.
5: Merci à vous.

0: juste.
1: Il est 3h, le flash, Léonie Cornet. Gérald Darmanin présente ses excuses à la famille de Liana. Le garde des Sceaux était l'invité du 20h de France 2 ce vendredi soir. Et le gouvernement reconnaît des dysfonctionnements de la justice dans cette affaire. Disparu depuis plus d'une semaine, le corps de l'adolescente a été retrouvé dans un silo agricole à Puy-Castier, dans le Gers, à une quinzaine de kilomètres de Fleurance. C'est là qu'elle avait été aperçue pour la dernière fois dans la voiture d'un homme de 40 ans, homme visé par plusieurs plaintes, dont deux pour viol classé sans suite. Une marche blanche en hommage à Liana est organisée à 15h ce dimanche. SFR toujours dans la tourmente. Les trois candidats au rachat de l'opérateur Bouygues Télécom, Orange et Free se donnent jusqu'à dimanche pour trouver un accord. La dernière offre s'élève à plus de 20 milliards d'euros. Si les trois parviennent à s'entendre, ils pourront se partager l'entreprise de téléphonie. Depuis l'annonce du rachat en avril dernier, les salariés ont fait part de leurs inquiétudes quant à leurs emplois respectifs. Une frappe israélienne fait 5 morts au Liban, dont une femme et un secouriste, annonce ce vendredi du ministère de la Santé libanais. Les tirs ont eu lieu à Zebdin, dans le sud du pays. Deux autres personnes ont été blessées, dont un secouriste. À cela s'ajoute un bébé qui est mort, tué par des tirs d'Israël en Cisjordanie. C'est une information du ministère de la Santé palestinien. Âgé de 7 mois, ses parents sont légèrement blessés et de son côté, l'armée israélienne reconnaît avoir ouvert le feu sur un véhicule de civils. La station spatiale internationale brièvement évacuée à cause d'une fuite sur un module russe. À bord, l'astronaute française Sophie Adnaud qui a dû se réfugier dans son vaisseau avec le reste de l'équipage. Plus de peur que de mal, la fuite en question a été colmatée. Ces incidents sont récurrents sur le module russe. L'agence Roscosmos qui la gère indique que des travaux sont en cours pour tout remettre en ordre. Occupée depuis plus de 25 ans, la station spatiale internationale doit être désorbitée à l'horizon 2030. Près de 3/4 des lycéens ont reçu au moins une proposition sur Parcoursup, la plateforme d'orientation post-bac. La phase d'inscription principale a commencé mardi, elle se termine le 11 juillet. Depuis vendredi, les candidats avec des vœux en attente vont devoir les classer par ordre de préférence, précise le ministère de l'Enseignement supérieur. L'an dernier, 83 000 lycéens et étudiants en reconversion avaient pu trouver une place. Et puis sur la terre battue de Roland-Garros, l'Italien Flavio Cobolli se qualifie d'office en finale sans passer par la demi. Son compatriote et adversaire Matteo Arnaldi a déclaré forfait à cause d'un virus. Cobolli affrontera donc en finale le numéro 3 mondial Alexander Zverev.
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3: Je veux présenter mes excuses à la famille de Liana et aux Français. La déclaration du ministre de la Justice, Gérald Darmanin, ce soir. Il reconnaît des dysfonctionnements probables de la justice et chez les forces de l'ordre, alors que le corps retrouvé hier dans un silo désaffecté est bien celui de Liana, 11 ans, la justice sous le feu des critiques. Le suspect, cet homme de 41 ans, le père d'une amie de Liana, avait été visé par plusieurs plaintes pour des violences sexuelles sur des enfants. Margot Steve, le corps est donc bien celui de la collégienne, mais on n'en sait pas plus sur les causes de sa mort.
4: Oui, l'autopsie réalisée ce matin n'a pas permis de déterminer les causes de la mort, indique le procureur. Il faudra pour cela faire d'autres analyses. Un corps, on le rappelle, retrouvé hier un peu avant 14h dans le silo à grains d'une usine agricole à Puy-Casquier, à une quinzaine de kilomètres de l'endroit où Liana avait été vue pour la dernière fois. Et c'est grâce à un coup de fil que les gendarmes ont pu localiser cet endroit. Une personne a appelé les enquêteurs pour indiquer que Jérôme Barella, le principal suspect, avait travaillé sur cette exploitation il y a 8 ans, indique le procureur. Après un très long travail de constatation sur place, le corps de la collégienne a ensuite été héliporté à 4h du matin jusqu'à la région parisienne, dans les locaux de l'IRCGN, l'Institut de Recherche Criminelle de la Gendarmerie, en pointe sur l'analyse des corps et des scènes de crime. Mais malgré cela, impossible pour l'heure d'en savoir plus sur la façon dont Liana a été tuée. Le procureur ne dit pas non plus si l'autopsie a permis de détecter la trace de potentielles violences sexuelles.
3: Margot Steve du service police-justice de France Info. Et bonsoir Jean-Pierre Rosenzweig.
5: Bonsoir.
3: Vous êtes magistrat honoraire, ancien président du tribunal pour enfants de Bobigny. Vous avez occupé ce poste pendant plus de 20 ans. Gérald Darmanin a donc présenté ses excuses. Est-ce que la justice a failli, selon vous, dans cette affaire, au vu des différents éléments qui remontent ?
0: On vient d'ordonner une enquête, il faut laisser l'enquête se dérouler. Il y a des interrogations, il y a des perplexités. Tous, simple quidam, magistrat, on se pose des questions sur pourquoi on n'a pas compris avant qu'on avait affaire à un serial violeur ou agresseur, pourquoi n'a-t-on pas pris telle ou telle disposition, notamment le mettre hors d'état de nuire. Donc immédiatement, on se tourne vers la police et la justice, donc on se pose des questions très concrètement sur d'éventuels dysfonctionnements.
3: Ce qui interroge en particulier…
0: On a raison. Mais il ne faut pas mettre la charrue avant les bœufs, avant de parler en termes de sanctions. Et s'il faut, il pourra y avoir sanctions bien sûr pénales, sanctions civiles, sanctions disciplinaires, sanctions morales, bien évidemment. Mais avant de parler en termes de sanctions, essayons de voir où ont été les dysfonctionnements dans l'institution judiciaire, dans l'institution d'enquête, policière et gendarmesque, et en amont, éducation nationale, voire même, moi je suis surpris, peut-être vous aussi, du nombre de gens aujourd'hui qui viennent nous dire « oui, on avait repéré telle chose, moi je voulais protéger mon enfant ». Je ne vais pas dire qu'il y a eu des complicités, mais il y a toute une série de gens qui ont, de leur côté, pas bien interprété ce qui se passait. Donc,
3: c'est vous, faites
0: qui
3: être...
0: Vous
3: faites allusion à quoi précisément?
0: Je fais allusion à des gens que je vois sur les antennes radiophoniques ou télévisées qui viennent dire « mon enfant a participé à telle soirée pyjama, il s'est passé ceci, ou il s'est passé cela, etc. » Ou j'ai appris qu'il avait eu telle ou telle attitude à la piscine, noyé, enfin peu importe. Il y a une série de gens, mais c'est classique, hein, dans les histoires de violence, maltraitance et meurtre à enfants, il y a des gens qui disent ou qui laissent à penser qu'ils avaient des éléments qu'ils n'ont pas bien interprétés, qu'ils n'ont pas su transférer et qui n'ont pas été mal analysés.
3: On ferme les yeux parfois ?
0: Non, personne dans ce pays cautionne la moindre violence à enfants. On peut ne pas interpréter, on peut mal interpréter un fait. Alors, dans cette histoire-là, parlons maintenant de la justice, c'est vrai que la justice avait... Et les policiers avaient des voyants lumineux qui se sont allumés et elle n'a pas su apparemment, rapprocher les différents voyants lumineux pour dire d'un fait, non pas minime, mais d'un fait approximatif, d'un autre fait approximatif, un troisième, un plus un plus un, ça finit par faire quelque chose d'important. Ce qui me préoccupe personnellement comme magistrat, c'est la troisième affaire où effectivement... une mère de famille vient porter plainte pour son enfant de 9 ans, si j'ai bien compris, qui aurait été violée, avec des examens médicaux faits quelques temps après qui démontrent que réellement il y a eu des choses anormales sur cet enfant de 9 ans. Et on n'a pas su consulter les dossiers. On n'a pas su, apparemment, je suis prudent, je ne vais pas moi-même tomber dans le travers que je dénonce, on n'a pas su apparemment consulter les fichiers, non pas le fichier sur les violences sexuelles, puisqu'il n'y a aucun titre à ce que ce monsieur figure dans ce fichier-là, mais il y avait deux fichiers qu'on aurait pu consulter, qu'on a peut-être consulté, mais qu'on a mal interprété, le TAJ, c'est-à-dire le dossier sur le traitement des antécédents judiciaires, où toutes les plaintes, toutes les enquêtes sont présentes, et puis bien sûr, Cassiopée, le fichier dont disposent tous les tribunaux, tous les parcs de France et de Navarre. Alors, est-ce que les informations n'étaient pas dans ces fichiers? Est-ce qu'elles ont été mal interprétées? Est-ce qu'on n'en a pas tiré les conséquences? Ça, c'était un premier sujet sur lequel... l'enquête administrative va se dérouler.
3: Et les conclusions de cette enquête administrative seront rendues publiques dans 15 jours, a promis Gérald Darmanin. Lui,
0: là,
3: il exclut...
0: Déjà, on sait à quel jour on va avoir la fin de l'enquête. Enfin, quand une enquête commence, on ne sait pas quand elle va se terminer. Peut-être qu'elle sera terminée en 48 heures, parce que tous les éléments sont sur table. Alors... c'est un peu surprenant, c'est d'ailleurs... Il y a une surréaction, si vous le voulez, politique. L'affaire est grave. Elle est vécue comme telle, elle traumatise, y compris le président de la République. Mais il ne faut pas mettre la charrue avant les bœufs. On est tous choqués, il faut réagir, il faut comprendre, indépendamment de la compassion qu'on peut avoir, bien sûr, pour l'enfant et pour sa famille. Mais attendons quelques temps d'avoir l'ensemble des éléments pour dire où ça a pu dysfonctionner.
3: Jean-Pierre Rosenzweig, la question des moyens est soulevée depuis plusieurs jours. Emmanuel Macron et Gérald Darmanin, ce soir, estiment que les dysfonctionnements éventuels dans cette affaire ne sont pas liés au manque de moyens. Gérald Darmanin dit qu'il y a certes 3 millions de plaintes en souffrance en France, 3 millions, mais que seulement 3% d'entre elles, 70 000 environ, concernent des soupçons de viol ou d'attouchement sur des enfants, et il estime donc que la justice a les moyens d'enquêter sur ces 70 000 plaintes. Vous qui avez présidé un tribunal pour enfants, qu'en dites-vous ?
0: Qu'à la fois il a tort et raison, raison et tort. Il faut lui donner acte du fait que, notamment sous le ministère du Pont-Moretti, 4 années de suite, le budget a été augmenté de 8% du ministère de la Justice, plus que jamais. Le dernier gros effort avait été fait en 1981. Il n'empêche que, entre-temps, ça n'avait pas suivi et que la France a, je crois, le 24e budget sur l'ensemble du Conseil de l'Europe. Donc, c'est pas ce gouvernement-ci, cette présidence-ci qui n'a pas mobilisé les moyens, elle n'a pas pu rattraper le retard. Maintenant, il ne s'agit pas de taxer ce ministre de la Justice-là ou ce président de la République-là. En revanche, ce qui est vrai, c'est qu'actuellement, le nombre d'affaires a cru, l'attente aussi des justiciables est plus importante que jamais. On a libéré la parole, et on y a contribué à quelques-uns, de libérer la parole des victimes, mais il faut derrière que l'intendance suive. Eh bien, il ne faut pas se raconter de blagues. L'intendance n'a pas pu suivre, ni au plan policier, ni dans le cadre des gendarmes, ni dans le cadre des procureurs, ni dans le cadre des juges d'instruction. Ça ne veut pas dire que des efforts énormes, je suis un témoin vivant, hein, depuis 40 ans je suis ces questions, d'énormes efforts ont été développés pour recruter des policiers, pour les former, pour mieux former les magistrats, du parquet, du siège, pour qu'ils soient plus nombreux. Ce n'est pas la hauteur.
3: Mais on part de trop loin, en fait, c'est ce que vous nous dites. On part de trop loin.
0: On part de trop loin, et on a une exigence, j'allais dire, qui est énorme, et à juste titre. Hein. Je milite pour la protection des enfants depuis un bail, j'étais membre de la CIAZ, membre de la commission Bétarame, j'ai en tête un certain nombre d'éléments que vous n'avez pas restitués, mais qui sont importants. L'enquête de l'INSERM 2015 qui nous révèle ce qu'on savait déjà, mais pas à cette hauteur-là, que 5,5 millions de Français disent avoir été victimes de violences sexuelles le temps de leur enfance, dont 3 millions en famille. Ce n'est pas une paille. Et deuxièmement, nous avons mesuré, grâce à la parole libérée des victimes, que ces violences sexuelles ne passait pas avec une bonne bouche, et que pendant des années et des années et des années, des gens étaient porteurs du traumatisme qui avait pu être généré par cette agression sexuelle causée dans la prime enfance. Quand vous voyez quelqu'un qui a 70, 75 ans, comme je l'ai vu à la CIAZ, qui arrive fringant pour être entendu, et qui, trois quarts d'heure plus tard, alors qu'il est chef d'entreprise, qu'il a trois enfants, qu'il a réussi, trois quarts d'heure plus tard, il est en larmes, à évoquer ce qu'il a vécu autour de 10, 12 ans dans telle ou telle institution religieuse, vous ne pouvez pas ne pas savoir. Mmh. On a fait d'énormes efforts. Je vais être caricatural, dans cette affaire dramatique, il ne faut pas mal le prendre, mais le dernier effort qui a été fait, qui m'a fait sourire dans un premier temps, puis après, comme tout le monde, je réfléchis, la présence de chiens d'accompagnement dans les services de gendarmerie pour, faciliter l'ambiance aux enfants pour qu'ils puissent parler. C'est ces chiens qui parfois viennent à l'audience de la cour d'assises. Quelque part, le fait d'avoir un animal à côté libère la parole de l'enfant. Qui aurait songé à ça il y a 10 ans, il y a 15 ans, etc. Le protocole Nitsch, qui est un protocole international qui a été adopté sur le mécanisme d'audition des enfants par la police, par la gendarmerie, par le procureur, par les instructions, tout ça, c'est des progrès fantastiques. Mmh. Il n'empêche qu'il y a des trous dans la raquette. Exemple de trous dans
3: Merci
0: la raquette.
3: Merci beaucoup. D'un mot, s'il vous plaît.
0: Tout simplement, les fichiers qui ne sont pas assez performants, où on n'y met pas les informations qui sont nécessaires et on ne les consulte pas à bon escient, par exemple.
3: Merci beaucoup Jean-Pierre Rosenzweig d'avoir pris ces quelques minutes pour nous raconter ce que vous avez connu quand vous dirigiez, notamment quand vous présidiez le tribunal pour enfants de Bobigny et en tant que magistrat honoraire. Merci à vous.
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5: Et les enfants ont lancé le compte à rebours. Dans un mois, c'est le début des vacances d'été, pleines d'incertitudes cette année à cause de la guerre au Moyen-Orient. Combien va coûter le plein d'essence? Les avions vont-ils tous pouvoir voler? Le budget vacances risque d'être un peu plus serré et certaines destinations souffrent déjà plus que d'autres. C'est le cas de la Corse, où l'on retrouve Julie-Marie Lecomte.
6: Là, dans le calendrier, quand on regarde, il y a beaucoup de trous.
7: Frédéric est la propriétaire de la villa Torella, à une dizaine de kilomètres d'Ajaccio, 5 chambres d'hôtes élégantes qu'elle gère avec son mari, Franck.
6: Y compris juillet-août, ça sera beaucoup moins.
8: Aujourd'hui, les gens ils sont plus dans la crainte, donc ils attendent en dernière minute pour faire des réservations.
6: On s'est dit, avec la guerre, Dubaï, toutes ces zones-là, ils ne vont pas y aller. On s'est dit, ils vont quand même se rabattre sur la France. Donc on s'est dit, la Corse, puisque nous sommes quand même bord de mer, c'est intéressant. On s'est dit, ouais, chouette. Mais non, apparemment, non. Il n'y a pas eu ce retour-là.
7: Contexte international anxiogène et baisse du pouvoir d'achat. Frédéric le voit quand ils viennent. Les visiteurs limitent les dépenses.
6: Nous, on a cet avantage de pouvoir offrir une cuisine. Et les gens restent beaucoup ici manger, ils vont faire leurs petites courses, ils s'octroient des journées où ils vont balader, ils vont s'offrir une glace, un café, une boisson, mais ils vont pas tous les jours au restaurant, ils font beaucoup plus attention.
7: Tous les matins, Franck va chercher du pain frais et des viennoiseries pour compléter le petit déjeuner fait maison et servi à côté d'une belle piscine. Mais la qualité des prestations n'a selon lui plus la même valeur aux yeux de touristes obligés de compter.
8: C'est peut-être un peu plus le pas cher qui remporte. Est-ce qu'ils montent dans les montagnes, dans les villages parce que c'est moins cher, ils restent plus en bord de mer et puis ils font plus de route pour aller à la plage? C'est mon idée.
7: Alors allons-y, dans les montagnes, direction Corté.
9: Bonjour madame.
7: Les jardins de la Glacière, un hôtel 3 étoiles.
9: Alors le check-in est à quelle heure? À partir de 14h, 14h30 s'il vous plaît.
7: La directrice nous attend.
10: Dites Émilie, ça suffira largement.
7: Avec Émilie donc, nous nous sommes installés sur la terrasse.
10: Y a qui sur la terrasse? Bien vous et moi.
7: Ce que vous entendez, c'est la rivière, la Restonica, qui coule en contrebas.
10: Le mois de mai, c'est un très très gros mois à la normale, mais même avril... Là, avril a été une catastrophe, mais en principe, on est sur un taux d'occupation entre 85% quand même. Hein. Mais vraiment très loin d'y être. En principe, on compte les jours où on a de la place, là, on compte les jours où on a été complet.
7: Il y en a eu combien?
10: 4 dates. C'est une catastrophe. Pour tout vous dire, j'ai 3 employés que je n'ai pas embauchés. On est 3 de moins.
7: Sur combien?
10: Sur 8. Ça va de la femme de chambre au service du petit déjeuner à celui qui va travailler le soir. C'est des emplois à plein temps, sur 6 mois. Là, je pourrais même en avoir une en moins. Après, on ne va pas tout mettre sur le dos de la guerre en Iran. On a un problème dans le centre Corse, qui est le Airbnb. Nous, à Corté, on a, en termes d'occupation de lits, on a 285 lits à peu près. Les Airbnb, on a offre plus.
7: Louer un appartement, une solution bien plus abordable, confirment Martine et José, en balade dans la haute ville.
11: Ça nous fait 700 euros pour la semaine.
12: On se fera à manger et donc on va réduire quand même les frais en nourriture.
7: Ils vivent à Thiers, ils ont pris le bateau à Toulon.
12: Et on est venu avec notre véhicule parce que location de véhicule sur place, c'est excessivement cher.
7: José était carrossier, Martine travaillait dans un EHPAD. S'ils sont en vacances encore, c'est parce que leur fils y fait son service civique.
13: Si votre fils n'avait pas été là, vous seriez venu?
11: J'aurais pris des vacances, mais pas en Corse. Ça aurait été peut-être sur l'Atlantique ou... Ou passer quelques jours chez ma fille. Voilà, quand on est logé, voilà, on peut du coup se permettre des petits à côté sympas.
7: La question des à côté qui pèse sur le budget, Gilles a trouvé la formule pour la régler.
14: On vient au club au lin cuisine.
7: Formule tout inclus. Cet ancien militaire de carrière contemple la mer, confortablement installé sur son transat.
14: C'est une gestion absolument mathématique de ses frais de vacances. Pendant l'année, on met des enveloppes de côté, on paie, et puis ensuite, eh bien, on vit sa vie de vacancier. Mais d'ailleurs, sur nous, on n'a jamais de l'argent ici. Que des sourires ici, que des sourires et des bonjours.
15: Bonjour, comment allez-vous?
7: Voilà justement Hamza Regragui, le directeur de ce club Marbara, à une demi-heure de voiture au sud de Kerjez.
15: Si on voit le taux de remplissage de l'année dernière et de cette année, au mois de juin, on est plus, au mois de septembre, on est plus, au mois de juillet, on est pareil. On n'a pas à se plaindre. Après, c'est une année un peu compliquée par rapport à l'augmentation des prix de l'énergie. Il ne faut pas oublier qu'on est dans une île. On paye le bras de mer. Tous les produits qu'on a ici en Corse, ça arrive par bateau. Toute la nourriture, elle arrive sur le continent par bateau. Et il faut payer tout ça. L'augmentation des prix d'essence, du gaz, tout ça, on va l'absorber. Le Grand Bleu, il va l'absorber. On réduit notre marge. Ça rentre dans le jeu.
7: Un jeu auquel tous les acteurs du tourisme sur l'île ne peuvent pas jouer.
5: Julie-Marie Lecomte en Corse. Et le tourisme en Corse, bousculé par la guerre en Iran, c'était le choix de France Info.
16: Le vrai ou faux ?
5: Bonjour Armel Balogog.
16: Bonjour.
5: C'est l'heure du vrai ou faux. Week-end d'élections en Arménie avec les législatives dimanche et de nombreuses ingérences étrangères.
16: Ça peut vous paraître un peu lointain, mais ces élections, c'est une sorte de laboratoire de tout ce qui peut se passer en termes de désinformation et d'ingérence pour influencer un scrutin. Et c'est intéressant à observer moins d'un an avant la présidentielle française. Il y a de tout, des faux médias, des achats de publicité, des ingérences numériques, tout comme des actes d'influence tout à fait assumé par Vladimir Poutine. Et donc, ça vient de partout, à la fois de l'intérieur du pays et de l'étranger.
5: Alors, commençons d'abord par la désinformation qui vient de l'intérieur, de l'Arménie. Quelle forme prend-elle ?
16: Il y a ce site d'information qui prétend relayer tous les jours des messages d'internautes soutenant le Premier ministre sortant, Nikol Pachinian. Mais ces internautes n'existent pas, selon les fact-checkers arméniens de CivilNet. Ce faux site a été créé par un très proche collaborateur du Premier ministre. Il y a aussi des faux micro-trottoirs générés par IA, relayés sur TikTok, créés par les parti d'opposition. Ce qui inquiète également Reporters sans frontières, c'est que les acteurs politiques peuvent acheter de la visibilité numérique sur Facebook. Des pages qui, avant, partageaient des recettes de cuisine, des blagues, relaient à présent des messages politiques.
5: Vous avez aussi parlé d'ingérence, de désinformation russe. Il y en a vraiment beaucoup ?
16: Oui, elle dépasse tous les records. Plus de 460 vidéos truquées et faux reportages ont circulé sur les réseaux sociaux ces 8 derniers mois en lien avec ces élections en Arménie. Selon le collectif anti-bot For Navalny, c'est à la fois un record en termes de quantité de fausses informations et en termes de durée de désinformation avant la date du scrutin. Et la méthode est connue, hein. Il s'agit de l'opération Matryoshka, une opération d'ingérence pro-russe qui dure depuis plusieurs années et qui vise de nombreux pays, notamment en Europe. Et cette campagne numérique s'ajoute aux tentatives d'influence très directes, hein, et très claires du Kremlin et de Vladimir Poutine, lui qui a rappelé son ambassadeur en Arménie la semaine dernière, qui a aussi décidé de restreindre ses importations de fruits et légumes en provenance d'Arménie, car il n'aime pas le rapprochement entre Erevan et l'Union Européenne, autant de façons d'essayer d'influencer les élections législatives d'après-demain.
5: Législatives qui ont donc, oui, effectivement lieu dimanche. Pour le moment, le parti pro-occidental est en tête des sondages, mais il pourrait perdre des sièges à l'Assemblée. Merci beaucoup, Armel.
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5: Bonjour Marie Mollet.
17: Bonjour.
5: Ce matin, on se penche sur l'énigme Mojtaba Ramenei, le guide suprême fantôme désigné en mars dernier pour succéder à son père, Ali Ramenei, tué au premier jour de la guerre en Iran. On sait qu'il a été blessé, il n'est jamais apparu en public depuis fin février. Et le mystère sur son état de santé est entretenu par les messages qu'il fait passer par des intermédiaires.
17: Oui, hier, à Téhéran, au mausolée de l'imam Khomeini, le fondateur de la République islamique, un religieux s'avance, turban blanc sous le dôme d'or. Pour lire un texte écrit par Mojtaba Khamenei devant un parterre de fidèles, discours triomphant sur le coup décisif, dit-il, porté aux ennemis Israël-États-Unis, le tout retransmis en direct à la télévision d'État iranienne. Les mots du guide suprême prononcés par un autre que lui, toute la scène résume l'énigme et la nourrit, le visage du régime qui ne se montre pas, sa voix que l'on n'entend pas, ce leader fantôme, à la fois omniprésent et absent, et une image qui soulève tant de questions. Mojtaba Khamenei a-t-il écrit ces mots lui-même ? Vraiment ? Pourquoi se cache-t-il ? Est-il à ce point défiguré par ses blessures qu'il n'est pas présentable ? Ou se terre-t-il pour des raisons de sécurité, la peur d'être à son tour assassiné par Israël ou les États-Unis, comme l'affirme le régime iranien ? Et avant cela, est-il mort ou vivant ?
5: Alors justement, ces derniers jours, les États-Unis ont distillé des informations à propos de Mojtaba Khamenei.
17: Oui, cette semaine, le secrétaire d'État américain Marco Rubio était auditionné devant les sénateurs. Question, pensez-vous que le guide suprême est encore vivant ? Oui, il y a des signes qui montrent qu'il s'implique de plus en plus à un certain niveau, même si toutes ces communications se sont faites par écrit et par l'intermédiaire de tiers. Le guide suprême qui s'implique et donne son aval aux grandes décisions. Le lendemain, Donald Trump confirme et va même plus loin dans une interview au New York Post. Oui, j'aimerais bien le rencontrer. Je le rencontrerai sans doute à un moment donné. Ça dépendra de comment les choses avancent. Mojtaba Khamenei, devenu désormais donc un interlocuteur pour négocier, quelle volte-face de Donald Trump à court d'idées pour solder le conflit. On se souvient qu'au début de la guerre, il s'était opposé à ce que le fils Khamenei succède au père et en avait fait une cible prioritaire. Quant à son état de santé, commentaire de Donald Trump, il paraît qu'il est en pièces détachées. En avril, une enquête du New York Times affirmait que Mojtaba Khamenei avait subi plusieurs interventions chirurgicales, brûlées au visage et aux lèvres, rendant la parole difficile.
5: Marie, qu'il soit mort, vivant, convalescent, au fond, qu'est-ce que ça change ?
17: Eh bien, on peut se poser la question, et si cela ne changeait rien, que Mojtaba Khamenei exerce

0: Réseaux sociaux, Julie Vialon, ça se passe sur TikTok. Elle raconte en vidéo pourquoi elles sont parfois considérées comme de mauvaises mères. L'idée, c'est de déculpabiliser.
1: Eh oui, une tendance qui résulte d'un ras-le-bol de certaines mamans. Ras-le-bol des conseils de maternité et d'éducation que l'on trouve par milliers sur les réseaux sociaux. Et donc, résultat, cette trend.
2: 5 choses qui font de moi une mauvaise maman, partie 2.
3: Depuis peu, Alma dort sur le ventre et on la laisse faire.
4: Ma fille regarde les écrans. Oui, je suis désolée, j'ai pas attendu 3 ans.
5: Je ne l'habille pas tous les jours, je dois l'habiller une fois tous les 15 jours.
1: Et c'est vrai que dans les commentaires des créatrices de contenu qui parlent de leurs enfants, on trouve systématiquement des critiques, que ce soit sur la nourriture qu'elles donnent à leur bébé, sur les vêtements avec lesquels elles les habillent ou même les produits qu'elles utilisent pour leur toilette. La multiplication des contenus maternité et éducation entraîne aussi un mécanisme de comparaison, à tel point que certaines mamans finissent par se remettre en question.
6: Bon, le fait d'être sur les réseaux, ça n'aide pas, mais j'ai constamment ce sentiment. Constamment, je remets en question mon rôle de maman. J'ai tendance à me comparer sans arrêt. Et je me trouve nulle, mauvaise. J'ai l'impression d'être la pire mère du monde.
0: Alors, je crois que ce n'est pas la première fois, hein, Julie, qu'une tendance TikTok cherche à déculpabiliser les mères.
1: Et non, l'année dernière, on avait celle des mamans ghetto-souris, pied de nez à la méthode Montessori et inventée par des mères qui en avaient marre des injonctions à l'éducation positive véhiculées par de nombreuses mamans sur les réseaux sociaux. Et l'idée, c'était déjà de déculpabiliser les mamans et surtout de dédramatiser l'éducation. D'ailleurs, sur les réseaux, on trouve aujourd'hui beaucoup de jeunes mères qui cherchent à sortir de ce cliché de la maman parfaite et à montrer ce que c'est vraiment le quotidien avec un bébé. Je pense notamment à Constance Seca qui cumule des centaines de milliers de vues sur ses vidéos TikTok.
7: On va vous dire de faire ça, de pas faire ça, de faire ci, de pas faire ça, de surtout pas faire ça et de faire ça. En fait, suis ton cœur, suis ton instinct. Tu verras le petit, s'il est bien, tu vas le sentir. Et justement, je pense qu'il faudrait que les darons et les daronnes se déstressent un peu. Leur enfant irait mieux. Franchement, on se met trop de pression pour rien. Moi, je suis hyper chill. Je sais pas si c'est un lien, mais le petit est très chill.
1: Et puis en étant chill, en étant cool, justement, on a sans doute moins de risques de tomber dans ce qu'on appelle les violences éducatives ordinaires. Mmh. Ça va être par exemple faire peur à l'enfant, ou encore se moquer de lui, le bousculer. Et on aurait tort de les banaliser, ces violences-là, parce que selon le baromètre de l'IFOP, 84% des parents déclarent avoir eu recours à au moins une violence, au moins une fois, au cours des 12 derniers mois.
0: Merci beaucoup, Julie. Il y a des darons, des daronnes autour de la table. Ils sont stressés, ils sont chill, ils ont l'air super chill.
8: Ouais, super. C'est une maman modèle, Fanny. Hein.
1: Détendu. Méthode ghetto souris.
0: Merci beaucoup, Julie.
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0: Il est 3h30, le flash, Léonie Cornet. L'armée américaine annonce avoir abattu des drones et bombardé des installations de radars en Iran. Des tirs de légitime défense, déclare Washington. Selon les États-Unis, les engins menaçaient le trafic maritime dans la région. Les frappes ont eu lieu sur la côte sud de l'Iran, près de Goruk et sur l'île de Keshm. Et à l'instant, le Koweït déclare avoir été la cible de drones et de missiles iraniens. La semaine dernière, l'aéroport de ce pays du Golfe avait déjà été visé par l'Iran qui le soupçonne de servir de base américaine. Air Canada suspend ses vols vers Cuba et ce jusqu'à nouvel ordre. La compagnie aérienne évoque une incertitude politique et économique sur l'île. Plus tôt cette semaine, le président américain Donald Trump a menacé de prendre le contrôle militaire de Cuba. Des sanctions d'ordre bancaire ont aussi été prononcées comme la suspension des retraits avec les cartes Visa ou Mastercard. Une nouvelle plainte pour viol déposée contre l'homme accusé du meurtre de Liana, 11 ans. Là, c'est une autre jeune fille qui dit avoir reconnu le visage de son agresseur. Elle dénonce des faits commis en 2023. Cette plainte s'ajoute aux deux autres classées sans suite en 2018 et en 2024 pour de mêmes faits sur des petites filles. Concernant Liana, après une semaine de recherche, son corps a finalement été retrouvé dans un silo agricole jeudi. Une marche blanche est organisée dimanche à Fleurance, dans le Gers, sans aucune présence politique, hormis certains maires là depuis le début. Ce sont en tout cas les volontés de la famille. Plus de transparence sur les salaires, c'est ce que demande la CFDT au gouvernement. Le syndicat regrette que la France ne se conforme pas à la réglementation européenne. En théorie, elle a jusqu'à dimanche pour transmettre un projet de loi au Conseil d'État à ce sujet. Objectif, renforcer l'égalité au travail et réduire les écarts de salaire. Du monde aux urgences, au mois de mai, à cause de la canicule, les autorités sanitaires font le bilan. Plus de 400 personnes sont allées aux urgences le 26 mai, jour du pic de chaleur. Le ministère de la Santé assure avoir anticipé la prévention, mais l'absence de campagne de la part de Santé publique France fait beaucoup parler. Attention aux baïnes, si vous êtes sur le littoral atlantique ce week-end, la préfecture de Gironde invite à la prudence. Un homme est mort la semaine dernière, emporté par les courants. Courant particulièrement fort, précise la préfecture, qui peuvent emmener les nageurs vers le large. Et puis victoire de l'équipe de France féminine de foot hier soir, 2-0 en Pologne. Il reste un match au bleu dans ses éliminatoires avant la Coupe du Monde 2027, match contre l'Irlande mardi prochain. Les Françaises, pour l'instant, sont premières de leur groupe.
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2: Bonjour Julien Odoul.
3: Bonjour.
2: Après 6 jours de recherche, de supplice aussi pour les parents, un corps d'enfant a été retrouvé dans un silo agricole hier dans le Gers. Tout laisse à penser qu'il s'agit du corps de la petite Liana, disparue. Elle avait 11 ans. Une autopsie, des analyses ADN doivent avoir lieu pour confirmer ou non qu'il s'agit de son corps. Quelle est votre réaction ce matin?
4: C'est un drame épouvantable. Et je pense que, comme beaucoup de Français, comme d'innombrables parents, je suis saisi à la fois par la peur, parce que je rencontre, et je suis moi-même père de famille, beaucoup de parents qui ont peur aujourd'hui, compte tenu de la situation. Ils ont peur de laisser leurs enfants dans l'espace public, ils ont peur de laisser leurs enfants dans le périscolaire. Ils ont peur surtout que la justice ne protège pas leurs enfants, puisque c'est ça le drame. L'auteur présumé, évidemment, l'enquête le précisera, le dira, mais l'auteur présumé avait été signalé depuis près de 10 ans. Ça fait 10 ans que des plaintes, des signalements ont été effectués. Ça fait 10 ans que l'on sait que cet individu est un monstre. Ça fait 10 ans que l'on sait que c'est un pédocriminel. La dernière plainte n'a pas été entendu, visiblement, il y a des dysfonctionnements majeurs. J'entendais la mère de famille de la dernière plaignante. Ça fait près d'un an qu'elle signale, qu'elle rappelle, et rien n'est fait.
5: Alors vous allez
4: donc il y a un grave dysfonctionnement.
5: Est-ce que c'est un fiasco judiciaire? Est-ce que c'est un problème plus large, systémique? Une forme d'aveuglement de la société à protéger nos enfants? Mais d'abord, on va écouter Gérald Darmanin, le ministre de la Justice, qui se dit terrifié par ces dysfonctionnements.
3: Pourquoi, lorsque la procureure de la République demande de faire des actes d'enquête, manifestement, ils ne sont pas faits? Pourquoi on n'est pas intervenu alors que ça fait de longs mois qu'on a des plaintes contre ce monsieur? C'est tout à fait inacceptable. Et je prendrai des sanctions, je les proposerai, si je devais y en avoir, évidemment, ce qui me concerne, avec le Conseil supérieur de la magistrature.
5: Voilà, le rapport sera rendu public. Sanctions disciplinaires, garantit le garde des Sceaux. Est-ce qu'elle est à la hauteur, la réponse du gouvernement?
4: Nous verrons si elle est à la hauteur. Nous verrons si les enseignements sont tirés, puisque ce n'est pas nouveau. Ça fait des années que nous constatons que, à la fois la parole des enfants ou la parole des parents victimes de violences, victimes de crimes odieux, ne sont pas suffisamment entendus.
5: Alors qu'est-ce qu'on fait? Qu'est-ce que vous attendez ce matin de la réunion à Matignon autour des ministres concernés et du Premier ministre?
4: Je ne sais pas si c'est cette énième réunion qui va servir à quoi que ce soit, mais nous attendons effectivement des changements majeurs, déjà dans la rapidité, dans la prise en compte des plaintes, des signalements qui concernent les enfants.
5: Il faut des procédures d'urgence
4: la sécurité de
5: quand
4: nos
5: il
4: enfants.
5: S'agit de mineurs.
4: Mais il faut évidemment que ça aille vite, que ce soit pris en considération. Comment peut-on accepter que pendant des mois et des années, puisque là c'est le cas avec l'auteur présumé, des signalements, des plaintes aient été effectués qui dessinait le profil d'un monstre et que cette personne était toujours en liberté.
5: Il faut prioriser quand il y aura.
4: Oui, je pense qu'il faut prioriser.
5: De mineurs, d'enfants. Mais il faut que les magistrats trient entre les plaintes et mettent en haut de la pile le traitement des mineurs pour violences sexuelles.
4: Je pense que quand ça concerne la sécurité des Français et encore plus quand ça concerne la sécurité des enfants, cela doit être prioritaire et donc rapide. Les Français peuvent s'interroger sur une vitesse à deux poids, deux mesures, si je puis dire, de la justice. Sur certains dossiers, dans certaines affaires, ça va excessivement vite, quelquefois.
5: Lesquelles?
4: Les affaires judiciaires, par exemple. Les affaires financières, les politico-judiciaires, les affaires financières, effectivement, où on observe une célérité de la justice.
5: Il y a une partialité de la justice dans notre pays?
4: Je ne dis pas une partialité, je dis qu'il y a deux niveaux de rapidité.
2: Ça va trop vite?
4: C'est pas que ça va trop vite, c'est que ça va trop lentement pour les affaires qui concernent les enfants et la sécurité des enfants. Là, dans ce cas-là, mais dans d'autres cas, malheureusement, puisque c'est pas nouveau, on peut parler aussi du périscolaire dans la ville de Paris.
5: Justement, qu'est-ce qu'on fait quand
4: pour le coup, est un problème systémique.
5: Est-ce qu'on peut, est-ce qu'on doit éloigner les présumés suspects dès qu'une plainte est déposée? Est-ce que c'est possible de faire ça quand il s'agit d'enfants? On l'a fait avec les violences faites aux femmes, avec les bracelets anti-rapprochement, avec les ordonnances de protection. Est-ce qu'il faut s'inspirer de ça?
4: Je pense qu'il faut tout mettre en œuvre pour, dès les premiers signalements, dès la première plainte, déjà écouter, prendre en considération et protéger. Mais surtout, ce qu'il manque, parce que la première des protections, c'est la dissuasion. Aujourd'hui, force est de constater, et notamment avec ce qui se passe dans le périscolaire à Paris, que les plaintes, enfin en tout cas les peines, ne sont pas assez dissuasives, que les sanctions ne sont pas assez fermes compte tenu de la gravité des faits. Quand les peines et les sanctions sont dissuasives, effectivement, ça protège davantage qu'aujourd'hui ce système qui, je le dis, est malheureusement laxiste.
5: Pour rendre imprescriptible, par exemple.
4: Mais je pense que sur ces questions-là,
5: les violences sexuelles sur mineurs,
4: sur ces questions-là, il faut être intransigeant et impitoyable.
5: L'imprescriptibilité, oui, non.
4: On ne peut pas laisser encore une fois des monstres dans la nature. On ne peut pas laisser la justice abandonner des victimes et les parents des victimes.
2: Vous avez dit, lorsque ça concerne la sécurité des Français, il faut aller plus vite. Aujourd'hui, il y a aussi des gendarmes, des policiers qui disent, pour la sécurité des Français, on nous demande d'agir rapidement sur le narcotrafic, mais ça prend aussi trop de place, on finit par oublier d'autres dossiers. Comment on fait dans ces cas-là, alors?
4: Effectivement, il y a...
2: Parce que c'est aussi la sécurité des Français.
4: Bien sûr, nos policiers et gendarmes, nos forces de sécurité, au quotidien, sont confrontés à diverses menaces, sont sur tous les fronts, bien évidemment. On peut parler de la menace terroriste également, on peut parler du maintien de l'ordre, compte tenu de l'ensauvagement après, avant, pendant différentes manifestations et après les matchs, et notamment la dernière finale de Ligue des Champions. Effectivement, il y a malheureusement surabondance de cas et de menaces.
2: Donc il faut des moyens ?
6: Et il faut davantage de moyens. Et j'observe que malheureusement, pour ce qui est des moyens de la justice, les moyens de la justice, le gouvernement prévoit une baisse de 8,8 millions d'euros dans un domaine qui est pourtant indispensable,
5: alors, ça,
6: vital.
5: C'est pour, l'année 2026, parce que les caisses sont vides, mais si on prend sur...
6: les caisses ne sont pas vides.
5: 10 ans.
6: C'est faux, les caisses ne sont pas vides.
5: Sur 10 ans, le budget de la justice depuis 2017 a augmenté de près de 40%. Il est passé environ de 7 milliards à 12 milliards, avec des recrutements de magistrats et avec des hausses de salaires dans les professions judiciaires. Est-ce que c'est suffisant? Est-ce qu'il faut aller plus loin? Est-ce que si vous gouvernez, il faudra l'augmenter et à combien?
6: Alors, ce n'est pas suffisant, mais surtout, la promesse d'Emmanuel Macron de construire 15 000 places de prison en 2017, cette promesse, elle a été trahie. Et cette promesse, elle vient pénaliser, finalement, tout le dispositif.
5: Et là, il s'agit de l'amont, c'est le suivi.
6: Ah non, non, mais
5: tout est lié.
6: Quand vous n'avez pas le nombre de places de prison suffisant, effectivement, vous paralysez toute la chaîne pénale. Et donc, fort est de constater que M. Macron a eu bon nombre de gardes des Sceaux qui étaient anti-prison, qui voulaient faire sortir les délinquants de prison. La prison, on ne dit pas que c'est la panacée, la prison, c'est un instrument de protection. On n'a pas trouvé mieux pour isoler, pour mettre hors d'état de nuire des individus qui constituent une menace pour la sécurité des Français, a fortiori quand il s'agit d'enfants.
2: Julien Odoul, vous nous dites qu'il faut des moyens, il faut lutter plus efficacement contre ces violences sexistes, sexuelles aussi, parce qu'elles concernent les enfants, elles concernent les femmes aussi. Pourtant, à l'Assemblée nationale, quand il faut voter des mesures, vous n'êtes pas toujours présent. Je pense notamment à cette loi de programmation pluriannuelle sur les financements qui visait à lutter contre ces violences. Vous avez voté contre la consécration de la cause comme un grand thème du mandat d'Emmanuel Macron. Vous avez voté contre, vous étiez opposé aussi au fait d'entériner dans la loi la prise en compte du non-consentement des victimes de viol. Comment avoir ce double discours?
6: Non, c'est pas un double discours. Là, vous prenez des choses très très différentes. Il faut regarder.
2: Qui concerne les violences sexistes.
6: Attendez. Enfin, vous savez, il suffit pas de mettre sur un texte violence sexiste. Il faut regarder le contenu. Et quand le contenu n'est pas bon, et quand le contenu fait semblant d'agir, effectivement, nous sommes réservés et c'est bien normal.
2: Je pense même que, sur des financements.
6: Je pense que depuis le début de ce mandat et même bien avant, nos députés, nos parlementaires ont toujours agi et ont toujours veillé à voter dans l'intérêt de la sécurité des Français. Même quand c'était imparfait. Donc, très clairement, on ne peut pas nous faire ce procès. Moi, j'observe qu'il y a une faillite depuis 10 ans, compte tenu du nombre de violences, compte tenu du nombre de violences sexuelles et sexistes qui ont explosé un peu partout. Il y a une faillite du macronisme qui n'a pas su, pas voulu, pas pu répondre, encore une fois, à cette situation qui, malheureusement, est devenue systémique.
2: Vous n'êtes pas là.
5: Il y a un texte et qui attend d'être examiné par les députés. Il a été déposé en fin d'année à l'initiative de plusieurs collectifs féministes, dont la Fondation des Femmes. C'est une loi cadre, en fait, pour faciliter, justement, la prise en charge des plaintes des femmes, des enfants, pour faciliter, justement, les communications, les relations police, gendarmerie et justice. Vous êtes député. Est-ce que vous appelez le gouvernement à l'inscrire à l'agenda du Parlement très vite?
6: Mais vous avez, encore une fois, de très bonnes idées. Vous avez surtout des remontées du terrain d'associations qui sont tout à fait pertinentes. Et puis, vous avez des phénomènes de fond qui ne sont jamais traités.
5: Mais sur ce texte-là
6: mais sur ce texte-là, encore une fois, on en discutera. C'est pas moi, aujourd'hui, qui vais vous dire la position de notre groupe.
2: Vous êtes porte-parole du RN et vous êtes député.
6: Les décisions se prennent de manière collégiale, au sein de réunions de groupe, avec les instances. Voilà, donc c'est pas un porte-parole qui vient vous donner...
2: Mais vous avez le droit d'avoir un avis.
6: Une position, personnel. Bien sûr que j'ai mon avis. Mais ce que je veux dire, c'est que dans ce domaine-là, sur le domaine des violences sexistes et sexuelles, sur le domaine du viol, sur le domaine du harcèlement, il y a un phénomène qui est totalement occulté par nos gouvernants, qui est le phénomène de l'immigration anarchique, qui vient peser davantage sur ces violences. C'est référencé, c'est sourcé, c'est factuel.
5: Liana, en l'occurrence, nulle question de cela.
6: C'est pour ça que je vous parle de manière générale et globale. Or, ce sujet n'est jamais traité par nos gouvernants, bien malheureusement.
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5: Toujours en compagnie de Julien Odoul, porte-parole du Rassemblement National. On va parler pouvoir d'achat, on va parler des retraites. Vous pouvez peut-être clarifier la position du RN. Mais d'abord, le mur de la dette et des déficits. Bruxelles anticipe une remontée du déficit à 5,7% du PIB en 2027. Le quinquennat du prochain président ou de la prochaine présidente va commencer dans la douleur, vous en convenez ?
6: Dans la douleur...
5: Ça va être difficile ?
6: Ça va être difficile parce que les mauvais choix ont été faits depuis 10 ans. Et effectivement, Marine Le Pen ou Jordan Bardella à la présidence de la République devront assumer un bilan qui est désastreux, qui est cataclysmique, 3400 milliards d'euros de dette, 1300 milliards pour le seul Emmanuel Macron. Pour les Mozarts de la finance, c'est évidemment un résultat calamiteux qui pèse sur chaque Français.
5: Est-ce que dans ces conditions, vous allez laisser passer le dernier budget du quinquennat, des Sénats Macron, à l'automne, qui s'annonce compliqué ? Est-ce que vous allez prendre le risque d'ouvrir une nouvelle crise budgétaire et politique juste avant la présidentielle, à 4 mois de l'échéance ?
6: Mais il ne s'agit pas d'ouvrir une crise, il s'agit de faire notre travail de groupe d'opposition et de parlementaires. Nous allons effectivement débattre du budget. Il y a encore une fois des enjeux extrêmement importants.
5: Mais on serez prêt à le voter ?
6: Prêt à voter, on ne va pas voter des choix qui sont contraires aux intérêts des Français. Il faut être cohérent. Et effectivement, depuis 10 ans, et ça s'est aggravé année après année, on constate que ce pouvoir n'a jamais voulu réduire les déficits, n'a jamais voulu lutter contre les gaspillages et a laissé filer la dépense.
5: Alors, ils cherchent des économies.
6: Tout en pénalisant les Français qui, eux, essayent de s'en sortir et font des efforts depuis des années.
5: Justement, au chapitre des économies, est-ce que c'est le bon moment de baisser la TVA à 5,5% sur les carburants qui coûterait 10 milliards aux finances publiques ? C'est le Conseil des prélèvements obligatoires qui l'écrit. Cette solution revient à arroser, je cite, le sable dans le désert.
6: C'est faux. La baisse de la TVA sur les carburants de 20% à 5,5%, qui est une mesure de justice sociale, c'est aussi une mesure économique. Pourquoi ? Puisque dans bon nombre de territoires ruraux, nos compatriotes n'ont pas d'autre choix que de prendre leur véhicule tous les matins pour aller travailler. Aujourd'hui, compte tenu des prix des carburants qui sont toujours hallucinants, qui sont toujours à plus de 2 euros le litre, vous avez bon nombre de Français qui n'arrivent pas à s'en sortir et qui renoncent à aller travailler.
5: Mais la
6: parce
5: mesure
6: que aller
5: bénéficie
6: travailler
5: à tout le monde.
6: Cher. Aller travailler coûte trop cher. Donc, si vous pénalisez encore et encore les Français, si vous renoncez à leur rendre de l'argent, j'observe que des gouvernements étrangers et voisins l'ont fait.
7: L'Italie, l'Espagne.
6: La TVA en Espagne sur les carburants était à 21%. Ils l'ont baissé à 10%. On nous a dit, c'est pas possible, c'est l'ordre européen. Eux, ils l'ont fait. Pourquoi le gouvernement français refuse à la fois de faire des économies, parce qu'on nous parle de 10 milliards.
5: Donc on peut aider tout le monde, y compris les automobilistes aisés.
6: Mais encore une fois, les études le montrent, et tout le monde le sait, que quand vous baissez la TVA, vous favorisez d'abord celles et ceux qui en ont besoin, c'est-à-dire les catégories populaires et les classes moyennes qui ont besoin de leur véhicule pour aller travailler.
5: Ce qui coûte cher, et même très cher à l'État, ce sont également les retraites. On va essayer de clarifier les choses ce matin. Jordan Bardella a dit que le modèle n'était pas soutenable aujourd'hui. Est-ce que ça veut dire qu'avec le RN en 2027, il faudrait travailler plus longtemps pour financer le système ? Est-ce que vous abandonnez le retour à l'âge légal de 62 ans ?
6: Je comprends pas en fait pourquoi on essaye de trouver à la fois des divergences et des reniements.
7: Parce qu'il y a eu un discours différent de Jordan Bardella et Marine Le Pen.
6: Non, il n'y a pas de discours différent. Il y a un discours à la fois qui est responsable et il y a un discours surtout qui est juste. La retraite, déjà, c'est pas une donnée comptable. La retraite, elle a été pas pensée pour faire des économies ou pour, engraisser les caisses de l'État. La retraite, elle a été pensée pour faire bénéficier aux Français d'années de vie en bonne santé.
5: Retour à l'âge légal, oui ou non ?
6: Mais nous, ce que nous souhaitons, et tel est le programme depuis 2022, c'est un système progressif. Vous avez commencé à travailler avant 20 ans, c'est-à-dire que vous avez un métier pénible, physique, vous pouvez partir avec 40 annuités travaillées, parce que ce qui compte, c'est les annuités travaillées. Vous avez commencé à travailler après 20 ans, vous avez un métier un peu plus intellectuel, un peu moins physique pour la majorité
5: d'entre eux. C'est la durée de cotisation qui est variable.
6: Et vous partez avec 42 annuités pour avoir une retraite à taux plein. Je pense que c'est très clair pour tous les Français. Plus vous commencez à travailler tard, plus vous partez tard à la retraite, plus vous commencez à travailler tôt, plus vous partez tôt.
7: Mais il a quand même été question de système avec une capitalisation, c'est ce qu'a évoqué Jordan Bardella, voire une suppression de l'âge légal, ce que propose aussi Gabriel Attal. Non, mais, il l'a dit.
6: Non, mais, je laisse Gabriel Attal, encore une fois, à ses virages et à ses élucubrations idéologiques.
7: Mais on est d'accord qu'il l'a dit, Jordan Bardella.
6: Non mais encore une fois, nous sommes responsables. Nous avons un système que nous jugeons juste et efficace économiquement.
7: Juste pour répondre à la
6: question, efficace économiquement. Il n'y a pas de reniement sur le programme qui est le même sur les retraites depuis 2022. J'ajoute que avant, encore une fois, de changer quoi que ce soit, il faudra déjà faire toutes les économies nécessaires. Les luttes contre les gaspillages, que ce soit sur le train de vie de l'État, sur les
7: c'est
6: agences,
7: pour plaire au patron,
6: sur les contributions. Mais il n'y a pas besoin de plaire
5: au
6: patron.
5: Pour comprendre.
6: Mais je vous l'accorde bien, nous discutons avec tout le monde et nous soutenons effectivement les TPE, les PME.
5: Si vous abrogez la réforme Borne, ça c'est une évidence, Jordan Bardella et Marine Le Pen le disent, l'âge du taux plein automatique sans décote, même si vous n'avez pas cotisé le bon nombre de trimestres, il est à quel âge?
6: Je vois que je
5: aujourd'hui,
6: me répète.
5: Aujourd'hui, c'est 67 ans.
6: Et on
5: gardez ou pas les 67 ans.
6: Et on se répète inlassablement.
5: Non mais,
6: ce que je vous dis. Non mais,
5: l'âge.
6: Arrêtez de parler d'âge. En fait, il faut parler d'annuité travaillée. C'est ce qui compte.
7: Donc c'est bien ça.
6: C'est ce que les Français, en fait, voient et ils comprennent que quand vous avez commencé à travailler plus tard, vous allez partir
5: vous supprimez
6: plus tard à la retraite. Encore une fois, c'est le système le plus juste, et à la fois socialement et aussi économiquement.
7: Est-ce que ce sera tranché après le 7 juillet, une fois qu'on saura si Marine Le Pen est de nouveau condamnée ou pas et dans l'affaire des assistants parlementaires ?
6: C'est pas une question d'être tranché, c'est que le candidat ou la candidate présenteront leur programme général, avec évidemment le volet sur les retraites qui est très important et passionne les Français. Quel que soit le candidat, il présentera son
7: programme. Un
6: programme
7: qui sera peut-être un peu plus libéral si c'est Jordan Bardella.
6: Mais non, ça c'est une caricature. Enfin, je ne sais pas pourquoi vous essayez de dire qu'il y en a un qui est plus libéral, l'autre plus social.
7: Parce qu'il y a des déclarations qui nous permettent peut-être de le penser.
6: Mais alors, je vous fais un scoop. Jordan Bardella et Marine Le Pen ne sont pas des clones. Donc ils ne disent pas exactement les mêmes mots, les mêmes points-virgules, les mêmes intonations. En revanche, ils ont la même ambition pour la France et les Français et ils ont le même programme.
5: Justement, le procès en appel dans l'affaire des eurodéputés RN de Marine Le Pen et des détournements de fonds publics présumés était dans un mois, jour pour jour. Est-ce que vous êtes confiant? Est-ce que vous pensez qu'elle pourra se présenter?
6: Je souhaite qu'elle puisse se présenter, bien évidemment. Mais comme vous le savez, ça ne nous appartient pas. Donc nous attendons sereinement cette décision. Quel que soit le choix de...
5: Elle serait meilleure
6: quel que soit le choix
5: Jordan
6: de la justice,
5: Bardella pour gagner
6: nous avons la chance d'avoir deux candidats qui peuvent gagner. Vous avez les autres partis qui, eux, cherchent un demi-candidat qui désespère avec des primaires, des surprimaires, des sous-primaires. Nous avons deux candidats qui sont reconnus par les Français, qui peuvent faire gagner nos idées en 2027 et qui constituent un duo qui est assez unique dans le paysage
5: deux
6: politique.
5: Deux candidats qui tendent la main aux Républicains, très clairement. Jusqu'où ira l'union des droites d'ici 2027? La présidente LR de la Fédération des Bouches-du-Rhône a rejoint Éric Ciotti, l'UDR. Il va y avoir d'autres prises comme celle-ci dans les semaines, mois qui viennent.
6: Je le souhaite, bien évidemment, et nous tendons la main à tous les électeurs, des Républicains et d'ailleurs, qui veulent faire gagner leurs idées, qui veulent faire gagner la France, qui refusent que les LR se soumettent au macronisme. Moi, j'ai observé, j'ai entendu une petite phrase de Michel Barnier, constatant que Laurent Wauquiez était allé s'afficher avec Édouard Philippe, qui dit « je préfère... » que Laurent Wauquiez soit aux côtés d'Édouard Philippe qu'aux côtés d'Éric Zemmour. Ça veut dire qu'il préfère que les LR soient macronisés avec l'ancien Premier ministre d'Emmanuel Macron plutôt qu'il se range du côté du camp national. C'est assez révélateur.
7: L'actualité internationale, Julien Odoul, ce matin, c'est cette proposition de Volodymyr Zelensky à Vladimir Poutine dans une lettre ouverte adressée à son homologue russe. Le président ukrainien suggère l'ouverture de négociations directes dans un pays tiers et un cessez-le-feu complet. Vous soutenez cette proposition ?
6: Ah, nous soutenons bien évidemment le cessez-le-feu. Nous demandons depuis très longtemps des accords. Nous demandons que la situation qui est désastreuse pour l'Ukraine, pour le peuple ukrainien, puisse se régler avec de la diplomatie. Et Marine Le Pen le disait depuis 2022, cette guerre ne pourra jamais se régler par les armes. Oui.
5: Donc
6: il faut que les gens se parlent.
5: La France a raison de soutenir Volodymyr Zelensky, y compris militairement et financièrement.
6: La France a tout à fait raison de soutenir les négociations et de soutenir cette sortie de crise que nous appelons de nos voeux.
5: La France soutient Volodymyr Zelensky et l'Ukraine. Est-ce qu'elle a raison de le faire?
6: Mais bien sûr, mais nous soutenons depuis 2022 l'Ukraine contre l'invasion russe. Le Rassemblement national, depuis le début, a été extrêmement clair. Rappelez-vous Louis Alliot, maire de Perpignan, qui a été l'un des premiers maires de France à aller secourir des réfugiés ukrainiens à la frontière polonaise. Donc nous demandons effectivement que des négociations puissent mettre un terme à ce conflit qui n'a fait que trop de victimes.
5: Xenia Federova, chroniqueuse de Nationalité nationalité russe à CNews a-t-elle sa place en France? Il s'agit de l'ancienne patronne de Russia Today France, c'est la chaîne russe qui a été interdite de diffusion depuis l'invasion de l'Ukraine. Emmanuel Macron en a parlé en marge de son déplacement dans les Balkans hier. Il estime, pour le résumer, qu'elle est toujours une agente de propagande d'État. Est-ce une agente de propagande d'État?
6: Moi, ce qui m'interpelle, c'est que les autorités françaises lui ont renouvelé son titre de séjour en 2024.
5: Il ne fallait pas le faire.
6: Alors qu'elle était, si c'est véritablement un agent russe, il ne fallait pas lui renouveler en 2024. J'observe qu'elle n'a pas changé de position, elle n'a pas changé ses déclarations.
5: Vous pensez qu'elle sert les intérêts de Vladimir Poutine?
6: Je n'en sais rien. Mais vous savez, nous, on est...
7: Vous ne l'écoutez pas?
6: Non, ça ne m'intéresse pas. C'est quelqu'un qui ne m'intéresse pas. Mais vous savez, nous, en matière d'ingérence étrangère, on a été extrêmement clair, à l'Assemblée nationale notamment, puisqu'on a été à l'initiative d'une commission d'enquête parlementaire pour faire la lumière sur les ingérences étrangères. Mais on pourrait s'intéresser à d'autres ingérences, notamment sur les liens de M. de Villepin avec le Qatar, sur les liens de M. de Villepin avec la Chine, qui est payé par ces deux pays. Je pense que le penchant palestinien de M. de Villepin s'inscrit peut-être du côté de ses financements.
7: Merci Julien Odoul, porte-parole du RN, député de Lyon, d'avoir été avec nous.
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1: Il est 4h, le flash Léonie Cornet. Une marche blanche en hommage à la jeune Liana organisée demain 15h à Fleurance dans le Gers, sans aucun homme ni femme politique, à l'exception de certains maires présents depuis le début, exige la famille. L'adolescente de 11 ans, disparue depuis plus d'une semaine, a été retrouvée morte dans un silo agricole. Un homme de 41 ans est mis en cause dans cette affaire, déjà visé par plusieurs plaintes, dont deux pour viol classé sans suite. Une enquête administrative a aussi été demander pour en savoir plus sur d'éventuels dysfonctionnements de la justice. Les conclusions seront rendues le 19 juin prochain. Un homme de 19 ans interpellé à Marseille hier, on lui reproche d'avoir tué un homme de 46 ans mercredi dernier à Louviers dans l'Eure. L'information a été révélée par nos confrères d'ici Normandie. La victime est morte des suites de ses blessures par arme blanche dans une propriété privée. L'hypothèse du meurtre sur fond de violence intrafamiliale est privilégiée par les enquêteurs. Le Koweït, une fois de plus, la cible de drones et de missiles. Son aéroport avait été visé par l'Iran cette semaine. Cette fois, ce sont les défenses anti-aériennes qui sont attaquées, précise l'armée du Koweït sur son compte X. Attaque revendiquée à l'instant par les gardiens de la Révolution. Dans un autre pays du Golfe, plus au sud, à Bahreïn, une alerte anti-aérienne a été déclenchée ce matin. Le ministère de l'Intérieur invite les habitants à rester calmes et à se rendre en lieu sûr. 7 personnes sont mortes hier après un coup de grisou dans une mine de charbon en Colombie. Ça s'est passé à Sutatahusa dans le centre du pays. Une accumulation de méthane a provoqué une explosion. Ce genre de drame est malheureusement fréquent dans les mines colombiennes à cause de problèmes de sécurité. Au total, au mois de mai, 13 mineurs sont morts après 2 autres explosions. Ebola qui continue de sévir en République démocratique du Congo et elle pourrait atteindre un niveau record comparable à celui de 2014. C'est en tout cas l'avertissement d'une agence de santé américaine. D'après le dernier bilan de l'Organisation mondiale de la santé, l'épidémie a fait 64 morts en RDC ces dernières semaines. Bientôt plus de subventions allouées au planning familial de Carpentras dans le Vaucluse. Décision du maire RN Hervé de Lépineau au conseil municipal de vendredi. L'élu argumente, selon lui, l'association ne cesse de taper sur le RN, ce sont ses mots. Fondé en 1960, le planning familial milite pour l'accès à la contraception et au droit à l'avortement en France. Par cette décision, elle va devoir renoncer à 3000 euros de financement. Et puis ça y est, on connaît l'affiche de la finale homme de Roland-Garros. Le tennisman italien Flavio Cobolli affrontera le numéro 3 mondial Alexander Zverev. Cobolli qui s'est qualifié d'office après le forfait de son compatriote Matteo Arnaldi atteint d'un virus.
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3: Bonsoir à tous et bienvenue dans les informés de France Info. On est ensemble jusqu'à 21h à la radio et à la télé Canal 16 de la TNT avec une émission ce soir consacrée à l'affaire Liana et aux nombreuses questions qu'elle pose sur le fonctionnement de la justice dans notre pays. Liana, 11 ans, dont le corps a été retrouvé hier à une quinzaine de kilomètres de son domicile. Confirmation ce soir du procureur de la République d'Agen. Une affaire qui a pris aussi une dimension politique. Emmanuel Macron a dénoncé, je cite, un dysfonctionnement inacceptable dans la chaîne judiciaire. Et une réunion de crise s'est tenue ce matin à Matignon autour du Premier ministre Sébastien Lecornu, en présence notamment du ministre de l'Intérieur Laurent Nunez et du ministre de la Justice, le garde des Sceaux Gérald Darmanin, qui va d'ailleurs s'exprimer d'ici quelques minutes. Une prise de parole très attendue que nous allons suivre bien sûr ensemble ce soir. Et puis on apprend aussi qu'une marche blanche aura lieu dimanche à 15h à Fleurance dans le Gers en hommage à la petite Liana. Pour en parler de cette affaire qui a provoqué une véritable onde de choc à travers tout le pays, nous informer ce soir Sandra Buisson. Bonsoir.
4: Bonsoir.
3: Vous êtes grand reporter, journaliste police-justice au Point. Valérie Gasse.
5: Bonsoir.
3: Bonsoir. Vous êtes chef du service politique à RFI. Véronique Reissoult, bonsoir. Merci d'être avec nous. Bonsoir. Vous êtes présidente de Backbone Consulting, maître de conférence à Sciences Po. Aurélie Herbemont, merci Aurélie d'être là ce soir, journaliste au service politique de France Info Radio. Et Franck Dedieu, bonsoir Franck, rédacteur en chef à la rédaction de Marianne. Voilà, on le redoutait, le corps sans vie retrouvé hier à Florence dans le Gers, c'est donc bien celui de la petite Liana. Le procureur de la République d'Agen l'a confirmé en début de soirée. À 7 heures, l'identification de la victime est confirmée au moyen d'une comparaison ADN. Ce sont les mots d'Olivier Naboulet, le procureur de la République d'Agen, dans un communiqué. Question pour vous, Sandra Buisson. Il n'y avait malheureusement guère de doute. On savait déjà hier que les vêtements retrouvés correspondaient à la petite Liana.
4: Oui, et on a appris également qu'il y avait des éléments corroborants également qui pouvaient laisser penser que c'était bien elle, puisque c'est un endroit, elle a été retrouvée à un endroit où le suspect avait travaillé il y a 8 ans, donc c'est un endroit qu'il connaissait, donc c'était deux indications privilégiées. Sur
3: dans une exploitation agricole. Hein.
4: Voilà, dans une exploitation agricole, dans un silo à grains. Et on a appris aujourd'hui que c'est grâce au témoignage de quelqu'un qui s'est manifesté à la gendarmerie et qui a dit « Mais avez-vous vérifié dans cet endroit-là » puisque moi je sais qu'il y a travaillé et qui a guidé un peu les enquêteurs sur les subtilités des lieux et les endroits où il avait pu cacher le corps.
3: Sandra Buisson, le fait que les causes de la mort ne sont pas établies ce soir, en tout cas ce sont les mots du procureur de la République d'Agen, comment on peut l'expliquer ?
4: Parce que parfois, effectivement, il n'y a pas de traces visibles et ça nécessite des examens complémentaires, de la même manière qu'il va falloir déterminer quand elle est décédée. Ça, le procureur n'a pas avancé là-dessus. De la même manière qu'il va falloir aussi déterminer si elle a subi des abus sexuels. Ça change la qualification des faits. Effectivement,
3: ça peut prendre combien de temps pour qu'on sache vraiment ce qui lui est arrivé ? En effet... la date du décès et puis savoir ce qu'elle a surtout
4: subi. Ça dépend de... Alors, je ne sais pas dans quel état était le corps, ce qui lui a fait subir, savoir si ce sont des coups ou si c'est un étranglement. Vraiment, il y a plusieurs possibilités et ça, il faut laisser le temps aux enquêteurs et aux analystes de l'IRCGN de faire cette analyse.
3: Véronique Ressoult, je me tourne vers vous. J'imagine que cette triste affaire fait réagir sur les réseaux sociaux, notamment aujourd'hui, depuis qu'on sait que c'est la petite Liana qui est malheureusement décédée.
5: Oui, ça fait évidemment énormément réagir, ne serait-ce que parce que chacun s'identifie à la réalité de cette situation. Jusqu'à ce matin, c'était beaucoup de messages d'espoir, évidemment. Depuis ce matin, c'est plus la même histoire. On a plus de 5 millions d'interactions pour vous donner une idée de l'émotion dans le pays.
3: Ce qui est un chiffre énorme. Hein.
5: Ce qui est colossal, ouais. Surtout en une journée. Et puis, c'est sur tous les réseaux, c'est sur X, sur Instagram, sur Snap. On y reviendra d'ailleurs, parce que Snap a joué un rôle... important, sur TikTok beaucoup, et les trois grandes catégories de messages sont beaucoup de peur pour les enfants, beaucoup d'inquiétude pour ses propres enfants, la colère et l'indignation avec un message qui revient non-stop qui est « ça n'est pas un dysfonctionnement parce que ça n'est pas rare, c'est un système dysfonctionnel, voire un fonctionnement ». On verra ce que le ministre va dire. Et puis le troisième type de commentaires, ce sont des commentaires justement sur les politiques qui découvriraient les dysfonctionnements. Et donc beaucoup de messages aussi face cam, de témoignages des uns et des autres pour expliquer ce qu'ils ressentent.
3: Vous parliez à l'instant de Snapchat. Il y a nos confrères du Monde qui ont sorti un papier très intéressant aujourd'hui qui explique que le principal suspect dans cette affaire, Jérôme Barella, avait des comptes, notamment sur Snapchat, et qu'il échangeait visiblement avec des jeunes filles en Asie, en Amérique du Sud. Est-ce que ça aussi, ça fait réagir, ce sujet-là ?
5: Alors, ça fait beaucoup réagir, et j'en profite pour expliquer aux gens qui nous écoutent quand ils veulent signaler comment on fait, parce que c'est assez simple, mais j'ai découvert que tout le monde n'avait pas toujours la clé. Donc, sur Instagram, vous avez Instagram eux-mêmes, ils ont ce qu'on appelle des patterns de comportement sur les comptes, ce qui permettent d'identifier des comptes qui sont un peu étranges, et ce sont les algorithmes qui le font. Ça veut dire quoi ? C'est qu'on regarde qui vous suivez, quelle est la vitesse de propagation des follow et surtout quelles sont les zones géographiques et les liens qu'il peut y avoir quand vous suivez des gens, vous faites partie d'une communauté ou d'une famille. Donc quand vous suivez des comptes de petites filles à l'autre bout du monde et que vous en suivez plein, c'est une pattern qui n'est pas normale. L'autre chose, c'est les likes et les commentaires que vous pouvez avoir sur des photos de jeunes enfants. Et puis surtout, et donc ça déclenche des alertes comportementales. Et puis aussi, le fait que vous ayez un ratio abonné-abonnement qui est totalement disproportionné, ce qui était a priori le cas là, puisque vous avez, il s'exprimait peu, et puis surtout, il y avait peu de gens qui le suivaient. Donc quand vous voyez qu'il y a un compte bizarre, eh bien c'est simple, vous avez, quand vous allez sur le profil de la personne, il y a les trois petits points en haut à droite, vous appuyez dessus, il y a écrit « signalement », donc vous pouvez signaler, et puis vous pouvez dire si c'est un compte qui vous semble suspect ou inapproprié. Et la même chose est faisable sur Snapchat. Sauf que sur Snapchat, c'est vraiment un réseau. D'abord, il y a beaucoup, beaucoup de jeunes. Et puis surtout, c'est un réseau où les messages sont éphémères. Donc, ce qu'on appelle les prédateurs numériques aiment bien ces espaces-là. Mais là aussi, on peut suivre. Alors, Snapchat s'engage à faire des tas de choses très bien. Pas sûr que. En tout cas, il y a ce qu'on appelle le Snapchat Family Center. En fait, vous pouvez voir ce que l'enfant échange, mais pas le contenu, c'est-à-dire avec qui il échange, mais vous savez pas ce qu'il dit, mais il faut que l'enfant vous laisse accès. Il y a des nouveaux contacts, quand ils sont ajoutés, qui sont signalés aux parents. Vous pouvez signaler des comptes aussi, de façon aussi simple que ce que je vous ai dit sur Insta. Mais c'est vrai que c'est un lieu particulièrement, un lieu de prédilection, parce que les messages sont éphémères, donc c'est compliqué de suivre.
3: On parlait à l'instant de Gérald Darmanin, le garde des Sceaux, donc, qui est en train de s'exprimer chez nos confrères de TF1. Valérie Gasse, une question pour vous, Gérald Darmanin, je le cite, présente ses excuses à la famille de la victime au nom de la justice. Quelle est votre réaction par rapport à ces propos du garde des Sceaux ?
6: C'est le moins qu'il puisse faire, mais ça montre qu'il y a un problème avec la justice. Il pourrait se contenter de présenter ses condoléances et ses excuses, mais le fait de préciser au nom de la justice, c'est qu'il y a eu une succession, on a beaucoup parlé de ces fameux dysfonctionnements qu'il va falloir résoudre et qu'il va falloir observer. Et Gérald Darmanin, il est en première ligne sur ce terrain. C'est pas pour rien que ce soir, c'est lui qui est au journal de 20h pour donner des explications. Il a annoncé même des sanctions. Certains ont même été jusqu'à dire, finalement, en première ligne, c'est le ministre. Est-ce qu'il ne devrait pas lui-même démissionner? Ça n'a pas l'air d'être la piste qui va être poursuivi. Mais en effet, là, on est sur une affaire qui, encore une fois, montre qu'il y a un problème avec la justice, le suivi, la parole des enfants, le recueil de la parole des enfants et le suivi d'affaires, de plaintes. Il y en avait plusieurs contre le présumé suspect. Mais voilà, donc Gérald Darmanin, en effet, pointe le fait qu'il a compris qu'il y avait un problème.
3: Aurélie Abamon, vous êtes d'accord avec l'analyse de Valérie Gasse. Là, on a un garde des Sceaux qui est dans le viseur.
7: Oui, parce que on voit bien qu'il y a eu des dysfonctionnements manifestes de la justice, une lenteur des procédures, des transmissions de dossiers qui se font pas rapidement, qui se font par dossier papier. Donc il y a beaucoup de pertes en ligne en fait avec tout ce qu'on a pu découvrir du profil pour le moins inquiétant du suspect. Donc Gérald Darmanin a raison ce soir de présenter ses excuses à la famille au nom de la justice. Mais après, qu'est-ce qu'on fait ? Qu'est-ce qu'on fait ?
3: Les excuses, qu'on a dit ça,
7: c'est bien le moins. Maintenant, la France entière, je crois, attend des réponses sur précisément ce qui s'est passé. Et ce qu'on voit, c'est que ces dernières heures, il y a quand même un côté, tout le monde dit, mais non, le problème n'est pas là, le problème est plutôt là, le problème est plutôt là. Je vais citer un exemple. Emmanuel Macron, quand il prend la parole en fin de matinée depuis le Monténégro, dit, moi, je veux pas entendre parler du sujet des moyens, parce que j'ai augmenté les budgets de la justice, de la sécurité depuis 2017. On a Gérald Darmanin qui dit, il y a des dysfonctionnements de la justice, mais moi, j'avais passé des consignes, pour une circulaire en disant, il faut mettre la priorité sur les atteintes sexuelles qui puissent concerner des enfants. Sauf qu'on a aussi les procureurs qui disent il est beaucoup trop tôt pour tirer des responsabilités. Et en même temps, le ministre, certes, fait passer des consignes, sauf que la circulaire, c'est 5 pages, dont 2 pages sur le narcotrafic. Et puis finalement, sur les violences faites aux enfants, c'est 2 lignes. Donc on voit bien que tout le monde essaye de voir où, qui a péché. Le vrai problème, en fait, je crois, dont on va se rendre compte, c'est que collectivement, la société, on n'est pas prêt, pas équipé, pas suffisamment outillé pour faire face, en fait, à cette multiplication d'affaires.
3: Alors, les informés, si vous voulez bien, on va poser le contexte de cette affaire. Donc, il y a plusieurs plaintes pour viol qui ont été déposées, notamment cette plainte du 22 août dernier, 22 août 2025, par la mère d'une copine de Liana, qui a été victime d'un changement de juridiction. Hein. Et c'est là qu'en fait le dysfonctionnement de la justice qui est pointé aujourd'hui par à la fois Emmanuel Macron comme par le Premier ministre ou ses ministres, c'est là que ça a éclaté au grand jour, des dysfonctionnements dont on a beaucoup parlé bien sûr sur ce plateau, mais qui mettent en avant la lenteur aussi de la transmission du dossier. Dossier qui a été transmis par voie postale hein, et non par voie électronique, hein, pas numérisé. Et donc, un retard très important qui a été pris dans le traitement de ce dossier, puisque cet homme, hein, Jérôme Barella, n'a jamais été interrogé par les enquêteurs à propos de cette plainte de août 2025. Et il est donc resté libre de ses mouvements à l'époque. Ces dysfonctionnements-là, Emmanuel Macron les juge inacceptables. Il a pris la parole, vous l'avez dit, Aurélie, c'était depuis le Monténégro ce matin. Lors d'un déplacement officiel, je vous propose qu'on l'écoute.
8: Il est clair qu'il y a un dysfonctionnement et que nous ne pouvons pas ne pas voir que des failles se sont révélées. Il faut maintenant les clarifier. Et donc, ce que le gouvernement va faire, c'est de se mettre en situation avec des enquêtes très rapides, et j'ai demandé qu'elles soient le plus rapides possible, et bien de pouvoir clarifier aussi les responsabilités qui sont à l'œuvre. Mais les choses ne se sont pas passées comme elles auraient dû se passer. C'est une évidence. Et donc, c'est inacceptable.
3: Franck de Dieu, le fait que le chef de l'État prenne la parole depuis l'étranger, ce qui est rarement le cas quand c'est des questions qui relèvent de la scène intérieure, de la politique nationale, même s'il y a eu des exemples récents, mais c'est quand même rarement le cas, ça veut dire quoi ?
9: Ben, ça veut dire que c'est peut-être pas une affaire d'État, mais c'est une affaire de l'État, aujourd'hui. Vous avez en quelques heures le président de la République qui prend la parole, une réunion à Matignon, une intervention du ministre de la Justice, et puis une enquête d'inspection, une mission d'inspection auprès du ministère de la Justice et de l'Intérieur. Et puis, quelque part, ce mot-clé, on en a déjà parlé, ce mot-clé de dysfonctionnement qui fait consensus, c'est-à-dire que ce n'est pas uniquement les autorités, l'exécutif qui parle de dysfonctionnement, il y a un véritable consensus pour pointer le problème de la justice. Maintenant, peut-être va-t-on en parler, mais dans la deuxième partie de son intervention, il y a l'idée que on ne va pas faire le coup des moyens. Ouais. C'est-à-dire que, en gros, le problème ne serait pas budgétaire.
3: Sandra Mubisson, je voudrais vous entendre sur les éventuelles sanctions. Gérald Darmanin a parlé de sanctions. Sébastien Lecornu, le Premier ministre, dit aussi que sous 15 jours, il faudrait avoir les conclusions de l'enquête administrative. On nous parle de la date du 19 juin pour avoir, les premières conclusions. Comment ça se passe s'il y a des sanctions, vous qui connaissez bien la magistrature, le monde judiciaire, clairement, est-ce que des têtes peuvent tomber ou pas ?
4: Oui, puisque les sanctions peuvent aller jusqu'à la révocation. Alors ça va de l'avertissement à la révocation, il y a plusieurs possibilités. Il y aura, en fonction du rapport et des conclusions de cette inspection, éventuellement, si des fautes personnelles sont identifiées, une enquête administrative prédisciplinaire, et ensuite... le garde des Sceaux pourrait saisir le CSM, le Conseil supérieur de la magistrature, qui lui prononcerait là où les sanctions. Mais il faut aussi se dire que ça c'est côté justice, des questions vont se poser aussi côté ministère de l'Intérieur, puisqu'il y a des questionnements également sur la manière dont l'enquête a été menée par
3: les gendarmes,
4: par les enquêteurs, parce qu'il y a ce premier problème, c'est-à-dire que cet homme-là avait déjà été l'objet d'une plainte pour viol, même si elle était classée sans suite, il était étiqueté, il avait un TAJ, un traitement des antécédents judiciaires. Ça veut dire que quand l'enquêteur reçoit la deuxième plainte, celle de août 2025, il tape le nom du suspect dans le logiciel qui recense le TAJ et son nom aurait dû ressortir comme ayant déjà fait l'objet d'une enquête pour viol. Ouais. Et visiblement, est-ce que ça n'a pas été fait ou est-ce que l'enquêteur qui a tapé ce nom n'a pas tilté et ne s'est pas dit « Ah, c'est une deuxième accusation de viol pour la même personne sur des enfants qui ne se connaissent pas et qui auraient dû allumer effectivement des feux rouges, de la même manière que les conclusions de l'examen médico-légal de l'enfant dont la plainte a été portée en août 2025 étaient, selon nos confrères de BFM TV, très probantes, c'est-à-dire qu'elles confirmaient les faits dénoncés par l'enfant. Dans ce cas-là, sachant que cet homme-là avait lui-même des enfants, il pouvait représenter un danger imminent pour eux, et donc ça aurait dû là aussi alerter. Des questions vont se poser aussi côté éducation nationale, puisque vous savez qu'il intervenait comme agent d'entretien dans plusieurs lycées et que dans le cadre d'un de ses emplois, il a été l'objet d'un signalement parce qu'il, enfin, il était suspecté de harcèlement sexuel sur une élève. Il a été licencié. Il y a eu cette procédure administrative côté de ce côté-là. Ouais. Mais pourquoi n'y a-t-il pas eu de signalement au procureur et à la justice de ces faits? Vous savez, on parle souvent de l'article 40.
3: Ce que vous voulez nous dire, c'est qu'il pourrait avoir toute une série de sanctions qui concernent aussi bien le monde de la justice, les magistrats, que la gendarmerie, que l'éducation nationale.
4: Oui, il va falloir regarder tout ce qui aurait dû être fait et qui ne l'a pas été. Et en revanche, ça n'exclut pas la possibilité qu'il y ait, même si le président l'exclut d'office, une question sur les moyens. Moi, j'ai discuté avec pas mal de magistrats qui nous disent, mais ne serait-ce que quand on parle des délais, sur les délais de transmission entre les deux parquets, moi, j'ai eu plusieurs personnes au téléphone qui me disent, ça n'est pas entendable pour les victimes, c'est vrai, mais c'est habituel.
3: Est-ce que la procureure d'Auch pourrait faire les frais, finalement, de ces ratés? On a appris que la circulaire, vous savez, cette circulaire qui priorise les enfants qui sont victimes de violences sexuelles, même de violences sexuelles, bien sûr, présumées, n'a pas été appliquée, visiblement, par la procureure d'Auch.
4: Alors, elle
3: pourrait payer les frais de ça?
4: C'est ce qu'a distillé une source gouvernementale aujourd'hui. Ouais. Donc, on sent, effectivement, qu'il y a quand même... on oriente un peu côté gouvernement sur les têtes qui pourraient
3: tomber. Et dans le même temps, le ministère de la Justice porte plainte contre cette procureure-là qui est victime de menaces.
4: Elle est l'objet de menaces, mais on sent effectivement qu'on va commencer à pointer du doigt certaines personnes, mais encore une fois, dans cette affaire, il y a des problèmes à tous les étages, des problèmes peut-être individuels, mais aussi des problèmes structurels sur le fonctionnement de la justice et sur, effectivement, un engorgement des tribunaux. Alors, on nous explique que le parquet d'Auch, depuis l'alerte du député en avril 2025, avait été renforcé,
3: du Gers, David Topiak,
4: qui avait alerté en 2025 au printemps en disant « attention, il n'y a pas assez de magistrats, il n'y a pas assez de greffiers ». On nous indique de sources proches du dossier que finalement ces problèmes avaient été réglés et puis que quand bien même la procureure d'Auch se serait sentie submergée par le nombre d'affaires de violences sexuelles ne permettant pas de les prioriser, elle pouvait aussi s'en remettre au ressort d'Agen qui lui était également compétent en matière criminelle. Mais d'un autre côté, on a des magistrats qui nous disent « mais moi j'ai des centaines d'affaires par an, si ça n'est pas... signalé entre parquet ou entre les gendarmes et le parquet, effectivement, ça arrive dans le flot des centaines de procédures. Ouais. Et alors, qui aurait dû alerter qui? Ça, c'est encore une autre question.
3: Et dans le même temps, gardez la parole, Sandra, les procureurs se défendent. Ils disent des responsabilités ne peuvent être mentionnées et encore moins sanctionnées à ce stade. C'est les procureurs de France qui disent ça. Selon vous, là, c'est une erreur finalement humaine ou c'est tout un système judiciaire qui est un peu englué dans ce type de raté-là?
4: J'ai pas toutes les données de ce qui s'est passé, et ça, c'est justement l'intérêt de cette enquête, cette inspection qui est menée. Mais on sent effectivement qu'on a identifié certains problèmes individuels, comme effectivement le fait que cet individu était connu, ça n'a pas tilté, que l'examen médico-légal était probant, ça n'a pas tilté, que cet homme, on savait qu'il était quand même en contact avec des enfants, même si la jeune fille, l'enfant pour laquelle la plainte a été déposée en août 2025, effectivement avait déménagé, donc n'était plus sous la menace de cet individu. Mais on a aussi le problème de qu'est-ce qui a été fait à partir de janvier. Le parquet donne des objectifs à la gendarmerie. Pourquoi, effectivement, ça n'avance pas vraiment? Qu'est-ce qui a été fait? Ça, la procureure ne l'a pas précisé. On imagine que quand même, entre janvier et mai, il y a eu un ou deux actes de commis d'effectuer, mais lesquels? Et pourquoi la hiérarchie du gendarme qui était en charge de ce dossier n'a pas tilté non plus? Donc, vous voyez, il y a de multiples questions qui se posent et c'est beaucoup trop tôt pour que nous, regard extérieur, puissions dire où sont les failles.
3: Alors Gérald Darmanin, le garde des Sceaux, continue de s'exprimer là chez nos confrères de TF1 avec une déclaration très forte. Il dit « L'indépendance des magistrats, ce n'est pas l'irresponsabilité ». Votre réaction, Aurélie Herbeaumont, par rapport à ça?
7: Et puis Gérald Darmanin dit aussi qu'il est furieux du traitement de la justice du suspect. Il parle d'un immense échec. « Je m'en veux personnellement parce que je suis père de famille, un citoyen comme tous les autres. Je ne réfléchis pas comme un comptable. Je réfléchis parce que j'ai du cœur et que je vois la souffrance de cette famille atroce. Là, c'est très rare quand même d'entendre un ministre dire, à propos du travail de son administration, puisqu'il est le chef de la justice dans ce pays, dire qu'il est furieux de ce qu'a fait la justice. C'est l'animal politique Gérald Darmanin qui sent bien que dans l'opinion, ça ne passe pas du tout et que, effectivement, les Français vont attendre qu'on comprenne ce qui s'est passé pour que ça ne se reproduise plus. Il y a une forte pression politique autour de cette affaire, puisque on a vu les réactions de Jordan Bardella, d'Edouard Philippe qui est quand même

0: extrêmement de tension politique extrêmement fort. Je vous dis, un ministre qui se dit furieux du travail de son administration, là, comme ça, moi, j'ai pas de souvenir que ça soit arrivé dans les années récentes, en tout cas.
1: Mais du coup, Valérie Gasse, ça veut dire qu'il y aura des réactions de la part des magistrats là qui sont visés directement par leur ministre.
2: Les procureurs ont commencé à se rebiffer. Ils sont d'ailleurs convoqués par le garde des Sceaux dès lundi pour une grande réunion.
1: Procureurs généraux.
2: Aussi, je parle sous votre contrôle, mais je crois que c'est pas très courant, c'est assez inédit. Donc, on voit que de tous les côtés, oui, bien sûr, Gérald Darmanin essaye de montrer qu'il prend les choses en main. Mais ce que disait Aurélie, c'est qu'il parle comme un père de famille qui est touché. Mais en fait, ce que les Français attendent, c'est qu'il parle comme un ministre de la Justice qui tient son ministère et qui peut agir. Donc, en effet, il ne suffira pas de surfer sur l'émotion. Il faudra aussi prendre des actes, des décisions et qu'elles soient comprises et qu'elles puissent détourner la responsabilité de Gérald Darmanin et d'Emmanuel Macron qui, en effet, en disant du Monténégro qu'il n'y avait pas un problème de moyens, c'est une manière de dire qu'il ne veut pas que le débat se porte sur son bilan à lui en matière de justice. Et on sait depuis des années que c'est un secteur qui pâtit de manque de moyens.
1: Sandra Buisson, votre réaction.
3: En matière de justice et en matière de police et de gendarmerie, il était de l'autre côté il y a quelques mois, il était côté intérieur, il sait à quel point sont engorgés les ressorts, que ce soit gendarmerie ou police. D'ailleurs, police, on a eu un chiffrage de police il y a quelques mois et ça a été matérialisé par une inspection institutionnelle. Il y a 3 millions de procédures en souffrance, c'est-à-dire qu'ils sont en attente. Moi, j'ai eu des magistrats au téléphone aujourd'hui. Un magistrat qui me dit, moi, cette semaine, je vais requérir, pour conclure un peu, un dossier sur un viol sur mineur qui date de 2021. On est en 2026, là ils vont conclure les investigations et on me dit mais cet homme-là, donc c'était sur un mineur qui est devenu majeur, donc il n'y a plus de danger pour cette personne-là, mais l'auteur était libre, il avait 16 mentions au casier, il a recommis des faits entre-temps qui n'est pas de la même nature, mais il est dangereux à d'autres égards. Et vous voyez que c'est en souffrance. On a une avocate également qui a témoigné, qui dit qu'elle a eu un viol sur une personne majeure, donc une femme qui a été violée. Elle a dénoncé en 2021. En 2026, le suspect vient seulement d'être auditionné. Donc oui, certes, il y a des problèmes individuels, mais quand bien même on ne parle pas uniquement de la question d'argent comme le président veut l'écarter, on peut pas dire qu'il n'y a pas des problèmes structurels, puisque la justice, les magistrats le disent depuis des années, qu'il y a un engorgement qu'ils n'arrivent pas à traiter. Et d'ailleurs, le ministre en est lui-même témoin, puisqu'il a expliqué que son plaidé coupable criminel était censé désengorger les tribunaux, puisqu'il a identifié qu'on a le problème aussi au moment de l'audiencement. On n'arrive pas à faire les procès dans les temps légaux.
1: Merci beaucoup, Sandra Buisson. Merci d'avoir été avec nous dans Les Informés ce soir. Grand reporter, journaliste. Police, justice.
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Il est 4h30, le flash, Léonie Cornet. Des explosions entendues en ce moment autour du détroit d'Ormuz. Les gardiens de la révolution iranien revendiquent une attaque sur des bases dans les pays du Golfe. Après avoir ciblé son aéroport, le Koweït déclare cette fois avoir été visé par des tirs sur ses défenses antiaériennes. Plus au sud, le Bahreïn a déclenché ce matin son alerte aérienne pour mettre ses habitants à l'abri. L'Iran reproche au Koweït et à Bahreïn de servir de base aux États-Unis. Les États-Unis, justement, qui ont été le théâtre de méga-feux l'an dernier. Le procès de l'un des incendiaires présumés débute lundi à Los Angeles.

0: Reims. On lui reproche d'avoir déclenché un feu meurtrier la nuit du Nouvel An 2025 dans un quartier très chic de la ville. L'incendie avait fait 12 morts. Ce chauffeur VTC nie les faits, mais les enquêteurs ont retrouvé dans son ordinateur des recherches demandant, je cite, d'éliminer tous les milliardaires. Le pape Léon XIV débute aujourd'hui une visite en Espagne, 7 jours en tout, avec un départ au Palais Royal de Madrid avant une veillée de prière au stade du Real. Une messe est ensuite prévue demain dimanche, toujours dans la capitale espagnole. 1 million de fidèles sont attendus sur place. Gérald Darmanin présente ses excuses à la famille de Liana. Le garde des Sceaux était l'invité du 20h de France 2 hier soir et le gouvernement reconnaît des dysfonctionnements de la justice dans cette affaire. Disparu depuis plus d'une semaine, le corps de l'adolescente a été retrouvé dans un silo agricole à Puy-Castier dans le Gers, à seulement 15 km de Florence. C'est là qu'elle avait été aperçue pour la dernière fois dans la voiture d'un homme de 41 ans, homme visé par plusieurs plaintes, dont 2 pour viol classé sans suite. Une marche blanche en hommage à Liana est organisée demain à 15h. Qui pour reprendre SFR, Bouygues Télécom, Orange ou Free, les 3 opérateurs téléphoniques se donnent jusqu'à dimanche pour trouver un accord. Plus de 20 milliards d'euros sont en jeu. Les salariés ont d'ores et déjà fait part de leurs inquiétudes quant à leurs emplois respectifs. La station spatiale internationale, brièvement évacuée à cause d'une fuite sur un module russe. À bord, l'astronaute française Sophie Adnaud qui a dû se réfugier dans son vaisseau avec le reste de l'équipage. Plus de peur que de mal, la fuite en question a été colmatée. Ces incidents sont récurrents sur le module russe. L'agence Roscosmos qui la gère indique que des travaux sont en cours pour tout remettre en ordre. Occupée depuis plus de 25 ans, la station spatiale internationale doit être désorbitée à l'horizon 2030. Et puis l'équipe de France féminine de football s'impose 2-0 contre la Pologne. Il reste un match au bleu dans ses éliminatoires avant la Coupe du Monde 2027. Ce sera contre l'Irlande mardi prochain. Pour l'instant, les Françaises sont premières de leur groupe.
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3: Vous êtes toujours dans les informés, vous êtes au bon endroit et je suis en bonne compagnie. Valérie Gasse est toujours sur ce plateau, chef du service politique de RFI. Véronique Ressoult, présidente de Backbone Consulting, maître de conférence à Sciences Po. Aurélie Herbemont, journaliste au service politique de France Info Radio, et Franck Dedieu, rédacteur en chef à la rédaction de Marianne. On parlait à l'instant des propos de Gérald Darmanin, le garde des Sceaux qui vient de s'exprimer chez nos confrères de TF1 avec des propos très forts. Il se dit furieux du traitement de la justice du suspect. Il évoque un immense échec. Il dit qu'il s'en veut personnellement parce que, dit-il, je suis père de famille, un citoyen comme tous les autres, je ne réfléchis pas comme un comptable. Donc voilà, les mots sont assez forts. Et c'est vrai qu'Aurélie, vous le disiez tout à l'heure, c'est assez rare d'avoir un ministre s'exprime de la sorte, et aussi assez rare d'avoir un ministre qui finalement vise directement les magistrats et l'institution qu'il dirige, hein, parce que là, il les accuse directement finalement de ces dysfonctionnements. Véronique Ressoult, je crois qu'il y a beaucoup de réactions sur les réseaux sociaux lié au propos de Gérald Darmanin, le ministre de la Justice.
4: Oui, parce que globalement, sur les réseaux sociaux, on commente souvent la télévision.
3: Et voilà, et donc on commente en direct.
4: Voilà, commente en direct. On va dire que oui, il y a un étonnement du fait qu'il condamne. Une petite partie des commentaires lui prête une forme de sincérité dans son indignation, mais on ne peut pas dire qu'il a vraiment convaincu. Et surtout, les uns et les autres disent « Ok, admettons, mais on veut savoir quelles sont les têtes qui vont tomber. » La sienne est largement réclamée en disant bah, « Si tu es indigné, monsieur, vous pouvez partir. » Et globalement, beaucoup rappellent qu'il était aussi de l'autre côté avant, enfin qu'il était à l'intérieur. Donc c'est une chaîne qui n'est pas nouvelle. Et il y a aussi énormément de parallèles avec la justice dans le Gers qui s'est visiblement beaucoup occupée des agriculteurs et qui ont dépensé beaucoup de temps et d'énergie sur une affaire parallèle en disant bah, « Pendant ce temps-là, on ne s'occupait pas des prédateurs. » Donc évidemment, ça n'est pas du tout la même chose, mais on voit bien que les excuses, c'est pas si simple que ça. Ça fait beaucoup réagir, pas forcément en positif. Et derrière, il va y avoir des choses extrêmement concrètes. Et puis, il y avait un appel à manifester le 8 juin devant le ministère.
3: Ouais, à 19h.
4: À 19h. Et là, les uns et les autres disent, on va aller s'indigner nous aussi devant les fenêtres.
3: Donc un appel à la mobilisation qui est relayé ce soir sur les réseaux sociaux ce lundi à 19h. Vous parliez, Franck, tout à l'heure des dépenses budgétaires et du budget de la justice. Hein. Vous citiez Emmanuel Macron qui lui dit en fait qu'il a mis déjà beaucoup d'argent dans le budget de la justice depuis qu'il est président de la République élu en 2017. Je vous propose qu'on l'écoute, Emmanuel Macron.
5: Je ne veux entendre aucun argument de moyens dans cette affaire. Parce que depuis 2017, j'invite chacun à regarder les moyens qui ont été mis dans la gendarmerie, dans la justice. Bon. Donc c'est une question de réponse, de fermeté, d'organisation, de responsabilité. Donc elles doivent être établies. Mais ça participe aussi de cet effort qui est fait sur la protection de nos enfants. Et aujourd'hui, nous avons un système collectif, je dirais, du système judiciaire à ce qui est fait par l'aide sociale à l'enfance plus largement, qui doit être encore amélioré et rehaussé.
3: Franck, on sait que dans le prochain budget, le gouvernement souhaite réaliser jusqu'à 6 milliards d'euros d'économies, donc 4 milliards pour le fonctionnement, ce qu'on appelle le fonctionnement de l'État, et donc le ministère de la Justice, ça va être compliqué, là.
6: Ça va être compliqué parce que, effectivement, ils ont pris des engagements auprès de l'Union européenne, auprès aussi des marchés financiers, dans une certaine mesure, et présenter un budget qui serait avec plus de 5% du déficit, ça serait très mal vu. Mais là où il y a, dans cette histoire, un ressort qui est financier, budgétaire, mais qui est aussi, quelque part, ultra-politique, c'est que les Français, avec, je dirais, l'impossibilité de l'exécutif de répondre concrètement aux effets de la crise, à la désindustrialisation, ils sentent quand même confusément qu'il y a quelque chose qui s'en va et que il y a un pilier qui reste debout. On le voit dans les cotes de confiance des institutions. Il y a quand même un pilier qui reste debout. C'est l'État. Il y a de la désindustrialisation, il y a le prix à la pompe où l'État montre une sorte d'incapacité à agir, mais quand même, vous regardez les cotes de confiance des pompiers, 85%, j'ai regardé police, gendarmerie, 75%, l'armée, 73%, les juges, quand même 50%. Bon, donc vous avez quand même cette idée qu'il y a quelque chose qui tient et que l'État en France, c'est l'État qui a fait la nation et non l'inverse par rapport à d'autres pays, c'est fondamental. Si, et c'est pour ça qu'à mon avis, il y a une telle mobilisation des politiques, évidemment que c'est pour répondre à l'émotion, mais parce que l'heure est grave. C'est-à-dire que si demain, le dernier pilier qui tenait à peu près debout s'effondre ou vacille, c'est quand même grave pour, je dirais, pour la République. Donc là, il s'agit quand même de choses importantes. Ce n'est pas, ça dépasse les natures. Il y a toujours eu, à la veille des élections, des sujets de cette nature. Rappelez-vous, Papivoise, à Orléans, en 2002, on avait dit qu'il avait
3: presque... À quelques jours du
6: voilà, il avait même expliqué, dans une certaine mesure, le vote en faveur...
3: La France, on est à 11 mois, quand même.
6: Oui, c'est vrai. Mais vous remarquerez qu'il y a... Il y a une tournure, évidemment, politique et même électoraliste du sujet. Mais ouais, au-delà de cela, c'est parce qu'en fait, là, les Français ont confusément, me semble-t-il, avec cette histoire, l'impression que ce qu'il y avait de plus solide peut vaciller.
3: Aurélie, on a parlé là des propos très forts du garde des Sceaux à l'instant, et d'ailleurs on va l'écouter dans quelques instants sur France Info dans Les Informés. Gérald Darmanin, il a un profil très politique, c'est peut-être le ministre le plus politique du gouvernement. S'il veut sauver les meubles, il va falloir qu'il négocie, qu'il gère ses arbitrages, comme on dit, avec notamment le Premier ministre, et donc qu'il essaye de grappiller ici ou là des sous pour son ministère. Est-ce qu'il en est capable? Est-ce qu'il peut un petit peu sauver sa tête comme ça?
7: Alors, ce qui est sûr, c'est que les réunions, justement, les tête-à-tête ministres avec le ministre des Comptes publics, David Amiel, ça commence la semaine prochaine. Ça va s'étaler sur tout le mois de juin. Et donc, c'est tête-à-tête où, forcément, les ministres vont dire « j'ai besoin de plus d'argent ». Le ministre du budget va dire « ah non, on peut pas, il faut que tu fasses des économies ». Gérald Darmanin aura sans doute aussi ce rendez-vous-là. Sauf que là, évidemment, on n'est pas du tout dans la même situation, puisque Emmanuel Macron a beau jeu de dire qu'il y a déjà eu des moyens augmentés pour la justice. Là, ça va être compliqué d'aller dire à Gérald Darmanin de faire des économies. Quand on voit les statistiques, effectivement, vous en parlez, on a 4 fois moins de procureurs par habitant ouais. qu'en Allemagne. Donc là, évidemment,
3: on peut peut-être donner un chiffre. 11 magistrats pour 100 000 habitants en France. Et la moyenne européenne, c'est 21 magistrats. Et si on regarde les dépenses pour la justice par habitant, par Français, 77 euros par Français, contre 136 euros en Allemagne, hein, par habitant.
7: Donc voilà, Gérald Darmanin est, disons, en bonne posture pour aller faire valoir ses arguments auprès du ministre du Budget. Sauf qu'en fait, politiquement, il est dans une mauvaise posture. Parce que là, qu'est-ce qu'il fait, Gérald Darmanin ? Bah, il lâche son administration.
3: Ouais.
7: Tout simplement. Mmh. Il se désolidarise. Et en fait, il les livre un peu à la vindicte populaire en disant « c'est la justice ». C'est moi leur chef, moi je considère que c'est un immense échec, mais donc on va trouver qui est responsable. Donc il est un peu dans une situation ambivalente, Gérald Darmanin, et comme c'est un très fin politique, il a bien senti le danger au niveau politique. C'est pour ça que ses mots sont extrêmement durs ce soir. Mais voilà, il livre aussi la justice à la vindicte populaire quasiment ce soir.
3: Aurélie, je vous propose qu'on écoute tout de suite Gérald Darmanin, le garde des Sceaux. Donc, il vient de s'exprimer chez nos confrères de TF1. Il parle de sanctions, en effet, hein, contre son administration. Et il ajoute qu'il est furieux, notamment en tant que père de famille. Écoutez.
8: Si jamais les intuitions qui sont les miennes et de ce que je peux en lire dans la presse et dans la remontée de mes services sont avérées, je proposerai évidemment des sanctions. Ce n'est pas facile de gérer et de gouverner le ministère de la Justice. Les magistrats... ils ont un statut d'indépendance, il faut les respecter, c'est la démocratie. Mais j'essaie de faire comprendre que l'indépendance n'est pas l'irresponsabilité. C'est très difficile. Donc oui, je m'en veux, personnellement, parce que je suis père de famille, parce que je suis un citoyen comme tous les autres, et que moi je réfléchis pas...
9: Parce
8: comme
9: que vous êtes ministre.
8: Je réfléchis pas comme un comptable, je réfléchis parce que j'ai du cœur et que je vois la souffrance de cette famille atroce. Il n'y a rien de pire que de perdre son enfant, assassiné, violé, peut-être. Et je pense que les Français ont raison d'être en colère. Moi, je suis furieux de cette situation. Et toutes les minutes, toutes les heures que je passerai à mes fonctions, ce sera pour réformer la justice.
3: Valérie Gasse, les mots là, qu'on vient d'entendre de Gérald Darmanin, on en parlait il y a quelques instants, sont extrêmement forts, extrêmement surprenants quand il dit, je vais le citer, « indépendance des magistrats, ne veut pas dire irresponsabilité ». Est-ce qu'il ne tire pas une balle dans le pied, là ?
10: Mais il essaye de détourner, il essaye de manifester son autorité, mais après coup et en disant qu'il va prendre des sanctions. Et en effet, en faisant ce que Aurélie a très bien décrit, c'est-à-dire en se mettant à distance, en lâchant l'administration judiciaire. Mais il est vrai que du coup, c'est son travail à la tête de ce ministère qui est de fait remis en cause. Donc ça va être très compliqué politiquement pour Gérald Darmanin de sortir de ce mauvais pas. On parlait de la faillite de l'État tout à l'heure. Le principal rôle, c'est la protection, et notamment de la part du ministère de la Justice, il faut protéger les Français. Et là, les Français, ils ont l'impression qu'ils ne sont pas protégés, que cette petite fille, elle n'a pas été protégée, elle pourrait être encore vivante si chacun avait fait sa part du travail. Il y a certainement des fautes à tous les niveaux, mais est-ce que Gérald Darmanin peut se sortir politiquement de cette situation en disant que c'est en dessous et que lui, il est là pour être celui qui va donner les mauvais points, qui va distribuer les sanctions. Est-ce que ça suffira ? Rien ne le dit. Cette affaire, elle va certainement rebondir encore politiquement dans les jours qui viennent.
3: Franck Dedieu, est-ce que l'hypothèse de la démission du garde des Sceaux peut être sur la table ou pas ? Ségolène Royal, regardez, on va regarder son tweet. Elle a tweeté tout à l'heure. Elle demande la démission du garde des Sceaux. Elle dit que dans n'importe quelle autre démocratie, le ministre aurait démissionné. Est-ce que cette hypothèse-là de la démission est sur la table ? Et je vais même aller plus loin. Est-ce que ses ambitions présidentielles, il ne s'est pas déclaré officiellement, mais on sent bien qu'il a peut-être envie d'y aller, là, elles sont réduites un peu à néant ?
6: D'abord, quand même, en préambule, par rapport à Aurélie qui dit il a soumis la justice à la vindicte populaire. Je pense que les sanctions administratives se feront dans le cadre de la loi. On ne va pas voter en urgence une loi pour sanctionner deux fois plus les juges. On va rester quand même dans le cadre de la loi, et la loi prévoit des sanctions administratives lorsqu'il y a des manquements graves dans l'exercice des fonctions de chacun. Donc il faut quand même le préciser. En ce qui concerne la démission, quelque part, là on est vraiment à la croisée des chemins. C'est-à-dire que est-ce qu'on reste dans le cadre, je dirais, d'un fait divers d'une extrême gravité et que l'émotion descend, ou est-ce que c'est l'occasion de creuser les rouages de la justice, mais aussi d'autres ministères, et de, je dirais, quelque part, de montrer la défaillance de l'État dans sa dimension régalienne. Et c'est là où, si le ministre, si vous voulez, se retrouve incarnant le régalien, parce qu'il a été de chaque côté, au ministère de la Justice et au ministère de l'Intérieur, là, effectivement, la question se pose. Ça va dépendre quelque part, de la suite des événements et de savoir comment les élections, enfin, les candidats à l'élection présidentielle vont se saisir de cette affaire. Est-ce qu'ils vont en rajouter? Est-ce qu'ils vont... Alors déjà, il semblerait qu'il y ait une sorte de faux consensus, puisque tout le monde parle de dysfonctionnement, tout le monde partage son émotion, mais si vous remarquez, ce qu'ils mettent en avant les uns et les autres en dit long sur, quelque part, leur biais idéologique. Emmanuel Bompard dit qu'il y a un problème systémique. Madame Tondelier dit qu'il y a un problème sur les violences sexuelles. Bardella parle de faillite de l'État, ou peut-être pas de faillite de l'État.
7: L'État a lourdement failli.
6: Ouais, il accuse l'État, lourdement failli. Donc effectivement, c'est l'occasion, quelque part, de faire de ce sujet, de lui donner un caractère métapolitique.
3: Et un sujet politique en vue de la prochaine présidentielle, sans doute. Aurélie Herbemont, là, on a beaucoup de mots, beaucoup de petites phrases. Gérald Darmanin qui est furieux, Emmanuel Macron qui dit que c'est inacceptable, Sébastien Lecornu qui dit qu'il est choqué. Mais concrètement, quelles peuvent être les solutions politiques? On sait qu'il y a une proposition de loi transpartisane qui pourrait être examinée prochainement à l'Assemblée nationale. Est-ce que ça peut être une réponse? Proposition de loi, bien sûr, sur les violences sexuelles, notamment sur les femmes et bien sûr les mineurs, les enfants. Est-ce que ça peut être quelque chose de concret? Est-ce que ça peut faire changer les choses d'un point de vue législatif? Et puis aussi, est-ce qu'il ne faudrait pas finalement créer une juridiction spécialisée, comme ça existe pour le terrorisme ou pour la lutte contre le narcotrafic?
7: En tout cas, ce qui est sûr, c'est que certains des promoteurs de ce qu'on appelle une loi intégrale, qui est à la base poussée par la Fondation des femmes, justement contre les violences sexistes, sexuelles et contre les enfants, notamment des socialistes, vont faire une conférence de presse lundi, justement, pour remettre...
3: Tout se passe lundi, en fait.
7: Tout se passe lundi pour remettre cette proposition à l'ordre du jour, parce qu'elle n'a jamais été inscrite, en fait, à l'Assemblée nationale. Ouais. Donc, elle est là, dans des cartons, en fait. Donc, peut-être qu'effectivement, c'est le moment de remettre ce sujet sur la table, parce qu'on voit bien qu'il y aura sans doute des sanctions de ci, de là. Ça a l'air bien parti quand même, mais ça ne va pas résoudre le problème d'un coup de baguette magique. C'est beaucoup plus grave et beaucoup plus... Voilà, c'est qu'en fait...
3: C'est beaucoup plus profond.
7: C'est beaucoup plus profond. Mmh. C'est aussi effectivement le rapport de toute la société aux violences sexuelles. Elles sont beaucoup plus dénoncées aujourd'hui et c'est heureux. Ce n'est pas forcément qu'il y a plus de violences sexuelles aujourd'hui. En tout cas, j'espère, mais c'est qu'en fait, aujourd'hui, on va plus facilement en parler, déposer plainte. La justice, les gendarmeries, les policiers, en fait, sont submergés par ce genre de... Donc, clairement, notre système, aujourd'hui, n'est pas dimensionné pour un afflux massif. Donc, oui, ça va être l'occasion de remettre sur la table ce sujet via peut-être cette proposition de loi. Puis, il y a des candidats à la présidentielle qui préparent leur programme. Je pense que, voilà, le fonctionnement de la justice a obtenu hier le fait que tous les candidats vont se pencher là-dessus. On l'a bien vu avec les réactions selon effectivement, comme le disait Franck, son prisme politique. Vous avez Édouard Philippe qui parle d'un principe de précaution. Marine Tondelier, effectivement, qui dit que le système police-justice actuel, au-delà des moyens et pas des seuls moyens, ne sait pas gérer les violences sexuelles. Quand Jordan Bardella accuse carrément l'État d'avoir failli et de ne pas avoir réussi à empêcher. Donc, les responsables politiques vont de toute façon plancher sur ce sujet pour apporter des réponses, parce que la colère de Gérald Darmanin, il se met du côté de l'opinion publique, qui est évidemment furieuse, outrée, choquée, et qui se dit qu'on...
3: Mais qui est furieuse aussi contre le ministre qui était censé être au courant de tout ça, parce qu'il est ministre depuis 2017.
7: Potentiellement, hein. Aussi, chez les Français, Véronique le disait, il y a aussi des gens qui ne vont pas croire à la sincérité de Gérald Darmanin, qui vont dire qu'il est au pouvoir depuis 2017, et le système n'est pas parfait.
4: Pas parfait, et je voulais juste abonder dans votre sens sur les politiques. Il y a ce soir, 30% des messages sont des messages émis par des politiques, donc qui s'emparent du sujet. Et quand on regarde en particulier sur Facebook, celui qui a obtenu le plus d'interactions et d'interactions positives est de loin Monsieur Bardella, avec plus de 50 000 réactions à son message, et qui disent ben, « c'est pas les 2-3 dans les derniers commentaires, je vais qui commenter ensuite Darmanin dans la suite de son message », et qui disait « mais c'est pas les 2-3 têtes qui vont faire tomber, qui vont résoudre le problème, donc c'est le système complet ». Enfin, on voit bien que ça va devenir un sujet... compliqués, complexes, mais qui sont tous en train de s'en emparer. 30% des messages qui sont émis par des politiques ce soir, ça montre bien que c'est le sujet.
3: Aurélie, vous disiez à l'instant que le mal est plus profond. Un chiffre révélateur de ce mal, sans doute, qui est très profond, sur ces chiffres officiels du ministère de la Justice. Sur 130 000 plaintes pour violences sexuelles sur mineurs déposées en 2025, 73% d'entre elles sont classées sans suite. Donc ça, voilà, on voit bien que ça ne va pas changer la donne, visiblement par un texte de loi voté demain.
10: Il y a un problème de prise en compte aussi de la parole des enfants, du recueil de cette parole, de l'intérêt et de ce qu'on leur porte. Donc ça, c'est aussi une vraie révolution dans les processus et dans... Voilà.
3: Et il y a un appel, Valérie Gasse a manifesté, donc lancé par Andrea Bescon, c'est la réalisatrice du film Les Chatouilles, un film qui portait bien sûr sur les violences faites aux enfants. Donc,
7: sur l'inceste.
3: Et sur l'inceste, absolument. Rassemblement donc prévu devant le ministère de la Justice, mais aussi devant les tribunaux en région à 19h lundi, lancé aussi par l'association Move Enfants. Est-ce que ça peut servir vraiment à quelque chose? Et finalement, est-ce que le fait que la société civile semble vouloir se mobiliser, ça peut avoir un impact aussi sur les politiques ?
10: Forcément. Là, on est au paroxysme de l'émotion, mais maintenant, il y a une espèce d'organisation, en effet, de la voix populaire, de la voix des gens, de la voix des associations, de ceux qui défendent la cause des enfants, des femmes. Et bien sûr que ça peut avoir un impact, et ça aura d'autant plus un impact qu'on est dans une année présidentielle. Et Aurélie le disait, tous les candidats vont s'emparer du sujet, se sont déjà emparés du sujet. Mais ce qu'on peut voir, c'est que dans un climat comme celui-là, et au moment où on est aussi dans le bilan de ce qui a été fait dans les 9 dernières années, bientôt 10 dernières années, donc le bilan d'Emmanuel Macron, ben on voit que le pan de la justice est en train de s'effondrer dans ce bilan, et ça peut profiter aussi à ceux qui n'ont jamais été essayés. On en revient toujours au Rassemblement National. Jordan Bardella était un des premiers à réagir, et de fait, dans l'imaginaire populaire, dans le ressenti populaire, on peut se demander si ça aussi, ça ne va pas être un argument de campagne pour le Rassemblement National, qui aura encore plus beau jeu de dire, regardez la faillite de ce qui a été fait dans ces 10 ans de macronisme. Et ce sujet qui touche particulièrement au cœur les Français va les aider.
3: Franck de Dieu, certains appellent un Grenelle sur les violences sexuelles, les violences, finalement comme ça a été fait sur les violences aussi faites aux femmes. Est-ce que ça peut être une solution concrète qui peut apporter quelque chose?
6: On a
3: connu plein de Grenelles sur la santé, l'environnement,
6: c'est vrai,
3: plein de choses.
6: Mais ces Grenelles ont un point commun, quel que soit leur succès ou leurs échecs, c'est qu'elles ont pour vertu, ces réunions, de mettre à peu près toutes les parties autour de la table. C'est-à-dire qu'effectivement, on a les juges, on aura le ministère de l'Intérieur, on aura les associations de victimes.
3: Ouais, tous les professionnels du secteur.
6: Oui, donc quelque part, on voit bien que au-delà de l'émotion, il y a le temps de l'émotion et puis il y a aussi le temps technique, le temps de la technique législative, la technique judiciaire. Et là, effectivement, il faut mettre autour de la table des gens qui ont une compétence très importante sur le plan juridique et puis au quotidien également. Ce que disait Véronique, j'y reviens, c'est pas du tout étonnant, c'est que dans cette histoire, à partir du moment où le dénominateur commun, c'est la question de l'insécurité, eh bien, effectivement, celui qui tire les marrons du feu, quelle que soit la réaction de Darmanin qui dit « je suis davantage homme que ministre », peut-être dira-t-il autre chose demain, la question clé, c'est finalement que le Rassemblement National en profite. C'est tout simplement ça. Par-delà la posture des uns et des autres, c'est tous les sujets d'insécurité profitent, quelles que soient les réponses d'ailleurs de l'État, profitent au Rassemblement National.
3: Valérie, vous êtes d'accord, le RN en profite et va faire campagne sur ces sujets-là? Notamment
10: c'est un des sujets de prédilection. Et encore, dans cette affaire-là, on n'a pas le lien entre insécurité et immigration, puisque le suspect n'est pas d'origine étrangère. Donc, bien évidemment que le Rassemblement National va faire campagne sur ces sujets, mais de toute manière, il le faisait. L'actualité va le porter. Et le Rassemblement National aura beau jeu de dire, essayez-nous, puisque ceux qui ont travaillé pendant 10 ans n'ont pas réussi à régler ces problèmes. Regardez l'affaire de Liana, le met encore plus en exergue.
3: Gérald Darmanin, qui s'est donc exprimé ce soir et qui dit qu'il est furieux du traitement de la justice du suspect donc, dans l'affaire de la petite Liana. Je suis furieux de cette situation. Je m'en veux personnellement parce que je suis père de famille, un citoyen comme tous les autres. Voilà les mots du garde des Sceaux ce soir chez nos confrères de TF1. Peut-être le mot de la fin pour vous, Aurélie. Est-ce que la campagne présidentielle qui est déjà lancée est un petit peu plus lancée ce soir, finalement, quand on voit les propos de Gérald Darmanin et les réactions très nombreuses, en effet, et à chaud, de l'ensemble de la classe politique.
7: Évidemment, ça, à l'heure où tous les candidats sont en train de plancher sur leur programme, la case fonctionnement de la justice vient de passer en haut de la pile. Clairement, là, on voit qu'avec cette affaire, il y a un électrochoc qui, j'espère, ne se contentera pas des politiques en campagne. C'est vraiment toute la société là, qui doit vraiment avoir un électrochoc sur, pour que ça n'arrive plus. C'est tout ce qu'on peut espérer dans cette actualité bien... bien morose.
3: Véronique, c'est ce qui se dit aussi sur les réseaux sociaux, c'est-à-dire qu'il y a l'onde de choc, mais c'est une forme de nouvelle crise politique, mais aussi crise sociétale peut-être.
4: De crise sociétale et de se dire, bon, l'émotion est une chose, mais il ne faudrait pas que passer 20 heures, ça s'arrête. Donc, et puis, je rejoins un peu ce que disait Franck, c'est que ce qu'on lit beaucoup, c'est on aimerait bien que les choses refonctionnent, cette impression que tout est cassé et que c'était peut-être pas idéal avant, mais ça fonctionnait à peu près. Et là, qu'à chacune des étapes, il y a un dysfonctionnement, il y a quelque chose qui ne fonctionne pas, et que c'est pas simplement une ou deux têtes qui vont résoudre le sujet.
3: Merci beaucoup les informés. Merci Valérie Gaz d'avoir été avec nous, chef du service politique de RFI. Véronique Ressoul, présidente de Backbone Consulting, maître de conférence à Sciences Po. Aurélie Herbemont, merci beaucoup, journaliste au service politique de France Info Radio. Et Franck Dedieu, rédacteur en chef à la rédaction de Marianne. La une de Marianne, Franck.
6: On publie une grande enquête sur la pédocriminalité, malheureusement d'actualité.
3: Merci beaucoup, merci à tous les quatre. Les informés reviennent lundi 9h avec Agathe Lambray. Moi, je vous retrouve vendredi prochain 20h. Bonne soirée.
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0: juste.
1: Il est 5h, le flash, Léonie Cornet. Une nouvelle plainte pour viol déposée contre l'homme accusé du meurtre de Liana, 11 ans. Là, c'est une autre jeune fille qui dit avoir reconnu le visage de son agresseur. Elle dénonce des faits commis en 2023. Cette plainte s'ajoute aux deux autres classées sans suite en 2018 et en 2024 pour les mêmes faits sur des petites filles. Concernant Liana, après une semaine de recherche, son corps a finalement été retrouvé dans un silo agricole avant-hier. Une marche blanche est organisée demain à Fleurance dans le Gers, sans aucune présence politique, hormis certains maires là depuis le début. Ce sont en tout cas les volontés de la famille. Les gardiens de la révolution iranienne revendiquent une attaque sur des bases dans les pays du Golfe. 7 missiles contre le Koweït et Bahreïn, déclare l'armée américaine. L'aéroport du Koweït a déjà été ciblé cette semaine par l'Iran. Plus au sud, le Bahreïn a déclenché ce matin son alerte aérienne pour mettre ses habitants à l'abri. L'Iran reproche au Koweït et à Bahreïn de servir de base aux États-Unis. D'où vient l'antivirus ? Alors que l'Argentine mène des recherches pour connaître son origine, le pays annonce étendre ses investigations à une nouvelle province, celle de Mendoza dans l'Ouest. L'objectif est d'identifier le rongeur potentiellement vecteur de cette maladie. 150 ont déjà été capturés et analysés en terre de feu dans le Sud. Pour l'heure, les résultats ne sont pas concluants. Pour rappel, l'antivirus a été identifié sur un bateau de croisière, le MV Ondius. Il a tué 3 passagers, 13 personnes ont été contaminées d'après l'OMS. Depuis, le paquebot a été entièrement désinfecté et doit reprendre ses croisières à partir du 13 juin, annonce son propriétaire. 7 jours en Espagne pour le pape Léon XIV. La visite commence aujourd'hui au Palais Royal à Madrid, avant une veillée de prière au stade du Real. Demain, le souverain pontife donnera une messe toujours dans la capitale espagnole. Plus 1 million de fidèles sont attendus sur place. Près de 3/4 des lycéens ont reçu au moins une proposition sur Parcoursup, la plateforme d'orientation post-bac. La phase d'inscription principale a commencé mardi. Elle se termine le 11 juillet. Depuis vendredi, les candidats avec des vœux en attente vont devoir les classer par ordre de préférence, précise le ministère de l'Enseignement supérieur. L'an dernier, 83 000 lycéens et étudiants en reconversion avaient pu trouver une place. Du monde aux urgences, au mois de mai, à cause de la canicule, les autorités sanitaires font le bilan. Plus de 400 personnes ont consulté les urgences le 26 mai, jour du pic de chaleur. Le ministère de la Santé assure avoir anticipé la prévention, mais l'absence de campagne de la part de Santé publique France fait beaucoup parler. Et puis sur la terre battue de Roland-Garros, l'Italien Flavio Cobolli se qualifie d'office en finale sans passer par la case demi. Son compatriote et adversaire Matteo Arnaldi a déclaré forfait à cause d'un virus. Cobolli affrontera donc en finale le numéro 3 mondial, Alexander Zverev.
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2: Bonjour Julien Odoul.
3: Bonjour.
2: Après 6 jours de recherche, de supplice aussi pour les parents, un corps d'enfant a été retrouvé dans un silo agricole hier dans le Gers. Tout laisse à penser qu'il s'agit du corps de la petite Liana, disparue. Elle avait 11 ans. Une autopsie, des analyses ADN doivent avoir lieu pour confirmer ou non qu'il s'agit de son corps. Quelle est votre réaction ce matin?
4: C'est un drame épouvantable et je pense que comme beaucoup de Français, comme d'innombrables parents, je suis saisi à la fois par la peur, parce que je rencontre, et je suis moi-même père de famille, beaucoup de parents qui ont peur aujourd'hui, compte tenu de la situation. Ils ont peur de laisser leurs enfants dans l'espace public, ils ont peur de laisser leurs enfants dans le périscolaire. Ils ont peur surtout que la justice ne protège pas leurs enfants, puisque c'est ça le drame. L'auteur présumé, évidemment, l'enquête le précisera, le dira, mais l'auteur présumé avait été signalé depuis près de 10 ans. Ça fait 10 ans que des plaintes, des signalements ont été effectués. Ça fait 10 ans que l'on sait que cet individu est un monstre. Ça fait 10 ans que l'on sait que c'est un pédocriminel. La dernière plainte n'a pas été entendu, visiblement, il y a des dysfonctionnements majeurs. J'entendais la mère de famille de la dernière plaignante. Ça fait près d'un an qu'elle signale qu'elle rappelle et rien n'est fait.
3: Alors vous allez
4: donc,
3: me dire à quoi fait-on face ? Est-ce que c'est un fiasco judiciaire ? Est-ce que c'est un problème plus large, systémique ? Une forme d'aveuglement de la société à protéger nos enfants ? Mais d'abord, on va écouter Gérald Darmanin, le ministre de la Justice, qui se dit terrifié par ces dysfonctionnements.
5: Pourquoi, lorsque la procureure de la République demande de faire des actes d'enquête, manifestement, ils ne sont pas faits ? Pourquoi on n'est pas intervenu alors que ça fait de longs mois qu'on a des plaintes contre ce monsieur ? C'est tout à fait inacceptable. Et je prendrai des sanctions, je les proposerai, si je devais y en avoir, évidemment, en ce qui me concerne, avec le Conseil supérieur de la magistrature.
3: Voilà, le rapport sera rendu public. Sanctions disciplinaires, garantit le garde des Sceaux. Est-ce qu'elle est à la hauteur, la réponse du gouvernement ?
4: Nous verrons si elle est à la hauteur. Nous verrons si les enseignements sont tirés, puisque ce n'est pas nouveau. Ça fait des années que nous constatons que, à la fois la parole des enfants ou la parole des parents victimes de violences, victimes de crimes odieux, ne sont pas suffisamment entendues.
3: Alors qu'est-ce qu'on fait ? Qu'est-ce que vous attendez ce matin de la réunion à Matignon autour des ministres concernés et du Premier ministre ?
4: Je ne sais pas si c'est cette énième réunion qui va servir à quoi que ce soit, mais nous attendons effectivement des changements majeurs, déjà dans la rapidité, dans la prise en compte des plaintes, des signalements qui concernent les enfants.
3: Il faut des procédures d'urgence
4: la sécurité de
3: quand
4: nos enfants.
3: Il s'agit de mineurs.
4: Mais il faut évidemment que ça aille vite, que ce soit pris en considération. Comment peut-on accepter que pendant des mois et des années, puisque là c'est le cas avec l'auteur présumé, des signalements, des plaintes aient été effectués qui dessinait le profil d'un monstre et que cette personne était toujours en liberté.
3: Donc il faut prioriser quand il y aura.
4: Oui, je pense qu'il faut prioriser.
3: De mineurs, d'enfants. Mais il faut que les magistrats trient entre les plaintes et mettent en haut de la pile le traitement des mineurs pour violences sexuelles.
4: Je pense que quand ça concerne la sécurité des Français et encore plus quand ça concerne la sécurité des enfants, cela doit être prioritaire et donc rapide. Les Français peuvent s'interroger sur une vitesse à deux poids, deux mesures, si je puis dire, de la justice. Sur certains dossiers, dans certaines affaires, ça va excessivement vite, quelquefois.
3: Lesquelles ?
4: Les affaires judiciaires, par exemple. Les affaires financières, les politico-judiciaires. Les affaires financières, effectivement, où on observe une célérité de la justice.
3: Il y a une partialité de la justice dans notre pays ?
4: Je ne dis pas une partialité, je dis qu'il y a deux niveaux de rapidité.
2: Ça va trop vite ?
4: C'est pas que ça va trop vite, c'est que ça va trop lentement pour les affaires qui concernent les enfants et la sécurité des enfants. Là, dans ce cas-là, mais dans d'autres cas, malheureusement, puisque c'est pas nouveau, on peut parler aussi du périscolaire dans la ville de Paris.
3: Justement, qu'est-ce qu'on fait
4: quand pour le coup, c'est un problème systémique.
3: Est-ce qu'on doit éloigner les présumés suspects dès qu'une plainte est déposée? Est-ce que c'est possible de faire ça quand il s'agit d'enfants? On l'a fait avec les violences faites aux femmes, avec les bracelets anti-rapprochement, avec les ordonnances de protection. Est-ce qu'il faut s'inspirer de ça?
4: Je pense qu'il faut tout mettre en œuvre pour, dès les premiers signalements, dès la première plainte, déjà écouter, prendre en considération et protéger. Mais surtout, ce qu'il manque, parce que la première des protections, c'est la dissuasion. Aujourd'hui, force est de constater, et notamment avec ce qui se passe dans le périscolaire à Paris, que les plaintes, enfin en tout cas les peines, ne sont pas assez dissuasives, que les sanctions ne sont pas assez fermes compte tenu de la gravité des faits. Quand les peines et les sanctions sont dissuasives, effectivement, ça protège davantage qu'aujourd'hui ce système qui, je le dis, est malheureusement laxiste.
3: Pour rendre imprescriptible, par exemple.
4: Mais je pense que sur ces questions-là,
3: les violences sexuelles sur mineurs,
4: sur ces questions-là, il faut être intransigeant et impitoyable.
3: L'imprescriptibilité, oui, non.
4: On ne peut pas laisser, encore une fois, des monstres dans la nature. On ne peut pas laisser la justice abandonner des victimes et les parents des victimes.
2: Vous avez dit, lorsque ça concerne la sécurité des Français, il faut aller plus vite. Aujourd'hui, il y a aussi des gendarmes, des policiers qui disent, pour la sécurité des Français, on nous demande d'agir rapidement sur le narcotrafic, mais ça prend aussi trop de place, on finit par oublier d'autres dossiers. Comment on fait dans ces cas-là, alors ?
4: Effectivement, il y a...
2: Parce que c'est aussi la sécurité des Français.
4: Bien sûr, nos policiers et gendarmes, nos forces de sécurité, au quotidien, sont confrontés à diverses menaces, sont sur tous les fronts, bien évidemment. On peut parler de la menace terroriste également, on peut parler du maintien de l'ordre, compte tenu de l'ensauvagement après, avant, pendant différentes manifestations et après les matchs, et notamment la dernière finale de Ligue des Champions. question. Effectivement, il y a malheureusement surabondance de cas et
2: de menaces. Donc il faut des moyens ?
4: Et il faut davantage de moyens. Et j'observe que malheureusement, pour ce qui est des moyens de la justice, le gouvernement prévoit une baisse de 8,8 millions d'euros dans un domaine qui est pourtant indispensable,
3: alors, ça,
4: vital.
3: C'est pour, l'année 2026, parce que les caisses sont vides, mais si on prend sur...
4: les caisses ne sont pas vides.
3: 10 ans.
4: C'est faux, les caisses ne sont pas vides.
3: Sur 10 ans, le budget de la justice depuis 2017 a augmenté de près de 40%. Il est passé environ de 7 milliards à 12 milliards, avec des recrutements de magistrats et avec des hausses de salaires dans les professions judiciaires. Est-ce que c'est suffisant ? Est-ce qu'il faut aller plus loin ? Est-ce que si vous gouvernez, il faudra l'augmenter et à combien ?
4: Alors, ce n'est pas suffisant, mais surtout, la promesse d'Emmanuel Macron de construire 15 000 places de prison en 2017, cette promesse, elle a été trahie. Et cette promesse, elle vient pénaliser, finalement, tout le dispositif.
3: Et là, il s'agit de l'amont, c'est le suivi
4: judiciaire, les enquêtes, avant les incarcérations, avant les procès. Quand vous n'avez pas le nombre de places de prison suffisant, effectivement, vous paralysez toute la chaîne pénale. Et donc, fort est de constater que M. Macron a eu bon nombre de gardes des Sceaux qui étaient anti-prison, qui voulait faire sortir les délinquants de prison. La prison, on ne dit pas que c'est la panacée, la prison c'est un instrument de protection. On n'a pas trouvé mieux pour isoler, pour mettre hors d'état de nuire des individus qui constituent une menace pour la sécurité des Français, a fortiori quand il s'agit d'enfants.
2: Julien Audoul, vous nous dites qu'il faut des moyens, il faut lutter plus efficacement contre ces violences sexistes, sexuelles aussi, parce qu'elles concernent les enfants, elles concernent les femmes aussi. Pourtant, à l'Assemblée nationale, quand il faut voter des mesures, vous n'êtes pas toujours présent. Je pense notamment à cette loi de programmation pluriannuelle sur les financements qui visait à lutter contre ces violences. Vous avez voté contre la consécration de la cause comme un grand thème du mandat d'Emmanuel Macron. Vous avez voté contre, vous étiez opposé aussi au fait d'entériner dans la loi la prise en compte du non-consentement des victimes de viols. Comment avoir ce double discours ?
4: Non, c'est pas un double discours. Là, vous prenez des choses très très différentes. Il faut regarder
2: qui concerne
4: des...
2: les violences
4: sexistes. Non, mais attendez. Oui, enfin, vous savez, il suffit pas de mettre sur un texte violence sexiste. Mmh. Il faut regarder le contenu. Et quand le contenu n'est pas bon, et quand le contenu fait semblant d'agir, effectivement, nous sommes réservés et c'est bien normal.
2: Je pense même que sur des financements.
4: Je pense que depuis le début de ce mandat et même bien avant, nos députés, nos parlementaires ont toujours agi et ont toujours veillé à voter dans l'intérêt de la sécurité des Français. Même quand c'était imparfait. Donc, très clairement, on ne peut pas nous faire ce procès. Moi, j'observe qu'il y a une faillite depuis 10 ans, compte tenu du nombre de violences, compte tenu du nombre de violences sexuelles et sexistes qui ont explosé un peu partout. Il y a une faillite du macronisme qui n'a pas su, pas voulu, pas pu répondre, encore une fois, à cette situation qui, malheureusement, est devenue systémique.
2: Vous n'êtes pas là.
3: Il y a un texte qui est prêt et qui attend d'être examiné par les députés. Il a été déposé en fin d'année à l'initiative de plusieurs collectifs féministes, dont la Fondation des Femmes. C'est une loi cadre, en fait, pour faciliter justement la prise en charge des plaintes des femmes, des enfants, pour faciliter justement les communications, les relations police, gendarmerie et justice. Vous êtes député. Est-ce que vous appelez le gouvernement à l'inscrire à l'agenda du Parlement très vite ?
4: Mais vous avez, encore une fois, de très bonnes idées. Vous avez surtout des remontées du terrain d'associations qui sont tout à fait pertinentes. Et puis, vous avez des phénomènes de fond qui ne sont jamais traités.
3: Mais sur ce texte-là
4: Sur ce texte-là, encore une fois, on en discutera. C'est pas moi, aujourd'hui, qui vais vous dire la position de notre groupe.
2: Vous êtes porte-parole du RN et vous êtes député.
4: Oui, vous savez, les décisions se prennent de manière collégiale, au sein de réunions de groupe, avec les instances. Voilà, donc, c'est pas un porte-parole qui vient vous donner...
2: Mais vous avez le droit d'avoir un avis.
4: Une position, personnel. Bien sûr que j'ai mon avis. Mais ce que je veux dire, c'est que dans ce domaine-là, sur le domaine des violences sexistes et sexuelles, sur le domaine du viol, sur le domaine du harcèlement, il y a un phénomène qui est totalement occulté par nos gouvernants, qui est le phénomène de l'immigration anarchique, qui vient peser davantage sur ces violences. C'est référencé, c'est sourcé, c'est factuel.
3: Liana, en l'occurrence, c'est nulle question de cela.
4: C'est pour ça que je vous parle de manière générale et globale. Or, ce sujet n'est jamais traité par nos gouvernants, bien malheureusement.
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3: Toujours en compagnie de Julien Odoul, porte-parole du Rassemblement National. On va parler pouvoir d'achat, on va parler des retraites. Vous pouvez peut-être clarifier la position du RN. Mais d'abord, le mur de la dette et des déficits. Bruxelles anticipe une remontée du déficit à 5,7% du PIB en 2027. Le quinquennat du prochain président ou de la prochaine présidente va commencer dans la douleur, vous en convenez ?
4: Dans la douleur...
3: Ça va être difficile.
4: Ça va être difficile parce que les mauvais choix ont été faits depuis 10 ans. Et effectivement, Marine Le Pen ou Jordan Bardella à la présidence de la République devront assumer un bilan qui est désastreux, qui est cataclysmique. 3 400 milliards d'euros de dette.
3: Il y a un budget
4: 1 300 milliards pour le seul Emmanuel Macron. Pour les Mozart de la finance, c'est évidemment un résultat calamiteux qui pèse sur chaque Français.
3: Est-ce que dans ces conditions, vous allez laisser passer le dernier budget du quinquennat, des Sénats Macron, à l'automne, qui s'annonce compliqué ? Est-ce que vous allez prendre le risque d'ouvrir une nouvelle crise budgétaire et politique juste avant la présidentielle, à 4 mois de l'échéance ?
4: Mais il ne s'agit pas d'ouvrir une crise, il s'agit de faire notre travail de groupe d'opposition et de parlementaires. Nous allons effectivement débattre du budget. Il y a encore une fois des enjeux extrêmement importants.
3: Serez prêt à le voter ?
4: Prêt à voter, on ne va pas voter des choix qui sont contraires aux intérêts des Français. Il faut être cohérent. Et effectivement, depuis 10 ans, et ça s'est aggravé année après année, on constate que ce pouvoir n'a jamais voulu réduire les déficits, n'a jamais voulu lutter contre les gaspillages et a laissé filer la dépense.
3: Alors, il cherche des économies
4: tout en pénalisant les Français qui, eux, essayent de s'en sortir et font des efforts depuis des années.
3: Justement, au chapitre des économies, est-ce que c'est le bon moment de baisser la TVA à 5,5% sur les carburants qui coûterait 10 milliards aux finances publiques ? C'est le Conseil des prélèvements obligatoires qui l'écrit. Cette solution revient à arroser, je cite, « le sable dans le désert ».
4: C'est faux. La baisse de la TVA sur les carburants de 20% à 5,5%, qui est une mesure de justice sociale, c'est aussi une mesure économique. Pourquoi ? Puisque dans bon nombre de territoires ruraux, nos compatriotes n'ont pas d'autre choix que de prendre leur véhicule tous les matins pour aller travailler. Aujourd'hui, compte tenu des prix des carburants qui sont toujours hallucinants, qui sont toujours à plus de 2 euros le litre, vous avez bon nombre de Français qui n'arrivent pas à s'en sortir et qui renoncent à aller travailler.
3: Mais la
4: parce que aller travailler
3: à tout
4: coûte
3: le
4: trop
3: monde.
4: Cher. Aller travailler coûte trop cher. Donc, si vous pénalisez encore et encore les Français, si vous renoncez à leur rendre de l'argent, j'observe que des gouvernements étrangers et voisins l'ont fait.
6: L'Italie, l'Espagne.
4: La TVA est...
6: que nous.
4: Non, la TVA en Espagne sur les carburants était à 21%. Ils l'ont baissé à 10%. On nous a dit, c'est pas possible, c'est l'ordre européen. Eux, ils l'ont fait. Pourquoi le gouvernement français refuse à la fois de faire des économies, parce qu'on nous parle de 10 milliards.
3: Donc on peut aider tout le monde, y compris les automobilistes aisés.
4: Mais encore une fois, les études le montrent, et tout le monde le sait, que quand vous baissez la TVA, vous favorisez d'abord celles et ceux qui en ont besoin, c'est-à-dire les catégories populaires et les classes moyennes qui ont besoin de leur véhicule pour aller travailler.
3: Ce qui coûte cher, et même très cher à l'État, ce sont également les retraites. On va essayer de clarifier les choses ce matin. Jordan Bardella a dit que le modèle n'était pas soutenable aujourd'hui. Est-ce que ça veut dire qu'avec le RN en 2027, il faudrait travailler plus longtemps pour financer le système ? Est-ce que vous abandonnez le retour à l'âge légal de 62 ans ?
4: Je comprends pas en fait pourquoi on essaye de trouver à la fois des divergences et des reniements.
6: Parce qu'il y a eu un discours différent de Jordan Bardella et Marine Le Pen.
4: Il n'y a pas de discours différent. Il y a un discours à la fois qui est responsable et il y a un discours surtout qui est juste. La retraite, déjà, ce n'est pas une donnée comptable. La retraite, elle n'a été pas pensée pour faire des économies ou pour, engraisser les caisses de l'État. La retraite, elle a été pensée pour faire bénéficier aux Français d'années de vie en bonne santé.
3: Retour à l'âge légal, oui ou non ?
4: Mais nous, ce que nous souhaitons, et tel est le programme depuis 2022, c'est un système progressif. Vous avez commencé à travailler avant 20 ans, c'est-à-dire que vous avez un métier pénible, physique, vous pouvez partir avec 40 annuités travaillées, parce que ce qui compte, c'est les annuités travaillées. Vous avez commencé à travailler après 20 ans, vous avez un métier un peu plus intellectuel, un peu moins physique pour la majorité
3: d'entre
4: eux.
3: C'est la durée de cotisation qui est variable.
4: Et vous partez avec 42 annuités pour avoir une retraite à taux plein. Je pense que c'est très clair pour tous les Français. Plus vous commencez à travailler tard, plus vous partez tard à la retraite, plus vous commencez à travailler tôt, plus vous partez tôt.
6: Mais il a quand même été question de système avec une capitalisation, c'est ce qu'a évoqué Jordan Bardella, voire une suppression de l'âge légal, ce que propose aussi Gabriel Attal. Il l'a dit.
4: Non mais je laisse Gabriel Attal, encore une fois, assez virage et assez élucubration idéologique.
6: Mais on est d'accord qu'il l'a dit, Jordan Bardella.
4: Non, mais encore une fois, nous, nous sommes responsables. Nous avons un système que nous jugeons juste et efficace économiquement.
6: Juste pour répondre à la question,
4: efficace économiquement. Il n'y a pas de reniement sur le programme qui est le même sur les retraites depuis 2022. J'ajoute que avant, encore une fois, de changer quoi que ce soit, il faudra déjà faire toutes les économies nécessaires. Les luttes contre les gaspillages, que ce soit sur le train de vie de l'État, sur les agences, sur les contributions. Mais il n'y a pas besoin de plaire au patron. Mais je vous l'accorde bien, nous discutons avec tout le monde et nous soutenons effectivement les TPE, les PME.
3: Si vous abrogez la réforme Borne, ça c'est une évidence, Jordan Bardella et Marine Le Pen le disent, l'âge du taux plein automatique sans décote, même si vous n'avez pas cotisé le bon nombre de trimestres, il est à quel âge ?
4: Je vois que je
3: aujourd'hui, c'est 67 ans.
4: Et on
3: gardez ou pas les 67 ans.
4: Et on se répète inlassablement. Non mais, ce que je vous dis,
3: l'âge.
4: Arrêtez de parler d'âge. En fait, il faut parler d'annuité travaillée. C'est ce qui compte.
6: Donc c'est bien ça.
4: C'est ce que les Français en fait voient et ils comprennent que quand vous avez commencé à travailler plus tard, allez partir à la retraite. Encore une fois, c'est le système le plus juste et à la fois socialement et aussi économiquement.
6: Est-ce que ce sera tranché après le 7 juillet, une fois qu'on saura si Marine Le Pen est de nouveau condamnée ou pas dans l'affaire des assistants parlementaires ?
4: C'est pas une question d'être tranché, c'est que le candidat ou la candidate présenteront leur programme général, avec évidemment le volet sur les retraites qui est très important et passionne les Français. Quel que soit le candidat, il présentera son programme.
6: Un programme qui sera peut-être un peu plus libéral si c'est Jordan Bardella.
4: Mais non, ça c'est une caricature. Enfin, je ne sais pas pourquoi vous essayez de dire qu'il y en a un qui est plus libéral, l'autre plus social.
6: Parce qu'il y a des déclarations qui nous permettent peut-être de le penser.
4: Mais alors, je vous fais un scoop. Jordan Bardella et Marine Le Pen ne sont pas des clones. Donc ils ne disent pas exactement les mêmes mots, les mêmes points-virgules, les mêmes intonations. En revanche, ils ont la même ambition pour la France et les Français et ils ont le même programme.
3: Justement, le procès en appel dans l'affaire des eurodéputés RN de Marine Le Pen et des détournements de fonds publics présumés était dans un mois, jour pour jour. Est-ce que vous êtes confiant ? Est-ce que vous pensez qu'elle pourra se présenter ?
4: Je souhaite qu'elle puisse se présenter, bien évidemment. Mais comme vous le savez, ça ne nous appartient pas. Donc nous attendons sereinement cette décision. Quel que soit le choix
3: de Jordan Bardella pour gagner,
4: nous avons la chance d'avoir deux candidats qui peuvent gagner. Vous avez les autres partis qui, eux, cherchent un demi-candidat qui désespère avec des primaires, des surprimaires, des sous-primaires. Nous avons deux candidats qui sont reconnus par les Français, qui peuvent faire gagner nos idées en 2027 et qui constituent un duo qui est assez unique dans le paysage
3: politique. Deux candidats qui tendent la main aux Républicains, très clairement. Jusqu'où ira l'union des droites d'ici 2027 ? La présidente LR de la Fédération des Bouches-du-Rhône a rejoint Éric Ciotti, l'UDR. Il va y avoir d'autres prises comme celle-ci dans les semaines, mois qui viennent.
4: Je le souhaite, bien évidemment, et nous tendons la main à tous les électeurs, des Républicains et d'ailleurs, qui veulent faire gagner leurs idées, qui veulent faire gagner la France, qui refusent que les LR se soumettent au macronisme. Moi, j'ai observé, j'ai entendu une petite phrase de Michel Barnier, constatant que Laurent Wauquiez était allé s'afficher avec Édouard Philippe, qui dit « je préfère que Laurent Wauquiez soit aux côtés d'Édouard Philippe qu'aux côtés d'Éric Zemmour ». Ça veut dire qu'il préfère que les LR soient macronisés avec l'ancien Premier ministre d'Emmanuel Macron plutôt qu'ils se rangent du côté du camp national. C'est assez révélateur.
6: L'actualité internationale, Julien Odoul, ce matin, c'est cette proposition de Volodymyr Zelensky à Vladimir Poutine dans une lettre ouverte adressée à son homologue russe. Le président ukrainien suggère l'ouverture de négociations directes dans un pays tiers et un cessez-le-feu complet. Vous soutenez cette proposition ?
4: Nous soutenons bien évidemment le cessez-le-feu. Nous demandons depuis très longtemps des accords. Nous demandons que la situation qui est désastreuse pour l'Ukraine, pour le peuple ukrainien, puisse se régler avec de la diplomatie. Et Marine Le Pen le disait depuis 2022, cette guerre ne pourra jamais se régler par les armes. Oui.
3: Donc faut que les gens se parlent. Donc la France a raison de soutenir Volodymyr Zelensky, militairement et financièrement.
4: La France a tout à fait raison de soutenir les négociations et de soutenir cette sortie de crise que nous appelons de nos voeux.
3: La France soutient Volodymyr Zelensky et l'Ukraine. Est-ce qu'elle a raison de le faire ?
4: Bien sûr, mais nous soutenons depuis 2022 l'Ukraine contre l'invasion russe. Le Rassemblement national, depuis le début, a été extrêmement clair. Rappelez-vous Louis Alliot, maire de Perpignan, qui a été l'un des premiers maires de France à aller secourir des réfugiés ukrainiens à la frontière polonaise. Donc nous demandons effectivement que des négociations puissent mettre un terme à ce conflit qui n'a fait que trop de victimes.
3: Xenia Fedorova, chroniqueuse de National nationalité russe à CNews a-t-elle sa place en France? Il s'agit de l'ancienne patronne de Russia Today France, c'est la chaîne russe qui a été interdite de diffusion depuis l'invasion de l'Ukraine. Emmanuel Macron en a parlé en marge de son déplacement dans les Balkans hier. Il estime, pour le résumer, qu'elle est toujours une agente de propagande d'État. Est-ce une agente de propagande d'État?
4: Moi, ce qui m'interpelle, c'est que les autorités françaises lui ont renouvelé son titre de séjour en 2024.
3: Il ne fallait pas le faire.
4: Alors qu'elle était, si c'est véritablement un agent russe, il ne fallait pas lui renouveler en 2024. J'observe qu'elle n'a pas changé de position, elle n'a pas changé ses déclarations.
3: Vous pensez qu'elle sert les intérêts de Vladimir Poutine?
4: Je n'en sais rien. Mais vous savez, nous, on est...
6: Vous ne la lisez pas, vous ne l'écoutez pas?
4: Non, ça ne m'intéresse pas. C'est quelqu'un qui ne m'intéresse pas. Mais vous savez, nous, en matière d'ingérence étrangère, on a été extrêmement clair, à l'Assemblée nationale notamment, puisqu'on a été à l'initiative d'une commission d'enquête parlementaire pour faire la lumière sur les ingérences étrangères. Mais on pourrait

0: au juste.
1: Il est 5h30, le flash, Léonie Cornet. 25 drones ukrainiens interceptés ce matin dans la région de Saint-Pétersbourg en Russie. C'est là que se déroule en ce moment un forum économique. L'Ukraine a déjà ciblé cette même ville mercredi dernier. Le pays intensifie ses frappes dans la région en représailles au bombardement quotidien des Russes sur son propre territoire. Des explosions entendues autour du détroit d'Ormuz, les gardiens de la révolution iranienne revendiquent une attaque sur des bases dans les pays du Golfe. Après une frappe sur son aéroport cette semaine, le Koweït déclare cette fois avoir été visé par des tirs sur ses défenses antiaériennes. Plus au sud, le Bahreïn a déclenché ce matin son alerte aérienne pour mettre ses habitants à l'abri. L'Iran reproche à ces deux pays de servir de base aux États-Unis. Air Canada suspend ses vols vers Cuba et ce jusqu'à nouvel ordre. La compagnie aérienne évoque une incertitude politique et économique sur l'île. Plus tôt cette semaine, le président américain Donald Trump a menacé de prendre le contrôle militaire de Cuba. Des sanctions d'ordre bancaire ont aussi été prononcées, comme la suspension des retraits avec les cartes Visa ou Mastercard. Le pape Léon XIV débute aujourd'hui une visite en Espagne, 7 jours en tout, avec un départ au Palais Royal de Madrid.

0: avant une veillée de prière au stade du Real Madrid. Une messe est ensuite prévue demain dimanche, toujours dans la capitale espagnole. 1 million de fidèles sont attendus sur place. Une marche blanche en hommage à la jeune Liana, organisée demain 15h à Fleurance, dans le Gers, sans aucun homme ni femme politique, à l'exception de certains maires présents depuis le début, exige la famille. L'adolescente de 11 ans disparue depuis plus d'une semaine a été retrouvée morte dans un silo agricole. Un homme de 41 ans est mis en cause dans cette affaire, déjà visé par plusieurs plaintes, dont deux pour viol classé sans suite. Une enquête administrative a d'ailleurs été demandée pour en savoir plus sur d'éventuels dysfonctionnements de la justice. Les conclusions seront rendues le 19 juin prochain. Plus de transparence sur les salaires, c'est ce que demande la CFDT au gouvernement. Le syndicat regrette que la France ne se conforme pas à la réglementation européenne. En théorie, la France a jusqu'à dimanche pour transmettre un projet de loi au Conseil d'État à ce sujet. Objectif: renforcer l'égalité au travail et réduire les écarts de salaire. Attention aux baïnes. Si vous êtes sur le littoral atlantique ce week-end, la préfecture de Gironde invite à la prudence. Un homme est mort la semaine dernière, emporté par ces courants particulièrement forts en ce moment, précise la préfecture. Et puis c'est une victoire pour l'équipe de France féminine de foot. Hier soir, 2-0 en Pologne. Il reste un match au bleu dans ses éliminatoires avant la Coupe du Monde 2027. Match contre l'Irlande mardi prochain. Les Françaises sont pour l'instant premières de leur groupe.
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3: Bonsoir Delphine Manceau.
4: Bonsoir.
3: Vous êtes la présidente de la Conférence des grandes écoles. Il y en a 250 en France, ça regroupe 500 000 étudiants. Vous êtes aussi directrice de Neoma Business School, qui est une école de commerce. Merci d'être avec nous ce soir sur France Info. Alors, mardi, les premières réponses de Parcoursup sont tombées. C'est toujours un moment un peu stressant, mais on nous dit, en tout cas le ministère de l'Enseignement nous dit que 3/4 des étudiants ont, à ce jour, eu une proposition positive. Alors, entre admission, refus, liste d'attente, qu'est-ce que vous avez envie de dire aux étudiants qui sont scotchés devant leur machine? Alors, ceux qui ont eu leur réponse, la réponse qu'ils voulaient, tant mieux, mais les autres?
4: Je leur dis d'être un petit peu patient. C'est vrai qu'on a eu une première phase là, jusqu'à aujourd'hui, où des choix ont été attribués. Maintenant, on rentre dans une deuxième phase où les jeunes doivent donner un ordre entre les formations sur lesquelles ils sont sur liste d'attente. Et puis, il va y avoir un système automatique, c'est-à-dire que les premiers choix vont être attribués, vont libérer des places aux autres.
3: Bon, il ne faut pas se précipiter en se disant « si ça se trouve, j'aurai rien ».
4: Non, il ne faut surtout pas se précipiter. Et puis, il y a une troisième phase qui commence le 11 juin, qui est la liste complémentaire. Et là, tout le monde a encore 10 choix qu'on peut formuler au fur et à mesure. Donc, il faut être patient. Je sais que c'est stressant, mais globalement, d'ici 15 jours, tout sera réglé pour la quasi-totalité des étudiants.
3: Il faut quand même être vigilant sur les délais.
4: Il faut être très vigilant, il ne faut pas rater le coche, donc se connecter un peu tous les jours, voir où on en est. Et puis, au moment de faire son choix, bien se renseigner sur la formation qu'on est en train de choisir.
3: Et on se renseigne comment? Qu'est-ce qu'on regarde?
4: On regarde sur Parcoursup, il y a énormément d'informations, vérifiées. Première chose, est-ce que le programme délivre un diplôme, un vrai diplôme et pas un simple certificat? Est-ce qu'il y a des cours en présentiel, typiquement? Est-ce qu'on va... Parce que c'est important aujourd'hui d'être avec ses camarades, de rencontrer ses professeurs. Il y a des programmes en ligne. Moi, je pense qu'à 18 ans, c'est très important d'être
3: en présentiel.
4: Regardez aussi les débouchés des jeunes qui ont choisi cette formation il y a quelques années. Donc des choses très simples, très factuelles qui sont sur Parcoursup.
3: Et on rappelle que pour ensuite accéder à ces formations, ça va mieux en le disant, il vaut mieux avoir le bac. Donc ça, c'est le 7 juillet que finalement tout sera finalisé.
4: Exactement.
3: Donc, on a vu dans Parcoursup, là, dans les premiers chiffres, qu'il y avait énormément de reconversions, c'est-à-dire d'élèves, d'étudiants qui changent de voie. Comment vous l'expliquez? Il y en a 200 000 cette année.
4: En fait, 20% des gens qui sont sur Parcoursup aujourd'hui sont en reconversion. Et à ces 20% s'ajoutent 10% de reprise d'études.
3: Comment on l'explique? C'est qu'ils sont mal orientés? C'est que justement, aujourd'hui, le système est... est trop touffu, on n'arrive pas à circuler pour choisir la bonne voie.
4: Bah, moi, je suis plus positive que vous. C'est normal à 18 ans de se tromper. On ne sait pas toujours ce qui va nous plaire comme étude. Parfois, c'est en commençant qu'on réalise que finalement, on n'était pas fait pour ces études-là. Et ça dédramatise aussi.
3: Donc, c'est pas grave. Ça n'est pas grave.
4: C'est grave
3: ce qu'il faut dire.
4: Tout.
3: De perdre un an, non. De faire un an une formation pour ensuite en faire une autre, ça n'est pas grave.
4: C'est pas grave du tout, c'est fait partie de la vie et c'est important au contraire de se rendre compte que ça nous convient pas plutôt que de se forcer à aller au bout pour finalement, après 3 ans, changer d'avis.
3: Est-ce qu'il y a des passerelles aujourd'hui justement dans le système étudiant ?
4: Il y a beaucoup de passerelles, beaucoup plus qu'il y a 10 ou 20 ans. En fait, c'est un peu paradoxal parce qu'on a l'impression que le stress autour de l'orientation du choix a beaucoup augmenté. Je pense que c'est la société qui veut ça, qui est très anxieuse. Et pourtant, il y a beaucoup plus de passerelles, par exemple, entre école de commerce et école d'ingénieur, entre l'université et les grandes écoles. Il y a énormément de passerelles aujourd'hui. Donc, on peut aussi commencer un parcours, changer d'avis, compléter. Et d'ailleurs, les entreprises sont très friandes de parcours un peu hybrides qui associent différentes choses.
3: Chose qui
4: de domaines.
3: N'était peut-être pas le cas auparavant.
4: Non, c'était beaucoup plus difficile il y a 10 ou 20 ans.
3: Alors, on a aussi, avec l'arrivée de l'intelligence artificielle, son explosion même, on se pose la question du diplôme. Alors, on sait qu'en France, c'est une société très marquée par le diplôme, mais vous qui êtes quand même à la tête de la conférence des grandes écoles, on se dit, à quoi ça sert d'avoir le diplôme d'une grande école à l'ère de l'IA aujourd'hui ?
4: En réalité, c'est encore plus important d'avoir un diplôme et de faire des études parce que à l'ère de l'IA, les techniques, les outils vont changer très vite et ce qui compte, c'est de savoir raisonner, de savoir réfléchir, de savoir argumenter et défendre son opinion. De savoir comprendre le monde, un monde qui évolue très vite. Et tout ça, c'est ce qu'on apprend à travers les études. Donc moi, je crois que les études sont plus importantes que jamais.
3: Comment les grandes écoles que vous représentez s'adaptent-elles à l'intelligence artificielle ? Aujourd'hui, ça fait partie des cours. Comment ça se passe ?
4: Alors, l'intelligence artificielle, elle change des choses dans plein de domaines dans le monde de l'éducation. Elle change la manière d'apprendre, de se renseigner sur les sujets. Elle change la manière d'évaluer les étudiants. Elle change aussi les métiers auxquels on prépare nos élèves. Donc, toutes les grandes écoles s'adaptent. Si je prends l'exemple de Neoma, l'école que je dirige, on a formé plus de 12 000 étudiants, professeurs à l'intelligence artificielle pour comprendre comment ça marche, d'où viennent les réponses, tous les biais aussi associés aux réponses, comment poser les bonnes questions, le fameux prompt, c'est très important parce qu'on le sait, on a des bonnes réponses quand on pose les bonnes questions. On a aussi changé nos manières d'évaluer les élèves, parce que le but, c'est pas que l'IA évalue un devoir qui a été écrit par l'IA, évidemment. Donc, c'est le grand retour de l'oral, c'est le grand retour du papier-crayon. Et puis, dans nos cours, on apprend aussi les métiers qui vont permettre de retirer le maximum de l'intelligence artificielle.
3: Quels sont les métiers auxquels on ne pense pas, mais que vous voyez éclore là, et qui sont des débouchés pour les étudiants d'aujourd'hui ?
4: Alors d'abord, je voudrais dire que les études varient, mais globalement, l'IA va créer plus d'emplois qu'elle ne va en supprimer.
3: Contrairement... Ça, on a du mal à vous croire.
4: Oui, je sais, c'est pour ça que je le dis. Mais il y a plein de nouveaux métiers qui sont créés. Bah, par exemple, les entreprises aujourd'hui, elles se posent plein de questions. Comment s'adapter à l'IA ? Comment mieux utiliser toutes les données qu'on a sur les clients, sur les chaînes de production, etc. Et donc, c'est des nouveaux métiers qui émergent.
3: Et pourtant, on se dit que l'IA va plutôt remplacer les postes. On entend beaucoup de jeunes consultants, de conseils, là où avant, on sortait d'une école de commerce, on allait faire du conseil. Aujourd'hui, on voit que ça n'est plus forcément le cas.
4: Oui, les métiers sont en train de changer. On a d'ailleurs beaucoup d'incertitudes. Je ne vais pas vous dire qu'on sait exactement où on va et comment ça va évoluer. Bon, après, il y a beaucoup d'entreprises qui arrêtent d'embaucher et qui mettent ça sur le dos de l'IA.
3: C'est un bon prétexte.
4: Exactement. Alors qu'en réalité, c'est lié à la situation économique plus difficile. Il y a eu déjà d'autres crises économiques et à chaque fois, les embauches ont baissé. Bon, là, c'est plus simple de dire que c'est la faute de l'IA plutôt que c'est pour des raisons économiques.
3: Vous-même, vous avez fait de très très longues études, hein, puisque vous avez un doctorat en sciences de gestion, vous avez fait HEC Paris, et vous avez fait une école de commerce, mais auparavant, vous avez fait une prépa scientifique, et ça ne vous a pas plu.
4: En fait, j'ai commencé une prépa scientifique à la sortie du bac, et au bout de 2 mois, je me suis dit, c'est pas pour moi.
3: Pourquoi ?
4: Il me manquait tout le volet culture générale, histoire, les langues. Voilà, j'aimais les maths, mais j'avais envie de quelque chose de plus varié. Voilà, donc au bout de 3 mois, j'ai changé. Je suis passée en prépa aux écoles de commerce. Ensuite, j'ai fait une école de commerce, puis un doctorat. Et c'est aussi ce que je veux dire aux jeunes qui nous écoutent. Aujourd'hui, on peut se tromper et parfois, il faut s'y prendre à 2 fois pour trouver sa voie. Parfois, il faut s'y prendre à 3 fois. Mais ce qui compte,
3: c'est être persévérant.
4: Voilà, c'est de persévérer.
3: Une petite question, parce qu'on voit quand même que le nombre d'étudiants avec la dénatalité est en train de baisser. Et pas qu'un peu, hein, puisque ça fait 1,5 million d'élèves en moins d'ici une dizaine d'années. Comment on se prépare ? Ça veut dire qu'il y aura moins d'écoles, qu'il y a des écoles qui vont fermer ?
4: Il y aura moins d'étudiants, c'est vrai. Moi, je pense qu'il faut du coup beaucoup plus investir dans nos étudiants, dans l'orientation. Profitons de cette baisse de la démographie pour non pas dépenser moins en matière d'enseignement, mais dépenser mieux. Privilégions la qualité. Bah, complètement, les jeunes, hein, c'est vraiment un investissement dans l'avenir. C'est eux qui vont construire l'avenir de notre pays, sa compétitivité, sa souveraineté, sa pertinence. Et donc, je voudrais vraiment pas qu'on pense qu'à cause de la baisse de la natalité, il faut moins investir dans la jeunesse. D'ailleurs, moi, je regrette beaucoup qu'on parle pas plus des jeunes.
3: Dans l'élection, tout cas, dans la campagne qui est en train de s'ouvrir pour l'élection présidentielle, par exemple.
4: Oui, parce que investir dans la jeunesse, c'est aussi important que d'investir dans ces infrastructures.
3: Une toute petite dernière question. On parle beaucoup difficultés économiques, pouvoir d'achat. Est-ce que les grandes écoles, est-ce que les études vont augmenter à la rentrée prochaine ?
4: Toutes les écoles ont annoncé leurs tarifs. Donc là aussi, c'est sur Parcoursup.
3: C'est transparent.
4: C'est très transparent. Ça se stabilise.
3: Elles ne vont pas augmenter les prix pendant l'été ?
4: Non, absolument pas. Tout est annoncé pour la rentrée. Et puis, il y a beaucoup de bourses. Hein, vraiment, renseigner. Il faut se renseigner sur les bourses. Dans mon école, par exemple, on a 30% de boursiers. On ne sait pas qu'il y a autant de boursiers dans les grandes écoles. Donc, je profite de ce message. Regardez toutes les bourses qui vous sont proposées.
3: Eh bien, écoutez, merci pour ces nombreux conseils. Delphine Manceau, je rappelle que vous êtes présidente de la conférence des grandes écoles. Merci d'avoir été l'invitée écho de France Info ce soir.
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5: Votre décryptage écho, Fanny, sur la fin annoncée du cumul emploi-retraite. Le dispositif vit ces derniers mois, il va être modifié en janvier prochain.
3: Effectivement, ce système qui permet à ceux qui ont liquidé leur droit à la retraite de continuer à travailler un petit peu va perdre de son intérêt. Parce que l'État va déduire de leur pension l'argent que ces retraités gagnent en travaillant. Contrairement aux règles actuelles où ça se cumule, d'où le nom de cumul emploi-retraite. Alors par exemple, aujourd'hui un retraité qui touche 2000 euros de pension et qui travaille un peu à côté, en gagnant par exemple les 400 euros, se retrouve à la fin du mois avec 2 400 euros, ça s'ajoute. Demain, l'État déduira de sa pension les 400 euros gagnés avec son activité. Il n'aura donc plus que 1 600 euros de pension versée et il touchera donc 2 000 euros au global. Autrement dit, chaque euro gagné réduira d'autant sa pension. Résultat, l'intérêt de travailler sera très très limité pour ne pas dire nul.
5: Oui, le gouvernement veut pousser les Français à travailler plus longtemps.
3: C'est l'idée, en effet, au moins jusqu'à 64 ans. Et même après, parce qu'entre 64 et 67 ans, les retraités pourront quand même continuer à cumuler pensions et revenus d'activité, mais ce sera nettement moins avantageux qu'aujourd'hui. Je ne rentre pas dans les détails, mais le gouvernement prévoit de mettre des seuils de revenus à ne pas dépasser. En fait, les seuls pour qui le cumul emploi-retraite ne va pas changer, ce seront pour les plus de 67 ans. Alors, en serrant la vis, le gouvernement espère faire près de 2 milliards d'euros d'économies d'ici à 2030, car il versera moins de pensions de retraite. Et puis, il parie aussi sur le fait qu'en durcissant le système, les seniors vont prolonger leur carrière. Ce à quoi ne croient pas trop les DRH.
5: Ah oui, pourquoi ?
3: Parce que selon eux, dans les faits, en fait, la grande majorité des salariés va liquider sa retraite dès qu'ils auront atteint le taux plein et ils sortiront alors finalement totalement du marché du travail Pas de quoi arranger les entreprises qui ont bien besoin de ces seniors qui peuvent être à disposition de façon assez souple, pas forcément à temps plein, pour former notamment les jeunes, transmettre les compétences. Le cumul emploi-retraite, aujourd'hui, il fonctionne, hein, il répond à ces exigences. Plus de 700 000 personnes y ont recours. Tout le monde y trouve son compte, sans compter que cette activité qu'effectuent les retraités rapporte de l'argent à l'État en cotisation, en impôts, plus de 3,5 milliards d'euros par an, selon le calcul de Maximis Retraite. Des recettes qui, avec la réforme, vont donc probablement disparaître. Et puis c'est oublié aussi qu'en arrondissant leur fin de mois, les retraités qui travaillent consomment, dépensent, qui soutiennent l'activité. Alors, on peut aussi se dire que c'est légitime de la part du gouvernement de vouloir changer les règles, car il n'est pas rare que ces retraités gagnent finalement beaucoup plus en cumulant retraite et activité plutôt qu'en restant dans leur poste. Mais le calcul risque d'être perdant pour le gouvernement. En voulant en faire 2 milliards d'euros d'économie, il risque de perdre finalement beaucoup plus.
5: Pas forcément gagnant du tout. Le chiffre du jour, Fanny.
3: 212 millions d'euros, c'est le montant versé au fisc français par Apple qui a trouvé un accord avec le ministère de l'économie. Alors en cause une sous-déclaration par la firme à la pomme de son chiffre d'affaires dans l'Hexagone.
6: Salut, c'est Léo. Ça dit quoi ?
7: Hey bitch, we control
8: on
7: your
8: contrôle
7: bodies.
8: Vos corps.
7: Guess what?
8: Devinez
7: guys
8: quoi ?
7: Win
8: les
7: again.
8: Mecs ont
7: okay.
8: encore
7: Men
8: gagné.
7: Win again.
9: Ils sont où les vrais mecs ?
10: Wake up to reality.
11: I can't have you.
12: Si je ne peux pas vous avoir, les filles.
11: Girls, I will destroy you.
12: Je vous détruirai.
6: C'est une menace qui inquiète de plus en plus en France. Les masculinistes ne sont plus seulement que des mauvais coachs en séduction sur YouTube.
13: On a donné trop de pouvoir aux meufs et qu'on a volé du pouvoir aux hommes.
14: Quand une femme considère un homme comme inférieur, elle ne baise pas avec lui.
6: Mais à force d'être abreuvés par ce genre de discours sur les réseaux ou sur des forums, certains jeunes se sont radicalisés dans leur haine des femmes et sont prêts à passer à l'acte.
15: C'est sa frange la plus radicale qui nous intéresse depuis quelques années, ce qu'on appelle les involuntary celibates, donc les incels, qui est donc une frange avec une potentialité terroriste forte.
6: Lui, c'est exceptionnel de l'entendre. C'est un agent du renseignement intérieur français qui a accepté de parler à la cellule investigation de Radio France, responsable de l'unité de la DGSI qui surveille la deuxième menace terroriste après le djihadisme en France, l'ultra-droite, et parmi elles, c'est 10 à 20% de masculinistes potentiellement violents et de plus en plus jeunes.
15: On a vu des développements en France à compter de janvier 2025 notamment, avec la multiplication de profils sur TikTok, de jeunes profils, et de plus en plus de discussions de projets violents. Les profils les plus inquiétants, c'est plutôt vers 14-15 ans, là on en a beaucoup. C'est des profils qui sont plus dangereux. En quelques mois seulement, quelqu'un peut passer d'un adolescent à peu près dans la construction normale à quelqu'un de radicalisé et prêt à passer à l'acte.
6: Passer à l'acte, tuer des femmes, c'était le projet d'un jeune de 18 ans interpellé l'été dernier à Saint-Étienne. C'était la première fois que le parquet national antiterroriste se saisissait d'une affaire exclusivement liée à cette idéologie incel des célibataires involontaires, des jeunes hommes qui pensent les femmes responsables de leur célibat.
11: Girls, I will destroy you.
6: L'attaque la plus connue remonte à 2014 en Californie, quand ce jeune de 22 ans, Elliot Rodger, avait tué 6 personnes près du campus de Santa Barbara. Les États-Unis, c'est là que le masculinisme prend ses racines.
7: Men,
8: les hommes
7: again.
8: Ont encore gagné. Yes, nous contrôlons vos corps.
6: L'année dernière, cet influenceur antiféministe et d'extrême droite célébrait comme ça la victoire de Donald Trump.
7: Your body,
8: vos corps,
7: our choice.
8: Nos choix.
6: Alors, sans parler de terrorisme, la haine des femmes est un business qui marche sur les réseaux sociaux, avec des contenus, des podcasts, des vidéos plus ou moins virulentes qui font des millions de vues et qui participent donc plus ou moins directement à cette radicalisation d'une partie de leur communauté jusqu'en France. Les masculinistes, leur danger, leur organisation, la riposte des pouvoirs publics, c'est une enquête à retrouver sur franceinfo.fr et à réécouter dans l'émission Révélation de France Inter.
16: Ils donnent un sens à cette ultra-violence parce que le sens est d'affaiblir la moitié de l'humanité qui sont les femmes.
6: Dans l'actu ce vendredi 5 juin, le corps de Liana, probablement retrouvé hier dans un silo à grains désaffecté à une quinzaine de kilomètres de son collège dans le Gers. Une autopsie doit tout de même encore confirmer son identité.
17: On attendait quoi pour protéger ses enfants? Qu'il viole d'autres enfants? Qu'il en tue?
6: Le principal suspect aujourd'hui en détention provisoire avait déjà été mis en cause par plusieurs autres jeunes filles. La présidente de la Fondation des femmes n'en peut plus de demander la même chose depuis des années aux politiques.
17: Une loi intégrale contre les violences sexuelles parce que le système, il fonctionne pas. Il tourne pas rond.
6: À te signaler également ce courrier. Cher Vladimir Poutine. Bon, c'est évidemment pas comme ça qu'il commence, mais Volodymyr Zelensky a écrit une lettre ouverte aux dirigeants russes hier pour lui demander en gros quand est-ce qu'on se voit pour mettre fin à la guerre. Le président ukrainien lui propose une rencontre en tête-à-tête dans un pays tiers, ce à quoi le Kremlin lui répond que Poutine est prêt à le recevoir, mais à Moscou. Les Bleus aussi ont envoyé un message hier soir. Ils ne sont pas prêts, eux, pour la Coupe du Monde, défaite 2 buts à 1 contre la Côte d'Ivoire.
18: On n'ira pas à la Coupe du Monde pour être favori, on ira pour écraser tout le monde.
6: Attention quand même au karma, hein. Ryan Cherki a encore du travail. Même si toi, t'as été exceptionnel, on l'avoue, on est loin d'une équipe de France capable de remporter le Mondial, même avec ses remplaçants, comme certains le prédisaient. Après l'annonce de la liste de Didier Deschamps, prochain et dernier match de préparation lundi contre l'Irlande du Nord. Et avec, on l'espère, le retour des titulaires, parce que le Mondial, bah, c'est quand même dans 10 jours pour les Bleus. Et je te laisse avec Hades The Planet, qui fait partie des artistes à ouvrir Wheel of Green ce vendredi soir à Paris. 100 000 festivals y est attendu ce week-end au Bois de Vincennes, et comme d'hab, si t'y vas, je te conseille de mettre tes bottes, la malédiction de la boue et de la pluie de retour. Surtout demain après-midi selon Météo France. C'était Léo de France Info. Allez, ciao.

0: Élodie Suigo.
1: Bonjour Alice Taglioni.
2: Bonjour.
1: Il y a des artistes que l'on croit connaître parce qu'on les a longtemps regardés vivre à travers des rôles. Et puis il y a ces moments rares où quelque chose se déplace, où une évidence surgit autrement. Vous êtes de celles qui créent ce trouble-là aujourd'hui, car vous ne venez pas ici parler d'un film, mais de la sortie de votre premier album. Alors oui, cet album arrive presque comme une confidence, une surprise, parce que personne ne vous attendait nécessairement dans la musique, mais aussi comme un retour très ancien, avant le cinéma. Il y a eu le piano, un espace à vous. Et ce qui touche profondément dans ce disque, c'est qu'il semble contenir une vie entière, hypersensible, synthèse. Rien que les titres racontent déjà ce chemin intérieur, une façon d'assumer une sensibilité, et peut-être aussi de relier toutes les parts de vous. Est-ce que vous avez le sentiment de raconter votre histoire autrement, de la transformer en musique, entre guillemets? Est-ce que vous avez le sentiment d'être enfin à votre place?
2: En tout cas, ce qui est assez inspirant et étonnant, et que je ressens de façon... je sais pas comment dire, c'est de venir pour parler de moi. Et c'est vrai que je suis habituée à la promo, je suis habituée à venir parler d'un personnage, d'un film, donc toujours un peu cachée derrière quelque chose finalement. Et là, je viens parler de quelque chose qui est très intime. Et surtout, je ne sais pas si je pouvais m'imaginer, il y a quelques années, aller au bout. À force d'entendre les gens proches ou peut-être un peu moins proches, peut-être même sur des réseaux, me dire on attend, on a envie d'écouter... Et aussi grâce à des nouveaux artistes émergents, notamment dans le piano solo, et je me suis dit, ce serait peut-être le moment.
1: On a l'impression, en écoutant cet album, et quand on termine d'ailleurs l'écoute, que vous reprenez à travers ce projet-là votre vie en main, et que pour la première fois, vous réussissez à poser les émotions que vous avez enfouies au fond de vous, que vous cachiez un peu aux autres. D'une part parce qu'il y a de la pudeur, vous avez toujours eu beaucoup de pudeur, mais aussi parce que vous vous protégiez de ça.
2: Oui, alors c'est passé par toutes les choses que je connais, qui sont toujours les mêmes. C'est génial, ah non, nul, j'ai récupéré ma confiance en moi, ah non, en fait, c'est passé par tout ça. On peut dire que j'ai commencé il y a 3 ans, comme on peut dire que j'ai commencé il y a 20 ans. J'ai commencé à vraiment composer des vrais trucs, avec des paroles même, à 20 ans après une peine de cœur. Et ça a été ça, le déclencheur. Donc c'est vrai qu'à partir du moment où on fait de la musique, la pudeur, elle s'efface un peu. Après, la pudeur, elle revient dans... Est-ce que je montre ça aux autres? Est-ce que je fais écouter ça aux autres?
1: Alors, quel effet ça fait de se mettre à nu? D'accepter de montrer ses failles à travers la musique, mais ça se ressent immédiatement. Il n'y a pas de fioriture, il n'y a rien de trop, tout est juste. Un peu comme une funambule, d'ailleurs.
2: Je pense que j'en rêvais, en fait, de me mettre à nu. On en rêve un peu, parce qu'on n'est pas forcément prêt à le faire. Et là, c'est vrai que, sans même m'en rendre compte, je ne suis pas en train de me dire « Wow, je délivre un truc incroyable », mais vous avez dit « Je suis à ma place », de plus en plus. Et du coup, je serai à ma place aussi en tant qu'actrice, en tant que femme, en tant qu'entité, on va dire, dans tout ce qu'on entreprend.
1: Lors de votre première expérience au cinéma, vous avez fait des remarques très dures sur votre apparence. Là, vous avez enfin confiance en vous. Alice, vous avez mis le trop de côté.
2: Je sais qu'à un moment, l'image même que je me projetais de moi ne me plaisait pas. Je ne veux pas être comme ça, je ne veux pas rester comme ça. Donc, c'est une prise en main. Forcément... C'est plus facile maintenant, puisque je suis un peu celle à qui je voulais ressembler quand j'avais 15 ans ou 20 ans.
1: Vous dites que le piano vous accompagne effectivement depuis 40 ans. Avant vous, votre maman avait posé ses doigts sur le piano. Est-ce que ça a été une source d'inspiration ou au contraire, est-ce que ça a été une pression? Est-ce que ça ne justifie pas le pourquoi vous avez mis autant de temps aussi à vous lancer, à nous proposer quelque chose?
2: Ma mère, au-delà d'être brillante, elle était surtout très fantaisiste. Je pense qu'elle attendait énormément de moi sur cet instrument. Elle n'était pas allée au bout, elle. Et ma grand-mère n'était pas allée au bout. Donc il en fallait un ou il en fallait une et c'était moi. Et tant mieux. Moi, ça me plaisait d'aller passer des concours quand j'avais 7, 8, 10, 12 ans. C'était quelque chose en plus qui me rapprochait d'elle. C'est quelque chose qui me rendait à part, justement. Donc il y avait cette idée, oui, de performance, d'être tant qu'à faire la meilleure. Mais du coup, on se sent aimé en retour. Mais attention, parce que si on fait mal, on se sent moins aimé.
1: On comprend que vous êtes totalement libre, parce que pour aller là où personne ne vous attendait, c'est que déjà, c'est une bonne prise de décision quand même, parce que c'est un sacré pari.
2: Parce que je ne suis pas forcément libre ailleurs. Moi, ce métier d'actrice, il est très difficile, parce que la liberté, justement, elle est difficile à obtenir, et puis on doit se plier. Hein. Je vais parler de Nathalie Baye, qui est une perte terrible, qui est une actrice que j'adore, C'est passé assez en boucle, cette phrase qu'elle disait quand elle recevait un de ses Césars, parce qu'elle en a eu quatre, en disant je dédie ce César à toutes les actrices, et surtout à celles qui ne travaillent pas, qui sont dans l'attente, qui sont dans le trou. Ça parle, c'est exactement ça. Et c'est ce métier pour ça aussi qui est difficile. Et elle finissait par dire, être une bonne actrice, c'est la moindre des choses.
1: Merci beaucoup Alice Taguini d'être passée dans Le Monde d'Élodie sur France Info. Votre premier album sort donc aujourd'hui, il s'appelle ADN. Merci beaucoup Alice.
2: Merci à vous.

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2: Bonjour à tous, bon réveil et bienvenue sur France Info. Dans l'actualité de ce samedi 6 juin, toujours les suites de l'affaire Liana. Le corps retrouvé dans le Gers est bien celui de la collégienne disparue depuis vendredi dernier. On fait le point de l'enquête dans le journal dans un instant et dans une dizaine de minutes avec le service police-justice de France Info. Et comme tous les samedis, dans nos rendez-vous dans une vingtaine de minutes, les experts cinéma de France Info, les sorties de la semaine. Ce matin, le film En nous, de et avec Juliette Binoche. Et la bataille de Gaulle, l'âge de fer d'Antonin Baudry, Matteo Maestrachi les a eus. Pour France Info, il nous dira ce qu'il en a pensé. C'est dans une vingtaine de minutes, il est 6h. Un mea culpa d'État dans l'affaire Liana. Au nom de la justice, Gérald Darmanin présente ses excuses à la famille de la collégienne retrouvée morte dans le Gers. Déclaration qui résonne particulièrement à Fleurance, la commune où elle avait été vue pour la dernière fois. Reportage sur place dans un instant. Après 42 jours d'isolement, c'est enfin le retour à la vie normale pour les 22 Français considérés comme cas contact de l'antivirus. On va y revenir. Au Moyen-Orient, malgré le cessez-le-feu, toujours des échanges de tirs entre Américains et Iraniens ces dernières heures. On va parler aussi de cette fuite d'air à bord de la Station Spatiale Internationale avec une brève alerte pour l'équipage. Récit dans le journal et le tennis. La finale dames 100% inédite à Roland-Garros cet après-midi. La Russe Andreeva face à l'invité surprise, la Polonaise Chwalinska. Dans quelques minutes, le pronostic de Justine Hénin. Après la découverte dans le Gers du corps de Liana, la collégienne de 11 ans disparue depuis vendredi dernier, le ministre de la Justice présente donc ses excuses à la famille. Gérald Darmanin reconnaît un immense échec dans le traitement pénal du suspect, dans le suivi des plaintes contre cet homme de 41 ans en détention provisoire depuis lundi. Gérald Darmanin estime que si ses intuitions sont avérées, il va en tirer toutes les conséquences et proposer des sanctions contre des magistrats. S'il y a des fautes professionnelles. Les institutions ont-elles failli ? À Fleurance, la commune où la collégienne a été vue pour la dernière fois, la réponse ne fait quasiment aucun doute. Sur place, pour France Info, Erwan Chassin.
3: Gérald Darmanin ne semble pas avoir eu beaucoup d'audience à Fleurance, malgré le drame que la commune subit. Durant l'interview et les excuses du garde des Sceaux à la télévision, Franck, lui, comme tant d'autres ici, était au bar.
4: Mais pourquoi regarder ? Moi, je sais ce qu'il va dire. On fait une enquête, il y a des dysfonctionnements.
3: Pour lui, c'est un problème de moyens que rencontrent surtout les zones rurales abandonnées.
4: Là, les gendarmes, ils sont 8. Faire des enquêtes de ce niveau-là, on n'a pas les moyens. La justice est pareille.
3: C'est à Montestruc-sur-Gers, à 10 minutes plus au sud, que vivait avec sa famille le principal suspect du meurtre de la fillette. Jean-Claude accuse le coup et la justice.
5: Les agriculteurs, ils manifestent. Bon, ils cassent quelque chose ou quoi. Tout de suite, ils sont chopés, ils sont mis en examen. Et lui, ça fait 10 ans qu'il court. Il n'a rien qui le court au cul, comme, excusez-moi du mot. Alors bon, c'est pas normal, ça. Et là, il a fallu qu'on gueule un peu pour activer un peu le gouvernement.
3: Il y a un food truck juste à côté de l'église.
6: Et là, vous attendez quoi ?
7: Les burgers.
3: Sébastien est là, avec l'une de ses filles.
7: Il y a des manquements, mais la justice arrive quand même à fonctionner de temps en temps. Quoi.
3: Vous la condamnez pas, la justice, justement ?
7: Pas totalement. Il y a des choses qui se sont passées qui n'auraient jamais dû se passer sur un cas comme ça. Ça, je le condamne. Par contre, il ne faut pas toujours leur jeter la pierre non plus. Quoi.
3: La justice protège autant que possible, conclut-il.
2: Et Erwan Chassin à Fleurance, dans le Gers, pour France Info. Et après les déclarations du ministre de la Justice hier soir, la réaction tout à l'heure à 6h15 de la secrétaire nationale du syndicat de la magistrature, invitée de France Info. Hier, l'autopsie avait donc confirmé que le corps retrouvé dans un silo à grains près de Fleurance était bien celui de Liana. Une marche blanche en hommage à la collégienne est organisée demain dans cette commune de Fleurance où elle avait été vue pour la dernière fois dans la voiture du suspect. France Info, il est 6h04. Ils étaient considérés comme cas contact après l'apparition d'un foyer d'antivirus sur un bateau de croisière fin 21 mai, 22 Français vont sortir de l'isolement aujourd'hui. Ils ont passé 3 semaines à l'hôpital sans être malades. Anne Le Gall.
6: Pour eux, c'est enfin le retour à la maison et à la vie sociale. Aucun d'entre eux n'a été testé positif à l'antivirus. Ces voyageurs n'avaient pas navigué sur le MV Ondus, mais ils avaient emprunté le 25 avril dernier le même avion qu'une ex-passagère malade du bateau et qui est décédée ensuite. Et après une quarantaine stricte, comme le voulait le protocole sanitaire en France, le risque de déclarer des symptômes et de transmettre la maladie a disparu pour ces 22 cas contacts. Pour autant, il reste encore 5 Français hospitalisés, 4 passagers qui, eux, ont séjourné sur le bateau de croisière et pour qui la période d'isolement doit durer jusqu'au 21 juin. Par ailleurs, la seule Française testée positive à l'antivirus reste également hospitalisée dans un état stable en réanimation.
2: Anne Le Gall, la période de négociation exclusive pour trouver un accord pour le rachat de SFR est prolongée jusqu'à demain. Pour les opérateurs de téléphonie mobile Bouygues, Free et Orange, le délai devait expirer hier après une offre à plus de 20 milliards d'euros. Au Moyen-Orient, les gardiens de la révolution iranienne affirment ce matin avoir attaqué des bases ennemies dans le Golfe. Le Koweït et Bahreïn ont été visés par des attaques de missiles et de drones. L'armée américaine avait annoncé hier soir avoir bombardé en légitime défense des sites de radar en Iran après avoir abattu plusieurs drones lancés vers le détroit d'Ormuz. Une petite frayeur hier à bord de la Station Spatiale Internationale. Une partie de l'équipage, dont la Française Sophie Adnaud, a dû se préparer à évacuer à cause de fuites d'air. Alerte finalement brève à plus de 400 km d'altitude avant le retour à la normale, ce qui n'est pas une première, mais c'est assez rare sur la station orbitale. Guillaume Fariol.
8: L'alerte a été brève, mais 5 des astronautes, dont la Française Sophie Adnaud, ont dû se préparer à évacuer. La procédure est connue. Enfiler les combinaisons, quitter la Station Spatiale Internationale, embarquer à bord de leur capsule Crew Dragon et se tenir prêt à rejoindre la Terre. Une mesure de précaution, explique la NASA, pendant une opération de réparation de fuite d'air sur l'un des modules de la station, un module de fabrication russe, déjà touché ces dernières années par des fissures. Selon l'agence spatiale russe Roscosmos, une première fuite a été immédiatement colmatée par 2 astronautes. Des travaux restent nécessaires pour en réparer une autre, mais plus d'urgence. Les astronautes ont donc pu reprendre une activité normale sur l'ISS, station vieillissante. Après plus de 25 ans d'activité, la Station Spatiale Internationale vit ses dernières années, fin d'exploitation prévue en 2030.
2: Et Guillaume Fariol, on commémore aujourd'hui le débarquement de Normandie il y a 82 ans avec de multiples célébrations tout le week-end. Exemple à Creux-sur-Lie, sur Seul, au nord de Caen, les élèves de l'école primaire du village ont eu la visite surprise hier de l'arrière-arrière-petit-fils de Winston Churchill, le premier ministre du Royaume-Uni pendant la Deuxième Guerre mondiale. Visite étonnante, Martin Cotta y était pour France Info.
9: Il n'a que 11 ans mais porte déjà un costume bleu marine, cravate rayée, tel un chef d'État. Cela détonne avec les élèves français vêtus d'un t-shirt blanc à l'effigie de leur petite école, Alexander Churchill.
10: C'est un très grand honneur d'être l'arrière-arrière-petit-fils de Winston Churchill.
9: Les enfants français entourent celui qui l'an dernier est devenu le premier ambassadeur de la jeunesse du centre Winston Churchill pour l'éducation au mémorial britannique de Normandie, Liam, 9 ans.
11: Déjà ça fait plaisir de le voir. Winston Churchill c'est quelqu'un d'admirable, donc du coup j'ai beaucoup de respect envers Alexander Churchill.
9: Avec ses camarades, Liam rend hommage aux 50 000 soldats britanniques engagés sur les plages normandes le jour J sous les ordres de Winston Churchill.
11: Je les remercie beaucoup plus que 1000 fois parce qu'ils sont venus aider notre pays. Sinon là, on serait peut-être allemand. J'ai du respect envers tout le monde.
9: Et dans le hall de l'école, Alexander Churchill se plaît à raconter une anecdote sur son arrière-arrière-grand-père.
10: Il voulait absolument être présent près des côtes normandes le jour J. Mais le roi George VI lui a refusé à plusieurs reprises. Sa majesté ne voulait pas qu'il soit blessé ou même tué. Du coup, Churchill a débarqué 6 jours après, je crois.
9: Alexander Churchill, accompagné de son papa, Jack, sont attendus ce samedi au mémorial britannique de Vers-sur-Mer.
2: Martin Cotta d'ici Normandie pour France Info. Et le tennis à Roland-Garros avec la finale dames aujourd'hui. La Russe Mira Andreeva face à la Polonaise Maya Szwalinska, toutes les deux en finale d'un grand chelem pour la première fois. À 19 ans, la Russe Andreeva est la 8e joueuse mondiale. Face à elle, Szwalinska, l'invitée surprise, 114e mondiale. Pour Justine Hénin, 4 fois victorieuse porte d'Auteuil, la gestion des émotions sera capitale. Mais c'est plutôt Mira Andreeva qui part favorite.
12: Ce sera une première finale de Grand Chelem. On peut jamais prévoir ce qui va se passer dans leur tête. Elles-mêmes ne peuvent pas encore l'imaginer. Peut-être qu'au moment de monter les marches, au moment de monter sur le court, tout ça, il va se passer plein de choses différentes. Mais c'est vrai qu'Andreeva sera forcément grande favorite de cette finale. Et ça, pour une première finale de Grand Chelem, arriver à être grandissime favorite dans un contexte quand même un peu particulier, il faudra le gérer. Mais elle aura la fraîcheur qu'aura moins son adversaire, évidemment, et une forme d'expérience qu'aura moins son adversaire, même si c'est une première finale pour les deux.
2: Et pour cette finale dame à Roland-Garros, le coup d'envoi à 15h, finale à vivre en direct cet après-midi sur France Info. À 6h09, la première tendance météo de ce samedi avec Patricia Charbonnier. Bonjour Patricia.
13: Bonjour.
2: Une carte classique pour aujourd'hui, c'est gris, c'est maussade sur le nord avec plus de soleil pour le sud.
13: Oui, c'est maussade, c'est humide. On a une nouvelle dégradation qui va circuler d'ouest en est avec quelques pluies ce matin entre la Normandie et le nord de la Nouvelle-Aquitaine. Et cette dégradation s'accompagne en plus d'avant d'ouest à sud-ouest qui va se renforcer. C'est aujourd'hui sur la moitié nord du pays. On parle même de coups de vent pour la pointe bretonne et le Cotentin avec des rafales qui pourront atteindre les 80 km/h. Les éclaircies vont se maintenir sur le quart nord-est et donc le temps s'annonce très ensoleillé dans le sud-est avec des températures en hausse sauf sur le nord-ouest où là l'ambiance reste fraîche. Seulement 16 degrés cet après-midi à Cherbourg, 18 à Lille, 20 degrés à Paris, 24 à Annecy. Météo France prévoit jusqu'à 28 à Perpignan.
2: Patricia Charbonnier, et à 6h10, un résultat de basket. C'était il y a quelques minutes aux États-Unis dans le deuxième match de la finale NBA. Les Knicks de New York battent à l'arraché les San Antonio Spurs de Wembanyama au Texas. Victoire 105-104. Les Knicks se détachent 2-0 dans cette finale au meilleur des 7 matchs. Et les deux prochains matchs, ce sera à New York.
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2: Dans l'actualité, toujours les suites de l'affaire Liana, le corps retrouvé dans le Gers est bien celui de la collégienne disparue depuis vendredi dernier. On fait tout de suite le point de l'enquête.
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2: Il y avait peu de doutes, mais c'est confirmé par l'autopsie. Le corps retrouvé avant-hier par les gendarmes dans un silo à grains dans le Gers est bien celui de Liana. On est avec Pierre de Cossette du service police-justice de France Info. Une semaine après la disparition de la collégienne de 11 ans, les expertises ont donc permis de l'identifier formellement.
15: Oui, ce corps paraissant être celui d'un enfant, pour reprendre les mots du procureur d'Agen, ce corps que les gendarmes ont aperçu dans un silo à grains d'une exploitation agricole portait des vêtements similaires à ceux de Liana au moment de sa disparition, mais il fallait en avoir le cœur net. Alors, avec d'immenses précautions, les experts de la gendarmerie ont sorti le corps du silo et, dans la nuit de jeudi à vendredi à 4h du matin, l'ont transporté en hélicoptère jusqu'à Pontoise, dans le Val-d'Oise, à 700 km depuis Casquier, le lieu de la découverte, dans les locaux de l'IRCGN, l'Institut de Recherche Criminelle de la Gendarmerie, où les experts, par une simple comparaison ADN, ont conclu que le corps était bien celui de Liana.
2: Corps qui a donc été autopsié, mais pour l'instant impossible de savoir comment est morte la collégienne.
15: C'est trop tôt, voici ce que dit le procureur d'Agen dans son communiqué hier en fin d'après-midi. Les médecins légistes ne sont pas aujourd'hui en mesure d'indiquer les causes de la mort. Le magistrat précise que des examens et des analyses complémentaires vont être effectués, mais il prévient qu'on ne sait pas combien de temps cela prendra, ce qui n'empêche pas l'enquête désormais d'être élargie au fait de meurtre. Il y a donc ce que dit le procureur, il y a aussi ce qu'il ne dit pas. Sait-on quand Liana est morte? Sait-on si elle a subi des violences sexuelles? Et a-t-on pu isoler des empreintes ADN de Jérôme Barella sur le corps de la collégienne? Le principal suspect reste à ce stade mis en examen pour enlèvement et séquestration de mineurs.
2: Et ce qu'on sait en tout cas, c'est que c'est bien un renseignement parvenu aux enquêteurs qui les a mis sur la piste de ce silo à grains.
15: Oui, quand avant-hier, en début d'après-midi, une personne a appelé la gendarmerie pour indiquer que Jérôme Barella avait travaillé il y a 8 ans dans un silo sur la commune de Puy-Casquier. La vérification rapide est concluante et elle est susceptible d'incriminer encore un peu plus l'homme de 41 ans qui avait assuré pourtant aux enquêteurs qu'il avait déposé Liana devant la piscine de Florence à 1 km du collège à la sortie duquel la petite fille était montée dans sa voiture. Hier d'ailleurs, les gendarmes qui cherchent à reconstituer le déroulé des faits ont organisé une grande opération de recueil de témoignages sur des ronds-points à Fleurance en arrêtant voitures et camions pour savoir si les conducteurs avaient souvenir d'avoir vu une 3008 blanche comme celle de Jérôme Barella il y a 8 jours. 1700 personnes interrogées en tout hier, résultat gardé secret.
2: Et un suspect contre qui, on le sait, de nouvelles plaintes ont été déposées ces tout derniers jours.
15: Oui, notamment une petite fille qui pense avoir reconnu ces derniers jours sur les photos dans la presse le regard de celui qui l'a violée en 2023 lors d'une soirée pyjama. Jusque-là, il s'agissait d'une plainte contre X. Elle vise depuis cette semaine nommément Jérôme Barella. À cela s'ajoutent 2 autres plaintes déposées dans la semaine, ce qui porte à au moins 7 le nombre de plaintes ou de signalements transmis à la justice depuis 10 ans, sans compter l'affaire Liana.
2: Pierre de Cossette du service police-justice de France Info. Il est 6h15. Hier soir, le garde des Sceaux, le ministre de la Justice, Gérald Darmanin, a donc présenté ses excuses au nom de la justice à la famille de la collégienne. Il a rappelé avoir demandé que les dossiers qui ont trait à l'enfance soient systématiquement mis sur le haut de la pile, exigence qui fait vivement réagir la secrétaire nationale du syndicat de la magistrature, Manon Lefebvre.
16: C'est quelque chose qu'on porte depuis de nombreuses années, hein, bien avant son arrivée au ministère de l'Intérieur et bien avant son arrivée au ministère de la Justice. Évidemment qu'elles sont placées en haut de la pile et la question n'est pas de simplement déclarer que ça doit être fait. Il faut évidemment des moyens pour qu'on puisse appliquer ces circulaires. Et lorsqu'il parle de ces fameuses circulaires, pour de nombreuses d'entre elles, elles étaient ces instructions au milieu de plein d'autres instructions qui demandaient de traiter en priorité d'autres infractions. Donc, disons que ces déclarations sont partielles et qu'il faut regarder ces circulaires avec attention pour bien comprendre de quoi on parle.
17: Mais vous-même qui êtes magistrate, qui travaillez dans un parquet, comment est-ce que vous expliquez que ce dossier, manifestement, les conclusions de l'enquête administrative seront rendues publiques dans 15 jours, mais manifestement, il n'a pas été placé en haut de la pile. Comment est-ce que vous l'expliquez ?
16: Alors déjà, contrairement au garde des Sceaux, je vais attendre les conclusions de l'inspection générale de la justice parce que c'est son rôle que de constater ce qui s'est passé, de déterminer s'il y a eu des insuffisances dans le traitement de cette procédure. Je pense que le garde des Sceaux n'a juste tout simplement pas conscience de ce qui se passe dans ces parquets concrètement. Qu'est-ce que c'est qu'un travail de substitut du procureur, de vice-procureur, quand ils sont à la permanence et qu'ils doivent trier des dizaines de dossiers de violences sexuelles sur mineurs? Je pense qu'il n'a aucune idée de la façon dont ça se gère aujourd'hui et j'espère que des procureurs et des procureurs généraux vont prendre la parole pour expliquer exactement comment ça se passe et que malgré les demandes d'application de ces circulaires, ils sont malheureusement contraints par des moyens insuffisants, délétères, que nous dénonçons depuis des années.
17: Alors justement, Gérald Darmanin, lui, dit que ce n'est pas un problème de moyens et Emmanuel Macron a dit la même chose un peu plus tôt dans la journée. Écoutons le président de la République.
18: Moi, je ne veux entendre aucun argument de moyens dans cette affaire. Parce que depuis 2017, j'invite chacun à regarder les moyens qui ont été mis dans la gendarmerie, dans la justice. Bon. Donc c'est une question de réponse, de fermeté, d'organisation, de responsabilité.
17: Qu'en dites-vous, Manon Lefebvre ?
16: En fait, bon, déjà, le président de la République, il dit qu'il ne veut pas entendre, j'ai envie de dire que ça ne change pas d'habitude, qu'il ne veut pas entendre ce qu'on dénonce depuis des années. Et l'argument est assez malhonnête, parce que certes, les moyens ont augmenté, mais il faut rappeler qu'on part de très très loin du budget de la justice. On a des budgets les plus bas dans l'Union européenne, que s'il a augmenté, il a été quand même orienté et dirigé vers l'administration pénitentiaire et vers la lutte contre la criminalité organisée, et très peu sur les violences sexuelles sur les mineurs et sur les protections de l'enfance. C'est des subventions pour des associations de protection de l'enfance qui ont été supprimées ces derniers mois. Donc ces moyens-là n'ont pas non plus été proportionnels à la masse de procédures que nous avons eu à connaître ces dernières années, en lien avec le mouvement MeToo en ce qui concerne les violences sexuelles sur les femmes et maintenant avec la libération de la parole des enfants. Les moyens qui ont été déployés n'ont pas permis, et on peut s'en douter quand on parle de dizaines de milliers de procédures, de traiter correctement ces infractions-là, ça
17: 70 000...
16: à l'absence de formation.
17: Ouais, 70 000 plaintes concernent des soupçons de viol ou d'attouchement sur des enfants, dit le ministre ce soir. 70 000 sur les 3 millions de plaintes en souffrance en France, c'est 3% environ du total des plaintes. Et il semble dire que la justice a les moyens de traiter ces 70 000 plaintes.
16: Écoutez, vous savez quoi ? On a évoqué avec des collègues dans la journée, dans un commissariat du Nord, combien de temps par jour ils avaient pour des procédures de violence sexuelle. En fait, ils ont pris le total des procédures qui étaient en attente de traitement. Ben, c'est une journée et demie. Si évidemment, on travaillait chaque jour dans l'année sans prendre de pause, c'est une journée et demie par procédure. Vous pouvez imaginer combien de temps prend l'audition d'un mineur, combien ça prend d'entendre un mineur par un expert psychologue, combien ça prend de temps d'entendre des témoins, la famille, de faire des comptes rendus au parquet. Enfin, en fait, les chiffres qui sont avancés, la façon dont ils sont utilisés, ne reflètent absolument pas la réalité.
2: La secrétaire nationale du syndicat de la magistrature, Manon Lefebvre, elle répondait sur France Info à Thomas Séchier. Dans les prochaines minutes, les experts cinéma de France Info, les sorties de la semaine. D'abord, l'info en une minute.
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2: Il est 6h20, l'essentiel de l'actualité. C'est avec Diane Ferchit. Bonjour Diane.
21: Bonjour à tous.
2: Le premier titre de ce vendredi, de nouveaux échanges de frappes dans le Golfe.
21: L'armée américaine a bombardé en légitime défense, dit-elle, des sites de radar en Iran. Les gardiens de la révolution ont attaqué ce matin des bases qualifiées d'ennemis dans la région. 7 missiles iraniens tirés au total contre le Koweït et Bahreïn. 6 ont été interceptés. Le dernier n'a pas atteint sa cible. Les excuses de Gérald Darmanin au nom de la justice. Le garde des Sceaux évoque un immense échec qui a conduit à l'affaire Liana. Cet enfant de 11 ans dont le corps a été retrouvé jeudi. Pour Gérald Darmanin, l'indépendance des magistrats, ce n'est pas l'irresponsabilité, dit-il, alors que le principal suspect était visé par plusieurs plaintes et signalements, notamment pour viol sur mineur. Dans l'enquête sur l'incendie de Cran Montana la nuit du Nouvel An, l'avocat de Jessica Moretti, l'une des propriétaires du bar Le Constellation, l'affirme sur France Info. La modification de la facture de la mousse isolante n'a aucun lien avec le feu qui a pris ce soir-là. Le drame a causé la mort de 41 personnes, dont 9 Français. En NBA, les Spurs de Victor Wembanyama s'inclinent à nouveau cette nuit à domicile face aux Knicks de New York, 105-104. Dans la finale NBA, les Spurs qui sont menés 2-0 avant les deux prochaines rencontres qui seront, elles, disputées à New York.
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2: On commémore aujourd'hui le débarquement de Normandie. C'était il y a 82 ans, le 6 juin 1944. Comment continuer d'entretenir la mémoire de la Deuxième Guerre mondiale? À Aix-en-Provence, la fondation de l'ancien camp de déportation des Mille organisait cette semaine une rencontre entre des classes de collégiens et une trentaine d'anciens enfants juifs cachés pour échapper aux nazis. Des témoignages aussi poignants que précieux, et Mathilde Vinceneux y était pour France Info.
22: Ils sont une centaine de collégiens à écouter les récits de ces anciens enfants juifs cachés. Charles Lastman, 90 ans, a la gorge nouée quand il parle de son père déporté. Il se souvient de l'annonce de sa mère.
23: Elle est arrivée, elle m'a dit, tu sais Charles, ils ont arrêté papa.
22: Charles Lastman a été caché chez un couple de paysans, Pépé et Mémé, dit-il. Hélène Veysseysson, 90 ans, parle, elle, de cette assistante sociale qui a convaincu sa mère de l'abandonner pour la sauver.
24: L'assistante sociale a dit à ma mère, écoutez madame, avec 4 enfants, vous n'en sortirez pas. Donnez-nous les 2 petits, c'était mon frère et moi. Donc j'avais 5 ans et demi.
22: Les témoignages figent les collégiens. Une élève pose une question.
25: Comment, en tant qu'enfant, vous viviez la guerre et comment vos parents ils vous ont expliqué ce qui se passait?
23: Par une trouille immense. On a changé de nom et on nous éduquait. On nous disait quand tu vas faire pipi, comme les juifs, on est circoncis, tout le monde le sait. Fais attention que personne ne regarde tout ça. Ça, dans la tête d'un enfant de 6 ans, je peux vous dire que ça remue.
22: À la fin de la rencontre, Emma, 14 ans, est encore émue.
26: Ça m'a touchée. C'est toujours mieux d'entendre le récit de quelqu'un qui l'a vraiment vécu, parce qu'on ressent plus ses émotions qu'un professeur d'histoire qui récite entre guillemets juste ce qui est écrit dans le bouquin, etc. Donc c'est beaucoup mieux. Mais malheureusement, le racisme et l'antisémitisme continuent encore aujourd'hui.
22: Et c'est bien pour ça qu'il faut raconter encore et encore. Alain Chouraki, président de la Fondation du Camp des Mille.
27: Il y a une double urgence. Il y a l'urgence de l'âge de ces survivants. Ils ont un minimum de 85-90 ans plutôt. Et il y a une urgence démocratique. Ce sont des personnes qui peuvent témoigner d'une démocratie qui vacille et qui, du coup, ouvre la porte aux pires persécutions qui soient.
22: Des persécutions dont témoigne aussi le camp des Mille en 1942. Des enfants internés ici ont été déportés vers Auschwitz. Le plus jeune avait 2 ans.
2: Mathilde Vinceneux à Aix-en-Provence pour France Info. Il est 6h23, l'heure des experts cinéma de France Info. Les experts cinéma, les films à voir ou pas dans les salles ce week-end, les conseils de Matteo Mastracci. Et on parle d'abord, Matteo, du film En nous, de et avec Juliette Binoche.
3: Un documentaire qui nous ramène près de 20 ans en arrière en 2008 lorsque Juliette Binoche, qu'on ne présente plus, et le chorégraphe britannique Akram Khan décident de collaborer. Elle n'a jamais dansé, il n'a jamais joué la comédie et ils vont créer ensemble le spectacle In High sur un couple qui se sépare, qui avait partagé ce spectacle. Les critiques à l'époque, mais avait été programmé tout de même sur 120 représentations à travers le monde. Le film dure 2h07 avec deux parties. D'abord la rencontre, les répétitions, puis une captation du dit spectacle pendant près d'une heure. Pour son premier film derrière la caméra, Juliette Binoche a dû trier dans près de 200 heures d'enregistrement de manière à nous immerger, nous, spectateurs. Elle l'a confié à Élodie Suigo cette semaine sur France Info.
4: Permettre aux spectateurs de s'approcher au tout près de là où ça se passe quelque part. Parce que souvent, le spectateur voit la finition de la création quand tout a été chamboulé, rechamboulé. Et là, ce film, il permet en fait de voir un petit peu ce qui se passe derrière la porte et d'inviter le spectateur à un autre endroit.
5: It's a struggle. You have to build trust. You have to open up.
6: It's bringing me my limits. My fears.
4: Même en tant qu'actrice, le silence, il peut dire beaucoup plus que les mots. Après, on trouve des mots parfois assez difficilement d'ailleurs pour exprimer vraiment ce qu'on ressent, pour essayer d'aller vraiment à l'endroit où ça se passe en nous. Heureusement, les mots sont salvateurs et créateurs. Ça, je crois vraiment, il faut surveiller ses pensées quand même et ce qu'on dit. Et surveiller dans le sens, pas de caporal, mais d'intention. Voilà. Où est-ce qu'on veut poser son intention ?
6: It's about art, but yet using who you are and who you're not.
3: En nous est un documentaire très intéressant parce qu'il nous plonge en détail, en longueur, dans les coulisses d'une création artistique avec les doutes, les réussites que ça implique. Et il porte des choses très universelles, donc qui peuvent dépasser les simples amateurs de danse ou de cinéma ou de Juliette Binoche elle-même, si vous êtes fan. Après, évidemment, si vous n'êtes pas spécialement fan, les 127 minutes peuvent passer très lentement.
2: En nous, le film réalisé par Juliette Binoche, dans un tout autre genre et avec un budget bien plus important.

0: connu précédemment pour la BD Quai d'Orsay et le film Le Chant du Loup.
1: L'aspect de Gaulle qui m'intéresse, c'est celui qu'il était en 1940, et c'est pas celui qu'il était ensuite président français, père de la 5e République, c'est un autre de Gaulle, une sorte de chevalier un peu comme Don Quichotte, c'est-à-dire qu'il s'accroche à son imaginaire contre le réel et qui invente un monde. Et à la différence de Don Quichotte, il arrive à faire en sorte, par son obstination, contre toute attente, il rallie toute une génération très jeune d'ailleurs, il arrive à faire en sorte que ce rêve s'incarne.
2: Le gouvernement français vous a déchu de votre nationalité. Et la cour martiale vous a condamné à mort.
3: Autre chose ?
1: C'est finalement plus difficile de faire un film quand il y a beaucoup de matière historique que d'en faire un dans lequel on s'appuie juste sur son imagination, parce que l'histoire est aussi source de contraintes. On peut pas raconter n'importe quoi. Il y a des fois, ça aurait été bien commode qu'il soit passé ci à cause de ça, mais c'est l'inverse. Ce film reste une fiction et non pas un documentaire. Mais j'ai essayé de faire en sorte que les choses qu'on y voit soient sensées.
4: Vous n'êtes pas la France !
5: Nous sommes la France.
0: De la comédie, des scènes de guerre, de l'histoire, du drame avec un casting de qualité. Simon Abkarian, bien sûr, en De Gaulle, Karim Leclou, Anna-Maria Vartolomei, Benoît Magimel, Nils Schneider, Mathieu Kassovitz et puis le jeune Florian Le Sueur pour un film en forme de très bonne surprise sur les premières années d'exil à Londres du général et son organisation de la résistance. Enfin, pourquoi pas aller voir l'affaire Zanetti de l'italien Leonardo Di Costanzo avec Rojdi Zem dans le rôle d'un criminologue qui s'allie pour ses recherches avec une femme précédemment condamnée pour avoir tué sa propre sœur, un film basé sur des faits réels.
6: Les experts cinéma de France Info avec Matteo Maestracci à retrouver sur franceinfo.fr. Le prochain journal à 6h30. Après, la météo, c'est dans quelques secondes.
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6: La météo à 6h29 avec Patricia Charbonnier, c'est maussade pour le nord et un peu plus de soleil pour le sud.
9: Un temps qui reste encore très nuageux sur la moitié nord avec une nouvelle dégradation. Quelques pluies ce matin entre la Normandie et le nord de la Nouvelle-Aquitaine. Des pluies cet après-midi entre les Ardennes, l'Île-de-France, le centre jusqu'aux Pyrénées et un renforcement du vent sur la moitié nord. On parle même d'un coup de vent pour la pointe bretonne et le Cotentin avec des rafales à 80 km/h sur les côtes jusqu'à 60 dans les terres. Les éclaircies vont se maintenir dans le nord-est aujourd'hui. Et donc dans le sud-est, là c'est une météo estivale avec des températures qui sont en hausse, sauf dans le nord-ouest, ça reste bien frais. 16 degrés, c'est le minimum pour cet après-midi à Cherbourg, 18 à Dunkerque, 20 degrés à Paris, 23 à Nancy, 24 à Dijon. Météo France prévoit jusqu'à 28 à Valence.
6: Patricia Charbonnier, merci d'écouter France Info. Il est 6h30.
8: 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Jean-Christophe Martin.
6: Après la découverte dans le Gers du corps de Liana, la collégienne de 11 ans disparue depuis vendredi, le ministre de la Justice présente ses excuses à la famille. Gérald Darmanin reconnaît un immense échec dans le traitement pénal du suspect, un échec dans le suivi des plaintes contre cet homme de 41 ans en détention provisoire depuis lundi. Gérald Darmanin estime que si ses intuitions sont avérées, il va en tirer toutes les conséquences en proposant des sanctions contre des magistrats s'il y a des fautes professionnels. Les premiers résultats de l'enquête administrative seront dévoilés dans 2 semaines, avec donc de possibles sanctions. Yannick Falt.
10: C'est une enquête administrative en 2 temps. Première étape, le 19 juin donc. Les conclusions des inspections générales de la justice et de la gendarmerie sur les dysfonctionnements constatés et notamment cette plainte déposée par la mère d'une mineure de 10 ans l'été dernier, plainte pour des viols qui ont été constatés médicalement, des faits qui auraient eu lieu au domicile de Jérôme Barella. Pourquoi le principal suspect n'a pas été placé en garde à vue ? Tous les voyants étaient pourtant en rouge, selon le ministère de la Justice. Et puis, deuxième temps de l'enquête administrative, celui des éventuelles fautes individuelles, avec à la clé sans doute des sanctions de magistrats qui seront proposées au CSM. Et si le Conseil supérieur de la magistrature ne nous suit pas, on pourra quand même sanctionner, prévient la chancellerie, même si ça n'est pas arrivé depuis longtemps. Preuve de la sensibilité du sujet, un poids lourd du ministère souffle. Si on ne dit pas la réalité, il n'y a plus qu'à laisser les clés au Rassemblement national.
6: Yannick Falt du service police-justice de France Info. Hier, l'autopsie a donc confirmé que le corps retrouvé dans un silo à grains près de Fleurs

0: C'était bien celui de Liana. Et demain, une marche blanche en hommage à la collégienne est organisée à Fleurance, cette commune où elle avait été vue pour la dernière fois vendredi dernier. La période de négociation exclusive pour trouver un accord pour le rachat de SFR est prolongée jusqu'à demain pour les opérateurs de téléphonie mobile Bouygues, Free et Orange. Le délai devait expirer hier après une offre à plus de 20 milliards d'euros. Une mobilisation historique aujourd'hui chez Decathlon. Pour la première fois, l'ensemble des syndicats appellent les salariés à débrayer dans tous les magasins en France pour demander une meilleure répartition des bénéfices de l'entreprise, alors que l'enseigne a vu son chiffre d'affaires et ses bénéfices augmenter l'an dernier. Le gouvernement ne respectera pas l'échéance européenne sur la transparence salariale. La France avait 3 ans pour transposer dans le droit français cette directive qui vise à plus d'égalité professionnelle. Les délais ne seront pas tenus. Le ministre du Travail dit espérer désormais que la loi soit votée avant la fin de l'année. Document que France Info s'est procuré. Ce document, ce projet de loi envoyé d'abord au Conseil d'État et qui prévoit davantage de transparence dès le recrutement, mais aussi en interne, dans le privé comme dans le public. Les explications de Laurine Benjebria.
1: Les employeurs privés et publics devront fournir au personnel qui le demande les niveaux de rémunération des catégories de salariés qui font le même travail ou un travail de valeur égale, par exemple avec le même niveau de responsabilité, de charge physique ou de pression. Il faudra aussi déclarer des indicateurs sur les écarts de rémunération entre femmes et hommes, sorte de rapport publié tous les ans ou tous les 3 ans selon la taille de la structure, sous peine d'une amende allant jusqu'à 1% de la masse salariale. Enfin, fini les mentions salaire selon profil dans les offres d'emploi. Elles devront indiquer une fourchette de rémunération. Pas de quoi convaincre les partenaires sociaux. Jugeant ce texte trop complexe, le patronat tentera de peser dans les futurs débats parlementaires pour le vider de sa substance. De leur côté, les syndicats apprécient cet effort de transparence, mais ils estiment que les sanctions ne sont pas assez dissuasives et craignent des délais trop longs avant l'application de la loi.
0: Laurine Benjebria. Au Moyen-Orient, les gardiens de la révolution iranienne affirment ce matin avoir attaqué des bases ennemies dans le Golfe. Le Koweït et Bahreïn ont été visés par des attaques de missiles et de drones. Hier soir, l'armée américaine avait d'abord annoncé des bombardements en légitime défense sur des sites de radar en Iran, après avoir abattu d'abord plusieurs drones lancés vers le détroit d'Ormuz. Vladimir Poutine rejette l'idée d'une rencontre en tête-à-tête proposée par son homologue ukrainien Volodymyr Zelensky. Le président russe affirme qu'il n'en voit pas l'intérêt tant qu'un accord final n'a pas été d'abord trouvé pour arrêter la guerre. Déclaration faite par le président russe en marge du forum économique de Saint-Pétersbourg, le Davos russe. Vous écoutez France Info, il est 6h et presque 35 minutes et c'est l'heure du sport.
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0: Et d'abord le tennis, c'est la sensation. À Roland-Garros, la polonaise Maja Szwalińska, 114e joueuse mondiale, issue des qualifications, et elle joue la finale aujourd'hui face à la russe Mira Andreeva. Guillaume Batin.
3: Mira Andreeva, numéro 8 mondial, la jeune prodige du tennis russe, est la favorite. À 19 ans, elle parvient en finale d'un tournoi du Grand Chelem pour la première fois de sa jeune carrière.
4: Je n'ai jamais pensé que je pourrais gagner de grands tournois ou être en finale de Grand Chelem. Tout ça, c'était des rêves. Je ne sais pas comment pensent les autres joueurs de tennis, mais moi, c'était mon objectif numéro un dans la vie. Mon plus grand rêve, je ne pensais pas être si proche de l'atteindre. Maintenant, je suis vraiment très heureuse.
3: Mira Andreeva face à Maja Szwalińska, une finale inédite. Les deux joueuses n'évoluaient pas jusque-là dans le même monde. La polonaise 114e mondiale est une habituée des tournois de seconde catégorie. Elle réalise l'exploit inédit de disputer la finale de Roland-Garros après un passage obligé par le tournoi de qualification il y a 15 jours. 3 semaines de compétition au total, 9 victoires d'affilée. Paul-Henri Mathieu, le consultant tennis de France Info.
5: Elle est très agréable à avoir joué, elle est rafraîchissante, elle fait déjouer ses adversaires et effectivement, elle a tout le public derrière elle parce qu'on n'a pas forcément l'habitude de voir ce style de jeu. Elle fait un petit peu tout et on ressent que les adversaires n'ont pas l'habitude en face de recevoir ce type de balle et on sent beaucoup de frustration.
3: Le jeu de Maja Szwalińska est fait d'amortis, de lobes, de balles liftées ou coupées sans arrêt et de son œil aiguisé pour lire et anticiper le jeu de son adversaire.
6: D'abord, j'étudie mon adversaire. Ensuite, c'est naturel, je dirais.
4: Et puis aussi le fait de regarder le tennis à la télévision, je regarde souvent, j'adore ça. Quand j'étais jeune, je regardais le tennis toute la journée. Je pense que ça m'a beaucoup aidé à mieux lire le tennis de l'adversaire.
3: En cas de victoire, Maja Jvalinska rejoindrait Emma Raducanu dans le club très fermé des vainqueurs de Grand Chelem passés par le tournoi de qualification. La Britannique avait remporté l'US Open 2021 après une série incroyable de 10 victoires.
0: Guillaume Batin et la finale dame à Roland-Garros, c'est à partir de 15h cet après-midi à vivre en direct sur France Info. À 6h37, le football, J-5 avant le coup d'envoi de la Coupe du Monde jeudi prochain dans 3 pays, aux États-Unis, au Canada et au Mexique. Le début de plus d'un mois de compétition à ne rater sous aucun prétexte pour les amoureux du ballon rond. Mais entre le bac pour certains, le travail pour d'autres, il va bien falloir faire des choix et ça n'est pas toujours simple. Thomas Vinclair.
6: Maillot de la Côte d'Ivoire sur les épaules, Désiré compte les jours avant l'entrée en lice dans le mondial des éléphants face à l'Équateur.
7: C'est l'événement, c'est la Coupe du Monde.
6: Le problème, ce sera à 1h dans la nuit du dimanche 14 au lundi 15 juin. Or, quelques heures plus tard, il découvrira son sujet de philosophie. Ce sera lundi matin, la première épreuve du baccalauréat. Entre la Coupe du Monde et ce bac, le jeune homme a déjà fait son choix.
7: L'affiche, elle est alléchante à 3h du matin. Je regarde la dernière Coupe du Monde de Neymar, Messi, Ronaldo. Je vais regarder le bac. Je pars mitigé, pas trop confiant, mais on verra de toute façon. Ça se repasse, ça se repasse. C'est un moment national, quoi. On va dire que le pays, tout le pays, s'arrête pendant le match. Il y a le bac, mais on est passionné avant tout. Ça veut dire c'est la passion qui parle.
6: Et face à la vigilance de ses parents, le jeune homme a déjà tout prévu.
7: Je ne pourrais pas regarder les matchs sur la télé au salon. Je pense que ça sera sur le téléphone, dans la chambre. J'aurai bien la clé.
6: Ce dilemme se pose aussi pour les taxis. Beaucoup travaillent de nuit. C'est le cas de Dany. Il s'attend déjà à rater quelques rencontres.
8: C'est difficile, mais c'est comme ça. On doit faire avec. On va s'adapter. On prend quand même plaisir. Si notre équipe elle joue, bon, on s'arrête dans un bar pour regarder le match.
6: Ce professionnel a désormais l'habitude. La Coupe du Monde, il la vit dans sa voiture avec sa radio allumée.
8: Ça va, les commentateurs, ils arrivent à nous faire vivre leur passion, à nous emporter avec eux. Oui, plutôt une bonne sensation.
6: Jean, lui aussi taxi, est fin prêt pour cette compétition. Il a d'ailleurs sorti le drapeau de son équipe de cœur.
9: C'est le drapeau haïtien, celui par Brésil. Et certainement, on va gagner cette Coupe du Monde.
6: Pour lui, hors de question de rater une minute quand Haïti est sur le terrain, quitte à perdre du chiffre d'affaires.
9: Haïti, c'est mon cœur. Donc, s'il ne faut pas travailler, on ne travaille pas. Puisque c'est pour un laps de temps, il faut admirer les équipes.
6: Jean et Dany qui espèrent une longue épopée de la France dans cette Coupe du Monde. De quoi augmenter pour eux le nombre de courses les jours de match.
0: Thomas Vinclair et ce résultat de basket aux États-Unis dans le deuxième match de la finale NBA. Les Knicks de New York battent à l'arraché les San Antonio Spurs de Wembanyama au Texas. Victoire sur le fil 105-104. Les Knicks se détachent 2-0 dans cette finale au meilleur des 7 matchs. Et les deux prochains matchs vont se jouer à New York. Dans 5 minutes, à 7h moins le quart, le choix de France Info ce matin aux côtés des bénévoles qui surveillent les troupeaux la nuit dans le Jura face à la menace du loup. Tout de suite, on retrouve d'abord les envoyés spéciaux de France Info dans le sud du Liban.
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0: L'armée israélienne continue d'occuper une partie du sud du Liban et poursuit ses bombardements contre le Hezbollah pro-iranien. Les envoyés spéciaux de France Info, Timur Ozturk et Benjamin Thuot, ont pu se rendre dans cette région du sud libanais sur ce qu'on appelle la ligne jaune, la limite de la zone occupée par Israël. Ils étaient près du village de Chiit de Débine, l'un des rares villages d'où l'armée israélienne s'est retirée après l'avoir occupé.
11: On vient d'arriver, on est à l'entrée du village de Débine. L'armée libanaise bloque la route, il y a des barbelés et on voit au loin des colonnes de fumée sur des collines. Les Israéliens sont partis jeudi. Et comme vous l'entendez, les combats se poursuivent dans la région. On ne peut pas aller plus loin. Débine est complètement désert, il ne reste que des ruines. Mais à quelques kilomètres dans le village voisin, à majorité druze d'Ebel el-Sahri, on va rencontrer le maire Georges Raal. Il nous raconte que quelques jours avant de quitter Débine, les soldats israéliens ont détruit des bâtiments.
12: Il y a eu une énorme explosion. Toutes les vitres à l'entrée du village ont volé en éclats.
11: Son village, lui, n'a pas connu de combat entre le Hezbollah et l'armée israélienne.
12: Nous avons assuré aux autorités libanaises et à l'ONU qu'il n'y a pas d'activité militaire dans le village.
11: Mais certaines habitations du village sont toutes proches des positions israéliennes.
13: Ils sont à l'est, sur la colline et dans la vallée. Nous ne pouvons plus aller sur nos terres. C'est une occupation.
11: La maison de Marna a été bombardée, le premier étage est complètement détruit, le toit en béton s'est effondré.
13: Que pouvons-nous faire? Il ne nous reste plus rien. Depuis notre naissance, nous vivons en guerre. Nous voulons nous reposer. Nous voulons la paix. Nous souhaitons que la guerre se termine. Nous n'en pouvons plus.
11: Retraitée de l'armée, Marna n'a pas les moyens de quitter le village, de s'éloigner de l'occupation et des combats. Il jette par terre un débris de béton. Il n'a pas non plus assez d'argent pour faire réparer sa maison.
0: L'envoyé spécial de France Info au Sud-Liban, Timour Özturk, avec Benjamin Thuot et Charbel El-Sherif. Dans les prochaines minutes, le choix de France Info ce matin, aux côtés de ses bénévoles qui surveillent les troupeaux dans le Jura face à la menace du loup. D'abord, dans quelques secondes, l'essentiel de l'actualité.
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0: Il est 6h43, l'essentiel de l'actualité avec Diane Ferchit. Le premier titre, Diane, une nouvelle plainte déposée contre le principal suspect après la mort de Liana.
17: L'homme de 41 ans mis en examen et placé en détention provisoire visé par une nouvelle plainte pour viol sur une fillette de 11 ans. Elle a été déposée à Saint-Brieuc. La victime présumée a reconnu son agresseur avec la médiatisation de l'affaire Liana. L'autopsie a par ailleurs confirmé que le corps retrouvé dans le Gers est bien celui de l'enfant. Gérald Darmanin a présenté ses excuses à sa famille au nom de la justice. À Nantes, deux hommes de 19 et 22 ans interpellés, soupçonnés d'avoir séquestré et torturé un adolescent de 16 ans le mois dernier. L'enquête évoque un contexte de rivalité sur fond de trafic de stupéfiants. Une frappe israélienne fait 5 morts, dont une femme et un secouriste dans le sud du Liban. Annonce du ministère libanais de la Santé. Et en Cisjordanie, ce sont des tirs israéliens qui ont là tué un nourrisson. Ses parents ont été légèrement blessés. Pour l'heure, l'armée israélienne n'a pas réagi à cette annonce. Le pape Léon XIV en Espagne. Pour 7 jours, le souverain pontife entend aborder les questions migratoires et sociales. Léon XIV qui sera accueilli tout à l'heure au Palais Royal de Madrid avant une veillée ce soir, veillée de prière près du stade Bernabéu, stade du Real Madrid. 400 000 personnes sont attendues.
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0: La protection des loups a été allégée par l'Assemblée nationale cette semaine avec des partisans et des opposants à cette mesure. Et c'est ce matin le choix de France Info. À l'occasion de l'examen de la loi d'urgence agricole, les députés ont voté une augmentation du nombre de tirs de loups autorisés chaque année. Les ONG environnementales protestent contre cette mesure. Bonjour Grégoire Le Callot.
18: Bonjour.
0: Du service Sciences Environnement de France Info. Les défenseurs de la nature plaident pour d'autres solutions que les tirs de loups, des mesures de protection et d'assistance aux éleveurs. Et justement, vous avez assisté à une formation de bénévoles qui surveillent les troupeaux de nuit dans le Jura.
19: Et ils ont eu de la chance, hein, ces 16 bénévoles de tous âges venus se former un samedi à Lajou, au cœur du parc naturel du Haut-Jura. Quelques jours auparavant, il pleuvait des cordes. Ce soir-là, ils ont pu monter leur campement dans une lumière dorée.
20: Je me suis un peu emmêlé.
19: Et cette nuit, ils vont veiller sur la dizaine de vaches montbéliardes d'un éleveur de Lajou. Depuis le retour du loup dans le massif il y a environ 2 ans, 4 meutes se sont installées. Même si le prédateur choisit d'abord la faune sauvage comme proie, plusieurs attaques de bovins ont eu lieu et même à proximité des villages. Laure Follet, intervenante à l'association Férus, consacrée à la défense des grands prédateurs.
21: Il y a eu souvent des attaques à proximité des fermes, notamment ici à Lajou. Comme on le voit, aux alentours, on a quand même un couvert boisé qui est assez dense et il s'agit d'un habitat un peu dispersé.
19: Avec le retour du loup, l'association Férus a étendu au Jura son dispositif pastoral loup, jusque-là limité aux Alpes. Il mobilise des bénévoles pour aider les éleveurs à surveiller les troupeaux de nuit. Laure Follet.
21: D'habitude, on est 2 ou 3 bénévoles par estive. Et on s'installe avant la tombée de la nuit. On vérifie que le matériel est bien chargé, notamment pour la caméra thermique et les torches. On fait le tour de la pâture, on vérifie le nombre d'animaux qu'on doit garder Et ensuite, on définit des tours de rôle, de façon à ce qu'il y ait toujours une personne réveillée qui surveille les animaux.
18: Teste lampe. C'est bon ?
19: Ce soir, pour la formation, ils seront une vingtaine autour de la pâture, alors...
20: Il y a peu de probabilité, quand même, que le loup se pointe, là.
19: Après avoir étudié les lieux, la première patrouille s'enfonce dans la nuit. Elle va faire des rondes autour de la pâture durant sa garde. Jumelle thermique en main.
22: Ça, c'est ce qu'elle voit. Donc, plus c'est rouge, plus c'est chaud.
19: Benoît Frondin, un des promoteurs du programme, encadre les débutants.
22: On a la découverte... de ce qu'est la nuit dans un alpage. Là, on marche dans une prairie, si tu peux. On voit pas l'image, mais tu vois au micro qu'on est un peu essoufflé, on monte, on descend.
19: Après leur formation, les bénévoles sont inscrits sur un groupe où ils donnent leur disponibilité. Ils sont mobilisables par l'association sur demande d'un éleveur en cas d'attaque et restent à surveiller l'exploitation le temps que la menace s'éloigne.
0: Et comment ces bénévoles vivent l'éventualité de se retrouver face à des loups en pleine nuit ?
19: Eh bien, on en a parlé avec Laure et Martin, jeune couple venu de Dijon pendant qu'ils installaient leur tente.
23: S'ils cherchent à attaquer quelqu'un, ça va être les troupeaux ou pas nous, donc j'ai pas du tout peur pour moi. Et au contraire, moi j'ai juste peur de faillir à ma mission. J'ai très envie d'apporter mon aide, si petite soit-elle, aux éleveurs, parce que bien entendu, ce qu'on imagine comme une belle cause, pour eux c'est quelque chose qui est pas forcément facile à vivre. Et ça, je pense que c'est important que tout le monde en ait conscience.
24: L'action, elle est pas uniquement là pour dire le loup c'est cool, c'est aussi admettre que c'est pas une gentille peluche non plus, même si ça a tout son intérêt. Là, c'est aussi une action qui va aux rencontres des éleveurs. De manière générale, je reste convaincu que c'est jamais en s'engueulant, en se tournant le dos et puis en se mettant des coups de bâton qu'on avance.
19: Et en cas de présence des loups, les bénévoles font du bruit par tous les moyens pour les dissuader. L'an dernier, dans le Jura, sur 5 tentatives d'attaque avérées en présence de bénévoles, aucune n'a réussi.
0: Et une question importante, Grégoire, qu'est-ce qu'en pensent les éleveurs eux-mêmes du dispositif ?
19: Alors la profession reste divisée sur la présence du loup et la possibilité de cohabiter. Chaque prédation est un traumatisme. Bertrand Thomet est éleveur en comté près de Moutes, dans le nord du Jura. Après avoir eu 3 bêtes tuées, il a fait appel aux bénévoles pour l'aider.
25: Chez nous, ils sont intervenus 90 nuits à peu près. Plusieurs fois, ils ont aperçu le loup, qu'avec simplement leur lumière et en faisant un peu de bruit, ils arrivaient à l'effrayer un petit peu. Donc nous, ça nous a vraiment soulagés au niveau mental déjà, moins de soucis par rapport à retrouver nos animaux attaqués le matin. Et puis ça nous a vraiment aidés à mettre en place des chiens de protection. Donc on a trouvé 2 chiens de protection. Donc ça nous a laissé le temps de les dresser. Après, vis-à-vis de l'État, il n'y a rien qui nous aide.
19: L'an dernier, 238 nuits de garde ont été effectuées dans le Jura contre 39 en 2023 au début du programme. Pastora Loup a déjà permis la formation de 200 bénévoles venus de la région ou de plus loin, Bretagne, Normandie, région parisienne ou Belgique.
0: Le choix de France Info, signé ce matin Grégoire Lecallo, a retrouvé sur franceinfo.fr. Dans 5 minutes, le billet science, les découvertes de Bill François. Et d'abord, à 7h10, le portrait d'actu de France Info. Le portrait d'actu consacré aujourd'hui à Salman Rushdie, devenu un symbole de la liberté d'expression. Il avait été visé par une fatwa du régime iranien après la publication des versets sataniques en 1989, victime ensuite d'une attaque au couteau en 2022. Salman Rushdie qui sort un nouveau livre, La 11e heure, chez Gallimard. Très loin de cette violence, l'auteur américano-britannique revient à la fiction, genre littéraire ancré en lui en fait depuis l'enfance. Le portrait d'actu de Salman Rushdie, signé pour France Info, Anne Lamotte.
26: C'est l'histoire d'un petit garçon, Haroun, dont le père est conteur. Sauf que le père est désespéré, il n'a plus d'idées. Alors le garçon s'envole à dos d'oiseau vers l'océan où naissent les contes. Cette fable, Haroun et la mère des histoires, est le premier livre que Salman Rushdie écrit après la fatwa émise contre lui. On est en 1990, cela fait 1 an et demi que l'auteur se cache, la mort rôde autour de lui. Et pourtant, il retourne à la fiction, au fabuleux, à la source même de son art, raconter des histoires. Il y revient toujours. Il est ici en 2016 dans l'émission Boomerang sur France Inter, traduit par Michel Zlotowski.
27: Je crois que c'est un besoin qui vient très tôt chez les êtres humains. Quand un enfant naît, à partir du moment où l'enfant se sent nourri, se sent en sécurité, la chose première que dit l'enfant, c'est « raconte-moi une histoire ». Donc j'ai toujours pensé que les êtres humains, eh bien, c'est l'animal qui raconte des histoires. Et nous sommes la seule chose au monde qui le fait. Et donc il y a quelque chose au sujet de l'histoire qui est essentiel à la nature humaine.
26: Quand Salman Rushdie est petit, dans les années 50, à Bombay, en Inde, c'est son père qui lui raconte des histoires. Il entend les grandes légendes de son pays, les contes merveilleux de recueils comme Les Mille et Une Nuits, le Katasarit Sagara ou le Panchatantra. Très vite, Salman devient un grand lecteur. En bas de la petite colline où il habite, il trouve, comme il dit, son endroit magique, une librairie. Elle s'appelle « Le paradis du lecteur ». Il dévore aussi bien « Alice au pays des merveilles » de Lewis Carroll, « David Copperfield » de Charles Dickens que les comics de Batman. Sur une photo en noir et blanc qu'il garde précieusement dans son salon à New York, il est plongé dans un livre, « Peter Pan », accompagné de ses deux sœurs. Il se souvient dans l'émission « À voix nue » sur France Culture.
27: Pour nous tous, c'est l'image préférée de notre enfance. Et nous l'avons tous chez nous. C'est une sorte de photo magique prise par mon père. Il avait un magnifique Rolleiflex. Et il prenait des photos de famille, mais plusieurs d'entre elles sont très évocatrices. C'est là surtout. Je suis assis, non pas le livre original de Peter Pan, mais la version Walt Disney. Et mes sœurs sont absorbées. Il semble que c'est l'image qui évoque le mieux mon enfance.
26: Mais dans la vie du petit Salman, il n'y a pas que les livres. Il y a le cinéma aussi. Celui de Bombay, qu'on appellera plus tard Bollywood. L'auteur explique, toujours sur France Culture, dans sa masterclass.
1: It's hard to describe the extent to which the city of Bombay is obsessed by the cinema.
27: Mais il est difficile de décrire la façon dont la ville de Bombay est obsédée par le cinéma.
1: I mean, it's everybody in the city thinks about like almost nothing else.
27: Tout le monde dans la ville ne pense qu'à ça.
1: So if you grow up in a town like that, then you are obsessed with the cinema. It's in your blood.
27: Quand on grandit dans une ville telle que celle-là, c'est dans votre sang. Vous êtes obsédé par le cinéma.
26: Et vers l'âge de 11 ans, Salman Rushdie est enchanté par une comédie musicale venue d'Amérique. Il y a des sorcières, un éventail qui parle, un lion qui a peur. C'est le Magicien d'Oz et le déclic de l'écriture. Ce jour-là, de retour chez lui, il écrit « Par-dessus l'arc-en-ciel », comme la célèbre chanson du film. C'est son premier récit.
27: C'est l'histoire d'un garçon comme moi, qui marche dans une rue comme une rue de Bombay, et qui trouve non pas la fin de l'arc-en-ciel, mais le début de l'arc-en-ciel. L'arc-en-ciel s'incurvant et s'éloignant devant lui. Et l'arc-en-ciel avait des marches, ce qui est très utile. Et en le parcourant, il rencontre des créatures magiques. Mon père m'a dit, enfin je l'ai écrit, et mon père m'a dit, donne-le-moi. Et il a donné à sa secrétaire pour le taper. Il y avait 5 ou 6 pages. Puis il m'a dit, je m'en occupe parce que tu es un enfant, tu vas le perdre. Et c'est lui qui l'a perdu.
26: Je ne sais pas si vous avez remarqué, mais outre son imaginaire, il y a autre chose que Salman Rushdie n'a, malgré tout, jamais perdu de vue. C'est son sens de l'humour.
0: Anne Lamotte pour ce portrait d'actu de Salman Rushdie à réécouter sur franceinfo.fr et sur l'appli Radio France. Tout de suite à 7h05, c'est le billet science, les découvertes de Bill François avec Benjamin Recouvreur.
2: Il y en a encore partout dans nos vies et son recyclage est un immense défi partout dans le monde. Le plastique est dans votre billet science aujourd'hui. Bonjour Bill François.
3: Bonjour.
2: Il y a quelques jours, une chercheuse australienne et son équipe ont découvert comment transformer des déchets plastiques en énergie propre. Un exploit porteur d'espoir pour l'industrie comme pour la planète.
3: Dans les années 1860, les populations d'éléphants sont au bord de l'extinction. Une vraie catastrophe pour les producteurs de boules de billard qui étaient alors faites en ivoire. Une entreprise américaine, Phelan & Collander, propose alors une récompense à qui inventera un substitut pour faire des boules de billard sans éléphant. L'inventeur qui gagna le concours était loin d'imaginer que quelques décennies plus tard, son invention, la matière plastique, au lieu de sauver les éléphants, allait littéralement envahir le monde et pas toujours pour son bien. Aujourd'hui, l'humanité en produit chaque année 1,5 milliard de tonnes, le poids de tous les humains sur Terre réunis. On en recycle moins du dixième, le reste se délite autour de nous et on en mange l'équivalent d'une carte bleue par semaine sans même le savoir. Mais heureusement, Des chercheurs australiens ont une piste pour régler ce problème.
2: Une piste grâce à l'énergie du soleil.
3: Et à des molécules très pratiques, les photocatalyseurs. Sous l'effet de l'énergie solaire, ces matériaux, dioxyde de titane ou nitrure de carbone, oxydent le plastique, c'est-à-dire lui arrachent des électrons jusqu'à rompre les liaisons chimiques qui le constituent, ce qui le décompose. Et en plusieurs sous-produits, bien plus fantastiques qu'un vieux sac plastique ou qu'une paille usagée. Parmi eux, de l'hydrogène, un carburant propre et d'avenir, mais aussi de l'acide acétique, le même que dans le vinaigre, et des hydrocarbures utilisables comme carburant diesel.
2: Cela veut dire, Bill, que demain, les déchets plastiques pourraient être une source d'énergie.
3: Ils nous permettent de faire d'une pierre deux coups, moins de pollution et plus d'énergie. Mais sans jeu de mots, ne nous emballons pas. La technique est encore loin d'une application industrielle et à elle seule, elle ne suffira pas à régler son compte au plastique. L'urgence est d'abord d'en réduire la production qui pour l'instant est toujours en forte croissance. On fait beaucoup de bruit autour du remplacement des touillettes à café par des tiges en bois, mais la production mondiale de plastique, elle augmente toujours de 4% par an en moyenne et chacun d'entre nous en consomme 50 fois plus que dans les années 50. La science souhaite donc beaucoup d'énergie et de financement à nos chercheurs pour stopper la pollution plastique, afin que notre avenir ne soit pas jetable.
2: Bill François, merci beaucoup pour le biais science. On vous retrouve demain et dès maintenant sur l'application Radio France.
0: Bill François avec Benjamin Recouvreur. Le prochain journal à 7h dans 2 minutes sur France Info après la météo.
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0: La météo avec Patricia Charbonnier et une carte classique pour ce samedi. Patricia, c'est maussade sur le nord avec plus de soleil pour le sud.
5: Météo donc très contrastée avec un temps estival dans le sud-est toute la journée alors que partout ailleurs on est encore sous les nuages et en plus avec une dégradation pluvieuse qui va circuler d'ouest en est. Quelques pluies ce matin entre la Normandie et le nord de la Nouvelle-Aquitaine. Quelques ondées à l'avant de cette dégradation. Ces pluies vont se décaler un petit peu plus vers l'est cet après-midi entre les Ardennes, Île-de-France, le centre-Val de Loire jusqu'aux Pyrénées. Dans l'ouest, le temps restera nuageux avec encore des averses en particulier sur les côtes de la Manche et le vent qui va se renforcer, un vent d'ouest à sud-ouest sur la moitié nord. On parle même de coups de vent pour la pointe bretonne et le Cotentin avec des rafales à 80 km/h sur les côtes et jusqu'à 60 dans les terres. Les éclaircies se maintiendront quand même sur le quart nord-est avec des températures qui sont plutôt fraîches ce matin. Il fait 11 degrés à Lille, 12 à Brest, 13 à Toulouse. Des températures en hausse cet après-midi, sauf sur le nord-ouest où là l'ambiance restera fraîche. 16 degrés, ce sera le minimum pour Cherbourg, 18 à Dunkerque, 20 degrés à Paris, 23 à Nancy et Besançon, 24 à Dijon, 25 à Toulouse. Et Météo France prévoit jusqu'à 28 degrés à Perpignan et Valence. Ça ira mieux demain. On retrouvera des conditions météo plus ensoleillées.
0: Patricia Charbonnier, il est presque 7h, c'est le 7-10 de France Info et jusqu'à 10h, c'est Benjamin Fontaine qui nous accompagne. Bonjour Benjamin.
6: Bonjour Jean-Christophe, bonjour Patricia.
5: Bonjour Benjamin.
6: Bonjour à toutes et à tous, ravi de vous retrouver. On est ensemble effectivement jusqu'à 10h et d'ici là, vous allez entendre plusieurs réactions à la mort de Liana et aux accusations de négligence de la justice. Dans 10 minutes, l'un des représentants des procureurs répond à Gérald Darmanin qui estime que ses ordres ne sont pas respectés. Dans une heure, nous serons également avec la présidente de l'UNICEF en France pour évoquer la prise en charge de la parole des enfants dans les affaires judiciaires. Merci d'avoir choisi France Info. Bon réveil, il est 7h.
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6: Et l'info à 7h, c'était avec vous Marie-Marty Rossian, bonjour.
8: Bonjour.
6: À la une donc, les excuses du ministre de la Justice dans l'affaire Liana.
8: Gérald Darmanin qui évoque un immense échec face au dysfonctionnement de la justice après que le corps retrouvé dans le Gers a été identifié comme étant celui de Liana disparue depuis fin mai. Le suspect avait été mis en cause à plusieurs reprises avant la mort de l'adolescente. À la une également ce matin, des missiles iraniens tirés dans la nuit sur des pays du Golfe malgré le cessez-le-feu toujours en place. Donald Trump affirme toutefois que les capacités militaires de l'Iran sont plus faibles qu'avant. Petit moment d'angoisse hier à bord de la Station Spatiale Internationale. Une partie des astronautes ont dû se préparer à évacuer l'ISS à cause de fuites d'air. On vous expliquera tout ça. Et puis jouer de la musique pour honorer les soldats qui ont libéré la France en 1944. C'est la mission que s'est donnée un Lyonnais qui participe aujourd'hui aux commémorations du débarquement du 6 juin en Normandie. Reportage en musique en fin de journal. Les résultats de l'autopsie ont finalement été dévoilés hier en début de soirée. Le corps, retrouvé jeudi soir dans un silo à grains dans le Gers, est bien celui de Liana, collégienne de 11 ans, portée disparue depuis la fin du mois de mai. Le principal suspect, Jérôme Barella, actuellement en détention provisoire, est visé désormais par au moins 7 plaintes. Une nouvelle plainte pour viol a été déposée hier à son encontre dans les Côtes d'Armor, d'où ce mea culpa du ministre de la Justice hier soir. Invité du 20h de TF1, Gérald Darmanin a présenté ses excuses au nom de la justice à la famille de Liana.
9: L'institution judiciaire que je représente, elle a pour but de protéger au nom du peuple français les Français et notamment les plus vulnérables, et notamment les enfants. Et aujourd'hui, l'institution judiciaire, elle n'a pas su protéger cette petite fille. J'en tirerai toutes les conséquences et au nom de la justice, comme ministre, je veux présenter mes excuses à cette famille et aux Français qui sont légitimement choqués, terrifiés de voir de telles défaillances. Donc nous en tirons toute conclusion, bien évidemment dans le fonctionnement de la justice. Nous devons aussi mobiliser l'ensemble des services de l'État pour que plus jamais une voix de l'enfant, on le dit depuis plusieurs mois désormais, je l'ai dit moi-même, ne soit tue ou ne soit pas suivie par les adultes.
8: Et une enquête administrative est en cours pour déterminer justement les dysfonctionnements qui ont conduit à ce drame. L'enquête judiciaire, elle, se poursuit sur les causes de la mort de Liana. Hier, en conférence de presse, le procureur d'Agen a donné des précisions sur les circonstances dans lesquelles son corps a été retrouvé, David Di Giacomo.
11: Oui, tout s'accélère jeudi après-midi après 6 jours intenses de recherche quand un témoin appelle la gendarmerie. Il affirme que Jérôme Barella, suspecté d'avoir enlevé Liana à la sortie de son collège, a travaillé il y a 8 ans de cela dans une exploitation agricole sur la commune de Puy-Casquier. Les enquêteurs décident de se rendre immédiatement sur place. Ils inspectent un silo à grains isolé et aujourd'hui à l'abandon et retrouve le corps de la petite fille de 11 ans. Sa dépouille est transportée en hélicoptère, direction les laboratoires de la gendarmerie à Pontoise, en région parisienne. Les premiers résultats de l'autopsie ne permettent pas aux médecins légistes d'établir précisément les causes de sa mort. Des expertises complémentaires sont en cours pour rechercher aussi des traces ADN du suspect sur le corps de la collégienne. Le procureur d'Agen ne précise pas à ce stade si elle a subi des violences sexuelles.
8: David Di Giacomo, service police-justice de France Info. Et une marche blanche en hommage à Liana sera organisée demain à 15h à Florence, en présence des parents de l'adolescente. Ces derniers ne souhaitent aucune présence politique, excepté celle des maires, fait savoir leur avocat. Deux hommes de 19 et de 22 ans interpellés, ils sont soupçonnés d'avoir séquestré et torturé un adolescent de 16 ans fin mai à Nantes. Ce dernier, originaire d'Angers, avait été retrouvé près d'un point de deal, blessé par balle. L'enquête a révélé qu'il avait été séquestré pendant plusieurs heures dans un contexte de rivalité sur fond de trafic de drogue, précise le parquet de Rennes. Et les deux suspects interpellés sont déjà connus de la justice.
6: 7h04 sur France Info. Et au Moyen-Orient, le cessez-le-feu est décidément très fragile entre l'Iran et les États-Unis.
8: Les gardiens de la révolution iranien annoncent ce matin dans un communiqué avoir frappé des bases ennemies dans la région. 7 missiles tirés contre le Koweït et Bahreïn, pays qui héberge des bases militaires américaines. 6 de ces missiles ont été interceptés. Le dernier n'a pas atteint sa cible selon l'armée américaine. Des frappes qui font suite à des bombardements américains dans la nuit. Des installations radars ont été ciblées en Iran. Le président américain Donald Trump se veut plutôt rassurant. Dans une interview à la chaîne de télévision NBC, il estime que les États-Unis ont bien affaibli les capacités militaires de l'Iran. Donald Trump, qui reconnaît toutefois que ces capacités n'ont pas été totalement neutralisées.
12: La plupart de leurs usines de drones ont été éliminées, la plupart de leurs rampes de lancement ont été éliminées et la plupart de leurs usines de missiles ont été éliminées. Mais ils ont encore de la capacité de frappe, ils ont quelques missiles et quelques drones. Je dirais qu'ils ont encore peut-être 21-22% de leurs missiles. C'est beaucoup de missiles, mais ce n'est pas ce que c'était quand nous avons attaqué la première fois.
8: Donald Trump, le président américain, qui affirmait pourtant début mai que Téhéran conservait encore 18 à 19% de son stock de missiles. Des bombardements qui se poursuivent aussi sur l'autre front de cette guerre, malgré là aussi une trêve qui est en place. Au Liban, dans le district de Nabatieh, dans le sud du pays, 5 personnes sont mortes hier dans des frappes israéliennes, dont une femme et un secouriste, selon le ministère libanais de la Santé. Israël qui dit continuer toujours de cibler le Hezbollah pro-iranien.
6: France Info, il est 7h05 et à plus de 400 km d'altitude. d'altitude, les astronautes de la Station Spatiale Internationale ont eu une petite frayeur hier.
8: Une partie de l'équipage, dont la Française Sophie Adnot, s'est préparée à évacuer à cause de fuites d'air signalées dans l'ISS. L'alerte, heureusement, n'a pas duré longtemps. Les astronautes ont rapidement pu rejoindre le vaisseau, mais il n'empêche, ce type de procédure est plutôt rare sur la Station Spatiale Internationale, Guillaume Fariol.
10: L'alerte a été brève, mais 5 des astronautes, dont la Française Sophie Adnot, ont dû se préparer à évacuer. La procédure est connue. Enfiler les combinaisons, quitter la Station Spatiale Internationale, embarquer à bord de leur capsule Crew Dragon et se tenir prêt à rejoindre la Terre. Une mesure de précaution, explique la NASA, pendant une opération de réparation de fuite d'air sur l'un des modules de la station, un module de fabrication russe, déjà touché ces dernières années par des fissures. Selon l'agence spatiale russe Roscosmos, une première fuite a été immédiatement colmatée par 2 astronautes. Des travaux restent nécessaires pour en réparer une autre, mais plus d'urgence. Les astronautes ont donc pu reprendre une activité normale sur l'ISS, station vieillissante. Après plus de 25 ans d'activité, la Station Spatiale Internationale vit ses dernières années, fin d'exploitation prévue en 2030.
8: Explication signée Guillaume Fariol, service sciences, santé et environnement de France Info. La finale dame de Roland-Garros se joue cet après-midi. Ça sera entre la Russe Mira Andreeva, 8e mondiale, et la Polonaise Maja Szwalińska, invitée surprise et sensation du tournoi, elle qui est issue des qualifications.
6: Et puis en ce 6 juin, la France et la Normandie commémorent le D-Day.
8: Le 82e anniversaire du débarquement des Alliés sur les côtes françaises, c'était le 6 juin 1944. La cérémonie officielle est prévue à Langrune-sur-Mer cet après-midi, avec de nombreuses commémorations partout en Normandie. Des commémorations auxquelles prendra part Melville Bouchard. Ce Lyonnais de 54 ans est présent chaque 6 juin pour honorer la mémoire des soldats qui se sont battus pour libérer la France. Car parmi ces soldats, eh bien, il y avait son grand-père, membre du Commando Kieffer, groupe de 177 Français qui ont débarqué le jour J aux côtés des Britanniques. Cette histoire de son grand-père, Melville Bouchard, l'ignorait encore il y a quelques années. Alors depuis, pour lui rendre hommage à lui et à tous les autres, il a appris à jouer de la cornemuse. Nolwenn Lejeune, vous l'avez rencontré.
13: À peine descendu du train, Melville Bouchard déballe son sac et en sort sa cornemuse en pièces détachées.
14: Savoir que le sac est séparé des bourdons qui sont ici. Voilà.
13: Cet instrument, il le connaissait bien sûr, mais il y a 8 ans, après avoir découvert l'histoire de ce grand-père qu'il a peu connu et dont on ne parlait pas vraiment dans la famille, il a été bouleversé en venant la première fois aux cérémonies.
14: De voir les autres jouer, de les entendre jouer, c'est ce qui m'a amené à apprendre cet instrument. Ça me donnait la chair de poule avec un niveau de sensibilité tel que j'ai l'impression que tous mes sens étaient retournés. Quoi. Je suis allé voir le responsable du truc, je lui ai dit comment on fait là pour jouer avec vous, il faut apprendre. Je fais, ok, si j'apprends, je viens l'année prochaine. Fais, ouais.
13: Alors il s'y est mis, 18 mois d'apprentissage, et aujourd'hui, il maîtrise. En essayant de ne pas se laisser submerger par l'émotion quand il joue.
14: Heureusement, sinon je serais tout le temps en train de pleurer ou je serais trop ému.
13: Et chaque matin du 6 juin, en jouant sur la plage, il pense forcément à ce grand-père.
14: Je me dis, ah, Georges, là, cette heure-ci, t'as sauté de ta barge, t'avais de la flotte jusqu'au cou, et certains qui sont noyés. Puis je pense à la liberté, parce que je me sens très libre.
13: Sans vouloir le glorifier, il le remercie, lui et ses compagnons d'armes, pour l'héritage qu'ils ont laissé.
14: Avoir le droit de vivre sa vie comme on l'entend, on leur doit une belle, hein, quand même.
13: Melville a eu l'occasion de le dire au dernier survivant du commando Kieffer, Léon Gauthier, en jouant devant lui un an avant son décès.
8: Reportage au micro de Nolwenn Lejeune, ici Normandie, à Caen, pour France Info.
6: Merci Marie. Marie Martyr aux sciences sur France Info. Patricia, un classique pour aujourd'hui côté météo, des nuages au nord, du soleil dans le sud.
5: Du plein soleil dans le sud-est avec des températures estivales, alors que partout ailleurs on est encore sous les nuages, avec en plus une dégradation pluvieuse qui va traverser le pays d'ouest en est. Quelques pluies ce matin entre la Normandie et le nord de la Nouvelle-Aquitaine. De la pluie cet après-midi entre les Ardennes, Île-de-France, le centre-Val de Loire jusqu'aux Pyrénées. Des averses encore sur l'ouest et surtout le vent qui va se renforcer sur la moitié nord. On parle même de coups de vent pour le Cotentin et la pointe bretonne, avec des températures en hausse cet après-midi, excepté dans le nord-ouest où l'ambiance reste très fraîche. 18 degrés cet après-midi à Lille, 20 degrés à Paris. Météo France prévoit 27 à Marseille.
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6: On va penser aux vacances d'été dans 10 minutes avec les experts. Ça va nous faire du bien. Julien Méniel nous dira pourquoi ça ne sert à rien de préparer sa peau au soleil. Fanny Guinochet va nous donner des conseils pour faire garder nos animaux en compagnie, sans se ruiner. Mais tout de suite, on revient bien sûr sur la réaction de Gérald Darmanin après la mort de Liana.
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6: Il s'excuse et il demande des comptes après la découverte du corps de Liana dans le Gers. Gérald Darmanin veut savoir pourquoi le principal suspect dans cette affaire, Jérôme Barella, 41 ans, a réussi à passer entre les mailles du filet malgré les signalements, malgré les plaintes pour viol sur mineur. Le ministre de l'Intérieur a pris la parole aux 20h de TF1 hier soir. Mais à Florence, où se trouve le collège de Liana, pas besoin d'écouter les ministres pour se faire un avis sur le sujet. Erwan Chassin.
17: Gérald Darmanin ne semble pas avoir eu beaucoup d'audience à Florence, malgré le drame que la commune subit. Durant l'interview et les excuses du garde des Sceaux à la télévision, Franck, lui, comme tant d'autres ici, était au bar.
18: Mais pourquoi regarder ? Moi, je sais ce qu'il va dire. On fait une enquête, il y a des dysfonctionnements.
17: Pour lui, c'est un problème de moyens que rencontrent surtout les zones rurales, abandonnées.
18: Là, les gendarmes, ils sont 8. Comment ça se fait que c'est eux qui ont eu l'affaire ? Ils ont le temps de faire tout ? On a deux véhicules de gendarmes pour 55 communes la nuit. Deux véhicules de gendarmes. C'est-à-dire que ça va de Montestruc jusque derrière Miradou, au niveau du Lot et Garonne. Et après, faire des enquêtes de ce niveau-là, on n'a pas les moyens, c'est obligé. La justice est pareille.
17: Et il en est certain, si la presse ne s'était pas emparée de cette triste histoire, la mort de Liana n'aurait été qu'une tragédie de plus. C'est à Montestruc sur Gers, à 10 minutes plus au sud, que vivait avec sa famille le principal suspect du meurtre de la fillette. Sa maison, dans le petit centre historique, est désormais placée sous scellé. Jean-Claude accuse le coup et la justice.
20: Les agriculteurs, ils manifestent, bon, ils cassent quelque chose ou quoi. Tout de suite, ils sont chopés, ils sont mis en examen. Et lui, ça fait 10 ans qu'il court, et il n'a rien qui le court au cul, comme, excusez-moi du mot. Alors bon, c'est pas normal ça. Et là, il a fallu qu'on gueule un peu pour activer un peu le gouvernement.
17: Il y a un food truck juste à côté de l'église.
21: Et là, vous attendez quoi ?
22: Les burgers.
17: Sébastien est là avec l'une de ses filles.
22: À ma connaissance, il y a eu d'autres problèmes de ce style-là dans la région, malheureusement. Et ça fait moins de bruit parce que la justice a fonctionné sur ces moments-là. Il y a des manquements, mais la justice arrive quand même à fonctionner de temps en temps.
17: Vous la condamnez pas, la justice, justement ?
22: Pas totalement. Il y a des choses qui se sont passées qui n'auraient jamais dû se passer sur un cas comme ça. Ça, je le condamne. Par contre, il ne faut pas toujours leur jeter la pierre non plus.
17: La justice protège autant que possible, conclut-il.
6: Erwan Chassin à Florence, dans le Gers, pour France Info. Bonjour Frédéric Chevalier.
23: Bonjour.
6: Vous êtes procureur de la République de Chartres et président de la Conférence nationale des procureurs de la République. Votre ministre de tutelle, Gérald Darmanin, se dit furieux. Il parle d'un immense échec dans cette affaire. Vous partagez sa colère ?
23: Nous, ce qu'on partage à la Conférence nationale des procureurs de la République et à celle des procureurs généraux d'ailleurs, d'abord, c'est la profonde émotion que chacun peut ressentir évidemment dans cette affaire. Ça, c'est la première chose. La deuxième chose, c'est que on a considéré qu'effectivement, nommer des inspections à la fois par la justice et par la gendarmerie, ça nous paraît également extrêmement propice. Voilà, c'est une bonne chose parce qu'il faut comprendre effectivement qui s'est passé, il faut déterminer s'il y a eu des retards, des dysfonctionnements, et essayer d'apporter des réponses à des questions qui se posent.
6: D'ailleurs, ensuite, Gérald Darmanin attend les premières conclusions de l'enquête d'ici 15 jours. Est-ce que c'est un délai d'enquête suffisant pour établir des responsabilités ?
23: Écoutez, je veux dire, je ne connais ni le dossier, ni ce que l'inspection pourra faire et comment elle va fonctionner. Moi, ce que je voudrais dire simplement, c'est que, autant le principe d'une inspection elle est parfaitement compréhensible, autant ensuite je crois qu'il faut laisser tranquillement et sereinement les inspections travailler. Et d'ailleurs, je n'ai pas entendu que le ministre de l'Intérieur parlait de dysfonctionnement grave, parlait de mise en cause, parlait de sanctions. Je crois qu'il faut essayer de retrouver de la sérénité dans cette affaire et il faut laisser les inspections travailler. Ils vont travailler dans un court délai, on aura des réponses rapidement. Et c'est dans cette...
6: Le ministre parle quand même de dysfonctionnement, d'avoir eu écho de dysfonctionnement. Il parle de sanctions aussi. Vous comprenez qu'il en parle si tôt ?
23: Non, on l'a écrit. Enfin, le ministre est bien sûr libre des propos qu'il tient. Nous, ce qu'on voudrait, c'est qu'il y ait de la sérénité, encore une fois, dans le travail qui va être celui des inspections.
6: Alors, dans ce dossier, Frédéric Chevalier, il y a malgré tout des choses qui questionnent. Malgré les signalements qui datent de 2017, Jérôme Barella n'a pas été entendu par les gendarmes après le dépôt d'une plainte pour viol sur mineur en août 2025. Et pour Gérald Darmanin, c'est une aberration. On l'écoute.
1: Je ne sais pas comment c'est possible. À trois reprises, depuis plus d'un an que je suis ministre de la Justice, j'ai demandé au parquet de pouvoir mettre en priorité absolue les plaintes qui concernent les femmes et les enfants. Mes circulaires en tant que garde des Sceaux n'ont pas été manifestement suivies.
6: Et Frédéric Chevalier, vous ne respectez pas, vous, les magistrats, les circulaires de votre ministre ?
23: Monsieur, durant l'année 2025, nous avons reçu 64 circulaires de notre garde des Sceaux, circulaires ou dépêches. En 2026, nous en sommes déjà à 53. Et je peux vous dire une chose qui est sûre et certaine, c'est que nous sommes parfaitement loyaux à l'égard de notre ministre. C'est normal parce que le ministère public est hiérarchisé et le ministre est au sommet de la pyramide de l'organisation du ministère de la Justice. Et donc, bien sûr qu'on applique les politiques, les circulaires de politique générale du garde des Sceaux.
6: Mais vous avez du mal à prioriser, c'est ça ?
23: Non, peut-être qu'on a du mal à prioriser. Je vais vous dire une chose, là où on désobéit au garde des Sceaux, c'est que si jamais un jour, un matin, on a une enquête sur du narcotrafic, priorité numéro une du garde des Sceaux que l'on partage, et en même temps, nous avons une enquête sur des violences sexuelles sur mineurs, eh bien, on va pas prioriser, on va faire les deux en même temps. Parce que chaque matin, les magistrats des parquets de France se lèvent pour assurer la sécurité des Français, des plus vulnérables, des enfants notamment. Donc oui, on ne priorise pas, on fait face. On fait face à peu près à, chaque année, 29 000 personnes qui sont mises en cause dans des violences sexuelles sur mineurs. 29 000 Voilà. Et donc ça, c'est une réalité de la mobilisation des parquets. Alors après...
6: Mais Gérald Darmanin dit aussi, il y a 70 000 plaintes ouvertes pour des viols sur des femmes, des enfants, sur 3 millions. On a largement les moyens de les traiter.
23: Non, mais je veux dire qu'on n'est pas, on va pas faire de la mathématique ou de la statistique. On va faire de la réalité de ce qu'on vit quotidiennement. Ce qu'on vit quotidiennement, monsieur, c'est que on défère effectivement dès qu'on le peut, dès que les investigations qui ont été menées le permettent. On poursuit les gens qui commettent des infractions graves, notamment celles sur les mineurs. Donc, je suis effectivement un peu meurtri que pour l'ensemble des magistrats, nous sommes 1909 en France. Magistrats, procureurs, magistrats du parquet. Je veux vous dire que les 1909, ils partagent cette conviction, cette mobilisation. Alors, écoutons ce que va dire l'inspection, prenons les recommandations qu'elle sera amenée à faire sans doute, mais je voudrais que vos auditeurs ils soient persuadés qu'on est totalement mobilisés.
6: Voilà. Frédéric Chevalier, votre collègue, la procureure d'Auch, fait aujourd'hui l'objet de menaces. Est-ce que vous avez pu échanger avec elle sur le sujet ?
23: J'ai échangé à plusieurs reprises avec ma collègue. Et c'est ça qu'on regrette, c'est que voilà le débat devient tellement un peu surréaliste maintenant autour des magistrats des parquets que bien cette collègue effectivement elle va devoir sans doute être protégée parce qu'elle fait l'objet de menaces de tous ordres et ça c'est pas entendable. Voilà.
6: Le ministère de la Justice a déposé plainte. Vous appelez au calme, à la retenue.
23: Ben bien sûr. Enfin à la sérénité. Et encore une fois, il s'agit pas de ne pas endosser des responsabilités si on doit les endosser. Voilà, c'est pas la difficulté. Pour l'instant, on ne peut pas jeter en pâture un collègue à la vindicte populaire. Attendons que l'inspection nous dise exactement ce qu'il en est. Voilà, c'est le message qu'on doit faire passer.
6: Tous les procureurs généraux du pays sont convoqués lundi par Gérald Darmanin. À quoi vous vous attendez, Frédéric Chevalier ?
23: Alors, moi, je sais pas, je suis procureur de la République. Hein, les procureurs généraux, ce sont les chefs des procureurs de la République dans une région. Dans
6: vous une allez faire passer un message à votre procureur général ?
23: Vous savez, les procureurs généraux, eux aussi, sont extrêmement mobilisés. Eux aussi, ils reçoivent les circulaires. Ils nous les déclinent très régulièrement. Ils nous disent comment les mettre en œuvre sur nos territoires. Donc, ça fonctionne au ministère de la Justice, dans cette relation entre le ministre, les procureurs généraux et les procureurs de la République. Et on verra bien ce que lundi matin, le garde des Sceaux
6: leur dira. Merci. Merci voilà, beaucoup, Frédéric Chevalier, procureur de Chartres et président de la Conférence nationale des procureurs de la République, d'avoir répondu à nos questions ce matin sur France Info. De plus en plus de jeunes travailleurs reprennent leurs études au début de leur carrière. Pourquoi et à quoi ça sert ? La réponse dans deux minutes.
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6: À 7h20, le rappel de l'actu. En une minute, Diane Ferschit et de nouveaux échanges de frappes dans le Golfe.
2: L'armée américaine a bombardé en légitime défense, dit-elle, des sites de radar en Iran. Les gardiens de la révolution ont eux attaqué ce matin des bases qualifiées d'ennemies dans la région. 7 missiles iraniens tirés au total contre le Koweït et Bahreïn. 6 ont été interceptés. Le dernier n'a pas atteint sa cible. Les excuses de Gérald Darmanin. Au nom de la justice, le garde des Sceaux évoque un immense échec qui a conduit à l'affaire Liana, cet enfant de 11 ans dont le corps a été retrouvé non loin du lieu de sa disparition dans le Gers. Pour Gérald Darmanin, l'indépendance des magistrats, ce n'est pas l'irresponsabilité, dit-il, alors que le principal suspect a été visé par plusieurs plaintes et signalements, notamment pour viol sur mineur. Dans l'enquête sur l'incendie de Cran Montana, la nuit du Nouvel An, l'avocat de Jessica Moretti, l'une des propriétaires du Constellation, l'affirme sur France Info, la modification de la facture de la mousse isolante n'a aucun lien avec le feu qui a pris ce soir-là, le drame qui a causé la mort de 41 personnes, dont 9 Français. La finale dames aujourd'hui à Roland-Garros, la 114e mondiale. La polonaise Maya Rolinska affronte la russe Mira Andreeva. Début de la rencontre à 15h.
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6: Ils sont là avec leurs conseils pour nous rendre la vie plus facile. Nos experts santé, travail, argent, Fanny Guinochet, Sarah Lemoine et Julien Méniel. Bonjour à vous trois.
3: Bonjour.
6: Sarah, au programme de C'est mon boulot.
19: De plus en plus de jeunes reprennent des études en début de vie active.
6: Julien, il reste caché pour le moment, mais vous allez nous dire pourquoi il ne faut pas préparer sa peau au soleil. Avant cela, Fanny, soleil, été, vacances, elles approchent. Et si on ne peut pas ou on ne veut pas emmener son animal de compagnie, comment peut-on faire sans se ruiner?
3: Alors, première solution, avoir des voisins ou des amis sympas qui peuvent le prendre en pension chez eux, ou bien alors passer s'en occuper à votre domicile régulièrement pendant votre absence. C'est de loin la solution la plus économique, parce que soit c'est un service gracieux, soit c'est un échange de bons procédés. Vous rendrez l'appareil via de petits services. Et pour cette solution, eh bien, c'est le bouche à oreille hein, qui fonctionne le mieux. Sinon, il existe des plateformes gratuites de mise en relation entre particuliers comme animalfuté.fr, animalkeepers, pabette.com, etc. Pour les chiens, il y a aussi empruntemontoutou.com qui permet la mise en relation entre des propriétaires de chiens et des bénévoles amoureux de ces animaux. Autre option, enfin, vous pouvez laisser votre appartement, votre maison, la personne vient s'installer chez vous, elle peut passer comme ça des vacances en dehors de chez elle gratuitement et votre animal a de la compagnie en permanence. Il y a des plateformes spécialisées comme nomador.com ou livekindred.com ou partirtranquille.com pour ce type d'échange.
6: Mais comme ça, tout le monde est content. Et si le service n'est pas basé sur l'échange, ça coûte combien?
3: Alors, pour celui ou celle qui passe chez vous, en anglais, on appelle ça les cats ou les pet sitters, ce type de service est parfait d'ailleurs pour un retraité ou un jeune. Comptez en général une dizaine d'euros par jour. Alors, ça dépend des régions, hein, ces tarifs. Et puis, c'est plus cher en fonction du nombre de fois où la personne passe dans la journée. Parfois, c'est matin et soir. C'est aussi plus coûteux si votre animal a besoin de soins et est malade. Petite astuce pour vous rassurer, demandez que l'on vous envoie des photos quotidiennes pour voir que tout va bien et que le travail est bien effectué.
6: Oui, et puis sinon, il y a les pensions, les chenilles aussi.
3: Exactement. Là, vous laissez votre animal en dehors de chez vous. Essayez d'en trouver une pas trop loin. Alors, cette option, elle est nettement plus onéreuse, hein, entre 100 et 150 euros la semaine en moyenne pour les tarifs de base. Avantage, votre animal est totalement pris en charge 24 heures sur 24 avec des équipes médicales si besoin. Attention toutefois, hein, ces lieux, ils se remplissent très très vite, donc il ne faut pas tarder à réserver. Et puis, il existe aussi des hôtels au standing de luxe sur mesure, mais là, qui ne vous communiquent les tarifs qu'au moment de la réservation, parce que c'est beaucoup plus cher.
6: Souvent bien plus cher. Oui, on rappelle que chaque année en France, 60 000 chiens et chats sont abandonnés pendant les départs. C'est un délit, hein, jusqu'à 4 ans de prison, 60 000 euros d'amende. Merci beaucoup Fanny. Bon, pour les vacances, on va attendre encore un peu. Hein. D'ailleurs, Sarah Lemoine est là pour nous rappeler qu'on a encore du travail. Sarah, vous nous parlez aujourd'hui de ces jeunes qui reprennent des études dans les toutes premières années de leur vie active. C'est une enquête du CEREC, le Centre d'études et de recherche sur les qualifications, qui nous le révèle.
19: Oui, je vous pose une colle ce matin. À votre avis, parmi les jeunes qui sont entrés dans la vie active en 2017, combien ont repris des études et ont obtenu un nouveau diplôme ou un titre professionnel au cours des six années suivantes?
6: Aucune idée.
19: Eh bien, la réponse, c'est 1 sur 5. 22% des jeunes de cette génération. C'est significatif dans un pays comme la France, où les trajectoires d'études sont souvent linéaires et où l'obtention du diplôme marque en général le début de l'insertion dans la vie professionnelle. D'après le CEREC, ce phénomène de reprise d'études progresse depuis une vingtaine d'années et s'observe à tous les niveaux de diplôme.
6: Qui sont ces jeunes qui ont repris des études et quelles sont leurs motivations?
19: Alors, les situations sont très variées. Juste avant de repartir en études, un peu plus de la moitié avaient un emploi, mais majoritairement en CDD. Les autres étaient au chômage, en service civique ou dans une autre formation. Les raisons qui les ont poussés à reprendre des études trouvent souvent leurs racines dans leur parcours scolaire. La plupart d'entre eux sont arrivés sur le marché du travail sans avoir obtenu le diplôme visé, qu'il s'agisse d'un CAP, d'un bac, d'une licence ou d'un master. Également concernés, des jeunes diplômés de licence généraliste qui n'ont pas été formés spécifiquement à un métier. À l'inverse, les diplômés d'écoles de commerce et d'ingénieurs sont nettement moins nombreux à repartir rapidement sur les bancs de l'école, même si ça arrive. L'objectif principal à chaque fois, c'est de monter en qualification, de progresser dans sa carrière, de trouver un travail ou de se reconvertir.
6: Alors justement, est-ce qu'obtenir un nouveau diplôme a vraiment amélioré leur situation professionnelle ?
19: Les effets sont contrastés d'après l'étude. Grâce à leur nouveau diplôme, 57% ont changé de métier ou ont trouvé un emploi alors qu'ils n'en avaient pas. 14% ont conservé le même emploi. En revanche, 11% sont devenus chômeurs alors qu'ils avaient un emploi auparavant. C'est sur les 6 mois qui suivent. Mmh. Et près de 2 sur 10 sont restés en dehors de l'emploi. Les jeunes issus des milieux favorisés ont plus de chances d'obtenir un nouveau diplôme dans les 6 premières années de leur vie active, observe le CEREC, parce qu'ils bénéficient du soutien financier de leur entourage familial.
6: Et c'est un plus non négligeable. Merci beaucoup Sarah. Julien, place à la santé. Le soleil doit revenir la semaine prochaine de façon un peu plus franche. Et contrairement aux idées reçues, on n'a pas besoin de préparer sa peau au soleil.
0: Eh bien non, parce que les conseils qu'on vous donne à ce sujet, ils ne reposent sur rien de médical ou de scientifique. Leur seul but, c'est de vous vendre des techniques qui non seulement ne sont pas efficaces, mais qui sont même dangereuses pour votre santé. Par exemple, oubliez les cabines à UV, ça n'a aucun effet préparateur ou protecteur avant d'aller bronzer au soleil l'été. Pire, les UV, qu'ils soient naturels ou artificiels, ils sont dangereux. Ceux des cabines s'ajoutent à ceux du soleil.

0: Elles prétendent préparer la peau au soleil en commençant à la faire bronzer avant l'exposition aux rayons du soleil. Alors, c'est vrai que le bronzage offre une protection contre les UV, j'aurai bientôt l'occasion de vous en reparler, mais cette protection, elle est très, très insuffisante. Et si vous n'en avez pas conscience, vous risquez de ne pas prendre les précautions qui s'imposent, donc de vous mettre en danger.
1: Donc si on résume, il n'y a rien à faire pour préparer sa peau au soleil.
0: Alors si, il y a quand même deux ou trois trucs qui marchent très très bien. D'abord, une peau en bonne santé, elle sera moins fragile, donc hydratez-vous, hydratez-la, soignez les petites lésions si vous en avez, bref, prenez-en soin avant les vacances. Et puis il y a deux moyens très efficaces pour préparer sa peau au soleil. Le premier, c'est
1: La crème solaire.
0: Et puis on a vu que le but, c'est de la protéger contre les UV, donc suivez tous les conseils habituels en termes d'horaire et de durée d'exposition, de vêtements, d'accessoires à porter, etc. Encore une fois, tout ça, je vais vous en reparler dans mes chroniques d'été, mais en attendant, ne perdez pas votre argent dans des compléments alimentaires ou des cabines à UV.
1: On peut juste rappeler que c'est entre midi et 16h, le moment le plus violent, c'est ça ?
0: Absolument.
1: Merci beaucoup Julien, on y reviendra effectivement. Merci les experts, dans un instant, tiens, la météo justement et toute l'info de ce samedi.
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1: On parlait de protection face au soleil, Patricia Charbonnier. Ça va surtout concerner le sud-est aujourd'hui parce que sur la moitié nord, c'est assez humide.
5: Oui, sur le sud-est, c'est vraiment une météo très estivale, alors que sur la moitié nord, c'est plus automnal. On a une nouvelle dégradation qui va traverser le pays d'ouest en est avec quelques pluies ce matin entre la Normandie jusqu'au nord de la Nouvelle-Aquitaine. Ces pluies se décalent vers l'est cet après-midi. Le temps reste nuageux dans l'ouest avec de fréquentes averses tout au long de la journée. Et puis surtout le vent qui souffle, qui se renforce sur la moitié nord, vent d'ouest à sud-ouest. On parle même de coups de vent pour la pointe bretonne et le Cotentin avec des rafales à 80 km/h. On garde les éclaircies sur le quart nord-est du pays avec des températures qui sont en hausse sauf sur le nord-ouest. L'ambiance reste bien fraîche. 16 degrés, ce sera le minimum cet après-midi à Quimper, 20 degrés à Paris, 23 à Nancy, 25 à Toulouse comme à Strasbourg et Météo France prévoit 28 à Perpignan.
1: Merci beaucoup Patricia. Bon réveil avec France Info. Il est 7h30. L'info avec Marie Marty-Rossian.
6: L'enquête se poursuit dans le Gers après que le corps retrouvé jeudi dans un silo à grains a été formellement identifié comme étant celui de Liana, adolescente de 11 ans portée disparue fin mai. Les causes de sa mort, dit le parquet, ne sont pas encore connues. Hier, le garde des Sceaux, Gérald Darmanin, a présenté ses excuses à la famille de la collégienne au nom de la justice. Le principal suspect, Jérôme Barella, est visé par au moins 7 plaintes ou signalements. Il est toujours en détention provisoire. Demain après-midi, une marche blanche est prévue à Florence, en hommage donc à cette collégienne décédée. Les suites de l'enquête sur l'incendie mortel de Cran Montana qui avait fait 41 morts en Suisse. Hier, le couple de Français propriétaire du bar Le Constellation a été entendu pendant près de 10 heures par la justice suisse sous la forme, pour la première fois, d'une confrontation. Une nouvelle charge a été retenue contre la propriétaire Jessica Moretti pour la création d'une fausse facture pour une mousse isolante, une modification de cette facture qui n'a aucun lien avec l'incendie, selon l'avocat de Jessica Moretti, qui évoque un achat réel intégré dans la comptabilité sous une autre bannière. 86 drones interceptés par les forces russes autour de Saint-Pétersbourg, ville où se déroule un important forum d'investissement. Un aéroport situé au sud de Saint-Pétersbourg a annoncé également une interruption temporaire du trafic aérien, sans pour autant en préciser la raison. Ils vont enfin pouvoir sortir de l'hôpital après de longues semaines à l'isolement. Ces 22 Français qui étaient considérés comme cas contact après l'apparition d'un foyer de contamination à l'entrée virus sur un bateau de croisière néerlandais début mai. Anne Le Gall, ces Français vont donc pouvoir sortir après 3 semaines, mais sans avoir été malades.
7: Pour eux, c'est enfin le retour à la maison et à la vie sociale. Aucun d'entre eux n'a été testé positif à l'antivirus. Ces voyageurs n'avaient pas navigué sur le MV Ondus, mais ils avaient emprunté le 25 avril dernier le même avion qu'une ex

0: passagère malade du bateau et qui est décédée ensuite. Et après une quarantaine stricte, comme le voulait le protocole sanitaire en France, le risque de déclarer des symptômes et de transmettre la maladie a disparu pour ces 22 cas contacts. Pour autant, il reste encore 5 Français hospitalisés, 4 passagers qui, eux, ont séjourné sur le bateau de croisière et pour qui la période d'isolement doit durer jusqu'au 21 juin. Par ailleurs, la seule Française testée positive à l'antivirus reste également hospitalisée dans un état stable en réanimation.
1: Anne Le Gall, service Sciences, Santé, Environnement de France Info. C'est une mobilisation historique aujourd'hui dans cette grande enseigne d'articles de sport. Les salariés de Decathlon sont appelés à débrayer dans tous les magasins de France. Ils demandent à ce que les bénéfices de l'entreprise qui ont augmenté l'an dernier soient mieux répartis. Un personnel qui dénonce un pouvoir d'achat en baisse et des conditions de travail qui se dégradent. C'est ce qu'estime Grégory Labrousse. Il est le délégué syndical central CFTC, la première organisation syndicale chez Decathlon.
2: L'augmentation du SMIC, d'habitude, est répercutée sur l'ensemble de la grille des salaires afin de garantir que quelqu'un qui est dépositaire d'un savoir-faire acquis depuis 10 ans, 15 ans, 20 ans, ne se retrouve pas au même niveau de salaire que quelqu'un qui a été embauché la semaine précédente. Et bien aujourd'hui, c'est fini. Donc on assiste à un vrai décrochage des salaires chez Decathlon, une vraie smicardisation des salariés dans un contexte de super profitabilité. Les salariés aujourd'hui se sentent trahis.
1: Et des rassemblements ou débrayages sont prévus dans plusieurs boutiques, notamment à Strasbourg, Nîmes et Antibes. À Paris, l'intersyndicale va se réunir en début d'après-midi devant le magasin de Montreuil en Seine-Saint-Denis. Et puis le pape Léon XIV est arrivé en Espagne, le début d'une visite de 7 jours avec aujourd'hui une cérémonie d'accueil au Palais Royal de Madrid en présence du roi Felipe VI et de la reine Laetitia. Avant une veillée de prière ce soir près du stade Bernabéu, 400 000 personnes sont attendues. Le pape qui par ailleurs se rendra en visite en France, ça sera fin septembre.
3: Septembre attendu à Paris et à Lourdes notamment. Merci beaucoup Marie-Marty Rossian. 7h34, les sports.
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3: Bonjour Hugo Marceau.
5: Bonjour à toutes et à tous.
3: On va aux États-Unis pour parler basket. Ça se complique sérieusement pour Victor Wembanyama et les Spurs en finale NBA.
5: San Antonio et son intérieur français qui ont pourtant eu le ballon de la gagne cette nuit face à New York.
6: Fox to Wembanyama, pulls up, jumper, won't go, rebound taken by Vassell, it's over, it's over.
5: Deuxième défaite à domicile en 2 matchs pour les Texans, 104 à 105, New York fait sa loi pour l'instant. Quand on sait que les 2 prochains matchs seront dans la bouillante salle de la Grosse Pomme et qu'il faut 4 victoires pour être sacré, s'annonce un sacré défi pour Wemby.
3: Le grand rendez-vous sport de la journée, Hugo, c'est bien sûr du tennis avec cette finale dames à Roland-Garros.
5: Finale surprise, porte d'Auteuil. D'un côté, la sensation polonaise, Maja Szwalińska, issue des qualifications. De l'autre, la russe Mira Andreeva, numéro 8 mondial, 19 ans seulement. Elle aussi novice à ce niveau, mais favorite selon Justine Hénin, consultante de tennis et quadruple vainqueur du tournoi.
7: Ils ont encore leur destin entre leurs mains. Une victoire avec le bonus et les coéquipiers de...
5: Alors, on va revenir peut-être sur Justine Hénin, consultante de tennis, quadruple vainqueur du tournoi. Sinon, on va filer sur le rugby. Puisqu'on parlait rugby avec la dernière journée.
3: Allons-y, parlons rugby peut-être.
5: Non, on va revenir, je crois, sur Roland-Garros. Elle est là, Justine Hénin ?
8: Grande favorite de cette finale. Et ça, pour une première finale de Grand Chelem, arriver à être grandissime favorite dans un contexte quand même un peu particulier, il faudra le gérer. Mais elle aura la fraîcheur qu'aura moins son adversaire, évidemment, et une forme d'expérience qu'aura moins son adversaire, même si c'est une première finale pour les deux.
5: Mira Andreeva, donc grande finale de la finale de Roland-Garros. Grande favorite de la finale de Roland-Garros. Premier service aux alentours de 15h. Enfin, on parlait de rugby, du suspense. 4 équipes de top 14 se disputent aujourd'hui 2 places pour la phase finale lors de la dernière journée. À commencer par Bordeaux-Bègles, le champion d'Europe, 6e, mais pas encore qualifié avant de recevoir Clermont, Thomas Vinclair.
7: Ils ont encore leur destin entre leurs mains. Une victoire avec le bonus et les coéquipiers de Maxime Lucu iront en barrage pour le demi-mêlée de l'UBB. Il faut aborder cette dernière rencontre comme un match de phase finale.
9: Il va falloir cravacher encore et se servir de ce qu'on a vu comme expérience il y a 2-3 semaines en phase finale de Coupe d'Europe pour aller chercher d'autres phases finales pour le club et surtout prendre ce match-là comme un 8e et aller chercher tout ce qu'il faut comme ingrédient pour passer ce match de plus.
7: L'UBB devra faire sans sa pépite, son ouvreur Mathieu Jalibert, blessé, mais qu'importe pour Maxime Lucu, le capitaine basque. Qu'en est persuadé, c'est devant que le match va se jouer.
9: L'image de tous les matchs de top 14 maintenant depuis 2 mois, où à chaque fois qu'on a répondu présent, on a fait des bonnes performances. Et à chaque fois qu'on a été un petit peu mis en doute, ça a donné des résultats un peu négatifs. Donc à nous de répondre présent.
7: En face, après la claque reçue à domicile face au Racing, les Clermontois peuvent encore se équipes qualifiées. Alors le coach Christophe Furio attend une vraie révolte de la part de ses joueurs.
10: On a besoin de se retrouver entre nous. D'abord, ça passe par un lavage du cerveau individuellement, puis après, certainement collectif, parce qu'on n'a pas envie que la saison s'arrête. Ça serait pas digne de notre saison, ça serait pas digne de nos joueurs. Et ce serait pas digne de nos supporters.
7: Et en plus de la victoire, les Clermontois devront aussi compter sur un faux pas du Racing 92 ou de La Rochelle pour espérer se qualifier.
5: Coup d'envoi des 7 matchs de la dernière journée en simultané à 21h.
3: Merci beaucoup Hugo. Hugo Marceau sur France Info. Allô l'ISS, ici Houston, on a un problème. Évacuation d'urgence pour les astronautes de la Station Spatiale Internationale hier à cause d'une fuite d'air. Que s'est-il exactement passé? La mission de la Française Sophia Deneau est-elle compromise? On vous explique tout dans 2 minutes. Et puis notre vigie sur les réseaux sociaux est avec nous d'ici 8h. Julie Vialon, de quoi allons-nous parler avec vous?
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3: Et bien rendez-vous à 8h-10.
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3: Réaction d'Emmanuel Macron, réunion autour de Sébastien Lecornu, coup de colère de Gérald Darmanin. La disparition et la mort de Liana dans le Gers prend une tournure politique. Après le silence des premiers jours, Audrey Tison, le gouvernement est passé en mode gestion de crise.
0: Oui, il y a d'abord eu beaucoup de précautions après la disparition de la petite fille. Le premier à faire remonter l'affaire sur la scène nationale, c'est le député du Gers, David Topiak. Mercredi, il questionne le ministre de l'Intérieur. Laurent Nunes annonce alors qu'une double enquête administrative est lancée, côté justice et côté gendarmerie, pour identifier, je cite, « d'éventuels dysfonctionnements ». La prise de parole de Laurent Nunes est alors très sobre. Ce n'est que jeudi, le jour où un corps pouvant correspondre à celui de Liana est retrouvé, que le gouvernement va plus loin. Le ministre de la Justice se dit terrifié par un dysfonctionnement de la chaîne judiciaire. Pourquoi ne sommes-nous pas intervenus après les plaintes précédentes? Gérald Darmanin annonce qu'il rendra public les enquêtes administratives et prendra des sanctions.
3: Et dans le même temps, Matignon prend le dossier en main.
0: Oui, jeudi soir, alors que les services du Premier ministre étaient en train d'organiser un déplacement sur le thème du narcotrafic dans la prison de Vendin-le-Vieil, prévu vendredi, ce déplacement est annulé pour laisser place à une réunion, un point de situation dédié à l'affaire Liana, nous dit-on. Le Premier ministre convoque en quelque sorte ses ministres de la Justice et de l'Intérieur sous les yeux de la presse, invités à venir filmer les entrées et sorties de Matignon. Le ministre des Comptes publics est également invité pour faire le point sur le budget de ces deux ministères. 2 heures plus tard, David Amiel et Laurent Nunes quittent Matignon, mais Gérald Darmanin reste plus longtemps pour un tête-à-tête avec Sébastien Lecornu qui finit par le raccompagner jusqu'au perron pour une poignée de main synonyme de soutien politique.
3: Oui, et au moment où cette réunion a lieu, le président de la République se saisit lui aussi du dossier.
0: Il est clair qu'il y a eu un dysfonctionnement dans ce drame absolu, lance Emmanuel Macron, interrogé depuis l'étranger. Il pointe des responsabilités systémiques et individuelles à clarifier dans cette affaire et ne veut pas entendre parler des arguments budgétaires. Dans la foulée, Sébastien Lecornu publie un communiqué écrit dans lequel il se dit lui aussi choqué. De son échange avec les ministres, il conclut qu'il y a des éléments accablants dans la procédure à tous les niveaux. Il estime que l'État va devoir examiner ses procédures et systèmes d'alerte. Et puis le Premier ministre réclame les premières conclusions des inspections administratives sous 15 jours. Ce sera chose faite le 19 juin. Bref, l'exécutif veut montrer qu'il accompagne l'émotion suscitée par cette affaire, Liana, mais aussi qu'il va sanctionner ceux qui auraient pu agir plus tôt.
3: Et ce matin sur France Info, le président de la Conférence nationale des procureurs de la République appelle au calme, à ne pas jeter ses collègues en pâture. Et il demande le respect de l'enquête administrative avant de tirer des conclusions.
13: 7h42 sur France Info. Il fait 14 degrés à Paris.
3: Et un petit coup de chaud à 400 km au-dessus de nos têtes hier après-midi pour les astronautes de l'ISS, la Station Spatiale Internationale. À 15h, heure de Paris, ils ont reçu ce message de la NASA.
14: Station Houston on Space to Ground 2 for all USOS crew members.
3: Voilà une partie de l'équipage dont la Française Sophia Deneau a dû se préparer à évacuer à cause d'une fuite d'air sur un module russe. Alors pour comprendre ce qu'il s'est passé, Olivier Sangui est avec nous sur France Info. Bonjour.
15: Bonjour.
3: Vous êtes responsable de l'actualité spatiale à la Cité de l'Espace à Toulouse. D'abord, pour être très concret, quand on parle de fuite d'air sur un module, ça vient d'où? Ça ressemble à quoi ce module?
15: Alors, c'est le module en question, c'est le module Zvezda, donc qui est la partie russe de la station. Il est là-haut depuis l'an 2000 environ, et en fait, il ressemble un petit peu au corps central de l'ancienne station Mir. En fait, c'est la version 2 de ce module central. Nous, on a une station Mir à la Cité de l'Espace, taille réelle et tout. Eh bien, ce module, quand vous le visitez, c'est quasiment aujourd'hui la copie de ce qu'il y a là-haut, mais version plus moderne, bien entendu.
3: Alors, vous l'avez dit, ce n'est pas une première sur ce module russe qui a déjà été touché par des fissures dans le passé. Mais on est à quel niveau de gravité si on devait mettre ça sur une échelle de 1 à 10 ?
15: Alors, on est plutôt au niveau 1 sur la fuite elle-même, parce que ça vient probablement de fissures dans l'arrière de ce module, le tunnel de jonction qui permet d'accéder au cargo russe automatique Progress qui s'amarre à ce module, et qui est très ancien d'ailleurs. Aucun module russe n'a duré aussi longtemps dans l'espace. Donc c'est des petites pertes d'air qui sont compensé par le système de la station, mais là il y a eu à nouveau une fuite et les Russes ont voulu faire une réparation, et donc par abondance de précautions, c'est l'expression même de la NASA, l'autre équipage, l'autre partie de la station, c'est-à-dire 5 personnes, il y avait 2 Russes qui faisaient les réparations, qui ont examiné ça, 5 personnes se sont mises dans une capsule Crew Dragon au cas où il y aurait un problème plus grave, mais c'est vraiment une abondance de précautions.
3: Ça, c'est ce qu'ils font lorsqu'ils entendent le message que nous avons diffusé.
15: Oui, tout à fait, ça fait partie des procédures d'urgence prévues. Et donc, ils se sont réfugiés dans la capsule Crew Dragon au cas où il y aurait eu un problème. C'est-à-dire qu'en fait, il n'y avait pas de problème.
3: Oui.
15: Mais c'est au cas où il y aurait eu un souci lors de la tentative de réparation qui, en fait, a été abandonnée en cours. Les Russes ont finalement recueilli des données, ils ont regardé ce qui se passait et ils ne sont pas allés jusqu'au bout de la réparation. Et donc, cette procédure de sécurité, plus que d'évacuation en l'occurrence, a été arrêtée.
3: Oui, donc c'est plutôt maîtrisé, c'est une procédure évidemment connue des astronautes. Est-ce que c'est arrivé souvent ces dernières années sur la station spatiale ?
15: Alors souvent non, mais ce n'est pas exceptionnel. Par exemple, si un débris spatial est identifié qui risque de passer trop près de la station, c'est-à-dire en gros on n'est pas confortable avec la distance, on va demander aux astronautes d'aller rejoindre leur véhicule de retour. C'est le véhicule avec lequel ils arrivent. Mmh. Par principe, dans la station, il y a toujours autant de places pour rentrer que ce qu'il y a d'astronautes. Ils sont 7 en ce moment. Il y a 4 places dans la Crew Dragon de SpaceX et il y a 3 places dans le Soyouz russe. Donc, c'est déjà arrivé. Lors de la mission de Thomas Pesquet, il y avait eu un souci avec le nouveau module russe Nauka, ses propulseurs s'étaient mis en route. Et donc, là, il y a eu le début. Cette procédure a été mise en route. Puis finalement, ça n'a pas été la peine, fort heureusement, d'évacuer la station.
3: On l'évacue en combien de temps, sinon, la station ?
15: En quelques minutes, en cas d'urgence absolue, ils sont entraînés, ça fait partie d'ailleurs de l'entraînement, cette procédure, ils peuvent quitter la station en seulement quelques minutes.
3: Alors officiellement, la fuite n'est pas réparée, Olivier Sanguy, vous confirmez ?
15: En effet, la fuite n'est pas réparée, mais en revanche, elle est connue et suivie depuis plusieurs années.
3: Ouais.
15: Donc, ça montre que la station aujourd'hui est vieille. On sait qu'elle doit s'arrêter vers 2030, peut-être 2032, 2035, on verra un petit peu plus. Et donc, ça fait partie des choses que l'on surveille. Parce que si la fuite s'aggrave, peut-être qu'il faudra condamner ce secteur de la station, à savoir pas le module en entier, mais au moins le tunnel qui permet de rejoindre des cargos russes. Et donc, on arrêtera. Parce qu'il faut savoir que chaque module peut être isolé.
3: Ouais, d'accord.
15: Il y a un niveau de sécurité supplémentaire. Il faut pas s'imaginer que si un module fuit, toute la station va perdre de l'air. On peut isoler chaque module de la station par sécurité à nouveau.
3: Et donc, les astronautes ont pu reprendre le cours de leur vie dans la station spatiale. Est-ce que cette alerte, c'est le signe qu'il est temps de quitter définitivement l'USS, qui doit être désorbitée, mise hors service en quelque sorte dans 4 ans?
15: C'est le signe en effet que la station arrive en fin de vie. Bon, côté russe, on est très rassurant en disant c'est maîtrisé, il n'y a pas de souci. Mais il est vrai qu'on arrive au bout de l'exploitation de la station spatiale internationale. Et on a vu dernièrement, vous savez, il y a eu une annonce avec un astronaute français, Arnaud Prost, qui va faire une mission vers une station privée. Eh bien, c'est la pré-ISS qui se prépare, puisque de son côté, la NASA a dit « Nous, on ne refera pas une station NASA, on enverra nos astronautes vers des stations privées dont on achètera du temps à bord ». C'est ce marché-là qui se prépare.
3: Qui se prépare. Merci beaucoup Olivier Sanguy, responsable de l'actualité spatiale à la Cité de l'Espace de Toulouse, pour vos explications, votre éclairage sur cette procédure de mise à l'abri des astronautes de l'ISS hier après-midi. À suivre en ce 6 juin, 82 ans après le débarquement en Normandie, le témoignage d'octogénaires juifs cachés pendant la guerre. Aujourd'hui, ils transmettent leur histoire à de jeunes collégiens.
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3: Et à 7h47, le rappel de l'info, Diane Ferchit et une nouvelle plainte déposée contre le principal suspect dans la mort de Liana.
16: L'homme de 41 ans qui est mis en examen est placé en détention provisoire et visé par une nouvelle plainte pour viol sur une fillette de 11 ans. Elle a été déposée à Saint-Brieuc. La victime présumée a reconnu son agresseur avec la médiatisation de l'affaire Liana. L'autopsie a par ailleurs confirmé que le corps retrouvé dans le Gers est bien celui de l'enfant. Gérald Darmanin a présenté ses excuses à sa famille au nom de la justice. À Nantes, deux hommes de 19 et 22 ans interpellés, soupçonnés d'avoir séquestré et torturé un adolescent de 16 ans le mois dernier. L'enquête évoque un contexte de rivalité sur fond de trafic de stupéfiants. 86 drones ukrainiens interceptés cette nuit dans la région autour de Saint-Pétersbourg, annonce des autorités locales. Une attaque de grande ampleur, précise le gouverneur qui demande aux habitants de ne pas sortir de chez eux, alors que se tient en ce moment à Saint-Pétersbourg un important forum économique, forum d'investissement. Le pape Léon XIV en Espagne. Pour 7 jours, le souverain pontife entend aborder les questions migratoires et sociales. Léon XIV qui sera accueilli tout à l'heure au Palais Royal de Madrid avant une veillée de prière près du stade Bernabéu. Ce soir, 400 000 personnes sont attendues.
3: 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Leurs souvenirs sont des trésors qui s'effacent peu à peu, 82 ans après le débarquement en Normandie, c'était le 6 juin 44. Comment transmettre la mémoire de la Seconde Guerre mondiale quand les témoins se font de plus en plus rares? À Aix-en-Provence, des collégiens ont rencontré cette semaine une trentaine d'anciens enfants juifs cachés pendant l'occupation. Une passerelle entre les générations, Mathilde Vinceneux.
17: Ils sont une centaine de collégiens à écouter les récits de ces anciens enfants juifs cachés. Charles Lastman, 90 ans, a la gorge nouée quand il parle de son père déporté. Il se souvient de l'annonce de sa mère.
18: Elle est arrivée, elle m'a dit, tu sais Charles, ils ont arrêté papa.
17: Charles Lastman a été caché chez un couple de paysans, Pépé et Mémé, dit-il. Hélène Veysseysson, 90 ans, parle, elle, de cette assistante sociale qui a convaincu sa mère de l'abandonner pour la sauver.
19: L'assistante sociale a dit à ma mère, écoutez madame, avec 4 enfants, vous n'en sortirez pas. Donnez-nous les 2 petits, c'était mon frère et moi. Donc j'avais 5 ans et demi.
17: Les témoignages figent les collégiens. Une élève pose une question.
20: Comment, en tant qu'enfant, vous viviez la guerre et comment vos parents ils vous ont expliqué ce qui se passait?
18: Par une trouille immense. On a changé de nom et on nous éduquait. On nous disait quand tu vas faire pipi, comme les juifs, on est circoncis, tout le monde le sait. Fais attention que personne ne regarde tout ça. Ça, dans la tête d'un enfant de 6 ans, je peux vous dire que ça remue.
17: À la fin de la rencontre, Emma, 14 ans, est encore émue.
21: Ça m'a touchée. C'est toujours mieux d'entendre le récit de quelqu'un qui l'a vraiment vécu, parce qu'on ressent plus ses émotions qu'un professeur d'histoire qui récite entre guillemets juste ce qui est écrit dans le bouquin, etc. Donc c'est beaucoup mieux. Mais malheureusement, le racisme et l'antisémitisme continuent encore aujourd'hui.
17: Et c'est bien pour ça qu'il faut raconter encore et encore. Alain Chouraki, président de la Fondation du Camp des Milles.
22: Il y a une double urgence. Il y a l'urgence de l'âge de ces survivants. Ils ont un minimum de 85-90 ans plutôt. Et il y a une urgence démocratique. Ce sont des personnes qui peuvent témoigner d'une démocratie qui vacille et qui du coup ouvre la porte aux pires persécutions qui soient.
17: Des persécutions dont témoigne aussi le camp des Milles. En 1942, des enfants internés ici ont été déportés vers Auschwitz. Le plus jeune avait 2 ans.
3: Et aujourd'hui, la Normandie célèbre le débarquement avec de nombreuses cérémonies et reconstitutions. 7h50. Dans 3 minutes, vos conseils ciné, Matteo Maestrachi, bonjour.
23: Bonjour.
3: On a rendez-vous avec De Gaulle aujourd'hui.
23: Oui, un blockbuster à la française, si vous me passez l'expression. 2 films sur le général. Le premier est déjà dans les salles. Film spectaculaire et en même temps très théâtral.
3: Allez, on vous retrouve dans un instant, Matteo. Ne bougez pas. Buvez un verre d'eau, tiens, en attendant. Ou peut-être une boisson énergisante, comme ces 3 youtubeurs français qui lancent une nouvelle marque. Bonjour, Julie Vialon.
24: Bonjour.
3: On parle d'Inoxtag, Squeezie et Elena Situation, 3 des plus gros youtubeurs français qui font la pub depuis quelques jours pour Ciao Energy, une sorte d'alternative naturelle aux boissons énergisantes, c'est ce qu'ils disent en tout cas.
24: Oui, le Ciao Energy n'est disponible que depuis quelques jours et les vidéos dégustation pleuvent déjà sur TikTok.
25: J'ai trouvé toutes les Ciao Energy, du coup on va tout goûter aujourd'hui ensemble. Très bon.
1: Passe bien, ouais. Bah, pas mal pour l'instant, pas mal.
24: Chacun y va de son propre avis hein, sur les différents goûts de boissons proposées. Mais il y a aussi plusieurs critiques qui émergent sur les réseaux sociaux. Plusieurs voix dénoncent ce qu'elles considèrent comme un habillage marketing. Ciao Energy ne se présente pas comme une boisson énergisante classique. La marque met en avant des arômes naturels, caféine, sucre de canne, stevia et une recette moins sucrée que les grandes références du secteur.
2: Dans l'Energy Drink, en vrai, il n'y avait pas la vision qu'on a, nous, de l'Energy Drink. Il n'y avait pas d'énormes marques qui avaient cette même vision, qui est de ni saturé en sucre, ni saturé en édulcorant, et que tous les autres ingrédients qui soient dans la boisson soient la version naturelle et quali de chaque ingrédient.
24: Voilà, Squeezie, hein, que vous venez d'entendre, présente sa boisson comme une alternative au Red Bull ou au Monster, par exemple. En réaction, Gaïs Gelaya, coach sportif et vulgarisateur scientifique, explique sur X que plusieurs arguments mis en avant par la marque peuvent induire le consommateur en erreur.
4: C'est bien d'avoir baissé le contenu en sucre. Mais déjà, bah, il en reste alors que les boissons énergisantes sans sucre existent. Deuxièmement, dire arôme naturel, ça peut être trompeur. Pour donner un exemple, l'arôme naturel goût fraise, c'est généralement issu de copeaux de bois qu'on a fait fermenter avec de l'alcool. Alors oui, techniquement parlant, c'est naturel. Mais c'est peut-être pas ça à quoi on s'attend quand on lit arôme naturel.
3: Et Julie, le journal Libération appuie la critique de Gaïs Gelaya dans une vidéo sur Instagram.
24: Oui, avec l'aide d'une professionnelle de la nutrition. Le journaliste insiste aussi sur le fait que le Nutri-Score n'est pas mentionné sur les canettes de Ciao Energy, une donnée qui devrait, selon lui, nous alerter. Les défenseurs de la marque répondent que Ciao Energy contient effectivement moins de sucre que de nombreuses boissons concurrentes et qu'elle constitue peut-être un meilleur choix pour ceux qui consomment déjà ce produit, à savoir beaucoup de jeunes.
3: En réalité, le débat dépasse largement la composition de la boisson.
24: Sur les réseaux sociaux, de nombreux internautes s'interrogent surtout sur le rôle de ces influenceurs devenus entrepreneurs. Certains leur reprochent de transformer leur immense popularité auprès des jeunes en machine commerciale. Plusieurs messages dénoncent une relation où les abonnés seraient désormais considérés avant tout comme des consommateurs.
3: On peut aussi ajouter McFly et Carlito qui viennent de sortir leur marque de chips. Dire que Michel Drucker, lui, n'a jamais fait la pub d'un camembert, Julie. L'actu des réseaux sociaux chaque week-end dans l'œil de Julie, Julie Vialon, que vous retrouvez sur l'appli Radio France.
13: 7h54 sur France Info, il fait 14 degrés à Poitiers.
3: Et notre expert ciné, Matteo Maestrachi, est avec nous maintenant. Comme promis, Matteo, avant de parler du général de Gaulle, on s'arrête sur le film De et avec Juliette Binoche. Ça s'appelle En nous.
6: Oh, the love is so strong.
8: Yeah,
6: that
8: I
6: have to tell you that
8: because... I just finished.
23: Un documentaire qui nous ramène près de 20 ans en arrière en 2008 lorsque Juliette Binoche, qu'on ne présente plus, et le chorégraphe britannique Akram Khan décident de collaborer. Elle n'a jamais dansé, il n'a jamais joué la comédie et ils vont créer ensemble le spectacle In High sur un couple qui se sépare, qui avait partagé ce spectacle. Les critiques à l'époque, mais avait été programmé tout de même sur 120 représentations à travers le monde. Le film dure 2h07 avec deux parties. D'abord la rencontre, les répétitions, puis une captation du dit spectacle pendant près d'une heure. Pour son premier film Derrière la caméra, Juliette Binoche a dû trier dans près de 200 heures d'enregistrement de manière à nous immerger, nous, spectateurs. Elle l'a confié à Élodie Suigo cette semaine sur France Info.
25: Permettre aux spectateurs de s'approcher au tout près de là où ça se passe quelque part. Parce que souvent, le spectateur voit la finition de la création quand tout a été chamboulé, rechamboulé. Et là, ce film, il permet en fait de voir un petit peu ce qui se passe derrière la porte et d'inviter le spectateur à un autre endroit.
26: It's a struggle. You have to build trust. You have to open up.
27: It's bringing me my limits. My fears.
25: Même en tant qu'actrice, le silence, il peut dire beaucoup plus que les mots. Après, on trouve des mots parfois assez difficilement d'ailleurs pour exprimer vraiment ce qu'on ressent, pour essayer d'aller vraiment à l'endroit où ça se passe en nous. Heureusement, les mots sont salvateurs et créateurs. Ça, je crois vraiment, il faut surveiller ses pensées quand même et ce qu'on dit. Et surveiller dans le sens, pas de caporal, mais d'intention. Voilà. Où est-ce qu'on veut poser son intention ?
27: It's about art, but yet using who you are and who you're not.
23: En nous est un documentaire très intéressant parce qu'il nous plonge en détail, en longueur, dans les coulisses d'une création artistique avec les doutes, les réussites que ça implique. Et il porte des choses très universelles, donc qui peuvent dépasser les simples amateurs de danse ou de cinéma ou de Juliette Binoche elle-même, si vous êtes fan. Après, évidemment, si vous n'êtes pas spécialement fan, les 127 minutes peuvent passer très lentement.
3: Mais en tout cas, j'ai vu que les premiers retours publics étaient plutôt bons pour ce film. Et je crois que le film le plus attendu, je crois, cette semaine, c'est bien sûr le premier volet de La Bataille De Gaulle, L'âge de fer, réalisé par Antonin Baudry.
23: Oui, un titre un peu à rallonge pour le premier des deux films consacrés au général De Gaulle. Le deuxième, appelé J'écris ton nom, sortira lui un mois après celui-ci, le 3 juillet. Grosse machine, effectivement, produite par le studio Pathé. Un budget officiel de 75 millions d'euros pour les deux chapitres réunis officiellement. Avec le budget de la promotion, on serait plus proche des 100 millions. Film historique, spectaculaire, mais vrai blockbuster à la française, avec quelque chose de très théâtral dans l'approche et même de burlesque. Le réalisateur Antonin Baudry, connu précédemment pour la BD Quai d'Orsay et le film Le Chant du Loup.
0: L'aspect de De Gaulle qui m'intéresse, c'est celui qu'il était en 1940, et c'est pas celui qu'il était ensuite président français, père de la 5e République, c'est un autre De Gaulle, une sorte de chevalier un peu comme Don Quichotte, c'est-à-dire qu'il s'accroche à son imaginaire contre le réel et qui invente un monde. Et à la différence de Don Quichotte, il arrive à faire en sorte, par son obstination, contre toute attente, il rallie toute une génération très jeune d'ailleurs, il arrive à faire en sorte que ce rêve s'incarne.
5: Le gouvernement français vous a déchu de votre nationalité et la cour martiale vous a condamné à mort.
7: Autre chose ?
0: C'est finalement plus difficile de faire un film quand il y a beaucoup de matière historique que d'en faire un dans lequel on s'appuie juste sur son imagination, parce que l'histoire est aussi source de contraintes. On peut pas raconter n'importe quoi. Il y a des fois, ça aurait été bien commode qu'il soit passé ci à cause de ça, mais c'est l'inverse. Ce film reste une fiction et non pas un documentaire. Mais j'ai essayé de faire en sorte que les choses qu'on y voit soient sensées.
9: Vous n'êtes pas la France !
7: Nous sommes la France.
23: De la comédie, des scènes de guerre, de l'histoire, du drame, avec un casting de qualité. Simon Abkarian, bien sûr, en De Gaulle, Karim Leclou, Anna-Maria Vartolomei, Benoît Magimel, Nils Schneider, Mathieu Kassovitz et puis le jeune Florian Le Sieur, pour un film en forme de très bonne surprise sur les premières années d'exil à Londres du général et son organisation de la résistance. Enfin, pourquoi pas aller voir l'affaire Zanetti de l'italien Leonardo Di Costanzo avec Roche Di Zem dans le rôle d'un criminologue qui s'allie pour ses recherches avec une femme précédemment condamnée pour avoir tué sa propre sœur, un film basé sur des faits réels.
3: Et voilà pour les premiers films du mois de juin, les premières sorties après un mois de mai très très bon d'ailleurs dans les salles de cinéma avec des chiffres en hausse, la bonne dynamique se poursuit. Merci Mathéo. À suivre les nouvelles du temps et le journal de 8h.
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3: Et c'est le retour de la pluie par le nord, Patricia Charbonnier.
11: Et c'est une météo très contrastée, avec un temps estival pour toute la journée dans le sud-est, du soleil et des températures estivales, alors que sur la moitié nord, c'est plus gris, c'est très humide, avec une nouvelle dégradation pluvieuse qui va circuler d'ouest en est. On a de la pluie ce matin entre la Normandie et le nord de la Nouvelle-Aquitaine. Ces pluies vont se décaler vers l'est cet après-midi, entre les Ardennes, l'Île-de-France, le centre-ouest, le Loir et jusqu'aux Pyrénées. Ça restera nuageux avec encore quelques averses dans l'ouest. C'est surtout le vent qui va se renforcer, un vent d'ouest à sud-ouest. Ouest sur la moitié nord. On parle même de coups de vent sur la pointe bretonne et le Cotentin avec des rafales à 80 km/h et les températures en hausse cet après-midi. Météo France prévoit jusqu'à 28 degrés à Perpignan, 26 à Lyon, 24 à Annecy et Dijon, 23 à Nancy, 21 à Limoges, 20 degrés à Paris. Ça reste frais dans le nord et le nord-ouest du pays avec seulement 16 degrés cet après-midi à Brest et 18 degrés à Lille. Les conditions météo vont s'améliorer demain. Oui. Ce sera plus ensoleillé, mais encore des nuages sur le nord-ouest.
3: Et ça va chauffer un petit peu aussi en fin de semaine.
11: En fin de semaine.
3: C'est ça. Merci beaucoup Patricia, vous écoutez France Info, bon réveil, il est 8h. Bonjour Jean-Christophe Martin.
12: Bonjour Benjamin, bonjour à tous.
3: Gérald Darmanin présente ses excuses à la famille de la collégienne retrouvée morte dans le Gers.
12: Un mea culpa d'État, déclaration qui résonne particulièrement à Florence, la commune où Liana a été vue pour la dernière fois. Reportage sur place avec les habitants dans un instant. Au Moyen-Orient, malgré le cessez-le-feu, toujours des échanges de frappes entre Américains et Iraniens. Ces dernières heures, on va entendre l'état des lieux dressé par Donald Trump sur l'actuelle puissance de frappe iranienne. La transparence salariale attendra au moins jusqu'à la fin de l'année. La France ne tiendra pas l'échéance fixée par Bruxelles. Explication dans le journal. Et le tennis, la finale dames, 100% inédite cet après-midi. À Roland-Garros, la russe Andreeva face à l'invitée surprise, la polonaise Swiatkowska. Son portrait dans quelques minutes. Après la découverte dans le Gers du corps de Liana, la collégienne de 11 ans disparue depuis vendredi dernier, le ministre de la Justice présente ses excuses à la famille. Gérald Darmanin reconnaît un immense échec dans le traitement pénal du suspect, échec dans le suivi des plaintes antérieures pour viol ou agression sexuelle contre cet homme de 41 ans en détention provisoire depuis lundi. Les institutions ont-elles failli à Fleurance, la commune où la collégienne a donc été vue pour la dernière fois? La réponse ne fait quasiment aucun doute. Sur place, pour France Info, Erwan Chassin.
14: Gérald Darmanin ne semble pas avoir eu beaucoup d'audience à Fleurance, malgré le drame que la commune subit. Durant l'interview et les excuses du garde des Sceaux à la télévision, Franck, lui, comme tant d'autres ici, était au bar.
15: Mais pourquoi regarder? Moi, je sais ce qu'il va dire. On fait une enquête, il y a des dysfonctionnements.
14: Pour lui, c'est un problème de moyens que rencontrent surtout les zones rurales abandonnées.
15: Là, les gendarmes, ils sont 8. Faire des enquêtes de ce niveau-là, on n'a pas les moyens. La justice est pareille.
14: C'est à Montestruc-sur-Gers, à 10 minutes plus au sud, que vivait avec sa famille le principal suspect du meurtre de la fillette. Jean-Claude accuse le coup et la justice.
16: Les agriculteurs, ils manifestent, bon, ils cassent quelque chose ou quoi. Tout de suite, ils sont chopés, ils sont mis en examen. Et lui, ça fait 10 ans qu'il court, et il n'a rien qui le court au cul, comme, excusez-moi du mot. Alors bon, c'est pas normal ça. Et là, il a fallu qu'on gueule un peu pour activer un peu le gouvernement.
14: Il y a un food truck juste à côté de l'église.
18: Et là, vous attendez quoi?
19: Les burgers.
14: Sébastien est là avec l'une de ses filles.
19: Il y a des manquements, mais la justice arrive quand même à fonctionner de temps en temps.
14: Vous la condamnez pas, la justice, justement?
19: Pas totalement. Il y a des choses qui se sont passées qui n'auraient jamais dû se passer sur un cas comme ça. Ça, je le condamne. Par contre, il ne faut pas toujours leur jeter la pierre non plus.
14: La justice protège autant que possible, conclut-il.
12: Erwan Chassin à Fleurance dans le Gers pour France Info.
3: Et hier soir, le ministre de la Justice a aussi promis de tirer toutes les conséquences de l'affaire.
12: Y compris en proposant, s'il le faut, des sanctions contre des magistrats s'il y a des fautes professionnelles. Gérald Darmanin a rappelé qu'il a demandé dans une circulaire que tous les dossiers ayant trait à l'enfance soient systématiquement mis en haut de la pile. La réaction agacé ce matin sur France Info du président de la Confédération nationale des procureurs de la République, Frédéric Chevalier.
20: Durant l'année 2025, nous avons reçu 64 circulaires de notre garde des Sceaux, circulaires ou dépêches. En 2026, nous en sommes déjà à 53. Nous sommes parfaitement loyaux à l'égard de notre ministre. C'est normal parce que le ministère public est hiérarchisé. Et donc, bien sûr qu'on applique les circulaires de politique générale du garde des Sceaux. Là où on désobéit au garde des Sceaux, c'est que si jamais un matin, on a une enquête sur du narcotrafic, priorité numéro une du garde des Sceaux que l'on partage, et en même temps, nous avons une enquête sur des violences sexuelles sur mineurs, eh bien, on va pas prioriser. On va faire les deux en même temps. Parce que chaque matin, les magistrats des parquets de France se lèvent pour assurer la sécurité des Français, des plus vulnérables, des enfants notamment. Donc, oui, on ne priorise pas, on fait face.
12: Le président de la Confédération nationale des procureurs de la République, Frédéric Chevalier, invité ce matin de France Info, et une marche blanche en hommage à Liana est organisée demain à Fleurance. Ses parents seront présents. L'avocat fait savoir qu'il ne souhaite aucune autre présence politique que celle des maires qui ont été à leur côté depuis le début de l'affaire.
3: Et autre réaction dans quelques instants sur France Info, celle de la représentante en France de l'UNICEF. Au Moyen-Orient, malgré le cessez-le-feu, encore des frappes croisées entre Américains et Iraniens.
12: Les gardiens de la révolution iranienne affirment ce matin avoir attaqué des bases ennemies dans le Golfe. Le Koweït et Bahreïn ont été visés par des attaques de missiles et de drones. L'armée américaine avait d'abord annoncé avoir bombardé en légitime défense des sites de radar en Iran après avoir abattu des drones lancés vers le détroit d'Ormuz. Et dans une interview à la chaîne de télé américaine NBC, Donald Trump assure avoir affaibli les capacités militaires de l'Iran, mais il reconnaît cette fois que l'arsenal iranien n'a pas été complètement neutralisé.
21: La plupart de leurs usines de drones ont été éliminées, la plupart de leurs rampes de lancement ont été éliminées, et la plupart de leurs usines de missiles ont été éliminées. Mais ils ont encore de la capacité de frappe, ils ont quelques missiles et quelques drones. Je dirais qu'ils ont encore peut-être 21-22% de leurs missiles. C'est beaucoup de missiles, mais ce n'est pas ce que c'était quand nous avons attaqué la première fois.
12: Donald Trump en Russie, plus de 80 drones interceptés ces dernières heures près de Saint-Pétersbourg. Le gouverneur de la ville parle d'attaques de grande ampleur. Il demandait ce matin aux habitants de rester chez eux. Avec cette attaque, l'Ukraine défie Vladimir Poutine en visant sa ville natale, là où se tient en ce moment le forum économique, le Davos russe.
3: 8h06 sur France Info, le gouvernement ne respectera pas l'échéance européenne sur la transparence salariale.
12: La France avait 3 ans jusqu'à demain pour transposer dans le droit français cette directive. directive qui vise à plus d'égalité professionnelle. Les délais donc ne seront pas respectés. Le ministre du Travail espère que la loi sera votée avant la fin de l'année. En attendant, le projet doit arriver d'ici demain au Conseil d'État. Un document que France Info s'est procuré, les grandes lignes, avec Laurine Benjebria.
1: Les employeurs privés et publics devront fournir au personnel qui le demande les niveaux de rémunération des catégories de salariés qui font le même travail ou un travail de valeur égale, par exemple avec le même niveau de responsabilité, de charge physique ou de pression. Il faudra aussi déclarer des indicateurs sur les écarts de rémunération entre femmes et hommes, sorte de rapport publié tous les ans ou tous les trois ans selon la taille de la structure, sous peine d'une amende allant jusqu'à 1% de la masse salariale. Enfin, fini les mentions salaire selon profil dans les offres d'emploi. Elles devront indiquer une fourchette de rémunération. Pas de quoi convaincre les partenaires sociaux. Jugeant ce texte trop complexe, le patronat tentera de peser dans les futurs débats parlementaires pour le vider de sa substance. De leur côté, les syndicats apprécient cet effort de transparence, mais ils estiment que les sanctions ne sont pas assez dissuasives et craignent des délais trop longs avant l'application de la loi.
12: Laurine Benjebria.
3: On commémore aujourd'hui le débarquement de Normandie il y a 82 ans.
12: Avec des célébrations tout le week-end, parmi les événements, une visite surprise hier. C'était au nord de Caen, à Creully-sur-Seule, la visite dans une école primaire de l'arrière-arrière-petit-fils de Winston Churchill, le Premier ministre du Royaume-Uni, pendant la Deuxième Guerre mondiale. Et Martin Cotta y était pour France Info.
2: Il n'a que 11 ans mais porte déjà un costume bleu marine, cravate rayée, tel un chef d'État. Cela détonne avec les élèves français vêtus d'un t-shirt blanc à l'effigie de leur petite école, Alexander Churchill.
4: C'est un très grand honneur d'être l'arrière-arrière-petit-fils de Winston Churchill.
2: Les enfants français entourent celui qui l'an dernier est devenu le premier ambassadeur de la jeunesse du centre Winston Churchill pour l'éducation au mémorial britannique de Normandie, Liam, 9 ans.
13: Déjà ça fait plaisir de le voir. Winston Churchill c'est quelqu'un d'admirable, donc du coup j'ai beaucoup de respect envers Alexander Churchill.
2: Avec ses camarades, Liam rend hommage aux 50 000 soldats britanniques engagés sur les plages normandes le jour J sous les ordres de Winston Churchill.
13: Je les remercie beaucoup plus que 1000 fois parce qu'ils sont venus aider notre pays. Sinon là, on serait peut-être allemand. J'ai du respect envers tout le monde.
2: Et dans le hall de l'école, Alexander Churchill se plaît à raconter une anecdote sur son arrière-arrière-grand-père.
4: Il voulait absolument être présent près des côtes normandes le jour J. Mais le roi George VI lui a refusé à plusieurs reprises. Sa majesté ne voulait pas qu'il soit blessé ou même tué. Du coup, Churchill a débarqué 6 jours après, je crois.
2: Alexander Churchill, accompagné de son papa, Jack, sont attendus ce samedi au mémorial britannique de Vers-sur-Mer.
12: Martin Cotta d'ici Normandie pour France Info.
3: Le tennis à Roland-Garros avec la finale dames aujourd'hui.
12: La Russe Mira Andreeva face à la Polonaise Maya Szwalinska, toutes les deux en finale d'un grand chelem pour la première fois. À 19 ans, la Russe est la 8e joueuse mondiale face à elle. Szwalinska, l'invitée surprise, première joueuse issue des qualifications qui atteint la finale. Elle est 114e mondiale à Roland-Garros pour France Info. Guillaume Batin.
17: Deux finalistes et deux mondes parallèles. Mira Andreeva est dans le grand bain depuis 2 saisons, pendant que son aînée, Maya Szwalinska, peine à boucler financièrement les saisons. Mais sa vie va changer après un exploit inédit à Roland-Garros, 3 semaines de compétition et 9 victoires d'affilée. Le jeu de Maya Szwalinska est fait d'amortis, de lobes, de balles liftées ou coupées, de montées au filet à contre-temps, sans arrêt, et de son œil aiguisé pour lire et anticiper le jeu de son adversaire.
18: D'abord, j'étudie mon adversaire. Ensuite, c'est naturel, je dirais. Et puis aussi le fait de regarder le tennis à la télévision. Je regarde souvent, j'adore ça. Quand j'étais jeune, je regardais le tennis toute la journée. Je pense que ça m'a beaucoup aidé à mieux lire le tennis de l'adversaire.
17: En cas de victoire, Maya Szwalinska rejoindrait Emma Raducanu dans le club très fermé des vainqueurs de Grand Chelem passés par le tournoi de qualification. La Britannique a remporté l'US Open en 2021 après une série incroyable de 10 victoires.
12: Guillaume Batin, le coup d'envoi à 15h, finale à vivre en direct sur France Info.
3: Évidemment, merci beaucoup Jean-Christophe Martin. 8h10, la météo, Patricia Charbonnier avec de la pluie, du vent sur la moitié nord.
11: Météo automnale aujourd'hui sur la moitié nord du pays, nettement plus agréable dans le sud près de la Méditerranée. Là c'est un temps estival avec du soleil et des températures en hausse sur la moitié nord. Donc on a une nouvelle dégradation pluvieuse qui traverse le pays d'ouest en est. Quelques pluies ce matin entre la Normandie et le nord de la Nouvelle-Aquitaine, des pluies qui vont se se décaler vers l'est cet après-midi et le vent qui se renforce, vent d'ouest à sud-ouest sur la moitié nord, et on parle même de coups de vent sur la pointe bretonne et le Cotentin avec des rafales à 80 km/h. Et les températures pour cet après-midi de 16 à 28. Météo France prévoit 28, ce sera pour Perpignan, 26 à Lyon, 24 à Annecy, 20 degrés à Paris et 18 à Lille.
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3: À suivre sur France Info, la réaction de la présidente de l'UNICEF en France aux révélations dans l'affaire Liana. La France en fait-elle assez pour protéger ses enfants? Elle va nous répondre. Et bonjour Magic Kiat.
6: Bonjour.
3: À 8h30, on se retrouve avec notre invité Othmane Nasrou.
6: Oui, tout à fait, c'est le secrétaire général des Républicains, proche de Bruno Retailleau. On le fera réagir à cette affaire Liana et à toutes ses conséquences. On parlera aussi de la course à la présidentielle parce qu'ils sont nombreux sur la ligne de départ dans le bloc central et à droite.
3: Eh bien, rendez-vous dans 20 minutes.
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3: Après la mort de Liana dans le Gers, les habitants de Fleurance, où elle était scolarisée, veulent lui rendre hommage. Une marche blanche aura lieu demain à 15h en présence des parents de la jeune fille de 11 ans. Hier, Pierre de Cossette, on a eu la confirmation que le corps découvert dans un silo à grains était bien le sien.
22: Oui, ce corps paraissant être celui d'un enfant, pour reprendre les mots du procureur d'Agen, ce corps que les gendarmes ont aperçu dans un silo à grains d'une exploitation agricole portait des vêtements similaires à ceux de Liana au moment de sa disparition, mais il fallait en avoir le cœur net. Alors, avec d'immenses précautions, les experts de la gendarmerie ont sorti le corps du silo et, dans la nuit de jeudi à vendredi à 4h du matin, l'ont transporté en hélicoptère jusqu'à Pontoise, dans le Val d'Oise, à 700 km depuis Casquier, le lieu de la découverte, dans les locaux de l'IRCGN, l'Institut de Recherche Criminelle de la Gendarmerie, où les experts, par une simple comparaison ADN, ont conclu que le corps était bien celui de Liana.
3: Alors ce que l'on sait, c'est que les enquêteurs ont été mis sur la piste de ce silo à grains par un coup de fil, on y reviendra, mais pour l'heure, en revanche, Pierre, on ne sait pas comment Liana a été tuée.
22: C'est trop tôt, voici ce que dit le procureur d'Agen dans son communiqué hier en fin d'après-midi. Les médecins légistes ne sont pas aujourd'hui en mesure d'indiquer les causes de la mort. Le magistrat précise que des examens et des analyses complémentaires vont être effectués, mais il prévient qu'on ne sait pas combien de temps cela prendra, ce qui n'empêche pas l'enquête désormais d'être élargie au fait de meurtre. Il y a donc ce que dit le procureur, il y a aussi ce qu'il ne dit pas. Sait-on quand Liana est morte? Sait-on si elle a subi des violences sexuelles? Et a-t-on pu isoler des empreintes ADN de Jérôme Barella sur le corps de la collégienne? Le principal suspect reste à ce stade mis en examen pour enlèvement et séquestration de mineurs.
3: Et c'est donc un appel qui a mis les enquêteurs sur la piste de ce silo.
22: Oui, quand avant-hier, en début d'après-midi, une personne a appelé la gendarmerie pour indiquer que Jérôme Barella avait travaillé il y a 8 ans dans un silo sur la commune de Puy-Casquier. La vérification rapide est concluante et elle est susceptible d'incriminer encore un peu plus l'homme de 41 ans qui avait assuré pourtant aux enquêteurs qu'il avait déposé Liana devant la piscine de Fleurance à 1 km du collège à la sortie duquel la petite fille était montée dans sa voiture. Hier d'ailleurs, les gendarmes qui cherchent à reconstituer le déroulé des faits ont organisé une grande opération de recueil de témoignages sur des ronds-points à Fleurance en arrêtant voitures et camions pour savoir si les conducteurs avaient souvenir d'avoir vu une 3008 blanche comme celle de Jérôme Barella il y a 8 jours. 1700 personnes interrogées en tout hier, résultat gardé secret.
3: Autre fait à signaler, Pierre, de nouvelles plaintes ont été déposées cette semaine contre Jérôme Barella, le principal suspect.
22: Oui, notamment une petite fille qui pense avoir reconnu ces derniers jours sur les photos dans la presse le regard de celui qui l'a violée en 2023 lors d'une soirée pyjama. Jusque-là, il s'agissait d'une plainte contre X. Elle vise depuis cette semaine nommément Jérôme Barella. À cela s'ajoutent 2 autres plaintes déposées dans la semaine, ce qui porte à au moins 7 le nombre de plaintes ou de signalements transmis à la justice depuis 10 ans, sans compter l'affaire Liana.
3: Cette plainte et signalement, ce qui a poussé Gérald Darmanin, le ministre de la Justice, à présenter ses excuses à la famille de Liana hier soir. Il attend d'ici 15 jours les résultats d'une enquête administrative pour comprendre notamment pourquoi Jérôme Barella n'a pas été entendu par les enquêteurs après la plainte déposée en août dernier par une mère de famille pour viol sur sa fille de 10 ans. Bonjour Adeline Azan.
0: Bonjour.
3: Vous présidez l'antenne française de l'UNICEF, le Fonds des Nations Unies pour l'enfance. Vous avez aussi été juge des enfants. Vous avez présidé le syndicat de la magistrature. Plusieurs enfants auraient donc subi des violences sexuelles de la part de Jérôme Barella sur plusieurs années sans qu'ils ne soient inquiétés. Est-ce que c'est symptomatique de l'état de la justice française que vous connaissez bien ?
0: En tout cas, moi, ce que je veux dire, c'est que je comprends parfaitement, au-delà de la douleur des parents, leur colère et aussi la stupéfaction de la France entière, parce qu'on a vraiment le sentiment, dans cette affaire, que tout a dysfonctionné et qu'il ne s'agit pas de mettre en cause tel ou tel, mais que c'est un problème systémique. La justice a dysfonctionné, c'est une évidence, et j'y reviendrai. Les services d'enquête, manifestement, n'ont pas été les bons à être saisis. Et puis aussi, et ça c'est important, il semble que la parole de l'enfant n'ait pas été écoutée.
3: Alors on va revenir sur cette parole. Quand vous dites la justice a dysfonctionné, qu'est-ce que vous en savez, vous, aujourd'hui ?
0: Eh bien, je sais ce qu'on en sait tous, c'est-à-dire que, en tout cas, alors que le suspect avait déjà fait l'objet de deux signalements qui normalement se devaient se retrouver dans un fichier des antécédents judiciaires, quand une mère a porté plainte à l'été 2025 pour viol sur une enfant de 9 ans, le parquet de Toulouse a entendu l'enfant, a fait des examens médicaux qui ont confirmé ce qu'elle disait, et pour autant, le transfert de ce dossier au parquet d'Auch a pris plusieurs mois, et au bout de presque un an, puisqu'on est maintenant en juin et les faits se sont déroulés à l'été 2025, Le suspect n'a toujours pas été entendu au bout de 10 mois, 11 mois. Donc ça, c'est un dysfonctionnement majeur et on ne comprend pas comment cela a pu être fait. On ne comprend pas qu'un dossier aussi grave ait été visiblement, l'enquête le confirmera ou pas, ait été visiblement transmis sous forme papier sans qu'un mail d'urgence ait été confirmé. Oui. Et puis, moi, j'ai été très choquée d'entendre le président de la République dire qu'il ne voulait pas entendre parler de moyens, quand on sait, par exemple, que le parquet d'Auch est en sous-effectif, que pendant plusieurs mois l'année dernière, il n'y avait même pas de procureur. Donc, il y a un problème d'effectif de la justice, même si beaucoup a été fait, c'est une évidence, mais
3: on
0: parle très loin.
3: Donc, problème de moyens, Adeline Hazan, problème de signalement aussi, de suivi ?
0: Bien sûr, problème de suivi. Il est complètement anormal que la transmission de ce dossier ait pris presque un an et qu'au bout d'un an, je le répète, presque un an, le suspect n'ait pas été entendu.
3: Mais plus globalement, en France, est-ce qu'on peut dire qu'aujourd'hui, on n'en fait pas assez pour protéger les enfants dans ce genre de dossier ?
0: Bien sûr, bien sûr. On dit, et le garde des Sceaux dit que ce sont des affaires prioritaires. Il dit qu'il a envoyé une circulaire de politique pénale pour prioriser ces questions. Mais figurez-vous que Les procureurs, depuis l'automne, et ils en sont furieux, depuis l'automne 2025, ont reçu 59 circulaires de priorisation des affaires, c'est-à-dire à la fois narcotrafic, violence contre les femmes, crime organisé, 59 circulaires disant que telle thématique était prioritaire.
3: Donc trop de messages, difficulté à prioriser, c'est ce que vous dites, et peut-être aussi une minimisation globale de la parole des enfants ?
0: Absolument. En fait, la parole de l'enfant n'est pas suffisamment entendue. On n'y prête pas suffisamment attention. Et moi, je souhaite en tout cas que la protection de l'enfance devienne vraiment une priorité et que dans le débat présidentiel qui s'annonce, qui a même déjà commencé depuis quelques mois, eh bien, la question de la parole de l'enfant soit prioritaire et qu'enfin, on se dise que protéger nos enfants, ça fait partie non pas de la 7, 8 ou 9e priorité, mais ça doit être une priorité et que ce débat va enfin, autour de l'enfant, s'imposer et vraiment être au-dessus de la pile, si je puis dire.
3: Donc vous dites à la classe politique de s'en emparer pour les prochains mois, pour la prochaine élection ?
0: Absolument. Nous, à l'UNICEF France, justement, nous allons lancer une campagne pendant la présidentielle pour que ce sujet soit enfin prioritaire, à la différence des autres élections présidentielles antérieures ou municipales, où vraiment la question de l'enfant, c'est une question qui arrive tout à fait en fin de course, voire qui n'est pas présente. Donc saisissons-nous de cette affaire pour faire en sorte que, enfin, la parole de l'enfant, la protection de l'enfance au sens large, soit la priorité.
3: Adeline Hazan, 160 000 enfants agressés sexuellement chaque année en France. On vient de faire l'état des manquements qui peuvent exister. Est-ce qu'il y a vraiment un mal français si on se compare aux autres pays ?
0: Alors, je ne sais pas s'il y a un mal français. Est-ce qu'on peut ce qu'on peut analyser, c'est que enfin la parole de l'enfant, comme ça a été le cas il y a quelques années pour les femmes, eh bien on l'entend plus, on dénonce plus. Les parents, les adultes autour commencent à avoir cette culture de la dénonciation de ce qui se passe autour des enfants, mais que malheureusement, cette parole de l'enfant, cette dénonciation, eh bien, elle n'est pas suffisamment prise en compte.
3: Merci beaucoup Adeline Hazan, présidente d'UNICEF France, d'avoir été avec nous sur France Info ce matin pour réagir à cette affaire Liana. Et on a entendu votre appel lancé aux politiques à se saisir de ces affaires de violence sexuelle sur les enfants pour la prochaine présidentielle. Notamment, on part dans le Jura dans un instant sur France Info. Là-bas, ce n'est pas le loup qui fait peur aux vaches ou aux moutons, mais des gardiens de troupeaux bénévoles. Explication dans un instant.
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3: 8h22, Diane Ferschit, le rappel de l'actualité en une minute et cette marche blanche demain en hommage à Liana.
9: Elle se tiendra à Florence, c'est là que l'enfant a été vu vivante pour la dernière fois il y a une semaine. Selon l'autopsie, c'est bien son corps qui a été retrouvé dans le Gers. Les parents de la fillette ne seront pas présents pour cette marche, mais ils disent ne souhaiter aucune autre présence que celle des élus locaux, aucune autre présence politique. Hier soir, Gérald Darmanin, le garde des Sceaux, a présenté ses excuses au nom de la justice. Il se dit furieux du traitement du dossier du suspect. Il réclame un salaire décent. Les salariés de Décathlon en grève aujourd'hui dans toute la France. Mobilisation à l'appel de la CFDT. Le syndicat dit avoir reçu un refus sans discussion de la part de la direction quant à l'augmentation des salariés qui sont juste au-dessus du salaire minimum. Le Koweït et Bahreïn visés ce matin par des missiles iraniens. 7 au total. 6 ont pu être interceptés. Le dernier n'a pas touché sa cible. En NBA, les Spurs de Victor Wembanyama s'inclinent à nouveau cette nuit à domicile face aux Knicks de New York. 105-104 dans la finale NBA. Les Spurs qui sont menés 2-0 avant les deux prochaines rencontres qui seront, elles, disputées à New York.
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3: Sale temps pour le loup. Cette semaine, les députés ont autorisé les éleveurs et les chasseurs à tirer encore plus souvent contre lui pour protéger les élevages. Colère des associations de défense, Grégoire Le Callot. Pour elle, il existe d'autres solutions moins radicales. On vous retrouve avec des bénévoles formés pour surveiller des troupeaux dans le Jura.
24: Et ils ont eu de la chance, hein, ces 16 bénévoles de tous âges venus se former un samedi à Lajoux, au cœur du parc naturel du Haut-Jura. Quelques jours auparavant, il pleuvait des cordes. Ce soir-là, ils ont pu monter leur campement dans une lumière dorée.
25: Je me suis un peu emmêlé.
24: Et cette nuit, ils vont veiller sur la dizaine de vaches montbéliardes d'un éleveur de Lajoux. Depuis le retour du loup dans le massif il y a environ 2 ans, 4 meutes se sont installées. Même si le prédateur choisit d'abord la faune sauvage comme proie, plusieurs attaques de bovins ont eu lieu et même à proximité des villages. Laure Follet, intervenante à l'association Férus, consacrée à la défense des grands prédateurs.
26: Il y a eu souvent des attaques à proximité des fermes, notamment ici à Lajoux. Comme on le voit, aux alentours, on a quand même un couvert boisé qui est assez dense et il s'agit d'un habitat un peu dispersé.
24: Avec le retour du loup, l'association Férus a étendu au Jura son dispositif pastoral loup, jusque-là limité aux Alpes. Il mobilise des bénévoles pour aider les éleveurs à surveiller les troupeaux de nuit. Laure Follet.
26: D'habitude, on est 2 ou 3 bénévoles par estive. Et on s'installe avant la tombée de la nuit. On vérifie que le matériel est bien chargé, notamment pour la caméra thermique et les torches. On fait le tour de la pâture, on vérifie le nombre d'animaux qu'on doit garder. Et ensuite, on définit des tours de rôle, de façon à ce qu'il y ait toujours une personne réveillée qui surveille les animaux. Teste lampe. Bon.
24: Ce soir, pour la formation, ils seront une 20aine autour de la pâture, alors...
27: Il y a peu de probabilité quand même que le loup se pointe. Là.
24: Après avoir étudié les lieux, la première patrouille s'enfonce dans la nuit. Elle va faire des rondes autour de la pâture durant sa garde. Jumelles thermiques en main.
28: Ça, c'est ce qu'elle voit. Plus c'est rouge, plus c'est chaud.
24: Benoît Frondin, un des promoteurs du programme, encadre les débutants.
28: On a la découverte de ce qu'est la nuit dans un alpage. On marche dans une prairie, si tu peux... On voit pas l'image, mais tu vois au micro qu'on est un peu essoufflé. On monte, on descend.
24: Après leur formation, les bénévoles sont inscrits sur un groupe où ils donnent leur disponibilité. Ils sont mobilisables par l'association sur demande d'un éleveur en cas d'attaque et restent à surveiller l'exploitation le temps que la menace s'éloigne.
3: Alors comment ces bénévoles vivent-ils l'éventualité de se retrouver face à des loups en pleine nuit ?
24: Eh bien, on en a parlé avec Laure et Martin, jeunes couples venus de Dijon pendant qu'ils installaient leur tente.
1: S'ils cherchent à attaquer quelqu'un, ça va être les troupeaux, pas nous, donc j'ai pas du tout peur pour moi. Et au contraire, moi j'ai juste peur de faillir à ma mission. J'ai très envie d'apporter mon aide, si petite soit-elle, aux éleveurs, parce que bien entendu, ce qu'on imagine comme une belle cause, pour eux c'est quelque chose qui est pas forcément facile à vivre, et ça je pense que c'est important que tout le monde en ait conscience.
13: L'action, elle est pas uniquement là pour dire le loup c'est cool, c'est aussi admettre que c'est pas une gentille peluche non plus, même si ça a tout son intérêt. Là, c'est aussi une action qui va aux rencontres des éleveurs. De manière générale, je reste convaincu que c'est jamais en s'engueulant, en se tournant le dos et puis en se mettant des coups de bâton qu'on avance.
24: Et en cas de présence des loups, les bénévoles font du bruit par tous les moyens pour les dissuader. L'an dernier, dans le Jura, sur 5 tentatives d'attaque avérées en présence de bénévoles, aucune n'a réussi.
3: Oui, donc ça fonctionne, mais qu'en pensent les éleveurs ?
24: Alors la profession reste divisée sur la présence du loup et la possibilité de cohabiter. Chaque prédation est un traumatisme. Bertrand Thomet est éleveur en comté près de Moutes, dans le nord du Jura. Après avoir eu 3 bêtes tuées, il a fait appel aux bénévoles pour l'aider.
14: Chez nous, ils sont intervenus 90 nuits à peu près. Plusieurs fois, ils ont aperçu le loup. Avec simplement leur lumière et en faisant un peu de bruit, ils arrivaient à l'effrayer un petit peu. Donc nous, ça nous a vraiment soulagés au niveau mental déjà, moins de soucis par rapport à retrouver nos animaux attaqués le matin. Et puis ça nous a vraiment aidés à mettre en place des chiens de protection. Donc on a trouvé 2 chiens de protection. Donc ça nous a laissé le temps de les dresser. Après, vis-à-vis de l'État, il n'y a rien qui nous aide.
24: L'an dernier, 238 nuits de garde ont été effectuées dans le Jura contre 39 en 2023 au début du programme.

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7: On a un temps très différent entre le nord et le sud-est, surtout aujourd'hui.
8: Le sud-est, c'est une météo de plein été, soleil et température en hausse. Et partout ailleurs, on est encore sous les nuages, sous l'instabilité, avec une dégradation qui va circuler d'ouest en est. Elle donne de la pluie ce matin entre la Normandie, les Pays de la Loire, jusqu'au nord de la Nouvelle-Aquitaine. Elle va se déplacer un petit peu plus vers l'est cet après-midi, entre les Ardennes, l'Île-de-France, jusqu'au centre-Val de Loire et même jusqu'aux Pyrénées. Dans l'ouest, ça restera assez nuageux. On aura un régime d'averse en particulier près des côtes de la Manche, avec en plus le vent qui se renforce aujourd'hui, un vent d'ouest à sud-ouest, sur l'ouest et sur la moitié nord du pays. On parle même de coups de vent pour la pointe bretonne et le Cotentin avec des rafales à 80 km/h. On va quand même profiter de quelques éclaircies dans le nord-est avec des températures qui sont en hausse, sauf sur le nord-ouest. Là, vraiment, l'ambiance reste encore assez fraîche. 16 degrés de minimum cet après-midi à Brest, 18 à Lille, 20 degrés à Paris, 23 à Nancy comme à Périgueux, 25 à Toulouse et Strasbourg, 27 à Marseille. Et Météo France prévoit jusqu'à 28 à Perpignan.
7: Demain, ça s'améliore un petit peu?
8: Oui, retour d'un temps plus calme, plus sec, plus ensoleillé, mais ça reste encore assez nuageux sur le nord-ouest.
7: Merci Patricia, ne bougez pas dans 3 minutes, Othmane Nasrou, secrétaire général du parti Les Républicains et l'invité de France Info. Bon début de matinée, il est 8h30. L'info avec Jean-Christophe Martin.
9: Après la découverte dans le Gers du corps de Liana, la collégienne de 11 ans disparue depuis une semaine, le ministre de la Justice présente ses excuses à la famille et promet des sanctions s'il y a eu des fautes. Gérald Darmanin reconnaît un immense échec dans le traitement pénal du suspect, échec dans le suivi des plaintes antérieures pour agression sexuelle contre cet homme de 41 ans en détention provisoire depuis lundi. Et le ministère de la Justice veut aller vite. Les premiers résultats de l'enquête administrative seront dévoilés dans 2 semaines. Yannick Falt.
10: C'est une enquête administrative en 2 temps. Première étape, le 19 juin donc. Les conclusions des inspections générales de la justice et de la gendarmerie sur les dysfonctionnements constatés et notamment cette plainte déposée par la mère d'une mineure de 10 ans l'été dernier, plainte pour des viols qui ont été constatés médicalement, des faits qui auraient eu lieu au domicile de Jérôme Barella. Pourquoi le principal suspect n'a pas été placé en garde à vue? Tous les voyants étaient pourtant en rouge, selon le ministère de la Justice. Et puis, deuxième temps de l'enquête administrative, celui des éventuelles fautes individuelles, avec à la clé sans doute des sanctions de magistrats qui seront proposées au CSM. Et si le Conseil supérieur de la magistrature ne nous suit pas, on pourra quand même sanctionner, prévient la chancellerie, même si ça n'est pas arrivé depuis longtemps. Preuve de la sensibilité du sujet, un poids lourd du ministère souffle. Si on ne dit pas la réalité, il n'y a plus qu'à laisser les clés au Rassemblement national.
9: Et Yannick Falt, une mobilisation historique aujourd'hui chez Decathlon, leader des articles de sport. Pour la première fois, l'ensemble des syndicats appelle les salariés à débrayer dans tous les magasins en France pour demander une meilleure répartition des bénéfices de l'entreprise. L'enseigne a vu son chiffre d'affaires et ses bénéfices augmenter l'an dernier. En Russie, plus de 80 drones interceptés près de Saint-Pétersbourg. Le gouverneur de la ville parle d'attaques de grande ampleur et demandait ce matin aux habitants de rester chez eux. Avec cette attaque, l'Ukraine défie Vladimir Poutine en visant sa ville natale, là où se tient en ce moment le forum économique qu'on appelle aussi le Davos russe. Une petite frayeur hier à bord de la station spatiale internationale. Une partie de l'équipage, dont la française Sophie Adnaud, a dû se préparer à évacuer à cause de fuites d'air avant un retour rapide à la normale. Les explications du responsable de l'actualité spatiale à la Cité de l'Espace à Toulouse, Olivier Sanguy.
11: Ça vient probablement de fissures dans l'arrière de ce module, le tunnel de jonction qui permet d'accéder au cargo russe automatique Progress qui s'amarre à ce module et qui est très ancien d'ailleurs. Donc c'est des petites pertes d'air qui sont compensé par le système de la station. Mais là, il y a eu à nouveau une fuite et les Russes ont voulu faire une réparation. Et donc, par abondance de précautions, c'est l'expression même de la NASA, l'autre équipage, l'autre partie de la station, c'est-à-dire 5 personnes, il y avait 2 Russes qui faisaient les réparations, qui ont examiné ça, 5 personnes se sont mises dans une capsule Crew Dragon au cas où il y aurait un problème plus grave. Mais c'est vraiment une abondance de précautions. Ça fait partie des procédures d'urgence prévues. En fait, il n'y avait pas de problème. Mais c'est au cas où il y aurait eu un souci.

0: Russie lors de la tentative de réparation qui en fait a été abandonnée en cours. Les Russes ont finalement recueilli des données, ils ont regardé ce qui se passait et ils sont pas allés jusqu'au bout de la réparation et donc cette procédure de sécurité plus que d'évacuation en l'occurrence a été arrêtée.
1: Olivier Sanguy de la Cité de l'Espace à Toulouse et ce résultat de basket aux États-Unis dans le deuxième match de la finale NBA. Les Knicks de New York battent à l'arraché les San Antonio Spurs de Wembanyama au Texas. Victoire 105-104. Les Knicks se détachent 2-0 dans cette finale au meilleur des 7 matchs. Il est 8h34. Tout de suite, c'est le 8h30 France Info. L'invité, le secrétaire général du parti Les Républicains, Othmane Nasrou, vice-président de la région Île-de-France avec Majid Kiat et Benjamin Fontaine.
2: Bonjour Othmane Nasrou.
3: Bonjour.
2: Vous êtes avec nous ce matin pour largement revenir sur l'affaire Liana et ses conséquences politiques. On va évoquer aussi avec vous la course à la présidentielle et les divergences au sein de votre parti, les Républicains. Mais d'abord donc ce corps retrouvé dans le Gers, il a été authentifié hier. Il s'agit bien de celui de Liana, c'est ce qu'a annoncé hier soir la procureure de la République. On rappelle que le principal suspect, Jérôme Barella, faisait déjà l'objet de procédures, notamment une plainte pour des viols sur une enfant de 10 ans déposée en août dernier. Est-ce que c'est un fiasco judiciaire ?
4: D'abord, je crois qu'il y a une énorme émotion dans tout le pays. Et cette émotion, elle est légitime. Je veux dire que je la partage et qu'on pense tous évidemment à la famille, aux proches, à tous ceux, aux habitants, à ceux qui étaient dans la même école, à tous ceux qui ont connu cette petite fille et je pense que leur souffrance doit être insoutenable. Et donc il faut beaucoup de dignité et beaucoup de prudence dans ces moments-là. Mais vous me posez une question claire, est-ce qu'il y a eu des défaillances ? À l'évidence, oui. Il n'y a pas de doute à avoir. Une enquête administrative établira s'il s'agit de défaillances individuelles dans un certain nombre de décisions. Mais est-ce qu'il y a aujourd'hui un fonctionnement de notre justice qui garantit que le maximum est fait pour que des individus soupçonnés d'être dangereux ne puissent pas passer à l'acte ? Je crois que démonstration est faite, qu'il y a en tout cas beaucoup de choses à corriger et à changer.
2: Gérald Darmanin s'est dit furieux hier, il a présenté ses excuses, il était l'invité du journal de 20h de TF1, on l'écoute.
5: A priori, oui, il y a eu des défaillances dans l'organisation du service public de la justice. Il y en a sans doute eu aussi chez les forces de l'ordre, il y en a eu sans doute aussi dans d'autres services publics. Mais je ne veux pas rejeter la faute à quelqu'un, nous avons failli dans l'organisation concrète de suivi de plaintes.
2: Othmane Nasrou, vous êtes d'accord avec Gérald Darmanin ? Vous êtes sur la même ligne ?
4: Il dit lui-même, il est garde des Sceaux, ministre de la Justice, qu'il y a eu incontestablement des défaillances. Personne ne peut accepter qu'un individu qui a été mis en cause dans un certain nombre de plaintes, et une notamment très circonstanciée, avec un faisceau d'éléments concordants, ne soit même pas auditionné plus de 10 mois après des faits graves qui ont été signalés à la justice. Et s'il avait été auditionné, on peut se demander s'il serait passé à l'acte. Ça, évidemment, c'est toujours compliqué de le dire, mais néanmoins, il n'y a pas eu la réponse que nous sommes légitimement en droit d'attendre de la part de la justice. Et ça, c'est une réalité.
2: Mais il y a deux enquêtes administratives qui ont été lancées, notamment l'une par l'inspection générale de la justice. On devrait avoir les premiers résultats le 19 juin. Gérald Darmanin, le ministre de la Justice, il est aussi chef de l'administration. Est-ce qu'il doit démissionner, selon vous ?
4: Écoutez, moi je ne veux pas en faire une affaire personnelle. Est-ce que la démission aujourd'hui du ministre de la Justice réglerait le problème ? Est-ce que sa démission corrigera ce qui ne fonctionne pas dans notre pays ? Il y a bien des choses qui ne fonctionnent pas. La réalité, c'est que nous sommes tous très attachés à l'état de droit, mais il faut que cet état de droit soit un état efficace. Et que l'état de droit n'oublie pas que sa première mission est de protéger les Français. Donc la réforme que nous devrons porter sont beaucoup plus profondes qu'une simple affaire de personne. Donc, moi, je vous le dis très clairement, je pense qu'il faut qu'on en tire les enseignements, il faut des délais beaucoup plus rapides, il faut décloisonner les fichiers, les signalements, il faut que quand un certain nombre de faisceaux sont là, il faut absolument passer à l'acte, il faut que rien ne passe dans les mailles du filet. Aujourd'hui, on voit bien qu'il peut y avoir des défaillances structurelle.
2: Est-ce qu'il faut aussi une ligne plus claire ? Gérald Darmanin a dit, j'envoie des circulaires aux procureurs. Les procureurs disent, on a déjà reçu plus d'une cinquantaine de circulaires là en 6 mois. On a du mal à prioriser.
4: Mais la réalité, c'est que le système est totalement embolisé. Gérald Darmanin le dit lui-même, 3 millions de plaintes. Un stock de 3 millions de plaintes en cours de traitement ou en attente. Certaines d'ailleurs qui sont simplement, et c'est la réalité, et je comprends la colère de nos concitoyens qui pour un certain nombre le découvrent, restent simplement en bas de la pile. parce que le système est totalement engorgé. Donc il faut des réformes pour prioriser davantage. Il faut désengorger la justice.
3: La justice manque de moyens, c'est ce que vous dites ce matin ?
4: Moi, je vais vous le dire très clairement. On réduit toujours dans notre pays les problèmes à des questions de moyens. Il se trouve que le budget de la justice, et il faut le reconnaître, a beaucoup augmenté ces dernières années. Nous ne sommes pas sur une question de moyens. Et quand on raisonne uniquement sur les moyens, jamais sur les fonctionnements, jamais sur la procédure, jamais sur la simplification, jamais sur la gestion, eh bien, on ne règle jamais rien. Donc, il faut qu'on arrête de penser uniquement aux moyens. Ce n'est pas ici une question de moyens, c'est une question d'organisation, d'efficacité,
2: malgré
4: de procédure.
2: On a quand même 11 magistrats pour 100 000 habitants selon les derniers chiffres. La moyenne européenne est à 21. On est très largement en dessous.
4: Oui, mais ce que je vous dis, c'est que si nous ne faisons que régler, que raisonner en termes d'effectifs, nous n'allons rien régler. Nous l'avons vu dans d'autres services publics. La question des effectifs ne règle pas tout si vous n'avez pas une réforme structurelle en profondeur. Je vous l'ai dit, la question, par exemple, de la dématérialisation des procédures. Et dans ce cas précis, vous avez des délais qui sont extrêmement longs, simplement entre la transmission à deux juridictions différentes. C'est ça qu'il faut corriger et ce n'est pas simplement une question d'effectifs qui le réglera.
2: Donc on peut faire mieux avec autant d'argent, même si les gendarmes, les policiers, les procureurs vous le disent, les dossiers s'empilent, on n'arrive pas à les traiter, on n'a pas le temps.
4: Ils nous disent aussi que les procédures sont extrêmement compliquées. Je pense à la procédure pénale. En tout cas, les enquêteurs le disent beaucoup, s'en plaignent beaucoup, passent énormément de temps sur les aspects administratifs de la procédure. Et cela, nous le retrouvons dans bien d'autres services publics. Je pense à l'hôpital, je pense à l'école. Donc nous avons un sujet dans notre pays de complexité administrative. C'est une réalité. Ça n'explique pas tout. Et nous verrons s'il y a aussi des responsabilités individuelles dans cette affaire. Mais en tout cas, il faut qu'on sorte de la naïveté et qu'on se donne les moyens de protéger mieux les Français.
3: Othmane Nasrou, il y a ces enquêtes administratives. Au-delà de ça, pour avancer, comme vous le dites, est-ce qu'il faut une commission d'enquête, selon vous, commission d'enquête parlementaire ?
4: Moi, je ne suis pas parlementaire. C'est aux parlementaires de s'en saisir.
3: Mais ce serait une bonne chose, selon vous ?
4: Oui, tout ce qui permet de faire la lumière sur ce qui a dysfonctionné, tout ce qui permet de corriger, de s'assurer que ça ne se reproduira pas, que des défaillances de ce type-là ne se reproduiront pas, est évidemment bienvenu. Mais je vous le dis encore une fois, tous ceux qui vous expliquent qu'on pourra changer les choses sans rien changer de fondamental se trompent. Nous avons besoin de réformes extrêmement puissante dans notre pays, parce qu'aujourd'hui, il y a une forme d'impuissance publique, et malheureusement, nous savons régulièrement des affaires extrêmement graves, atroces, qui se produisent et dont on a le sentiment que le maximum n'a pas été fait pour les éviter.
3: En novembre dernier, une proposition de loi transpartisane a été déposée, près de 114 parlementaires la soutiennent, une loi pour lutter contre les violences sexuelles faites aux femmes et aux enfants, sauf qu'elle n'est toujours pas inscrite à l'ordre du jour. On nous dit d'un côté, c'est une priorité, il faut avancer sur ce sujet, mais de l'autre, cette proposition de loi, elle n'est toujours pas à l'agenda, elle n'est pas à l'ordre du jour. Qu'est-ce que vous dites aujourd'hui ? Il faut la mettre à l'ordre du jour ?
4: Il y a là aussi un calendrier parlementaire qui est extrêmement compliqué dans un contexte politique depuis la dissolution qui est épouvantable, disons-le clairement, et qui ne permet pas d'avancer sur beaucoup de lois qui sont attendues. On pourrait multiplier les exemples. Moi, j'étais très marqué aussi par la censure, par exemple, de la première tentative pour allonger la période de rétention administrative, là aussi pour des individus dangereux, en situation irrégulière, et dont nous n'avions pas la capacité de les garder plus de 3 mois, contrairement à bien d'autres pays européens, dans nos centres de rétention administrative. Et suite, là aussi...
6: Mais si on veut prioriser là, sur ce dossier-là ?
4: Pardon ?
6: Si on veut prioriser sur ce dossier-là, il faut aller plus vite ?
4: Il faut aller plus vite, mais là aussi, il faut des réformes plus profondes. Et moi, j'interroge là aussi notre capacité à régler un certain nombre de jurisprudences qui empêchent parfois l'action publique.
3: Est-ce qu'il faut donc prioriser cette loi ?
4: Écoutez, moi je n'ai pas en tête le contenu exact de ces dispositions. Est-ce qu'il faut qu'on aille beaucoup plus loin sur notre capacité à protéger les enfants aujourd'hui dans notre pays ? La réponse est évidemment oui, et pour cela, un débat parlementaire est de toute façon utile.
3: Justement, vous parlez de la protection de l'enfance. Sur nos antennes, depuis plusieurs jours, on entend des avocats dire « la justice a failli à cette protection de l'enfance » et c'est quelque chose que l'on voit régulièrement. Qu'est-ce que vous proposez pour travailler sur cette protection de l'enfance avancée ?
4: Ben nous savons qu'il y a aujourd'hui un sujet absolument majeur sur l'aide sociale à l'enfance. Nous le voyons avec aujourd'hui un phénomène qui est devenu extrêmement préoccupant, qui est évidemment la prostitution forcée d'un certain nombre de mineurs. Tout cela sous couvert d'un service public. Et donc, vous dire aujourd'hui que nous sommes à la hauteur de ce que nous devons faire pour protéger nos enfants, y compris quand ils sont sous la garde de l'État, si j'ose dire, sous la surveillance des services publics, évidemment que ce n'est absolument pas le cas et nous devons aller beaucoup plus loin là-dessus. Je pense qu'il faut qu'on ose remettre à plat tout ce qui ne fonctionne pas dans notre pays, ça va supposer des réformes là aussi de structure et pas simplement des mesures supplémentaires.
6: Mais ça veut dire quoi une réforme de structure ?
4: Ce sera aussi un des sujets de la présidentielle.
6: Ça veut dire quoi une réforme de structure ? C'est très vague.
4: Ben, ça veut dire que nous devons sortir de l'impuissance publique. Ça veut dire que dans notre pays, nous nous sommes habitués à une complexité, je l'ai dit, avec une multiplicité d'acteurs où il n'y a plus de responsabilité. On ne sait plus très bien qui fait quoi. Cela veut dire concrètement que nous aurons besoin d'une révision constitutionnelle. J'ai pris l'exemple tout à l'heure de la période de rétention administrative. Il n'est pas possible que le cadre juridique aujourd'hui nous empêche d'agir. L'état de droit, ce n'est pas ça. L'état de droit, ce n'est pas l'état d'impuissance. Nous devons corriger ce qui, dans nos jurisprudences, dans notre constitution aujourd'hui, nous empêche de mieux protéger les Français. Je pourrais là aussi prendre d'autres
6: exemples.
4: Quel
6: rapport avec la violence sexuelle dont on parle en ce moment ?
4: Eh bien, je vous donne. On parlait largement de ce qui ne fonctionne pas, et notamment sur les mineurs. Sur les mineurs, nous avons aussi un sujet de violence des mineurs, entre eux, avec évidemment là aussi, malheureusement, des agressions sexuelles entre mineurs. Mais aujourd'hui, nous avons une justice des mineurs que nous ne pouvons pas réformer. Dans le Conseil constitutionnel considère que la sanction ne peut pas avoir sa place sur la justice des mineurs. Et donc, si nous voulons lutter contre les agressions sexuelles faites aux enfants, nous devons aussi mieux sanctionner les mineurs dès le premier acte de délinquance, et a fortiori dès la première agression sexuelle, sans qu'on en arrive à des atrocités. Donc tout cela est à remettre à plat, et je crois que c'est un débat important pour l'élection présidentielle.
6: Alors justement, vous parlez des mineurs, on va parler des majeurs aussi en termes de solutions. Bruno Retailleau, candidat à l'élection présidentielle pour votre parti, est favorable à une castration chimique obligatoire pour les auteurs de violences sexuelles sur mineurs. Est-ce que vous aussi ?
4: Oui, je pense que certains pays ont fait ce choix, et je ne vois pas pourquoi, dans la boîte à outils, alors encore une fois, précisons qu'il s'agit là, dans le cadre d'une décision de justice, que ce serait une décision que le juge peut prendre dans le cadre d'une condamnation.
6: Ce qui n'aurait pas fonctionné dans le cas de l'affaire Liana, par exemple.
4: Mais cette proposition avait été formulée avant le drame atroce que nous venons de vivre, et évidemment, moi je pense que tout ce qui peut aider à mieux protéger les Français est le bienvenu.
3: Mais Othmane Nasrou, des spécialistes, disent aussi, pour le cas où il n'y a pas de taux de production de testostérone anormal, ça réduit l'énergie sexuelle, mais si la perversion et les pensées sont déjà là, ce traitement, il ne suffira pas.
4: Mais je ne vous dis pas que cette mesure à elle seule peut tout régler, mais dans un certain nombre de cas, vous le dites vous-même en creux dans votre question, eh bien, cela peut être utile, cela peut prévenir les récidives dans un certain nombre de cas, et donc je ne vois pas pourquoi le juge ne pourrait pas, eh bien, pour des individus dangereux qui risquent de récidiver dans les cas auxquels je pense, où là, effectivement il y a un sujet de mesures biologiques, en l'occurrence, où il y a des traces biologiques qui laissent penser que la castration chimique peut être efficace, et bien de ne pas décider qu'elle est obligatoire sous contrôle judiciaire. Et évidemment, si l'individu ne la suit pas, il retourne en prison, tout simplement. Nous devons faire le maximum pour que les récidivistes ne repassent pas à l'acte. Je crois que c'est ça le plus important.
6: Ce qui fonctionne aussi, d'après les spécialistes, c'est surtout le suivi psychologique, psychiatrique. Là aussi, on manque de moyens pour le faire.
4: Nous avons un énorme sujet dans notre pays de santé mentale, de suivi psychiatrique, oui, vous avez entièrement raison de le mentionner. C'est le parent pauvre aujourd'hui dans notre pays sur ces sujets-là, et nous devons faire un effort significatif en matière psychiatrique. Nous n'avons absolument pas aujourd'hui ni les effectifs pour le coup de médecins, ni les procédures aussi, pour avoir un bien meilleur suivi psychiatrique des individus dangereux, vous avez raison.
6: Et le manque de moyens, on fait comment, justement, face à cela ?
4: Eh bien, je vous ai parlé tout à l'heure de réforme en profondeur. La réalité, c'est qu'il faut qu'on dise la vérité aux Français. Nous ne pourrons pas tout faire, il va falloir faire des choix. Choisir, c'est renoncer. Ça veut dire que nous devons faire des choix extrêmement importants entre la protection des Français, entre la dépense publique, la dépense sociale, que nous devons repenser, réformer, parce qu'effectivement, il faut qu'on se dégage des moyens pour des sujets qui sont aujourd'hui des attentes légitimes de nos concitoyens. Et en tout cas, protéger nos enfants de prédateurs, ça doit être une priorité absolue. Il ne peut pas y avoir de débat de moyens sur cet objectif-là.
6: Othmane Nasrou, secrétaire général du Parti Les Républicains, vous restez avec nous pour la suite de ce 8.30. On va parler justement de la prochaine présidentielle et de la façon dont ça crée quelques remous au sein de votre parti. Ce sera après le rappel de l'info à 8h46 avec Diane Ferchit.
7: Gérald Darmanin reconnaît un immense échec de la justice et présente ses excuses à la famille de Liana. Le garde des Sceaux estime que l'on a failli dans le suivi des plaintes déposées contre le principal suspect. Hier, l'autopsie a permis de déterminer que le corps retrouvé dans le Gers est bien celui de l'enfant disparu. Une marche blanche pour lui rendre hommage aura lieu demain après-midi à Florence, dans le Gers. Ils auront passé 3 semaines à l'hôpital sans être malades. Les 22 Français considérés comme cas contact après l'apparition de l'antivirus sur un bateau de croisière sont de retour chez eux. La seule Française qui a déclaré la maladie, une passagère du navire, et elle toujours hospitalisée en réanimation. Elle est dans un état stable. Le rachat de SFR par Bouygues Télécom, Free et Orange, et les opérateurs se donnent jusqu'à demain pour finaliser un accord. Le délai devait expirer hier après une offre à 20,35 milliards d'euros. De nombreux détails du contrat restent encore à finaliser. De nouveaux échanges de frappes dans le Golfe. L'armée américaine a bombardé en légitime défense, dit-elle, des sites de radars en Iran. Les gardiens de la révolution iranien ont, eux, attaqué ce matin des bases qualifiées d'ennemies dans la région. 7 missiles iraniens tirés au total contre le Koweït et Bahreïn. 6 ont pu être interceptés. Le dernier n'a pas atteint sa cible.
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3: Othmane Nasrou, secrétaire général des Républicains. L'autre sujet, c'est cette course à l'élection présidentielle. Alors, il y a beaucoup de candidats à gauche, dans le bloc central et à droite aussi, puisque Gabriel Attal, Édouard Philippe, Bruno Retailleau sont candidats. Est-ce qu'ils seront tous les trois sur la ligne de départ lors du premier tour de cette élection présidentielle ?
4: Moi, je ne peux pas me prononcer pour Gabriel Attal ou pour Édouard Philippe, mais je pense que Bruno Retailleau, qui est notre candidat, porte un projet singulier, un projet de rupture, et je souhaite que ce projet figure effectivement, bien sûr, sur la ligne de départ pour l'élection présidentielle. Parce que au-delà de la course des petits chevaux, et je crois que tout le monde regarde cela avec à la fois une forme d'amusement et puis une forme de fatigue, ce n'est pas simplement une question de personne. C'est qu'est-ce qu'on fait dans les prochaines années pour sortir le pays de l'impuissance publique dont on parle depuis tout à l'heure. Et je crois que le bon projet, c'est Bruno Retailleau qui le porte.
3: Mais dans les faits, quand on regarde les sondages, il y a un risque que aucun candidat du bloc central et de droite se retrouve au second tour. Ça pose pas de problème selon vous, Bruno Retailleau, quoi qu'il en soit, sera au premier tour de l'élection présidentielle.
4: Oui, parce que on s'est habitué là aussi à voter uniquement par élimination. Vous voyez, avant on éliminait au second tour le candidat dont on ne voulait pas. Puis après, on nous a expliqué qu'il fallait éliminer dès le premier tour, en votant utile dès le premier tour. Et maintenant, vous êtes en train de m'expliquer qu'il faut éliminer des candidatures avant même le premier tour.
6: On peut vous poser la question parce que Michel Barnier, au sein même de votre parti, a dit cette semaine que Bruno Retailleau était un beau candidat pour la première partie de l'élection.
4: Mais parce que nous allons
6: voir. Dans 6 mois, c'est fini.
4: Mais non. Mais quand est-ce qu'on parle du projet ?
6: On va
4: la question. Mais non, mais personne. Tout le monde est là à se dire si on est plusieurs sur le même espace, etc. D'ailleurs, moi, je suis pas certain que tout le monde soit sur le même espace politique. Je vous l'ai dit, nous pensons qu'il faut un projet de rupture et pas un projet de continuité. Et je pense que il n'y a aucune chance qu'un héritier du macronisme ne gagne cette élection présidentielle. Et donc, je pense que le pays a envie d'un vrai changement. Et je pense que nous devons, nous, la droite républicaine, porter ce changement. C'est ce que je pense. Et c'est pour cela que je défends la candidature de Bruno Retailleau, qui a la légitimité et qui a la détermination pour aller au bout parce que le pays en a besoin.
3: Gabriel Attal, l'ancien Premier ministre et candidat à l'élection présidentielle, il était en déplacement cette semaine dans l'Ain, tout comme Bruno Retailleau auprès d'agriculteurs. Voilà ce qu'il dit.
10: S'il y a un risque de deuxième tour entre la France insoumise et le RN, il faudra un rassemblement. J'ai toujours laissé tout ouvert sur la table, toutes les possibilités, y compris avec, si on devait en passer par là, un calendrier de primaire, s'il n'était pas possible d'organiser un rassemblement autrement qu'en passant par une primaire.
3: La primaire, c'est pas envisageable pour vous ?
4: Mais la primaire, personne n'est d'accord, ni sur son périmètre, ni sur même les participants présumés ne veulent pas y participer.
3: Une primaire entre Gabriel Attal, Édouard Philippe et Bruno Retailleau, est-ce que c'est envisageable au début 2027 ?
4: Mais encore une fois, une primaire pour se réunir autour de quel projet ? Est-ce qu'aujourd'hui, nous avons la même offre politique que Gabriel Attal, qui dit lui-même que nous n'avons pas le même projet de société, sur lequel, par exemple, il s'est opposé sur la directive retour qui a été portée au Parlement européen, notamment par François-Xavier Bellamy. Ces eurodéputés ont voté contre une mesure que nous portions et que nous avons fait adopter au Parlement européen. Vous pensez que nous pouvons demain proposer au pays un cap clair ? En faisant simplement une petite tambouille qui consiste à se mettre d'accord sur le même candidat. Ce dont on nous parle là, ce n'est pas le candidat unique, c'est le perdant unique. Parce que ce candidat-là, qui serait simplement le résultat d'un accord de boutique entre les uns et les autres, sera balayé de toute façon à l'élection présidentielle parce que nos concitoyens veulent un projet clair. Et je rajoute juste un dernier point, si vous me le permettez. Si c'est pour avoir à nouveau une Assemblée nationale ingouvernable, éclater à l'issue des prochaines élections législatives, eh bien nous n'aurons rien gagné. Nous avons besoin d'un cap clair, d'un projet de rupture, d'un candidat qui va au bout pour l'incarner, et nous verrons si lui peut rassembler derrière lui eh bien, d'autres candidatures. Mais moi, je pense que c'est Bruno Retailleau aujourd'hui qui doit porter ce projet de rupture.
3: Mais dans les faits, Bruno Retailleau est derrière Édouard Philippe et Gabriel Attal dans ces sondages. Est-ce qu'en multipliant toutes ces candidatures, vous ne favorisez pas un duel entre Jean-Luc Mélenchon et Jordan Bardella, ou Marine Le Pen, si c'est elle la candidate ?
4: Écoutez, nous verrons encore une fois comment les choses vont évoluer. Jamais les sondages n'ont donné le résultat de l'élection présidentielle un an auparavant. Et puis, j'ajoute que ce qui favorise aujourd'hui la montée des extrêmes, c'est l'impuissance publique. C'est ceux-là même d'ailleurs qui ont gouverné jusque-là et qui aujourd'hui vous expliquent qu'ils peuvent incarner une solution à l'avenir. Moi, je pense que nous avons besoin d'un vrai changement, de beaucoup de courage politique, et je pense que c'est Bruno Retailleau qui porte le bon projet pour le pays.
2: Et on verra donc s'il poursuit cette candidature jusqu'au mois d'avril prochain. Merci beaucoup Othmane Nasrou, secrétaire général du Parti Les Républicains, d'avoir été avec nous. Merci Majid, très bonne journée. Cette interview est à retrouver en intégralité et en vidéo sur la page YouTube de France Info. L'info continue.

0: Visé par une fatwa du régime iranien et victime d'une attaque au couteau il y a 4 ans, l'écrivain Salman Rushdie vient de sortir un nouveau livre, La 11e heure, chez Gallimard. Un retour à la fiction, un genre littéraire ancré en lui depuis l'enfance, Anne Lamotte.
1: C'est l'histoire d'un petit garçon, Haroun, dont le père est conteur. Sauf que le père est désespéré, il n'a plus d'idées. Alors le garçon s'envole à dos d'oiseau vers l'océan où naissent les contes. Cette fable, Haroun et la mère des histoires, est le premier livre que Salman Rushdie écrit après la fatwa émise contre lui. On est en 1990, cela fait un an et demi que l'auteur se cache, la mort rôde autour de lui. Et pourtant, il retourne à la fiction, au fabuleux, à la source même de son art, raconter des histoires. Il y revient toujours. Il est ici en 2016 dans l'émission Boomerang sur France Inter, traduit par Michel Zlotowski.
2: Je crois que c'est un besoin qui vient très tôt chez les êtres humains. Quand un enfant naît, à partir du moment où l'enfant se sent nourri, se sent en sécurité, la chose première que dit l'enfant, c'est « raconte-moi une histoire ». Donc j'ai toujours pensé que les êtres humains, eh bien, c'est l'animal qui raconte des histoires. Et nous sommes la seule chose au monde qui le fait. Et donc il y a quelque chose au sujet de l'histoire qui est essentiel à la nature humaine.
1: Quand Salman Rushdie est petit, dans les années 50, à Bombay, en Inde, c'est son père qui lui raconte des histoires. Il entend les grandes légendes de son pays, les contes merveilleux de recueils comme Les Mille et Une Nuits, le Katasarit Sagara ou le Panchatantra. Très vite, Salman devient un grand lecteur. En bas de la petite colline où il habite, il trouve, comme il dit, son endroit magique, une librairie. Elle s'appelle « Le paradis du lecteur ». Il dévore aussi bien « Alice au pays des merveilles » de Lewis Carroll, « David Copperfield » de Charles Dickens que les comics de Batman. Sur une photo en noir et blanc qu'il garde précieusement dans son salon à New York, il est plongé dans un livre, Peter Pan, accompagné de ses deux sœurs. Il se souvient dans l'émission « À voix nue » sur France Culture.
2: Pour nous tous, c'est l'image préférée de notre enfance. Et nous l'avons tous chez nous. C'est une sorte de photo magique prise par mon père. Il avait un magnifique Rolleiflex. Et il prenait des photos de famille, mais plusieurs d'entre elles sont très évocatrices. C'est là surtout. Je suis assis, non pas le livre original de Peter Pan, mais la version Walt Disney. Et mes sœurs sont absorbées. Il semble que c'est l'image qui évoque le mieux mon enfance.
1: Mais dans la vie du petit Salman, il n'y a pas que les livres. Il y a le cinéma aussi. Celui de Bombay, qu'on appellera plus tard Bollywood. L'auteur explique, toujours sur France Culture, dans sa masterclass.
3: It's hard to describe the extent to which the city of Bombay is obsessed.
2: Mais il est difficile de décrire la façon dont la ville de Bombay est obsédée par le cinéma. Tout le monde dans la ville ne pense qu'à ça.
3: Quand
2: on grandit dans une ville telle que celle-là, c'est dans votre sang, vous êtes obsédé par le cinéma.
1: Et vers l'âge de 11 ans, Salman Rushdie est enchanté par une comédie musicale venue d'Amérique. Il y a des sorcières, un éventail qui parle, un lion qui a peur. C'est le magicien d'Oz et le déclic de l'écriture. Ce jour-là, de retour chez lui, il écrit « Par-dessus l'arc-en-ciel », comme la célèbre chanson du film. C'est son premier récit.
2: C'est l'histoire d'un garçon comme moi, qui marche dans une rue comme une rue de Bombay, et qui trouve non pas la fin de l'arc-en-ciel, mais le début de l'arc-en-ciel. L'arc-en-ciel s'incurvant et s'éloignant devant lui. Et l'arc-en-ciel avait des marches, ce qui est très utile. Et en le parcourant, il rencontre des créatures magiques. Mon père m'a dit, enfin je l'ai écrit, et mon père m'a dit, donne-le-moi. Et il a donné à sa secrétaire pour le taper. Il y avait 5 ou 6 pages. Puis il m'a dit, je m'en occupe parce que tu es un enfant, tu vas le perdre. Et c'est lui qui l'a perdu.
1: Je ne sais pas si vous avez remarqué, mais outre son imaginaire, il y a autre chose que Salman Rushdie n'a, malgré tout, jamais perdu de vue, c'est son sens de l'humour.
0: Le portrait de Salman Rushdie, signé Anne Lamotte, portrait d'actu à réécouter sur l'appli France Info. La météo et votre journal de 9h arrivent dans un instant.
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0: On a un temps gris, très gris sur la moitié nord, Patricia Charbonnier.
9: Très gris, très humide, avec en plus avec cette dégradation qui va traverser le pays d'ouest en est, un renforcement du vent sur la moitié nord et surtout dans l'ouest, un vent d'ouest à sud-ouest avec des rafales à 60 km/h dans les terres, mais jusqu'à 80 km/h sur les côtes de la Manche tout au long de la journée. Alors on a quelques pluies ce matin entre la Normandie, les Pays de la Loire et le nord de la Nouvelle-Aquitaine. Ça reste sec partout ailleurs, mais on peut déjà localement avoir quelques ondées à l'avant de la dégradation. Et donc les pluies vont progresser au fil de la journée vers l'est. Cet après-midi, on retrouvera un temps très nuageux et humide entre les Ardennes, Île-de-France, la Bourgogne, la Franche-Comté, le centre-Val de Loire jusqu'aux Pyrénées. On conservera quelques éclaircies sur le quart nord-est et le temps s'annonce très ensoleillé aujourd'hui dans le sud-est. Alors avec des températures qui sont en hausse, sauf sur le nord-ouest, ça reste encore bien frais. Seulement 16 degrés de minimum cet après-midi à Brest, 18 à Lille, 20 degrés à Paris, 21 à Limoges, 23 à Nancy et Besançon, 25 à Toulouse, 26 à Lyon et Météo France prévoit un maximum de 28 degrés cet après-midi à Perpignan et Carcassonne.
0: Merci beaucoup Patricia et merci à vous qui nous écoutez d'avoir choisi France Info. Il est 9h. L'info avec Marie Marty-Rossian, bonjour.
10: Bonjour Benjamin, bonjour à tous. Les excuses du garde des Sceaux hier dans l'affaire Liana, Gérald Darmanin qui évoque un immense échec de la justice après que le corps retrouvé dans le Gers a été identifié comme étant celui de la collégienne de 11 ans disparue depuis fin mai. Le suspect avait été mis en cause à plusieurs reprises avant la mort de Liana. À la une également ce matin, le cessez-le-feu mis à mal au Moyen-Orient alors que l'Iran et les États-Unis ont échangé des tirs la nuit dernière dans le Golfe. À plusieurs centaines de kilomètres de la Terre, les astronautes de la Station spatiale internationale se sont fait peur. Certains ont dû se préparer à évacuer l'ISS à cause de fuites d'air. Et puis en ce 6 juin, jour de commémoration du débarquement des Alliés en Normandie en 1944, le portrait est d'un quinquagénaire qui rend hommage aux soldats en musique. Reportage en fin de journal. Les résultats de l'autopsie ont finalement été dévoilés hier en début de soirée. Le corps retrouvé avant-hier soir dans un silo à grains dans le Gers est bien celui de Liana, collégienne de 11 ans jusqu'ici portée disparue. Le principal suspect, Jérôme Barilla, actuellement en détention provisoire, avait été mis en cause plusieurs fois avant la mort de l'adolescente. Il est désormais visé par au moins 7 plaintes ou signalements. Une nouvelle plainte pour viol a été déposée hier à son encontre dans les Côtes d'Armor. Des dysfonctionnements de la justice qui ont poussé Gérald Darmanin a présenté ses excuses hier à la famille de Liana. Il était sur le plateau du 20h de TF1.
11: L'institution judiciaire que je représente, elle a pour but de protéger au nom du peuple français les Français et notamment les plus vulnérables, et notamment les enfants. Et aujourd'hui, l'institution judiciaire, elle n'a pas su protéger cette petite fille. J'en tirerai toutes les conséquences et au nom de la justice, comme ministre, je veux présenter mes excuses à cette famille et aux Français qui sont légitimement choqués, terrifié de voir de telles défaillances. Donc nous en tirons toute conclusion, bien évidemment dans le fonctionnement de la justice. Nous devons aussi mobiliser l'ensemble des services de l'État pour que plus jamais une voix de l'enfant, on le dit depuis plusieurs mois désormais, je l'ai dit moi-même, ne soit tue ou ne soit pas suivie par les adultes.
10: Une enquête administrative est en cours pour déterminer justement les fonctionnements des dysfonctionnements qui ont conduit à ce drame. Les premiers résultats doivent être connus d'ici 2 semaines. L'enquête judiciaire, elle, se poursuit sur les causes de la mort de Liana. David Di Giacomo, le procureur d'Agen, a donné quelques précisions hier sur les circonstances dans lesquelles son corps a été retrouvé.
12: Oui, tout s'accélère jeudi après-midi après 6 jours intenses de recherche quand un témoin appelle la gendarmerie. Il affirme que Jérôme Barilla, suspecté d'avoir enlevé Liana à la sortie de son collège, a travaillé il y a 8 ans de cela dans une exploitation agricole sur la commune de Puy-Casquier. Les enquêteurs décident de se rendre immédiatement sur place. Ils inspectent un silo à grains isolé et aujourd'hui à l'abandon et retrouve le corps de la petite fille de 11 ans. Sa dépouille est transportée en hélicoptère, direction les laboratoires de la gendarmerie à Pontoise, en région parisienne. Les premiers résultats de l'autopsie ne permettent pas aux médecins légistes d'établir précisément les causes de sa mort. Des expertises complémentaires sont en cours pour rechercher aussi des traces ADN du suspect sur le corps de la collégienne. Le procureur d'Agen ne précise pas à ce stade si elle a subi des violences sexuelles.
10: Et une marche blanche en hommage à Liana est prévue demain à 15h à Florence en présence des parents de l'adolescente. Des échanges de tirs la nuit dernière dans le Golfe entre les États-Unis et l'Iran, Bahreïn et le Koweït ont été visés par des tirs de missiles et de drones iraniens après que l'armée américaine a frappé un peu plus tôt des installations militaires iraniennes dans le golfe Persique. Marie-Pierre Véraud, les États-Unis et l'Iran donc, qui s'accusent mutuellement d'être à l'origine de ce regain de tension.
13: C'est en légitime défense que les États-Unis assurent avoir agi en bombardant des sites de radars de surveillance côtière en Iran après avoir abattu des drones qui, selon le commandement américain, menaçaient le trafic maritime civil dans la région. Mais pour les gardiens de la Révolution, tout a commencé quand les militaires américains ont tenté d'escorter 4 pétroliers dans le détroit d'Ormuz et de les faire sortir illégalement. Des tirs de semonce de la marine iranienne auraient mis un terme à l'opération. Les États-Unis auraient répliqué en frappant notamment ces sites sur l'île de Keshm et à Sirik, ce qui aurait entraîné les représailles iraniennes sur les bases américaines du Koweït et de Bahreïn. Des missiles balistiques qui ont été interceptés, mais les explosions ont notamment secoué les habitants de Koweït. Les échanges de tirs avaient quasiment cessé entre Américains et Iraniens. Ils ont repris ces derniers jours alors que les négociations semblent dans l'impasse.
10: Marie-Pierre Véraud, rédaction internationale de Radio France. En Russie, ce sont 86 drones qui ont été interceptés par l'armée autour de Saint-Pétersbourg, ville où se déroule en ce moment un important forum économique. Il y a eu un petit coup de stress hier à bord de la station spatiale internationale après que des fuites d'air ont été signalées dans l'ISS. Conséquence, c'est le protocole de sécurité. Une partie de l'équipage, dont la Française Sophie Adnaud, s'est préparée à évacuer. Tout est rapidement rentré dans l'ordre. L'alerte n'a heureusement pas duré longtemps, mais ce type de procédure est plutôt rare sur l'ISS, Guillaume Fariol.
14: L'alerte a été brève, mais 5 des astronautes, dont la Française Sophie Adnaud, ont dû se préparer à évacuer. La procédure est connue. Enfiler les combinaisons, quitter la station spatiale internationale, embarquer à bord de leur capsule Crew Dragon et se tenir prêt à rejoindre la Terre. Une mesure de précaution, explique la NASA, pendant une opération de réparation de fuite d'air sur l'un des modules de la station, un module de fabrication russe, déjà touché ces dernières années par des fissures. Selon l'agence spatiale russe Roscosmos, une première fuite a été immédiatement colmatée par 2 astronautes. Des travaux restent nécessaires pour en réparer une autre. Mais plus d'urgence, les astronautes ont donc pu reprendre une activité normale sur l'ISS. Station vieillissante, après plus de 25 ans d'activité, la station spatiale internationale vit ses dernières années. Fin d'exploitation prévue en 2030.
10: Une précision signée Guillaume Fariol. À Roland-Garros, place à la finale dames cet après-midi. La Russe Mira Andreeva, 8e mondiale, va affronter la Polonaise Maya Szwalinska, issue des qualifications. Et puis en ce 6 juin, la France commémore le débat marquement des Alliés sur les plages de Normandie. C'était il y a 82 ans, le 6 juin 1944. De nombreuses commémorations sont prévues aujourd'hui, auxquelles prendra part Melville Bouchard. Ce Lyonnais de 54 ans est présent chaque 6 juin pour honorer la mémoire des soldats qui se sont battus pour libérer la France. Car parmi ces soldats, justement, il y avait son grand-père, Georges, qui a débarqué le jour J avec la centaine de Français du commando Kieffer aux côtés des Britanniques. Cette histoire de son grand-père, Melville Bouchard, l'ignorait encore il y a quelques années. Alors depuis, pour lui rendre hommage, il a appris à jouer de la cornemuse. Nolwenn Lejeune, vous l'avez rencontré.
15: À peine descendu du train, Melville Bouchard déballe son sac et en sort sa cornemuse en pièces détachées.
16: À savoir que le sac est séparé des bourdons qui sont ici. Voilà.
15: Cet instrument, il le connaissait bien sûr, mais il y a 8 ans, après avoir découvert l'histoire de ce grand-père qu'il a peu connu et dont on ne parlait pas vraiment dans la famille, il a été bouleversé en venant la première fois aux cérémonies.
16: De voir les autres jouer, de les entendre jouer, c'est ce qui m'a amené à apprendre cet instrument. Ça me donnait la chair de poule avec un niveau de sensibilité tel que j'avais l'impression que tous mes sens étaient retournés. Quoi. Je suis allé voir le responsable du truc, je dis comment on fait là pour jouer avec vous, ben, il faut apprendre. Je fais, ok, si j'apprends, je viens l'année prochaine. Fois, ouais.
15: Alors il s'y est mis, 18 mois d'apprentissage, et aujourd'hui, il maîtrise. En essayant de ne pas se laisser submerger par l'émotion quand il joue.
16: Heureusement, sinon je serais tout le temps en train de pleurer ou de me... Je serais trop ému.
15: Et chaque matin du 6 juin, en jouant sur la plage, il pense forcément à ce grand-père.
16: Je me dis, ah, Georges, Là, cette heure-ci, t'as sauté de ta barge, t'avais de la flotte jusqu'au cou, et certains qui sont noyés. Puis je pense à la liberté, parce que je me sens très libre.
15: Sans vouloir le glorifier, il le remercie, lui et ses compagnons d'armes, pour l'héritage qu'ils ont laissé.
16: Avoir le droit de vivre sa vie comme on l'entend, on leur doit une belle, hein, quand même.
15: Melville a eu l'occasion de le dire au dernier survivant du commando Kiefer, Léon Gauthier, en jouant devant lui un an avant son décès.
10: Reportage au micro de Nolwenn Lejeune d'ici Normandie-Caen pour France Info. Et la cérémonie officielle de ce D-Day 6 juin 1944 a lieu donc cet après-midi à Langrune-sur-Mer dans le Calvados, Benjamin.
0: Merci beaucoup Marie-Marty Rossian sur France Info. 9h08, la météo, Patricia Charbonnier. Il devrait pleuvoir sur les plages normandes aujourd'hui.
9: Oui, et surtout on a du vent sur les côtes de la Manche tout au long de la journée. Le vent d'ouest à sud-ouest qui se renforce au passage d'une perturbation qui donne des pluies faibles ce matin entre la Normandie, les Pays de la Loire, jusqu'au nord de la Nouvelle-Aquitaine. Les pluies vont se décaler progressivement vers l'est cet après-midi. On devrait quand même conserver quelques éclaircies sur le quart nord-est et dans le sud-est. Là, c'est une météo très estivale, du plein soleil et des températures en hausse. Météo France prévoit jusqu'à 27 degrés cet après-midi à Marseille, 26 degrés à Lyon et Ajaccio, 24 à Dijon, 21 à Limoges, 20 degrés à Paris, mais seulement 16 degrés à Brest.
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0: Allez, dans cette grisaille, on va penser aux vacances d'été dans 10 minutes avec les experts. Julien Méniel nous dira pourquoi ça ne sert à rien de préparer sa peau au soleil. Fanny Guinochet va, elle, nous donner des conseils pour faire garder nos animaux de compagnie sans se ruiner. Mais tout de suite, on revient sur la réaction de Gérald Darmanin après la mort de Liana.
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0: Il s'excuse et il demande des comptes après la découverte du corps de Liana dans le Gers. Gérald Darmanin veut savoir pourquoi le principal suspect dans cette affaire, Jérôme Barella, 41 ans, a réussi à passer entre les mailles du filet malgré les signalements, malgré les plaintes pour viol sur mineur. Le ministre de l'Intérieur a pris la parole aux 20h de TF1 hier soir. Mais à Florence, où se trouve le collège de Liana, pas besoin d'écouter les ministres pour se faire un avis sur le sujet. Erwan Chassin.
20: Gérald Darmanin ne semble pas avoir eu beaucoup d'audience à Florence, malgré le drame que la commune subit. Durant l'interview et les excuses du garde des Sceaux à la télévision, Franck, lui, comme tant d'autres ici, était au bar.
21: Mais pourquoi regarder ? Moi, je sais ce qu'il va dire. On fait une enquête, il y a des dysfonctionnements.
20: Pour lui, c'est un problème de moyens que rencontrent surtout les zones rurales, abandonnées.
21: Là, les gendarmes, ils sont 8. Comment ça se fait que c'est eux qui ont eu l'affaire ? Ils ont le temps de faire tout ? On a deux véhicules de gendarmes pour 55 communes la nuit. Deux véhicules de gendarmes. C'est-à-dire que ça va de Montestruc jusque derrière Miradou, au niveau du Lot-et-Garonne. Et après, faire des enquêtes de ce niveau-là, on n'a pas les moyens, c'est obligé. La justice est pareille.
20: Et il en est certain, si la presse ne s'était pas emparée de cette triste histoire, la mort de Liana n'aurait été qu'une tragédie de plus. C'est à Montestruc-sur-Gers, à 10 minutes plus au sud, que vivait avec sa famille le principal suspect du meurtre de la fillette. Sa maison, dans le petit centre historique, est désormais placée sous scellé. Jean-Claude accuse le coup et la justice.
22: Les agriculteurs, ils manifestent, bon, ils cassent quelque chose ou quoi. Tout de suite, ils sont chopés, ils sont mis en examen. Et lui, ça fait 10 ans qu'il court, et il n'a rien qui le court au cul, comme, excusez-moi du mot. Alors bon, c'est pas normal ça. Et là, il a fallu qu'on gueule un peu pour activer un peu le gouvernement.
20: Il y a un food truck juste à côté de l'église.
23: Et là, vous attendez quoi ?
24: Les burgers.
20: Sébastien est là avec l'une de ses filles.
24: À ma connaissance, il y a eu d'autres problèmes de ce style-là dans la région, malheureusement. Et ça a fait moins de bruit parce que la justice a fonctionné sur ces moments-là. Il y a des manquements, mais la justice arrive quand même à fonctionner de temps en temps.
20: Vous la condamnez pas, la justice, justement ?
24: Pas totalement. Il y a des choses qui se sont passées qui n'auraient jamais dû se passer sur un cas comme ça. Ça, je le condamne. Par contre, il ne faut pas toujours leur jeter la pierre non plus.
20: La justice protège autant que possible, conclut-il.
0: Erwan Chassin, à Florence, dans le Gers, pour France Info. Bonjour Frédéric Chevalier.
25: Bonjour.
0: Vous êtes procureur de la République de Chartres et président de la Conférence nationale des procureurs de la République. Votre ministre de tutelle, Gérald Darmanin, se dit furieux. Il parle d'un immense échec dans cette affaire. Vous partagez sa colère ?
25: Nous, ce qu'on partage à la Conférence nationale des procureurs de la République et à celle des procureurs généraux, d'ailleurs, d'abord, c'est la profonde émotion que chacun peut ressentir, évidemment, dans cette affaire. Ça, c'est la première chose. La deuxième chose, c'est que on a considéré qu'effectivement, nommer des inspections à la fois par la justice et par la gendarmerie, ça nous paraît également extrêmement propice. Voilà, c'est une bonne chose parce qu'il faut comprendre effectivement ce qui s'est passé. Il faut déterminer s'il y a eu des retards, des dysfonctionnements et essayer d'apporter des réponses à des questions qui se posent.
0: D'ailleurs, ensuite, Gérald Darmanin attend les premières conclusions de l'enquête d'ici 15 jours. Est-ce que c'est un délai d'enquête suffisant pour établir des responsabilités?
25: Écoutez, je veux dire, je ne connais ni le dossier, ni ce que l'inspection pourra faire et comment elle va fonctionner. Moi, ce que je voudrais dire simplement, c'est que autant le principe d'une inspection, elle est parfaitement compréhensible, autant ensuite, je crois qu'il faut laisser tranquillement et sereinement les inspections travailler. Et d'ailleurs, je n'ai pas entendu que le ministre de l'Intérieur parlait de dysfonctionnement grave, parlait de mise en cause, parlait de sanctions. Je crois qu'il faut essayer de retrouver de la sérénité dans cette affaire et il faut laisser les inspections travailler. Ils vont travailler dans un court délai. On aura des réponses rapidement et c'est dans cette...
0: Le ministre parle quand même de dysfonctionnement, d'avoir eu écho de dysfonctionnement. Il parle de sanctions aussi. Vous comprenez qu'il en parle si tôt?
25: Non, on l'a écrit. Le ministre est bien sûr libre des propos qu'il tient. Nous, ce qu'on voudrait, c'est qu'il y ait de la sérénité, encore une fois, dans le travail qui va être celui des inspections.
0: Alors, dans ce dossier, Frédéric Chevalier, il y a malgré tout des choses qui questionnent. Malgré les signalements qui datent de 2017, Jérôme Barella n'a pas été entendu par les gendarmes après le dépôt d'une plainte pour viol sur mineur en août 2025. Et pour Gérald Darmanin, c'est une aberration. On l'écoute.
11: Je sais pas comment c'est possible. À trois reprises depuis plus d'un an que je suis ministre de la Justice, j'ai demandé au parquet de pouvoir mettre en priorité absolue les plaintes qui concernent les femmes et les enfants. Mes circulaires en tant que garde des Sceaux n'ont pas été manifestement suivies.
0: Et Frédéric Chevalier, vous ne respectez pas, vous, les magistrats, les circulaires de votre ministre ?
25: Monsieur, durant l'année 2025, nous avons reçu 64 circulaires de notre garde des Sceaux, circulaires ou dépêches. En 2026, nous en sommes déjà à 53. Et je peux vous dire une chose qui est sûre et certaine, c'est que nous sommes parfaitement loyaux à l'égard de notre ministre. C'est normal parce que le ministère public est hiérarchisé et le ministre est au sommet de la pyramide de l'organisation du ministère de la Justice. Et donc, bien sûr qu'on applique les politiques, les circulaires de politique générale du garde des Sceaux.
0: Mais vous avez du mal à prioriser, c'est ça?
25: Non, peut-être qu'on a du mal à prioriser. Je vais vous dire une chose, là où on désobéit au garde des Sceaux, c'est que si jamais un jour, un matin, on a une enquête sur du narcotrafic, priorité numéro une du garde des Sceaux que l'on partage, et en même temps, nous avons une enquête sur des violences sexuelles sur mineurs, eh bien, on va pas prioriser, on va faire les deux en même temps. Parce que chaque matin, les magistrats des parquets de France se lèvent pour assurer la sécurité des Français, des plus vulnérables, des enfants notamment. Donc oui, on ne priorise pas, on fait face. Donc je suis effectivement un peu meurtri que pour l'ensemble des magistrats, nous sommes 1909 en France, magistrats, procureurs, magistrats du parquet. Je veux vous dire que les 1909, ils partagent cette conviction, cette mobilisation. Alors, écoutons ce que va dire l'inspection, prenons les recommandations qu'elle sera amenée à faire sans doute, mais je voudrais que vos auditeurs ils soient persuadés qu'on est totalement mobilisé.
0: Voilà. Frédéric Chevalier, votre collègue, la procureure d'Auch, fait aujourd'hui l'objet de menaces. Est-ce que vous avez pu échanger avec elle sur le sujet?
25: J'ai échangé à plusieurs reprises avec ma collègue et c'est ça qu'on regrette. C'est que voilà, le débat devient tellement un peu surréaliste maintenant autour des magistrats des parquets que bien, cette collègue, effectivement, elle va devoir sans doute être protégée parce qu'elle fait l'objet de menaces de tous ordres, et ça, c'est pas entendable. Voilà.
0: Le ministère de la Justice a déposé plainte, vous appelez au calme, à la retenue?
25: Mais bien sûr, enfin, à la sérénité. Et encore une fois, il ne s'agit pas de ne pas endosser des responsabilités si on doit les endosser, voilà, ce n'est pas la difficulté. Pour l'instant, on ne peut pas jeter en pâture un collègue à la vindicte populaire. Attendons que l'inspection nous dise exactement ce qu'il en est. Voilà, c'est le message qu'on doit faire passer.
0: Tous les procureurs généraux du pays sont convoqués lundi par Gérald Darmanin. À quoi vous vous attendez, Frédéric Chevalier?
25: Alors, moi, je ne sais pas, je suis procureur de la République. Hein, les procureurs généraux, ce sont les chefs des procureurs de la République dans une région.
0: Vous allez faire passer un message à votre procureur général?
25: Vous savez, les procureurs généraux, eux aussi, sont extrêmement mobilisés. Eux aussi... ils reçoivent les circulaires, ils nous les déclinent très régulièrement, ils nous disent comment les mettre en œuvre sur nos territoires. Donc ça fonctionne au ministère de la Justice, dans cette relation entre le ministre, les procureurs généraux et les procureurs de la République. Et on verra bien ce que lundi matin, le garde des Sceaux
0: leur dira. Merci. Merci beaucoup, Frédéric Chevalier, procureur de Chartres et président de la Conférence nationale des procureurs de la République, d'avoir répondu à nos questions ce matin sur France Info. De plus en plus de jeunes travailleurs reprennent leurs études au début de leur carrière. Pourquoi et à quoi ça sert? La réponse dans deux minutes.
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0: 9h19 sur France Info, le rappel de l'actu d'Yann Ferchit et des missiles iraniens tirés vers le Koweït et Bahreïn.
1: La plupart interceptés, Bahreïn dénonce ce matin une agression flagrante et Donald Trump l'affirme sur la chaîne NBC. Il ne reste selon lui que 21 à 22% de missiles à l'Iran après 3 mois de guerre au Moyen-Orient. Les excuses de Gérald Darmanin au nom de la justice, le garde des Sceaux évoque un immense échec qui a conduit à l'affaire Liana, cet enfant de 11 ans dont le corps a été retrouvé non loin du lieu de sa disparition dans le Gers. Pour Gérald Darmanin, l'indépendance des magistrats, ce n'est pas l'irresponsabilité, dit-il, alors que le principal suspect était visé par plusieurs plaintes et signalements, notamment pour viol sur mineur. À Nantes, deux hommes de 19 et 22 ans interpellés, soupçonnés d'avoir séquestré et torturé un adolescent de 16 ans le mois dernier. L'enquête évoque un contexte de rivalité sur fond de trafic de stupéfiants. Qui empochera le dernier billet pour une qualification directe en demi-finale de Top 14 de rugby, dernière journée du championnat? Le Stade français et Montpellier sont sur les rangs, début des 7 rencontres en multiplex ce soir à 21h.
0: Info. Ils sont là avec leurs conseils pour nous rendre la vie plus facile. Nos experts santé, travail, argent, Fanny Guinochet, Sarah Lemoine et Julien Méniel, bonjour à vous trois.
2: Bonjour.
0: Sarah, au programme de C'est mon boulot.
3: De plus en plus de jeunes reprennent des études en début de vie active.
0: Julien, il reste caché pour le moment, mais vous allez nous dire pourquoi il ne faut pas préparer sa peau au soleil. Avant cela, Fanny, soleil, été, vacances, elles approchent. Et si on ne peut pas ou on ne veut pas emmener son animal de compagnie, comment peut-on faire sans se ruiner?
4: Alors, première solution, avoir des voisins ou des amis sympas qui peuvent le prendre en pension chez eux, ou bien alors passer s'en occuper à votre domicile régulièrement pendant votre absence. C'est de loin la solution la plus économique, parce que soit c'est un service gracieux, soit c'est un échange de bons procédés, vous rendrez l'appareil via de petits services. Et pour cette solution, eh bien, c'est le bouche à oreille qui fonctionne le mieux. Sinon, il existe des plateformes gratuites de mise en relation entre particuliers comme animalfuté.fr, animalkeepers, pabette.com, etc. Pour les chiens, il y a aussi empruntemontoutou.com qui permet la mise en relation entre des propriétaires de chiens et des bénévoles amoureux de ces animaux. Autre option, enfin, vous pouvez laisser votre appartement, votre maison, la personne vient s'installer chez vous, elle peut passer comme ça des vacances en dehors de chez elle gratuitement et votre animal a de la compagnie en permanence. Il y a des plateformes spécialisées comme nomador.com ou livekindred.com ou partirtranquille.com pour ce type d'échange.
0: Mais comme ça, tout le monde est content. Et si le service n'est pas basé sur l'échange, ça coûte combien?
4: Alors, pour celui ou celle qui passe chez vous, en anglais, on appelle ça les cats ou les pet sitters, ce type de service est parfait d'ailleurs pour un retraité ou un jeune. Comptez en général une dizaine d'euros par jour. Alors, ça dépend des régions, ces tarifs. Et puis, c'est plus cher en fonction du nombre de fois où la personne passe dans la journée. Parfois, c'est matin et soir. C'est aussi plus coûteux si votre animal a besoin de soins et est malade. Petite astuce pour vous rassurer, demandez que l'on vous envoie des photos quotidiennes pour voir que tout va bien et que le travail est bien effectué.
0: Oui, et puis sinon, il y a les pensions, les chenilles aussi.
4: Exactement. Là, vous laissez votre animal en dehors de chez vous. Essayez d'en trouver une pas trop loin. Alors, cette option, elle est nettement plus onéreuse, entre 100 et 150 euros la semaine en moyenne pour les tarifs de base. Avantage, votre animal est totalement pris en charge 24 heures sur 24 avec des équipes médicales si besoin. Attention toutefois, hein, ces lieux, ils se remplissent très très vite, donc il ne faut pas tarder à réserver. Et puis, il existe aussi des hôtels au standing de luxe sur mesure, mais là, qui ne vous communiquent les tarifs qu'au moment de la réservation parce que c'est beaucoup plus cher.
0: Souvent bien plus cher. Oui. On rappelle que chaque année en France, 60 000 chiens et chats sont abandonnés pendant les départs. C'est un délit, hein, jusqu'à 4 ans de prison, 60 000 euros d'amende. Merci beaucoup, Fanny. Bon, pour les vacances, on va attendre encore un peu. Hein. D'ailleurs, Sarah Lemoine est là pour nous rappeler qu'on a encore du travail. Sarah, vous nous parlez aujourd'hui de ces jeunes qui reprennent des études dans les toutes premières années de leur vie active. C'est une enquête du CEREC, le Centre d'études et de recherche sur les qualifications, qui nous le révèle.
2: Oui, je vous pose une colle ce matin. À votre avis, parmi les jeunes qui sont entrés dans la vie active en 2017, combien ont repris des études et ont obtenu un nouveau diplôme ou un titre professionnel au cours des six années suivantes?
0: Aucune idée.
2: Eh bien, la réponse, c'est 1 sur 5. 22% des jeunes de cette génération. C'est significatif dans un pays comme la France, où les trajectoires d'études sont souvent linéaires et où l'obtention du diplôme marque en général le début de l'insertion dans la vie professionnelle. D'après le CEREC, ce phénomène de reprise d'études progresse depuis une vingtaine d'années et s'observe à tous les niveaux de diplôme.
0: Qui sont ces jeunes qui ont repris des études et quelles sont leurs motivations?
2: Alors, les situations sont très variées. Juste avant de repartir en études, un peu plus de la moitié avait un emploi, mais majoritairement en CDD. Les autres étaient au chômage, en service civique ou dans une autre formation. Les raisons qui les ont poussés à reprendre des études trouvent souvent leurs racines dans leur parcours scolaire. La plupart d'entre eux sont arrivés sur le marché du travail sans avoir obtenu le diplôme visé, qu'il s'agisse d'un CAP, d'un bac, d'une licence ou d'un master. Également concernés, des jeunes diplômés de licence généraliste qui n'ont pas été formés spécifiquement à un métier. À l'inverse, les diplômés d'écoles de commerce et d'ingénieurs sont nettement moins nombreux à repartir rapidement sur les bancs de l'école, même si ça arrive. L'objectif principal à chaque fois, c'est de monter en qualification, de progresser dans sa carrière, de trouver un travail ou de se reconvertir.
0: Alors justement, est-ce qu'obtenir un nouveau diplôme a vraiment amélioré leur situation professionnelle?
2: Les effets sont contrastés d'après l'étude. Grâce à leur nouveau diplôme, 57% ont changé de métier ou ont trouvé un emploi alors qu'ils n'en avaient pas. 14% ont conservé le même emploi. En revanche, 11% sont devenus chômeurs alors qu'ils avaient un emploi auparavant, hein, c'est sur les 6 mois qui suivent, et près de 2 sur 10 sont restés en dehors de l'emploi. Les jeunes issus des milieux favorisés ont plus de chances d'obtenir un nouveau diplôme dans les 6 premières années de leur vie active, observe le CEREC, parce qu'ils bénéficient du soutien financier de leur entourage familial.
0: Et c'est un plus non négligeable. Merci beaucoup Sarah. Julien, place à la santé. Le soleil doit revenir la semaine prochaine de façon un peu plus franche. Et contrairement aux idées reçues, on n'a pas besoin de préparer sa peau au soleil.
5: Eh bien non, parce que les conseils qu'on vous donne à ce sujet, ils ne reposent sur rien de médical ou de scientifique. Leur seul but, c'est de vous vendre des techniques qui non seulement ne sont pas efficaces, mais qui sont même dangereuses pour votre santé. Par exemple, oubliez les cabines à UV, ça n'a aucun effet préparateur ou protecteur avant d'aller bronzer au soleil l'été. Pire, les UV, qu'ils soient naturels ou artificiels, ils sont dangereux. Ceux des cabines s'ajoutent à ceux du soleil, accélèrent d'autant plus le vieillissement de votre peau et exposent même au risque de cancer de la peau, donc à bannir. Alors les compléments alimentaires, là encore, c'est très très clair, aucune étude fiable n'a prouvé leur efficacité. Mais à l'inverse, l'une d'entre elles a conclu que les personnes qui avaient pris des compléments alimentaires avaient un risque 4 fois plus élevé de développer un cancer de la peau. Une autre a aussi démontré que l'excès de bêta-carotène, qui est une substance très utilisée pour le bronzage, ça augmente le risque de cancer du poumon chez les gros fumeurs ou ex-gros fumeurs.
0: Est-ce qu'il y a d'autres risques?
5: Alors, en réalité, le principal risque, c'est de se croire protégé par ces techniques, alors qu'on ne l'est pas. Elles prétendent préparer la peau au soleil en commençant à la faire bronzer avant l'exposition aux rayons du soleil. Alors, c'est vrai que le bronzage offre une protection contre les UV, j'aurai bientôt l'occasion de vous en reparler, mais cette protection, elle est très très insuffisante, et si vous n'en avez pas conscience, vous risquez de ne pas prendre les précautions qui s'imposent, donc de vous mettre en danger.
0: Donc si on résume, il n'y a rien à faire pour préparer sa peau au soleil?
5: Alors si, il y a quand même 2 ou 3 trucs qui marchent très très bien. D'abord, une peau en bonne santé, elle sera moins fragile, donc hydratez-vous, hydratez-la, soignez les petites lésions si vous en avez, bref, prenez-en soin avant les vacances. Et puis il y a 2 moyens très efficaces pour préparer sa peau au soleil. Le premier, c'est
0: la crème
5: solaire, exactement. Mmh. Et puis on a vu que le but, c'est de la protéger contre les UV. Donc, suivez tous les conseils habituels en termes d'horaire et de durée d'exposition, de vêtements, d'accessoires à porter, etc. Encore une fois, tout ça, je vais vous en reparler dans mes chroniques d'été, mais en attendant, ne perdez pas votre argent dans des compléments alimentaires ou des cabines à UV.
0: On peut juste rappeler que c'est entre midi et 16h, le moment le plus violent, c'est ça ?
5: Absolument.
0: Merci beaucoup Julien, on y reviendra effectivement. Merci les experts, dans un instant, tiens, la météo justement et toute l'info de ce samedi.
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0: Il fait gris, il pleut sur la moitié nord, Patricia Charbonnier.
9: Et c'est une nouvelle dégradation qui circule d'ouest en est sur une bonne moitié nord.

0: nord-est cet après-midi et dans le sud-est. Là, c'est un temps estival avec du plein soleil et des températures en hausse. Météo France prévoit jusqu'à 28 degrés cet après-midi à Perpignan, 27 à Marseille, 24 degrés à Annecy et Dijon, 21 degrés à Limoges, 20 degrés à Paris. Mais c'est encore une fraîcheur assez marquée dans le nord-ouest. Seulement 16 degrés cet après-midi à Brest et 18 à Lille.
1: Et demain, ce sera un peu plus ensoleillé ?
0: Ce sera déjà plus sec avec le retour des éclaircies. Ça restera encore nuageux près des côtes de la Manche avec des températures toujours très contrastées, un petit peu fraîches du côté de la Manche et estivales dans le sud-est. Et pour lundi, on va surveiller une dégradation orageuse entre le massif central et les frontières de l'Est avec un risque d'orage localement fort. Et la tendance pour la semaine, c'est encore un temps quand même assez mitigé, toujours plus ensoleillé près de la Méditerranée avec des températures qui devraient repartir à la hausse en fin de semaine prochaine.
1: On verra comment ça évolue tout cela. Merci beaucoup Patricia et bonjour Emmanuel Cuny.
2: Bonjour.
1: On vous retrouve dans 10 minutes avec les informés de l'écho au programme ce matin.
2: Eh bien écoutez, une question, la guerre entre les États-Unis et l'Iran va-t-elle rebattre les cartes du commerce mondial ? On verra cela avec nos deux économistes. On va parler bien sûr peut-être du retour d'un certain protectionnisme. Et puis on verra quelles conséquences évidemment aussi pour l'économie française et l'emploi.
1: Eh bien on ouvre le débat, les discussions à 9h40 tout à l'heure. Pour l'heure, il est tout pile 9h30. L'info avec Marie Marty-Rossian.
3: On a le sentiment que tout a dysfonctionné. La réaction ce matin sur France Info de la présidente d'UNICEF France, alors que la justice est pointée du doigt dans sa gestion de l'affaire de la mort de Liana. Le corps retrouvé jeudi dans un silo à grains dans le Gers a été formellement identifié hier comme étant celui de l'adolescente de 11 ans, portée disparue fin mai. Le principal suspect, Jérôme Barella, est visé par plusieurs plaintes et signalements, notamment pour viol sur mineur. Hier, le garde des Sceaux, Gérald Darmanin, a présenté ses excuses à la famille de la collégienne au nom de la justice. Une marche blanche en hommage à Liana est prévue demain à 15h à Florence. Deux hommes de 19 et de 22 ans interpellés. Ils sont soupçonnés d'avoir séquestré et torturé un adolescent de 16 ans fin mai à Nantes. Ce dernier, originaire d'Angers, avait été retrouvé près d'un point de deal, blessé par balle. L'enquête a révélé qu'il avait été séquestré pendant plusieurs heures dans un contexte de rivalité sur fond de trafic de drogue, précise le parquet de Rennes. Les deux suspects interpellés sont déjà connus de la justice. Un regain de violence au Moyen-Orient. Washington et Téhéran ont échangé des tirs la nuit dernière. Des frappes américaines d'abord qui ont visé des installations iraniennes de radar. L'Iran a ensuite répliqué en tirant 7 missiles sur le Koweït et Bahreïn. 6 de ces missiles ont été interceptés. Le dernier n'a pas atteint sa cible selon l'armée américaine. Bahreïn qui dénonce ce matin une agression flagrante, je cite, de la part de l'Iran. Des bombardements qui se poursuivent aussi sur l'autre front de cette guerre, malgré là aussi une trêve qui est en place. L'armée libanaise annonce la mort de plusieurs militaires dans une frappe israélienne dans le sud du pays. Hier également, 5 personnes sont mortes, dont une femme et un secouriste visés par des bombardements dans le district de Nabatieh. Israël qui continue de cibler le Hezbollah pro-iranien. Le président libanais Joseph Aoun appelle Téhéran à cesser d'intervenir au Liban via le Hezbollah. Ils vont pouvoir enfin sortir de l'hôpital après de longues semaines à l'isolement. Ces 22 Français qui étaient considérés cas contact après l'apparition d'un foyer de contamination à l'antivirus. C'était sur ce bateau de croisière néerlandais, le MV Ondus, début mai. Anne Le Gall, après 3 semaines, donc, ces Français vont pouvoir enfin sortir sans avoir été malades.
4: Pour eux, c'est enfin le retour à la maison et à la vie sociale. Ces 22 cas contacts viennent de passer 42 jours à l'isolement dans 9 hôpitaux différents. Aucun d'entre eux n'a été testé positif à l'antivirus. Ces voyageurs n'avaient pas navigué sur le MV Ondus, mais ils avaient emprunté le 25 avril dernier le même avion qu'une ex-passagère malade du bateau et qui est décédée ensuite. Et après une quarantaine stricte, comme le voulait le protocole sanitaire en France, le risque de déclarer des symptômes et de transmettre la maladie a disparu pour ces 22 cas contacts. Pour autant, il reste encore 5 Français hospitalisés, 4 passagers qui, eux, ont séjourné sur le bateau de croisière et pour qui la période d'isolement doit durer jusqu'au 21 juin. Par ailleurs, la seule Française testée positive à l'antivirus reste également hospitalisée dans un état stable en réanimation.
3: Une précision d'Anne Le Gall, service Sciences, Santé, Environnement de France Info. Qui pour racheter SFR, Bouygues, Télécom, Iliad et Orange sont engagés dans ce rachat. Les 3 opérateurs annoncent que la période de négociation exclusive ouverte pour trouver un accord avec Altice France, la maison mère de SFR, est prolongée jusqu'à demain. Le délai devait normalement expirer hier après une offre à 20 milliards d'euros. C'est une mobilisation historique aujourd'hui dans cette grande enseigne bien connue d'articles de sport. sport, les salariés de Decathlon sont appelés à débrayer dans tous les magasins de France. Ils demandent à ce que les bénéfices de l'entreprise

0: qui ont augmenté l'an dernier, soient mieux répartis. Un personnel qui dénonce donc un pouvoir d'achat en baisse, des conditions de travail également qui se dégradent. C'est ce que nous explique Grégory Labrousse, délégué syndical central CFTC, la première organisation syndicale chez Decathlon.
1: L'augmentation du SMIG, d'habitude, est répercutée sur l'ensemble de la grille des salaires afin de garantir que quelqu'un qui est dépositaire d'un savoir-faire acquis depuis 10 ans, 15 ans, 20 ans, ne se retrouve pas au même niveau de salaire que quelqu'un qui a été embauché la semaine précédente. Et bien aujourd'hui, c'est fini. Donc on assiste à un vrai décrochage des salaires chez Decathlon, une vraie smicardisation des salariés. Dans un contexte de super profitabilité, les salariés aujourd'hui se sentent trahis.
0: Et des rassemblements et des débrayages sont également prévus dans plusieurs boutiques, notamment à Strasbourg, à Nîmes et à Antibes. À Paris, l'intersyndicale va se réunir en début d'après-midi devant le magasin de Montreuil en Seine-Saint-Denis. Et puis le pape Léon XIV est arrivé aujourd'hui en Espagne. C'est le début d'une visite de 7 jours pour le souverain pontife avec une cérémonie d'accueil au Palais Royal de Madrid en présence du roi Felipe VI et de la reine Laetitia avant une veillée de prière ce soir près du stade Bernabéu. 400 000 personnes sont attendues. Le pape qui va d'ailleurs se rendre fin septembre en visite en France, Benjamin.
2: Et oui, il est attendu notamment à Paris et à Lourdes. Merci beaucoup Marie Martiro sur 9h35, les sports.
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2: Et Hugo Marceau, c'est le dernier week-end de Roland-Garros et donc week-end de finale.
4: A commencer par les dames, finale surprise, porte d'Auteuil. La favorite est une jeune russe de 19 ans, Mira Andreeva, certes 8e mondiale mais novice à ce niveau. Et que dire de son adversaire, la polonaise Maja Szwalińska, issue des qualifications et entrée avec fracas Guillaume Batin dans un nouvel univers sur cette quinzaine.
5: Deux finalistes et deux mondes parallèles. Mira Andreeva est dans le grand bain depuis deux saisons, pendant que son aînée, Maja Szwalińska, peine à boucler financièrement les saisons. Mais sa vie va changer après un exploit inédit à Roland-Garros, 3 semaines de compétition et 9 victoires d'affilée. Le jeu de Maja Szwalińska est fait d'amortis, de lobes, de balles liftées ou coupées, de montées au filet à contre-temps, sans arrêt, et de son œil aiguisé pour lire et anticiper le jeu de son adversaire.
6: D'abord, j'étudie mon adversaire. Ensuite, c'est naturel, je dirais. Et puis aussi le fait de regarder le tennis à la télévision. Je regarde souvent, j'adore ça. Quand j'étais jeune, je regardais le tennis toute la journée. Je pense que ça m'a beaucoup aidé à mieux lire le tennis de l'adversaire.
5: En cas de victoire, Maja Szwalińska rejoindrait Emma Raducanu dans le club très fermé des vainqueurs de Grand Chelem passés par le tournoi de qualification. La Britannique a remporté l'US Open en 2021 après une série incroyable de 10 victoires.
4: Et il y aura aussi une Française en finale aujourd'hui, Xenia Chasteau, 20 ans, en passe de remporter le titre en tennis fauteuil. Ce serait une première pour une tricolore. Elle affrontera à la mi-journée la Néerlandaise Dide de Groot. Mais dans le même temps, Xenia et d'autres joueurs en fauteuil grondent. L'élan des Jeux de Paris est retombé comme un soufflé et le soutien financier Jean-Pierre Blimaud revient à manquer.
7: La fronde est menée par Michael Jérémiaz. Le champion paralympique organise un tournoi cet automne sur la Côte d'Azur. Il dénonce une hypocrisie de certains sponsors qui se font de nouveau prier pour aider le tennis fauteuil.
8: Pas tous, heureusement, mais il y en a qui effectivement disent que c'est parce qu'il n'y a pas de sous. Donc on sait évidemment que ce n'est pas le cas quand on voit certains être des annonceurs quelques semaines plus tard après ces rendez-vous-là, à Roland-Garros notamment ou ailleurs. Et puis non, l'excuse souvent c'est on a fait le job.
7: Une année sur le circuit professionnel coûte en moyenne 80 000 euros et de nouveau, même les meilleurs ont du mal à boucler leur budget s'il ne joue pas en grand chelem, comme ici à Roland-Garros, explique Stéphane Houdet, triple champion paralympique et professionnel depuis 18 ans.
9: Les dotations hors grand chelem font que ça nous coûte de l'argent de jouer. C'est notre participation en grand chelem qui nous permet de financer le reste de la saison.
7: Pour la Française Xenia Chasteau, le souci n'est pas seulement financier, il s'agit aussi de retrouver de la visibilité.
10: Moi j'ai eu un Suzanne Lenglen rempli pendant les Jeux à Paris 2024, lors de mes 8e de finale. À Roland-Garros, juste un an après, j'ai eu un Suzanne Lenglen vide et c'est la réalité.
7: Ce midi, Xenia Chasteau retrouve justement secours Suzanne Lenglen pour la finale du simple dame en fauteuil.
2: Ouais, on espère donc un titre, hein, vous l'avez dit, ce serait une première pour une tricolore, Hugo. Il y a aussi du rugby cet après-midi avec la dernière journée avant la phase finale.
4: Qui se qualifiera directement en demi sans passer par les barrages et donc avec une semaine de repos en plus pour Toulouse. Premier, c'est validé. Montpellier a pour l'instant le deuxième ticket et son entraîneur, Johan Codulo, ne veut pas le lâcher à Lyon ce soir.
11: J'ai vraiment envie qu'on soit directement qualifié pour les demi-finales et on fera tout pour y arriver. Et si on passe par le barrage, malheureusement, il y aura un accroc dans ce plan-là et peut-être que ça nous jouera des tours sur la suite parce que on enchaînera un 13e match. Je pense que ça va devenir très très compliqué à gérer. Donc non, je joue tout sur le match de Lyon. Je fais un all-in pour justement avoir cette semaine de récup qui est un objectif.
4: Et seul le Stade français 3e peut encore la lui chipper s'il obtient meilleur résultat à La Rochelle. Coup d'envoi des 7 matchs ce soir à 21h.
2: Merci beaucoup Hugo. Dans un instant, les informés de l'Écho arrivent sur France Info.
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0: Bienvenue dans Les Informés de l'Écho sur France Info, votre rendez-vous de décryptage de l'actualité économique et sociale chaque samedi. Avec vous, Emmanuel Cuny, bonjour.
1: Bonjour à tous.
0: Et à nos côtés, deux informés, Stéphanie Villers, conseillère économique au cabinet d'expertise PwC, bonjour, et Christian Deboissieu, vice-président du Cercle des économistes, professeur émérite à l'Université Paris 1, Panthéon-Sorbonne, bonjour à vous.
2: Bonjour.
0: Au programme des informés aujourd'hui, Emmanuel, deux questions. La guerre entre les États-Unis et l'Iran va-t-elle rebattre les cartes du commerce mondial ? Et quelles peuvent être les conséquences pour l'économie française et l'emploi ?
1: En effet, parce que cette semaine, l'OCDE a dit, en pleine crise au Moyen-Orient, eh bien, l'Organisation de coopération et de développement économique s'attend à moins de croissance au niveau mondial, et puis bien sûr à une résurgence, on va dire, de l'inflation, tout ça à cause notamment de l'envolée des prix de l'énergie. Alors dans ce contexte dégradé, chacun va vouloir évidemment tirer la couverture à soi. Est-ce qu'on va voir un retour du protectionnisme ? En tout cas, effectivement, le commerce mondial va être chamboulé, ça, ce n'est pas un secret. D'un côté, on a l'offensive américaine avec les fameux droits de douane de Donald Trump, et puis de l'autre côté, on a l'hégémonie chinoise sur le plan industriel jusque sur le sol européen, et effectivement, au milieu de ces deux gros blocs, il y a l'Europe. Écoutez justement l'analyse qu'en fait Nicolas Dufourcq. Nicolas Dufourcq, c'est le directeur général de la Banque publique d'investissement BPI France.
3: Les Chinois font pas un relèvement général sur tout, une espèce de barrière de béton, un nouveau mur, c'est pas ça qu'ils font. Ce qu'ils font, c'est qu'ils jouent de manière extrêmement habile, avec 1000 boutons sur 1000 produits, et ils les bougent tout le temps, donc les droits montent à 10, puis 20, puis 30, puis 50, puis redescendent, puis remontent, et ils sont hyper, hyper mobiles, quoi. Vous avez toute une partie des États européens qui disent, oui, mais l'Europe, c'est l'Europe élargie à tous les pays avec lesquels on a signé des accords de libre-échange. Donc l'Europe, c'est l'Australie. Ou l'Europe, c'est le Canada. Non, ça va pas.
1: Le directeur général de BPI France, Nicolas Dufourcq, il y a quelques jours sur France Info. Donc, question, la guerre au Moyen-Orient va-t-elle effectivement imposer de nouvelles règles au commerce mondial ? Et puis, évidemment, quelles conséquences pour nous, directement en Europe et a fortiori en France, pour notre industrie et pour l'emploi ?
0: Stéphanie Villers, est-ce que vous diriez que l'OCDE, l'Organisation de coopération et de développement économique, est plutôt optimiste ou pessimiste dans ses prévisions de croissance ?
4: Non, je pense que dans ses prévisions de croissance, elle prend les nouveaux indicateurs qui sont dégradés. Hein, comme vous l'avez bien dit, il y a une pression sur les prix de l'énergie. Ça signifie plus d'inflation et une activité qui va de fait ralentir. Donc c'est juste intégrer ces nouvelles données. D'autant qu'on voit que, bien sûr, le conflit est en train de perdurer. Et plus il perdure, bien sûr, plus il y aura des conséquences négatives sur l'économie mondiale et en particulier pour ce qui nous intéresse, l'économie européenne. Même si, contrairement au conflit en Ukraine, on voyait que c'était plutôt l'Europe qui avait été impactée. Aujourd'hui, avec cette guerre au Moyen-Orient, c'est l'ensemble, hein, c'est à la fois l'Europe, mais c'est aussi l'Asie qui sont chamboulées en fait par ces tensions sur les prix de l'énergie fossile.
0: Christian Deboissieu, vous partagez ce point de vue ?
2: Écoutez, il y a ce qu'on sait et il y a ce qu'on ne sait pas. Alors, on ne sait pas, je vais commencer par là, quand est-ce que le détroit d'Ormuz va réouvrir ? Et je veux dire, les économistes ne sont pas meilleurs que les services de renseignement généraux, que la CIA, qui ne sont pas très bons. Bon, alors, ne vous demandez pas de faire des prévisions qui sont impossibles de ce côté-là. Moi, je ne sais pas ce qui se passe dans la tête de Donald Trump, des Iraniens, des Israéliens.
0: Tout dépend de cela aujourd'hui, du détroit d'Ormuz.
2: Beaucoup, les prix de l'énergie, la durée du choc sur les prix, sur l'activité. Alors, ce qu'on sait, je passe à ce qu'on sait. Ce qu'on sait, c'est qu'effectivement, l'inflation est de retour. On ne sait pas combien de temps ça va durer, ni jusqu'où l'inflation va aller, mais je donne juste un chiffre. En avril, si vous prenez les chiffres même de mai, l'inflation en France est à 2,4% sur 12 mois. Sur 12 mois. En décembre, on était à 0,9%. Voyez l'écart, d'où la nécessaire augmentation du SMIC au 1er juin, d'où on va re-augmenter le taux du livret A en appliquant les formules, etc. Donc ça, c'est l'inflation, ça veut dire... ça pèse sur la consommation des ménages et ça contribue à tuer la confiance. L'investissement également est à l'arrêt du côté des entreprises, brouillard trop épais, manque de confiance, etc. Et puis alors, on parle du commerce extérieur. Emmanuel disait, retour du protectionnisme, point d'interrogation. Il n'y a pas de retour, il est déjà là, le protectionnisme. Ça a commencé, si vous voulez, depuis des années, des décennies. Biden qui prend des mesures qui s'appellent l'Inflation Reduction Act en 2022. Avec Trump, ça s'accentue. Ouais. Mais ça veut dire, compte tenu du contexte mondial de ralentissement de la croissance mondiale, ça veut dire moins d'exportations, ça veut dire moins d'importations, ça veut dire un commerce mondial qui va s'ouvrir. Je termine. Sur la France, ouais. Nous sommes au bord de la récession. En France, le chiffre de croissance au premier trimestre 2026 a été très légèrement négatif, mais négatif. Il est très possible qu'au deuxième trimestre, malheureusement, le chiffre soit à nouveau négatif.
0: Une récession, pour vous, il n'y a pas d'indicateur de quelque chose de positif?
2: Non. Bah pour l'instant, malheureusement, non. Et je crains que la BCE rajoute une couche la semaine prochaine en augmentant ses taux.
0: Emmanuel Cuny, on a commencé à l'évoquer avec cette hausse de l'inflation. Quelles conséquences concrètes vous voyez pour l'économie française?
1: Alors, d'abord, les chiffres de l'OCDE, hein, on va les revoir en live, si je puis dire. L'organisation prévoit pour la France en 2026 une croissance désormais de 0,7%. C'est en dessous de la prévision du gouvernement et de la Banque de France, qui, eux, sont plutôt à 0,9%. Mais dans tous les cas, c'est hyper faiblard, puisqu'on est en dessous de 1%. On sait que pour créer de la richesse, pour créer de l'emploi, il faut qu'on ait au moins une croissance d'1,5%. On en est loin, donc ça, c'est un vrai problème. Les chiffres de l'INSEE, hier, production industrielle plus 0,1% en avril, contre 1,4% en mars. Bon, ça progresse, mais là aussi, c'est quand même pour le moins faiblard. Est-ce qu'on peut dire pour autant que l'économie française est résiliente? Ça serait intéressant d'écouter nos économistes là-dessus. La balance commerciale, Christian de Boissieu évoquait le commerce extérieur. Alors là, selon la Banque de France, on a un déficit de 5 milliards 600 millions d'euros en avril. Alors c'est une petite amélioration, plus 800 millions d'euros grâce à plus d'exportations que d'importations. Mais enfin, encore une fois, là, on est sur l'épaisseur du trait. Tout cela ne fait pas les affaires de l'État, parce que mercredi dernier, je rappelle que devant la commission des finances de l'Assemblée nationale, le ministre des Comptes publics, David Amiel, a bien dit, il commence à préparer le terrain, oui, en fait. Est-ce clairement. Que ce seront des hausses d'impôts? Est-ce que des économies supplémentaires? On le sait, on ne tiendra pas l'objectif de 5% de déficit du PIB cette année. Donc, les 6 milliards d'euros d'économies annoncées et détaillées cette semaine, on sait que ce ne sera pas suffisant. Va-t-on vers 10, 12, 15 milliards? Ils sont en train de préparer le terrain à Bercy, au ministère de l'économie.
0: Et on s'attend encore à des discussions forcément mouvementées. Alors, à l'automne
1: sur le budget
0: qui va approcher. Stéphanie Villers, comment on réagit quand on est l'État, le gouvernement français, pour à la fois accompagner le changement, les changements nécessaires aujourd'hui face notamment aux contraintes climatiques, tout en limitant la casse?
4: En fait, le gouvernement français a déjà essayé de soutenir l'ensemble des composantes économiques en 2022, rappelez-vous, avec le bouclier tarifaire qui a coûté quand même extrêmement cher, et on peut en tirer les conséquences, c'est-à-dire que ça a peut-être joué de pare-feu, ça a protégé l'ensemble des salariés et des entreprises, mais pour autant, ça n'a pas évité une croissance relativement molle. Donc, ça coûte très cher pour apporter très peu. En termes d'efficacité, ça peut être remis en cause. Et on voit qu'aujourd'hui, la France n'a plus les moyens de relancer ces mesures de soutien massif, parce qu'elle est contrainte par ses finances publiques. D'autres pays sont en train de prendre le chemin inverse, c'est-à-dire qu'ils sont aujourd'hui en train d'aider leur économie, alors qu'ils l'avaient moins fait en 2022. Ils ne regardent pas l'exemple de la France, parce qu'en réalité, nous, on l'a déjà testé. Ça marche en réalité pas. Ça évite le pire. Hein. C'est vrai qu'on n'est pas entré en récession. Et comme disait Christian, aujourd'hui, en fait, la France pourrait basculer dans un cycle récessif parce qu'il n'y a pas ces incitations. Mais pour autant, en fait, il y a des chiffres de l'INSEE qui sont sortis la semaine dernière qui étaient intéressantes. On a vu l'INSEE revoir, en fait, sa croissance en 2024 et en 2023. Il y a eu, en fait, la croissance a été plus élevée que prévu, de à peu près 0,2%. Donc, on est à plus de 1,2% de croissance sur ces deux périodes-là, 2023 et 2024. Pourquoi ? Parce que, en fait, l'investissement des entreprises était au rendez-vous et ça avait été mal anticipé. Alors, il y a cette variable, en fait, qu'on ne connaît pas. C'est est-ce que véritablement les entreprises aujourd'hui vont se dire on arrête d'investir, ce qui semble être le cas, ou au contraire, elles se disent quand même, il y a des enjeux, on ne peut pas ne pas investir, notamment dans cette transformation technologique qui est en train d'être mise en place avec l'IA.
0: Mais justement, dans ce contexte-là, Christian de Boissieu, d'inquiétude ou d'attentisme, est-ce que c'est le moment de lancer des réformes structurelles?
2: Écoutez, de toute façon, on n'a pas le choix. Je pense qu'il va falloir rouvrir le débat sur la réforme des retraites, et plus que le débat, il va falloir prendre des mesures. Je veux dire, pour l'instant, la réforme est suspendue. Elle ne peut pas être arrêtée complètement. Et ça a aussi des conséquences sur les finances publiques.
0: Il y a peu de chances que ça arrive dans l'année qui arrive, ceci dit.
2: Ça va être compliqué compte tenu de la présidentielle, mais en même temps, je veux dire, il faut faire quelque chose. La réforme, les réformes structurelles, c'est aussi la question de la maîtrise des dépenses publiques. Bon, parce que dans le contexte qu'on a décrit les uns les autres, il va y avoir une croissance plate. Je trouve que l'OCDE est optimiste avec 0,7 pour la France en 2026. Moi, je suis plutôt à 0,5. Alors, vous allez dire, c'est l'épaisseur du trait. Mais ça veut dire, malheureusement, que le chômage va augmenter dans les mois qui viennent. Mmh. Et que les rentrées fiscales vont être plus faibles qu'attendues. TVA, impôts sur les sociétés, etc. Et donc, on ne peut pas augmenter les impôts dans le contexte actuel. Donc, ce qu'il faut, c'est poser la question de l'efficacité des dépenses publiques. Et là, ça fait 20 ans qu'on en parle. Et ça fait 20 ans qu'on n'a pas vraiment avancé sur cette question.
0: Christian de Boissieu, Emmanuel Vuillère, vous restez avec nous. On va poursuivre ces échanges dans une minute. J'ai dit une bêtise ?
1: Stéphanie Vuillère.
0: Stéphanie Vuillère, c'est mieux.
1: C'est un honneur pour moi, en tout cas.
0: Ça vous va bien aussi. Merci beaucoup. On poursuit ce débat, ces discussions dans quelques instants, après le rappel de l'actualité à 9h50 avec Diane Ferschit.
5: Une marche blanche aura lieu demain en hommage à Liana. Elle se tiendra à Florence. C'est là que l'enfant a été vu vivante pour la dernière fois il y a une semaine. Selon l'autopsie, c'est bien son corps qui a été retrouvé jeudi dans le Gers. Les parents de la fillette ne seront pas présents pour cette marche, mais ils disent ne souhaiter aucune autre présence politique que celle des élus locaux. Hier soir, Gérald Darmanin, le garde des Sceaux, a présenté ses excuses au nom de la justice. Il se dit furieux du traitement du dossier du suspect. Il réclame un salaire décent. Des salariés de Décathlon en grève aujourd'hui dans toute la France. Mobilisation à l'appel de la CFDT qui dit avoir reçu un refus sans discussion de la part de la direction quant à l'augmentation des salariés qui sont juste au-dessus du salaire minimum. L'armée libanaise annonce ce matin la mort de plusieurs de ses militaires dans une frappe israélienne dans le sud du Liban. Malgré le cessez-le-feu théoriquement en vigueur, hier, une précédente frappe israélienne a fait 5 morts, dont une femme et un secouriste. La finale dames à Roland-Garros et la 114e mondiale, la polonaise Maja Jwalnicka affronte la russe Mira Andreeva. Début de la rencontre prévu à 15h.
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0: Les informés de l'Écho, deuxième partie, toujours avec Stéphanie Vuillère, conseillère économique au cabinet d'expertise PwC, et Christian de Boissieu, vice-président du Cercle des économistes. Emmanuel Cuny, on a parlé il y a quelques instants des conséquences de la guerre entre l'Iran et les États-Unis pour l'économie française. On se demande aussi ce matin comment ça va rebattre les cartes du commerce mondial et déboucher sur de nouveaux rapports de forces protectionnistes.
1: Oui, parce que quand les États ont le dos au mur, chacun est tenté de se défendre. C'est un phénomène naturel. Donc fini les heureuses heures de la mondialisation, en tout cas la mondialisation heureuse, elle est vraiment derrière nous. Quel est le panorama aujourd'hui ? On a deux gros États, deux grosses boules de métal, je dirais, des boules de pétanque, d'un côté les États-Unis et d'un côté la Chine, donc des boules de fer très lourdes, et au milieu, on a 27 petits cochonnets en bois qui se baladent, donc on est pris en étau, en fait. Comment l'Europe va pouvoir réagir ? Il est temps vraiment maintenant de réindustrialiser, on le disait tout à l'heure. Quid du protectionnisme européen ? Christian de Boissieu disait, on y est déjà, mais est-ce qu'on ne va pas aller encore plus loin, finalement, dans cette tentation protectionniste au niveau mondial et au niveau européen ?
0: Oui, effectivement, Christian de Boissieu, est-ce qu'on ne va pas avoir un repli sur soi des grandes nations ?
2: C'est la crainte, c'est le risque. Avec l'absence d'arbitre au plan mondial, l'Organisation mondiale du commerce est totalement impuissante depuis des années. Et dans ce contexte-là, vous avez, au fond, une Europe qui est faible, malheureusement, CF, le rapport Draghi de septembre 2024, une Europe qui est un peu naïve, dans un monde qui n'est pas très naïf. Je veux dire, par là, quand même, le monde, du point de vue économique et géopolitique, est partagé par deux conflits, le conflit sino-américain, et puis les rapports nord-sud avec la montée du sud global, qu'on peut comprendre, les pays émergents. Donc, dans ce contexte-là, il faut sans doute des initiatives européennes pour contourner les contraintes qui pèsent sur les États. C'est le débat, est-ce qu'il faut lancer un emprunt commun mutualisé pour financer un peu mieux la transition énergétique, écologique, pour financer la révolution numérique, etc. Il ne faut pas de naïveté européenne. Moi, je reviens sur ce que je disais, je crains que la semaine prochaine, la Banque Centrale Européenne monte ces taux directeurs à cause de l'inflation. Mais il y a en même temps l'autre facteur qui pourrait ou qui devrait la faire hésiter, c'est le fait que la croissance est très faible en Europe. Et si jamais la BCE monte ses taux directeurs alors que la Réserve fédérale, à mon avis, va rien faire, ça va faire monter l'euro par rapport au dollar au moment où, dans un contexte où Trump tous les jours dit qu'il faut que le dollar baisse, et si on a une montée de l'euro par rapport au dollar, ça va rajouter une couche supplémentaire de difficultés pour nous, Européens.
0: Est-ce que ça pourrait également, Stéphanie Villers, rebattre un peu les relations Nord-Sud entre les pays riches du Nord, les pays pauvres du Sud? Est-ce que ces relations pourraient souffrir de ce contexte international?
4: Alors, sans doute, hein, parce que les premiers gagnants de la mondialisation heureuse, ça a été les pays tiers. On a eu véritablement un développement économique historique à partir de cette période-là. Et on sait que on ne va plus commercer comme avant. Mais pour, en fait, basculer vers une nouvelle ère, parce que c'est véritablement aujourd'hui le défi, il faut que les choix politiques soient faits. C'est parce que, en fait, le constat économique, on le fait tous. En Europe, il faut plus de réindustrialisation, plus de protectionnisme sur nos secteurs d'avenir. Ça, on le sait, mais il n'y a pas la volonté politique. Et je pense que aujourd'hui, c'est peut-être le choc de trop qui oblige les pays à se réveiller. Je pense à l'Allemagne qui, en fait, l'Union européenne, c'est une vaste libre de zone de libre-échange. Pour autant, chaque membre a joué sa partition. On voit que l'Allemagne a été compétitive parce que le gaz russe était pas cher. On voit que l'Angleterre, le Royaume-Uni sortit de l'Union européenne parce qu'elle croyait qu'il y avait trop de freins au sein de l'Union européenne. On voit que la France croit encore que c'est possible de maintenir un système de répartition quand on fait plus d'enfants, donc plus d'actifs. Et bon, face à ces grands enjeux, on voit que les trois, en fait, ont fait des mauvais choix stratégiques au niveau économique et politique. Lorsque ces pays seront réveillés, ils vont pouvoir, en réalité, enfin, ils devront construire une Europe plus forte.
1: Très rapidement, il y a quand même des chiffres à rappeler, parce que là, il y a un vrai coup de boutoir à l'aide au développement. Hein, l'aide au développement, c'est-à-dire les pays riches vers les pays pauvres, eh bien, on a baissé de 23% en 2025. C'est une baisse record, donc le signal vraiment des coupes budgétaires des États riches. Et pour ce qui est de la France, eh bien, le coup de rabot est encore plus sérieux. 800 millions d'euros en moins dans le budget 2026 pour l'aide au développement, en moins de 2 ans, cette mission, qui ne représente pourtant que 0,45% du budget de l'État, a subi 5 coupes budgétaires consécutives.
0: Certes. Donc on voit les conséquences. On n'a plus le temps. Bon, je suis désolé, Christian de Boisseau. Il faut vraiment qu'on rende l'antenne. Merci en tout cas d'avoir été avec nous dans Les Informés. Christian de Boisseau, Cercle des économistes. Je rappelle votre livre, La Nouvelle Guerre des Monnaies. C'est paru chez Odile Jacob. Merci beaucoup Stéphanie Villers du cabinet d'expertise PwC. Merci Emmanuel. 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Très bonne journée. L'info continue sur France Info.

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4: Patricia Charbonnier, on a un temps encore très nuageux, humide sur la moitié nord.
5: Oui, avec une nouvelle dégradation qui circule d'ouest en est. Les pluies sont faibles en général, avec donc de la pluie ce matin entre la Normandie, les Pays de la Loire et le nord de la Nouvelle-Aquitaine. Mais cette dégradation s'accompagne d'avant d'ouest à sud-ouest qui se renforce sur la moitié nord du pays. On parle même de coups de vent ce matin sur la pointe bretonne et le Cotentin, avec des rafales tout au long de la journée jusqu'à 80 km/h sur les côtes de la Manche, 60 dans les terres. Les pluies vont progresser tranquillement cet après-midi vers l'est entre les Ardennes, la Bourgogne, la Franche-Comté, en passant par l'Île-de-France, le centre-Val de Loire jusqu'aux Pyrénées. On devrait conserver quelques éclaircies sur le quart nord-est et dans le sud-est. Là, c'est un temps estival pour aujourd'hui, du plein soleil et des températures en hausse. Météo France prévoit jusqu'à 28 degrés cet après-midi à Perpignan, 27 à Marseille, 23 à Nancy, 20 degrés à Paris et 16 degrés à Brest.
4: Merci beaucoup Patricia, je vous souhaite un bon début de week-end. Merci d'avoir choisi France Info. La suite jusqu'à 14h, c'est en compagnie de Benjamin Recouvreur. Bonjour.
6: Bonjour Benjamin Fontaine. Bonjour à tous, très heureux de vous retrouver en ce samedi matin. On passe en effet les 4 prochaines heures ensemble pour revenir sur les grandes infos de ce week-end. Des découvertes du sport, de la culture nous attendent aussi dans ce 10-14. Bonne matinée à l'écoute de France Info, il est 10h.
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6: Le journal de Jean-Christophe Martin, bonjour.
8: Bonjour Benjamin, bonjour à tous.
6: Gérald Darmanin présente ses excuses à la famille de la collégienne retrouvée morte dans le Gers.
8: Un mea culpa d'État, déclaration qui résonne particulièrement à Florence, la commune où Liana avait été vue pour la dernière fois. Reportage sur place dans un instant. Au Moyen-Orient, malgré le cessez-le-feu, toujours des échanges de frappes entre Américains et Iraniens ces dernières heures. On va entendre l'état des lieux dressé par Donald Trump sur l'état de l'armée iranienne. La transparence salariale attendra au moins jusqu'à la fin de l'année. La France ne tiendra pas l'échéance fixée par Bruxelles. Explication dans le journal. Et le tennis, une finale dames 100% inédite cet après-midi à Roland-Garros. La Russe Andreeva face à l'invitée surprise, la Polonaise Swalinska.
6: Bienvenue sur France Info.
8: Après la découverte dans le Gers du corps de Liana, la collégienne de 11 ans disparue depuis une semaine, le ministre de la Justice présente ses excuses à sa famille. Gérald Darmanin reconnaît un immense échec dans le traitement pénal du suspect, un échec dans le suivi des plaintes antérieures pour viol ou agression sexuelle contre cet homme de 41 ans en détention provisoire depuis lundi. Les institutions ont-elles failli ? À Florence, la commune où la collégienne a donc été vue pour la dernière fois, la réponse ne fait quasiment aucun doute. Sur place pour France Info, Erwan Chassin.
9: Gérald Darmanin ne semble pas avoir eu beaucoup d'audience à Florence, malgré le drame que la commune subit. Durant l'interview et les excuses du garde des Sceaux à la télévision, Franck, lui, comme tant d'autres ici, était au bar.
10: Mais pourquoi regarder ? Moi, je sais ce qu'il va dire. On fait une enquête, il y a des dysfonctionnements.
9: Pour lui, c'est un problème de moyens que rencontrent surtout les zones rurales abandonnées.
10: Là, les gendarmes, ils sont 8. Faire des enquêtes de ce niveau-là, on n'a pas les moyens. La justice, c'est pareil.
9: C'est à Montestruc-sur-Gers, à 10 minutes plus au sud, que vivait avec sa famille le principal suspect du meurtre de la fillette. Jean-Claude accuse le coup et la justice.
11: Les agriculteurs, ils manifestent. Bon, ils cassent quelque chose ou quoi. Tout de suite, ils sont chopés, ils sont mis en examen. Et lui, ça fait 10 ans qu'il court. Il n'a rien qui le court au cul, excusez-moi du mot. Alors bon, c'est pas normal ça. Et là, il a fallu qu'on gueule un peu pour activer un peu le gouvernement.
9: Il y a un food truck juste à côté de l'église.
12: Et là, vous attendez quoi?
13: Les burgers.
9: Sébastien est là avec l'une de ses filles.
14: Il y a des manquements, mais la justice arrive quand même à fonctionner de temps en temps.
12: Vous la condamnez pas, la justice, justement?
14: Pas totalement. Il y a des choses qui se sont passées qui n'auraient jamais dû se passer sur un cas comme ça. Ça, je le condamne. Par contre, il ne faut pas toujours leur jeter la pierre non plus.
9: La justice protège autant que possible, conclut-il.
8: Erwan Chassin à Fleurance dans le Gers pour France Info.
6: Hier soir, le ministre de la Justice a aussi promis de tirer toutes les conséquences de l'affaire.
8: Y compris en proposant, s'il le faut, des sanctions contre des magistrats s'il y a eu des fautes professionnelles. Gérald Darmanin rappelle qu'il a demandé dans une circulaire que tous les dossiers qui ont trait à l'enfance soient mis systématiquement en haut de la pile. La réaction agacé ce matin sur France Info du président de la Confédération nationale des procureurs de la République, Frédéric Chevalier.
15: Durant l'année 2025, nous avons reçu 64 circulaires de notre garde des Sceaux, circulaires ou dépêches. En 2026, nous en sommes déjà à 53. Nous sommes parfaitement loyaux à l'égard de notre ministre, c'est normal, parce que le ministère public est hiérarchisé. Et donc, bien sûr qu'on applique les circulaires de politique générale du garde des Sceaux. Là où on désobéit au garde des Sceaux, c'est que si jamais un matin, on a une enquête sur du narcotrafic, priorité numéro une du garde des Sceaux que l'on partage, et en même temps, nous avons une enquête sur des violences sexuelles sur mineurs, eh bien, on ne va pas prioriser. On va faire les deux en même temps. Parce que chaque matin, les magistrats des parquets de France se lèvent pour assurer la sécurité des Français, des plus vulnérables, des enfants notamment. Donc oui, on ne priorise pas, on fait face.
8: Le président de la Confédération nationale des procureurs de la République, Frédéric Chevalier, invité ce matin de France Info. Et une marche blanche en hommage à Liana est organisée demain à Fleurance, la commune où donc elle a été vue pour la dernière fois.
6: France Info, il est 10h04, Jean-Christophe Martin au Moyen-Orient, malgré le cessez-le-feu, encore des frappes croisées entre Américains et Iraniens.
8: Les gardiens de la révolution iranienne affirment ce matin avoir attaqué des bases ennemies dans le Golfe. Le Koweït et Bahreïn ont été visés par des attaques de missiles et de drones. L'armée américaine avait d'abord annoncé avoir bombardé en légitime défense des sites de radar en Iran après avoir abattu des drones lancés vers le détroit d'Hormuz. Et dans une interview à la chaîne NBC, Donald Trump assure avoir affaibli les capacités militaires de l'Iran, mais cette fois il reconnaît que l'arsenal iranien n'a pas été complètement neutralisé.
16: La plupart de leurs usines de drones ont été éliminées, la plupart de leurs rampes de lancement ont été éliminées et la plupart de leurs usines de missiles ont été éliminées. Mais ils ont encore de la capacité de frappe, ils ont quelques missiles et quelques drones. Je dirais qu'ils ont encore peut-être 21-22% de leurs missiles. C'est beaucoup de missiles, mais ce n'est pas ce que c'était quand nous avons attaqué la première fois.
8: Donald Trump. En Russie, plus de 80 drones interceptés près de Saint-Pétersbourg. Le gouverneur de la ville parle d'attaques de grande ampleur. Ce matin, il demandait aux habitants de rester chez eux. Avec cette attaque, l'Ukraine défie Vladimir Poutine en visant sa ville natale, là où se tient en ce moment un grand forum économique, le Davos russe.
6: Le gouvernement en France ne respectera pas l'échéance européenne sur la transparence salariale.
8: La France avait 3 ans jusqu'à demain pour transposer cette directive visant à plus d'égalité professionnelle. Les délais ne seront pas respectés. Le ministre du Travail espère que la loi sera quand même votée avant la fin de l'année. Et en attendant, le projet de loi arrive d'ici demain au Conseil d'État. Document que France Info s'est procuré. Les grandes lignes avec Laurine Benjebria.
17: Les employeurs privés et publics devront fournir au personnel qui le demande les niveaux de rémunération des catégories de salariés qui font le même travail ou un travail de valeur égale. Par exemple, avec le même niveau de responsabilité, de charge physique ou de pression. Il faudra aussi déclarer des indicateurs sur les écarts de rémunération entre femmes et hommes, sorte de rapport publié tous les ans ou tous les 3 ans selon la taille de la structure, sous peine d'une amende allant jusqu'à 1% de la masse salariale. Enfin, fini les mentions salaire selon profil dans les offres d'emploi. Elles devront indiquer une fourchette de rémunération. Pas de quoi convaincre les partenaires sociaux. Jugeant ce texte trop complexe, le patronat tentera de peser dans les futurs débats parlementaires pour le vider de sa substance. De leur côté, les syndicats apprécient cet effort de transparence, mais ils estiment que les sanctions ne sont pas assez dissuasives et craignent des délais trop longs avant l'application de la loi.
8: Laurine Benjebria, une mobilisation historique aujourd'hui chez Decathlon. Pour la première fois, l'ensemble des syndicats appellent les salariés à débrayer aujourd'hui partout en France pour demander une meilleure répartition des bénéfices de l'entreprise. L'enseigne ayant vu son chiffre d'affaires et ses bénéfices augmenter l'an dernier.
6: On commémore aujourd'hui le débarquement de Normandie. Normandie. Jean-Christophe, c'était il y a 82 ans.
8: Avec de multiples célébrations tout le week-end, parmi les événements, cette visite surprise hier au nord de Caen, à Creully-sur-Seule, la visite dans une école primaire du village de l'arrière-arrière-petit-fils de Winston Churchill, le Premier ministre du Royaume-Uni pendant la Deuxième Guerre mondiale. Visite étonnante, Martin Cotta y était pour France Info.
13: Il n'a que 11 ans mais porte déjà un costume bleu marine, cravate rayée, tel un chef d'État. Cela détonne avec les élèves français vêtus d'un t-shirt blanc à l'effigie de leur petite école, Alexander Churchill.
18: C'est un très grand honneur d'être l'arrière-arrière-petit-fils de Winston Churchill.
13: Les enfants français entourent celui qui l'an dernier est devenu le premier ambassadeur de la jeunesse du centre Winston Churchill pour l'éducation au mémorial britannique de Normandie, Liam, 9 ans.
19: Déjà ça fait plaisir de le voir. Winston Churchill c'est quelqu'un d'admirable, donc du coup j'ai beaucoup de respect envers Alexander Churchill.
13: Avec ses camarades, Liam rend hommage aux 50 000 soldats britanniques engagés sur les plages normandes le jour J sous les ordres de Winston Churchill.
19: Je les remercie beaucoup plus que 1000 fois parce qu'ils sont venus aider notre pays. Sinon, là, on serait peut-être allemand. J'ai du respect envers tout le monde.
13: Et dans le hall de l'école, Alexander Churchill se plaît à raconter une anecdote sur son arrière-arrière-grand-père.
18: Il voulait absolument être présent près des côtes normandes le jour J. Mais le roi George VI lui a refusé à plusieurs reprises. Sa majesté ne voulait pas qu'il soit blessé ou même tué. Du coup, Churchill a débarqué 6 jours après, je crois.
13: Alexander Churchill, accompagné de son papa, Jack, sont attendus ce samedi au mémorial britannique de Vers-sur-Mer.
8: Martin Cotta d'ici Normandie pour France Info. Le tennis à Roland-Garros avec la finale dames aujourd'hui. La Russe Mira Andreeva face à la Polonaise Maya Szwalinska. Toutes les deux en finale d'un grand chelem pour la première fois. Le coup d'envoi à 15h. Finale à vivre en direct sur France Info. Et ce résultat de basket aux États-Unis dans le deuxième match de la finale NBA. Les Knicks de New York bat à l'arraché les San Antonio Spurs de Wembanyama au Texas, 105 à 104. Les Knicks se détachent 2-0 dans cette finale au meilleur des 7 matchs et les Spurs en mauvaise posture, d'autant que les deux prochains matchs se jouent à New York.
6: Mais c'est pas encore tout à fait fini pour notre français Wemby.
8: C'est difficile de plier 2m24.
6: C'est vrai, merci beaucoup Jean-Christophe Martin pour l'info à 10h.
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6: À suivre dans le 10-14 de France Info, comment protéger les enfants des pédocriminels après la mort tragique de Liana. Dans le Gers, on pose la question à l'avocat de l'association Innocence en danger qui défend les enfants et qui se constitue partie civile dans ce dossier. Dans 10 minutes, le choix de France Info aux côtés de bénévoles qui surveillent les loups la nuit dans le Jura pour aider les éleveurs à se protéger. Et puis dans l'œil de Julie, Julie Vialon.
21: De la nouvelle boisson énergisante de Squeezie, Lena Situation et Inoxtag est-elle vraiment bonne pour la santé?
6: Réponse juste avant 10h30.
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6: Après une semaine de recherche et une issue tragique, le ministre de la Justice, Gérald Darmanin, a présenté hier soir ses excuses à la famille de Liana, l'adolescente de 11 ans retrouvée morte hier dans un silo à grains dans le Gers. Issue tragique donc d'une affaire dans laquelle le principal suspect, Jérôme Barella, était visé par 7 signalements ou plaintes depuis 2017 pour des viols sur mineurs parfois. Bonjour Pierre de Cossette.
22: Bonjour.
6: On va y revenir dans un instant. D'abord, les experts menées hier par les enquêteurs ont donc bien permis d'identifier formellement la collégienne.
22: Oui, ce corps paraissant être celui d'un enfant, pour reprendre les mots du procureur d'Agen, ce corps que les gendarmes ont aperçu dans un silo à grains d'une exploitation agricole portait des vêtements similaires à ceux de Liana au moment de sa disparition, mais il fallait en avoir le cœur net. Alors, avec d'immenses précautions, les experts de la gendarmerie ont sorti le corps du silo et, dans la nuit de jeudi à vendredi à 4h du matin, l'ont transporté en hélicoptère jusqu'à Pontoise, dans le Val d'Oise, à 700 km depuis Casquier, le lieu de la découverte, dans les locaux de l'IRCGN, l'Institut de recherche criminelle de la gendarmerie, où les experts, par une simple comparaison ADN, ont conclu que le corps était bien celui de Liana.
6: Un corps qui a été autopsié, Pierre, mais pour l'heure, il est impossible de savoir comment est morte la collégienne.
22: C'est trop tôt, voici ce que dit le procureur d'Agen dans son communiqué hier en fin d'après-midi. Les médecins légistes ne sont pas aujourd'hui en mesure d'indiquer les causes de la mort. Le magistrat précise que des examens et des analyses complémentaires vont être effectués, mais il prévient qu'on ne sait pas combien de temps cela prendra, ce qui n'empêche pas l'enquête désormais d'être élargie aux faits de meurtre. Il y a donc ce que dit le procureur, il y a aussi ce qu'il ne dit pas. Sait-on quand Liana est morte? Sait-on si elle a subi des violences sexuelles? Et a-t-on pu isoler des empreintes à des de Jérôme Barella sur le corps de la collégienne. Le principal suspect reste à ce stade mis en examen pour enlèvement et séquestration de mineurs.
6: On le sait en tout cas désormais, c'est un renseignement parvenu aux enquêteurs qui les a mis sur la piste de ce silo à grains.
22: Oui, quand avant-hier, en début d'après-midi, une personne a appelé la gendarmerie pour indiquer que Jérôme Barella avait travaillé il y a 8 ans dans un silo sur la commune de Puy-Casquier. La vérification rapide est concluante et elle est susceptible d'incriminer encore un peu plus l'homme de 41 ans qui avait assuré pourtant aux enquêteurs qu'il avait déposé Liana devant la piscine de Florence à 1 km du collège à la sortie duquel la petite fille était montée dans sa voiture. Hier d'ailleurs, les gendarmes qui cherchent à reconstituer le déroulé des faits ont organisé une grande opération de recueil de témoignages sur des ronds-points à Florence en arrêtant voitures et camions pour savoir si les conducteurs avaient souvenir d'avoir vu une 3008 blanche comme celle de Jérôme Barella il y a 8 jours. 1700 personnes interrogées en tout hier, résultat gardé secret.
6: Et un suspect, Jérôme Barella, contre qui de nouvelles plaintes ont été déposées encore ces derniers jours.
22: Oui, notamment une petite fille qui pense avoir reconnu ces derniers jours sur les photos dans la presse le regard de celui qui l'a violée en 2023 lors d'une soirée pyjama. Jusque-là, il s'agissait d'une plainte contre X. Elle vise depuis cette semaine nommément Jérôme Barella. À cela s'ajoutent 2 autres plaintes déposées dans la semaine, ce qui porte à au moins 7 le nombre de plaintes ou de signalements transmis à la justice depuis 10 ans, sans compter l'affaire Liana.
6: Voilà pour les dernières informations avec Pierre de Cossette, service police-justice de France Info. Et nous sommes en ligne avec Jean Sagnier. Bonjour.
0: Bonjour.
6: Vous êtes l'avocat de l'association Innocence en danger. Vous avez décidé de vous constituer partie civile dans ce dossier. Est-ce que vous le faites dans chaque dossier de pédocriminalité ou le caractère hors norme de celui-ci vous pousse à le faire aujourd'hui?
0: Nous le faisons dans tous les dossiers pédocriminalité dont nous sommes informés, et cela depuis maintenant près de 40 ans.
6: Par ailleurs, ce dossier, il est symptomatique, Jean Sagnier, de la manière dont la justice traite ses affaires en France et des possibles défaillances.
0: Tout à fait, tout à fait. On voit ici à nouveau un politique qui vient faire part de sa révolte par rapport à ce qui s'est passé. Et puis derrière, on va voir à nouveau le politique passer à autre chose. On mesure en fait l'indignation, on la mesure par rapport à ce qui se passe après un drame. Mmh. Mais avec chaque drame, vous avez cette même indignation. Et là, vous avez ce que l'on retrouve de plus en plus régulièrement dans les dossiers, dans les procédures, dans les procès-verbaux. Vous avez des excuses. Donc nous, on en a assez de ces excuses qui sont présentées ici par le ministre, parfois par les juges d'instruction, les excuses de la justice. On va fonctionner comme eux. On va mettre notre pardon en délibéré lorsqu'on aura vu s'ils sont capables d'organiser un Grenelle de la protection de l'enfance, comme il y a eu un Grenelle des violences intrafamiliales. Il faut maintenant prendre la mesure de ce qui s'est passé dans ce dossier et qui est gravissime. Les citoyens aujourd'hui vont se mobiliser lundi soir devant tous les palais de justice à 19h, à l'appel de André Abescon. Il faut effectivement qu'il se passe quelque chose. Cela fait trop longtemps que l'on crie dans le désert. Moi, je connais pas l'épaisseur des murs du tribunal d'Auch, mais ils doivent être extrêmement épais pour que rien n'ait été entendu.
6: Oui, parce que la dernière plainte concernant Jérôme Barella, elle remonte à moins d'un an, à l'été 2025. Il s'est donc passé près de 10 mois sans que ce suspect ne soit entendu par la justice. Vous arrivez à comprendre comment cela est possible?
0: Qui peut le comprendre, à l'exception de la procureure d'Auch? Qui peut le comprendre? À l'issue de la plainte, il y a nécessairement un appel, un entretien téléphonique entre l'officier de police judiciaire et le parquet. Qui peut comprendre que cette affaire laisse indifférent le parquet d'Auch? C'est incompréhensible. Est-ce que l'on peut aujourd'hui dire que finalement, il y a une sorte de complicité passive? C'est incompréhensible qu'une maman qui veut protéger sa fille, qui va dénoncer les choses, soit ensuite menacé par la gendarmerie, parce qu'elle vient trop souvent aux nouvelles alors qu'il ne se passe rien. C'est une inversion de culpabilité. On voit clairement que le pédocriminel est protégé par ce silence et cette inaction, et la victime est agressée par les forces de police et de gendarmerie ici.
6: Personne ne le comprend, vous le dites, Jean Sagnier. La réponse, il faut la chercher du côté d'un manque de discernement éventuel d'un magistrat en question, ou bien d'un manque de moyens plus global pour la justice.
0: Non, il faut pas couper des têtes. Il faut pas couper des têtes, ce serait beaucoup trop facile. C'est pas un manque de discernement du magistrat, c'est une indifférence de notre pays aux dysfonctionnements judiciaires qui sont fréquents et à la protection de l'enfance. Il n'y a pas de volonté. On nous parle de, vous appelez ça comme vous voulez, manque de moyens, manque de personnel, manque d'hommes, manque de temps. Nous, à Innocence en danger. Et on porte ce nom de Innocence en danger. On appelle ça manque de volonté.
6: Le ministre de la Justice répond qu'il a envoyé une circulaire à tous les magistrats en France qui leur demande de mettre les dossiers qui ont trait à la protection de l'enfance sur le haut de la pile. Est-ce que ça, ce n'est pas une volonté suffisante?
0: Et les magistrats répondent, c'est la 76e circulaire priorisant, donnant les priorités de la politique pénale. Oui. S'il y en a 75 avant,
6: tout devient
0: priorité. Il y a véritablement un problème. Tout est prioritaire. Ce que disait un syndicaliste de représentant les magistrats, c'est qu'il passe de priorité en priorité, de priorité. Donc, on est dans un système complètement étouffé. Aujourd'hui, vous savez, nous pensons à Innocence en danger que la justice est morte en France. Elle n'est pas en train de mourir, elle est morte. Elle n'existe plus.
6: Comment on fait alors pour faire en sorte que la parole des enfants soit entendue à chaque fois qu'elle doit l'être par la justice?
0: On fait ce que vous faites. On n'a plus la capacité à être entendu. Seuls les médias peuvent effectivement dénoncer de tels scandales. Seuls vous êtes capables de porter ces scandales. Nous, ça fait 40 ans qu'on les dénonce. Ça fait 40 ans qu'on le constate. Ça fait 40 ans qu'on voit les enfants être de surcroît victimisés par leur parcours judiciaire. Imaginez la maman de la petite Rosa qui va déposer plainte il y a pratiquement un an et qui s'entend dire c'est contre vous qu'on va déposer une main courante parce que vous venez vous inquiéter des conséquences du viol de votre fille. Mais vous savez, les conséquences du viol de votre fille, on ne lui dit pas comme ça, mais on s'en fout.
6: On sait aussi que deux autres plaintes contre Jérôme Barella ont été classées sans suite précédemment, depuis 2017. Ça dit aussi parfois quelque chose sur la manière dont on entend justement les enfants ou les adolescents quand ils osent prendre la parole et dénoncer ce genre de fait.
0: Vous avez ici une intervention de la procureure d'Auch qui fait état des précédents de cet individu et elle oublie cette petite fille qui a été placée à l'ASE dont pourtant la procédure lui a été transmise le 13 mars 2026. Donc on a effectivement une déperdition d'informations, on a dans ce dossier toutes les carences que peut présenter la justice. On est pratiquement, si on voulait planter une procédure, on ne ferait pas mieux, on ne ferait pas mieux.
6: Merci beaucoup Jean Sagnier, avocat de l'association Innocence en danger, d'avoir pris quelques minutes avec nous ce matin dans le 10-14 de France Info pour réagir au lendemain de la mort de Liana, retrouvée donc dans le Gers hier par les enquêteurs. Il est 10h20 sur France Info. Dans un instant, on retrouve le choix de France Info qui va nous emmener dans le Jura où des bénévoles surveillent les loups la nuit pour protéger les éleveurs. C'est juste après les grands titres de ce samedi, tout de suite.
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6: L'info en une minute avec Diane Ferchit à la une. Gérald Darmanin reconnaît un immense échec de la justice.
2: Il a présenté ses excuses à la famille de Liana. Le garde des Sceaux estime que l'on a failli dans le suivi des plaintes déposées contre le principal suspect. Hier, l'autopsie a permis de déterminer que le corps retrouvé dans le Gers est bien celui de l'enfant qui avait disparu. Une marche blanche pour rendre hommage à Liana aura lieu demain après-midi à Florence. Ils auront passé 3 semaines à l'hôpital sans être malades. Les 22 Français considérés comme cas contacts après l'apparition de l'antivirus sur un bateau de croisière sont de retour chez eux. La seule Française qui a déclaré la maladie, une passagère du navire, est elle toujours hospitalisée en réanimation. Elle est dans un état stable. Le rachat de SFR par Bouygues Télécom, Free et Orange, et les opérateurs se donnent jusqu'à demain pour finaliser un accord. Le délai devait expirer hier après une offre à 20,35 milliards d'euros. De nombreux détails du contrat restent selon les opérateurs à finaliser. 86 drones ukrainiens interceptés au cours de la nuit dans la région autour de Saint-Pétersbourg, annonce des autorités locales. Une attaque de grande ampleur, précise le gouverneur de la région, qui a demandé aux habitants de ne pas sortir de chez eux, alors que se tient en ce moment à Saint-Pétersbourg un important forum économique, un forum d'investissement.
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3: Les loups dans le viseur des éleveurs et des chasseurs. Cette semaine, les députés ont adopté une mesure pour permettre l'augmentation du nombre de tirs de loups en France. Mais les défenseurs de la nature plaident, eux, pour d'autres solutions. Bonjour Grégoire Le Callot.
5: Bonjour.
3: Protéger et accompagner les éleveurs face aux loups, notamment, c'est l'objectif de ces bénévoles que vous avez rencontrés dans le Jura et qui se forment à la surveillance des troupeaux.
5: Et ils ont eu de la chance, hein, ces 16 bénévoles de tous âges venus se former un samedi à Lajoux, au cœur du parc naturel du Haut-Jura. Quelques jours auparavant, il pleuvait des cordes. Ce soir-là, ils ont pu monter leur campement dans une lumière dorée.
23: Je me suis un peu emmêlé.
5: Et cette nuit, ils vont veiller sur la dizaine de vaches montbéliardes d'un éleveur de Lajoux. Depuis le retour du loup dans le massif il y a environ 2 ans, 4 meutes se sont installées. Même si le prédateur choisit d'abord la faune sauvage comme proie, plusieurs attaques de bovins ont eu lieu et même à proximité des villages. Laure Follet, intervenante à l'association Férus, consacrée à la défense des grands prédateurs.
24: Il y a eu souvent des attaques à proximité des fermes, notamment ici à Lajoux. Comme on le voit, aux alentours, on a quand même un couvert boisé qui est assez dense et il s'agit d'un habitat un peu dispersé.
5: Avec le retour du loup, l'association Férus a étendu au Jura son dispositif pastoral loup, jusque-là limité aux Alpes. Il mobilise des bénévoles pour aider les éleveurs à surveiller les troupeaux de nuit. Laure Follet.
24: D'habitude, on est 2 ou 3 bénévoles par estive. Et on s'installe avant la tombée de la nuit. On vérifie que le matériel est bien chargé, notamment pour la caméra thermique et les torches. On fait le tour de la pâture, on vérifie le nombre d'animaux qu'on doit garder. Et ensuite, on définit des tours de rôle, de façon à ce qu'il y ait toujours une personne réveillée qui surveille les animaux. Casse lampe. Bon.
5: Ce soir, pour la formation, ils seront une 20aine autour de la pâture, alors...
25: Il y a peu de probabilité quand même que le loup se pointe, là.
5: Après avoir étudié les lieux, la première patrouille s'enfonce dans la nuit. Elle va faire des rondes autour de la pâture durant sa garde, jumelles thermiques en main.
26: Ça, c'est ce qu'elle voit. Donc, plus c'est rouge, plus c'est chaud.
5: Benoît Frondin, un des promoteurs du programme, encadre les débutants.
26: On a la découverte de ce qu'est la nuit dans un alpage. Là, on marche dans une prairie, si tu peux... On voit pas l'image, mais tu vois au micro qu'on est un peu essoufflé. On monte, on descend.
5: Après leur formation, les bénévoles sont inscrits sur un groupe où ils donnent leur disponibilité. Ils sont mobilisables par l'association sur demande d'un éleveur en cas d'attaque et restent à surveiller l'exploitation le temps que la menace s'éloigne.
3: Et comment ces bénévoles vivent l'éventualité de se retrouver face à des loups en pleine nuit ?
5: Eh bien, on en a parlé avec Laure et Martin, jeune couple venu de Dijon pendant qu'ils installaient leur tente.
27: S'ils cherchent à attaquer quelqu'un, ça va être les troupeaux ou pas nous, donc j'ai pas du tout peur pour moi. Et au contraire, moi j'ai juste peur de faillir à ma mission. J'ai très envie d'apporter mon aide, si petite soit-elle, aux éleveurs, parce que bien entendu, ce qu'on imagine comme une belle cause, pour eux c'est quelque chose qui n'est pas forcément facile à vivre. Et ça, je pense que c'est important que tout le monde en ait conscience.
28: L'action, elle n'est pas uniquement là pour dire le loup c'est cool, c'est aussi admettre que c'est pas une gentille peluche non plus, même si ça a tout son intérêt. Là, c'est aussi une action qui va aux rencontres des éleveurs. De manière générale, je reste convaincu que c'est jamais en s'engueulant, en se tournant le dos et puis en se mettant des coups de bâton qu'on avance.
5: Et en cas de présence des loups, les bénévoles font du bruit par tous les moyens pour les dissuader. L'an dernier, dans le Jura, sur 5 tentatives d'attaque avérées en présence de bénévoles, aucune n'a réussi.
3: Et Grégoire, que pensent les éleveurs du dispositif ?
5: Alors la profession reste divisée sur la présence du loup et la possibilité de cohabiter. Chaque prédation est un traumatisme. Bertrand Thomet est éleveur en comté près de Moutes, dans le nord du Jura. Après avoir eu 3 bêtes tuées, il a fait appel aux bénévoles pour l'aider.
29: Chez nous, ils sont intervenus 90 nuits à peu près. Plusieurs fois, ils ont aperçu le loup. Avec simplement leur lumière et en faisant un peu de bruit, ils arrivaient à l'effrayer un petit peu. Donc nous, ça nous a vraiment soulagés au niveau mental déjà, moins de soucis par rapport à retrouver nos animaux attaqués le matin. Et puis ça nous a vraiment aidés à mettre en place des chiens de protection. Donc, on a trouvé deux chiens de protection. Donc, ça nous a laissé le temps de les dresser. Après, vis-à-vis de l'État, il n'y a rien qui nous aide.
5: L'an dernier, 238 nuits de garde ont été effectuées dans le Jura contre 39 en 2023 au début du programme. Pastora Loup a déjà permis la formation de 200 bénévoles venus de la région ou de plus loin, Bretagne, Normandie, région parisienne ou Belgique.
3: Le choix de France Info dans le Jura, signé Grégoire Lecalo, c'est à retrouver sur franceinfo.fr. 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Squeezie, Inoxtag et Lena Situation viennent de sortir une nouvelle boisson. Boisson énergisante qui inonde les réseaux sociaux depuis quelques jours. Bonjour Julie Vialon.
1: Bonjour.
3: Ciao Energy, c'est son nom qu'il présente comme une alternative plus naturelle, Julie.
1: Oui, le Ciao Energy n'est disponible que depuis quelques jours et les vidéos dégustation pleuvent déjà sur TikTok.
4: J'ai trouvé toutes les Ciao Energy, du coup on va tout goûter aujourd'hui ensemble. Très bon.
9: Passe bien, ouais. Pas mal pour l'instant, pas mal.
1: Chacun y va de son propre avis sur les différents goûts de boissons proposés. Mais il y a aussi plusieurs critiques qui émergent sur les réseaux sociaux. Plusieurs voix dénoncent ce qu'elles considèrent comme un habillage marketing. Ciao Energy ne se présente pas comme une boisson énergisante classique. La marque met en avant des arômes naturels, caféine, sucre de canne, stevia et une recette moins sucrée que les grandes références du secteur.
10: Dans l'Energy Drink, en vrai, il n'y avait pas la vision qu'on a, nous, de l'Energy Drink. Qu'il n'y avait pas d'énormes marques qui avaient cette même vision, qui est de ni saturer en sucre, ni saturer en édulcorant, et que tous les autres ingrédients qui soient dans la boisson soient la version naturelle et quali de chaque ingrédient.
1: Squeezie, que vous venez d'entendre, présente donc sa boisson comme une alternative au Red Bull ou au Monster, par exemple. En réaction, Gaïs Gelaïa, coach sportif et vulgarisateur scientifique, explique sur X que plusieurs arguments mis en avant par la marque peuvent induire le consommateur en erreur.
11: C'est bien d'avoir baissé le contenu en sucre. Mais déjà, il en reste alors que les boissons énergisantes sans sucre existent. Deuxièmement, dire arôme naturel, ça peut être trompeur. Pour donner un exemple, l'arôme naturel goût fraise, c'est généralement issu de copeaux de bois qu'on a fait fermenter avec de l'alcool. Alors oui, techniquement parlant, c'est naturel. Mais c'est peut-être pas ça à quoi on s'attend quand on lit arôme naturel.
1: Et le journal Libération appuie cette critique dans une vidéo sur Instagram avec l'aide d'une professeure.

0: commercial. Plusieurs messages dénoncent une relation où les abonnés seraient désormais considérés avant tout comme des consommateurs.
1: L'œil de Julie, signé Julie Vialon. Merci beaucoup, à réécouter comme d'habitude sur franceinfo.fr et l'appli Radio France.
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1: Le temps, Patricia Charbonnier.
3: Le temps est encore très nuageux et humide aujourd'hui sur une large moitié nord avec une dégradation qui circule d'ouest en est. Les pluies vont se décaler au fil de la journée vers l'est. Cet après-midi, on retrouvera un temps très nuageux avec quelques pluies et un vent d'ouest à sud-ouest entre les Ardennes, l'Île-de-France, la Bourgogne, la Franche-Comté jusqu'au centre Val-de-Loire et jusqu'aux Pyrénées. Le temps reste assez nuageux sur l'ouest avec un régime d'averse, en particulier sur les côtes de la Manche, et les vents sont soutenus jusqu'à 80 km/h en pointe. Et dans l'est, on retrouvera un temps plus calme, plus ensoleillé sur le quart nord-est et très ensoleillé dans le sud-est avec des températures comprises cet après-midi entre 16 et 28. Météo France prévoit jusqu'à 28 à Carcassonne, 24 à Annecy, 20 degrés à Paris et 16 à Brest.
1: Bienvenue sur France Info, il est 10h30. Toute l'info, c'est avec Marie-Marty Rossian.
4: Le mea culpa de Gérald Darmanin. Le garde des Sceaux présente ses excuses à la famille de Liana au nom de la justice. Hier, le corps retrouvé dans un silo à grains à Puy-Casquet dans le Gers a finalement été identifié comme étant celui de l'adolescente de 11 ans portée disparue fin mai. Les accusations de dysfonctionnement de la justice se multiplient. Le principal suspect, Jérôme Barella, était visé par au moins 7 plaintes ou signalements depuis 2017, notamment pour viol sur mineur. Deux hommes placés en garde à vue dans l'enquête sur la séquestration d'un jeune de 16 ans, c'était fin mai à Nantes. Un adolescent retrouvé blessé par balle dans une rue connue pour abriter un point de deal. Les deux hommes sont âgés de 19 et 22 ans, soupçonnés également d'actes de torture sur l'adolescent. Un regain de tension au Moyen-Orient après des échanges de tirs. La nuit dernière, les États-Unis ont ciblé plusieurs installations de radars appartenant à l'Iran. Téhéran a répliqué en tirant 7 missiles sur Bahreïn et le Koweït, pays qui héberge des bases militaires des États-Unis. 6 de ces missiles ont été intercepté, indique l'armée américaine. Et ce, alors que l'accord de paix est toujours en négociation difficile entre Téhéran et Washington. Selon le conseiller militaire du guide suprême iranien, les discussions bloquent sur la question des avoirs iraniens gelés à l'étranger. 86 drones interceptés par les forces russes autour de Saint-Pétersbourg, ville où se déroule un important forum d'investissement. En ce moment, le gouverneur de la ville demande donc aux habitants de ne pas sortir de chez eux. La période de négociation dans le dossier du rachat de SFR prolongée jusqu'à demain. Les opérateurs Bouygues Télécom, Iliad et Orange sont engagés pour trouver un accord avec Altice France, la maison mère de SFR. Le délai devait normalement expirer hier après une offre à 20 milliards d'euros. Et puis une cérémonie pour se souvenir des centaines de milliers de soldats débarqués il y a plus de 80 ans sur les côtes normandes. Les commémorations du débarquement du 6 juin 1944 ont lieu cet après-midi avec notamment cette cérémonie officielle dans le Calvados à Langrune-sur-Mer en présence notamment de la ministre des Armées.
1: Marie-Marty Rossian pour l'info. Il est 10h32.
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1: Les fans de foot comptent les jours, plus que 5 avant le début de la Coupe du Monde. Ce sera jeudi, ça se passe cette année au Mexique, au Canada et aux États-Unis. Un mois de compétition, 104 matchs au total et un calendrier pas toujours facile à suivre avec des horaires décalés, parfois la nuit. Alors entre le bac pour certains, le travail pour d'autres, il va falloir s'organiser et faire des choix, Thomas Vinclair.
5: Maillot de la Côte d'Ivoire sur les épaules, Désiré compte les jours avant l'entrée en lice dans le mondial des éléphants face à l'Équateur.
6: C'est l'événement, c'est la Coupe du Monde.
5: Problème, ce sera à 1h dans la nuit du dimanche 14 au lundi 15 juin. Or, quelques heures plus tard, il découvrira son sujet de philosophie. Ce sera lundi matin, la première épreuve du baccalauréat. Entre la Coupe du Monde et ce bac, le jeune homme a déjà fait son choix.
6: L'affiche, elle est alléchante à 3h du matin. Je regarde la dernière Coupe du Monde de Neymar, Messi, Ronaldo. Je vais regarder le bac. Je pars mitigé, pas trop confiant, mais on verra de toute façon. Ça se repasse, ça se repasse. C'est un moment national, quoi. C'est, on va dire que le pays, tout le pays, s'arrête pendant le match. Il y a le bac, mais on est passionné avant tout. Ça veut dire c'est la passion qui parle.
5: Et face à la vigilance de ses parents, le jeune homme a déjà tout prévu.
6: Je ne pourrais pas regarder les matchs sur la télé au salon. Je pense que ça sera sur le téléphone, dans la chambre. J'aurai bien la clé.
5: Ce dilemme se pose aussi pour les taxis. Beaucoup travaillent de nuit. C'est le cas de Dany. Il s'attend déjà à rater quelques rencontres.
7: Difficile, mais c'est comme ça. On doit faire avec. On va s'adapter. On prend quand même plaisir. Si notre équipe les joue, bon, on s'arrête dans un bar pour regarder le match.
5: Ce professionnel a désormais l'habitude. La Coupe du Monde, il la vit dans sa voiture avec sa radio allumée.
7: Ça va, les commentateurs, ils arrivent à nous faire vivre leur passion, à nous emporter avec eux. Oui, plutôt une bonne sensation.
5: Jean lui aussi.

0: Si Taxi est fin prêt pour cette compétition. Il a d'ailleurs sorti le drapeau de son équipe de cœur.
1: C'est le drapeau haïtien, ce n'est pas au besoin. Et certainement, on va gagner cette Coupe du Monde.
0: Pour lui, hors de question de rater une minute quand Haïti est sur le terrain, quitte à perdre du chiffre d'affaires.
1: Ben, Haïti, c'est mon cœur. Donc, s'il ne faut pas travailler, on ne travaille pas. Puisque c'est pour un laps de temps, il faut admirer les équipes.
0: Jean et Dany qui espèrent une longue épopée de la France dans cette Coupe du Monde. De quoi augmenter pour eux le nombre de courses les jours de match.
2: France Info Reportage signé Thomas Vinclair. Le sport cet après-midi, c'est la finale dames de Roland-Garros avant les hommes demain. Et une surprise, la Polonaise Maja Chwalinska. Sensation de cette quinzaine. Guillaume Batin, elle sera opposée à la Russe Mira Andreeva.
3: Mira Andreeva, numéro 8 mondial, la jeune prodige du tennis russe, est la favorite. À 19 ans, elle parvient en finale d'un tournoi du Grand Chelem pour la première fois de sa jeune carrière.
4: Je n'ai jamais pensé que je pourrais gagner de grands tournois ou être en finale de Grand Chelem. Tout ça, c'était des rêves. Je ne sais pas comment pensent les autres joueurs de tennis, mais moi, c'était mon objectif numéro un dans la vie. Mon plus grand rêve, je ne pensais pas être si proche de l'atteindre. Maintenant, je suis vraiment très heureuse.
3: Mira Andreeva face à Maja Chwalinska, une finale inédite. Les deux joueuses n'évoluaient pas jusque-là dans le même monde. La Polonaise, 114e mondiale, est une habituée des tournois de seconde catégorie. Elle réalise l'exploit inédit de disputer la finale de Roland-Garros après un passage obligé par le tournoi de qualification il y a 15 jours. 3 semaines de compétition au total, 9 victoires d'affilée. Paul-Henri Mathieu, le consultant tennis de France Info.
5: Elle est très agréable à avoir joué, elle est rafraîchissante, elle fait déjouer ses adversaires et effectivement, elle a tout le public derrière elle parce qu'on n'a pas forcément l'habitude de voir ce style de jeu. Elle fait un petit peu tout et on ressent que les adversaires n'ont pas l'habitude en face de recevoir ce type de balle et on sent beaucoup de frustration.
3: Le jeu de Maja Chwalinska est fait d'amortis, de lobes, de balles liftées ou coupées sans arrêt et de son œil aiguisé pour lire et anticiper le jeu de son adversaire.
6: D'abord, j'étudie mon adversaire. Ensuite, c'est naturel, je dirais. Et puis aussi le fait de regarder le tennis à la télévision, je regarde souvent. J'adore ça. Quand j'étais jeune, je regardais le tennis toute la journée. Je pense que ça m'a beaucoup aidé à mieux lire le tennis de l'adversaire.
3: En cas de victoire, Maja Chwalinska rejoindrait Emma Raducanu dans le club très fermé des vainqueurs de Grand Chelem passés par le tournoi de qualification. La Britannique avait remporté l'US Open 2021 après une série incroyable de 10 victoires.
2: Et réponse cet après-midi, Guillaume Batin, la finale de Roland-Garros. Ce sera à suivre sur France Info avec nous, évidemment, à partir de 15h. D'ici là, sur France Info, dans un instant, les salariés de Décathlon à l'arrêt aujourd'hui. Mouvement de grève dans l'enseigne de sport. Les syndicats réclament des augmentations de salaire après des bénéfices en hausse. Un spécialiste de la grande distribution est avec nous. Dans une dizaine de minutes, c'est la DJ Barbara Butch qui nous rejoint. Elle assure la direction artistique de la Nuit Blanche. C'est ce soir 25e édition en région parisienne sous le signe de l'amour. Et puis dans le biais science, Bill François.
7: On va parler de comment transformer le plastique en énergie propre.
2: Rendez-vous juste avant 11h.
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2: Il sera peut-être difficile d'aller acheter une paire de chaussures, un maillot de bain ou un vélo aujourd'hui dans les magasins Décathlon. Les salariés de l'enseigne sont appelés à la grève dans toute la France et c'est un mouvement historique. Pour la première fois, tous les syndicats réclament une hausse des salaires et une meilleure répartition des bénéfices de l'entreprise. Grégory Laborus est délégué syndical central CFTC, premier syndicat de Décathlon.
9: L'augmentation du SMIG, d'habitude, est répercutée sur l'ensemble de la grille des salaires afin de garantir que quelqu'un qui est dépositaire d'un savoir-faire acquis depuis 10 ans, 15 ans, 20 ans, ne se retrouve pas au même niveau de salaire que quelqu'un qui a été embauché la semaine précédente. Et bien aujourd'hui, c'est fini. Donc on assiste à un vrai décrochage des salaires chez Décathlon, une vraie smicardisation des salariés. Dans un contexte de super profitabilité, les salariés aujourd'hui se sentent trahis.
2: Grégory Labrousse, délégué syndical central CFTC chez Décathlon. Des rassemblements sont prévus un peu partout dans la journée dans le pays. Bonjour François Rosenthal.
10: Alors c'est Franck Rosenthal,
2: vous êtes bonjour. Expert de la grande distribution et du marketing. Merci d'être avec nous sur France Info aujourd'hui. On vient d'entendre les arguments des syndicats. D'abord, d'un mot sur le contexte de ce mouvement de grève qui s'inscrit donc dans des performances en hausse pour Decathlon. Plus 16% de bénéfices l'an dernier. Le groupe vit bien, comme on dit dans le sport, vit très bien même.
10: Oui, alors c'est un acteur qui est dominant, hein, c'est-à-dire qu'ils sont numéro 1 ou numéro 2 mondial suivant les classements dans la distribution du sport. C'est 17 milliards d'euros de chiffre d'affaires, avec un chiffre d'affaires qui progresse. Des bénéfices, on est pas loin du milliard d'euros réalisé pour Decathlon, et une enseigne qui est adorée des Français, parce que si on regarde, il y a deux classements dans la distribution qui font référence. Le premier classement, ils sont premiers depuis 5 ans, 6 ans, c'est le classement de OCC qui mesure la performance dans le commerce globalement. Et puis vous avez un deuxième classement dans la distribution des enseignes préférées. C'est le classement de EY Parthenon qui mesure les fans des enseignes, et ils sont sur ces dernières années deuxième, troisième. Vous voyez, oui. Donc ils sont toujours, quels que soient les classements, ils sont toujours soit en tête, soit sur le podium.
2: Et ça marche en France, ça marche aussi à l'étranger, c'est ce qui explique les très bons résultats aussi de Decathlon.
10: Oui, parce que il faut saluer ça d'ailleurs, parce qu'on en a besoin pour le commerce français. C'est une des rares enseignes qui performe à l'international, qui va ouvrir cette année beaucoup de magasins en Allemagne, qui est très présente en Chine, qui a une expansion internationale à partir de son concept, qui va avoir maintenant dans quelques jours 50 ans.
2: Alors, Decathlon n'est pas très habitué de ce genre de mouvements sociaux. Franck Rosenthal, c'est dire tout de même que la situation là atteint des limites pour les salariés en termes de revenus.
10: Bon, alors je crois que le syndicaliste qui prenait la parole au début du reportage le mentionnait. Je crois que en fait, ce qui crée une différence, c'est que d'abord vous êtes dans une entreprise qui est performante, et ça il faut le reconnaître, elle est performante.
2: Oui.
10: Ensuite, la deuxième chose, c'est que quand les négociations annuelles obligatoires de salaire ont eu lieu, on était au début de l'année.
2: Ouais.
10: Et il y a un écart maintenant, et d'ailleurs c'est pour ça que le SMIC, d'une façon générale, a été revalorisé par le gouvernement au 1er juin, donc revalorisation du SMIC brut de 2,41%. Et il y a un écart quand ça suit pas, c'est-à-dire que quand vous faites la revalorisation obligatoire et que vous la faites pas sur les autres salariés, vous avez plein de salariés qui sont à temps partiel et qui sont pas super valorisés, bah évidemment, oui. Ils ont l'impression d'avoir un pouvoir d'achat qui diminue.
2: C'est ce que demandaient les syndicats, une revalorisation globale, et la direction a refusé sans vraiment discuter. C'est ce qu'on reproche à la direction.
10: Oui, et bon, alors je veux pas prendre position sur le plan social, ce qui est pas mon domaine, mais je pense qu'effectivement ça va très très vite, la dégradation de l'inflation. Il y a 2,4%, on l'a dit, de revalorisation du SMIC, mais le dernier chiffre qui est publié par l'INSEE de mai à mai, c'est 2,8% d'inflation annuelle en France. Hein. Donc, ça veut dire que si vous avez pas, vous êtes salarié, vous êtes pas au SMIC, vous êtes légèrement supérieur au SMIC, donc un salaire à peu près brut de 2000, 2100, 2200 euros, 2300 euros, et il y a beaucoup de salaires comme ça parce qu'il y a du temps partiel. Ça veut dire que vous avez une perte de pouvoir d'achat de 3%. Alors, dans une entreprise qui peut pas distribuer, vous comprenez, quoi, parce que s'il n'y a pas d'argent, ou il y a beaucoup d'entreprises dans le commerce en ce moment qui souffrent, voire même qui disparaissent. C'est pas le cas de Decathlon, voire même qui disparaissent. Oui. On le voit dans la librairie, on le voit à l'heure actuelle, évidemment,
2: aussi.
10: Sur la mode textile.
2: Oui.
10: Voilà, c'est pas le cas de Decathlon. Donc, évidemment, il y a une incompréhension des salariés. Et on n'était pas habitué à avoir des mouvements sociaux chez Decathlon. Et c'est peut-être une façon de pousser les négociations.
2: Oui, alors justement, Franck Rosenthal, est-ce qu'il peut y avoir aussi un enjeu d'image pour la direction de Decathlon ? Vous le disiez, c'est l'une des enseignes préférées des Français. Est-ce que ce mouvement social dont on n'a pas l'habitude, ça peut laisser des traces pour l'image de l'enseigne ? Est-ce que ça peut les forcer à accélérer un peu des négociations ?
10: Alors, je crois qu'il faut d'abord dire que dans l'image positive, je vous ai parlé de la place de Decathlon dans les classements, il y a des raisons de fond qui expliquent ça. C'est-à-dire ils sont pas préférés par défaut parce que le marché du sport il est très bataillé. Hein. Ils ont un concurrent qui est agressif, qui est leur challenger, qui est Intersport. Voilà, donc il y a pas une obligation d'aller chez Decathlon. C'est vraiment une enseigne qui est une enseigne préférée et adorée. Et ça repose sur plein de choses, leur historique, l'accessibilité de l'offre, le parc, le digital, le rapport qualité-prix qui est jugé très bon chez Decathlon. Voilà, ça c'est ce que les Français leur accordent en résumé. Et puis aussi, et ça, ils ont su faire ça, à la fois aller sur le digital, c'est à peu près 20% du chiffre d'affaires aujourd'hui de Decathlon, et sur les nouvelles tendances de consommation. C'est-à-dire qu'ils sont très présents sur la seconde main, ils sont très présents sur la location, si vous voulez louer un vélo électrique parce que vous ne voulez pas l'acheter directement, ils sont très présents là-dessus.
2: Et ce sur ce mouvement social ?
10: Voilà, alors ça, c'est des forces qui sont établies. Sur le mouvement social, bon, je pense que si s'ils reprennent les discussions et qu'ils trouvent des accords avec les syndicats assez rapidement, et d'ailleurs, c'est le sens de l'action d'aujourd'hui, je pense que ça sera oublié, parce que ça va être éphémère dans l'actualité. Si par contre, le conflit se poursuit, on ne sait pas combien de temps, là c'est difficile de parier, mais ça peut faire des dégâts d'image sur une enseigne qui jusque-là n'avait pas connu de crise. En fait, il risque de rentrer dans une communication de crise, sauf s'il négocie très vite.
2: Merci beaucoup Franck Rosenthal, expert de la grande distribution et du marketing, d'avoir pris quelques minutes avec nous ce matin dans le 10-14 de France Info. Dans un instant, la DJ Barbara Butch nous rejoint. Elle est la directrice artistique de la Nuit Blanche 2026. C'est la nuit prochaine en région parisienne.
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2: D'abord à 10h45, l'info en une minute. Diane Ferchit à la une des missiles iraniens tirés vers le Koweït et Bahreïn.
11: La plupart ont pu être interceptés. Bahreïn dénonce ce matin une agression flagrante et Donald Trump l'affirme sur la chaîne NBC. Il ne reste selon lui que 21 à 22% de missiles à l'Iran après 3 mois de guerre au Moyen-Orient. Une nouvelle plainte déposée contre le principal suspect dans la mort de Liana, l'homme de 41 ans, est mis en examen et placé en détention provisoire. Visé donc par une plainte pour viol sur une fillette de 11 ans déposée jeudi à Saint-Brieuc. La victime présumée a reconnu son agresseur avec la médiatisation de l'affaire Liana. Et l'autopsie a confirmé que le corps retrouvé dans le Gers était bien celui de l'enfant disparu. Le garde des Sceaux, Gérald Darmanin, a présenté ses excuses à la famille de la petite fille au nom de la justice. Le pape Léon XIV en Espagne. Pour 7 jours, le souverain pontife entend aborder les questions migratoires et sociales. Léon XIV qui va être accueilli au Palais Royal de Madrid avant ce soir une veillée de prière près du stade Bernabéu, stade du Real Madrid. 400 000 personnes sont attendues. Et puis qui empochera le dernier billet pour une qualification directe en demi-finale de top 14 de rugby, dernière journée du championnat. Le Stade français et Montpellier sont sur les rangs. Début des 7 rencontres, ce sera ce soir en multiplex à partir de 21h.
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2: De l'aurore jusqu'à l'aube, la Nuit Blanche fête ses 25 ans cette année à Paris et dans toute la région francilienne avec une multitude d'installations artistiques à découvrir sur tout le territoire. Et la direction artistique de cette édition anniversaire a été confiée à Barbara Butch.

0: Et bonjour Barbara Butch.
1: Bonjour.
0: Vous êtes DJ, on vous a tous vu, notamment assuré un set inoubliable lors de la cérémonie d'ouverture des Jeux de Paris. Directrice artistique donc de cette nuit blanche à Paris. Vous l'ouvrirez d'ailleurs avec un DJ set sur le parvis de l'Hôtel de Ville à 19h. Elle est placée sous le signe de l'amour, cette édition, une centaine d'installations un peu plus même à découvrir, dont une quinzaine que vous portez vous personnellement. Quel en est le fil conducteur de toutes ces installations artistiques ?
1: Alors le fil conducteur, c'est vraiment l'amour, c'est le lien, c'est le partage. C'est déjà, il y a une scène qui va être incroyable avec un. En fait, j'ouvre le bal avec un groupe qui s'appelle la Baby Sly. Et ensuite, on va enchaîner avec les majorettes de Montpellier, qui sont des major girls les plus anciennes de France. Un mapping de Altshift sur la façade de l'Hôtel de Ville. Une chanteuse iconique, et puis après on a toutes les artistes, Annette Messager, Marinella Senatore, Mathias Kiss, Miloš Luzinski, enfin il y a de tout pour plaire à tout le monde.
0: Oui, il y a de la danse, de la vidéo, du spectacle vivant, des installations aussi artistiques, c'est aussi montrer la diversité de la scène artistique, culturelle aujourd'hui.
1: Exactement, l'idée c'est vraiment, et que ce soit accessible, c'est-à-dire que vraiment je suis partie... du fait que j'avais besoin que les gens ressentent quelque chose, une émotion, qu'elle soit positive ou négative, peu importe. Mais voilà, donc on n'est pas obligé d'être des férus d'art pour comprendre ce qui se passe. Mais en fait, l'important, c'est vraiment de vivre cette nuit et toutes les rencontres qui vont s'y faire.
0: Avec aussi l'inclusion, peut-être qui est l'un des mots d'ordre à la fois dans les œuvres que vous proposez, cette inclusion aussi du public, forcément, tout cela est gratuit, on le rappelle, dans la ville, dans les rues.
1: Tout ça est gratuit, et puis c'est pas que dans Paris intramuros, ça a quand même 30 communes associées qui font partie de la métropole du Grand Paris. Donc vous pourrez voir aussi des œuvres à Montreuil, à Juvisy, dans plein de villes, même au Havre. Et donc oui, l'idée c'est de rendre tout ça accessible, que ce soit gratuit et qu'il y en ait pour vraiment tous les goûts.
0: C'est un défi de faire vivre aussi l'art à l'échelle d'une ville entière, d'une région entière même.
1: C'est un défi incroyable. Là, c'est 9 mois de travail intense avec une équipe géniale à la ville. Donc, oui, c'est un défi, mais c'est vraiment un travail collectif. J'aurais pas pu faire là ce que je fais sans toutes les personnes qui m'ont accompagnée sur ce projet.
0: Vous avez été victime, Barbara Butch, de cyberharcèlement après la cérémonie d'ouverture des Jeux, notamment plus récemment après avoir signé une pétition en faveur de la controversée loi Yadan. Accepter d'organiser cet événement et décider de mettre l'amour au centre de la Nuit Blanche, c'est aussi une forme de réponse à ces messages de haine qui vous visent et qui visent aussi d'autres personnalités.
1: Je pense que l'amour est un des plus grands actes de courage. Et c'est ma réponse.
0: Merci beaucoup Barbara Butch, DJ, directrice artistique de cette Nuit Blanche à Paris, 25e
1: merci
0: édition
1: beaucoup.
0: Et aussi dans toute la région parisienne, vous le rappeliez. C'est donc à suivre à partir de ce soir 19h et jusqu'au milieu de la nuit. Il est 10h51 sur France Info.
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0: Et on vient de l'apprendre, Bernadette Chirac, la veuve de Jacques Chirac, est décédée à l'âge de 93 ans. Retour sur la vie de celle qui a été l'épouse donc de l'ancien président et qui fut aussi, Aurélie Herbemont, l'une des rares premières dames à avoir eu, elle, une carrière politique.
3: Bernadette Chaudron de Courcelles rencontre Jacques Chirac sur les bancs de Sciences Po Paris en 1951. 5 ans plus tard, les voilà mariés. Le mariage de deux ambitieux, admettra Bernadette Chirac en 2015.
4: Pas uniquement un mariage d'amour, c'était un mariage d'ambition. Je voulais, avec ce garçon, construire quelque chose d'exceptionnel. Je ne savais pas encore dans quel domaine. Et j'avais bien senti qu'il avait l'étoffe et la volonté de faire un parcours exceptionnel. Et ça m'intéressait. Je ne voulais pas rester Mademoiselle Tout-le-Monde.
3: Bernadette Chirac ne restera effectivement pas Mademoiselle Tout-le-Monde et le couple devient rapidement un véritable duo politique. Jacques sur le devant de la scène, Bernadette dans l'ombre et avec des caractères bien différents.
5: On disait, Madame Chirac, elle n'est pas très... et froide. J'entendais ça. Elle n'est pas très liante, hein. Elle n'est pas très chaleureuse. Elle est. Oh, lui, il est tellement sympathique. Il est tellement. Alors elle.
3: Ce qui n'empêche pas Bernadette Chirac de se lancer, elle aussi, dans l'arène politique, et pas n'importe où. En Corrèze, à Saran, pour devenir conseillère municipale en 1971, histoire d'asseoir l'ancrage corrézien de son mari, sans cesse réélu jusqu'en 2020. À partir de 1979, elle devient aussi conseillère générale. C'est la première femme à siéger à l'Assemblée départementale de Corrèze, souvent élue dès le premier tour. Bernadette Chirac accompagne l'ascension de son mari, jusqu'au plus haut sommet de l'État. En 1995, le couple entre à l'Élysée.
6: L'épouse du chef de l'État doit être à la fois efficace et discrète.
3: Mais parfois, l'efficacité commande de sortir de la discrétion. Pour l'opération Pièce jaune en faveur des enfants hospitalisés, Bernadette Chirac sait comment attirer la lumière. Elle obtient le renfort de parrains populaires comme le judoka David Douillet ou la chanteuse Laurie. Et puis Bernadette Chirac, c'est aussi un véritable flair politique. En 1997, elle est une des rares à l'Élysée à voir le danger de la dissolution qui se soldera effectivement par la victoire du Parti socialiste. Ses relations avec les hommes forts du président Alain Juppé et Dominique de Villepin en resteront glaciales. En 2002, elle est encore une des rares à alerter sur le risque de voir Jean-Marie Le Pen au second tour de la présidentielle. Elle s'en ouvre à Thierry Ardisson sur Canal+, en 2011.
4: Je disais à mon mari à l'Élysée, vous savez, Le Pen monte. Je ne vous dis pas ce qu'il me répondait parce que c'est assez grossier pour moi.
7: Sauf que vous aviez raison, quoi.
4: Oui, il a reconnu que j'avais été la seule à le dire.
3: Bernadette Chirac, première chiracienne de France, même si avec son mari, ils ne sont pas toujours totalement en phase. En 2007, elle soutient ouvertement Nicolas Sarkozy à la présidentielle, au point d'assister à un de ses meetings.
4: Je fais tout ce que je peux pour l'aider à gagner. Ensemble, on peut gagner.
3: Elle joue les traits d'union entre sarkozystes et chiraciens, alors que Jacques Chirac n'a jamais vraiment pardonné à Nicolas Sarkozy sa trahison de 1995 quand il avait choisi de faire campagne pour Édouard Balladur. Et à chaque fois que Nicolas Sarkozy sera candidat, il pourra toujours compter sur le soutien de l'ex-première dame, que ce soit en 2012 quand il se représente à la présidentielle ou pour reprendre le parti en 2014, sans oublier la primaire de 2016. Bernadette Chirac reste sarkozyste, son mari et leur fille Claude roulent pour Alain Juppé. « Le meilleur d'entre nous », disait l'ancien président, quand Bernadette Chirac l'a toujours jugé froid et n'a jamais été avare de critiques à son égard. Preuve que la discrète Bernadette Chirac des débuts s'est affirmée avec le temps.
0: Retour sur la vie de Bernadette Chirac avec Aurélie Herbemont, service politique de France Info. Bernadette Chirac, née Chaudron de Courcelles, qui est donc décédée dans la soirée hier, paisiblement entourée des siens. C'est ce que déclare sa fille Claude Chirac à l'AFP, annonce il y a quelques minutes. Elle venait de fêter ses 93 ans, c'était le 18 mai dernier. Bernadette Chirac, qui aura été donc la seule première dame, comme le rappelait Aurélie Herbemont, à avoir elle-même exercé un mandat politique, celui de conseillère générale de Corrèze. On continue évidemment à revenir sur cette information sur la vie de Bernadette Chirac dans les prochaines minutes sur France Info. Pour l'heure, il est 10h56. Et le portrait d'actu du jour est consacré à l'écrivain Salman Rushdie, de retour en librairie avec un roman de fiction. 4 ans après l'attaque au couteau dont il a été victime, l'auteur américano-britannique, véritable symbole de la liberté d'expression, avait été visé par une fatwa du régime iranien après la publication des versets sataniques en 1989. Son nouveau livre s'appelle « La 11e heure », c'est publié chez Gallimard et son portrait est signé Anne Lamotte.
8: C'est l'histoire d'un petit garçon, Haroun, dont le père est conteur. Sauf que le père est désespéré, il n'a plus d'idées. Alors le garçon s'envole à dos d'oiseau vers l'océan où naissent les contes. Cette fable, Haroun et la mère des histoires, est le premier livre que Salman Rushdie écrit après la fatwa émise contre lui. On est en 1990, cela fait 1 an et demi que l'auteur se cache, la mort rôde autour de lui. Et pourtant, il retourne à la fiction, au fabuleux, à la source même de son art, raconter des histoires. Il y revient toujours. Il est ici en 2016 dans l'émission Boomerang sur France Inter, traduit par Michel Zlotowski.
9: Je crois que c'est un besoin qui vient très tôt chez les êtres humains. Quand un enfant naît, à partir du moment où l'enfant se sent nourri, se sent en sécurité, la chose première que dit l'enfant, c'est « raconte-moi une histoire ». Donc j'ai toujours pensé que les êtres humains, eh bien, c'est l'animal qui raconte des histoires. Et nous sommes la seule chose au monde qui le fait. Et donc il y a quelque chose au sujet de l'histoire qui est essentiel à la nature humaine.
8: Quand Salman Rushdie est petit, dans les années 50, à Bombay, en Inde, c'est son père qui lui raconte des histoires. Il entend les grandes légendes de son pays, les contes merveilleux de recueils comme Les Mille et Une Nuits, le Katasaritsagara ou le Panchatantra. Très vite, Salman devient un grand lecteur. En bas de la petite colline où il habite, il trouve, comme il dit, son endroit magique, une librairie. Elle s'appelle « Le paradis du lecteur ». Il dévore aussi bien « Alice au pays des merveilles » de Lewis Carroll, « David Copperfield » de Charles Dickens que les comics de Batman. Sur une photo en noir et blanc qu'il garde précieusement dans son salon à New York, il est plongé dans un livre, Peter Pan, accompagné de ses deux sœurs. Il se souvient dans l'émission « À voix nue » sur France Culture.
9: Pour nous tous, c'est l'image préférée de notre enfance. Et nous l'avons tous chez nous. C'est une sorte de photo magique prise par mon père. Il avait un magnifique Rolleiflex. Et il prenait des photos de famille, mais plusieurs d'entre elles sont très évocatrices. Celle-là surtout. Je suis assis, non pas le livre original de Peter Pan, mais la version Walt Disney. Et mes sœurs sont absorbées. Il semble que c'est l'image qui évoque le mieux mon enfance.
8: Mais dans la vie du petit Salman, il n'y a pas que les livres. Il y a le cinéma aussi. Celui de Bombay, qu'on appellera plus tard Bollywood. L'auteur explique, toujours sur France Culture, dans sa masterclass.
10: It's hard to describe the extent to which the city of Bombay is obsessed by the cinema.
9: Mais il est difficile de décrire la façon dont la ville de Bombay est obsédée par le cinéma.
10: I mean, it's everybody in the city thinks about like almost nothing else.
9: Tout le monde dans la ville ne pense qu'à ça.
10: So if you grow up in a town like that, then you are obsessed with the cinema. It's in your blood.
9: Quand on grandit dans une ville telle que celle-là, c'est dans votre sang. Vous êtes obsédé par le cinéma.
8: Et vers l'âge de 11 ans, Salman Rushdie est enchanté par une comédie musicale venue d'Amérique. Il y a des sorcières, un éventail qui parle, un lion qui a peur. C'est le magicien d'Oz et le déclic de l'écriture. Ce jour-là, de retour chez lui, il écrit « Par-dessus l'arc-en-ciel », comme la célèbre chanson du film. C'est son premier récit.
9: C'est l'histoire d'un garçon comme moi qui marche dans une rue comme une rue de Bombay et qui trouve non pas la fin de l'arc-en-ciel, mais le début de l'arc-en-ciel. L'arc-en-ciel s'incurvant et s'éloignant devant lui. Et l'arc-en-ciel avait des marches, ce qui est très utile. Et en le parcourant, il rencontre des créatures magiques. Mon père m'a dit, enfin je l'ai écrit, et mon père m'a dit, donne-le-moi. Et il a donné à sa secrétaire pour le taper. Il y avait 5 ou 6 pages. Puis il m'a dit, je m'en occupe parce que tu es un enfant, tu vas le perdre. Et c'est lui qui l'a perdu.
8: Je ne sais pas si vous avez remarqué, mais outre son imaginaire, il y a autre chose que Salman Rushdie n'a, malgré tout, jamais perdu de vue. C'est son sens de l'humour.
0: Anne Lamotte pour ce portrait d'actu consacré à Salman Rushdie, à réécouter sur franceinfo.fr et sur l'appli Radio France.
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0: La météo, c'est un temps encore perturbé aujourd'hui avec des pluies possibles sur le nord du pays, parfois orageuses dans les Hauts-de-France. Le temps est plus sec partout ailleurs avec des températures qui vont repartir à la hausse de 16 à 25 degrés cet après-midi dans la moitié nord, jusqu'à 25 voire 28 dans le sud et même 30 degrés localement en Languedoc et dans le Var. Il est 11h02 sur France Info, merci d'être avec nous. Et toute l'info, c'est avec Pierre Boudias.
15: La mort hier de Bernadette Chirac, c'est sa fille qui l'annonce ce matin, âgée de 93 ans. L'ancienne première dame s'est éteinte paisiblement, précise sa famille. Ancienne élue locale, ambassadrice de l'opération Pièce Jaune, Bernadette Chirac avait également consacré sa vie à la lutte contre l'anorexie. Jérôme Barella a été visé par au moins 7 plaintes ou signalements transmises à la justice depuis 2017. C'est ce qu'indique le ministère de l'Intérieur, alors que l'homme de 41 ans reste le principal suspect dans la mort de la petite Liana. Sur France Info, la présidente d'UNICEF France déplore les dysfonctionnements de la justice dans le suivi de l'ancien agent d'entretien. La fin d'une longue attente pour les Français considérés comme cas contact après l'apparition d'un foyer d'antivirus en mai. Après 3 semaines placés à l'isolement, ils sont 22 à retrouver le chemin de leur foyer. Lors de leur séjour à l'hôpital, ils n'ont pas développé de symptômes, Anne Le Gall.
16: Pour eux, c'est enfin le retour à la maison et à la vie sociale. Aucun d'entre eux n'a été testé positif à l'antivirus. Ces voyageurs n'avaient pas navigué sur le MV Ondus, mais ils avaient emprunté le 25 avril dernier le même avion qu'une ex-passagère malade du bateau et qui est décédée ensuite. Et après une quarantaine stricte, comme le voulait le protocole sanitaire en France, le risque de déclarer des symptômes et de transmettre la maladie a disparu pour ces 22 cas contacts. Pour autant, il reste encore 5 Français hospitalisés. 4 passagers qui, eux, ont séjourné sur le bateau de croisière et pour qui la période d'isolement doit durer jusqu'au 21 juin. Par ailleurs, la seule Française testée positive à l'antivirus reste également hospitalisée dans un état stable en réanimation.
15: Anne Le Gall, l'épidémie d'Ebola, cette fois celle qui sévit en Afrique centrale, pourrait rivaliser avec le record de celle de 2014, alerte lancée par la principale agence sanitaire américaine. Alors que le virus se répand en République démocratique du Congo, il y a 12 ans, il avait fait 11 000 morts en seulement 2 ans. Bahreïn dénonce une agression flagrante de l'Iran et assure avoir été ciblé par des missiles de la République islamique. 7 engins ont été tirés ce matin sur le pays, mais aussi sur le Koweït, selon l'armée américaine qui dit en avoir intercepté 6. Les gardiens de la Révolution assurent avoir visé des bases aériennes et navales américaines dans la région. Au Liban, une frappe israélienne a cette fois coûté la vie à plusieurs membres de l'armée libanaise, annonce de Beyrouth qui assure que ce bombardement a visé un de ses véhicules dans le sud du pays. Malgré une trêve toujours hypothétiquement en vigueur, l'armée israélienne a émis ce matin de nouveaux ordres d'évacuation pour plusieurs villages de la zone. Quelques 400 000 jeunes catholiques attendus à Madrid dans la soirée. Ils seront réunis à l'occasion de la venue du pape Léon XIV qui entame aujourd'hui une visite de 7 jours en Espagne, déplacement qu'il entend centrer sur les questions sociales et migratoires. Et puis place au final dames de Roland-Garros cet après-midi. Issue des qualifications, la polonaise Chawinska affronte la russe Andriva, rencontre qui débute à 15h à suivre sur France Info.
0: Merci beaucoup Pierre Boudias pour l'info. À 11h, tout de suite on revient sur l'information de la matinée, l'annonce de la mort de Bernadette Chirac.
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0: Disparition de l'ancienne première dame, veuve de Jacques Chirac, annoncée par sa fille Claude il y a quelques minutes. À l'AFP, elle avait fêté ses 93 ans. Il y a 3 semaines, elle s'est éteinte paisiblement, entourée des siens, selon les mots de sa fille. Bonjour François Grosdidier.
17: Bonjour.
0: Vous êtes le maire LR de Metz. Vous avez côtoyé et bien connu Jacques Chirac et Bernadette Chirac. Quelle est votre réaction ce matin à l'annonce de son décès ?
17: Beaucoup de peine. Mais d'abord, je corrige, je ne suis plus maire LR de Metz. Je suis aujourd'hui sans étiquette. J'avais adhéré au RPR et à l'UMP pour Jacques Chirac et je ne me reconnaissais plus au moment de Ciotti. Et justement, c'est beaucoup de peine aujourd'hui parce que Bernadette Chirac était une personne qui a vraiment compté, et notamment dans les succès et de Jacques Chirac. Il formait un couple et même une famille avec Claude Chirac très complémentaire, avec des personnalités très très différentes, qui savaient s'équilibrer. C'est vrai que Bernadette Chirac s'est surtout révélée à la faveur de la cohabitation et du deuxième mandat, et elle était vraiment le parfait complément de Jacques Chirac, qui était entraînant, impétueux, qui allait toujours très vite, et elle qui était toujours plus mesurée, plus modérée, et qui a vraiment été une première dame de France absolument remarquable.
0: Jacques Chirac n'aurait pas été le président qu'il a été sans Bernadette.
17: C'est toujours difficile à dire. En tout cas, il aurait été Jacques Chirac, mais pas exactement le même. Mmh. Et c'est vrai que cette complémentarité, ça formait un équilibre qui était très, très précieux.
0: Elle était passionnée de politique, Bernadette Chirac. C'est même la seule première dame qui a, elle aussi, exercé un mandat politique sur son nom propre. Elle a été conseillère générale de Corrèze de 1979 jusqu'en 2015. Donc, elle était aussi passionnée par la chose publique.
17: Absolument, et finalement très très abordable, très proche du terrain. Et quand Jacques Chirac était maire de Paris, quand il était certainement le chef d'État qui était le plus connu, qui entretenait le plus de relations avec tous les chefs d'État du monde, donc qui parcourait le monde, elle était cet ancrage en Corrèze, cet ancrage dans les terres. Et voilà, c'est ce en quoi aussi ce couple était parfaitement complémentaire.
0: On la connaît aussi, ou en tout cas les Français la connaissent aussi, pour son rôle à la tête de l'opération des pièces jaunes en faveur des enfants hospitalisés qu'elle a incarné, porté pendant de très longues années. Ça l'a rendue populaire auprès des Français, pas que ça, mais en tout cas elle était une figure populaire auprès de l'opinion publique.
17: Oui, elle ne cherchait jamais la communication pour elle-même, elle était extrêmement discrète, elle existait beaucoup plus, elle ne cherchait pas à se mettre en avant, ni à exister médiatiquement. Et c'est vrai que cette opération des pièces jaunes, si précieuse pour les enfants hospitalisés, l'a fait connaître davantage du grand public. Elle avait aussi un espace pour communiquer, pour s'organiser plus librement, avec David Douillet, avec Estelle Lefébure, avec d'autres. Je veux dire, elle a très fortement contribué d'abord à se rendre utile, à voir une image publique, mais elle ne le faisait pas pour rechercher son image. Elle a eu une image sans jamais chercher à s'en créer une. Mmh.
0: Elle était réputée plus conservatrice que son mari Jacques Chirac. Vous parliez de leur complémentarité tout à l'heure, François Grosdidier. Qu'est-ce qu'elle a apporté politiquement à Jacques Chirac, Bernadette ?
17: Bah oui, elle était certainement plus conservatrice, mais elle était les racines. Elle était les racines et Jacques Chirac était les branches qui embrassaient le ciel. Donc ses racines terriennes, ses racines corréziennes, ses racines familiales, voilà, ses valeurs profondes, transmissibles de génération en génération, pendant que son mari, lié à elle, embrassait le monde.
0: Elle était aussi une figure très populaire, en tout cas très importante dans la famille de Jacques Chirac politique. J'entends la famille politique de Jacques Chirac. À droite, c'était important d'avoir le soutien de Bernadette Chirac quand on était un élu de cette famille dans des élections locales, par exemple.
17: Oui, certains l'ont cherché. Moi, j'allais jamais chercher plus que ça. Certains, oui. Mais c'est vrai que quelque part, à la fois... Elle représentait son mari et Bernadette ne soutenait pas des gens que son mari ne soutenait pas, et c'était un soutien qui en plus était très consensuel dans l'opinion. Et puis elle apportait, je veux dire, cette dimension moins partisane, moins combative, et peut-être plus consensuelle et tourner plus vers l'affect que d'autres soutiens politiques.
0: Pour finir, François Grosdidier, est-ce qu'elle a changé quelque chose dans la manière d'incarner le rôle de première dame dans notre pays ?
17: Ah, je crois très certainement, parce que son style, par exemple, a très fortement tranché avec celui de Daniel Mitterrand. Elle a amené effectivement, elle a conforté le rôle d'une première dame qui n'a mené que des avantages au pays, c'est-à-dire qu'elle n'a jamais, même qu'elle aurait des motifs de le faire, cherché à contrarier, à créer des incidents ou même à cliver. Elle a eu cette fonction à la fois très très rassembleuse, très sociale, très très consensuelle et contribuant à faire jouer au président de la République son rôle qui n'est pas celui d'un chef de majorité, mais qui est de garant de l'unité nationale.
0: Merci beaucoup François Grosdidier, maire sans Merci. Étiquette de Metz, vous qui avez bien connu, côtoyé Bernadette Chirac, qui s'est donc éteinte hier à l'âge de 93 ans. C'est sa fille Claude Chirac qui l'a annoncé à l'agence France Presse il y a quelques minutes. On continue à revenir sur la vie de Bernadette Chirac, évidemment, ce matin sur France Info. Il est 11h12. Après l'annonce tragique de la mort de Liana hier, la commune de Fleurance dans le Gers rendra hommage demain à la collégienne de 11 ans. Une marche blanche est prévue autour de la famille. Le deuil, l'hommage et puis la polémique dans le même temps qui arrive sur les dysfonctionnements de la justice dans cette affaire. Jérôme Barella, le principal suspect, a été visé par 7 plaintes ou signalements depuis 2017. La procureure d'Auch est visée depuis quelques jours, accusée de ne pas avoir appliqué la circulaire pénale qui priorise les enfants victimes. Une enquête administrative a été ouverte. Elle est bien accueillie par Frédéric Chevalier, le président de la Confédération nationale des procureurs de France, mais qui appelle surtout à la sérénité. Il était l'invité de France Info ce matin.
18: Nous, ce qu'on partage à la Conférence nationale des procureurs de la République et à celle des procureurs généraux d'ailleurs, d'abord, c'est la profonde émotion que chacun peut ressentir évidemment dans cette affaire. Ça, c'est la première chose. La deuxième chose, c'est qu'on a considéré qu'effectivement, nommer des inspections, à la fois par la justice et par la gendarmerie, ça nous paraît également extrêmement propice. Voilà, c'est une bonne chose parce qu'il faut comprendre effectivement ce qui s'est passé. Il faut déterminer s'il y a eu des retards, des dysfonctionnements et essayer d'apporter des réponses à des questions qui se posent.
19: D'ailleurs, ensuite, Gérald Darmanin attend les premières conclusions de l'enquête d'ici 15 jours. Est-ce que c'est un délai d'enquête suffisant pour établir des responsabilités?
18: Écoutez, je veux dire, je ne connais ni le dossier, ni ce que l'inspection pourra faire et comment elle va fonctionner. Moi, ce que je voudrais dire simplement, c'est que autant le principe d'une inspection, elle est parfaitement compréhensible, autant ensuite, je crois qu'il faut laisser tranquillement et sereinement les inspections travailler. Et d'ailleurs, je n'ai pas entendu que le ministre de l'Intérieur parlait de dysfonctionnement grave, parlait de mise en cause, parlait de sanctions. Je crois qu'il faut essayer de retrouver de la sérénité dans cette affaire et il faut laisser les inspections travailler. Ils vont travailler dans un court délai, on aura des réponses rapidement et c'est dans cette...
19: Le ministre parle quand même de dysfonctionnement, d'avoir eu écho de dysfonctionnement. Il parle de sanctions aussi. Vous comprenez qu'il en parle si tôt ?
18: Non, on l'a écrit. Le ministre est bien sûr libre des propos qu'il tient. Nous, ce qu'on voudrait, c'est qu'il y ait de la sérénité, encore une fois, dans le travail qui va être celui des inspections.
19: Alors, dans ce dossier, Frédéric Chevalier, il y a malgré tout des choses qui questionnent. Malgré les signalements qui datent de 2017, Jérôme Barella n'a pas été entendu par les gendarmes après le dépôt d'une plainte pour viol sur mineur en août 2025. Et pour Gérald Darmanin, c'est une aberration. On l'écoute.
20: Je ne sais pas comment c'est possible. À 3 reprises depuis plus d'un an que je suis ministre de la Justice, j'ai demandé au parquet de pouvoir mettre en priorité absolue les plaintes qui concernent les femmes et les enfants. Mes circulaires en tant que garde des Sceaux n'ont pas été manifestement suivies.
19: Et Frédéric Chevalier, vous ne respectez pas, vous, les magistrats, les circulaires de votre ministre ?
18: Monsieur, durant l'année 2025, nous avons reçu 64 circulaires de notre garde des Sceaux, circulaires ou dépêches. En 2026, nous en sommes déjà à 53. Et je peux vous dire une chose qui est sûre et certaine, c'est que nous sommes parfaitement loyaux à l'égard de notre ministre. C'est normal parce que le ministère public est hiérarchisé et le ministre est au sommet de la pyramide de l'organisation du ministère de la Justice. Et donc, bien sûr qu'on applique les politiques, les circulaires de politique générale du garde des Sceaux.
19: Mais vous avez du mal à prioriser, c'est ça ?
18: Non, peut-être qu'on a du mal à prioriser. Je vais vous dire une chose, là où on désobéit au garde des Sceaux, c'est que si jamais un jour, un matin, on a une enquête sur du narcotrafic, priorité numéro une du garde des Sceaux que l'on partage, et en même temps, nous avons une enquête sur des violences sexuelles sur mineurs, eh bien, on va pas prioriser, on va faire les deux en même temps. Parce que chaque matin, les magistrats des parquets de France se lèvent pour assurer la sécurité des Français, des plus vulnérables, des enfants notamment. Donc oui, on ne priorise pas, on fait face. On fait face à peu près à chaque année 29 000 personnes qui sont mises en cause dans des violences sexuelles sur mineurs. 29 000. Mmh. Voilà. Et donc ça, c'est une réalité de la mobilisation des parquets. Alors après...
19: Mais Gérald Darmanin dit aussi, il y a 70 000 plaintes ouvertes pour des viols sur des femmes, des enfants, sur 3 millions. On a largement les moyens de les traiter.
18: Non, mais je veux dire qu'on n'est pas... On ne va pas faire de la mathématique ou de la statistique. On va faire de la réalité de ce qu'on vit quotidiennement. Ce qu'on vit quotidiennement, monsieur, c'est que on défère effectivement dès qu'on le peut, dès que les investigations qui ont été menées le permettent. On poursuit les gens qui commettent des infractions graves, notamment celles sur les mineurs. Donc, je suis effectivement un peu meurtri que pour l'ensemble des magistrats, nous sommes 1909 en France, magistrats, procureurs, magistrats du parquet. Je veux vous dire que les 1909, ils partagent cette conviction, cette mobilisation. Alors, écoutons ce que va dire l'inspection, prenons les recommandations qu'elle sera amenée à faire sans doute, mais je voudrais que vos auditeurs ils soient persuadés qu'on est totalement mobilisés.
19: Voilà. Frédéric Chevalier, votre collègue, la procureure d'Auch, fait aujourd'hui l'objet de menaces. Est-ce que vous avez pu échanger avec elle sur le sujet ?
18: J'ai échangé à plusieurs reprises avec ma collègue et c'est ça qu'on regrette. C'est que voilà, le débat devient tellement un peu surréaliste maintenant autour des magistrats des parquets que bien cette collègue effectivement elle va devoir sans doute être protégée parce qu'elle fait l'objet de menaces de tous ordres et ça c'est pas entendable. Voilà.
19: Le ministère de la Justice a déposé plainte, vous appelez au calme, à la retenue?
18: Mais bien sûr, enfin à la sérénité et encore une fois, il s'agit pas de ne pas endosser des responsabilités si on doit les endosser, voilà, c'est pas la difficulté. Pour l'instant, on ne peut pas jeter en pâture un collègue à la vindicte populaire. Attendons que l'inspection nous dise exactement ce qu'il en est. Voilà, c'est le message qu'on doit faire passer.
19: Tous les procureurs généraux du pays sont convoqués lundi par Gérald Darmanin. À quoi vous vous attendez, Frédéric Chevalier ?
18: Alors, moi, je sais pas, je suis procureur de la République, hein, les procureurs généraux... Ce sont les chefs des procureurs de la République dans une région. Dans
19: vous allez faire passer un message à votre procureur général ?
18: Vous savez, les procureurs généraux, eux aussi, sont extrêmement mobilisés. Eux aussi, ils reçoivent les circulaires. Ils nous les déclinent très régulièrement. Ils nous disent comment les mettre en œuvre sur nos territoires. Donc, ça fonctionne au ministère de la Justice, dans cette relation entre le ministre, les procureurs généraux et les procureurs de la République. Et on verra bien ce que lundi matin, le garde des Sceaux
19: leur dira. Merci. Leur dire, oui.
0: Frédéric Chevalier, le procureur de la République de Chartres et président de la Confédération nationale des procureurs de la République. Il était l'invité de France Info ce matin au micro de Benjamin Fontaine. Dans un instant, les experts de France Info nous rejoignent. Fanny Guinochet dans C'est mon budget nous expliquera notamment comment faire garder ses chiens ou ses chats de manière facile pendant les vacances. C'est juste après les grands titres de ce samedi.
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0: Avant cela, à 11h19, l'info en une minute avec vous Pierre Boudias. Une grande dame de cœur s'en va.
15: C'est la réaction d'Emmanuel Macron à l'annonce de la mort de Bernadette Chirac à l'âge de 93 ans, épouse de Jacques Chirac. Elle aura été l'un des visages de l'opération Pièce Jaune, mais aussi la seule première dame à avoir exercé un mandat politique en son nom propre, celui de conseillère générale de Corrèze. La mort de la petite Liana symbolise l'indifférence de la France face à la protection de l'enfance. La charge sur France Info de l'avocat de l'association Innocence en danger. Deux jours après la découverte du corps de la jeune fillette de 11 ans, il dénonce les dysfonctionnements de la justice dans le suivi de Jérôme Barella, principal suspect dans ce dossier. La question des agressions sexuelles dans l'église reste une plaie ouverte. C'est ce qu'admet le pape Léon XIV à quelques heures du début de son déplacement en Espagne. Une visite de 7 jours lors de laquelle il doit justement rencontrer des victimes d'abus dans l'église. Et puis le français Victor Wembanyama voit le titre de NBA s'éloigner. Sa franchise des Spurs a à nouveau été battue hier par les New York Knicks. Le basketteur français est désormais mené 2-0 dans cette série.
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0: Les experts de France Info sont à mes côtés pour vous éclairer comme tous les week-ends. Fanny Guinochet, Sarah Lemoine, Julien Méniel, bonjour à tous les trois.
1: Bonjour.
0: Sarah, au programme de C'est mon boulot.
21: De plus en plus de jeunes reprennent des études en début de vie active.
0: Julien, vous allez nous dire comment faire pour que notre peau supporte bien le soleil cet été. On a hâte, mais d'abord Fanny Guinochet, dans C'est mon budget, on se projette aussi vers les vacances. Avis à tous ceux qui ont des animaux de compagnie. Comment faire, Fanny, pour ceux qui ne veulent pas ou ne peuvent pas les emmener?
22: Eh bien écoutez, la première solution, c'est d'avoir des voisins ou des amis sympas qui peuvent le prendre en pension chez eux ou passer s'en occuper à votre domicile régulièrement pendant votre absence. Alors c'est de loin la solution la plus économique parce que soit c'est un service gracieux, soit c'est un échange de bons procédés, vous rendrez l'appareil via de menus services et pour cette option, le bouche à oreille est encore ce qui fonctionne le mieux. Il existe quand même des plateformes gratuites de mise en relation si vous ne trouvez pas dans votre entourage. Entre particuliers, on peut citer Animal Futur, animalfuté.fr, animalkeepers, pabette.com, etc. Pour les chiens, il y a aussi empruntemontoutou.com qui permet la mise en relation entre des propriétaires de chiens et des bénévoles qui sont amoureux de ces animaux. Autre option, enfin, laissez votre appartement, votre maison. La personne vient alors s'installer chez vous. Elle peut passer des vacances en dehors de chez elle. Et puis, comme ça, votre animal de compagnie est en permanence avec une présence. Il y a des plateformes spécialisées aussi pour ce type d'échange. Nomador.com, LiveKindred.com ou encore PartirTranquille.com.
0: Et si le service n'est pas basé sur l'échange, Fanny, ça coûte combien?
22: Alors pour celui ou celle qui passe chez vous et qu'en anglais on appelle cat ou pet sitter, eh bien il faut compter en général une dizaine d'euros par jour. Ça dépend des régions, c'est plus cher en fonction du nombre de fois où la personne passe dans la journée, parfois c'est matin et soir. C'est plus cher aussi si votre animal a besoin de soins, s'il est malade. Petite astuce, vous pouvez demander que l'on vous envoie des photos quotidiennes pour vous assurer que tout va bien et que le travail est bien effectué. Et c'est typiquement le service que vous pouvez proposer à un retraité ou à un jeune.
0: Sinon, il y a des solutions plus classiques aussi, les pensions, les chenils.
22: Oui, alors là, vous laissez votre animal en dehors de chez vous. Vous essayez d'en trouver un pas trop loin, tant qu'à faire. Mais cette option, elle est beaucoup plus onéreuse. Il faut compter entre 100 et 150 euros la semaine en moyenne pour les tarifs de base. L'avantage, c'est que votre animal est totalement pris en charge 24 heures sur 24, avec des équipes médicales si besoin. Attention toutefois, hein, ces lieux, ils se remplissent très très vite à l'approche des vacances, donc il ne faut pas tarder à réserver. Et puis enfin, il existe des hôtels au standing ultra élevé, des hôtels de luxe sur mesure, mais qui ne vous communiquent les tarifs qu'au moment de la réservation, tellement, eh bien, c'est cher.
0: Merci beaucoup Fanny Guinochet pour toutes ces solutions. On rappelle que l'été est la période la plus propice aux abandons d'animaux. 60 000 chiens et chats sont abandonnés lors de ces départs en vacances, ce qui est évidemment un délit. Sarah Lemoine, dans C'est mon boulot avant les vacances, on va parler de travail avec vous. On s'intéresse aux jeunes générations aujourd'hui, celles qui entrent dans la vie active et qui reprennent parfois leurs études dans les premières années de leur parcours, bien plus souvent que leurs aînés. C'est ce que montre une nouvelle enquête du Centre d'études et de recherche sur les qualifications.
21: Oui, et je vous pose une colle ce matin. À votre avis, parmi les jeunes qui sont entrés dans la vie active en 2017, combien ont repris des études et ont obtenu un nouveau diplôme ou un titre professionnel au cours des 6 années suivantes?
0: Aucune idée.
21: Eh bien, la réponse est 1 sur 5. 22% des jeunes de cette génération. C'est significatif dans un pays comme la France où les trajectoires d'études sont souvent linéaires et où l'obtention du diplôme marque en général le début de l'insertion dans la vie professionnelle. D'après le CEREC, ce phénomène de reprise d'études progresse depuis une vingtaine d'années et s'observe à tous les niveaux de diplôme.
0: Alors, qui sont ces jeunes, Sarah, qui ont repris des études et quelles étaient leurs motivations?
21: Eh bien, les situations sont très variées. Juste avant de repartir en études, un peu plus de la moitié avait un emploi, mais majoritairement en CDD. Les autres étaient au chômage, en service civique ou dans une autre formation. Les raisons qui les ont poussés à reprendre des études trouvent souvent leurs racines dans leur parcours scolaire. La plupart d'entre eux sont arrivés sur le marché du travail sans avoir obtenu le diplôme visé, qu'il s'agisse d'un CAP, du bac, d'une licence ou d'un master. Également concernés, des jeunes diplômés de licence généraliste qui n'ont pas été formés spécifiquement à un métier. À l'inverse, les diplômés d'écoles de commerce et d'ingénieurs sont nettement moins nombreux à repartir rapidement sur les bancs de l'école, même si ça arrive. L'objectif principal à chaque fois, eh bien, c'est de monter en qualification, de progresser dans sa carrière, trouver un travail ou se reconvertir.
0: Alors justement, est-ce que l'obtention d'un nouveau diplôme permet d'améliorer la situation professionnelle de ces jeunes ?
21: Les effets sont contrastés. Grâce à leur nouveau diplôme, 6 mois plus tard, 57% ont changé de métier ou ont trouvé un emploi alors qu'ils n'en avaient pas. 14% ont conservé le même emploi. En revanche, 11% sont devenus chômeurs alors qu'ils avaient un emploi auparavant et près de 2 sur 10 sont restés en dehors de l'emploi. Les jeunes issus des milieux favorisés ont plus de chances d'obtenir un nouveau diplôme dans les 6 premières années de leur vie active, observe le CEREC, parce qu'ils bénéficient tout simplement du soutien financier de leur entourage familial.
0: C'est mon boulot, signé Sarah Lemoine. On parlait des vacances il y a un instant, vacances qui riment souvent avec exposition au soleil. Julien Méniel, dans C'est ma santé, vous nous expliquez aujourd'hui comment préparer notre peau au soleil.
1: Eh ben non, pas tout à fait. En fait, je vais surtout vous apprendre comment ne pas préparer votre peau au soleil pour une raison très simple. Les conseils qu'on vous donne à ce sujet, ils reposent sur absolument rien de médical ou de scientifique. Leur seul but, c'est de vous vendre des techniques qui sont non seulement inefficaces, mais qui sont même dangereuses pour votre santé. Par exemple, oubliez les cabines UV, ça n'a aucun effet préparateur ou protecteur avant d'aller bronzer au soleil l'été. Et pire, les UV, qu'ils soient naturels ou artificiels, eh bien, c'est dangereux. Donc ceux des cabines vont s'ajouter à ceux du soleil, accélérer d'autant plus le vieillissement de votre peau et même vous exposer à des risques de cancer de la peau, donc à bannir. Alors les compléments alimentaires peut-être ? Mais non, là encore c'est très clair, aucune étude fiable n'a prouvé leur efficacité. Mais à l'inverse, il y en a une qui a conclu que les personnes qui avaient pris des compléments alimentaires avaient un risque 4 fois plus élevé de développer un cancer de la peau. Une autre encore a montré que l'excès de bêta-carotène, qui est une substance très, très utilisée pour le bronzage, ben ça augmente le risque de cancer du poumon chez les gros fumeurs ou ex-gros fumeurs.
0: Alors est-ce qu'il y a d'autres risques en plus ?
1: Ben en réalité, le principal risque, c'est de se croire protégé par ces techniques alors qu'on ne l'est pas. Elles prétendent préparer la peau en commençant à la faire bronzer avant l'exposition aux rayons du soleil. Alors c'est vrai que le bronzage offre une protection contre les UV, j'aurai bientôt l'occasion de vous en reparler, mais cette protection, elle est très, très insuffisante. Et si vous n'en avez pas conscience, eh ben vous risquez de ne pas prendre les précautions qui s'imposent et donc de vous mettre en danger.
0: Ça veut dire qu'il n'y a rien à faire, Julien, pour préparer sa peau au soleil ?
1: Alors, si, il y a quand même 2 ou 3 trucs qui marchent plutôt bien. D'abord, une peau en bonne santé, elle sera moins fragile, donc hydratez-vous et hydratez-la. Soignez vos petites lésions si vous en avez. Bref, prenez-en soin avant les vacances. Et puis, il y a 2 moyens très très efficace de préparer sa peau au soleil. Le premier, c'est la crème solaire, tout simplement. Et puis, vu que le but, c'est de la protéger contre les UV, le second, suivez tous les conseils habituels en termes d'horaire et de durée d'exposition, de vêtements, d'accessoires à porter, etc. Tout ça, je vais vous en reparler encore une fois dans mes chroniques d'été, mais en attendant, ne perdez pas votre argent dans des compléments alimentaires ou des cabines à UV.
0: Merci beaucoup Julien Méniel pour tous ces conseils plus qu'utiles avant l'été qui arrive. Merci aussi aux experts de France Info, Sarah Lemoine, Fanny Guinochet. On vous retrouve sur l'application Radio France, bien sûr, comme tous les week-ends. Dans un instant, la météo et un nouveau journal arrive.
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0: Un temps encore mitigé, Patricia Charbonnier.
2: Le temps est encore très nuageux et humide aujourd'hui sur une large moitié nord avec une dégradation qui circule d'ouest en est. Les pluies vont se décaler au fil de la journée vers l'est. Cet après-midi, on retrouvera un temps très nuageux avec quelques pluies et un vent d'ouest à sud-ouest entre les Ardennes, l'Île-de-France, la Bourgogne, la Franche-Comté jusqu'au centre Val-de-Loire et jusqu'aux Pyrénées. Le temps reste assez nuageux sur l'ouest avec un régime d'averses en particulier sur les côtes de la Manche et les vents sont soutenus jusqu'à 80 km/h en pointe. Et dans

0: François Hollande parle d'une femme entière, engagée. Olivier Faure, premier secrétaire du PS, estime qu'à sa façon, elle aura participé au combat féministe. Bernadette Chirac, veuve de l'ex-chef d'État Jacques Chirac, est décédée hier soir à l'âge de 93 ans. C'est sa fille Claude Chirac qui l'a annoncé ce matin. Elle aura joué un rôle essentiel dans la réélection de son mari en 2002, devenue très populaire auprès des Français, notamment à la tête de l'opération Pièce jaune en faveur des enfants hospitalisés. La présidente d'UNICEF France, le Fonds des Nations Unies pour l'enfance, a le sentiment que tout a dysfonctionné dans l'affaire Liana. Adeline Hazan, ancienne juge des enfants, pointe du doigt sur France Info un problème systémique et un manque de moyens de la justice. Une marche blanche en hommage à Liana a lieu demain à 15h à Fleurance dans le Gers, là où la collégienne a été vue pour la dernière fois. 5 blessés graves dans un incendie à Forbach en Moselle. 4 enfants figurent parmi les victimes. Leur pronostic vital n'est pas engagé. À l'étranger, des affrontements Iran-États-Unis la nuit dernière au Moyen-Orient. Bahreïn dénonce des frappes menées par Téhéran contre son territoire et le Koweït voisin. Et puis la finale que personne n'attendait, finale dames de Roland-Garros. La Polonaise Maja Rwalińska, 114e mondiale, affronte cet après-midi la 8e. La Russe Mira Andreeva, rencontre qui débute vers 15h.
1: Merci beaucoup Anne-Sophie. Balbi, Roland-Garros est aussi à la une du Journal des Sports, tout de suite 11h32.
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1: C'est avec vous Hugo Marceau, bonjour.
3: Bonjour.
1: Et direction la Porte d'Auteuil, donc avec la finale dames de Roland-Garros cet après-midi, dans quelques heures maintenant.
3: Et cette favorite de seulement 19 ans, la Russe Mira Andreeva, opposée à la sensation Maja Rwalińska, polonaise issue des qualifications étonnantes et détonnantes sur cette quinzaine, Guillaume Batin.
4: Deux finalistes et deux mondes parallèles. Mira Andreeva est dans le grand bain depuis deux saisons, pendant que son aînée, Maja Rwalińska, peine à boucler financièrement les saisons. Mais sa vie va changer après un exploit inédit à Roland-Garros, 3 semaines de compétition et 9 victoires d'affilée. Le jeu de Maja Rwalińska est fait d'amortis, de lobes, de balles liftées ou coupées, de montées au filet à contre-temps, sans arrêt, et de son œil aiguisé pour lire et anticiper le jeu de son adversaire.
5: D'abord, j'étudie mon adversaire. Ensuite, c'est naturel, je dirais. Et puis aussi le fait de regarder le tennis à la télévision, je regarde souvent, j'adore ça. Quand j'étais jeune, je regardais le tennis toute la journée. Je pense que ça m'a beaucoup aidé à mieux lire le tennis de l'adversaire.
4: En cas de victoire, Maja Rwalińska rejoindrait Emma Raducanu dans le club très fermé des vainqueurs de Grand Chelem passés par le tournoi de qualification. La Britannique a remporté l'US Open en 2021 après une série incroyable de 10 victoires.
3: Et rendez-vous pour Rwalińska et Andreeva à partir de 15h. Avant cela, une Française de 20 ans peut elle aussi remporter le tournoi et ce serait une première, Xenia Chasteau, 20 ans, en finale du simple dame tennis fauteuil. Exemple à suivre pour la relève. 23 personnes en situation de handicap sont en détection aujourd'hui et demain à l'INSEP, l'Institut National du Sport. Le comité paralympique français recrute les médaillés de demain. Mais manque encore de femmes, elles ne sont que 5 cette année sur cette dernière étape. Il va falloir changer de stratégie, déduit Marie-Amélie Le Fur, la présidente du comité paralympique et sportif français.
6: Il faut certainement peut-être que l'on change l'orientation de notre projet, être peut-être sur une dynamique plus progressive, la compétition faisant peut-être un petit peu peur au profil des femmes et des jeunes filles en situation de handicap, pensant qu'elles n'en sont pas capables, que ce n'est pas pour elles. Nous allons réfléchir pour l'édition 2027, d'avoir quelque chose de plus progressif et certainement de plus proche des territoires.
3: En attendant, une édition sport d'hiver de la relève doit voir le jour en fin d'année.
1: Il y a aussi du rugby ce soir, Hugo.
3: 26e et dernière journée de Top 14 en multiplex. Ce soir, 21h, 4 clubs se disputeront notamment les deux dernières places en phase finale. Du Racing, 5e à Clermont, 8e. Clermont en déplacement à Bordeaux, 6e. Un champion d'Europe, toujours pas qualifié, Thomas Vinclair.
7: Ils ont encore leur destin entre leurs mains. Une victoire avec le bonus et les coéquipiers de Maxime Lucu iront en barrage pour le demi-mêlée de l'UBB. Il faut aborder cette dernière rencontre comme un match de phase finale.
8: Il va falloir cravacher encore et se servir de ce qu'on a vu comme expérience il y a 2-3 semaines en phase finale de Coupe d'Europe pour aller chercher d'autres phases finales pour le club et surtout prendre ce match-là comme un 8e et aller chercher tout ce qu'il faut comme ingrédient pour passer ce match de plus.
7: L'UBB devra faire sans sa pépite, son ouvreur Mathieu Jalibert, blessé, mais qu'importe pour Maxime Lucu, le capitaine basse

0: qu'en est persuadé, c'est devant que le match va se jouer.
1: L'image de tous les matchs du top 14 maintenant depuis deux mois, où à chaque fois qu'on a répondu présent, on a fait des bonnes performances. Et à chaque fois qu'on a été un petit peu mis en doute, bah, ça a donné des résultats un peu négatifs, donc à nous de répondre présent.
0: En face, après la claque reçue à domicile face au Racing, les Clermontois peuvent encore se qualifier. Alors le coach Christophe Furiot attend une vraie révolte de la part de ses joueurs.
2: On a besoin de se retrouver entre nous. D'abord, ça passe par un lavage du cerveau individuellement, puis après, certainement collectif, parce qu'on n'a pas envie que la saison s'arrête. Ça ne serait pas digne de notre saison, ça ne serait pas digne de nos joueurs et ce ne serait pas digne de nos supporters.
0: Et en plus de la victoire, les Clermontois devront aussi compter sur un faux pas du Racing 92 ou de La Rochelle pour espérer se qualifier.
3: L'espoir qui s'amenuise en revanche pour les Spurs de Victor Wembanyama en finale de la NBA. On parle ici de basket. San Antonio battu pour la deuxième fois en deux matchs à domicile cette nuit, 105 à 104. Le premier à quatre victoires sera sacré.
4: Merci beaucoup Hugo Marceau pour France Info Sport. 11h36. Dans un instant, on revient sur la mort de Bernadette Chirac, l'ancienne première dame disparue hier à 93 ans. On l'a appris il y a moins d'une heure. Et on revient sur sa vie tout de suite.
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4: Elle a été aux côtés de Jacques Chirac en Corrèze, comme à l'Élysée pendant plus de 60 ans. Bernadette Chirac est donc décédée hier soir à l'âge de 93 ans. C'est sa fille Claude qui l'a annoncé, elle qui fut première dame entre 1995 et 2007. Les réactions politiques pleuvent depuis cette annonce. Bonjour Elia Bergel.
6: Bonjour.
4: Du service politique de France Info, le président Emmanuel Macron s'est exprimé il y a quelques minutes.
6: Mon épouse et moi avons appris avec beaucoup de tristesse la disparition de Bernadette Chirac, écrit Emmanuel Macron. Elle a marqué notre histoire aux côtés du président Chirac. Bernadette Chirac a changé tant de vies avec discrétion et obstination, souligne le chef de l'État. Une grande dame de cœur s'en va, conclut le président de la République.
4: Et en effet, Élie, Bernadette et Jacques Chirac formaient un couple emblématique de la politique.
6: Oui, le duo aura marqué la vie politique française pendant plusieurs dizaines d'années, et en particulier la droite, évidemment. Bernadette et Jacques Chirac se rencontrent en 1951 à Sciences Po Paris. Cinq ans plus tard, mariage, union de deux ambitieux, car Bernadette Chirac entend peser. Le couple devient rapidement un duo politique. Jacques Chirac sur le devant de la scène, elle, derrière, dans l'ombre, en retrait. Deux personnalités très différentes, lui, affable, chaleureux, aimable, Bernadette Chirac, plus froide, distante, réputée aussi plus conservatrice.
4: Bernadette Chirac qui s'investit aussi personnellement en politique.
6: Tout à fait, à Saran, en Corrèze, une manière d'asseoir l'ancrage local de son époux dans ce département. En 1971, elle entre au conseil municipal de Saran. Elle est réélue sans cesse jusqu'en 2020. Elle devient aussi conseillère générale, première dame à siéger à l'Assemblée départementale de Corrèze. Elle fait ça, je le disais, pour asseoir l'ancrage corrézien de son mari Jacques Chirac, qui se sert de ce département comme une base arrière dans ses ambitions élyséennes. Bernadette Chirac accompagne l'ascension de son mari jusqu'au plus haut sommet de l'État. 1995, le couple entre à l'Élysée. Bernadette Chirac, c'est aussi l'opération pièce jaune qui la force parfois à sortir de sa discrétion, opération en faveur des enfants hospitalisés. Cette initiative la rend extrêmement populaire auprès des Français et des élus de droite qui s'arrachent ses faveurs.
4: Et puis Bernadette Chirac, Élise, est aussi très légèrement émancipée de Jacques Chirac à la fin de sa carrière politique.
6: En 2007, elle soutient ouvertement Nicolas Sarkozy à la présidentielle, au point même d'assister à un de ses meetings. Elle joue les traits d'union entre les sarkozistes, les chiraciens, alors que son mari, lui, n'a jamais digéré la trahison de Nicolas Sarkozy. 1995, il choisit alors de faire campagne pour Édouard Balladur. À chaque fois que Nicolas Sarkozy sera candidat, il pourra toujours compter sur le soutien de Bernadette Chirac en 2012 quand il se représente à la présidentielle ou en 2014 quand il veut reprendre le parti.
4: Voilà les grandes lignes de la vie de Bernadette Chirac avec vous Elia Bergel, service politique de France Info. Bernadette Chirac qui s'est donc éteinte hier soir à l'âge de 93 ans. Bonjour Patrice Duhamel.
7: Bonjour.
4: Vous êtes journaliste politique, vous avez suivi de près l'ascension du couple Chirac jusqu'à l'Élysée, comme le racontait Elia Bergel. Les hommages politiques sont très nombreux, on l'a entendu, venus de tous bords, de droite comme de gauche. Ça dit la place que Bernadette Chirac a pris toutes ces années dans le paysage politique en France?
7: Elle a joué vraiment un rôle majeur et moi j'ai connu toutes les premières dames depuis Claude Pompidou. C'est évidemment elle, de très loin, qui a joué le rôle politique le plus important. Au début, ça a été un petit peu compliqué quand son mari était Premier ministre. Elle n'avait pas été formée pour ça, même si c'était rencontré, vous l'avez dit, à Sciences Po, mais c'était une famille de militaires, c'était pas une famille où dont on faisait de la politique. Et puis, à partir de l'élection de Jacques Chirac en 95, elle a joué au fur et à mesure, malgré la réticence des conseillers et de l'équipe élyséenne de Jacques Chirac, elle a joué vraiment un rôle très important. L'exemple le plus majeur et le plus frappant, c'est qu'en 2002, elle a été quasiment la seule dans l'entourage de Jacques Chirac à envisager, puis à dire à Jacques Chirac, attention, Jean-Marie Le Pen est en train de monter, c'est lui que vous allez affronter au deuxième tour. Jacques Chirac n'y croyait pas, et le soir du premier tour, quand on a su que il allait être opposé à Jean-Marie Le Pen, il n'a pu que dire à Bernadette, bah vous aviez raison. Elle avait un sens aigu de la politique locale.
4: Elle avait aussi alerté Jacques Chirac sur le risque d'une dissolution qu'il prononce finalement en 1997. Donc elle avait ce sens politique très affûté.
7: Oui, parce qu'elle parcourait le pays. Lui, c'est ce qu'il faisait avant d'être Premier ministre et avant d'être président. Après, à l'Élysée, vous savez, tous les présidents sont isolés dans leur palais et ils sentent moins le pays. Elle sentait le pays. Elle le parcourait plusieurs fois par semaine. D'abord parce qu'elle aimait ça et puis elle s'occupait, comme vous l'avez dit très bien, des pièces jaunes. Et donc, effectivement, la dissolution, en plus, elle en voulait beaucoup au secrétaire général de l'époque, Dominique de Villepin, qui avait soufflé l'idée de la dissolution à Jacques Chirac, et elle avait dit clairement à Chirac, c'est une bêtise, vous allez perdre. Eh bien, il l'a fait et il a perdu. Ils avaient des relations à la fois extraordinairement complices et teinté d'humour. Moi, il y a une anecdote que j'aime beaucoup, c'est elle qui racontait que régulièrement le matin, quand ils étaient tous les deux dans leur salle de bain, à l'Élysée, il lui disait « Bernadette, vous ne mesurez pas la chance que vous avez eue de m'épouser ». Et puis ça l'agaçait énormément, parce qu'il disait « Bon, bah, Jacques, vous êtes président, mais moi, j'ai ma vie, des pièces jaunes, je m'en occupe, etc. » Et il y avait ce contraste-là. Elle avait un sacré caractère. Fallait mieux être ami avec elle que... Vous voyez ce que je veux dire? Oui. Elle avait vraiment des ennemis, et vous avez eu raison dans l'analyse politique qui a précédé, de dire que... Elle a joué, c'est sans doute elle qui a fait que Sarkozy est rentré dans le gouvernement de Chirac au ministère de l'Intérieur en 2002. C'est elle qui a convaincu Chirac, qui lui a dit, écoutez, vous ne pouvez pas maintenant, c'est vers lui qu'il faut se tourner, ça ne peut pas durer au-delà de ça, la brouille, allez-y.
4: Un rôle important auprès de son mari, un rôle aussi qu'elle a joué elle-même avec son nom propre, Patrice Duhamel. C'est la seule première dame qui a eu un mandat pendant de très nombreuses années. Elle a été conseillère départementale de Corrèze entre 1979 et 2015. Donc elle a eu aussi sa propre carrière politique.
7: Elle a eu sa propre carrière politique. Elle a eu un énorme succès littéraire. Elle avait fait un livre d'entretien avec Patrick de Carolis. Qui avait été vendu, je crois, à 300 ou 400 000 exemplaires. Enfin, ce livre avait été un événement. Les Français l'aimaient beaucoup. Là, je suis au Salon du Livre à Limoges. Et donc, dans sa région, les gens que je vois depuis ce matin et qui apprennent depuis une petite heure qu'elle a disparu sont très émus. Hein. C'est frappant. Et même, pas seulement les personnes de sa génération à elle, même les jeunes, c'était vraiment quelqu'un qui avait marqué la société française.
4: Et c'était
7: je crois par son autonomie personnelle.
4: Oui.
7: C'était plus qu'une première dame en réalité. Et comme conseillère générale, elle voulait vraiment faire les choses elle-même. Quand elle avait décidé de faire venir Hillary Clinton à sa rang, Chirac avait été vaguement au courant, mais c'est vraiment elle qui avait eu cette idée et qui avait fait en sorte que la First Lady américaine la rejoigne en Corrèze.
4: Des Français affectés, vous le disiez, Patrice Duhamel aussi, parce qu'elle était une figure très populaire, et notamment grâce à l'opération Pièce Jaune que vous évoquiez tout à l'heure d'un mot, opération lancée en 1991, qu'elle a portée avec beaucoup d'ardeur pendant de nombreuses années, et bien avant que Jacques Chirac n'entre à l'Élysée. C'est ce qu'elle expliquait en 2001 à nos confrères de France 3.
8: Je n'ai pas attendu que mon mari soit élu pour m'investir dans une cause humanitaire. Je m'intéressais déjà depuis longtemps, de toute façon, aux activités de cette fondation, très passionnante, au profit notamment, et au départ seulement, des enfants malades hospitalisés. Et puis un jour, on est venu me demander si je voulais bien éventuellement m'y associer de plus près et en prendre la présidence. Mais je me suis toujours intéressée aux causes humanitaires et au sort des plus démunis, des plus défavorisés, dans un rôle que depuis bien longtemps, quand mon mari fait de la politique, je concevais comme complémentaire du sien.
4: On entend bien, là, Patrice Duhamel, l'autonomie, la volonté de défendre ses propres combats dont vous parliez il y a un instant.
7: Et elle avait un petit cabinet à l'Élysée où il y avait 2-3 personnes autour d'elle, où c'était vraiment une petite équipe qui fonctionnait de manière totalement autonome. Elle ne demandait pas l'autorisation de son mari pour faire des déplacements, pour aller parcourir la France, pour aller à l'étranger. Et sur les pièces jaunes, c'est effectivement très, très spectaculaire parce que c'est clair que sans elle, les pièces jaunes, ça n'aurait pas eu l'ampleur et l'impact que ça a aujourd'hui. C'était vraiment une personnalité tout à fait étonnante. Alors, encore une fois, elle avait un sacré caractère. Et encore une fois, valait mieux être ami avec elle que mal s'entendre. Mais elle parlait cash, elle disait ce qu'elle pensait, y compris au président, y compris sur le président. Quand il faisait une erreur, elle le disait, elle se cachait pas et elle en parlait très facilement. C'était un couple effectivement très, très étonnant de ce point de vue-là.
4: Merci beaucoup Patrice Duhamel,
7: merci à vous,
4: journaliste politique, d'avoir pris quelques minutes avec nous sur France Info pour revenir sur la vie de Bernadette Chirac, la veuve de Jacques Chirac, ancienne première dame, qui est donc décédée hier à l'âge de 93 ans. Les hommages politiques sont nombreux depuis une heure et l'annonce de son décès par sa fille. Le président Emmanuel Macron notamment a salué une grande dame de cœur qui a marqué notre histoire. Les grands titres de ce samedi arrivent tout de suite.
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4: L'info en une minute, c'est avec Anne-Sophie Balbir à 11h46 et à la une, le chef de l'État qui salue donc une grande dame de cœur.
9: Et oui, Bernadette Chirac est morte hier soir à l'âge de 93 ans, annonce de sa fille Claude. Ce matin, première dame, elle a marqué notre histoire aux côtés du président Jacques Chirac, la vie de la Corrèze où elle était élue, le destin de millions de malades anonymes aussi grâce à son engagement intime et constant à la tête notamment de la Fondation des Hôpitaux de Paris, Hôpitaux de France, écrit Emmanuel Macron. Deux hommes mis en examen, placés en détention provisoire à Saint-Martin-le-Beau en Indre-et-Loire. Ils sont soupçonnés d'avoir volé une femme de 76 ans, de l'avoir frappée, d'avoir incendié son logement. La victime est décédée. Les faits remontent au 2 juin dernier, information d'ici Touraine. Le pape reconnaît que la question des atteintes sexuelles dans l'Église catholique reste une plaie toujours ouverte. Déclaration de Léon XIV lors d'une visite d'État en Espagne. Il a atterri à Madrid ce matin et doit rencontrer des victimes d'agressions sexuelles. En mars, le gouvernement de gauche et l'Église ont signé un accord pour indemniser tous ceux qui ont été abusés. Et puis les salariés de Decathlon se mobilisent pour leur pouvoir d'achat pour réclamer une hausse des rémunérations. Revendication portée par l'intersyndicale alors que l'an dernier, l'enseigne d'articles de sport a enregistré un bénéfice net et un chiffre d'affaires en augmentation.
4: Après une semaine de recherche et une issue tragique, le ministre de la Justice, Gérald Darmanin, a présenté hier soir ses excuses à la famille de Liana, cette collégienne de 11 ans retrouvée morte hier dans un silo à grains dans le Gers. Issue tragique donc d'une affaire dans laquelle le principal suspect, Jérôme Barella, a été visé par 7 procédures, 7 plaintes ou signalements pour des faits de violence sexuelle. Et cette affaire prend désormais donc une tournure politique. Le gouvernement est passé sur le mode gestion de crise. Audrey Tison du service politique de France Info, vous êtes avec nous, alors que l'exécutif était plutôt discret jusqu'à présent sur cette affaire.
10: Oui, il y a d'abord eu beaucoup de précautions après la disparition de la petite fille. Le premier à faire remonter l'affaire sur la scène nationale, c'est le député du Gers, David Taupiak. Mercredi, il questionne le ministre de l'Intérieur. Laurent Nunez annonce alors qu'une double enquête administrative est lancée côté justice et côté gendarmerie pour identifier, je cite, d'éventuels dysfonctionnements. La prise de parole de Laurent Nunez est alors très sobre. Ce n'est que jeudi, le jour où un corps pouvant correspondre à celui de Liana est retrouvé, que le gouvernement va plus loin. Le ministre de la Justice se dit terrifié par un dysfonctionnement de la chaîne judiciaire. Pourquoi ne sommes-nous pas intervenus après les plaintes précédentes ? Gérald Darmanin annonce qu'il rendra public les enquêtes administratives et prendra des sanctions.
4: Et dans le même temps, Audrey, Matignon prend le dossier en main.
10: Oui, jeudi soir, alors que les services du Premier ministre étaient en train d'organiser un déplacement sur le thème du narcotrafic dans la prison de Vendin-le-Vieil, prévu vendredi. Ce déplacement est annulé pour laisser place à une réunion, un point de situation dédié à l'affaire Liana, nous dit-on. Le Premier ministre convoque en quelque sorte ses ministres de la Justice et de l'Intérieur sous les yeux de la presse, invités à venir filmer les entrées et sorties de Matignon. Le ministre des Comptes publics est également invité pour faire le point sur le budget de ces deux ministères. Deux heures plus tard, David Amiel et Laurent Nunez quittent Matignon, mais Gérald Darmanin reste plus longtemps pour un tête-à-tête avec Sébastien Lecornu, qui finit par le raccompagner jusqu'au perron pour une poignée de main synonyme de soutien politique.
4: Et au moment où cette réunion a lieu, ce vendredi midi, c'est le président de la République, Audrey, qui se saisit du dossier.
10: Il est clair qu'il y a eu un dysfonctionnement dans ce drame absolu, lance Emmanuel Macron, interrogé depuis l'étranger. Il pointe des responsabilités systémiques et individuelles à clarifier dans cette affaire et ne veut pas entendre parler des arguments budgétaires. Dans la foulée, Sébastien Lecornu publie un communiqué écrit dans lequel il se dit lui aussi choqué. De son échange avec les ministres, il conclut qu'il y a des éléments accablants dans la procédure à tous les niveaux. Il estime que l'État va devoir examiner ses procédures et systèmes d'alerte. Et puis le Premier ministre réclame les premières conclusions des inspections administratives sous 15 jours. Ce sera chose faite le 19 juin. Bref, l'exécutif veut montrer qu'il accompagne l'émotion suscitée par cette affaire, Liana, mais aussi qu'il va sanctionner ceux qui auraient pu agir plus tôt.
4: Audrey Tison du service politique de France Info, des sanctions en effet promises par le ministre de la Justice. Une enquête administrative est en cours pour d'éventuelles défaillances de la procédure judiciaire sur le principal suspect mis en examen pour enlèvement et séquestration. Les erreurs dans ce dossier en tout cas sont manifestes aux yeux d'Adeline Hazan. Elle est la présidente de l'UNICEF.
11: Alors que le suspect avait déjà fait l'objet de deux signalements qui normalement se devaient se retrouver dans un fichier des antécédents judiciaires, quand une mère a porté plainte à l'été 2025 pour viol sur une enfant de 9 ans, le parquet de Toulouse a entendu l'enfant, a fait des examens médicaux qui ont confirmé ce qu'elle disait, et pour autant, le transfert de ce dossier au parquet d'Auch a pris plusieurs mois, et au bout de presque un an, puisqu'on est maintenant en juin et les faits se sont déroulés à l'été 2025, le suspect n'a toujours pas été entendu au bout de 10 mois, 11 mois. Donc ça, c'est un dysfonctionnement majeur et on ne comprend pas comment cela a pu être fait. On ne comprend pas qu'un dossier aussi grave ait été visiblement, l'enquête le confirmera ou pas, ait été visiblement transmis sous forme papier sans qu'un mail d'urgence et les confirmer. Oui. Et puis, moi, j'ai été très choquée d'entendre le président de la République dire qu'il ne voulait pas entendre parler de moyens, quand on sait, par exemple, que le parquet d'Auch est en sous-effectif, que pendant plusieurs mois l'année dernière, il n'y avait même pas de procureur. Donc, il y a un problème d'effectif de la justice, même si beaucoup a été fait, c'est une évidence, mais
12: donc,
11: on parle très loin.
12: Donc, problème de moyens, Adeline Hazan, problème de signalement aussi, de suivi.
11: Bien sûr, problème de suivi. Il est complètement anormal que la transmission de ce dossier ait pris presque un an et qu'au bout d'un an, je le répète, presque un an, le suspect n'ait pas été entendu.
12: Mais plus globalement, alors, en France, est-ce qu'on peut dire qu'aujourd'hui, on n'en fait pas assez pour protéger les enfants dans ce genre de dossier ?
11: Bien sûr, bien sûr. On dit, et le garde des Sceaux dit que ce sont des affaires prioritaires. Il dit qu'il a envoyé une circulaire de politique pénale pour prioriser ces questions. Mais figurez-vous que Les procureurs, depuis l'automne, et ils en sont furieux, depuis l'automne 2025, ont reçu 59 circulaires de priorisation des affaires, c'est-à-dire à la fois narcotrafic, violence contre les femmes, crime organisé, 59 circulaires disant que telle thématique était prioritaire.
12: Donc trop de messages, difficulté à prioriser, c'est ce que vous dites, et peut-être aussi une minimisation globale de la parole des enfants ?
11: Absolument. En fait, la parole de l'enfant n'est pas suffisamment entendue, on n'y prête pas suffisamment attention. Et moi, je souhaite en tout cas que la protection de l'enfance devienne vraiment une priorité et que dans le débat présidentiel qui s'annonce, qui a même déjà commencé depuis quelques mois, eh bien, la question de la parole de l'enfant soit prioritaire et qu'enfin on se dise que protéger nos enfants, ça fait partie non pas de la 7, 8 ou 9e priorité, mais ça doit être une priorité et que ce débat va enfin autour de l'enfant s'imposer et vraiment être au-dessus de la pile.
4: Adeline Hazan, la présidente de l'UNICEF, invitée de France Info ce matin. Elle était l'invitée du 7-10 de Benjamin Fontaine. 11h55 sur France Info, une petite frayeur pour les astronautes de l'ISS. La station spatiale internationale, c'était hier, à 400 km au-dessus de nos têtes, à 15h, heure de Paris. Ils ont reçu ce message de la NASA.
13: Station Houston on Space to Ground 2 for all USOS crew members.
4: Une partie de l'équipage, dont la française Sophie Adnault, à qui on demande de se préparer à évacuer à cause d'une fuite d'air sur un modèle russe. Un incident mineur engendré par des travaux menés par les astronautes dans l'ISS. C'est ce qu'explique Olivier Sanguy, il est responsable de l'actualité spatiale à la Cité de l'Espace à Toulouse.
14: On est plutôt au niveau 1 sur la fuite elle-même parce que ça vient probablement de fissures dans l'arrière de ce module, le tunnel de jonction qui permet d'accéder au cargo russe automatique Progress qui s'amarre à ce module et qui est très ancien d'ailleurs. Aucun module russe n'a duré aussi longtemps dans l'espace. Donc c'est des petites pertes d'air qui sont compensées par le système de la station. Mais là, il y a eu à nouveau une fuite et les Russes ont voulu faire une réparation. Et donc, par abondance de précautions, c'est l'expression même de la NASA, l'autre équipage, l'autre partie de la station, c'est-à-dire 5 personnes, il y avait 2 Russes qui faisaient les réparations, qui ont examiné ça, 5 personnes se sont mises dans une capsule Crew Dragon au cas où il y aurait un problème plus grave. Mais c'est vraiment une abondance de précautions.
12: Ça, c'est ce qu'ils font lorsqu'ils entendent le message que nous avons diffusé.
14: Oui, tout à fait, ça fait partie des procédures d'urgence prévues. Et donc, ils se sont réfugiés dans la capsule Crew Dragon au cas où il y aurait eu un problème. C'est-à-dire qu'en fait, il n'y avait pas de problème.
12: Oui.
14: Mais c'est au cas où il y aurait eu un souci lors de la tentative de réparation qui, en fait, a été abandonnée en cours. Les Russes ont finalement recueilli des données, ils ont regardé ce qui se passait et ils ne sont pas allés jusqu'au bout de la réparation. Et donc, cette procédure de sécurité, plus que d'évacuation en l'occurrence, a été arrêtée.
12: Oui, donc c'est plutôt maîtrisé, c'est une procédure évidemment connue des astronautes. Est-ce que c'est arrivé souvent ces dernières années sur la station spatiale ?
14: Alors souvent non, mais ce n'est pas exceptionnel. Par exemple, si un débris spatial est identifié qui risque de passer trop près de la station, c'est-à-dire en gros on n'est pas confortable avec la distance, on va demander aux astronautes d'aller rejoindre leur véhicule de retour. C'est le véhicule avec lequel ils arrivent. Mmh. Par principe, dans la station, il y a toujours autant de places pour rentrer que ce qu'il y a d'astronautes. Ils sont 7 en ce moment. Il y a 4 places dans la Crew Dragon de SpaceX et il y a 3 places dans le Soyouz russe. Donc c'est déjà arrivé. Lors de la mission de Thomas Pesquet, il y avait eu un souci avec le nouveau module russe Nauka, qui ses propulseurs s'étaient mis en route. Et donc là, il y a eu le début. Cette procédure a été mise en route, puis finalement, ça n'a pas été la peine, fort heureusement, d'évacuer la station.
12: Alors officiellement, la fuite n'est pas réparée, Olivier Sanguy, vous confirmez ?
14: En effet, la fuite n'est pas réparée, mais en revanche, elle est connue et suivie depuis plusieurs années.
12: Ouais.
14: Donc, ça montre que la station aujourd'hui est vieille. On sait qu'elle doit s'arrêter vers 2030, peut-être 2032, 2035, on verra un petit peu plus. Et donc, ça fait partie des choses que l'on surveille. Parce que si la fuite s'aggrave, peut-être qu'il faudra condamner ce secteur de la station, à savoir pas le module en entier, mais au moins le tunnel qui permet de rejoindre des cargos russes. Et donc, on arrêtera. Parce qu'il faut savoir que chaque module peut être isolé.
12: Ouais, d'accord.
14: Il y a un niveau de sécurité supplémentaire. Il faut pas s'imaginer que si un module fuit, toute la station va perdre de l'air. On peut isoler chaque module de la station par sécurité à nouveau.
12: Et donc, les astronautes ont pu reprendre le cours de leur vie dans la station spatiale. Est-ce que cette alerte, c'est le signe qu'il est temps de quitter définitivement l'USS qui doit être désorbité, mise hors service en quelque sorte dans 4 ans?
14: C'est le signe en effet que la station arrive en fin de vie. Bon, côté russe, on est très rassurant en disant c'est maîtrisé, il n'y a pas de souci. Mais il est vrai qu'on arrive au bout de l'exploitation de la station spatiale internationale. Et on a vu dernièrement, vous savez, il y a eu une annonce avec un astronaute français, Arnaud Prost, qui va faire une mission vers une station privée. Eh bien, c'est la pré-ISS qui se prépare, puisque de son côté, la NASA a dit « Nous, on ne refera pas une station NASA, on enverra nos astronautes vers des stations privées dont on achètera du temps à bord ». C'est ce marché-là qui se prépare.
4: Olivier Sanguy pour ses explications, le responsable de l'actualité spatiale à la Cité de l'Espace de Toulouse. Il était ce matin sur France Info avec Benjamin Fontaine. La météo.
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4: Le temps, Patricia Charbonnier.
16: Le temps est encore très nuageux et humide aujourd'hui sur une large moitié nord avec une dégradation qui circule d'ouest en est. Les pluies vont se décaler au fil de la journée vers l'est. Cet après-midi, on retrouvera un temps très nuageux avec quelques pluies et un vent d'ouest à sud-ouest entre les Ardennes, l'Île-de-France, la Bourgogne, la Franche-Comté jusqu'au centre Val-de-Loire et jusqu'aux Pyrénées. Le temps reste assez nuageux sur l'ouest avec un régime d'averses, en particulier sur les côtes de la Manche, et les vents sont soutenus jusqu'à 80 km/h en pointe. Et dans l'est, on retrouvera un temps plus calme, plus ensoleillé sur le car nord-est est très ensoleillé dans le sud-est avec des températures comprises cet après-midi entre 16 et 28. Météo France prévoit jusqu'à 28 à Carcassonne, 24 à Annecy, 20 degrés à Paris et 16 à Brest.
4: Merci d'être à l'écoute de France Info. Bienvenue, il est midi. Bonjour Pierre Boudias.
17: Bonjour Benjamin, bonjour à tous.
4: À la une, la mort d'une des premières dames les plus emblématiques de l'histoire française.
6: Bernadette Chirac est décédée hier à l'âge de 93 ans. Élue locale, conseillère du président Chirac, engagée en faveur de l'opération Pièce Jaune. Nous revenons sur son parcours dès le début de ce journal. Nous revenons également sur la colère de Gérald Darmanin suite à la mort de la petite Liana. Le ministre de la Justice se dit furieux des dysfonctionnements dans le suivi du principal suspect, Jérôme Barella, visé par 7 plaintes ou signalements depuis 2017. À suivre également la Russie qui dénonce une attaque massive de drones ukrainiens sur Saint-Pétersbourg, la métropole qui accueille en ce moment un forum économique international. Et puis la finale dame de Roland-Garros, Mira Andriva affronte la polonaise Maya Szwalinska cet après-midi, la Russe qui part peut-être avec un petit avantage mental, vous l'entendrez. La mort d'une grande dame de cœur qui aura marqué notre histoire. Ce sont les mots d'Emmanuel Macron ce midi au moment de saluer la mémoire de Bernadette Chirac. L'ancienne première dame est décédée hier à l'âge de 93 ans, annonce sa fille, épouse du président Jacques Chirac, avec qui elle aura vécu 14 ans à l'Élysée. Bernadette Chirac fut peut-être surtout l'une des rares premières dames à poursuivre sa propre carrière politique. Son portrait est signé Aurélie Herbemont.
18: Bernadette Chaudron de Courcelles rencontre Jacques Chirac à Sciences Po Paris en 1951. 5 ans plus tard, les voilà mariés.
19: Pas uniquement un mariage d'amour, c'était un mariage d'ambition. Je voulais, avec ce garçon, construire quelque chose d'exceptionnel. Je ne voulais pas rester mademoiselle tout le monde.
18: Bernadette Chirac part aussi à la conquête des électeurs. En Corrèze, à Saran, elle devient conseillère municipale en 1971, puis conseillère générale. Elle accompagne l'ascension de son mari jusqu'à l'Élysée en 1995.
20: L'épouse du chef de l'État doit être à la fois efficace et discrète.
18: Discrète, sauf quand il s'agit d'attirer l'attention pour les pièces jaunes. La première dame embarque le populaire David Douillet dans l'aventure. Et puis Bernadette Chirac, c'est aussi du flair politique. En 2002, elle alerte son mari sur le risque de voir Jean-Marie Le Pen au second tour de la présidentielle.
19: Je disais à mon mari, à l'Élysée, vous savez, Le Pen monte. Je ne vous dis pas ce qu'il me répondait parce que c'est assez grossier pour moi. Il a reconnu que j'avais été la seule à le dire.
18: Bernadette Chirac, qui n'est pas toujours alignée avec son mari. En 2007, elle fait campagne pour Nicolas Sarkozy, alors que Jacques Chirac ne lui a jamais vraiment pardonné son soutien à Édouard Balladur en 1995. À la primaire de 2016, elle roule à nouveau pour Nicolas Sarkozy quand son mari préfère Alain Juppé. La discrète Bernadette Chirac des débuts s'est affirmée avec le temps.
6: Aurélie Herbemont, et les hommages se multiplient pour saluer la mémoire de Bernadette Chirac, une femme entière et engagée pour l'ancien président François Hollande. Le patron des LR, Bruno Retailleau, évoque une femme d'exception. Celui des socialistes, Olivier Faure, estime qu'elle aura participé à sa façon au combat féministe. Même tonalité pour Valérie Pécresse, qui salue également son engagement de 20 ans en faveur de l'opération Pièce Jaune. Car le visage de l'ancienne première dame est en effet indissociable de ces petites boîtes en carton remplies de pièces. C'est donc en tant que présidente de la Fondation Hôpitaux de Paris que Bernadette Chirac s'était engagée dans l'opération Pièce Jaune, engagement dès 1991, bien avant donc que son époux ne soit élu à l'Élysée. Elle le rappelait en 2001 au micro de nos confrères de France 3.
21: Je n'ai pas attendu que mon mari soit élu pour m'investir dans une cause humanitaire. Je m'intéressais déjà depuis longtemps, de toute façon, aux activités de cette fondation. Très passionnante au profit notamment et au départ seulement des enfants malades hospitalisés. Et puis un jour, on est venu me demander si je voulais bien éventuellement prendre, m'y associer de plus près et en prendre la présidence. Mais je me suis toujours intéressée aux causes humanitaires et au sort des plus démunis, des plus défavorisés. Dans un rôle que, depuis bien longtemps, comme mon mari fait de la politique, je concevais comme complémentaire du sien.
3: Bernadette Chirac qui aura transmis le flambeau à une autre première dame, Brigitte Macron, qui porte désormais cette opération.
4: 12h04 sur France Info, Pierre Boudias, l'actualité. Ce sont aussi ces critiques qui pleuvent après la mort de la petite Liana.
3: La justice et ses dysfonctionnements dans le collimateur, deux jours après la découverte du corps de la fillette de 11 ans dans un silo à grains. Si l'enquête judiciaire se poursuit pour déterminer les causes et les circonstances de sa mort, une autre enquête, cette fois administrative, se déroule parallèlement pour déterminer les erreurs qui auront mené à ce drame. Hier, le ministre de la Justice, Gérald Darmanin, se disait furieux et évoquait un immense échec, car du côté de la chancellerie, aucun doute, il y a bien eu dysfonctionnement dans le traitement d'une précédente plainte pour viol déposée l'été dernier, qui visait déjà Jérôme Barella, principal suspect dans la mort de Liana. Les précisions de Charlotte Piret.
1: Et même si le garde des Sceaux assure attendre les conclusions de cette mission d'inspection le 19 juin prochain, la chancellerie pointe d'ores et déjà les nombreux moments où cette plainte pour viol d'une enfant de 10 ans aurait dû devenir une priorité et a en réalité été traitée comme un banal cambriolage. À Toulouse, où malgré des lésions sexuelles constatées, une expertise psychologique qui conclut à la crédibilité de la fillette, le parquet estime que la victime, parce qu'elle a déménagé, est hors de danger. Pas de raison donc de tirer la sonnette d'alarme. Et c'est par la poste, sans coup de téléphone, ni mail d'alerte, que le dossier est envoyé au parquet d'Auch, géographiquement compétent. Là, guère plus d'empressement, ni vigilance particulière. Quant à la gendarmerie en charge de l'enquête, si elle a bien procédé à une nouvelle audition de la mère, rien depuis le 14 février dernier. Une contradiction avec la politique pénale fixée par le garde des Sceaux, rappelle ce dernier, mais surtout d'autant plus incompréhensible qu'une simple recherche dans les fichiers judiciaires suffisait pour constater que Jérôme Barella avait déjà été visé par plusieurs plaintes antérieures pour des faits de viol sur mineur.
3: Charlotte Piret, une marche blanche sera organisée demain à 15h à Florence en hommage à la fillette de 11 ans. Les parents de Liana disent ne souhaiter aucune présence politique autre que celle des maires impliquées dans les recherches.
4: Dépannage de fumée autour de Saint-Pétersbourg ce matin.
3: Conséquence d'une attaque massive de l'Ukraine sur la ville russe, assaut symbolique alors que cette dernière accueille depuis mercredi un important forum d'investissement qui s'achève aujourd'hui. Les forces russes disent avoir intercepté 86 drones. Cette attaque ukrainienne intervient dans un timing loin d'être anodin, Christian Chéneau, plus précisément au lendemain d'une intervention du président russe, Vladimir Poutine, qui a refusé la conciliation que lui proposait Kiev.
17: C'est sans doute la réponse de Volodymyr Zelensky, le président ukrainien, à son offre de négociation directe qu'il avait proposée à Vladimir Poutine dans une lettre ouverte et que ce dernier avait rejetée d'un revers de main. Une vague de drones a visé symboliquement la région de Saint-Pétersbourg, où se tient depuis mercredi dernier le Davos russe. Déjà à l'ouverture de cette conférence sur les investissements, l'Ukraine avait frappé une installation pétrolière dans les environs de l'ancienne ville impériale. Les invités arrivant à l'événement avaient été accueillis par un panache de fumée noire en arrière-plan. Ce matin, le gouverneur de Saint-Pétersbourg évoque une attaque de grande ampleur et invite les habitants à ne pas sortir de chez eux. Les attaques ukrainiennes ont aussi visé d'autres parties de la Russie. Le ministère de la Défense a annoncé l'interception de 376 drones dans tout le pays, dont 8 ont été abattus alors qu'ils se dirigeaient en direction de Moscou.
3: Christian Chéneau, la tension remonte également au Moyen-Orient. Au Koweït et Bahreïn ont été visés par des frappes iraniennes ces dernières heures. 7 missiles tirés, dont 6 interceptés selon l'armée américaine. Les gardiens de la Révolution disent avoir visé des bases aériennes et navales de Washington abritées dans les deux États du Golfe.
4: Et puis quoi qu'il arrive, Roland Garros sacrera une nouvelle reine, Pierre, cet après-midi.
3: Un duel inédit en finale du Grand Chelem porte d'Auteuil. D'un côté, Maja Chwalinska, polonaise, issue des qualifications, 114e joueuse mondiale et véritable sensation du tournoi. De l'autre, la jeune russe Mira Andriva, 19 ans, 8e joueuse mondiale. Et pour Justine Hénin, quadruple vainqueur de Roland Garros, la gestion des émotions sera capitale. Mais Mira Andriva part avec la faveur des pronostics.
22: Ce sera une première finale de Grand Chelem. On ne peut jamais prévoir ce qui va se passer dans leur tête. Elles-mêmes ne peuvent pas encore l'imaginer. Peut-être qu'au moment de monter les marches, au moment de monter sur le court, tout ça, il va se passer plein de choses différentes. Mais c'est vrai qu'Andreeva sera forcément grande favorite de cette finale. Et ça, pour une première finale de Grand Chelem, arriver à être grandissime favorite dans un contexte quand même un peu particulier, Il faudra le gérer, mais elle aura la fraîcheur qu'aura moins son adversaire, évidemment, et une forme d'expérience qu'aura moins son adversaire, même si c'est une première finale pour les deux.
0: Justine Hénin, quadruple vainqueur de Roland-Garros, Mira Andriva, Maya Chwalinska, rencontre qui débute à 15h. Elle sera à suivre, bien sûr, sur France Info.
4: Évidemment, merci beaucoup Pierre Boudias pour l'info à midi.
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4: Midi 10, bienvenue sur France Info en ce samedi marqué par la mort de Bernadette Chirac. On l'a appris dans la matinée et on continue à revenir sur sa vie. Roselyne Bachelot est avec nous dans un instant.
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4: Un registre de condoléances sera ouvert cet après-midi en face de l'Élysée à Paris pour permettre à ceux qui veulent de rendre hommage à Bernadette Chirac, l'ancienne première dame, veuve de Jacques Chirac, qui s'est éteinte à l'âge de 93 ans hier soir, entourée des siens, selon les mots de sa fille Claude, qui a annoncé sa mort dans la matinée. Et depuis, les hommages et les réactions politiques pleuvent. Bonjour Roselyne Bachelot.
25: Bonjour.
4: Ancienne ministre de l'écologie, notamment de 2002 à 2004, sous la présidence Chirac. Merci d'être avec nous sur France Info. Vous qui avez très bien connu Jacques et Bernadette Chirac. Bernadette Chirac, elle était et restera une personnalité unique dans l'histoire politique française.
25: C'est une personnalité unique, c'est une grande dame, une très forte personnalité qui a su trouver une place totalement originale dans les institutions de la République qu'elle respectait. C'était pas quelqu'un qui imaginait gouverner la France à la place de son mari, pas du tout. Mais elle lui était d'un conseil extrêmement précieux car elle savait juger les gens d'une façon très acérée, très pointue, et qu'on n'aimait pas quelqu'un, ou quand elle trouvait qu'il dépassait les règles de sa fonction, elle ne lui envoyait pas dire. Oui. Mais elle a fait ses choix personnels, et ça, c'est tout à fait remarquable.
4: Humainement et politiquement, elle sentait bien les choses.
25: Ah, tout à fait. J'aime à raconter cette anecdote de du soir du premier tour des élections de 2002. Nous sommes quelques-uns autour du président Jacques Chirac. Elle est à côté, elle s'est mise un peu en retrait car elle se mélangeait pas. Elle reste à sa place, disait-elle, avec son aide de camp, Monsieur Niquet. Et quand Dominique de Villepin rentre et lui dit « Monsieur le Président, vous serez contre Jean-Marie Le Pen au deuxième tour », il se tourne vers sa femme et lui dit « Bernadette, il y a très longtemps que vous me le dites ». Et finalement, elle était sur le terrain et c'était beaucoup plus efficace que les sondages et les études d'opinion. Mmh. Et c'était une femme remarquable, très humaine avec les gens modestes et très caustique avec ceux qui avec ceux qui s'élevaient au-dessus de leurs conditions.
4: Elle formait en tout cas un couple tout à fait emblématique de la vie politique française avec son mari Jacques Chirac, d'un soutien indéboulonnable pour lui, notamment au cours de ses mandats, et encore plus à la veille de son deuxième mandat avant 2002, l'ancien président qui était cité dans de nombreuses affaires politico-financières, et Bernadette Chirac, elle, le défendait bec et ongle. Roselyne Bachelot, on va l'entendre, c'était à la télévision dans le 20h de TF1.
26: Je partage la vie d'un homme qui a donné l'essentiel de son existence au service de l'État, au service public, au service des autres, avec une très grande générosité, beaucoup de rigueur. Alors, voyez-vous, en ce moment, je suis animée d'un sentiment un petit peu de révolte.
4: Ce qu'on entend là, Roselyne Bachelot, ça témoigne aussi de la solidité de leur relation.
25: solidité de leur relation, solidité d'un partage où chacun donc avait trouvé sa place. Et c'est effectivement ce poste de conseillère générale en Corrèze qui lui permet de rester très près des gens, hein, d'écouter, j'allais dire, les vrais gens, comme on dit.
4: De 1979 à 2015, elle a été conseillère générale.
25: C'est absolument, absolument incroyable. Son engagement pour la maison de Solène, son engagement pour la culture. Jacques Chirac détestait la musique, mais enfin, il n'allait jamais à l'opéra, mais elle y allait et on voyait qu'elle n'y allait pas pour faire des mondanités parce qu'elle aimait ça profondément. Elle était aussi, évidemment, on connaît son implication sur les hôpitaux de Paris et le fait d'accompagner l'opération des pièces jaunes, les personnes handicapées. Vraiment, je me souviens quand on a créé l'Institut Imagine, l'Institut des maladies génétiques qui est adossé à l'hôpital Necker, elle était là, elle vient avec les organisateurs, elle me dit, je suis ministre de la Santé, il faut trouver l'argent pour Imagine. Elle se défonçait pour des choses qu'elle pensait justes et elle le faisait pas avec pour parader, elle le faisait pour être efficace.
4: Elle avait des causes vraiment qui lui tenaient à cœur et elle les portait vraiment jusque le plus loin possible, jusque là où elle pouvait aller.
25: Oui, exactement. Et je trouve que son implication sur les questions de santé avec nous nous sommes souvent croisés, étant donné mes responsabilités, c'était pas quelqu'un qui se mettait en avant, Bernadette Chirac, du tout. Elle était pas là pour être présidente d'un comité et qu'on lui tresse des couronnes. Non, elle voulait être efficace. Et ça, je vais employer un terme un peu trivial, mais c'était une sacrée bonne femme, Bernadette Chirac.
4: Elle avait en tout cas la réputation, Roselyne Bachelot, d'avoir un sacré caractère, on l'a dit, d'être aussi bien plus froide et distante que son mari. Elle était réputée aussi plus conservatrice d'un point de vue des opinions politiques. Vous qui l'avez côtoyée de très près, est-ce que cette réputation, cette image de femme froide, parfois dure, représentait ce qu'elle était vraiment ?
25: Je pense qu'elle s'est constituée une carapace, très certainement. Bernadette Chirac, c'est une femme qui a rencontré beaucoup de souffrances dans sa vie. Patrick de Carolis, qui a écrit un livre avec elle, qui a été un best-seller, ça lui a permis de raconter aussi un certain nombre de choses sur sa vie personnelle. Et c'est vrai que cette fille, Laurence, qui est très gravement malade, qu'elle a accompagnée, aussi tous les échecs de Jacques Chirac. 3 campagnes électorales, 3 campagnes présidentielles avant d'y arriver. C'était une femme qui s'était durcie.
4: Les Français n'aiment pas mon mari, disait-elle avant qu'il soit élu.
25: Voilà, c'est ça, exactement. Mais les Français l'ont démenti sur ce fait. Mais donc elle s'est durcie pour affronter les difficultés et pour remplir la mission qu'elle s'était donnée aux côtés de Jacques Chirac.
4: Olivier Faure, le premier secrétaire du Parti Socialiste, dit ce matin qu'elle a participé à sa façon au combat féministe. Est-ce que vous partagez ce regard d'Olivier Faure ?
25: Alors, le combat féministe, je pense que si on avait dit à Bernadette Chirac qu'elle était féministe, je pense qu'elle aurait... elle vous aurait toisé avec ce regard glacial qu'elle pouvait prendre de temps en temps. Non, mais qu'elle ait fait avancer la cause des femmes dans la fonction qu'elle a exercée, oui, très certainement. Parce que c'était aussi... c'était pas une femme qui menait des combats politiques. Et le féminisme, c'est un combat politique. C'est une femme qui voulait se consacrer aux autres, qui voulait se consacrer à son mari, qui n'a jamais essayé d'être une sorte de conseillère occulte. Elle était très attentive à juger les gens. Et ça, elle l'apportait à Chirac, parce que Jacques Chirac, c'était quelquefois le bon camarade. Il pouvait se laisser berner par ses bons sentiments. Madame Chirac, Bernadette Chirac, jamais. Elle avait une capacité à analyser les gens, et je pense qu'elle a évité à Jacques Chirac, comment dirais-je, des erreurs en ce domaine.
4: Merci beaucoup, Roselyne Bachelot, ancienne ministre, d'avoir été avec nous ce midi sur France Info pour votre réaction après l'annonce ce matin de la disparition de Bernadette Chirac, l'ancienne première dame, veuve de Jacques Chirac, morte hier à l'âge de 93 ans. Dans un instant, sur France Info, on fait le point sur les derniers éléments dans l'enquête sur la mort de la jeune Liana. On est aussi dans le Gers où une marche blanche est prévue pour lui rendre hommage demain à Florence. C'est après les grands titres de ce samedi.
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4: Midi 20 sur France Info, l'info en une minute avec vous Pierre Boudias. Après Emmanuel Macron et François Hollande, Nicolas Sarkozy salue à son tour la mémoire de Bernadette Chirac.
0: La France perd une femme qui l'a toujours servie avec passion et dignité, écrit l'ancien président. L'ex-première dame est décédée hier à l'âge de 93 ans. Un registre de condoléances sera ouvert cet après-midi à l'Élysée. 7 plaintes ou signalements avaient été déposées à l'encontre de Jérôme Barella depuis 2017. C'est ce qu'indique le ministère de l'Intérieur, alors que l'homme de 41 ans reste le principal suspect dans la mort de la petite Liana. Hier, le ministre de la Justice, Gérald Darmanin, s'était dit furieux des dysfonctionnements au sein des services de justice et avait présenté ses excuses au nom de la chancellerie. Malgré le cessez-le-feu en vigueur, de nouvelles frappes israéliennes s'abattent sur le Liban. Elles ont coûté la vie à plusieurs soldats de l'armée libanaise, selon Beyrouth. L'armée israélienne a émis de nouveaux ordres d'évacuation pour plusieurs villages du sud du pays ces dernières heures. Et puis l'Iran dénonce le refus des États-Unis d'accorder des visas à certains encadrés de son équipe de football. Si les joueurs iraniens ont bien reçu l'autorisation de se rendre dans le pays pour participer à la Coupe du Monde qui débute la semaine prochaine, certains entraîneurs se sont vus refuser le précieux sésame, dénonce Téhéran.
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4: Après le choc, l'hommage demain à Florence. Une marche blanche est organisée dans cette commune du Gers pour rendre hommage à Liana, la collégienne de 11 ans, retrouvée morte dans un silo agricole désaffecté du département après une semaine de recherche. Le principal suspect, Jérôme Barella, est visé par plusieurs plaintes ou signalements depuis 2017. Hier soir, le ministre de la Justice, Gérald Darmanin, s'est excusé. Il a reconnu des dysfonctionnements dans la communication autour de cette affaire, dans le traitement du parcours judiciaire de cet homme. Mais à Florence, où la fillette a été vue vivante pour la dernière fois, moins de 24 heures plus tard, les habitants ont le sentiment que ces regrets arrivent beaucoup trop tard. Erwan Chassin, vous êtes sur place pour France Info. Beaucoup attendent désormais davantage que des mots, mais sans grand espoir de changement.
10: Ce matin, sous le ciel bleu, sur le marché, entre les fraises, le foie gras, les magrets de canard, les habitants ne pensaient pas aux excuses du garde des Sceaux. Ou alors, avec beaucoup de colère.
11: C'est inadmissible, inadmissible.
10: Claudine s'emporte, sa main se crispe même sur l'anse de son panier en osier.
11: Il peut présenter des excuses, mais après il faut qu'il y ait un travail qui soit fait. À la télé on dit beaucoup de choses et puis après, voilà, il faut que ça suive quoi. Les dossiers, il ne faut pas recevoir quelque chose et les classer. On n'en serait pas peut-être arrivé là. Il y a trop de lacunes. Ah ouais, non, mais moi ça me met hors de moi ça, hors de moi. Moi, quelque chose arrive comme ça, ma petite fille... J'irai peut-être en prison, mais c'est moi qui ferai justice. Quoi. Ma petite fille, elle aura eu une justice. Ça, c'est sûr.
10: Pour l'instant, ce ne sont que des mots.
12: Ah, oui, tous ceux qui sont un mot, ils peuvent démissionner. Ils veulent rien.
10: De la pure langue de bois, disent la plupart des Florentins interrogés. Pensée qui traverse aussi l'esprit de Michel. Sourire léger, presque rire jaune.
13: C'est un geste, quoi, c'est un signe. Mais bon, après, il faut voir après qu'est-ce qui se passe. Souvent, il ne se passe rien. Quoi. Les gens bougent, ça gueule. Les gens ne sont pas contents. Alors, il faut dire quelque chose pour ne pas rester sans rien dire, sans rien faire. Puis après, au bout du compte, on oublie vite, tout le monde oublie vite. les gens aussi, il ne se passe rien.
10: De toute façon, redoute et déplore en même temps Jean-Luc. D'ici quelques mois, ses paroles se seront évanouies.
6: On rejette tous la balle, c'est pas moi, on va faire en sorte que... Mais en attendant, la petite n'est plus là et ça a plus largement été évité. Donc au moins, ils savent très bien que tout ce qu'ils nous disent maintenant, les élections sont l'année prochaine. On peut parler, ils savent très bien qu'année prochaine, ils ne seront plus là. Donc voilà.
10: Mais tout de suite, ce dont ont surtout besoin les habitants ici, plus que des excuses nationales, c'est un retour au calme.
4: Reportage à Florence, signé Erwan Chassin pour France Info. Et nous sommes en ligne avec Jean Sagnier. Bonjour.
14: Bonjour.
4: Vous êtes l'avocat de l'association Innocence en danger. Vous avez décidé de vous constituer partie civile dans ce dossier. Est-ce que vous le faites dans chaque dossier de pédocriminalité ou le caractère hors norme de celui-ci vous pousse à le faire aujourd'hui ?
14: Nous le faisons dans tous les dossiers pédocriminalité dont nous sommes informés, et cela depuis maintenant près de 40 ans.
4: Par ailleurs, ce dossier, il est symptomatique, Jean Sagnier, de la manière dont la justice traite ses affaires en France et des possibles défaillances.
14: Tout à fait, tout à fait. On voit ici à nouveau un politique qui vient faire part de sa révolte par rapport à ce qui s'est passé. Et puis derrière, on va voir à nouveau le politique passer à autre chose. On mesure en fait l'indignation, on la mesure par rapport à ce qui se passe après un drame. Mmh. Mais avec chaque drame, vous avez cette même indignation. Et là, vous avez ce que l'on retrouve de plus en plus régulièrement dans les dossiers, dans les procédures, dans les procès-verbaux. Vous avez des excuses. Donc nous, on en a assez de ces excuses qui sont présentées ici par le ministre, parfois par les juges d'instruction, les excuses de la justice. On va fonctionner comme eux. On va mettre notre pardon en délibéré lorsqu'on aura vu s'ils sont capables d'organiser un Grenelle de la protection de l'enfance, comme il y a eu un Grenelle des violences intrafamiliales. Il faut maintenant prendre la mesure de ce qui s'est passé dans ce dossier et qui est gravissime. Les citoyens aujourd'hui vont se mobiliser lundi soir devant tous les palais de justice à 19h, à l'appel de André Abescon. Il faut effectivement qu'il se passe quelque chose. Cela fait trop longtemps que l'on crie dans le désert. Moi, je connais pas l'épaisseur des murs du tribunal d'Auch, mais ils doivent être extrêmement épais pour que rien n'ait été entendu.
4: Oui, parce que la dernière plainte concernant Jérôme Barella, elle remonte à moins d'un an, à l'été 2025. Il s'est donc passé près de 10 mois sans que ce suspect ne soit entendu par la justice. Vous arrivez à comprendre comment cela est possible ?
14: Qui peut le comprendre, à l'exception de la procureure d'Auch ? Qui peut le comprendre ? À l'issue de la plainte, il y a nécessairement un appel, un entretien téléphonique entre l'officier de police judiciaire et le parquet. Qui peut comprendre que cette affaire laisse indifférent le parquet d'Auch ? C'est incompréhensible. Est-ce que l'on peut aujourd'hui dire que finalement, il y a une sorte de complicité passive ? C'est incompréhensible qu'une maman qui veut protéger sa fille, qui va dénoncer les choses, soit ensuite menacée par la gendarmerie parce qu'elle vient trop souvent aux nouvelles alors qu'il ne se passe rien. C'est une inversion de culpabilité. On voit clairement que le pédocriminel est protégé par ce silence et cette inaction et la victime est agressée par les forces de police et de gendarmerie ici.
4: Personne ne le comprend, vous le dites, Jean Sagnier. La réponse, il faut la chercher du côté d'un manque de discernement éventuel d'un magistrat en question ou bien d'un manque de moyens plus global pour la justice.
14: Non, il faut pas couper des têtes. Il faut pas couper des têtes, ce serait beaucoup trop facile. C'est pas un manque de discernement du magistrat, c'est une indifférence de notre pays aux dysfonctionnements judiciaires qui sont fréquents. Et à la protection de l'enfance. Il n'y a pas de volonté. On nous parle de, vous appelez ça comme vous voulez, manque de moyens, manque de personnel, manque d'hommes, manque de temps. Nous, à Innocence en danger, et on porte ce nom de Innocence en danger, on appelle ça manque de volonté.
4: Le ministre de la Justice répond qu'il a envoyé une circulaire à tous les magistrats en France qui leur demande de mettre les dossiers qui ont trait à la protection de l'enfance sur le haut de la pile. Est-ce que ça, ce n'est pas une volonté suffisante ?
14: Et les magistrats répondent, c'est la 76e circulaire priorisant, donnant les priorités de la politique pénale. Oui. S'il y en a 75 avant,
4: tout devient priorité.
14: Il y a un problème. Tout est prioritaire. Ce que disait un syndicaliste de représentant les magistrats, c'est qu'il passe de priorité en priorité, de priorité. Donc, on est dans un système complètement étouffé. Aujourd'hui, vous savez, nous pensons à Innocence en danger que la justice est morte en France. Elle n'est pas en train de mourir, elle est morte. elle n'existe plus.
4: Comment on fait alors pour faire en sorte que la parole des enfants soit entendue à chaque fois qu'elle doit l'être par la justice ?
14: On fait ce que vous faites. On n'a plus la capacité à être entendu. Seuls les médias peuvent effectivement dénoncer de tels scandales. Seuls vous êtes capables de porter ces scandales. Nous, ça fait 40 ans qu'on les dénonce, ça fait 40 ans qu'on le constate, ça fait 40 ans qu'on voit les enfants être de surcroît victimisés par leur parcours judiciaire. Imaginez la maman de la petite Rosa qui va déposer plainte il y a pratiquement un an et qui s'entend dire « C'est contre vous qu'on va déposer une main courante parce que vous venez vous inquiéter des conséquences du viol de votre fille. » Mais vous savez, les conséquences du viol de votre fille, on ne lui dit pas comme ça, mais on s'en fout.
4: On sait aussi que deux autres plaintes contre Jérôme Barella ont été classées sans suite précédemment, depuis 2017. Ça dit aussi parfois quelque chose sur la manière dont on entend justement les enfants ou les adolescents quand ils osent prendre la parole et dénoncer ce genre de fait.
14: Vous avez ici une intervention de la procureure d'Auch qui fait état des précédents de cet individu et elle oublie cette petite fille qui a été placée à l'ASE dont pourtant la procédure lui a été transmise le 13 mars 2026. Donc on a effectivement une déperdition d'informations, on a dans ce dossier toutes les carences que peut présenter la justice. On est pratiquement, si on voulait planter une procédure, on ne ferait pas mieux,
4: Merci beaucoup Jean Sagny, avocat de l'association Innocence en danger, d'avoir pris quelques minutes avec nous ce midi sur France Info. La météo et un nouveau journal arrivent dans les prochaines minutes.

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2: Et le temps de ce samedi est encore perturbé avec des pluies possibles sur le nord du pays, parfois orageuses dans les Hauts-de-France. Le temps est plutôt sec partout ailleurs avec des températures qui vont repartir à la hausse de 16 à 25 degrés cet après-midi dans la moitié nord, jusqu'à 25-28 dans le sud et des pointes localement à 30 degrés dans le Languedoc ou encore dans le Var. Très bonne journée à l'écoute de France Info, il est midi 31. Et l'info, c'est avec Anne-Sophie Balbir.
3: Un registre de condoléances mis à la disposition du public pour rendre hommage à Bernadette Chirac dès 15h à la maison Élysée en face du palais. La veuve de l'ancien président de la République, Jacques Chirac, est morte hier soir à l'âge de 93 ans. C'est sa fille Claude qui l'a annoncé ce matin. Dernière réaction politique, celle de Nicolas Sarkozy qui salue la mémoire d'une femme qui a toujours servi son pays avec passion et dignité. Marche blanche en mémoire de Liana demain à 15h à Fleurance, dans le Gers, là où la collégienne de 11 ans a été vue pour la dernière fois. De nombreuses associations dénoncent l'indifférence de la France face aux dysfonctionnements de la justice qui sont fréquents. Dans cette affaire, le principal suspect est déjà visé par au moins 7 plaintes ou signalements pour des violences sexuelles. Le conflit Iran-États-Unis toujours dans l'impasse. Pour Téhéran, les négociations butent sur la question des avoirs iraniens gelés à l'étranger. En parallèle, la nuit dernière, des frappes iraniennes et américaines ont touché Bahreïn et le Koweït dans le Golfe. Marie-Pierre Véraud, chaque partie se rejette la faute.
4: C'est en légitime défense que les États-Unis assurent avoir agi en bombardant des sites de radars de surveillance côtière en Iran après avoir abattu des drones qui, selon le commandement américain, menaçaient le trafic maritime civil dans la région. Mais pour les gardiens de la révolution, tout a commencé quand les militaires américains ont tenté d'escorter 4 pétroliers dans le détroit d'Ormuz et de les faire sortir illégalement. Des tirs de semonce de la marine iranienne auraient mis un terme à l'opération. Les États-Unis auraient répliqué en frappant notamment ces sites sur l'île de Keshm et à Sirik, ce qui aurait entraîné les représailles iraniennes sur les bases américaines du Koweït et de Bahreïn. Des missiles balistiques qui ont été interceptés, mais les explosions ont notamment secoué les habitants de Koweït. Les échanges de tirs avaient quasiment cessé entre Américains et Iraniens. Ils ont repris ces derniers jours alors que les négociations semblent dans l'impasse.
3: Et à l'instant, le Koweït dénonce une escalade dangereuse. L'Iran accuse les États-Unis de discrimination aussi. Téhéran affirme que Washington a refusé de délivrer des visas pour la Coupe du Monde de foot à plusieurs membres de l'encadrement de l'équipe nationale. La sélection iranienne doit jouer son premier match de la compétition le 15 juin à Los Angeles. Et puis en top 14 de rugby, dernière journée de la saison régulière. Multiplex à suivre ce soir avec 7 matchs joués en même temps. Le Stade Toulousain est assuré de finir premier.
2: Merci beaucoup Anne-Sophie Balbir pour l'info à midi et demi.
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2: Avec du foot pour commencer et les fans de ballon qui comptent les jours, plus que 5 avant le début de la Coupe du Monde. Ça se passe cette année au Mexique, au Canada et aux États-Unis. Un mois de compétition, 104 matchs au total et un calendrier pas toujours facile à suivre avec des horaires décalés. Ce sera parfois la nuit. Alors entre le bac pour certains, le travail pour d'autres, il va falloir s'organiser, Thomas Vinclair, et faire des choix.
5: Maillot de la Côte d'Ivoire sur les épaules, désiré compte les jours avant l'entrée en lice dans le mondial des éléphants face à l'Équateur.
6: C'est l'événement, c'est la Coupe du Monde.
5: Problème, ce sera à 1h dans la nuit du dimanche 14 au lundi 15 juin. Or, quelques heures plus tard, il découvrira son sujet de philosophie. Ce sera lundi matin, la première épreuve du baccalauréat. Entre la Coupe du Monde et ce bac, le jeune homme a déjà fait son choix.
6: L'affiche, elle est alléchante à 3h du matin. Je regarde la dernière Coupe du Monde de Neymar, Messi, Ronaldo. Je vais regarder le bac. Je pars mitigé, pas trop confiant, mais on verra de toute façon. Ça se repasse, ça se repasse. C'est un moment national, quoi. C'est, on va dire que le pays, tout le pays, s'arrête pendant le match. Il y a le bac, mais on est passionné avant tout. Ça veut dire que c'est la passion qui parle.
5: Et face à la vigilance de ses parents, le jeune homme a déjà tout prévu.
6: Je ne pourrais pas regarder les matchs sur la télé au salon. Je pense que ça sera sur le téléphone, dans la chambre. J'aurai bien la clé.
5: Ce dilemme se pose aussi pour les taxis. Beaucoup travaillent de nuit. C'est le cas de Dany. Il s'attend déjà à rater quelques rencontres.
7: Difficile, mais
0: C'est comme ça, on va faire avec. On va s'adapter.
7: On prend comme un plaisir. Si notre équipe, elle joue, bon, on s'arrête dans un bar pour regarder le match.

0: Professionnel a désormais l'habitude, la Coupe du Monde, il la vit dans sa voiture avec sa radio allumée.
1: Ça va, les commentateurs, ils arrivent à nous faire vivre leur passion, à nous emporter avec eux, oui, plutôt une bonne sensation.
0: Jean, lui aussi taxi, est fin prêt pour cette compétition. Il a d'ailleurs sorti le drapeau de son équipe de cœur.
2: C'est le drapeau haïtien, ce n'est pas au besoin. Et certainement, on va gagner cette Coupe du Monde.
0: Pour lui, hors de question de rater une minute quand Haïti est sur le terrain, quitte à perdre du chiffre d'affaires.
2: Haïti, c'est mon cœur, donc s'il ne faut pas travailler, on ne travaille pas, puisque c'est pour un laps de temps, il faut admirer les équipes.
0: Jean et Dany qui espèrent une longue épopée de la France dans cette Coupe du Monde, de quoi augmenter pour eux le nombre de courses les jours de match.
3: Reportage à Paris, signé Thomas Vinclair pour France Info. Le sport cet après-midi, c'est évidemment la finale dames de Roland-Garros avant les hommes demain. Et une surprise cette année, la Polonaise Maja Chwalinska, sensation de cette quinzaine, issue des qualifications. Guillaume Batin, elle sera opposée à la Russe Mira Andreeva.
4: Mira Andreeva, numéro 8 mondial, la jeune prodige du tennis russe, est la favorite. À 19 ans, elle parvient en finale d'un tournoi du Grand Chelem pour la première fois de sa jeune carrière.
5: Je n'ai jamais pensé que je pourrais gagner de grands tournois ou être en finale de Grand Chelem. Tout ça, c'était des rêves. Je ne sais pas comment pensent les autres joueurs de tennis, mais moi, c'était mon objectif numéro un dans la vie. Mon plus grand rêve, je ne pensais pas être si proche de l'atteindre. Maintenant, je suis vraiment très heureuse.
4: Mira Andreeva face à Maja Chwalinska, une finale inédite. Les deux joueuses n'évoluaient pas jusque-là dans le même monde. La Polonaise, 114e mondiale, est une habituée des tournois de seconde catégorie. Elle réalise l'exploit inédit de disputer la finale de Roland-Garros après un passage obligé par le tournoi de qualification il y a 15 jours. 3 semaines de compétition au total, 9 victoires d'affilée. Paul-Henri Mathieu, le consultant tennis de France Info.
6: Elle est très agréable à voir jouer, elle est rafraîchissante, elle fait déjouer ses adversaires et effectivement, elle a tout le public derrière elle parce qu'on n'a pas forcément l'habitude de voir ce style de jeu. Elle fait un petit peu tout et on ressent que les adversaires n'ont pas l'habitude en face de recevoir ce type de balle et on sent beaucoup de frustration.
4: Le jeu de Maja Chwalinska est fait d'amortis, de lobes, de balles liftées ou coupées sans arrêt et de son œil aiguisé pour lire et anticiper le jeu de son adversaire.
7: D'abord, j'étudie mon adversaire. Ensuite, c'est naturel, je dirais. Et puis aussi le fait de regarder le tennis à la télévision, je regarde souvent. J'adore ça. Quand j'étais jeune, je regardais le tennis toute la journée. Je pense que ça m'a beaucoup aidé à mieux lire le tennis de l'adversaire.
4: En cas de victoire, Maja Chwalinska rejoindrait Emma Raducanu dans le club très fermé des vainqueurs de Grand Chelem passés par le tournoi de qualification. La Britannique avait remporté l'US Open 2021 après une série incroyable de 10 victoires.
3: Guillaume Batin et la réponse, c'est donc cet après-midi la finale dames de Roland-Garros à suivre à 15h sur France Info. À suivre d'ici là sur France Info dans 10 minutes la réponse des procureurs de France au ministre de la Justice, Gérald Darmanin, qui promet des sanctions après de possibles dysfonctionnements dans le traitement du suspect de la mort de Liana. Le président de la Conférence Nationale des Procureurs est sur France Info. Mais d'abord les hommages qui pleuvent après la mort de Bernadette Chirac.
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3: L'ancienne première dame décédée hier à l'âge de 93 ans, c'est sa fille Claude Chirac qui l'a annoncé dans la matinée. Elle qui fut première dame pendant 14 ans, entre 1995 et 2007, aux côtés de Jacques Chirac, mais qui a eu aussi sa propre carrière politique, en Corrèze notamment. Elle qui est devenue une figure incontournable du paysage médiatique et politique français. Bonjour Alia Bergel.
9: Bonjour à tous.
3: Service politique de France Info. Avec Jacques Chirac, il formait en effet un couple emblématique de la politique.
9: Oui, le couple marque la vie politique française pendant plusieurs dizaines d'années, et en particulier la droite, évidemment. Bernadette Chaudron de Courcelles et Jacques Chirac se rencontrent en 1951 à Sciences Po Paris. 5 ans plus tard, mariage, union de deux ambitieux, car Bernadette Chirac veut peser désormais et le couple devient rapidement un duo politique. Jacques Chirac sur le devant de la scène, elle derrière, en retrait, deux personnalités très différentes. Lui, affable, chaleureux, aimable, elle bien plus froide et distante, réputée plus conservatrice également.
3: Bernadette Chirac qui s'investit, elle y aussi personnellement en politique.
9: Oui, tout à fait, à Saran, en Corrèze, manière d'asseoir l'ancrage local de son époux. En 1971, elle entre au conseil municipal de Saran. Elle devient aussi conseillère générale, première femme à siéger à l'Assemblée départementale de Corrèze. Bernadette Chirac accompagne l'ascension de son mari. 1995, le couple entre à l'Élysée.
3: Et avec les années, Bernadette Chirac devient une première dame emblématique et influente.
9: Bernadette Chirac, c'est aussi du flair politique. En 1997, c'est une des seules à alerter sur le danger de la dissolution, qui se solde par une victoire du PS. Puis, c'est encore une des rares à mettre en garde sur le risque de Jean-Marie Le Pen au second tour en 2002. Cette année-là, elle joue un rôle essentiel dans la réélection de son époux. Et puis, Bernadette Chirac, c'est aussi l'opération Pièce jaune en faveur des enfants hospitalisés. Cette initiative la rend très populaire auprès des Français et des élus de droite qui s'arrachent ses faveurs.
3: Et puis Bernadette Chirac s'est aussi très légèrement émancipée de Jacques Chirac à la fin de sa carrière politique.
9: En 2007, elle soutient ouvertement Nicolas Sarkozy à la présidentielle, au point d'assister à un de ses meetings, alors que son mari n'a jamais digéré la trahison de Nicolas Sarkozy, qui fait campagne pour Édouard Balladur en 1995. Bernadette Chirac joue les traits d'union entre sarkozistes et chiraciens. À chaque fois que Nicolas Sarkozy sera candidat, il pourra toujours compter sur son soutien, que ce soit en 2012, quand il se représente à la présidentielle, ou bien pour reprendre le parti en 2014.
3: Voilà pour les grandes étapes de la vie de Bernadette Chirac. Avec vous, Elia Bergel, service politique de France Info. On continue à les évoquer avec vous, Erwan Lelouette. Bonjour.
10: Bonjour.
3: Vous êtes journaliste, auteur de Bernadette Chirac, Les secrets d'une conquête, sorti en 2019 aux éditions Fayard. Fruit de 2 ans d'enquête, vous aviez pu rencontrer à l'époque Bernadette et son entourage. Les réactions, on l'entend depuis ce matin, sont très nombreuses. Beaucoup soulignent la force de caractère, la détermination de Bernadette Chirac. Vous qui avez pu la rencontrer à de nombreuses reprises pour cet ouvrage, c'est en effet ce qu'on retient d'elle.
10: Oui, quand je l'ai rencontrée d'ailleurs là où elle vivait, chez les Pinault à l'époque, elle était une femme fragilisée par l'âge, bien sûr, mais avec encore beaucoup de caractère, de force de caractère, en regardant les photos de famille que j'avais trouvées chez un de ses cousins et qu'elle voyait sa vie défiler. C'est une femme de devoir aussi, une femme qui a réussi à s'imposer, on le disait, parce que en rencontrant Jacques Chirac, elle pensait épouser peut-être un futur préfet, et la politique est entrée dans le contrat de mariage, ce n'était pas prévu, et elle a épousé Jacques Chirac, mais elle a épousé aussi une ambition, et elle a été son meilleur agent, son meilleur soldat, pour servir son ambition jusqu'aux plus hautes marches du pouvoir, on peut le dire.
3: Parce qu'elle a été toujours présente auprès de lui, très proche même du pouvoir, elle a eu une influence aussi politique sur Jacques Chirac.
10: Oui, il lui a même demandé de la représenter en Corrèze, en fait, en 79. Et il faut se rappeler de l'époque, elle entre en politique contre son gré, à la demande de son mari, pour servir son mari et pour servir ce territoire où il a justement été imposant, important, parce qu'il lui a permis de gravir les échelons du pouvoir. Elle entre en politique au moment où la parité n'existe pas. C'est un milieu dominé par les hommes, en fait. Et à sa manière, avec son style, elle va réussir à s'imposer. Elle va vaincre sa timidité aussi pour s'imposer et pour gagner du poids politique, au point même en 2002, on peut le dire, d'être un argument électoral parce qu'elle a su conquérir le cœur des Français. Elle est plus populaire que son mari, et donc on peut dire qu'elle compte quand même dans la réélection de Jacques Chirac. Ça se joue si pénible, l'écart entre Jacques Chirac et Jean-Marie Le Pen, que voilà, on peut dire qu'elle a compté quand même, elle avait du poids politique, et elle était une star des meetings, même aussi, on la demandait, vraiment, elle a gagné ses galons en politique.
3: Oui, elle était aussi importante aux yeux des membres de la famille politique de Jacques Chirac, qui recherchaient souvent ses soutiens, aussi parce qu'elle a porté ses propres combats, elle a défendu aussi ses causes, on pense évidemment aux pièces jaunes, parce que c'est la plus importante, peut-être, et celle qui l'a rendue la plus populaire, mais elle a réussi à faire ce qu'elle voulait aussi, à défendre les causes qu'elle voulait.
10: Oui, et c'est même inédit pour une première dame. Moi, je repense à la publication de ses mémoires, Conversation avec Patrick de Carolis, avec une liberté de ton qui étonne de par son milieu, c'est vrai, mais aussi pour une première dame où elle reconnaît les incartades de son mari, le caractère séducteur. Elle avoue aussi les souffrances qu'elle a pu connaître en tant que mère de famille et la culpabilité qu'elle avait de ne pas avoir pu sauver de l'anorexie mentale sa fille aînée Laurence. Donc c'est une femme qui finalement fait preuve de sincérité, fait preuve aussi de cœur et réussit avec cette opération pièce jaune à conquérir le cœur des Français aussi et des Françaises, parce que c'est une arme de séduction massive. Alors, on peut dire effectivement que ça a compté, c'est devenu un argument politique et ça lui a donné du poids politique, mais on ne peut pas remettre en cause la sincérité de son engagement oui. à travers les pièces jaunes, parce qu'il y avait cette fille malade depuis l'âge de 15 ans et qu'elle n'a réussi à sauver de ses tourments et de ses états d'âme.
3: Et pourtant, elle était perçue comme une femme très dure, très austère, beaucoup plus que son mari. Il y avait quand même beaucoup d'empathie pour elle de la part des Français. C'est aussi ce qui a participé à sa popularité.
10: Je pense qu'il y a deux époques, en fait. Il y a l'époque avant 1995. C'est vrai, quand on voit les archives, les images de la mairie de Paris, on voit une femme très effacée. Jacques Chirac lui laisse même pas la parole, en fait. Même en 79, quand elle est élue, il y a un direct à la télévision. On la félicite, Jean-Marie Cavada la félicite pour son élection, et c'est Jacques Chirac qui répond, en fait. Donc, elle a dit aussi, et d'ailleurs, Pompidou avait dit à Jacques Chirac, avait prévenu Bernadette Chirac en disant, attention, c'est, votre mari est un bulldozer, il vous détruira, il vous écrasera. Donc, il fallait aussi savoir s'imposer face à un homme aussi charismatique, et elle a réussi à le faire contre sa timidité, contre les usages de son milieu très conservateur, mais en gardant sa ligne. C'est une femme de droite, catholique, traditionnelle, et qui a défendu ses convictions jusqu'au bout.
3: Merci beaucoup Erwan Lelouette, journaliste, auteur du livre Bernadette Chirac, Les secrets d'une conquête, à lire aux éditions Fayard. Merci d'avoir pris quelques minutes avec nous sur France Info pour revenir sur la vie de Bernadette Chirac, donc l'ancienne première dame qui est décédée hier soir à l'âge de 93 ans. Les grands titres de ce samedi sont à suivre sur France Info.
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3: Midi 48 sur France Info, l'info en une minute avec vous Pierre Boudias. Un registre de condoléances ouvert à partir de 15h à l'Elysée.
12: Les Français le souhaitant appelés à venir rendre hommage à Bernadette Chirac, l'ex-première dame décédée hier à l'âge de 93 ans. Emmanuel Macron salue une grande dame de cœur qui aura marqué l'histoire française. Après Bahreïn, autour du Koweït, de dénoncer une escalade dangereuse après de nouvelles frappes iraniennes. 7 missiles tirés par la République islamique ces dernières heures sur les deux pays du Golfe visés à travers ses bases dans la région. Les États-Unis disent en avoir intercepté la majeure partie. Près de 500 cas d'infection au virus Ebola désormais confirmés en Afrique centrale. Dernier bilan présenté par l'OMS alors que les États-Unis mettent en garde contre une épidémie qui pourrait atteindre la gravité du record de 2012-2014. La maladie hémorragique avait alors fait 11 000 morts sur le continent africain. Et puis Roland-Garros attend sa nouvelle reine. Finale dame à partir de 15h cet après-midi entre la jeune russe Mira Andriva et la polonaise issue des qualifications Maja Chwalinska. Une rencontre à suivre, bien sûr, sur France Info.
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3: Après l'annonce tragique de la mort de Liana hier, la commune de Florence dans le Gers rendra hommage demain à la collégienne de 11 ans. Une marche blanche est prévue autour de sa famille, le temps du deuil, de l'hommage et la polémique qui arrive sur les dysfonctionnements de la justice dans cette affaire. Jérôme Barella, le principal suspect, était visé par 7 plaintes ou signalements depuis 2017 pour des faits de violence sexuelle, voire de viol sur mineurs. La procureure d'Auch, qui était en charge de certains de ces dossiers est visé depuis quelques jours, accusé de ne pas avoir appliqué la circulaire pénale qui priorise les enfants victimes. Une enquête administrative a été ouverte. Ses résultats sont attendus dans un peu moins de 2 semaines. Et cette enquête est bien accueillie par Frédéric Chevalier, président de la Confédération nationale des procureurs de France. Il était l'invité de France Info ce matin et il appelle avant cela surtout à la sérénité.
13: Nous, ce qu'on partage à la Conférence nationale des procureurs de la République et à celle des procureurs généraux d'ailleurs, d'abord, la profonde émotion que chacun peut ressentir évidemment dans cette affaire. Ça, c'est la première chose. La deuxième chose, c'est qu'on a considéré qu'effectivement, nommer des inspections à la fois par la justice et par la gendarmerie, ça nous paraît également extrêmement propice. Voilà, c'est une bonne chose parce qu'il faut comprendre effectivement qui s'est passé. Il faut déterminer s'il y a eu des retards, des dysfonctionnements et essayer d'apporter des réponses à des questions qui se posent.
14: D'ailleurs, ensuite, Gérald Darmanin attend les premières conclusions de l'enquête d'ici 15 jours. Est-ce que c'est un délai d'enquête suffisant pour établir des responsabilités?
13: Écoutez, je veux dire, je ne connais ni le dossier, ni ce que l'inspection pourra faire et comment elle va fonctionner. Moi, ce que je voudrais dire simplement, c'est que autant le principe d'une inspection, elle est parfaitement compréhensible, autant ensuite, je crois qu'il faut laisser tranquillement et sereinement les inspections travailler. Et d'ailleurs, je n'ai pas entendu que le ministre de l'Intérieur parlait de dysfonctionnement grave, parlait de mise en cause, parlait de sanctions. Je crois qu'il faut essayer de retrouver de la sérénité dans cette affaire et il faut laisser les inspections travailler. Ils vont travailler dans un court délai. On aura des réponses rapidement et c'est dans cette...
14: Le ministre parle quand même de dysfonctionnement, d'avoir eu écho de dysfonctionnement. Il parle de sanctions aussi. Vous comprenez qu'il en parle si tôt?
13: Non, on l'a écrit. Le ministre est bien sûr libre des propos qu'il tient. Nous, ce qu'on voudrait, c'est qu'il y ait de la sérénité, encore une fois, dans le travail qui va être celui des inspections.
14: Alors, dans ce dossier, Frédéric Chevalier, il y a malgré tout des choses qui questionnent. Malgré les signalements qui datent de 2017, Jérôme Barella n'a pas été entendu par les gendarmes après le dépôt d'une plainte pour viol sur mineur en août 2025. Et pour Gérald Darmanin, c'est une aberration. On l'écoute.
15: Je ne sais pas comment c'est possible. À trois reprises depuis plus d'un an que je suis ministre de la Justice, j'ai demandé au parquet de pouvoir mettre en priorité absolue les plaintes qui concernent les femmes et les enfants. Mes circulaires en tant que garde des Sceaux n'ont pas été manifestement suivies.
14: Et Frédéric Chevalier, vous ne respectez pas, vous, les magistrats, les circulaires de votre ministre ?
13: Monsieur, durant l'année 2025, nous avons reçu 64 circulaires de notre garde des Sceaux, circulaires ou dépêches. En 2026, nous en sommes déjà à 53. Et je peux vous dire une chose qui est sûre et certaine, c'est que nous sommes parfaitement loyaux à l'égard de notre ministre. C'est normal parce que le ministère public est hiérarchisé et le ministre est au sommet de la pyramide de l'organisation du ministère de la Justice. Et donc, bien sûr qu'on applique les politiques, les circulaires de politique générale du garde des Sceaux.
14: Mais vous avez du mal à prioriser, c'est ça?
13: Non, peut-être qu'on a du mal à prioriser. Je vais vous dire une chose, là où on désobéit au garde des Sceaux, c'est que si jamais un jour, un matin, on a une enquête sur du narcotrafic, priorité numéro une du garde des Sceaux que l'on partage, et en même temps, nous avons une enquête sur des violences sexuelles sur mineurs, eh bien, on va pas prioriser, on va faire les deux en même temps. Parce que chaque matin, les magistrats des parquets de France se lèvent pour assurer la sécurité des Français, des plus vulnérables, des enfants notamment. Donc oui, on ne priorise pas, on fait face. On fait face à peu près à, chaque année, 29 000 personnes qui sont mises en cause dans des violences sexuelles sur mineurs. 29 000 Voilà. Et donc ça, c'est une réalité de la mobilisation des parquets. Alors après...
14: Mais Gérald Darmanin dit aussi, il y a 70 000 plaintes ouvertes pour des viols sur des femmes, des enfants, sur 3 millions. On a largement les moyens de les traiter.
13: Non mais, je veux dire qu'on n'est pas, on va pas faire de la mathématique ou de la statistique. On va faire de la réalité de ce qu'on vit quotidiennement. Ce qu'on vit quotidiennement, monsieur, c'est que on défère effectivement dès qu'on le peut, dès que les investigations qui ont été menées le permettent. On poursuit les gens qui commettent des infractions graves, notamment sur les mineurs. Donc, je suis effectivement un peu meurtri que pour l'ensemble des magistrats, nous sommes 1909 en France. Magistrats, procureurs, magistrats du parquet. Je veux vous dire que les 1909, ils partagent cette conviction, cette mobilisation. Alors, écoutons ce que va dire l'inspection, prenons les recommandations qu'elle sera amenée à faire sans doute, mais je voudrais que vos auditeurs ils soient persuadés qu'on est totalement mobilisés.
14: Voilà. Frédéric Chevalier, votre collègue, la procureure d'Auch, fait aujourd'hui l'objet de menaces. Est-ce que vous avez pu échanger avec elle sur le sujet?
13: J'ai échangé à plusieurs reprises avec ma collègue. Et c'est ça qu'on regrette, c'est que voilà le débat devient tellement un peu surréaliste maintenant autour des magistrats des parquets que bien cette collègue effectivement elle va devoir sans doute être protégée parce qu'elle fait l'objet de menaces de tous ordres et ça c'est pas entendable. Voilà.
14: Le ministère de la Justice a déposé plainte. Vous appelez au calme, à la retenue.
13: Mais bien sûr, enfin à la sérénité. Et encore une fois, il s'agit pas de ne pas endosser des responsabilités si on doit les endosser, voilà, c'est pas la difficulté. Pour l'instant, on ne peut pas jeter en pâture un collègue à la vindicte populaire. Attendons que l'inspection nous dise exactement ce qu'il en est. Voilà, c'est le message qu'on doit faire passer.
14: Tous les procureurs généraux du pays sont convoqués lundi par Gérald Darmanin. À quoi vous vous attendez, Frédéric Chevalier ?
13: Alors, moi, je ne sais pas, je suis procureur de la République. Hein, les procureurs généraux, ce sont les chefs des procureurs de la République dans une région. Dans
14: vous allez faire passer un message à votre procureur général ?
13: Bon, vous savez, les procureurs généraux, eux aussi, sont extrêmement mobilisés. Eux aussi... Ils reçoivent les circulaires, ils nous les déclinent très régulièrement. Ils nous disent comment les mettre en œuvre sur nos territoires. Donc, ça fonctionne au ministère de la Justice, dans cette relation entre le ministre, les procureurs généraux et les procureurs de la République. Et on verra bien ce que lundi matin, le garde des Sceaux
14: leur dira. Merci. Leur dire, oui.
3: Frédéric Chevalier, le procureur de la République de Chartres et président de la Confédération nationale des procureurs de la République. Il était au micro France Info ce matin de Benjamin Fontaine. Il y en a encore partout dans nos vies et son recyclage est un immense défi partout dans le monde. Le plastique est dans votre billet science aujourd'hui. Bonjour Bill François.
16: Bonjour.
3: Il y a quelques jours, une chercheuse australienne et son équipe ont découvert comment transformer des déchets plastiques en énergie propre. Un exploit porteur d'espoir pour l'industrie comme pour la planète.
17: Dans les années 1860, les populations d'éléphants sont au bord de l'extinction. Une vraie catastrophe pour les producteurs de boules de billard qui étaient alors faites en ivoire. Une entreprise américaine, Phelan & Collander, propose alors une récompense à qui inventera un substitut pour faire des boules de billard sans éléphants. L'inventeur qui gagna le concours était loin d'imaginer que quelques décennies plus tard, son invention, la matière plastique, au lieu de sauver les éléphants, allait littéralement envahir le monde et pas toujours pour son bien. Aujourd'hui, l'humanité en produit chaque année 1,5 milliard de tonnes, le poids de tous les humains sur Terre réunis. On en recycle moins du dixième, le reste se délite autour de nous et on en mange l'équivalent d'une carte bleue par semaine sans même le savoir. Mais heureusement, des chercheurs australiens ont une piste pour régler ce problème.
3: Une piste grâce à l'énergie du soleil.
17: Et à des molécules très pratiques, les photocatalyseurs. Sous l'effet de l'énergie solaire, ces matériaux, dioxyde de titane ou nitrure de carbone, oxydent le plastique, c'est-à-dire lui arrachent des électrons jusqu'à rompre les liaisons chimiques qui le constituent, ce qui le décompose. Et en plusieurs sous-produits, bien plus fantastiques qu'un vieux sac plastique ou qu'une paille usagée. Parmi eux, de l'hydrogène, un carburant propre et d'avenir, mais aussi de l'acide acétique, le même que dans le vinaigre, et des hydrocarbures utilisables comme carburant diesel.
3: Cela veut dire, Bill, que demain, les déchets plastiques pourraient être une source d'énergie.
17: Ils nous permettent de faire d'une pierre deux coups, moins de pollution et plus d'énergie. Mais sans jeu de mots, ne nous emballons pas. La technique est encore loin d'une application industrielle et à elle seule, elle ne suffira pas à régler son compte au plastique. L'urgence est d'abord d'en réduire la production qui pour l'instant est toujours en forte croissance. On fait beaucoup de bruit autour du remplacement des touillettes à café par des tiges en bois, mais la production mondiale de plastique, elle augmente toujours de 4% par an en moyenne et chacun d'entre nous en consomme 50 fois plus que dans les années 50. La science souhaite donc beaucoup d'énergie et de financement à nos chercheurs pour stopper la pollution plastique afin que notre avenir ne soit pas jetable.
3: Bill François, merci beaucoup pour le billet science. On vous retrouve demain et dès maintenant sur l'application Radio France.
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3: Le temps, Patricia Charbonnier.
0: Le temps est encore très nuageux et humide aujourd'hui sur une large moitié nord avec une dégradation qui circule d'ouest en est. Les pluies vont se décaler au fil de la journée vers l'est. Cet après-midi, on retrouvera un temps très nuageux avec quelques pluies et un vent d'ouest à sud-ouest entre les Ardennes, l'Île-de-France, la Bourgogne, la Franche-Comté jusqu'au centre Val-de-Loire et jusqu'aux Pyrénées. Le temps reste assez nuageux sur l'ouest avec un régime d'averses, en particulier sur les côtes de la Manche, et les vents sont soutenus jusqu'à 80 km/h en pointe. Et dans l'est, on retrouvera un temps plus calme, plus ensoleillé sur le quart nord-est et très ensoleillé dans le sud-est avec des températures comprises cet après-midi entre 16 et 28. Météo France prévoit jusqu'à 28 à Carcassonne, 24 à Annecy, 20 degrés à Paris et 16 à Brest.
3: Patricia Charbonnier pour les prévisions météo. Merci de nous rejoindre sur France Info et très bonne journée avec nous, les 13h. Le journal de Yasmina Adila, bonjour.
1: Bonjour Benjamin, bonjour à tous.
3: À la une, Bernadette Chirac est morte.
1: L'ancienne première dame décédée hier soir à l'âge de 93 ans. Retour sur le parcours de celle d'une première dame qui a marqué l'histoire politique du pays. Et depuis l'annonce de sa mort, les réactions s'enchaînent. Vous entendrez celle de l'ancien président de la République, François Hollande. Et malgré leurs divergences politiques, il salue aujourd'hui une femme engagée. À la une également, l'affaire Liana, au lendemain des excuses du ministre de la Justice. Après les révélations de dysfonctionnement, les habitants de Florence, eux, sont toujours en colère, vous l'entendrez. Au Proche-Orient, l'armée libanaise annonce la mort de plusieurs militaires dans une frappe israélienne. Et puis le pape Léon XIV en Espagne, on vous détaille le programme de cette visite d'État de 7 jours. Elle s'est éteinte paisiblement autour des siens. Ce sont les mots choisis par Claude Chirac pour annoncer le décès de sa mère, Bernadette Chirac, épouse de Jacques, ancien président de la République, et Elie Abergel. Ce duo a marqué l'histoire de la politique française.
9: Oui, couple emblématique de la vie politique française pendant plusieurs dizaines d'années. Leur rencontre remonte à 1951, Sciences Po Paris, mariage 5 ans plus tard. Bernadette Chirac veut peser et le couple devient rapidement un duo politique, Jacques Chirac devant, elle derrière, deux styles différents, lui, affable, chaleureux, elle plus froide, distante, plus conservatrice également. En 1971, elle devient conseillère municipale de Saran, en Corrèze, pour asseoir l'ancrage local de son époux, dont elle accompagne l'ascension. 1995, le couple entre à l'Élysée. Avec les années, Bernadette Chirac devient une première dame emblématique, influente. En 1997, c'est une des seules à alerter sur le danger de la dissolution, qui se solde par une victoire du PS. Puis, c'est encore une des rares à mettre en garde sur le risque de Jean-Marie Le Pen au second tour en 2002. Bernadette Chirac, c'est aussi l'opération Pièce jaune en faveur des enfants hospitalisés. Cette initiative la rend très populaire auprès des Français.
1: Elie Abergel du service politique de France Info. Et depuis l'annonce de sa mort, les hommages se succèdent. Emmanuel Macron salue une grande dame de cœur qui a marqué notre histoire. La France perd une femme qui l'a toujours servie avec passion et dignité. Salut de son côté Nicolas Sarkozy. Autre réaction d'un ancien président, celle de François Hollande. Tous deux étaient élus de Corrèze. Elle était de droite, lui de gauche. Et pourtant, il lui reconnaît de nombreuses qualités.
2: C'était une femme qui avait conçu son rôle de première dame de manière nouvelle, originale, à la fois par la liberté qu'elle avait prise quelquefois pour s'exprimer en tant que telle, et aussi pour les causes qu'elle avait embrassées, notamment l'initiative des pièces jaunes. Donc je retiens de Bernadette Chirac cette dame obstinée, volontaire, dévouée sans doute, mais surtout indépendante. Et dans un univers qui n'était pas forcément facile pour les femmes en général, et pour les personnalités qui voulaient s'imposer, eh bien, elle avait réussi à s'imposer.
1: L'ancien président de la République François Hollande, et un registre de condoléances est mis à disposition à partir de cet après-midi, 15h, à la maison de l'Élysée.
3: 13h04 sur France Info, Yasmina Adila, les habitants de Florence dans le Gers, toujours sous le choc.
1: Au lendemain de cette confirmation, le corps retrouvé jeudi soir dans un silo à grains est bien celui de Liana, collégienne de 11 ans, disparue depuis vendredi dernier. Une affaire qui a révélé de nombreux dysfonctionnements judiciaires. Le principal suspect fait l'objet de plusieurs plaintes sur près d'une décennie, mais il n'a jamais été entendu par la justice. Hier soir, dans le 20h de TF1, le ministre de la Justice, Gérald Darmanin, a reconnu des dysfonctionnements. Mais à Florence, dans le Gers, où elle a été vue pour la dernière fois, Erwan Chassin, les habitants ont le sentiment que ces regrets arrivent trop tard.
16: Ce matin, sous le ciel bleu, sur le marché, entre les fraises, le foie gras, les magrets de canard,
5: les habitants ne pensaient pas aux excuses du garde des Sceaux. Ou alors, avec beaucoup de colère.
6: C'est inadmissible, inadmissible.
5: Claudine s'emporte, sa main se crispe même sur l'anse de son panier en osier.
6: Il peut présenter des excuses, mais après il faut qu'il y ait un travail qui soit fait. À la télé, on dit beaucoup de choses, et puis après, voilà, il faut que ça suive, quoi. Les dossiers, il ne faut pas recevoir quelque chose et les classer. On n'en serait pas peut-être arrivé là. Il y a trop de lacunes. Ah ouais, non, mais moi, ça me met hors de moi, ça. Hors de moi.
5: Pour l'instant, ce ne sont que des mots.
7: Ah, mon avis, tous ceux qui sont un mot, là, ils peuvent démissionner. Voilà.
5: De la pure langue de bois, disent la plupart des Florentins interrogés. Pensée qui traverse aussi l'esprit de Michel. Sourire léger, presque rire jaune.
16: Je ne suis pas content, alors il faut dire quelque chose pour ne pas rester sans rien dire, sans rien faire. Hein. Puis après, au bout du compte, on oublie vite, tout le monde oublie vite. Les gens aussi, il ne se passe rien.
5: De toute façon, redoute et déplore en même temps Jean-Luc. D'ici quelques mois, ses paroles se seront évanouies.
24: Ce projet tout ça va, c'est pas moi, on va faire en sorte que, mais en attendant, la petite n'est plus là et ça a plus largement été évité. On peut parler, ils savent très bien qu'année prochaine, ils ne seront plus là, donc voilà.
5: Mais tout de suite, ce dont ont surtout besoin les habitants ici, plus que des excuses nationales, c'est un retour au calme.
1: Erwan Chassin avec Gilles Gallinaro pour les moyens techniques. Une grève nationale aujourd'hui chez Decathlon pour réclamer des augmentations de salaire. C'est une première dans l'histoire du leader de la vente de vêtements de sport. Un salarié embauché gagne le SMIC, 2000 voire 2100 euros brut au bout de 10 ans d'ancienneté, explique sur France Info la CFDT.
3: L'armée israélienne poursuit son offensive dans le sud du Liban.
1: Une trêve est pourtant censée être en vigueur depuis le 17 avril dernier, mais ce cessez-le-feu n'a jamais vraiment été respecté. Timur Özturk, vous êtes dans la ville de Tyr, sur la côte du sud Liban, et le nombre de morts continue d'augmenter, Timur?
25: Ce matin, ce sont trois militaires de l'armée libanaise, un soldat et deux officiers, dont un général de brigade, qui ont été tués par une frappe directe sur leur véhicule dans le secteur de Nabatieh, une région du sud particulièrement disputée ces derniers jours, dont les routes sont pilonnées quotidiennement par l'armée israélienne. Le président Joseph Aoun dénonce une violation flagrante de la souveraineté de son pays et des lois internationales. Pour le chef de l'État libanais, ces soldats rejoignent, je cite, une longue liste de martyrs militaires et civils, hommes, femmes et enfants. Le commandement de l'armée libanaise parle, lui, d'une attaque barbare. Alors que ces soldats ne sont pas impliqués dans les combats contre les troupes d'occupation israéliennes, qui évitent habituellement de cibler l'armée libanaise. Cependant, plus tôt dans la semaine, plusieurs soldats libanais avaient déjà été visés par des tirs israéliens.
1: Timur Özturk. Le pape est arrivé dans la matinée à Madrid, une visite en Espagne de 7 jours. Après la capitale, le souverain pontife se rendra ensuite à Barcelone, puis aux îles Canaries. Il doit notamment rencontrer des institutionnels, faire des veillées, des prières. Un programme chargé pour Léon XVI qui l'amènera du stade Santiago Bernabéu jusqu'à la Sagrada Familia dans la capitale catalane. Pierre Chaperon.
26: L'avion du pape a atterri aux alentours de 10h ce matin, 15 ans qu'un souverain pontife n'avait plus foulé le sol espagnol. Une visite en 3 temps, 4 jours à Madrid, puis ce sera au tour de Barcelone bénir la Sagrada Familia pour enfin terminer par les îles Canaries. Objectif pour Léon XVI, diffuser un message contre la haine et la polarisation envers les migrants, alors que le pays est en train de régulariser 500 000 sans-papiers. Plusieurs rencontres avec des associations sont prévues, un voyage hautement politique avec un discours au Parlement espagnol lundi, en plus d'une rencontre avec le Premier ministre Pedro Sanchez et le roi Felipe VI. Le pape devrait également rencontrer des victimes de pédophilie au sein de l'église espagnole. La capitale l'attend. Des mesures de sécurité drastiques ont été mises en place. Plusieurs stations de métro ont été fermées. Le télétravail conseillé. Près de 14 000 policiers ont été mobilisés.
1: Pierre Chaperon, d'RFI pour France Info. Séjour de finale à Roland-Garros chez les dames. La polonaise Maya, alors je vais tenter la prononciation, Szwalinska, affronte cet après-midi la russe Mira Andreeva à partir de 15h. Toutes les deux visent leur premier titre en grand chelem et c'est à suivre forcément sur France Info.
3: Mira Andreeva, je crois pour le coup, on dit la russe de 19 ans qui est favorite.
1: Voilà, 1 sur 2. Il fallait que...
3: Dans cette finale inédite, hein, Roland-Garros contre la jeune polonaise Szwalinska, issue des qualifications, rappelons-le, performance incroyable pour elle. On suivra cette finale dames à Roland-Garros, porte d'Auteuil en direct évidemment sur France Info à partir de 15h. Merci Yasmina Dila pour l'info à 13h.
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3: Bienvenue sur France Info, 13h10. Dans 10 minutes, comment expliquer les failles dans le parcours judiciaire du suspect dans la mort de Liana? On va voir comment le gouvernement se saisit ces derniers jours de cette affaire. Le ministre de la Justice évoque des défaillances, évoque même des sanctions si elles sont reconnues. On entendra aussi la présidente de l'UNICEF sur France Info. Mais d'abord, Bernadette Chirac est morte. On continue à revenir sur sa vie. Et Jean-François Copé nous rejoint dans un instant.
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3: Une vie marquée notamment par ses 14 ans à l'Élysée aux côtés de Jacques Chirac, ancienne première dame emblématique. Mais bien plus que ça, figure populaire, élue elle-même en Corrèze et défenseuse de plusieurs causes. Aurélie Herbemont, elle fut la seule première dame à avoir aussi une carrière politique.
8: Bernadette Chaudron de Courcelles rencontre Jacques Chirac à Sciences Po Paris en 1951. 5 ans plus tard, les voilà mariés.
10: Pas uniquement un mariage d'amour, c'était un mariage d'ambition. Je voulais, avec ce garçon, construire quelque chose d'exceptionnel. Je ne voulais pas rester mademoiselle tout le monde.
8: Bernadette Chirac part aussi à la conquête des électeurs. En Corrèze, à Saran, elle devient conseillère municipale en 1971, puis conseillère générale. Elle accompagne l'ascension de son mari jusqu'à l'Élysée en 1995.
11: L'épouse du chef de l'État doit être à la fois efficace et discrète.
8: Discrète, sauf quand il s'agit d'attirer l'attention pour les pièces jaunes. La première dame embarque le populaire David Douillet dans l'aventure. Et puis Bernadette Chirac, c'est aussi du flair politique. En 2002, elle alerte son mari sur le risque de voir Jean-Marie Le Pen au second tour de la présidentielle.
10: Je disais à mon mari, à l'Élysée, vous savez, Le Pen monte. Je ne vous dis pas ce qu'il me répondait parce que c'est assez grossier pour moi. Il a reconnu que j'avais été la seule à le dire.
8: Bernadette Chirac, qui n'est pas toujours alignée avec son mari. En 2007, elle fait campagne pour Nicolas Sarkozy, alors que Jacques Chirac ne lui a jamais vraiment pardonné son soutien à Édouard Balladur en 1995. À la primaire de 2016, elle roule à nouveau pour Nicolas Sarkozy quand son mari préfère Alain Juppé. La discrète Bernadette Chirac des débuts s'est affirmée avec le temps.
3: Voilà pour la vie de Bernadette Chirac avec Aurélie Herbemont, service politique de France Info. Et nous sommes en ligne avec Jean-François Copé. Bonjour.
12: Bonjour.
3: Maire LR de Meaux, vous avez été au gouvernement sous Jacques Chirac entre 2002 et 2007, notamment porte-parole du gouvernement et ministre délégué au budget. Vous avez donc été témoin directement de la place qu'elle occupait à l'Élysée, Bernadette Chirac, auprès de son mari quand il était président. Elle avait un vrai rôle politique dans cette époque-là.
12: Oh oui, bien sûr. Et en fait, je crois que c'est une vraie page de l'histoire politique française qui se tourne avec la disparition de Madame Chirac, parce que c'est vrai qu'elle avait un rôle considérable qui était aussi lié au fait que, comme votre consoeur Aurélie Herbemont l'a rappelé, elle était élue locale, elle avait une connaissance intime de la politique. Elle était engagée, elle était très très engagée avec son mari, et bien sûr qu'elle avait un rôle majeur.
3: Qu'est-ce qu'elle a changé dans la manière justement d'incarner ce rôle de première dame notamment ?
12: Ah ben je crois qu'elle est, en fait son parcours est unique parmi les femmes des chefs d'État français de la Ve République. C'est la seule qui a été élue. C'était aussi par son engagement associatif. Enfin, vous savez, l'association des pièces jaunes, hein, qui est une association considérable aujourd'hui et qui apporte beaucoup. Moi, j'ai le souvenir, tout jeune maire de Meaux, lorsqu'elle est venue pour permettre, grâce à l'association, de financer les chambres mère-enfant à l'hôpital de Meaux. Ça avait été un événement dans la ville. Ça a été très important et ça avait un énorme impact. Et c'était une personnalité, elle avait effectivement son caractère, elle savait de temps en temps montrer sa différence, et même quand on était jeune ministre, on comprenait très bien quel était le message, mais en même temps, elle avait une connaissance intime de la France, de la politique, elle avait, il faut bien le dire, avec Jacques Chirac, elle avait tout vécu, au sens où les épreuves, les trahisons, les combats, les guerres, les victoires, les défaites, ça avait forgé un destin. Et pour nous, la jeune génération qui étions vraiment ce qu'on appelait à l'époque les bébés Chirac, ça a été un apprentissage de chaque instant. Hein. Je pense à mes amis Bédier, Barouin, Muselier, tous ceux de cette époque-là, on a beaucoup.
3: Et justement, quelle place elle prenait dans votre famille politique, Bernadette Chirac? Comment vous la perceviez, vous qui étiez des jeunes hommes politiques qui arrivaient là?
12: C'était l'épouse de notre chef, en fait. Et donc, évidemment, qu'on savait le rôle qu'elle jouait auprès de Jacques Chirac.
3: Il fallait la séduire.
12: Oh non, non, quand même pas. Non, non, parce que d'abord, on était assez loin, en fait, d'une certaine manière. Enfin, proche et assez loin, quand même, ne serait-ce que du point de vue générationnel. Parce que il faut savoir qu'à l'époque, on attendait son tour. Il y avait ce que Jacques Chirac lui-même appelait le parcours. Hein, c'était un métier. Et il nous a enseigné ça, qu'il fallait être maire, député, ministre, élu, battu, qu'on donne des coups, qu'on prend des coups. Et peut-être un jour, les Français considèrent qu'on est prêt. Hein, c'était ça, la doctrine de Jacques Chirac sur ce que c'était que l'expérience politique, autant vous dire un monde très très très éloigné de ce que l'on voit aujourd'hui.
3: Bernadette Chirac, elle a été, vous le disiez, conseillère générale en Corrèze pendant très longtemps, de 1979 à 2015. C'était l'une de ses caractéristiques aussi d'être indépendante, forte, libre, au point d'avoir justement cette propre carrière politique en son nom.
12: Oui, jusqu'à un certain point. Moi, j'ai souvent lu qu'on disait qu'elle était indépendante. Enfin, elle était indépendante en même temps. Le couple était très solide et je n'ai jamais imaginé une seconde, ni personne d'ailleurs, que Bernadette Chirac puisse faire quelque chose qui soit contre l'intérêt, le parcours, les convictions de Jacques Chirac et réciproquement d'ailleurs. Leur engagement commun par rapport à la montée de l'extrême droite est quelque chose qui a forgé notre tempérament à nous, hein, dans la jeune génération. La fameuse formule ne jamais composer avec l'extrémisme de Jacques Chirac est une formule qui nous a marqué. D'ailleurs, j'ai publié un livre il y a quelques semaines là-dessus parce que c'est vraiment l'école chiracienne, ça.
3: Oui.
12: Et pour nous, c'est très important.
3: Elle était l'une des seules, d'ailleurs, en 2002, à avoir pressenti, en tout cas, l'arrivée de l'extrême droite au second tour.
12: Ah oui, oui, vraiment. Puis moi, j'ai vécu ça en direct le soir du 21 avril dans cette petite salle du QG de Jacques Chirac quand on a appris que Le Pen était en finale avec Jacques Chirac et que dans un silence de mort, Jacques Chirac a dit, Bernadette me l'avait prédit. Et Madame Chirac était juste derrière lui sur un siège, a dit ah oui, mais je ne le souhaitais pas, Jacques. C'était un dialogue assez lunaire pour nous qui étions comme ça en première ligne à vivre un moment d'histoire, en fait.
3: Merci beaucoup Jean-François Copé, maire LR. Deux mots pour votre réaction sur France Info après l'annonce de la disparition ce matin de Bernadette Chirac, morte hier à l'âge de 93 ans. Les grands titres de ce samedi tout de suite.
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3: C'est avec Yasmina Adila, 13h17, l'info en une minute, un registre de condoléances ouvert par l'Élysée.
13: En face du palais présidentiel pour rendre hommage à Bernadette Chirac, une grande dame de cœur qui a marqué notre histoire. Salut aujourd'hui sur X Emmanuel Macron, c'était une femme entière. Engagé, réagit de son côté l'ancien président de la République François Hollande. L'ex-première dame épouse de Jacques Chirac est décédée hier à l'âge de 93 ans. Une marche blanche prévue demain à 15h à Florence dans le Gers où a été vue pour la dernière fois Liana. Près d'une semaine après la disparition de cette collégienne de 11 ans, hier les analyses ont confirmé que le corps découvert jeudi soir était bien le sien. Cette affaire a révélé de nombreux dysfonctionnements judiciaires. Le Koweït dénonce une escalade dangereuse après de nouvelles frappes iraniennes dans le Golfe. Téhéran qui a tiré des missiles en réponse à des attaques américaines, des échanges de frappes malgré la trêve en vigueur depuis le 8 avril. Les négociations entre l'Iran et les États-Unis pour mettre fin à cette guerre patinent toujours. La finale dame aujourd'hui à Roland-Garros. La Polonaise Maja Jawlińska, 114e mondiale, fera face à la Russe Mira Andreeva, 8e mondiale. Début de la rencontre, 15h à suivre sur France Info.
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3: Après le choc, une marche blanche est donc organisée demain à Florence, dans le Gers, pour rendre hommage à Liana, cette collégienne de 11 ans retrouvée morte dans un silo désaffecté du département après une semaine de recherche. Le ministre de la Justice, Gérald Darmanin, s'est excusé hier soir auprès de la famille. Il a reconnu des dysfonctionnements dans la communication autour de l'affaire, autour du traitement aussi des plaintes et des signalements qui ont visé le principal suspect, Jérôme Barella, au moins 7 depuis 2017. Cette affaire prend donc une tournure politique. Audrey Tison, le gouvernement qui est passé ces derniers jours, dernières heures en mode gestion de crise, alors que jusqu'à présent, l'exécutif était plutôt discret sur le dossier.
1: Oui, il y a d'abord eu beaucoup de précautions après la disparition de la petite fille. Le premier à faire remonter l'affaire sur la scène nationale, c'est le député du Gers, David Taupiak. Mercredi, il questionne le ministre de l'Intérieur. Laurent Nunez annonce alors qu'une double enquête administrative est lancée côté justice et côté gendarmerie pour identifier, je cite, d'éventuels dysfonctionnements. La prise de parole de Laurent Nunez est alors très sobre. Ce n'est que jeudi, le jour où un corps pouvant correspondre à celui de Liana est retrouvé, que le gouvernement va plus loin. Le ministre de la Justice se dit terrifié par un dysfonctionnement de la chaîne judiciaire. Pourquoi ne sommes-nous pas intervenus après les plaintes précédentes ? Gérald Darmanin annonce qu'il rendra publiques les enquêtes administratives et prendra des sanctions.
3: Et dans le même temps, Audrey Matignon prend le dossier en main.
1: Oui, jeudi soir, alors que les services du Premier ministre étaient en train d'organiser un déplacement sur le thème du narcotrafic dans la prison de Vendin-le-Vieil, prévu vendredi, ce déplacement est annulé pour laisser place à une réunion, un point de situation dédié à l'affaire Liana, nous dit-on. Le Premier ministre convoque en quelque sorte ses ministres de la Justice et de l'Intérieur sous les yeux de la presse, invités à venir filmer les entrées et sorties de Matignon. Le ministre des Comptes publics est également invité pour faire le point sur le budget de ces deux ministères. Deux heures plus tard, David Amiel et Laurent Nunez quittent Matignon, mais Gérald Darmanin reste plus longtemps pour un tête-à-tête avec Sébastien Lecornu qui finit par le raccompagner jusqu'au perron pour une poignée de main synonyme de soutien politique.
3: Et au moment où cette réunion a lieu, ce vendredi midi, c'est le président de la République lui-même qui se saisit du dossier.
1: Il est clair qu'il y a eu un dysfonctionnement dans ce drame absolu, lance Emmanuel Macron, interrogé depuis l'étranger. Il pointe des responsabilités systémiques et individuelles à clarifier dans cette affaire et ne veut pas entendre parler des arguments budgétaires. Dans la foulée, Sébastien Lecornu publie un communiqué écrit dans lequel il se dit lui aussi choqué. De son échange avec les ministres, il conclut qu'il y a des éléments accablants dans la procédure à tous les niveaux. Il estime que l'État va devoir examiner ses procédures et systèmes d'alerte. Et puis le Premier ministre réclame les premières conclusions des inspections administratives sous 15 jours. Ce sera chose faite le 19 juin. Bref, l'exécutif veut montrer qu'il accompagne l'émotion suscitée par cette affaire, Liana, mais aussi qu'il va sanctionner ceux qui auraient pu agir plus tôt.
3: Audrey Tison, et c'est ce qu'a répété hier soir au JT de TF1 le ministre de la Justice, Gérald Darmanin. En tout cas, ce dossier, la gestion de cette affaire soulève de très nombreuses questions et les erreurs sont manifestes aux yeux d'Aline Nazan. Elle est la présidente de l'UNICEF et elle était l'invitée de France Info ce matin.
14: Alors que le suspect avait déjà fait l'objet de deux signalements qui normalement se devaient se retrouver dans un fichier des antécédents judiciaires, quand une mère a porté plainte à l'été 2025 pour viol sur une enfant de 9 ans, le parquet de Toulouse a entendu l'enfant, a fait des examens médicaux qui ont confirmé ce qu'elle disait, et pour autant, le transfert de ce dossier au parquet d'Auch a pris plusieurs mois et au bout de presque un an, puisqu'on est maintenant en juin et les faits se sont déroulés à l'été 2025, le suspect n'a toujours pas été entendu au bout de 10 mois, 11 mois. Donc ça, c'est un dysfonctionnement majeur et on ne comprend pas comment cela a pu être fait. On ne comprend pas qu'un dossier aussi grave ait été visiblement, l'enquête le confirmera ou pas, ait été visiblement transmis sous forme papier sans qu'un mail d'urgence ait été les confirmé. Oui. Et puis, moi, j'ai été très choquée d'entendre le président de la République dire qu'il ne voulait pas entendre parler de moyens, quand on sait, par exemple, que le parquet d'Auch est en sous-effectif, que pendant plusieurs mois l'année dernière, il n'y avait même pas de procureur. Donc, il y a un problème d'effectif de la justice, même si beaucoup a été fait, c'est une évidence, mais
15: donc,
14: on parle très loin.
15: Donc, problème de moyens, Aline Nazan, problème de signalement aussi, de suivi.
14: Bien sûr, problème de suivi. Il est complètement anormal que la transmission de ce dossier ait pris presque un an et qu'au bout d'un an, je le répète, presque un an, le suspect n'ait pas été entendu.
15: Mais plus globalement, alors, en France, est-ce qu'on peut dire qu'aujourd'hui, on n'en fait pas assez pour protéger les enfants dans ce genre de dossier ?
14: Bien sûr, bien sûr. On dit, et le garde des Sceaux dit que ce sont des affaires prioritaires. Il dit qu'il a envoyé une circulaire de politique pénale pour prioriser ces questions. Mais figurez-vous que Les procureurs, depuis l'automne, ils en sont furieux, depuis l'automne 2025, ont reçu 59 circulaires de priorisation des affaires, c'est-à-dire à la fois narcotrafic, violence contre les femmes, crimes organisés, 59 circulaires disant que telle thématique était prioritaire.
15: Donc trop de messages, difficulté à prioriser, c'est ce que vous dites, et peut-être aussi une minimisation globale de la parole des enfants ?
14: Absolument, en fait, la parole de l'enfant n'est pas suffisamment entendue, on n'y prête pas suffisamment attention, et moi je souhaite en tout cas que la protection de l'enfance devienne vraiment une priorité, et que dans le débat présidentiel qui s'annonce, qui a même déjà commencé depuis quelques mois, eh bien la question de la parole de l'enfant soit prioritaire, et qu'enfin on se dise que protéger nos enfants, ça fait partie non pas de la 7, 8 ou 9e priorité, mais ça doit être une priorité, et que ce débat va enfin autour de l'enfant s'imposer et vraiment être au-dessus de la pile.
3: Adeline Azan, la présidente de l'UNICEF, invitée de France Info ce matin au micro de Benjamin Fontaine. Le portrait d'actu du jour est consacré à Salman Rushdie, véritable symbole de la liberté d'expression. L'écrivain avait été visé par une fatwa du régime iranien après la publication des versets sataniques en 1989, puis victime d'une attaque au couteau il y a 4 ans, en 2022. Il sort un nouveau livre, aujourd'hui La 11e heure, chez Gallimard, loin de cette violence. L'auteur américano-britannique revient à la fiction, genre littéraire ancré en lui depuis l'enfance. Son portrait est signé Anne Lamotte.
0: C'est l'histoire d'un petit garçon, Haroun, dont le père est conteur. Sauf que le père est désespéré, il n'a plus d'idées. Alors le garçon s'envole à dos d'oiseau vers l'océan où naissent les contes. Cette fable, Haroun et la mère des histoires, est le premier livre que Salman Rushdie écrit après la fatwa émise contre lui. On est en 1990, cela fait un an et demi que l'auteur se cache, la mort rôde autour de lui, et pourtant il retourne à la fiction, au fabuleux, à la source même de son art, raconter des histoires. Il y revient toujours. Il est ici en 2016 dans l'émission Boomerang sur France Inter, traduit par Michel Zlotowski.
9: Je crois que c'est un besoin qui vient très tôt chez les êtres humains. Quand un enfant naît, à partir du moment où l'enfant se sent nourri, se sent en sécurité, la chose première que dit l'enfant, c'est « raconte-moi une histoire ». Donc j'ai toujours pensé que les êtres humains, eh bien, c'est l'animal qui raconte des histoires. Et nous sommes la seule chose au monde qui le fait. Et donc il y a quelque chose au sujet de l'histoire qui est essentiel à la nature humaine.
0: Quand Salman Rushdie est petit, dans les années 50, à Bombay, en Inde, c'est son père qui lui raconte des histoires. Il entend les grandes légendes de son pays, les contes merveilleux de recueils comme Les Mille et Une Nuits, le Katasarit Sagara ou le Panchatantra. Très vite, Salman devient un grand lecteur. En bas de la petite colline où il habite, il trouve, comme il dit, son endroit magique, une librairie. Elle s'appelle « Le paradis du lecteur ». Il dévore aussi bien « Alice au pays des merveilles » de Lewis Carroll, « David Copperfield » de Charles Dickens que les comics de Batman. Sur une photo en noir et blanc qu'il garde précieusement dans son salon à New York, il est plongé dans un livre, Peter Pan, accompagné de ses deux sœurs. Il se souvient dans l'émission « À voix nue » sur France Culture.
9: Pour nous tous, c'est l'image préférée de notre enfance. Et nous l'avons tous chez nous. C'est une sorte de photo magique prise par mon père. Il avait un magnifique Rolleiflex. Et il prenait des photos de famille, mais plusieurs d'entre elles sont très évocatrices. C'est là surtout. Je suis assis, non pas le livre original de Peter Pan, mais la version Walt Disney. Et mes sœurs sont absorbées. Il semble que c'est l'image qui évoque le mieux mon enfance.
0: Mais dans la vie du petit Salman, il n'y a pas que les livres. Il y a le cinéma aussi. Celui de Bombay, qu'on appellera plus tard Bollywood. L'auteur explique, toujours sur France Culture, dans sa masterclass.
17: It's hard to describe the extent to which the city of Bombay is obsessed.
9: Mais il est difficile de décrire la façon dont la ville de Bombay est obsédée par le cinéma. Tout le monde dans la ville ne pense qu'à ça.
17: Quand
9: on grandit dans une ville telle que celle-là, c'est dans votre sang, vous êtes obsédé par le cinéma.
0: Et vers l'âge de 11 ans, Salman Rushdie est enchanté par une comédie musicale venue d'Amérique. Il y a des sorcières, un éventail qui parle, un lion qui a peur. C'est le magicien d'Oz et le déclic de l'écriture. Ce jour-là, de retour chez lui, il écrit « Par-dessus l'arc-en-ciel », comme la célèbre chanson du film. C'est son premier récit.
9: C'est l'histoire d'un garçon comme moi qui marche dans une rue comme une rue de Bombay et qui trouve non pas la fin de l'arc-en-ciel, mais le début de l'arc-en-ciel. L'arc-en-ciel s'incurvant et s'éloignant devant lui. Et l'arc-en-ciel avait des marches, ce qui est très utile. Et en le parcourant, il rencontre des créatures magiques. Mon père m'a dit, enfin je l'ai écrit, et mon père m'a dit, donne-le-moi. Et il a donné à sa secrétaire pour le taper. Il y avait 5 ou 6 pages. Puis il m'a dit, je m'en occupe parce que tu es un enfant, tu vas le perdre. Et c'est lui qui l'a perdu.
0: Je ne sais pas si vous avez remarqué, mais outre son imaginaire, il y a autre chose que Salman Rushdie n'a, malgré tout, jamais perdu de vue. C'est son sens de l'humour.
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3: Le temps reste nuageux et humide cet après-midi sur la moitié nord avec des perturbations qui se déplacent d'ouest en est.

0: Grande dame de cœur qui a marqué notre histoire, elle n'était pas seulement l'épouse d'un président, mais une femme engagée, dit de son côté Valérie Pécresse, présidente républicaine de la région Île-de-France. Bernadette Chirac, née Bernadette Chaudron de Courcelles, a marqué l'histoire de la politique française, femme de Jacques Chirac. Elle était aussi très investie dans l'opération des pièces jaunes qui vient en aide aux enfants hospitalisés. L'affaire Liana continue de faire réagir. Elle est le symbole de l'indifférence de notre pays à la protection de l'enfance, juge aujourd'hui l'association Innocence en danger. Liana, collégienne de 11 ans du Gers, portée disparue pendant près d'une semaine avant la découverte de son corps jeudi dernier. L'affaire a révélé de nombreux dysfonctionnements dans le traitement judiciaire. Le principal suspect, un père de famille de 41 ans, a déjà été accusé par plusieurs jeunes filles de viol ou d'agression sexuelle. Une marche en hommage à Liana se tiendra demain à 15h à Florence, où elle a été vue pour la dernière fois. 86 drones ukrainiens intercepté dans la région de Saint-Pétersbourg en Russie. La ville qui accueille depuis mercredi un important forum d'investissement. Forum qui s'achève aujourd'hui. Une attaque ukrainienne au lendemain d'un discours du président russe Vladimir Poutine qui refuse la conciliation que lui proposait Kiev. Christian Chéneau.
1: C'est sans doute la réponse de Volodymyr Zelensky, le président ukrainien, à son offre de négociation directe qu'il avait proposée à Vladimir Poutine dans une lettre ouverte et que ce dernier avait rejetée d'un revers de main. Une vague de drones a visé symboliquement la région de Saint-Pétersbourg, où se tient depuis mercredi dernier le Davos russe. Déjà à l'ouverture de cette conférence sur les investissements, l'Ukraine avait frappé une installation pétrolière dans les environs de l'ancienne ville impériale. Les invités arrivant à l'événement avaient été accueillis par un panache de fumée noire en arrière-plan. Ce matin, le gouverneur de Saint-Pétersbourg évoque une attaque de grande ampleur et invite les habitants à ne pas sortir de chez eux. Les attaques ukrainiennes ont aussi visé d'autres parties de la Russie. Le ministère de la Défense a annoncé l'interception de 376 drones dans tout le pays, dont 8 ont été abattus alors qu'ils se dirigeaient en direction de Moscou.
0: Christian Chéneau, 26e et dernière journée du top 14 de rugby aujourd'hui. Alors attention, il faut suivre. Il y a 7 matchs qui se jouent en même temps, à partir de 21h05. En multiplex, à suivre sur France Info. Le leader Toulouse est assuré de finir premier, mais le suspense reste entier, puisque l'UBB, La Rochelle, Montpellier et le Racing 92, 4 clubs qui se disputent les 2 dernières places de qualification. Tout ça, c'est à suivre sur France Info tout à l'heure.
2: Merci beaucoup Yasmina Adila pour ce programme complet à suivre sur France Info. Les informés de l'écho, c'est dans moins de 10 minutes avec Benjamin Fontaine et Emmanuel Cuny. Les conséquences de la guerre au Moyen-Orient sur le commerce international sont au menu. Mais d'abord la disparition de Bernadette Chirac.
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2: L'ancienne première dame, veuve de Jacques Chirac, est morte à l'âge de 93 ans. C'est sa fille Claude qui l'a annoncé ce matin et depuis les hommages sont très nombreux pour celle qui a marqué le paysage politique par sa détermination, sa force de caractère, ses combats. Aussi, bonjour Patrice Duhamel.
4: Bonjour.
2: Vous êtes journaliste politique, vous avez été témoin au cours de votre carrière de cette ascension de Bernadette Chirac vers l'Élysée aux côtés de son mari Jacques Chirac. Depuis ce matin, les réactions politiques sont très nombreuses, à droite comme à gauche. C'est dire l'importance que Bernadette Chirac a pris dans le paysage politique français.
4: Elle a joué vraiment un rôle majeur et moi j'ai connu toutes les premières dames depuis Claude Pompidou. C'est évidemment elle, de très loin, qui a joué le rôle politique le plus important. Au début, ça a été un petit peu compliqué quand son mari était Premier ministre. Elle n'avait pas été formée pour ça, même si c'était rencontré, vous l'avez dit, à Sciences Po, mais c'était une famille de militaires, c'était pas une famille où l'on faisait de la politique. Et puis, à partir de l'élection de Jacques Chirac en 95, elle a joué au fur et à mesure, malgré la réticence des conseillers de l'équipe élyséenne de Jacques Chirac, elle a joué vraiment un rôle très important. L'exemple le plus majeur et le plus frappant, c'est qu'en 2002, elle a été quasiment la seule dans l'entourage de Jacques Chirac à envisager, puis à dire à Jacques Chirac, attention, Jean-Marie Le Pen est en train de monter, c'est lui que vous allez affronter au deuxième tour. Jacques Chirac n'y croyait pas, et le soir du premier tour, quand on a su que il allait être opposé à Jean-Marie Le Pen, il n'a pu que dire à Bernadette, bah, vous aviez raison. Elle avait un sens aigu de la politique
2: elle
4: locale.
2: Avait, elle, elle avait aussi

0: très bien les Français.
1: Elle avait aussi alerté Jacques Chirac sur le risque d'une dissolution qu'il prononce finalement en 1997. Donc elle avait ce sens politique très affûté.
0: Oui, parce qu'elle parcourait le pays. Lui, c'est ce qu'il faisait avant d'être Premier ministre et avant d'être président. Après, à l'Élysée, vous savez, tous les présidents sont isolés dans leur palais et ils sentent moins le pays. Elle sentait le pays. Elle le parcourait plusieurs fois par semaine. D'abord parce qu'elle aimait ça et puis elle s'occupait, comme vous l'avez dit très bien, des pièces jaunes. Et donc, effectivement, la dissolution, en plus, elle en voulait beaucoup au secrétaire général de l'époque, Dominique de Villepin, qui avait soufflé l'idée de la dissolution à Jacques Chirac, et elle avait dit clairement à Chirac, c'est une bêtise, vous allez perdre. Eh bien, il l'a fait et il a perdu. Ils avaient des relations à la fois extraordinairement complices et teintées d'humour. Moi, il y a une anecdote que j'aime beaucoup, c'est Chirac qui, c'est elle qui racontait que régulièrement le matin, quand ils étaient tous les deux dans leur salle de bain, à l'Élysée, il lui disait « Bernadette, vous ne mesurez pas la chance que vous avez eue de m'épouser ». Et puis ça l'agaçait énormément, parce qu'il disait « Bon, bah, Jacques, vous êtes président, mais moi, j'ai ma vie, les pièces jaunes, je m'en occupe, etc. » Il y avait ce contraste-là. Elle avait un sacré caractère. Fallait mieux être ami avec elle que, vous voyez ce que je veux dire. Oui. Elle avait vraiment des ennemis. Et c'est sans doute elle qui a fait que Sarkozy est rentré dans le gouvernement de Chirac au ministère de l'Intérieur en 2002. C'est elle qui a convaincu Chirac, qui lui a dit « Écoutez, vous ne pouvez pas maintenant… C'est vers lui qu'il faut se tourner, ça peut pas durer au-delà de ça, la brouille, allez-y. »
1: Un rôle important auprès de son mari, un rôle aussi qu'elle a joué elle-même avec son nom propre, Patrice Duhamel. C'est la seule première dame qui a eu un mandat pendant de très nombreuses années. Elle a été conseillère départementale de Corrèze entre 1979 et 2015. Donc elle a eu aussi sa propre carrière politique.
0: Elle a eu sa propre carrière politique, elle a eu un énorme succès littéraire, elle avait fait un livre d'entretien avec Patrick de Carolis, qui avait été vendu, je crois, à 300 ou 400 000 exemplaires. Enfin, ce livre avait été un événement, les Français l'aimaient beaucoup.
1: Des Français affectés, vous le disiez, Patrice Duhamel aussi, parce qu'elle était une figure très populaire, et notamment grâce à l'opération Pièce Jaune que vous évoquiez tout à l'heure d'un mot, opération lancée en 1991, qu'elle a portée avec beaucoup d'ardeur pendant de nombreuses années, et bien avant que Jacques Chirac n'entre à l'Élysée. C'est ce qu'elle expliquait en 2001 à nos confrères de France 3.
2: Je n'ai pas attendu que mon mari soit élu pour m'investir dans une cause humanitaire. Je m'intéressais déjà depuis longtemps, de toute façon, aux activités de cette fondation, très passionnante, au profit notamment, et au départ seulement, des enfants malades hospitalisés. Et puis un jour, on est venu me demander si je voulais bien m'y associer de plus près et en prendre la présidence. Mais je me suis toujours intéressée aux causes humanitaires et au sort des plus démunis, des plus défavorisés, dans un rôle que depuis bien longtemps, quand mon mari fait de la politique, je concevais comme complémentaire du sien.
1: On entend bien, la Patrice Duhamel, l'autonomie, la volonté de défendre ses propres combats dont vous parliez il y a un instant.
0: Elle avait un petit cabinet à l'Élysée où il y avait 2-3 personnes autour d'elle. Où c'était vraiment une petite équipe qui fonctionnait de manière totalement autonome. Elle ne demandait pas l'autorisation de son mari pour faire des déplacements, pour aller parcourir la France, pour aller à l'étranger. Et sur les pièces jaunes, c'est effectivement très, très spectaculaire parce que c'est clair que sans elle, les pièces jaunes, ça n'aurait pas eu l'ampleur et l'impact que ça a aujourd'hui. C'était vraiment une personnalité tout à fait étonnante. Alors, encore une fois, elle avait un sacré caractère. Et encore une fois, valait mieux être ami avec elle que mal s'entendre. Mais elle parlait cash, elle disait ce qu'elle pensait, y compris au président, y compris sur le président. Quand il faisait une erreur, elle le disait, elle ne se cachait pas et elle en parlait très facilement. C'était un couple effectivement très, très étonnant de ce point de vue-là.
1: Merci beaucoup Patrice Duhamel, journaliste politique, d'avoir pris quelques minutes avec nous sur France Info pour revenir sur la vie de Bernadette Chirac, décédée hier donc à l'âge de 93 ans. 13h41 sur France Info, l'heure de retrouver les informés de l'écho tout de suite autour de Benjamin Fontaine, Emmanuel Cuny. Les conséquences de la guerre au Moyen-Orient sur la mondialisation commerciale sont au menu.
3: Bienvenue dans Les Informés de l'Écho sur France Info, votre rendez-vous de décryptage de l'actualité économique et sociale chaque samedi. Avec vous, Emmanuel Cuny, bonjour.
4: Bonjour à tous.
3: Et à nos côtés, deux informés, Stéphanie Villers, bonjour. Conseillère économique au cabinet d'expertise PwC, bonjour. Et Christian Deboissieux, vice-président du Cercle des économistes, professeur émérite à l'Université Paris 1, Panthéon-Sorbonne, bonjour à vous.
5: Bonjour.
3: Au programme des informés aujourd'hui, Emmanuel, deux questions. La guerre entre les États-Unis et l'Iran va-t-elle rebattre les cartes du commerce mondial ? Et quelles peuvent être les conséquences pour l'économie française et l'emploi ?
5: En effet, parce que cette semaine, l'OCDE a dit, en pleine crise au Moyen-Orient, eh bien, l'Organisation de coopération et de développement économique s'attend à moins de croissance au niveau mondial, et puis bien sûr à une résurgence, on va dire, de l'inflation, tout ça à cause notamment de l'envolée des prix de l'énergie. Alors, dans ce contexte dégradé, chacun va vouloir évidemment tirer la couverture à soi. Est-ce qu'on va voir un retour du protectionnisme ? En tout cas, effectivement, le commerce mondial va être chamboulé, ça, ce n'est pas un secret. D'un côté, on a l'offensive américaine avec les fameux droits de douane de Donald Trump, et puis de l'autre côté, on a l'hégémonie chinoise sur le plan industriel jusque sur le sol européen, et effectivement, au milieu de ces deux gros blocs, il y a l'Europe. Écoutez justement l'analyse qu'en fait Nicolas Dufourcq. Nicolas Dufourcq, c'est le directeur général de la Banque publique d'investissement BPI France.
6: Les Chinois font pas un relèvement général sur tout, une espèce de barrière de béton, un nouveau mur, c'est pas ça qu'ils font. Ce qu'ils font, c'est qu'ils jouent de manière extrêmement habile, avec 1000 boutons sur 1000 produits, et ils les bougent tout le temps, donc les droits montent à 10, puis 20, puis 30, puis 50, puis redescendent, puis remontent, et ils sont hyper, hyper mobiles, quoi. Vous avez toute une partie des États européens qui disent, oui, mais l'Europe, c'est l'Europe élargie à tous les pays avec lesquels on a signé des accords de libre-échange. Donc l'Europe, c'est l'Australie, ou l'Europe, c'est le Canada. Non, ça va pas.
5: Le directeur général de BPI France, Nicolas Dufourcq, il y a quelques jours sur France Info. Donc, question, la guerre au Moyen-Orient va-t-elle effectivement imposer de nouvelles règles au commerce mondial ? Et puis, évidemment, quelles conséquences pour nous, directement en Europe et a fortiori en France, pour notre industrie et pour l'emploi ?
3: Stéphanie Villers, est-ce que vous diriez que l'OCDE, l'Organisation de coopération et de développement économique, est plutôt optimiste ou pessimiste dans ses prévisions de croissance ?
7: Non, je pense que dans ses prévisions de croissance, elle prend les nouveaux indicateurs qui sont dégradés. Hein, comme vous l'avez bien dit, il y a une pression sur les prix de l'énergie. Ça signifie plus d'inflation et une activité qui va de fait ralentir. Donc c'est juste intégrer ces nouvelles données. D'autant qu'on voit que, bien sûr, le conflit est en train de perdurer. Et plus il perdure, bien sûr, plus il y aura des conséquences négatives sur l'économie mondiale et en particulier pour ce qui nous intéresse, l'économie européenne. Même si, contrairement au conflit en Ukraine, on voyait que c'était plutôt l'Europe qui avait été impactée. Aujourd'hui, avec cette guerre au Moyen-Orient, c'est l'ensemble, hein, c'est à la fois l'Europe, mais c'est aussi l'Asie, hein, qui sont chamboulés en fait par ces tensions sur les prix de l'énergie fossile.
3: Christian Deboissieux, vous partagez ce point de vue ?
8: Écoutez, il y a ce qu'on sait et il y a ce qu'on ne sait pas. Alors, on ne sait pas, je vais commencer par là, quand est-ce que le détroit d'Ormuz va réouvrir ? Et je veux dire, les économistes ne sont pas meilleurs que les services de renseignement généraux que la CIA, qui ne sont pas très bons. Bon, alors, ne vous demandez pas de faire des prévisions qui sont impossibles de ce côté-là. Moi, je ne sais pas ce qui se passe dans la tête de Donald Trump, des Iraniens, des Israéliens.
3: Tout dépend de cela aujourd'hui, du détroit d'Ormuz.
8: Beaucoup, les prix de l'énergie, la durée du choc sur les prix, sur l'activité. Alors, ce qu'on sait, je passe à ce qu'on sait. Ce qu'on sait, c'est qu'effectivement, l'inflation est de retour. On ne sait pas combien de temps ça va durer, ni jusqu'où l'inflation va aller, mais je donne juste un chiffre. En avril, si vous prenez les chiffres même de mai, l'inflation en France est à 2,4% sur 12 mois. Sur 12 mois. En décembre, on était à 0,9. Vous voyez l'écart. D'où la nécessaire augmentation du SMIC au 1er juin, d'où on va re-augmenter le taux du livret A en appliquant les formules, etc. Donc ça, c'est l'inflation. Ça veut dire... ça pèse sur la consommation des ménages et ça contribue à tuer la confiance. L'investissement également est à l'arrêt du côté des entreprises, brouillard trop épais, manque de confiance, etc. Et puis alors, on parle du commerce extérieur. Emmanuel disait, retour du protectionnisme, point d'interrogation. Il n'y a pas de retour, il est déjà là, le protectionnisme. Ça a commencé, si vous voulez, depuis des années, des décennies. Biden qui prend des mesures qui s'appellent l'Inflation Reduction Act en 2022. Avec Trump, ça s'accentue. Ouais. Mais ça veut dire, compte tenu du contexte mondial de ralentissement de la croissance mondiale, ça veut dire moins d'exportations, ça veut dire moins d'importations, ça veut dire un commerce mondial qui va s'ouvrir. Je termine. Sur la France, ouais. Nous sommes au bord de la récession. En France, le chiffre de croissance au premier trimestre 2026 a été très légèrement négatif, mais négatif. Il est très possible qu'au deuxième trimestre, malheureusement, le chiffre soit à nouveau négatif.
3: Une récession, pour vous, il n'y a pas d'indicateur de quelque chose de positif?
8: Non. Pour l'instant, malheureusement, non. Et je crains que la BCE rajoute une couche la semaine prochaine en augmentant ses taux.
3: Emmanuel Cuny, on a commencé à l'évoquer avec cette hausse de l'inflation. Quelles conséquences concrètes vous voyez pour l'économie française ?
5: Alors, d'abord, les chiffres de l'OCDE, on va les revoir en live, si je puis dire. L'organisation prévoit pour la France en 2026 une croissance désormais de 0,7%. C'est en dessous de la prévision du gouvernement et de la Banque de France, qui, eux, sont plutôt à 0,9%. Mais dans tous les cas, c'est hyper faiblard, puisqu'on est en dessous de 1%. On sait que pour créer de la richesse, pour créer de l'emploi, il faut qu'on ait au moins une croissance d'1,5%. On en est loin, donc ça, c'est un vrai problème. Les chiffres de l'INSEE, hier, production industrielle plus 0,1% en avril, contre 1,4% en mars. Bon, ça progresse, mais là aussi, c'est quand même pour le moins faiblard. Est-ce qu'on peut dire pour autant que l'économie française est résiliente? Ça serait intéressant d'écouter nos économistes là-dessus. La balance commerciale, Christian de Boissieu évoquait le commerce extérieur. Alors là, selon la Banque de France, on a un déficit de 5 milliards 600 millions d'euros en avril. Alors c'est une petite amélioration, plus 800 millions d'euros grâce à plus d'exportations que d'importations. Mais enfin, encore une fois, là, on est sur l'épaisseur du trait. Tout cela ne fait pas les affaires de l'État, parce que mercredi dernier, je rappelle que devant la commission des finances de l'Assemblée nationale, le ministre des Comptes publics, David Amiel, a bien dit. Il commence à préparer le terrain, oui, en fait. Est-ce clairement. Que ce seront des hausses d'impôts? Est-ce que des économies supplémentaires? On le sait, on ne tiendra pas l'objectif de 5% de déficit du PIB cette année. Donc, les 6 milliards d'euros d'économies annoncées et détaillées cette semaine, on sait que ce ne sera pas suffisant. Va-t-on vers 10, 12, 15 milliards? Ils sont en train de préparer le terrain à Bercy, au ministère de l'Économie.
3: Et on s'attend encore à des discussions forcément mouvementées à l'automne sur le budget qui va approcher. Stéphanie Villers, comment on réagit quand on est l'État, le gouvernement français, pour à la fois accompagner le changement, les changements nécessaires aujourd'hui face notamment aux contraintes climatiques, tout en limitant la casse?
7: En fait, le gouvernement français a déjà essayé de soutenir l'ensemble des composantes économiques en 2022, rappelez-vous, avec le bouclier tarifaire qui a coûté quand même extrêmement cher, et on peut en tirer les conséquences, c'est-à-dire que ça a peut-être joué de pare-feu, ça a protégé l'ensemble des salariés et des entreprises, mais pour autant, ça n'a pas évité une croissance relativement molle. Donc, ça coûte très cher pour apporter très peu. En termes d'efficacité, ça peut être remis en cause. Et on voit qu'aujourd'hui, la France n'a plus les moyens de relancer ces mesures de soutien massif, parce qu'elle est contrainte par ses finances publiques. D'autres pays sont en train de prendre le chemin inverse, c'est-à-dire qu'ils sont aujourd'hui en train d'aider leur économie, alors qu'ils l'avaient moins fait en 2022. Ils regardent pas l'exemple de la France, parce qu'en réalité, nous, on l'a déjà testé. Ça marche en réalité pas. Ça évite le pire. Hein. C'est vrai qu'on n'est pas entré en récession. Et comme disait Christian, aujourd'hui, en fait, la France pourrait basculer dans un cycle récessif parce qu'il n'y a pas ces incitations. Mais pour autant, en fait, il y a des chiffres de l'INSEE qui sont sortis la semaine dernière, qui étaient intéressantes. On a vu l'INSEE revoir, en fait, sa croissance en 2024 et en 2023. Hein. Il y a eu, en fait, la croissance a été plus élevée que prévu, de à peu près 0,2%. Donc, on est à plus de 1,2% de croissance sur ces deux périodes-là, 2023 et 2024. Pourquoi ? Parce que, en fait, l'investissement des entreprises était au rendez-vous et ça avait été mal anticipé. Alors, il y a cette variable, en fait, qu'on ne connaît pas. C'est est-ce que, véritablement, les entreprises, aujourd'hui, vont se dire « on arrête d'investir », ce qui semble être le cas, ou au contraire, elles se disent « quand même, il y a des enjeux, on ne peut pas ne pas investir, notamment dans cette transformation technologique qui est en train d'être mise en place avec l'IA ».
3: Mais justement, dans ce contexte-là, Christian de Boissieu, d'inquiétude ou d'attentisme, est-ce que c'est le moment de lancer des réformes structurelles ?
8: Écoutez, de toute façon, on n'a pas le choix. Je pense qu'il va falloir rouvrir le débat sur la réforme des retraites, et plus que le débat, il va falloir prendre des mesures. Je veux dire, pour l'instant, la réforme est suspendue elle peut pas être arrêtée complètement. Et ça a aussi des conséquences sur les finances publiques.
3: Il y a peu de chances que ça arrive dans l'année qui arrive, ceci dit.
8: Ben, ça va être compliqué compte tenu de la présidentielle, mais en même temps, je veux dire, il faut faire quelque chose. La réforme, les réformes structurelles, c'est aussi la question de la maîtrise des dépenses publiques. Bon, parce que dans le contexte qu'on a décrit les uns les autres, il va y avoir une croissance plate. Je trouve que l'OCDE est optimiste avec 0,7 pour la France en 2026. Moi, je suis plutôt à 0,5. Alors, vous allez dire, c'est l'épaisseur du trait. Mais ça veut dire, malheureusement, que le chômage va augmenter dans les mois qui viennent. Mmh. Et que les rentrées fiscales vont être plus faibles qu'attendues. TVA, impôts sur les sociétés, etc. Et donc, on ne peut pas augmenter les impôts dans le contexte actuel. Donc, ce qu'il faut, c'est poser la question de l'efficacité des dépenses publiques. Et là, ça fait 20 ans qu'on en parle, et ça fait 20 ans qu'on n'a pas vraiment avancé sur cette question.
1: Christian de Boissieu, vice-président du Cercle des économistes. Stéphanie Villers, économiste conseillère éco au cabinet d'expertise PwC. Les informés éco avec Benjamin Fontaine et Emmanuel Cuny reviennent pour la deuxième partie, juste après les grands titres de ce samedi, dans un instant.
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1: 13h52 sur France Info. L'info en une minute, c'est avec Anne-Sophie Balbir. Bernadette Chirac laisse l'image d'une vie entièrement tournée vers les autres.
13: Les mots de Dominique de Villepin sur X. La veuve de l'ex-président Jacques Chirac est morte hier soir à l'âge de 93 ans. Au-delà du rôle protocolaire, elle a su gagner le cœur des Français par la sincérité de ses combats pour la dignité des malades, écrit l'ancien Premier ministre. Après le meurtre de Liana dans le Gers, le Parti socialiste réclame une véritable politique publique de protection de l'enfance. Basée sur les quatre axes de la CIVISE, commission indépendante chargée de ces sujets, repérage des victimes, traitement judiciaire rapide des affaires, de l'accompagnement et de la réparation des victimes. 2000 personnes sont réunies dans l'Hérault pour une rave party. L'événement se déroule à Claret, au nord de Montpellier. La préfecture rappelle que c'est illégal. Les forces de l'ordre sont mobilisées pour fermer les accès au site, empêcher l'arrivée de nouvelles personnes et procéder au contrôle des véhicules. Et puis Nature et Découverte va fermer 5 magasins en région parisienne et à Marseille, annonce du groupe propriétaire Fnac Darty. La décision doit faire l'objet d'un avis du comité de représentation du personnel d'ici l'été.
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3: Les informés de l'écho, deuxième partie, toujours avec Stéphanie Villers, conseillère économique au cabinet d'expertise PwC, et Christian de Boissieu, vice-président du Cercle des économistes. Emmanuel Cuny, on a parlé il y a quelques instants des conséquences de la guerre entre l'Iran et les États-Unis pour l'économie française. On se demande aussi ce matin comment ça va rebattre les cartes du commerce mondial et déboucher sur de nouveaux rapports de forces protectionnistes.
5: Bah oui, parce que quand les États ont le dos au mur, chacun est tenté de se défendre. C'est un phénomène naturel. Donc fini les heureuses heures de la mondialisation, en tout cas la mondialisation heureuse, elle est vraiment derrière nous. Quel est le panorama aujourd'hui? On a deux gros États, deux grosses boules de métal, je dirais, des boules de pétanque, d'un côté les États-Unis et d'un côté la Chine, donc des boules de fer très lourdes, et au milieu on a 27 petits cochonnets en bois qui se baladent avec, donc on est pris en étau en fait. Comment l'Europe va pouvoir réagir? Il est temps vraiment maintenant de réindustrialiser, on le disait tout à l'heure. Quid du protectionnisme européen? Christian de Boissieu disait on y est déjà, mais est-ce qu'on ne va pas aller encore plus loin finalement dans cette tentation protectionniste au niveau mondial et au niveau européen?
3: Oui, effectivement, Christian de Boissieu, est-ce qu'on ne va pas avoir un repli sur soi des grandes nations?
8: C'est la crainte, c'est le risque. avec l'absence d'arbitre au plan mondial, l'Organisation mondiale du commerce est totalement impuissante depuis des années. Et dans ce contexte-là, vous avez au fond une Europe qui est faible, malheureusement, CF, le rapport Draghi de septembre 2024, une Europe qui est un peu naïve, dans un monde qui n'est pas très naïf. Je veux dire, par là quand même, le monde, du point de vue économique et géopolitique, est partagé par deux conflits, le conflit sino-américain, et puis les rapports nord-sud avec la montée du sud global, qu'on peut comprendre, les pays émergents. Donc dans ce contexte-là, il faut sans doute des initiatives européennes pour contourner les contraintes qui pèsent sur les États. C'est le débat, est-ce qu'il faut lancer un emprunt commun mutualisé pour financer un peu mieux la transition énergétique, écologique, pour financer la révolution numérique, etc. Il ne faut pas de naïveté européenne. Moi, je crains, je reviens sur ce que je disais, je crains que la semaine prochaine, la Banque Centrale Européenne monte ses taux directeurs à cause de l'inflation, mais il y a en même temps l'autre facteur qui pourrait ou qui devrait la faire hésiter, c'est le fait que la croissance est très faible en Europe. Et si jamais la BCE monte ses taux directeurs alors que la Réserve fédérale, à mon avis, va rien faire, ça va faire monter l'euro par rapport au dollar au moment où, dans un contexte où Trump tous les jours dit qu'il faut que le dollar baisse, et si on a une montée de l'euro par rapport au dollar, ça va rajouter une couche supplémentaire de difficultés pour nous, Européens.
3: Est-ce que ça pourrait également, Stéphanie Villers, rebattre un peu les relations nord-sud entre les pays riches du nord, les pays pauvres du sud? Est-ce que ces relations pourraient souffrir de ce contexte international?
7: Alors sans doute, parce que les premiers gagnants de la mondialisation heureuse, ça a été les pays tiers. On a eu véritablement un développement économique historique à partir de cette période-là, et on sait que on ne va plus commercer comme avant, mais pour en fait basculer vers une nouvelle ère, parce que c'est véritablement aujourd'hui le défi, il faut que les choix politiques soient faits. C'est parce que en fait le constat économique, on le fait tous en Europe, il faut plus de réindustrialisation, plus de protectionnisme sur nos secteurs d'avenir, ça on le sait, mais il n'y a pas la volonté politique. Et je pense que aujourd'hui, c'est peut-être le choc de trop qui oblige les pays à se réveiller. Je pense à l'Allemagne qui, en fait, l'Union européenne, c'est une vaste libre de zone de libre-échange. Pour autant, chaque membre a joué sa partition. On voit que l'Allemagne a été compétitive parce que le gaz russe était pas cher. On voit que l'Angleterre, le Royaume-Uni, sortit de l'Union européenne parce qu'elle croyait qu'il y avait trop de freins au sein de l'Union européenne. On voit que la France croit encore que c'est possible de maintenir un système de répartition quand on fait plus d'enfants, donc plus d'actifs. Et bon, face à ces grands enjeux, on voit que les trois, en fait, ont fait des mauvais choix stratégiques au niveau économique et politique. Lorsque ces pays seront réveillés, ils vont pouvoir, en réalité, ils devront construire une Europe plus forte.
5: Très rapidement, il y a quand même des chiffres à rappeler, parce que là, il y a un vrai coup de boutoir à l'aide au développement, l'aide au développement, c'est-à-dire les pays riches vers les pays pauvres. Eh bien, on a baissé de 23% en 2025, c'est une baisse record, donc le signal vraiment des coupes budgétaires des États riches. Et pour ce qui est de la France, le coup de rabot est encore plus sérieux, 800 millions d'euros en moins dans le budget 2026 pour l'aide au développement, en moins de ans, cette mission, qui ne représente pourtant que 0,45% du budget de l'État, a subi 5 coupes budgétaires consécutives.
3: Certes. Donc on voit les conséquences. On n'a plus le temps. Bon, je suis désolé, Christian de Boissieu. Il faut vraiment qu'on rende l'antenne. Merci en tout cas d'avoir été avec nous dans Les Informés. Christian de Boissieu, Cercle des économistes. Je rappelle votre livre, La Nouvelle Guerre des Monnaies. C'est paru chez Odile Jacob. Merci beaucoup Stéphanie Villers du cabinet d'expertise PwC. Merci Emmanuel. 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Très bonne journée. L'info continue sur France Info.
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1: Et le temps reste nuageux et humide cet après-midi sur la moitié nord, avec des perturbations qui se déplacent d'ouest en est. Le ciel va se dégager peu à peu. Le soleil restera en tout cas très présent dans le sud et notamment autour de la Méditerranée, avec des températures en hausse globalement dans tout le pays, de 16 à 28 degrés. Après-midi que vous passez sur France Info en compagnie de Frédéric Carbone. Bonjour Frédéric.
14: Bonjour Benjamin, bonjour à toutes et à tous. Trois vies au féminin au cœur de ce 14-17, la longue et riche existence l'existence de Bernadette Chirac, décédée à l'âge de 93 ans, a-t-elle été la plus influente des femmes de président de la Ve République? L'historienne Joëlle Chevet est notre première invitée. La vie dérobée de Liana, 11 ans, l'électrochoc national causé par ce crime, va-t-il faire avancer la cause de la protection des enfants? Le Parti Socialiste réclame une véritable politique publique en la matière. Une de ses porte-parole, Chloé Ridel, est avec nous avant 14h30. Et puis, le choix de la douceur après la douleur et la violence subie, Ma famille chérie et le film de l'apaisement pour Isilde Lebesco, la réalisatrice et notre invitée culture avant 15h. Vous avez le programme, soyez tous les bienvenus, 14h sur France Info.
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14: Et toute l'info d'abord avec vous, Yasmina Adila.
16: Les réactions après l'annonce de la mort de Bernadette Chirac, une femme libre, indépendante, profondément engagée, à qui la France doit beaucoup, dit à l'instant l'ancien Premier ministre Dominique Villepin. Emmanuel Macron lui a salué une grande dame de cœur, l'ancienne première dame qui est décédée hier à l'âge de 93 ans. Née Bernadette Chaudron de Courcelles dans le 16e arrondissement de Paris, elle fut l'une des rares premières dames à avoir été élue de Corrèze, première femme également à siéger au siège général de la Corrèze. C'était en 1979 et Valentine Letesse, c'était aussi l'une des plus populaires des premières dames.
17: Au tout début de sa vie médiatique, c'est pourtant l'inverse et elle en est bien consciente.
18: On disait, Madame Chirac, elle n'est pas très froide.
17: Grande, timide, jugée vieillotte, c'est finalement à plus de 65 ans que l'image de Bernadette Chirac change radicalement grâce à l'opération des pièces jaunes et un soutien de poids. David Douillet.
19: Cette initiative d'égayer l'hôpital, de faire rentrer le soleil dans l'hôpital grâce aux pièces jaunes, elle est importante et primordiale pour la guérison.
17: Ce combat pour les enfants malades, c'est sa vie personnelle qui l'inspire.
20: Notre fille aînée, malheureusement, a été victime d'une très mauvaise méningite. Et à la suite de ça, d'une anorexie mentale. Et c'est par rapport à la maladie de Laurence que je me suis engagée dans cette direction, car il n'existait rien.
17: Cette envie d'aider les enfants, Bernadette Chirac la gardera toute sa vie. Elle présidera pendant 25 ans la fondation Hôpitaux de Paris, Hôpitaux de France.
16: Et un registre de condoléances sera ouvert dans moins d'une heure maintenant à 15h. Annonce l'Élysée si vous souhaitez rendre hommage à l'ex-première dame. Il sera en face du palais présidentiel. Une grève nationale aujourd'hui chez Decathlon pour réclamer des augmentations de salaire. C'est une première dans l'histoire du leader de la vente de vêtements de sport. Un salarié embauché gagne le SMIC de 2100 euros brut au bout de 10 ans d'ancienneté, explique sur France Info un syndicaliste de la CFDT. La finale dames aujourd'hui à Roland-Garros. La polonaise Maja Żwalińska, 114e mondiale, sera face à la russe Mira Andreeva, 8e mondiale. Début de cette rencontre à 15h à suivre sur France Info. Et puis on a aussi du rugby, 26e et dernière journée du top 14. 7 matchs se joueront en même temps à partir de 21h05. Le leader du classement, le Stade Toulousain, est assuré de finir premier. Le suspense reste entier pour d'autres comme l'UBB, La Rochelle, Montpellier ou encore le Racing 92. 4 clubs qui se disputent 2 places de qualification.
14: Eh bien, ça sera une belle journée de rugby. Et puis, belle soirée. Vous évoquiez, Yasmina, le tennis, évidemment, cette finale de Roland-Garros, elle affiche tellement alléchante entre celle, Andreeva, qui tout est promis déjà depuis quelques années, puis celle que personne
16: n'attendait là.
14: On sera dans une grosse demi-heure avec Guillaume Patin et notre consultant tennis Paul-Henri Mathieu à Roland-Garros. Mais avant cela, évidemment, Bernadette Chirac, une vie politique, une vie loin d'être uniquement une vie d'épouse de chef d'État.
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14: Et elle n'était ni dupe ni soumise. Bernadette Chirac n'ignorait pas que son président de mari, par sa fonction et par son caractère, n'appartenait pas qu'à elle. Et elle a su se construire une vie politique indépendante de lui. Mais au moment où l'on apprend donc son décès à l'âge de 93 ans, ce qui marque forcément Elia Bergel, c'est un duo dans lequel chacun avait son rôle, un couple emblématique pendant des décennies de la vie politique française.
21: Oui, le couple marque la vie politique française pendant plusieurs dizaines d'années, et en particulier la droite, évidemment. Bernadette Chaudron de Courcelles et Jacques Chirac se rencontrent en 1951 à Sciences Po Paris. 5 ans plus tard, mariage, union de deux ambitieux, car Bernadette Chirac veut peser désormais et le couple devient rapidement un duo politique. Jacques Chirac sur le devant de la scène, elle derrière, en retrait, deux personnalités très différentes. Lui, affable, chaleureux, aimable, elle bien plus froide et distante, réputée plus conservatrice également.
14: Mais très tôt, hein, Bernadette Chirac s'investit aussi personnellement, directement en politique.
21: Oui, tout à fait, à Saran, en Corrèze, manière d'asseoir l'ancrage local de son époux. En 1971, elle entre au conseil municipal de Saran. Elle devient aussi conseillère générale, première femme à siéger à l'Assemblée départementale de Corrèze. Bernadette Chirac accompagne l'ascension de son mari. 1995, le couple entre à l'Élysée.
14: Et au fur et à mesure des années, Bernadette Chirac devient une première dame emblématique et influente.
21: Bernadette Chirac, c'est aussi du flair politique. En 1997, c'est une des seules à alerter sur le danger de la dissolution, qui se solde par une victoire du PS. Puis, c'est encore une des rares à mettre en garde sur le risque de Jean-Marie Le Pen au second tour en 2002. Cette année-là, elle joue un rôle essentiel dans la réélection de son époux. Et puis, Bernadette Chirac, c'est aussi l'opération Pièce jaune en faveur des enfants hospitalisés. Cette initiative la rend très populaire auprès des Français et des élus de droite qui s'arrachent ses faveurs.
14: Ouais, et on entendait dans le journal de 14h la dimension très personnelle, très intime de ce choix de l'opération Pièce jaune et de la Fondation des hôpitaux de Paris. Élie Bernadette Chirac s'est aussi très légèrement émancipée de Jacques Chirac à la fin de sa carrière politique.
21: En 2007, elle soutient ouvertement Nicolas Sarkozy à la présidentielle, au point d'assister à un de ses meetings, alors que son mari n'a jamais digéré la trahison de Nicolas Sarkozy, qui fait campagne pour Édouard Balladur en 1995. Bernadette Chirac joue les traits d'union entre sarkozistes et chiraciens. À chaque fois que Nicolas Sarkozy sera candidat, il pourra toujours compter sur son soutien, que ce soit en 2012, quand il se représente à la présidentielle, ou bien pour reprendre le parti en 2014.
14: On le comprend, merci Elia Bergel. Bernadette Chirac avait ses têtes, celles qu'elle appréciait, à droite comme Nicolas Sarkozy, vous en parlez, ou dont elle se méfiait comme Dominique de Villepin. Et dans l'autre camp politique, les relations étaient très cordiales avec un autre élu local de Corrèze, devenu un peu plus tard président de la République, le socialiste évidemment, François Hollande, qui lui rend aujourd'hui hommage.
0: Alors j'ai été président du Conseil général, elle était donc conseillère générale, théoriquement dans l'opposition, mais elle avait parfaitement compris que pour défendre son canton, même si nos idées n'étaient pas forcément communes, elle devait montrer à la fois le sens du compromis, mais de l'obstination. C'est-à-dire qu'elle était sur ces dossiers tout à fait prête à comprendre, composer, mais à ne rien lâcher quand elle considérait que pour son collège, que pour son territoire, pour ses investissements des élus, il fallait qu'elle ait le rôle principal, c'est-à-dire celle qui défendait un canton, un territoire. Son canton s'appelait en plus Corrèze, donc elle s'identifiait à une commune, à des communes et aussi à un département. Donc c'était ça le rapport que j'avais avec Bernadette Chirac, c'est-à-dire qu'elle était à la fois capable de séduire, hein, elle était tout à fait agréable dans le rapport, mais dès qu'il s'agissait de son canton, elle était très très attentive, plus qu'attentive d'ailleurs, elle était décidée à faire passer ses dossiers. Et ça, c'est, je crois, une des qualités que l'on reconnaîtra à Bernadette Chirac, au-delà des différences qui peuvent quelquefois nous opposer les uns les autres, c'est qu'elle avait du caractère, c'est-à-dire qu'elle savait ce qu'elle voulait, elle était authentique, elle était sincère, elle ne faisait pas dans la demi-mesure. Bon, et je crois que c'est bien un moment qu'une femme, et c'était pas facile, il faut s'imaginer, elle a été élue en 1979, c'était il y a 45 ans, et donc c'était la première fois qu'il y avait une femme qui arrivait dans une assemblée d'élus. On pouvait dire oui, mais c'est la femme de Jacques Chirac. Eh bien justement, elle s'est dégagée de cette situation d'être la femme d'eux pour être Madame Jacques Chirac.
14: Voilà pour l'élu Bernadette Chirac au Conseil général de Corrèze, ce qu'en retient François Hollande. Et que retenir à présent des 12 ans passés à l'Élysée? Quelle place a-t-elle tenue? A-t-elle par exemple joué un rôle plus important que d'autres femmes de président? Bonjour à vous, Joël Chevet.
2: Bonjour.
14: Vous êtes historienne, je cite votre livre « L'Élysée au féminin, de la 2e à la 5e République ». Est-ce que c'est, dans la 5e République en tout cas, une de celles qui a eu le plus d'influence sur le président de la République?
2: Alors, je dirais que son influence ne s'est pas forcément exercée sur le président de la République. Jacques Chirac était très méfiant de ce point de vue-là et a attendu très longtemps avant de suivre les conseils de son épouse. Par contre, il est certain que c'est elle qui a tenu la plus grande place à l'Élysée, ne serait-ce d'ailleurs que parce que les femmes qui l'avaient précédée n'habitaient pas l'Élysée et donc ne géraient pas la maison de la République comme elle a souhaité le faire. Et je crois qu'il ne faut surtout pas oublier qu'elle a été plus de 15 ans à la mairie de Paris et que là, elle avait pris des habitudes de gestion d'une grande maison de la République qu'elle a pu appliquer pour le coup à l'Élysée avec beaucoup d'autorité, beaucoup d'attention. Et donc, de ce point de vue-là, elle a été vraiment une femme qui a refait de l'Élysée la vitrine un petit peu de la France avec des réceptions extrêmement somptueuses.
14: C'est-à-dire que c'était peut-être pas une femme de pouvoir, mais une femme de lieu de pouvoir entre la mairie de Paris et l'Élysée. Vous avez raison de le dire que effectivement Jacques Chirac et elle sont passés de l'un à l'autre, oui.
2: Voilà, et ça c'est très important, la mairie de Paris, dans la formation également de la femme politique et surtout de la femme qui souhaitait s'investir dans tous les domaines, c'est-à-dire aussi bien dans la gestion domestique, je dirais, de l'Élysée, mais aussi dans l'organisation de manifestations culturelles, d'avoir une influence dans tous ces domaines. Et n'oublions pas que c'est à l'Hôtel de Ville qu'elle a commencé donc à avoir les pièces jaunes. Ça n'est pas du tout en tant que première dame. Elle était déjà populaire de ce point de vue-là et cette popularité, elle a su l'exploiter, en particulier dans le deuxième mandat de Jacques Chirac.
14: Oui, on le sait, il n'y a pas de statut du conjoint de chef de l'État dans la Ve République et vous le dites à juste titre, ça existait avant, les pièces jaunes, mais avec cette fondation des hôpitaux de Paris, est-ce que c'était une façon pour elle de définir son territoire ?
2: Mais je pense que ça lui paraissait naturel. N'oublions pas que c'est une femme qui était une chrétienne profonde et que pour elle, les œuvres de bienfaisance faisaient partie, en fait, aussi bien de sa vie sociale d'ailleurs que de sa vie politique. Donc c'était très important pour elle. Et puis il y a évidemment ce drame personnel de l'anorexie de leur fille Laurence qui a d'autant plus approfondi ce désir d'aider les enfants et d'avoir un rôle charitable et sociale très important avec la fondation de la maison Solène, donc qu'elle a fondée avec Poivre d'Arvor et qui lui a permis d'inscrire, et ça elle y était très sensible, une marque, je dirais, de pierre ou de verre dans la capitale parisienne.
14: C'est quelqu'un qui, sans doute par son caractère et par son origine sociale, était très pudique, mais là, cette question-là de sa fille, de l'engagement pour les personnes en souffrance mentale notamment, elle en parlait volontiers, Bernadette Chirac.
2: Oui, tout à fait. Elle disait d'ailleurs assez souvent que son rêve aurait été d'être médecin. Ce que Laurence, donc sa fille, avait fait. Elle avait fait ses études de médecine et donc le drame était d'autant plus douloureux de ce point de vue-là, d'autant que la chose s'est quand même terminée par un suicide. Donc il faut imaginer en effet le drame que ça a représenté pour toute la famille.
14: Les pièces jaunes, ça a été Bernadette Chirac pendant un quart de siècle. Elle a abandonné ça juste avant les années 2000-2020. C'est Brigitte Macron désormais qui préside cette fondation, oui. Hôpitaux de Paris. Est-ce que elle est Brigitte Macron, évidemment, est-ce que ça vaut de comparer ou pas, mais peut-être la figure la plus proche de Bernadette Chirac auprès de son mari à l'Élysée, d'une certaine manière?
2: Oui, de toute façon, c'est Bernadette Chirac qui a justement demandé à Brigitte Macron de lui succéder. Donc là, je dirais qu'il y a une passation de pouvoir entre deux premières dames, ce qui n'est pas si fréquent. Donc Brigitte Macron s'inscrit vraiment dans cette démarche. Et en plus, elle, avec son statut d'ancien professeur, avec tout ce côté pédagogique et intérêt pour les enfants, qu'elle a élargi d'ailleurs à d'autres domaines, comme vous savez, en particulier le harcèlement à l'école. Donc on est là dans une tradition qui, je dirais, est très ancienne chez les premières dames. Excusez-moi de remonter aussi loin, mais si nous commençons par le directoire avec Madame Tallien, Notre-Dame de Thermidor, donc nous sommes juste après la Révolution, et la première dame de l'époque s'inscrit également dans ce type de démarche qui était traditionnel, sous la monarchie aussi.
14: Donc on est mais là ça avait dans été un peu laissé tomber dans la... genré. Oui, mais sous la Cinquième, ça avait été laissé un peu tomber. Enfin, Anémone Giscard d'Estaing n'avait pas ce rôle-là, cette place-là. Si.
2: Ah ben si, Anémone a fondé une fondation pour les enfants.
14: Mais moins publique, moins visible.
2: Une fondation pour les enfants, Anémone. Et Anémone était... contrairement à ce qu'on en dit souvent, était celle qui intervenait le plus du point de vue politique. Elle a été très critiquée de ce point de vue-là parce que son mari souhaitait utiliser l'image de sa femme un petit peu dans la tradition de Kennedy. Qui n'était pas le cas de Jacques Chirac.
14: Oui, il l'avait mise au coin du feu pour une allocation des vœux du 31 décembre.
2: Hein, oui,
14: ce qui n'était pas la plus grande réussite.
2: Toutes les femmes de ma génération s'en souviennent avec beaucoup de... Nous avons été très humiliés ce jour-là, il lui faisait faire par exemple des discours politiques. Je me souviens d'un discours à Orléans qui avait évidemment scandalisé toute la presse à l'époque parce qu'on lui donnait une parole politique à laquelle elle n'avait pas droit. Il n'y a pas de statut de la première dame, c'est vrai. Bernadette Chirac aurait souhaité qu'il y en ait un. Je ne suis pas du tout de son avis dans la mesure où la première dame, évidemment, n'est pas élue. Donc, il n'est pas question qu'elle ait une voix politique. Alors après, c'est à elle de déterminer le rôle qu'elle veut jouer ou pas. L'avenir est là. Par contre, il faut reconnaître à Bernadette le fait d'avoir défini le couple présidentiel. C'est la première qui fait intervenir cette notion, ce concept.
14: Ouais. Couple, voire duo.
2: Pour reprendre
14: duo,
2: Sarkozy même, et Emmanuel Macron.
14: Alors, écoutons-la, Bernadette Chirac. C'était juste avant les élections de 2002, le deuxième mandat de Jacques Chirac, cité, on s'en souvient, à l'époque, dans de nombreuses affaires politico-financières. Et elle le défend, Bernadette Chirac, bec et ongle, à la télévision, dans le 20h de TF1.
6: Je partage la vie d'un homme qui a donné l'essentiel de son existence au service de l'État, au service public, au service des autres, avec une très grande générosité, beaucoup de rigueur. Alors, voyez-vous, en ce moment, je suis animée d'un sentiment un petit peu de révolte.
14: Est-ce que ce qu'on entend là, ça va dans le sens de ce que vous disiez tout à l'heure, la plus grande importance sans doute prise par Bernadette Chirac au fil des ans de Jacques Chirac à l'Élysée et là, autour du deuxième mandat ?
2: Moi, je crois qu'on est surtout dans le rôle très traditionnel des femmes nées avant la Seconde Guerre mondiale, ce qui est son cas. Et c'est là, on pourrait parler de finale d'âme aujourd'hui, parce que c'est vraiment toute une génération qui, avec elle, disparaît. C'est une femme qui disait quand même, chez les crocodiles, les femelles montent la garde, cependant que les mâles restent disponibles pour attaquer. On est quand même là, si vous voulez, dans ce rôle de femme complémentaire, mais extrêmement vigilante et attentive, et ça a été tout le problème en fait de Bernadette Chirac, qui est prise entre cette contradiction de femme de, dont elle était très orgueilleuse, vu l'admiration et l'amour qu'elle avait pour son mari, femme de, et en même temps ce désir d'autonomie, d'émancipation, qu'elle va revendiquer tout au cours de sa vie, s'inscrivant à la faculté alors qu'il était Premier ministre, et voulant refaire des études. Donc on est là vraiment... dans un paradoxe permanent chez une femme qui tient de la tradition, de ces femmes qui servent leur mari. Elle a abandonné ses études à Sciences Po pour lui permettre de bachoter l'ENA et d'être reçue. C'est exceptionnel. C'était la première femme qui faisait des études supérieures, la première dame. Et elle abandonne tout pour lui et ensuite, petit à petit, reviennent des ambitions qui lui est difficile d'assumer parce qu'elle a un mari qui est particulièrement vigilant dans ce domaine, qui ne veut jamais être pris en photo avec elle. Et ça n'est que dans le second mandat où elle va réussir à prendre une place. Alors après, on peut en discuter. Est-ce légitime ? Est-ce qu'une première dame a une voix politique ? La Constitution répond non.
14: Mais elle l'a prise en tout cas. Merci infiniment, c'était précieux votre regard d'historienne. Joëlle Chevet, je cite à nouveau votre livre « L'Élysée au féminin, de la deuxième à la cinquième République ».
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14: Quelle politique publique de protection de l'enfance le Parti Socialiste réclame des mesures après ce qui est arrivé à Liana, 11 ans, dans le Gers. Chloé Ridel, la porte-parole du PS. Notre invité, après votre fil info, Yasmina Adila, 14h20, et un registre de condoléances ouvert par l'Élysée.
16: Il sera en face du palais présidentiel pour rendre hommage à Bernadette Chirac à partir de 15h. Une grande dame de cœur qui a marqué notre histoire. Salut Emmanuel Macron. C'était une femme entière, engagée, a réagi François Hollande de son côté. L'ex-première dame est décédée hier à l'âge de 93 ans. Le roi d'Espagne salue la clarté et la fermeté du pape face aux agressions sexuelles dans l'église. Léon XIV qui débute aujourd'hui une visite d'État de 7 jours en Espagne. Avant son arrivée, le souverain pontife a reconnu que cette question des agressions sexuelles dans l'église restait une plaie toujours ouverte. Le Koweït dénonce une escalade dangereuse après de nouvelles frappes iraniennes dans le Golfe. Téhéran qui a tiré des missiles en réponse à des attaques américaines. Des échanges de frappes malgré la trêve en vigueur depuis le 8 avril, alors que des négociations entre l'Iran et les États-Unis patinent encore. La finale dames aujourd'hui à Roland-Garros, début à 15h de cette rencontre à suivre sur France Info. La Polonaise Maya Swiatkowska, 114e mondiale, qui affrontera la Russe Mira Andreeva, 8e mondiale.
14: 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Si l'homme suspecté d'avoir tué Liana, 11 ans, avait été interrogé après une plainte pour viol sur mineur quelques mois plus tôt, cela aurait-il permis de préserver la vie d'une enfant? Personne n'a de réponse à cette question, mais elle est bien, cette interrogation, au cœur de la double enquête administrative initiée par le ministère de la Justice et celui de l'Intérieur, et elle est évidemment dans la tête de tous les habitants de cette commune de Fleurance, dans le Gers, où la famille réside et pour qui les excuses et les regrets de Gérald Darmanin, le garde des Sceaux, ne suffisent pas, Erwan Chassin. Ils n'ont pas grand espoir de changement non plus.
9: Ce matin, sous le ciel bleu, sur le marché, entre les fraises, le foie gras, les magrets de canard, les habitants ne pensaient pas aux excuses du garde des Sceaux. Ou alors, avec beaucoup de colère.
10: C'est inadmissible, inadmissible.
9: Claudine s'emporte, sa main se crispe même sur l'anse de son panier en osier.
10: Il peut présenter des excuses, mais après il faut qu'il y ait un travail qui soit fait. À la télé on dit beaucoup de choses et puis après voilà, il faut que ça suive quoi. Les dossiers, il ne faut pas recevoir quelque chose et les classer. On n'en serait pas peut-être arrivé là. Il y a trop de lacunes. Ah ouais, non, mais moi ça me met hors de moi ça, hors de moi. Moi, quelque chose arrive comme ça, ma petite fille, j'irai peut-être en prison, mais c'est moi qui ferai justice quoi. Hein. Ma petite fille, elle aura eu une justice. Ça, c'est sûr.
9: Pour l'instant, ce ne sont que des mots.
22: Ah, oh, lui, tout ce qui sont un mot, ils peuvent démissionner. Ils valent rien.
9: De la pure langue de bois, disent la plupart des Fleurentins interrogés. Pensée qui traverse aussi l'esprit de Michel. Sourire léger, presque rire jaune.
23: C'est un geste, quoi. C'est un signe. Mais bon, après, il faut voir après qu'est-ce qui se passe. Souvent, il ne se passe rien, quoi. Les gens bougent, ça gueule. Les gens ne sont pas contents. Alors, il faut dire quelque chose pour ne pas rester sans rien dire, sans rien faire. Hein. Puis après, au bout du compte, on oublie vite. Tout le monde oublie vite. Les gens aussi, ils ne se passent rien.
9: De toute façon, redoute et déplore en même temps Jean-Luc. D'ici quelques mois, ses paroles se seront évanouies.
24: On se rejette tous la balle. C'est pas moi, on va faire en sorte que... Mais en attendant, la petite n'est plus là et ça a plus largement été évité. Mais pas comment, ils savent très bien que tout ce qu'ils nous disent maintenant, les élections sont l'année prochaine. On peut parler, ils savent très bien que l'année prochaine, ils ne seront plus là. Donc voilà.
9: Mais tout de suite, ce dont ont surtout besoin les habitants ici, plus que des excuses nationales, c'est un retour au calme.
14: Et il y aura aussi, merci Erwan Chassin, une marche blanche demain en la mémoire de cette jeune fille, Liana, 11 ans. Bonjour à vous, Chloé Ridel.
2: Bonjour monsieur.
14: Vous êtes députée européenne, porte-parole du Parti Socialiste, sans doute ce que l'on entend dans la bouche, dans la tête des habitants de Florence et dans la tête de nombreux habitants en France. Comment redonner confiance en la justice pour la protection des enfants ?
2: Aujourd'hui, il y a beaucoup de tristesse qu'on a entendue dans votre reportage et de la colère aussi, parce que si cet homme avait fait l'objet d'une simple garde à vue avec saisie de son téléphone portable qui est saturé d'images pédopornographiques, on aurait su avant ce que l'on sait désormais, c'est-à-dire que Jérôme Barella est un pédocriminel récidiviste. Donc de la colère parce qu'il y a eu des dysfonctionnements majeurs et de la colère aussi parce que tous ceux qui alertent depuis des années et des années, je pense notamment aux associations féministes, sur le fait que la parole des enfants est mal recueillie, qu'il y a trop de lenteur dans le traitement des plaintes, peut-être qu'un drame comme celui-ci n'aurait pas eu lieu.
14: Alors il y a la colère, mais est-ce qu'on est dans quelque chose de l'ordre d'une erreur individuelle, un magistrat qui n'a pas transmis le dossier, un gendarme qui n'a pas mené son enquête, ou pas correctement, ou est-ce que ça va bien au-delà de ça ?
2: Ça va bien au-delà. Bien sûr, il y a des fautes de nature individuelle. L'enquête le précisera, mais je crois que c'est assez net. Mais la faillite, elle est collective.
7: Le président de la République hier disait « Non, ça n'est pas un manque de moyens, je ne veux pas entendre cela ». Mais si, c'est un manque de moyens, notamment. Il faut qu'il aille dans le quotidien d'un gendarme, d'un policier, d'un greffier, d'un procureur pour voir qu'il croule sous les plaintes et qu'il faut y mettre plus de moyens. On pourrait aussi utiliser l'intelligence artificielle pour mieux savoir repérer les plaintes qui concernent des mineurs si on dit qu'on veut les prioriser. Bref, il y a des choses à améliorer. Nous, ce qu'on demande aujourd'hui, c'est plus qu'une simple enquête administrative. On veut une loi qu'on appelle intégrale contre les violences sexistes et sexuelles, que nous travaillons au Parti Socialiste avec des associations de défense des droits des femmes et de défense des droits des enfants depuis des mois et des mois. Une loi qui est prête, qui est sur la table, qui vise à non seulement traiter des moyens de la justice et de la police, mais aussi de l'éducation, de la prévention, du repérage des enfants qui sont victimes de violences. Vous savez que quand vous êtes un enfant et que ça vous arrive, il y a des signes en fait qui permettent de repérer cela, des prises de poids soudaines par exemple, ou des crises de colère. Donc c'est toute la société qui doit se mobiliser contre ces violences, parce que je rappelle qu'en 2024, on a répertorié 12 500 viols d'enfants en une seule année. Ça fait 34 viols par jour, et encore, ça ne sont que ceux que l'on répertorie. Donc c'est quelque chose de systémique dans notre société, et c'est insupportable, avec des faits qui dépassent l'entendement, mais qui sont pourtant effroyablement banals.
14: Cette loi, elle doit arriver avant l'été, mais il reste peu de temps, ou au plus tard à l'automne pour vous ?
7: Mais cette loi, elle est sur la table, donc il faut qu'elle soit mise à l'ordre du jour par le gouvernement, qui en a le pouvoir, qui en a la maîtrise. Et c'est une loi qui vient aussi avec des moyens qui pourraient être décidés dès le prochain budget. On pense qu'il y a besoin de 2 milliards d'euros par an pour la lutte contre les violences sexistes et sexuelles, encore une fois pour les moyens de la justice et de la sécurité, mais aussi pour la prévention, parce que faut arrêter simplement d'être dans la réaction et il faut prévenir ces violences. Et ces violences, elles tiennent à quoi ? Elles tiennent aussi à la façon dont on éduque les jeunes garçons. Et ça peut paraître surprenant de dire ça, mais c'est la stricte vérité. Quand vous avez 99% des auteurs de ces violences qui sont des hommes, c'est pas parce qu'il y aurait deux fois plus de malades psychiatriques hommes que de femmes. C'est faux. C'est parce qu'il y a un problème avec la façon dont, dès l'enfance, pour les garçons, on les apprend à se couper de leurs émotions, à préférer la domination à la relation, et ça les pousse à des comportements asociaux qui peuvent dériver de façon vers les pires crimes, les pires attitudes. Donc il y a quelque chose aussi à aller voir de ce côté-là, parce que le mal, il est culturel. Voyez.
14: Un dernier mot, Chloé Ridel, c'est bien un sujet qui a priori n'est pas idéologique, c'est bien la protection de l'enfance, qui n'est ni droite ni gauche, et c'est bien un sujet où il n'y a pas de leçon à donner des uns ou des autres, c'est sans doute aussi celui-là. Il y a ce qu'on voit aujourd'hui avec cette petite Liana, il y a eu ce qu'il y a eu à la mairie de Paris avec beaucoup d'enquêtes qui sont menées. Comment éviter que cette campagne présidentielle qui s'annonce ne soit un festival de surenchères et soit quelque chose où on peut travailler ensemble dans ce domaine ?
7: Mais je pense que qu'on soit effectivement de droite ou de gauche, on peut être parent ou pas d'ailleurs, et choqué, affreusement choqué, que des prédateurs qui sont très nombreux dans notre société s'en prennent à nos enfants. Donc j'ose espérer qu'on peut forger une unité nationale autour de ce sujet, mais encore faut-il comprendre quel est le problème. Et tout le monde ne le comprend pas dans la classe politique. Quand j'entends Bruno Retailleau, par exemple, dire qu'en fait il faudrait juste faire de la castration chimique ou je ne sais quoi, il ignore totalement la dimension culturel du problème et les mesures de prévention et d'éducation qu'il faut aussi prendre. Voyez, donc il y aura un débat politique sur ce sujet et c'est bien légitime, mais ça doit devenir une vraie priorité nationale.
14: Et une politique globale, on le comprend, vous écoutez. Merci beaucoup, Chloé Ridel, eurodéputée, porte-parole du Parti Socialiste. Vous souhaitez donc que ce texte de loi, cette proposition qui est sur la table, arrive en séance à l'Assemblée le plus tôt possible. La météo arrive dans un instant.
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14: Patricia Charbonnier pour les prévisions agitées ici ou là.
3: Le temps est encore très nuageux et humide aujourd'hui sur une large moitié nord avec une dégradation qui circule d'ouest en est. Les pluies vont se décaler au fil de la journée vers l'est. Cet après-midi, on retrouvera un temps très nuageux avec quelques pluies et un vent d'ouest à sud-ouest entre les Ardennes, l'Île-de-France, la Bourgogne, la Franche-Comté jusqu'au centre Val-de-Loire et jusqu'aux Pyrénées. Le temps reste assez nuageux sur l'ouest avec un régime d'averse en particulier sur les côtes de la Manche et les vents sont soutenus jusqu'à 80 km/h en pointe. Et dans l'est, on retrouvera un temps plus calme, plus ensoleillé sur le quart nord-est est très ensoleillé dans le sud-est avec des températures comprises cet après-midi entre 16 et 28. Météo France prévoit jusqu'à 28 à Carcassonne, 24 à Annecy, 20 degrés à Paris et 16 à Brest.
14: Merci beaucoup Patricia Charbonnier. Excellent après-midi à tous. Vous êtes bien sur France Info. Bienvenue, 14h30. L'essentiel de l'info avec Pierre Boudiès.
5: Les Français qui le souhaitent appeler à venir rendre hommage à Bernadette Chirac à l'Élysée. Un registre de condoléances sera ouvert dans une demi-heure au palais présidentiel à Paris. L'ex-première dame est décédée hier à l'âge de 93 ans. La fin d'une longue attente pour 22 Français considérés comme cas contact suite à l'apparition d'un foyer d'antivirus en mai. Ils avaient été placés à l'isolement il y a 3 semaines et vont pouvoir rentrer chez eux aujourd'hui. Anne Le Gall, aucun d'entre eux n'a développé de symptômes lors de son séjour à l'hôpital.
11: Pour eux, c'est enfin le retour à la maison et à la vie sociale. Aucun d'entre eux n'a été testé positif.

0: hospitalisé dans un état stable en réanimation.
1: Anne Le Gall, 3 militaires libanais tués dans une frappe israélienne sur le sud du pays, annonce du président Joseph Aoun, qui dénonce des attaques incessantes de l'État hébreu qui restent impunies. L'armée israélienne dit de son côté avoir tiré sur une voiture suspecte se dirigeant vers ses troupes et a surmené des opérations uniquement destinées à éradiquer le Hezbollah. Dans ce contexte, le pape Léon XIV regrette que les messages de paix soient perçus comme naïfs ou provocateurs. Le souverain pontife s'exprimait depuis l'Espagne où il a entamé une visite de 7 jours. Il doit maintenant rencontrer des victimes d'abus sexuels dans l'église, un dossier qui reste une plaie ouverte, reconnaît-il aujourd'hui. Et puis, début dans moins de 30 minutes de la finale dames de Roland-Garros, la polonaise Rwalinska affronte la russe Andriva. Ce sera à suivre, bien sûr, sur France Info.
2: Bien sûr, et avec notre duo de commentateurs et de spécialistes, merci beaucoup Pierre Audias, qui seront en ligne avec nous dans 5-6 minutes maintenant, parce que c'est une affiche étonnante, inédite, et on a bien besoin des lumières de notre consultant Paul-Henri Mathieu, et également de Guillaume Batin, qui nous fera vivre cette finale à Roland-Garros, chez les hommes comme chez les femmes. Vous le savez, le et la vainqueur de l'année seront des vainqueurs inédits dans un tournoi du Grand Chelem. Mais d'abord, Bernadette Chirac, 93 ans, dont 70 ou presque de vie politique, aux côtés, mais indépendamment aussi de son mari Jacques Chirac.
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2: Bernadette Chirac, dont notre invitée nous disait tout à l'heure, historienne spécialiste des... épouse de chef d'État, nous disait qu'elle avait sans doute eu la plus grande importance auprès de son mari à l'Élysée sous la Ve République, Bernadette Chirac, qui a également été pendant des décennies élue locale dans son département de la Corrèze. Et ce duo Bernadette Chirac-Jacques Chirac, il y en a certains et certaines qui l'ont connu de très près. Roselyne Bachelot, par exemple, elle a été ministre de l'écologie entre 2002 et 2004, deuxième mandat de Jacques Chirac. Elle était très proche des Chirac. Ce qu'elle retient d'abord de Bernadette Chirac, c'est une personnalité unique.
4: C'est une grande dame, une très forte personnalité qui a su trouver une place totalement originale dans les institutions de la République qu'elle respectait. Ce n'était pas quelqu'un qui imaginait gouverner la France à la place de son mari, pas du tout. Mais elle lui était d'un conseil extrêmement précieux car elle savait juger les gens d'une façon très acérée, très pointue. Et quand on n'aimait pas quelqu'un, ou quand elle trouvait qu'il dépassait les règles de sa fonction, elle ne lui envoyait pas dire. Oui. Mais elle a fait ses choix personnels, et ça, c'est tout à fait remarquable.
5: Humainement et politiquement, elle sentait bien les choses.
4: Ah, tout à fait. J'aime à raconter cette anecdote du soir du premier tour des élections de 2002. Nous sommes quelques-uns autour de du président Jacques Chirac. Elle est à côté, elle s'est mise un peu en retrait car elle se mélangeait pas. Elle reste à sa place, disait-elle, avec son aide de camp, Monsieur Niquet. Et quand Dominique de Villepin rentre et lui dit « Monsieur le Président, vous serez contre Jean-Marie Le Pen au deuxième tour », il se tourne vers sa femme et lui dit « Bernadette, il y a très longtemps que vous me le dites ». Et finalement, elle était sur le terrain et c'était beaucoup plus efficace que les sondages et les études d'opinion. Mmh. Et c'était une femme remarquable, très humaine avec les gens modestes et très caustique avec ceux qui s'élevaient au-dessus de leurs conditions.
5: Elle formait en tout cas un couple tout à fait emblématique de la vie politique française avec son mari Jacques Chirac, d'un soutien indéboulonnable pour lui, notamment au cours de ses mandats, et encore plus à la veille de son deuxième mandat avant 2002, l'ancien président qui était cité dans de nombreuses affaires politico-financières, et Bernadette Chirac, elle, le défendait, bec et ongle. Roselyne Bachelot, on va l'entendre, c'était à la télévision dans le 20h de TF1.
6: Je partage la vie d'un homme qui a donné l'essentiel de son existence au service de l'État, au service public, au service des autres, avec une très grande générosité, beaucoup de rigueur. Alors, voyez-vous, en ce moment, je suis animée d'un sentiment un petit peu de révolte.
5: Ce qu'on entend là, Roselyne Bachelot, ça témoigne aussi de la solidité de leur relation.
4: Solidité de leur relation, solidité d'un

0: partage où chacun donc avait trouvé sa place. Et c'est effectivement ce poste de conseillère générale en Corrèze qui lui permet de rester très près des gens, hein, d'écouter, j'allais dire, les vrais gens, comme on dit.
1: De 1979 à 2015, elle a été conseillère générale.
0: C'est absolument, absolument incroyable. Son engagement pour la maison de Solène, son engagement pour la culture. Jacques Chirac détestait la musique, mais enfin, il n'allait jamais à l'opéra, mais elle y allait et on voyait qu'elle n'y allait pas pour faire des mondanités parce qu'elle aimait ça profondément. Et aussi, évidemment, on connaît son implication sur les hôpitaux de Paris et le fait d'accompagner l'opération des pièces jaunes, les personnes handicapées. Vraiment, je me souviens quand on a créé l'Institut Imagine, l'Institut des maladies génétiques qui est adossé à l'hôpital Necker, elle était là, elle vient avec les organisateurs, elle me dit, je suis ministre de la Santé, il faut trouver l'argent pour Imagine. Elle se défonçait pour des choses qu'elle pensait justes et elle le faisait pas avec pour parader, elle le faisait pour être efficace.
1: Elle avait des causes vraiment qui lui tenaient à cœur et elle les portait vraiment jusque le plus loin possible, jusque là où elle pouvait aller.
0: Oui, exactement. Et je trouve que son implication sur les questions de santé avec nous nous sommes souvent croisés, étant donné mes responsabilités. C'était pas quelqu'un qui se mettait en avant, Bernadette Chirac, du tout. Elle n'était pas là pour être présidente d'un comité et qu'on lui tresse des couronnes. Non, elle voulait être efficace. Et ça, je vais employer un terme un peu trivial, mais c'était une sacrée bonne femme, Bernadette Chirac.
1: Elle avait en tout cas la réputation, Roselyne Bachelot, d'avoir un sacré caractère, on l'a dit, d'être aussi bien plus froide et distante que son mari. Elle était réputée aussi plus conservatrice, d'un point de vue des opinions politiques. Vous qui l'avez côtoyée de très près, est-ce que cette, réputation, cette image de femme, froide, parfois dure, représentait ce qu'elle était vraiment?
0: Je pense qu'elle s'est constituée une carapace, très certainement. Bernadette Chirac, c'est une femme qui a rencontré beaucoup de souffrances dans sa vie. Patrick de Carolis, qui a écrit un livre avec elle, qui a été un best-seller, ça lui a permis de raconter aussi un certain nombre de choses sur sa vie personnelle. Et c'est vrai que cette fille, Laurence, qui est gravement, très gravement malade, qu'elle a accompagnée, aussi tous les échecs de Jacques Chirac, trois campagnes électorales, trois campagnes présidentielles avant d'y arriver, c'était une femme qui s'était durcie
1: Les
0: pour
1: Français
0: affronter.
1: n'aiment pas mon mari, disait-elle avant qu'il soit élu.
0: Voilà, c'est ça, exactement. Mais les Français l'ont démenti sur ce fait. Mais donc elle s'est durcie pour affronter les difficultés et pour remplir la mission qu'elle s'était donnée aux côtés de Jacques Chirac.
2: Voilà, sacrée bonne femme, je cite Roselyne Bachelot, Bernadette Chirac, décédée à l'âge de 93 ans, invitée l'ancienne ministre de Benjamin Recouvreur. Il est temps d'aller à Roland-Garros.
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2: Parce que d'ici une vingtaine de minutes, peut-être un peu moins, deux femmes vont rentrer sur le court central pour la finale, évidemment, du tournoi de Roland-Garros féminin. Mira Andreeva, la Russe, Maya Rolinska, la Polonaise, et notre duo de commentateurs est là. Bonjour Guillaume Batin.
4: Bonjour Frédéric.
2: Bonjour Paul-Henri Mathieu, notre consultant.
5: Bonjour.
2: Si je dis Guillaume, Andreeva, celle à qui tout le monde promet la gloire depuis des années déjà, et puis l'autre, Ralinska, celle que personne n'attendait, j'ai bon sur ce match?
4: Oui, c'est ça, avec la jeune Russe pleine de talent, 8e mondiale, première finale en Grand Chelem. Et la chouchou, la mascotte du public de Roland-Garros, face à elle, la surprise du chef avec un jeu complètement atypique. De quel côté vous balancez, Paul-Henri Mathieu? Sur quelle tête sera mis la couronne de la nouvelle reine de Roland-Garros difficile?
5: C'est une question piège.
3: J'ai apprécié les deux joueuses. Alors, l'histoire de la Polonaise Chwalinska est assez exceptionnelle. C'est vrai que c'est la première fois de l'histoire du tournoi qu'on a une qualifiée à ce stade de la compétition. Elle a déjoué pour l'instant tous les pronostics, voilà, avec un type de jeu qui est bluffant. Elle joue très très bien tactiquement, elle joue beaucoup en changement de rythme. Elle a réussi à faire déjouer vraiment toutes ses adversaires. Et elle apporte aussi beaucoup de fraîcheur sur le terrain, parce qu'on ne l'attendait pas là, bien évidemment, à ce stade de la compétition, mais on la sent aussi sereine. Elle a passé les matchs les uns après les autres avec beaucoup de facilité, surtout sur le plan émotionnel. On ne l'a pas senti rattrapée par une certaine tension.
4: Elle qui a fait une dépression jeune au début de carrière. Ça veut dire qu'elle est forte aujourd'hui.
3: Aujourd'hui elle est forte et elle est encore jeune, elle a seulement 24 ans. Ça montre qu'elle a un fort potentiel et qu'on reparlera certainement d'elle dans les années à venir, et qu'elle est aussi promise à d'autres bons résultats. Après, c'est une opportunité aussi en or pour elle, d'aller chercher un titre du Grand Chelem. Donc ça serait un conte de fées, j'ai envie de vous dire, extraordinaire.
4: Dans tous les sens du terme, en or.
3: Dans tous les sens du terme.
4: Parce qu'elle n'avait pas de sponsor.
3: Rien du tout. Je crois qu'elle a même fait appel à un sponsor ou à son agent ou à une joueuse.
2: Il paraît que même Iga Świątek, via ses agents, l'aider, c'est ça.
3: Exactement.
2: Notre polonaise qui a été
4: éliminée. C'est un sponsor d'Iga Świątek.
3: Pour payer en fait son hôtel jusqu'à la finale. Parce qu'en
4: ça
3: fait,
4: paraît dingue, Paul Rimacheux, quand on est 114e mondial.
3: Oui, mais vous savez, le circuit secondaire, c'est dur. On gagne beaucoup moins d'argent, et j'ai envie de vous dire encore moins dans le tennis féminin. Elle a un staff aussi qui est autour d'elle, donc ça demande un certain investissement, et elle pensait pas peut-être rester si longtemps ici à Paris.
2: Puisque vous dites, excusez-moi, conte de fées, ça serait aussi quand même une certaine manière en conte de fées pour Mira Andreeva, parce qu'elle a même pas 20 ans, ça fait 3 ans qu'elle est sur le circuit, au plus haut niveau. Il paraît même qu'elle essaie d'avoir les faveurs du public. Guillaume, elle arrive avec le maillot de l'équipe de France de foot, c'est ça ?
4: Elle est maligne, Mira Andreeva, elle est allée à l'entraînement ce matin. Alors ça a été, c'est visible, ils sont pas enfermés dans une bulle quand ils font l'entraînement. On l'a vu circuler avec le maillot extérieur de l'équipe de France, celui qui est un peu verdâtre avec les rappels de la Statue de la Liberté, puisque cette Coupe du Monde, vous le savez, va démarrer bientôt, et l'un des trois pays, c'est les États-Unis, avec le numéro 26 et Mirita dans le dos, c'est son surnom. Donc oui, parce qu'elle sait qu'en face, alors je dis Chwalinska parce que c'est l'accent polonais, mais on peut dire Chwalinska,
3: oui,
4: peu importe,
3: c'est pas grave. Vous avez raison.
4: Elle sait que le public va être pour la polonaise, donc du coup, avec cette petite... elle vit en France depuis quelques années, donc c'est ambigu et calculé, et en même temps sans doute un peu sincère, donc... on verra la réaction du public tout à l'heure.
3: Ouais, mais c'est intelligent de sa part d'essayer de se mettre une partie du public dans la poche, parce qu'on sait que le public français aime aussi les contes de fées, et pour l'instant l'affaire du public est plus derrière la joueuse polonaise.
4: Plus David que Goliath,
3: Mais aujourd'hui c'est vrai que Mira Andreeva, on l'attend depuis un certain temps, elle est très jeune, 19 ans, c'est sa première finale en Grand Chelem, mais elle va en faire beaucoup, elle va participer à beaucoup d'autres, elle va certainement gagner des titres du Grand Chelem, et à un moment donné il faut bien qu'il y ait un premier, et bien évidemment sur le papier c'est elle aujourd'hui la grande favorite. On va voir comment elle va gérer aussi émotionnellement sa première finale.
2: Est-ce qu'elle aura en tête l'an dernier Mira Andreeva, Loïs Boisson, quart de finale? Chwalinska, c'est un peu la boisson de cette année qui va même encore plus loin. Elle a ça en tête, Andreeva, peut-être?
3: Certainement, ça lui a traversé l'esprit, en tout cas c'est sûr. Après c'est aussi des matchs comme ça aussi qui forgent un caractère, c'est comme ça qu'on peut aussi acquérir de l'expérience. Donc elle va essayer de se servir de ce match-là pour pas reproduire la même chose. Alors on aura la réponse bien évidemment après la finale, mais c'est vrai que Mira Andreeva aujourd'hui a toutes les armes pour gagner ici et pour en gagner ensuite plein d'autres.
4: La clé du tennis, c'est savoir s'adapter au jeu de l'adversaire, s'adapter aux conditions. Là, le toit vient d'être ouvert, le soleil est là, il peut y avoir du vent, il peut y avoir un moment où le juge prend une décision qui ne vous plaît pas, les nerfs montent, tout est là en fait.
3: Là, tout est là, et je viens de vous dire, une finale, c'est encore un tournoi qui est complètement à part. Il y aura, sur l'aspect émotionnel, encore d'autres choses qu'elles peuvent ne pas forcément s'attendre. Donc il va se passer beaucoup de choses lors de cette finale. Le début de match va être aussi très important, parce que quand on commence bien le match, on envoie toujours des signaux à son adversaire. Donc j'ai envie de vous dire que le début de match va être quand même assez crucial.
4: On a impatience de voir tout ça, Frédéric,
2: et de vivre ça ensemble.
4: Absolument.
2: Il y a une petite chorégraphie avant, c'est ça, petite cérémonie
4: oui, oui.
2: En quelques
4: alors,
2: mots.
4: Vous disiez 15h. À 15h, en fait, c'est le début de la cérémonie qui est préparée par Benjamin Millepied, ancien danseur de l'Opéra de Paris, aujourd'hui chorégraphe aussi. Donc, c'est après cette cérémonie, le temps de l'échauffement et voilà, aux alentours 15h10. Un petit peu avant. Mais... Et puis, on verra aussi Marie Pierce et Adriano Panatta, aujourd'hui et demain, qui remettront ensemble les trophées, tous les deux qui ont gagné Roland Garros en 2000 pour Marie Pierce, en 1976 pour Adriano. Panatta, c'est le dernier italien. Absolument.
2: Ça, hein. Ça fait 50 ans tout juste, ça ne sera pas à Sinner, ça sera peut-être à Comoli, on verra, mais ça c'est une autre histoire. A tout à l'heure, on suit cette finale, évidemment, avec vous, Roland Garros féminin, Roalinska, la Polonaise, Andreeva, la Russe, dans 20-25 minutes, les premières balles, le fil info, les toutes dernières nouvelles dans un instant.
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2: Dans deux minutes, nous sommes au Liban, au Sud-Liban, encore des affrontements, le cessez-le-feu régulièrement violé. Puis l'invité culture qui sera aujourd'hui la réalisatrice, comédienne, écrivaine aussi, Isilde Lebesco. Ma famille chérie, son nouveau film sort mercredi prochain. Après votre fil info, 14h48, Pierre Boudias et une grande dame de cœur qui s'en va.
7: C'est la réaction d'Emmanuel Macron aujourd'hui après l'annonce de la mort de Bernadette Chirac à l'âge de 93 ans, épouse de Jacques Chirac. Elle aura été l'un des visages de l'opération Pièce Jaune, mais aussi la seule première dame à avoir exercé un mandat politique en son nom propre. Le Parti Socialiste réclame une véritable politique de protection de l'enfance après la mort de la petite Liana. Dans un communiqué publié deux jours après la découverte du corps de la fillette de 11 ans, le PS appelle à se baser sur les travaux récemment publiés par la commission indépendante sur l'inceste et les violences sexuelles faites aux enfants. Donald Trump estime qu'il reste à l'Iran un peu plus de 20% de son stock de missiles. Le président américain s'exprimait à la télévision trois mois après le début de la guerre au Moyen-Orient. Il répète que la République islamique n'a selon lui pas d'autre choix que de parvenir à un accord avec Washington. Et puis un multiplex à enjeu pour la dernière journée de la saison régulière de Top 14. 7 matchs au programme à 21h05 et 4 équipes à la lutte pour se qualifier en phase finale. La Rochelle, Bordeaux-Bègles, Montpellier et le Racing 92 peuvent encore croire au bouclier de Brennus.
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2: Toujours pas de vrai répit au Liban, au sud Liban notamment. En théorie, il y a un cessez-le-feu, une trêve qui a été renouvelée, mais elle est violée quasiment quotidiennement. Et le président libanais, Joseph Aoun, met en garde le Hezbollah et l'Iran. Vous n'avez pas à intervenir dans notre pays. Le Hezbollah qui refuse les conditions du cessez-le-feu négocié avec Israël. Bombardement régulier donc de la part de l'armée israélienne. Voici le reportage de nos envoyés spéciaux, Timur Özturk, Benjamin Tu. À la limite de la zone occupée à proximité d'un village où l'armée israélienne s'est retirée après l'avoir occupée.
8: On vient d'arriver, on est à l'entrée du village de Débine. L'armée libanaise bloque la route, il y a des barbelés et on voit au loin des colonnes de fumée sur des collines. Les Israéliens sont partis jeudi. Et comme vous l'entendez, les combats se poursuivent dans la région. On ne peut pas aller plus loin. Débine est complètement désert, il ne reste que des ruines. Mais à quelques kilomètres, dans le village voisin, un village voisin à majorité druze, Debel El Sari, on va rencontrer le maire, Georges Raal. Il nous raconte que quelques jours avant de quitter Débine, les soldats israéliens ont détruit des bâtiments.
9: Il y a eu une énorme explosion. Toutes les vitres à l'entrée du village ont volé en éclats.
8: Son village, lui, n'a pas connu de combat entre le Hezbollah et l'armée israélienne.
9: Nous avons assuré aux autorités libanaises et à l'ONU qu'il n'y a pas d'activité militaire dans le village.
8: mais certaines habitations du village sont toutes proches des positions israéliennes.
10: Ils sont à l'est, sur la colline et dans la vallée. Nous ne pouvons plus aller sur nos terres. C'est une occupation.
8: La maison de Marna a été bombardée, le premier étage est complètement détruit, le toit en béton s'est effondré.
10: Que pouvons-nous faire? Il ne nous reste plus rien. Depuis notre naissance, nous vivons en guerre. Nous voulons nous reposer. Nous voulons la paix. Nous souhaitons que la guerre se termine. Nous n'en pouvons plus.
8: Retraitée de l'armée, Marna n'a pas les moyens de quitter le village, de s'éloigner de l'occupation et des combats. Il jette par terre un débris de béton. Il n'a pas non plus assez d'argent pour faire réparer sa maison.
2: Timur Özturk avec Benjamin Tuo et Charbel El-Sherif, les envoyés spéciaux de France Info au Sud-Liban. Place à l'invité culture et à un film singulier. L'invité culture a fait le choix de la douceur en n'ignorant rien de la douleur et des combats pour la surmonter. Elle le fait dans sa vie personnelle et c'est au cœur de son nouveau film où l'on passe du huis clos de la violence d'un homme au refuge d'une famille tellement foutraque et tellement lumineuse en même temps. Bonjour Égide Lebescu.
11: Bonjour.
2: Ma famille chérie sort donc au cinéma mercredi prochain avec un casting d'ailleurs à l'image de cette tribu qui va d'Élodie Bouchèze à Elie Semoun en passant par Marisa Berenson ou Jeanne Balibar et vous au milieu. Disons d'abord un mot du point de départ parce que c'est tout sauf un film documentaire sur les violences conjugales. Mais ça part de là. Et pour se détacher de l'emprise, on se rend compte qu'il faut parfois que cette violence touche quelqu'un d'autre. Un proche, un enfant, là en l'occurrence, pour partir, pour avoir cette force-là.
11: Oui, oui, tout à fait. Et puis surtout, en fait, il faut toujours aller au cœur de sa famille, au cœur de là où tout a commencé, les racines. Je crois que tout ce qu'on vit est une résonance de ce qui nous est familier, de ce qu'on a vécu enfant. Donc, aller à la racine des choses et tenter de se connecter à l'amour de cette famille, au rire, à l'amour, c'est... Ça guérit beaucoup, ça guérit tout.
2: Ouais, si ça tombe bien, elle part, mais parce qu'il y avait une réunion familiale qui était prévue.
11: Oui.
12: On part chez Mamie Couille.
13: On est là.
14: Comment ça va?
15: C'est avec plaisir que je vous présente ma famille. Ça, c'est ma mère, Queen. Elle aurait voulu être une diva, mais la vie en a décidé autrement.
2: Je le disais, Yves Lebesco, on l'entend presque là, dans cette bande-annonce, ce choix de la douceur. Vous voulez installer ça, quelque chose où on enveloppe, il y a plein de drames et on va en parler, on enveloppe le spectateur dans une forme de douceur.
11: Mais oui, parce que, en fait, quand on arrive à dépasser ses blessures, c'est tellement merveilleux, la famille, ces êtres qui nous accompagnent pour toute la vie.
2: Ils accompagnent pour toute la vie, mais on n'est pas chez les bisounours non plus. On est dans une famille où il y a beaucoup de drames, où il y a des secrets, des choses qu'on dit, qu'on ne dit pas, des caractères qui s'affrontent, mais il y a quelque chose qui dépasse ça.
11: Oui, bah tout le monde a son rôle. Et ça, c'est difficile dans les familles. Tout le monde veut jouer son rôle, s'est construit avec son rôle. Mais derrière ça, qu'est-ce qui se passe en fait? Il y a de l'amour normalement, mais il faut vivre cet amour.
2: Il y a de l'amour, mais il y a le personnage de... Faut que je me retrouve la phrase exacte. Le personnage de Jeanne Balibar qui dit « On s'aime toujours alors que j'ai l'impression... »
11: Que tu me détestes,
2: ouais, que tu me détestes. Oui. C'est du vécu, ça, madame?
11: Ah bah ça, bien sûr. De toute façon, ce film, il est très personnel, ça, c'est sûr.
2: Mais l'état d'intranquillité fait aussi que tous ces personnages-là... Parce qu'ils sont tous dans quelque chose où ils ne sont pas... complètement, oui.
11: Ils sont tous en alerte, hein, en fait. Ils sont tous dans la construction de comment ils ont été enfants, c'est-à-dire vraiment sur-attentifs à l'autre. Et du coup, il a construit les défenses d'enfance, en fait. Quand un enfant a un parent qui peut être impulsif, eh bien, lui, il va se construire autour de ça. Donc après, même en tant qu'adulte, et parfois on a vécu 30 ans sa vie d'adulte, et on se comporte toujours comme des enfants, parce qu'il y a des densités à l'intérieur qui ne sont pas réglées.
2: Le casting, je le disais, il est assez impeccable. Aussi foutraque d'apparence que la famille, il fallait inventer qu'Elie Semoun soit votre frère ou le frère de Jeanne Balibar. On se fait plaisir quand on réunit des comédiens aussi différents.
11: Oui, bien sûr. Parce que du coup, on n'a pas le choix que de se rassembler à un endroit où on n'est pas forcément très à l'aise. Parce que ce n'est pas les mêmes familles. Donc, il faut bien trouver un point d'assemblage.
2: Et le point d'assemblage, c'est quoi? C'est aussi...
11: Ah bah, c'était, je pense, du cœur, de l'impulsivité, parce qu'intellectuellement, on n'est pas les mêmes familles de cinéma.
2: Et on n'est pas, parce que le film de famille, c'est pas le premier, c'est pas le dernier, je dirais qu'on n'est pas dans un film de famille à la française. D'ailleurs, ça parle pas que français, ça parle beaucoup anglais aussi. Ça donne cette tonalité-là aussi au film, vous le vouliez ?
11: Oui, le français, je trouve que c'est une langue magnifique, mais qui est très intellectuelle. Et ce que j'aime dans l'anglais, c'est qu'elle est très connectée au cœur. Et donc, j'avais envie de faire un film qui traverse le cœur.
2: Et est-ce que c'est aussi pour ça, la longueur d'un film ne dit rien. Il y a des films courts et qui sont interminables. Il y a des films au contraire très longs et on se dit pourvu que ça se termine pas tout de suite. Là, j'ai l'impression que ça colle, le fait qu'il soit assez bref, moins d'une heure et demie, avec justement cette idée-là. On ne fait pas de grands discours, on s'adresse au cœur directement.
11: Oui, tout à fait. On touche à l'endroit le plus essentiel, c'est-à-dire l'émotion, le cœur.
2: Et en disant quoi ? En se disant, le spectateur, on fait le pari que le spectateur, il n'a pas besoin justement qu'on surligne.
11: Il n'a pas besoin de comprendre, il peut se laisser traverser par une histoire, par un film qui fera écho à son histoire, à son film, et qui peut-être le ramènera après à lui avec ce déplacement. Et c'est pareil chez moi, quoi.
2: On le sait, il n'y a pas que le cinéma. Pour vous, Isidre Lebesco, il y a l'écriture, la chanson aussi. Album sorti il y a quelques semaines, une dizaine de textes. Là aussi, un casting 100% féminin que je recommande à nos auditeurs. Josiane Balasco, Marianne Denicourt, Sandrine Bonner, d'autres et vous.
11: Les mots.

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1: Les mots, c'est le point commun de tout ça, de l'écriture de scénarios, livres, là, ces textes de chansons, c'est ce qui permet de guérir ce que vous avez traversé, mettre des mots dessus.
2: Oui, et rentrer chez moi, justement. C'est où chez moi, en fait ? Chacun a son chez moi, et où c'est ? Et le trouver, c'est naître à soi, quelque part.
1: Vous l'avez trouvé, le chez vous ?
2: Moi, je crois que j'ai fini par le trouver, oui.
1: Et il est où ?
2: Sentir qu'on ne vit plus depuis ses blessures. Tout simplement.
1: Et ces mots, vous les chuchotez ? Dans le film également, c'est plus chuchoté. Il n'y a plus besoin de crier, Gilles Lebesco ?
2: Oui.
1: Ouais. Et ça fait du bien ?
2: Oui. Vraiment, c'est être dans la vie, quoi. Depuis la beauté de la vie.

0: Merci beaucoup, Isid Lebesco, ma famille chérie, qui sort au cinéma la semaine prochaine. Merci à vous.
1: Merci.
2: Pour nous offrir au réveil.
0: 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La météo arrive dans un instant.
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0: Patricia Charbonnier.
9: Le temps est encore très nuageux et humide aujourd'hui sur une large moitié nord avec une dégradation qui circule d'ouest en est. Les pluies vont se décaler au fil de la journée vers l'est. Cet après-midi, on retrouvera un temps très nuageux avec quelques pluies et un vent d'ouest à sud-ouest entre les Ardennes, l'Île-de-France, la Bourgogne, la Franche-Comté jusqu'au centre Val-de-Loire et jusqu'aux Pyrénées. Le temps reste assez nuageux sur l'ouest avec un régime d'averse en particulier sur les côtes de la Manche et les vents sont soutenus jusqu'à 80 km/h en pointe. Et dans l'est, on retrouvera un temps plus calme, plus ensoleillé sur le car nord-est est très ensoleillé dans le sud-est avec des températures comprises cet après-midi entre 16 et 28. Météo France prévoit jusqu'à 28 à Carcassonne, 24 à Annecy, 20 degrés à Paris et 16 à Brest.
0: Merci beaucoup Patricia Charbonnier. Excellente après-midi à tous. Vous avez choisi France Info. Vous avez bien raison, il est 15h. L'info à 15h, Anne-Sophie Balbir.
10: Les hommages se multiplient après la mort de Bernadette Chirac à l'âge de 93 ans. Personnalité saluée non pas seulement comme étant la veuve de l'ancien président Jacques Chirac, mais aussi comme une femme politique indépendante et engagée dans le soutien aux malades. Un registre de condoléances est mis à disposition du public en face de l'Élysée. Le procureur d'Agen n'a pas encore pu se prononcer sur les causes du décès de Liana dans le Gers. Cet enfant de 11 ans dont le corps a été retrouvé jeudi au sein d'une exploitation agricole. Le principal suspect est en détention provisoire. Il avait un casier judiciaire vierge, malgré des plaintes et des signalements pour viol ou agression. Des collectifs de victimes appellent à un rassemblement à 19h devant le ministère de la Justice à Paris lundi et devant les tribunaux du reste de la France. Mobilisation pour faire entendre leur colère face à l'impunité des pédocriminels. Passer des simplifications stériles à une appréciation féconde de la complexité. C'est la volonté du pape qui a prononcé ces mots tout à l'heure depuis l'Espagne où il est en déplacement jusqu'au 12 juin prochain. Voyage d'État de 7 jours donc, marqué par des rencontres, des veillées, des prières. Pierre Chaperon, vous êtes à Madrid.
11: L'avion du pape a atterri aux alentours de 10h ce matin, 15 ans qu'un souverain pontife n'avait plus foulé le sol espagnol. Une visite en 3 temps, 4 jours à Madrid, puis ce sera au tour de Barcelone bénir la Sagrada Familia pour enfin terminer par les îles Canaries. Objectif pour Léon XVI, diffuser un message contre la haine et la polarisation envers les migrants, alors que le pays est en train de régulariser 500 000 sans-papiers. Plusieurs rencontres avec des associations sont prévues, un voyage hautement politique avec un discours au Parlement espagnol lundi, en plus d'une rencontre avec le Premier ministre Pedro Sanchez et le roi Felipe VI. Le pape devrait également rencontrer des victimes de pédophilie au sein de l'Église espagnole. La capitale l'attend. Des mesures de sécurité drastiques ont été mises en place. Plusieurs stations de métro ont été fermées. Le télétravail conseillé. Près de 14 000 policiers ont été mobilisés.
10: Pierre Chaperon, Radio France Internationale. Les frappes israéliennes se poursuivent au Liban. Plusieurs militaires libanais ont été tués dans le sud du pays. L'inquiétude toujours face à l'ampleur que pourrait prendre l'épidémie d'Ebola en Afrique centrale. Près de 500 cas d'infection sont désormais confirmés en République démocratique du Congo et en Ouganda. Dernier bilan de l'Organisation mondiale de la santé. Et puis le coup d'envoi de la finale dames à Roland-Garros. Dans quelques minutes, la polonaise Maja Rwalinska 24 ans, affronte la Russe Mira Andreeva, 19 ans. Une affiche surprise entre la 114e et la 8e mondiale. Demain, ce sera la finale homme. Alexander Zverev pourrait décrocher son premier titre majeur. L'Allemand sera opposé à l'Italien Flavio Cobolli.
0: Et pour l'instant, merci à vous Anne-Sophie Balbir. C'est cette fameuse petite cérémonie d'ouverture à Roland-Garros pour la finale dames, mise en scène par Benjamin Millepied, dont nous parlait Guillaume Batin. Ensuite, les joueuses rentreront sur le terrain. On retourne à Roland-Garros dans une dizaine de minutes. On verra également avec Audrey Tison à quel point la question de la protection des enfants face à la pédocriminalité s'impose en urgence dans l'agenda du gouvernement qui a tout bousculé ces dernières heures. Mais avant cela, le décès de celle qui a été la femme de Jacques Chirac pendant des décennies, mais beaucoup, beaucoup, beaucoup plus que cela.
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0: Bernadette Chirac, donc, qui a été une élue locale en Corrèze pendant plus de 25 ans et qui a été, nous disait une de nos invitées tout à l'heure, sans doute la femme de chef de l'État qui a eu la plus grande importance auprès de son mari pendant la 5e République, notamment pendant le deuxième mandat de Jacques Chirac, plus difficile que le premier, c'était la cohabitation. Il y avait la maladie aussi et puis il y avait les affaires autour de la mairie de Paris. Bernadette Chirac, qui s'est éteinte à l'âge de 93 ans, donc ce fut Aurélie Herbement, oui, une des rare première dame à avoir aussi une carrière politique.
5: Bernadette Chaudron de Courcelles rencontre Jacques Chirac sur les bancs de Sciences Po Paris en 1951. Cinq ans plus tard, les voilà mariés. Le mariage de deux ambitieux, admettra Bernadette Chirac en 2015.
7: Pas uniquement un mariage d'amour, c'était un mariage d'ambition. Je voulais, avec ce garçon, construire quelque chose d'exceptionnel. Je ne savais pas encore dans quel domaine. Et j'avais bien senti qu'il avait l'étoffe et la volonté de faire un parcours exceptionnel. Et ça, ça m'intéressait. Je ne voulais pas rester Mademoiselle Tout-le-Monde.
5: Bernadette Chirac ne restera effectivement pas Mademoiselle Tout-le-Monde et le couple devient rapidement un véritable duo politique. Jacques sur le devant de la scène, Bernadette dans l'ombre et avec des caractères bien différents.
7: On disait, Madame Chirac, elle n'est pas très étroite. J'entendais ça. Elle n'est pas très liante, hein. Elle n'est pas très chaleureuse. Elle est... Oh, lui, il est tellement sympathique. Il est tellement... Alors elle...
5: Ce qui n'empêche pas Bernadette Chirac de se lancer, elle aussi, dans l'arène politique. Et pas n'importe où, en Corrèze, à Saran, pour devenir conseillère municipale en 1971, histoire d'asseoir l'ancrage corrézien de son mari, sans cesse réélu jusqu'en 2020. À partir de 1979, elle devient aussi conseillère générale. C'est la première femme à siéger à l'Assemblée départementale de Corrèze, souvent élue dès le premier tour. Bernadette Chirac accompagne l'ascension de son mari, jusqu'au plus haut sommet de l'État. En 1995, le couple entre à l'Élysée.
7: L'épouse du chef de l'État doit être à la fois efficace et discrète.
5: Mais parfois, l'efficacité commande de sortir de la discrétion. Pour l'opération Pièce jaune en faveur des enfants hospitalisés, Bernadette Chirac sait comment attirer la lumière. Elle obtient le renfort de parrains populaires comme le judoka David Douillet ou la chanteuse Laurie. Et puis Bernadette Chirac, c'est aussi un véritable flair politique. En 1997, elle est une des rares à l'Élysée à voir le danger de la dissolution qui se soldera effectivement par la victoire du Parti socialiste. Ses relations avec les hommes forts du président Alain Juppé et Dominique de Villepin en resteront glaciales. En 2002, elle est encore une des rares à alerter sur le risque de voir Jean-Marie Le Pen au second tour de la présidentielle. Elle s'en ouvre à Thierry Ardisson sur Canal+, en 2011.
7: Je disais à mon mari à l'Élysée, vous savez, Le Pen monte. Hein. Je ne vous dis pas ce qu'il me répondait parce que c'est assez grossier pour moi.
12: Sauf que vous aviez raison, quoi.
7: Oui, il a reconnu que j'avais été la seule à le dire.
5: Bernadette Chirac, première chiracienne de France, même si avec son mari, ils ne sont pas toujours totalement en phase. En 2007, elle soutient ouvertement Nicolas Sarkozy à la présidentielle, au point d'assister à un de ses meetings.
7: Je fais tout ce que je peux pour l'aider à gagner. Ensemble, on peut gagner.
5: elle joue les traits d'union entre sarkozystes et chiraciens, alors que Jacques Chirac n'a jamais vraiment pardonné à Nicolas Sarkozy sa trahison de 1995, quand il avait choisi de faire campagne pour Édouard Balladur. Et à chaque fois que Nicolas Sarkozy sera candidat, il pourra toujours compter sur le soutien de l'ex-première dame, que ce soit en 2012, quand il se représente à la présidentielle, ou pour reprendre le parti en 2014, sans oublier la primaire de 2016. Bernadette Chirac reste sarkozyste, son mari et leur fille Claude roulent pour Alain Juppé. « Le meilleur d'entre nous », disait l'ancien président, quand Bernadette Chirac l'a toujours jugé froid et n'a jamais été avare de critiques à son égard. Preuve que la discrète Bernadette Chirac des débuts s'est affirmée avec le temps.
0: Une version « lui c'est lui, moi c'est moi » de ce duo à l'Élysée, Bernadette et Jacques Chirac. Merci à vous. Aurélie Herbemont, elle a présidé, créé la Fondation Hôpitaux de Paris pendant 25 ans, Bernadette Chirac, l'opération Pièce Jaune, et c'est Brigitte Macron qui a repris le flambeau il y a quelques années, à la demande d'ailleurs de Bernadette Chirac. Emmanuel Macron, le chef de l'État, salue aujourd'hui une grande dame de cœur et un registre de condoléances. C'est ouvert là depuis 15h à l'Élysée pour toutes les personnes qui voudraient saluer la mémoire de Bernadette Chirac. En tout cas, avec cette disparition, c'est une page de la vie politique française qui se tourne, selon Jean-François Copé, maire Les Républicains de Meaux, ministre du budget sous Jacques Chirac.
13: C'est vrai qu'elle avait un rôle considérable qui était aussi lié au fait qu'elle était élue locale, elle avait une connaissance intime de la politique. Elle était engagée, elle était très très engagée avec son mari et bien sûr qu'elle avait un rôle majeur.
14: Qu'est-ce qu'elle a changé dans la manière justement d'incarner ce rôle de première dame notamment ?
13: Ah ben je crois qu'elle est en fait son parcours est unique parmi les femmes des chefs d'État français de la Ve République. C'est la seule qui a été élue. C'était aussi par son engagement associatif. Enfin, vous savez, l'association des Pièces Jaunes, hein, qui est une association considérable aujourd'hui et qui apporte beaucoup. Moi, j'ai le souvenir, tout jeune maire de Meaux, lorsqu'elle est venue pour permettre, grâce à l'association, de financer les chambres mère-enfant à l'hôpital de Meaux. Ça avait été un événement dans la ville. Ça a été très important et ça avait un énorme impact. Et c'était une personnalité, elle avait effectivement son caractère, hein, elle savait de temps en temps montrer sa différence, et même quand on était jeune ministre, on comprenait très bien quel était le message, mais en même temps, elle avait une connaissance intime de la France, de la politique, elle avait, il faut bien le dire, avec Jacques Chirac, elle avait tout vécu, au sens où les épreuves, les trahisons, les combats, les guerres des victoires, les défaites, ça avait forgé un destin, et pour nous, la jeune génération qui étions vraiment ce qu'on appelait à l'époque les bébés Chirac, ça a été un apprentissage de chaque instant. Je pense à mes amis Bédier, Barouin, Muselier, tous ceux de cette époque-là. On a beaucoup.
14: Et justement, quelle place elle prenait dans votre famille politique, Bernadette Chirac? Comment vous la perceviez, vous qui étiez des jeunes hommes politiques qui arrivaient là?
13: C'était l'épouse de notre chef, en fait. Et donc, évidemment, qu'on savait le rôle qu'elle jouait auprès de Jacques Chirac.
14: Il fallait la séduire.
13: Oh non, quand même pas. Non, parce que d'abord, on était assez loin, en fait, d'une certaine manière. Enfin, proche et assez loin, quand même, ne serait-ce que du point de vue générationnel. Parce qu'il faut savoir qu'à l'époque, on attendait son tour. Et il y avait ce que Jacques Chirac lui-même appelait le parcours. Hein. C'était un métier. Et il nous a enseigné ça, qu'il fallait être maire, député, ministre, élu, battu, qu'on donne des coups, qu'on prend des coups. Et peut-être un jour, les Français considèrent qu'on est prêt. Hein. C'était ça, la doctrine de Jacques Chirac sur ce que c'était que l'expérience politique, autant vous dire un monde très très très éloigné de ce que l'on voit aujourd'hui.
14: Bernadette Chirac, elle a été, vous le disiez, conseillère générale en Corrèze pendant très longtemps, de 1979 à 2015. C'était l'une de ses caractéristiques aussi d'être indépendante, forte, libre, au point d'avoir justement cette propre carrière politique en son nom.
13: Oui, jusqu'à un certain point. Moi, j'ai souvent lu qu'on disait qu'elle était indépendante. Enfin, elle était indépendante. En même temps, le couple était très solide et je n'ai jamais imaginé une seconde, ni personne d'ailleurs, que Bernadette Chirac puisse faire quelque chose qui soit contre l'intérêt, le parcours, les convictions de Jacques Chirac et réciproquement d'ailleurs. Leur engagement commun par rapport à la montée de l'extrême droite est quelque chose qui a forgé notre tempérament à nous, hein, dans la jeune génération. la fameuse formule ne jamais composer avec l'extrémisme de Jacques Chirac est une formule qui nous a marqué. D'ailleurs, j'ai publié un livre il y a quelques semaines là-dessus, parce que c'est vraiment l'école chiracienne, ça.
14: Oui.
13: Et pour nous, c'est très important.
14: Mais elle était l'une des seules, d'ailleurs, en 2002, à avoir pressenti, en tout cas, l'arrivée de l'extrême droite au second tour.
13: Ah oui, vraiment. Puis moi, j'ai vécu ça en direct le soir du 21 avril, dans cette petite salle du QG de Jacques Chirac, quand on a appris que Le Pen était en finale avec Jacques Chirac, et que dans un silence de mort, Jacques Chirac a dit, Bernadette me l'avait prédit. Et Madame Chirac était juste derrière lui sur un siège, a dit ah oui, mais je ne le souhaitais pas, Jacques. C'était un dialogue assez lunaire pour nous qui étions comme ça en première ligne à vivre un moment d'histoire, en fait.
0: Voilà, Jean-François Copé, la nouvelle génération dans les années 90, quand Jacques Chirac était à l'Élysée pour la première fois, qui salue donc Bernadette Chirac, décédée à l'âge de 93 ans. La question de la protection de l'enfance s'invite avec urgence pour tous les responsables politiques. Il y a bien sûr ce qui s'est passé dans des établissements de la mairie de Paris. Et puis il y a désormais ce crime de Liana, 11 ans, à Fleurance, dans le Gers, alors que le suspect numéro un est un homme qui avait été accusé de viol il y a plusieurs mois et qu'il n'a jamais été entendu par les gendarmes ni placé en garde à vue, ce qui fait que Gérald Darmanin, le garde des Sceaux, ministre de la Justice, s'est excusé hier soir à la télévision, promet des sanctions. Et voilà, Audrey Tison, le gouvernement passé sur le mode gestion de crise, alors que l'exécutif était plutôt discret sur cette affaire depuis quelques jours.
15: Oui, il y a d'abord eu beaucoup de précautions après la disparition de la petite fille. Le premier à faire remonter l'affaire sur la scène nationale, c'est le député du Gers, David Taupiak. Mercredi, il questionne le ministre de l'Intérieur. Laurent Nunez annonce alors qu'une double enquête administrative est lancée côté justice et côté gendarmerie pour identifier, je cite, d'éventuels dysfonctionnements. La prise de parole de Laurent Nunez est alors très sobre. Ce n'est que jeudi, le jour où un corps pouvant correspondre à celui de Liana est retrouvé, que le gouvernement va plus loin. Le ministre de la Justice se dit terrifié par un dysfonctionnement de la chaîne judiciaire. Pourquoi ne sommes-nous pas intervenus après les plaintes précédentes ? Gérald Darmanin annonce qu'il rendra public les enquêtes administratives et prendra des sanctions.
0: Et dans le même temps, Matignon prend le dossier en main.
15: Oui, jeudi soir, alors que les services du Premier ministre étaient en train d'organiser un déplacement sur le thème du narcotrafic dans la prison de Vendin-le-Vieil, prévu vendredi, ce déplacement est annulé pour laisser place à une réunion, un point de situation dédié à l'affaire Liana, nous dit-on. Le Premier ministre convoque en quelque sorte ses ministres de la Justice et de l'Intérieur sous les yeux de la presse, invités à venir filmer les entrées et sorties de Matignon. Le ministre des Comptes publics est également invité pour faire le point sur le budget de ces deux ministères. Deux heures plus tard, David Amiel et Laurent Nunez quittent Matignon, mais Gérald Darmanin reste plus longtemps pour un tête-à-tête avec Sébastien Lecornu, qui finit par le raccompagner jusqu'au perron pour une poignée de main synonyme de soutien politique.
0: Et au moment où cette réunion a lieu, ce vendredi midi, c'est le président de la République qui se saisit du dossier.
15: Il est clair qu'il y a eu un dysfonctionnement dans ce drame absolu, lance Emmanuel Macron, interrogé depuis l'étranger. Il pointe des responsabilités systémiques et individuelles à clarifier dans cette affaire et ne veut pas entendre parler des arguments budgétaires. Dans la foulée, Sébastien Lecornu publie un communiqué écrit dans lequel il se dit lui aussi choqué. De son échange avec les ministres, il conclut qu'il y a des éléments accablants dans la procédure à tous les niveaux. Il estime que l'État va devoir examiner ses procédures et systèmes d'alerte. Et puis le Premier ministre réclame les premières conclusions des inspections administratives sous 15 jours. Ce sera chose faite le 19 juin. Bref, l'exécutif veut montrer qu'il accompagne l'émotion suscitée par cette affaire, Liana, mais aussi qu'il va sanctionner ceux qui auraient pu agir plus tôt.
0: Merci beaucoup pour ces précisions, Audrey Tison. On le voit, l'exécutif qui promet des sanctions. On a presque l'impression, à écouter Gérald Darmanin, que des responsables sont déjà pointés du doigt au tribunal d'Auch. Attention à ne pas stigmatiser les magistrats, même si il faut évidemment regarder ce qui s'est passé, demande la conférence des procureurs généraux et celle des procureurs de la République. Ils ont publié, c'est rare, un communiqué commun. Frédéric Chevalier, procureur de la République de Chartres, président de la Confédération nationale des procureurs de la République.
16: Durant l'année 2025, nous avons reçu 64 circulaires de notre garde des Sceaux, circulaires ou dépêches. En 2026, nous en sommes déjà à 53. Nous sommes parfaitement loyaux à l'égard de notre ministre, c'est normal, parce que le ministère public est hiérarchisé. Et donc, bien sûr qu'on applique les circulaires de politique générale du garde des Sceaux. Là où on désobéit au garde des Sceaux, c'est que si jamais un matin, on a une enquête sur du narcotrafic, priorité numéro une du garde des Sceaux que l'on partage, et en même temps, nous avons une enquête sur des violences sexuelles sur mineurs, eh bien, on va pas prioriser. On va faire les deux en même temps. Parce que chaque matin, les magistrats des parquets de France se lèvent pour assurer la sécurité des Français, des plus vulnérables, des enfants notamment. Donc oui, on ne priorise pas, on fait face.
0: Voilà donc pour le président de la conférence des procureurs, réponse à Gérald Darmanin qui disait « Moi, j'ai donné consigne générale de mettre sur le haut de la pile tout ce qui est agression, dénonciation de pédocriminalité. » Mais il répond donc qu'il y a tant de priorités que parfois on ne peut pas suivre.
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0: Dans une minute d'Odette à Roland-Garros avec Guillaume Batin, ça y est, les deux finalistes de la finale dames du tournoi des internationaux de tennis sont rentrés sur le terrain. Quelques minutes d'échauffement et puis les premières balles. Après votre fil info, 15h20, Anne-Sophie Balbir et des commémorations du 82e anniversaire du débarquement en Normandie.
10: Une cérémonie internationale en présence notamment du Premier ministre Sébastien Lecornu ce matin au cimetière militaire américain de Colville-sur-Mer. Le secrétaire des États-Unis à la Défense, Pete Hegseth, a appelé l'Europe à en faire plus pour être responsable de sa propre sécurité. L'Iran dénonce à l'instant une violation flagrante du cessez-le-feu dans sa guerre avec les États-Unis. Téhéran accuse Washington d'avoir mené de nouvelles frappes la nuit dernière. Bernadette Chirac m'a beaucoup aidée, soutenue et éclairée. Réaction de Brigitte Macron après la mort de la veuve de l'ancien président Jacques Chirac. La première dame a succédé en 2019 à Bernadette Chirac, à la tête de la Fondation des Hôpitaux. Une rave party réunit environ 2000 personnes au nord de Montpellier ce week-end, un événement non déclaré et donc illégal, rappelle la préfecture de l'Hérault sur X. Les forces de l'ordre sont mobilisées pour fermer les accès au site sur la commune de Claret. Et puis des salariés de Décathlon en grève, mobilisation pour leur pouvoir d'achat, pour réclamer une hausse des rémunérations, revendication portée par l'intersyndicale alors que l'an dernier, l'enseigne a enregistrer un bénéfice net et un chiffre d'affaires en augmentation.
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0: Et c'est la photo qu'on aime, hein, Guillaume Batin à Roland-Garros, les deux finalistes, les deux femmes qui vont faire jouer cette finale dans un instant à côté des deux petits ramasseurs de balles. Évidemment, Maya Rolinska et Mira Andreeva à l'applaudimètre. Qui c'est qui a été la mieux accueillie, Guillaume ?
17: Je dirais Maya Rvalinska, les deux garçons et filles qui ont participé au TOS donc, et qui ont accompagné les joueuses sur le terrain. C'est Gabriel et Lia, évidemment, pour eux, c'est un moment exceptionnel. Pour tous les ramasseurs et ramasseuses de balles aussi, participer à ce moment-là, c'est énorme. Comme pour les 15 000 spectateurs qui sont en train de regagner leur place sous le soleil. Il fait 19 degrés. Le toit a été ouvert il y a une demi-heure, trois quarts d'heure. Et les deux joueuses sont en train de s'échauffer sous le regard d'une légende du tennis féminin. Elle s'appelle Margaret Smith Court. C'est une Australienne. Elle a 83 ans. Elle a marqué de son empreinte le tennis dans les années 60 et 70 en empochant, comme Novak Djokovic, 26 titres en Grand Chelem, plus 19 en double, 21 en double mixte. C'est le record égalé par Novak Djokovic.
0: Et qui cherche à battre les dames. Qui laissait de battre depuis des années.
17: Il essaie d'être le seul. Absolument, mais il y en a une qui va revenir et qui pourrait peut-être égaler ce record. Et aller dépasser tout le monde. C'est Serena Williams, l'américaine de 44 ans, qui a annoncé son retour. Elle sera en double à Wimbledon à partir du 29 juin.
0: Mais là, ça sera le premier titre, quel que ce soit Andreeva ou Rolinska. C'est du premier titre, ça c'est sûr.
17: C'est ça. Mira Andreeva, 19 ans, 8e mondiale, qui est promise à une grande carrière. Elle ne fait que commencer. Elle qui vit à Cannes, en France, et qui a mis le maillot de l'équipe de France de football à l'entraînement tout à l'heure, histoire d'avoir un petit peu le soutien du public.
0: Parce ça veut dire que Rolinska, elle a mis celui du PSG, non ? On n'en est
17: non,
0: pas là
17: elle
0: encore.
17: A mis, alors, elle a mis là. Sa tenue noire, short noir, et son t-shirt jaune-vert que son équipe a acheté à la boutique de Roland-Garros, parce qu'elle n'a pas de sponsor. Elle a une petite étiquette qui est celle d'un sponsor polonais Iga Świątek, la championne aussi de tennis qui a remporté 4 fois le titre, mais comme elle n'avait pas les moyens de payer un logement pour elle et son équipe pour la deuxième semaine, voilà ce qui s'est passé pour elle. Et je sais par son agent qu'il y a une dizaine d'entreprises qui ont frappé à la porte pour être son sponsor demain, sauf qu'elle n'a pas voulu porter une nouvelle tenue par superstition sans doute pour cette finale. Elle garde les mêmes affaires, les mêmes tenues, les mêmes chaussures pour se donner le maximum de chances psychologiquement dans cette finale. Et c'est elle qui m'a semblé la plus détendue
0: en arrivant
17: sur le court central. Elle n'a rien à perdre. Elle a déjà tout gagné. En revanche, pour Mira Andreeva, ce serait une énorme déception de perdre
0: cette finale. Comme demain, quoi. C'est un peu. Alors, elle est beaucoup plus jeune, elle aura beaucoup plus de temps après, mais c'est, si elle gagne pas là, bah c'est la grosse occasion qui passe, quoi.
17: Ouais, comme disait Paul-Henri Mathieu tout à l'heure, il y a un moment où il faut que ça déclenche. Un moment où il faut ouvrir le compteur de victoire en Grand Chelem. Et c'est sa journée aujourd'hui à Mira Andreeva.
0: Est-ce qu'il y a un affrontement de style? On sait, vous l'avez dit souvent, cette nouvelle polonaise, c'est un jeu un peu à l'ancienne, grande variation. Andreeva, c'est plus offensif, plus agressif, plus puissant.
17: Il est assez stéréotypé, hein, le jeu chez les tennismen et tenniswomen professionnels aujourd'hui. Ça frappe fort de temps en temps, il y a des petites variations. En revanche, Maja Chwalinska, elle est tout le temps dans la variation. Elle a un petit gabarit, 1m64, 52 kilos. Elle ne peut pas lutter en fond de court. Elle ne peut pas lutter dans la puissance de l'échange. Donc, elle va essayer de perturber son adversaire. Alors, c'est son jeu, mais elle perturbe en permanence. Et la question va être de savoir comment Mira Andreeva va s'en sortir face à un jeu auquel elle n'a pas l'habitude de jouer. C'est la première fois, évidemment, que les deux joueuses sont face à face aujourd'hui. Et dans quel match? Une finale de Grand Chelem à Roland-Garros.
0: Et ça va être passionnant à suivre avec vous, Guillaume Batin. On vient d'entendre le speaker de Roland-Garros et les deux joueuses présentées au public. On va au cinéma à présent.
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0: Matteo Maestrachi, parlons d'abord du film En nous deux et avec Juliette Binoche. Premier film de Juliette Binoche.
19: Oh, the love is so strong.
20: Yeah, that
19: I have to tell you that
20: because... I just finished. Almost.
21: Un documentaire qui nous ramène près de 20 ans en arrière en 2008 lorsque Juliette Binoche, qu'on ne présente plus, et le chorégraphe britannique Akram Khan décident de collaborer. Elle n'a jamais dansé, il n'a jamais joué la comédie et ils vont créer ensemble le spectacle In Eye sur un couple qui se sépare, qui avait partagé ce spectacle. Les critiques à l'époque, mais avait été programmé tout de même sur 120 représentations à travers le monde. Le film dure 2h07 avec deux parties. D'abord la rencontre, les répétitions, puis une captation du 10 spectacles pendant près d'une heure. Pour son premier film derrière la caméra, Juliette Binoche a dû trier dans près de 200 heures d'enregistrement de manière à nous immerger, nous, spectateurs. Elle l'a confié à Élodie Suigo cette semaine sur France Info.
22: Permettre aux spectateurs de s'approcher au tout près de là où ça se passe quelque part. Parce que souvent, le spectateur voit la finition de la création quand tout a été chamboulé, rechamboulé. Et là, ce film, il permet en fait de voir un petit peu ce qui se passe derrière la porte et d'inviter le spectateur à un autre endroit.
23: It's a struggle. You have to build trust. You have to open up.
24: It's bringing me my limits. My fears.
22: Même en tant qu'actrice, le silence, il peut dire beaucoup plus que les mots. Après, on trouve des mots parfois assez difficilement d'ailleurs pour exprimer vraiment ce qu'on ressent, pour essayer d'aller vraiment à l'endroit où ça se passe en nous. Heureusement, les mots sont salvateurs et créateurs, ça je crois vraiment. Il faut surveiller ses pensées quand même et ce qu'on dit, et surveiller dans le sens pas de caporal, mais d'intention, voilà. Où est-ce qu'on veut poser son intention?
24: It's about art, but yet you're saying who you are and who you're not.
21: En nous est un documentaire très intéressant parce qu'il nous plonge en détail, en longueur, dans les coulisses d'une création artistique avec les doutes, les réussites que ça implique. Et il porte des choses très universelles, donc qui peuvent dépasser les simples amateurs de danse ou de cinéma ou de Juliette Binoche elle-même. Si vous êtes fan, après évidemment, si vous n'êtes pas spécialement fan, les 127 minutes peuvent passer très lentement.
0: En nous, donc réalisé par Juliette Binoche. Et si vous êtes fan de la Deuxième Guerre mondiale, et du général de Gaulle. Ben, autre film, tout autre genre, budget bien plus conséquent, La bataille de Gaulle, L'âge de fer, Mathéo, réalisé par Antonin Baudry.
21: Oui, un titre un peu à rallonge hein, pour le premier des deux films consacrés au général de Gaulle. Le deuxième, appelé J'écris ton nom, sortira lui un mois après celui-ci, le 3 juillet. Grosse machine, effectivement, produite par le studio Pathé. Un budget officiel de 75 millions d'euros pour les deux chapitres réunis officiellement. Avec le budget de la promotion, on serait plus proche des 100 millions. Film historique, spectaculaire, mais vrai blockbuster à la française, avec quelque chose de très théâtral dans l'approche et même de burlesque. Le réalisateur Antonin Baudry, connu précédemment pour la BD Quai d'Orsay et le film Le Chant du Loup.
2: L'aspect de Gaulle qui m'intéresse, c'est celui qu'il était en 1940, et c'est pas celui qu'il était ensuite président français, père de la 5e République, c'est un autre de Gaulle, une sorte de chevalier un peu comme Don Quichotte, c'est-à-dire qu'il s'accroche à son imaginaire contre le réel et qui invente un monde. Et à la différence de Don Quichotte, il arrive à faire en sorte, par son obstination, contre toute attente, il rallie toute une génération très jeune d'ailleurs, il arrive à faire en sorte que ce rêve s'incarne.
3: Le gouvernement français vous a déchu de votre nationalité et la cour martiale vous a condamné à mort.
6: Autre chose ?
2: C'est finalement plus difficile de faire un film quand il y a beaucoup de matière historique que d'en faire un dans lequel on s'appuie juste sur son imagination, parce que l'histoire est aussi source de contraintes. On peut pas raconter n'importe quoi. Il y a des fois, ça aurait été bien commode qu'il soit passé ci à cause de ça, mais c'est l'inverse. Ce film reste une fiction et non pas un documentaire. Mais j'ai essayé de faire en sorte que les choses qu'on y voit soient censées.
8: Vous n'êtes pas la France !
9: Nous sommes la France.
21: De la comédie, des scènes de guerre, de l'histoire, du drame, avec un casting de qualité. Simon Abkarian, bien sûr, en De Gaulle, Karim Leclou, Anna-Maria Vartolomei, Benoît Magimel, Nils Schneider, Mathieu Kassovitz et puis le jeune Florian Le Sieur, pour un film en forme de très bonne surprise sur les premières années d'exil à Londres du général et son organisation de la résistance. Enfin, pourquoi pas aller voir l'affaire Zanetti de l'italien Leonardo Di Costanzo avec Rojdi Zem dans le rôle d'un criminologue qui s'allie pour ses recherches avec une femme précédemment condamné pour avoir tué sa propre sœur, un film basé sur des faits réels.
0: Et ben pour votre séance cinéma du week-end, vous avez l'embarras du choix. Merci beaucoup Matteo Maestracci, l'expert cinéma de France Info. La météo est encore agitée. À venir dans un instant.
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0: Et les prévisions de Patricia Charbonnier.
25: Le temps est encore très nuageux et humide aujourd'hui sur une large moitié nord avec une dégradation qui circule d'ouest en est. Les pluies vont se décaler au fil de la journée vers l'est. Cet après-midi, on retrouvera un temps très nuageux avec quelques pluies et un vent d'ouest à sud-ouest entre les Ardennes, l'Île-de-France, la Bourgogne, la Franche-Comté jusqu'au centre Val-de-Loire et jusqu'aux Pyrénées. Le temps reste assez nuageux sur l'ouest avec un régime d'averses, en particulier sur les côtes de la Manche, et les vents sont soutenus jusqu'à 80 km/h en pointe. Et dans l'est, on retrouvera un temps plus calme, plus ensoleillé sur le car nord-est est très ensoleillé dans le sud-est avec des températures comprises cet après-midi entre 16 et 28. Météo France prévoit jusqu'à 28 à Carcassonne, 24 à Annecy, 20 degrés à Paris et 16 à Brest.
0: Patricia Charbonnier, merci beaucoup. Excellent après-midi à tous. Vous êtes à la mi-temps de ce 14-17. Bienvenue, 15h30. Et c'est Pierre Boudias pour l'info.
26: Une grande dame de cœur pour Emmanuel Macron, une femme obstinée et indépendante pour François Hollande. Les hommages se multiplient après l'annonce de la mort de Bernadette Chirac, l'ex-première dame décédée paisiblement hier à l'âge de 93 ans selon sa famille. Roselyne Bachelot fut ministre de l'économie de 2002 à 2004 sous la présidence de Jacques Chirac, très proche du couple présidentiel. Elle retient d'abord de Bernadette Chirac une personnalité unique.
27: C'est une personnalité unique, c'est une grande dame, une très forte personnalité qui a su trouver une

0: que Bernadette Chirac l'a beaucoup aidé. L'actuelle première dame lui avait succédé à la tête de la Fondation des hôpitaux de Paris, hôpitaux de France. Donald Trump estime une nouvelle fois que l'Iran n'a d'autre choix que d'accepter un accord avec Washington. Le locataire de la Maison Blanche estime aujourd'hui que la République islamique ne dispose que d'un peu plus de 20% de son stock de missiles initial après 3 mois de guerre au Moyen-Orient. Dans ce contexte, le pape appelle à mettre fin aux discours qui divisent et polarisent la société. Depuis Madrid, le souverain pontife regrette que les messages de paix soient jugés naïfs et provocateurs par certains à notre époque. Léon XIV qui entame une visite de 7 jours en Espagne centrée sur les questions d'immigration et de société. Et puis, ultime journée, mais gros enjeu pour le top 14 ce soir. 7 rencontres en multiplex à suivre à partir de 21h05. La Rochelle, Montpellier, Bordeaux-Bègles et le Racing 92 vont tous viser une qualification pour les phases finales.
1: Bah oui, c'est une bonne question. Est-ce que Bordeaux-Bègles, le champion d'Europe, va pouvoir concourir pour le titre de champion de France? On saura ça dans la soirée. Merci beaucoup Pierre Boudiaz. Dans la demi-heure qui vient, l'avocat de l'association Innocence en danger qui demande de faire autre chose que des excuses ou des regrets du garde des Sceaux, Gérald Darmanin. Il faut agir, dit-il, pour que la protection de l'enfance face à la pédocriminalité soit une vraie priorité. Nous verrons également si Bernadette Chirac était, comme le disent certains, l'épouse de chef de l'État la plus influente, la plus importante sous la Ve République. Notre consoeur Nathalie Saint-Cricq sera avec nous dans un instant. Mais d'abord, un petit détour par Roland-Garros où, ça y est, la finale dames a commencé.
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1: Et j'ai encore en mémoire Guillaume Batin, le camarade Paul-Henri Mathieu, qui disait le début de la partie sera très très important. Visiblement, les deux joueuses l'ont considéré également. Un premier jeu interminable et déjà un break pour Omira Andreeva.
4: Ouais, 8 minutes de jeu pour remporter ce premier point. La Russe, effectivement, après 3 balles de break, a pris le service de la Polonaise Maja Chwalińska, malgré le soutien entièrement polonais du public du court Philippe Châtrier. Effectivement, c'est un moment déjà très important. Mira Andreeva, la Russe de 19 ans, qui veut absolument transformer cette finale en première victoire en grand chelem, est au service avec cet avantage, ce premier break. Elle mène 1-0. Elle tente de s'adapter au jeu de la Polonaise qui vient de marquer un premier point sur le service de la Russe avec un magnifique passing coup droit le long de la ligne. On sent que la Russe parfois ralentit, s'applique pour bien renvoyer les balles,
1: pas en faire trop
4: travailler,
1: pas en faire trop. De fautes.
4: Absolument, assurer ses coups. Alors elle a fait 2-3 bons coups le long de la ligne comme elle sait si bien le faire dans le premier jeu sur le service de son adversaire, mais on la sent appliquée, concentrée. Elle veut pas se faire déborder par le jeu, pas de sentiment de supériorité parce qu'elle est bien mieux classée que son adversaire. À la 8e place mondiale, elle est dans le couloir à la balle de Mira Andreeva. Elle est déjà menée 30-0 par la Polonaise Maja Chwalińska. Donc vous voyez, ce premier jeu qui est très important, sur lequel la Russe
1: le deuxième aussi est important.
4: Eh ben, le deuxième également. Et le mental, il va faire une différence, évidemment, parce qu'elles ont toutes les deux beaucoup de compétences et un style de jeu qui peut les amener à gagner. Mais c'est le mental, comme le disait Paul-Henri Mathieu, qui va faire la différence. Comment on gère ce moment, comment on gère les moments difficiles et les moments forts. Voilà, pour l'instant, 1-0 pour Andreeva et 30-0 sur le service d'Andreeva en faveur de Chwalińska.
1: Eh ben, on va voir comment ça se poursuit, cette partie. Si Chwalińska, qui n'a pas l'air intimidée, remonte ce service de retard, ou si Mira Andreeva arrive à faire jouer sa puissance et puis la qualité du numéro 8 mondial à qui un grand chelem est promis depuis des années déjà. Tout à l'heure, Guillaume Batin.
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1: C'était une grande dame de cœur, dit Emmanuel Macron à propos de Bernadette Chirac, décédée donc à l'âge de 93 ans. Bernadette Chirac et sa fondation des hôpitaux de Paris, l'opération Pièce Jaune, reprise par Brigitte Macron. D'ailleurs, c'est Bernadette Chirac qui lui a transmis le flambeau il y a quelques années. Quelle carrière! Carrière à la mairie de Paris, puis à l'Élysée, aux côtés évidemment de Jacques Chirac, de mandat de président, et puis carrière d'élu local, plus d'un quart de siècle, en Corrèze, où elle était conseillère générale, ce qui lui vaut aussi d'être

0: salué par François Hollande, on l'a entendu sur France Info. Bonjour à vous Nathalie Saint-Cricq.
1: Bonjour.
0: Journaliste politique, éditorialiste à France Télévisions. On entend ici ou là qu'elle a été l'épouse de chef de l'État. Évidemment qu'elle dépasse largement le cadre d'une épouse, Bernadette Chirac, mais sans doute la plus influente, la plus importante sous la Ve République. Est-ce que c'est votre avis aussi?
1: Oui, et puis c'est surtout qu'elle était tellement heureuse d'être à l'Élysée. Il y a eu des femmes de chefs d'État comme Yvonne de Gaulle qui n'avaient pas une passion. Je ne parle même pas de la femme de Georges Pompidou qui détestait l'Élysée ou d'autres qui ne se sont pas senties à l'aise. Mais elle adorait absolument cet endroit. C'était une femme qui n'était pas commode, c'est le moins qu'on puisse dire, et qui faisait tout tourner à la baguette. S'il y avait un morceau de poussière ou je ne sais pas quoi, un truc qui ne tournait pas rond dans l'Élysée, vous aviez affaire à elle. Et d'ailleurs, c'est quelqu'un qui avait énormément de caractère. Elle avait du caractère au Conseil général, elle avait du caractère vis-à-vis de son mari. Et le matin, il se moquait d'elle. Alors ça, c'est elle qui nous l'a raconté. Enfin, il se moquait d'elle. Tous les matins, quand il se rasait, il lui disait « Mais Bernadette, vous ne savez pas la chance que vous avez de m'avoir comme époux. » Et en général, elle lui racontait un certain nombre de choses. Lui, il l'appelait la tortue. Ouais. Parce qu'elle progressait lentement. Elle allait où elle voulait.
0: Mais sûrement.
1: Et je peux vous dire sûrement, et que quand elle vous, comment parler avec distinction, quand elle vous avouait, eh bien vous aviez intérêt à vous planquer parce que ça n'était pas facile.
0: Vous l'avez vécu, ça c'est du arrivé. Vécu ça Nathalie Saint-Cricq.
1: Non mais attendez, moi j'étais en direct en 95, le soir de l'élection, ouais. Et mon présentateur, et vous savez que nous obéissons toujours à nos présentateurs.
0: Absolument, qui Daniel obéissent même au rédacteur en chef. Allez, fin de la parenthèse, je vous laisse.
1: Demande-lui ce que ça lui fait d'être la femme de Jacques Chirac qui vient d'être élue. Donc j'arrive avec un air bête et je dis « Pardonnez-moi madame, mais qu'est-ce que cela vous fait ?» J'avais bien conscience que la question était idiote. Et elle me dit « Pardonnez-moi madame, je vais parler d'abord à mes gens. » Bon, j'y suis retournée en deuxième semaine, j'ai réussi à avoir une petite phrase, mais vous savez, elle avait une petite inquiétude vis-à-vis des jeunes femmes, et j'étais jeune à l'époque, parce qu'elle se demandait toujours, comme son mari était un petit peu, non pas volage, mais il s'intéressait souvent aux femmes. Elle se demandait toujours si on n'était pas dans le cadre des dangereuses qui risquaient de s'approcher.
0: Mais elle n'était pas dupe en même temps. Elle en avait parfaitement conscience. Et je crois qu'elle disait, il sait très bien mon mari que Napoléon, il a chuté quand Joséphine n'était plus là.
1: Mais elle savait, et il avait besoin de lui. Il avait besoin d'elle. Elle était solide. Elle était tout le temps solide pour lui. Et on ne le sait peut-être pas, mais c'est une des rares qui avait senti venir un deuxième tour avec Jean-Marie Le Pen avant 2002, alors qu'elle était, personne ne la croyait, et elle était absolument hostile à la dissolution, en considérant que c'était Dominique de Villepin qui avait fait faire des bêtises à Jacques Chirac. Donc elle avait un vrai flair politique. Et moi, je suis dans un salon du livre à Limoges. Alors Limoges, c'est le Limousin, c'est pas exactement
0: c'est pas loin,
1: la Corrèze,
0: c'est pas loin.
1: Mais les gens ne parlent que de ça.
0: Et il l'adorait. Et oui, de quelle manière, c'est ça. C'est quelqu'un qui était proche d'elle, parce qu'elle faisait presque partie aussi, Nathalie Saint-Cricq, de la pop culture. Il y a eu un film, Bernadette, sur elle. Voilà, elle était un objet de pop culture aussi, d'une certaine manière.
1: Exactement. Dans le film, effectivement, elle est extrêmement attachante. Elle est moderne, alors qu'elle n'a pas l'air de l'être, normalement. Et puis, c'est une femme qui épouse un homme qui a un parcours qui est assez, chaotique. Et puis, on sait, c'est une femme un peu trompée. Donc, il y a une grande solidarité de sororité, si j'ose dire, d'un certain nombre de femmes avec elle. Et elle reste simple, elle sait parler aux gens. Et on sait qu'à l'époque, elle faisait beaucoup remonter le terrain et les rencontres qu'elle avait auprès de son époux qui la respectait et qui la croyait. Alors, je ne vous raconte pas une histoire idyllique, mais c'est quand même vrai.
0: Ouais. Et si vous voulez bien, on écoute ensemble, Nathalie Saint-Cricq, ce que disait, elle parlait peu, Bernadette Chirac, vous le savez, lui poser des questions n'était pas toujours simple, il y en a d'autres qui l'ont vécu, mais elle parlait volontiers, ben des pièces jaunes évidemment, de la Fondation des Hôpitaux de Paris, on l'écoute en parler.
2: Je n'ai pas attendu que mon mari soit élu pour m'investir dans une cause humanitaire. Je m'intéressais déjà depuis longtemps, de toute façon, aux activités de cette fondation, très passionnante, au profit notamment, et au départ seulement, des enfants malades hospitalisés. Et puis un jour, on est venu me demander si je voulais bien éventuellement m'y associer de plus près et en prendre la présidence. Mais je me suis toujours intéressée aux causes humanitaires et au sort des plus démunis, des plus défavorisés, dans un rôle que depuis bien longtemps, quand mon mari fait de la politique, je concevais comme complémentaire du sien.
0: Voilà, c'est clair. Elle a toujours voulu être autonome avec sa fondation, c'est le cas.
1: Absolument, et d'ailleurs c'est elle qui a œuvré à la tête de la fondation, notamment pour quelque chose qui est devenu banal maintenant, mais qui était la maison des parents. Vous savez, quand les, oui. Quand les enfants sont hospitalisés et que les parents ne savent pas forcément où dormir quand ils veulent rester avec leurs enfants, et elle a toujours bien, elle a fait ce qu'elle voulait, c'est-à-dire que ce n'était pas une femme d'eux, de même que Claude Chirac n'est pas simplement, loin de là, une fille d'eux. C'était des femmes à caractère, et finalement, Jacques Chirac aimait bien les femmes à caractère.
0: Et avec une dimension personnelle, redisons-en un mot, même si beaucoup de gens sans doute le savent, et elle le disait, Bernadette Chirac, cette fondation Hôpitaux de France, était aussi liée au drame personnel qu'elle vivait avec une de ses filles.
1: Bien sûr, parce qu'elle a une fille qui était malade, qui était gravement, dont elle s'est occupée énormément et qui a fait plusieurs tentatives de suicide et qui a failli disparaître. Donc, d'un point de vue de la vie privée, on ne peut pas dire que les Chirac aient eu énormément de chance. Ils ont eu même beaucoup de drames.
0: Merci beaucoup, Nathalie Saint-Cricq, donc journaliste, éditorialiste au service politique de France Télévisions. J'imagine que si vous êtes à une fête du livre, c'est pour représenter le vôtre, je le cite, donc votre roman La Petite Mère, rien à voir avec Bernadette Chirac, mais roman dans le milieu judiciaire. Merci d'avoir pris quelques minutes sur France Info, publier ce livre aux éditions de l'Observatoire, je crois.
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0: Et le Fil Info à 15h45, Pierre Boudias, un registre de doléances ouvert à l'Élysée.
4: Il doit permettre de rendre hommage à Bernadette Chirac, décédée hier à l'âge de 93 ans. La mémoire de l'ancienne première dame, largement saluée dans la classe politique, Nicolas Sarkozy évoque notamment une femme qui a toujours servi la France avec passion et dignité. Une marche blanche organisée demain à 15h en mémoire de la petite Liane. Organisée par ses parents, elle aura lieu à Florange, deux jours après la découverte du corps de la fillette. Ses parents appellent le personnel politique à ne pas s'y rendre. L'Iran accuse une nouvelle fois les États-Unis de violations flagrantes du cessez-le-feu. Réaction à de nouvelles frappes la nuit dernière sur des installations radars et de surveillance côtière. La République islamique a répliqué en ciblant des bases américaines au Koweït et au Bahreïn. Et puis, finale déjà très disputée, porte d'Auteuil, les Polonaises Walinska et la Russe Andreeva s'affrontent en ce moment en finale. Vous suivez cette rencontre sur France Info.
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0: Et on la suit même avec vous, Guillaume Batin. Oui, c'est acharné, chaque jeu est disputé. J'ai l'impression qu'aucune n'arrive à gagner son service, c'est ça, des deux jeunes femmes ?
6: Absolument, les deux ont perdu déjà leur service par deux fois pour Maya Hraniska. À l'instant, sur le court central, avec deux balles de break en faveur d'Andreeva qu'elle a réussi à convertir. Et puis une fois aussi pour la Russe, c'est compliqué de servir pour ces deux joueuses. Et en même temps, comme c'est la même chose pour toutes les deux, elles arrivent à reprendre derrière leur service sur l'engagement de leur adversaire. Ça va sans doute s'équilibrer dans les jeux qui viennent. Ça veut dire tout simplement que mentalement c'est compliqué, qu'il y a de la pression, il faut ajuster son jeu. En revanche, ce qui est assez flagrant, c'est que Mira Andreeva arrive pour l'instant à s'adapter au jeu très particulier de la Polonaise, tout en lift. Elle alterne coup lifté, coup frappé, à gauche, à droite, décroisé. Et ça, pour l'instant, Mira Andreeva, elle l'a lu. Cela dit, elle est prévenue. Hein. C'est le 10e match que fait Maya Hrvalinska depuis le début de ce tournoi. Voilà, c'est ça, 3 en qualification, plus maintenant dans le tournoi majeur depuis 15 jours. Tout le monde lui a dit, attention, cette joueuse a un jeu très particulier, différent des autres. Elle a dû prendre le temps de l'analyser, de le regarder, de l'observer avec ses coachs et de savoir comment se comporter. Donc pour l'instant, petit avantage au tableau d'affichage pour Mira Andreeva avec deux jeux à un, deux breaks en faveur de la Russe, un pour la Polonaise et 15 partout dans ce quatrième jeu de la première manche. 20 minutes jeu.
0: Ça fait long.
6: Ouais, c'est disputé. Pour trois jeux.
0: Peut-être que la question physique jouera. On sait que Hraniska a passé beaucoup de temps déjà sur le court, mais on sait qu'elle a déjoué tous les pronostics depuis le début. À très vite, Guillaume Batin sur les courts de Roland-Garros.
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0: Que diront les enquêtes administratives diligentées par le ministère de la Justice et par celui de l'Intérieur après ce que Gérald Darmanin, le garde des Sceaux, qualifie d'échec, le fait que le suspect de la mort, du crime de Liana à Florence, cette jeune fille de 11 ans, avait été accusé de viol quelques mois avant et qu'il n'avait jamais été entendu par les autorités ni placé en garde à vue. Évidemment, il y a des dysfonctionnements, évidemment, il y a peut-être des questions, des erreurs de personnes, et puis il y a peut-être aussi un problème systémique. Beaucoup de choses à revoir, c'est ce que dit Jean Sagnier, avocat de l'association Innocence en danger, partie civile dans ce dossier qui est pour lui symptomatique de la manière dont la justice traite ce genre d'affaires.
7: Nous, on en a assez de ces excuses qui sont présentées ici par le ministre, parfois par les juges d'instruction, les excuses de la justice. On va fonctionner comme eux. On va mettre notre pardon en délibéré lorsqu'on aura vu s'ils sont capables d'organiser un Grenelle de la protection de l'enfance, comme il y a eu un Grenelle des violences intrafamiliales. Il faut maintenant prendre la mesure de ce qui s'est passé dans ce dossier et qui est gravissime. Les citoyens aujourd'hui vont se mobiliser lundi soir devant tous les palais de justice à 19h à la demande, à l'appel de André Abescon. Il faut effectivement qu'il se passe quelque chose. Cela fait trop longtemps que l'on crie dans le désert. Moi, je connais pas l'épaisseur des murs du tribunal d'Auch, mais ils doivent être extrêmement épais pour que rien n'ait été entendu.
8: Oui, parce que la dernière plainte concernant Jérôme Barella, elle remonte à moins d'un an, à l'été 2025. Il s'est donc passé près de 10 mois sans que ce suspect ne soit entendu par la justice. Vous arrivez à comprendre comment cela est possible ?
7: Qui peut le comprendre, à l'exception de la procureure d'Auch ? Qui peut le comprendre ? À l'issue de la plainte, il y a nécessairement un appel, un entretien téléphonique entre l'officier de police judiciaire et le parquet. Qui peut comprendre que cette affaire laisse indifférent le parquet d'Auch ? C'est incompréhensible. Est-ce que l'on peut aujourd'hui dire que finalement, il y a une sorte de complicité passive ? C'est incompréhensible qu'une maman qui veut protéger sa fille, qui va dénoncer les choses, soit ensuite menacée par la gendarmerie parce qu'elle vient trop souvent aux nouvelles alors qu'il ne se passe rien. C'est une inversion de culpabilité. On voit clairement que le pédocriminel est protégé par ce silence et cette inaction, et la victime est agressée par les forces de police et de gendarmerie ici.
8: Personne ne le comprend, vous le dites, Jean Sagnier. La réponse, il faut la chercher du côté d'un manque de discernement éventuel d'un magistrat en question, ou bien d'un manque de moyens plus global pour la justice.
7: Non, il faut pas couper des têtes. Il faut pas couper des têtes, ce serait beaucoup trop facile. C'est pas un manque de discernement du magistrat, c'est une indifférence de notre pays aux dysfonctionnements judiciaires qui sont fréquents. Et à la protection de l'enfance, il n'y a pas de volonté. On nous parle de, vous appelez ça comme vous voulez, manque de moyens, manque de personnel, manque d'hommes, manque de temps. Nous, à Innocence en danger, et on porte ce nom de Innocence en danger, on appelle ça manque de volonté.
8: Le ministre de la Justice répond qu'il a envoyé une circulaire à tous les magistrats en France qui leur demande de mettre les dossiers qui ont trait à la protection de l'enfant sur le haut de la pile. Est-ce que ça, ce n'est pas une volonté suffisante ?
7: Et les magistrats répondent, c'est la 76e circulaire priorisant, donnant les priorités de la politique pénale. Oui. S'il y en a 75 avant,
8: tout devient priorité.
7: Un problème. Tout est prioritaire. Ce que disait un syndicaliste représentant les magistrats, c'est qu'il passe de priorité en priorité, de priorité. Donc, on est dans un système complètement étouffé. Aujourd'hui, vous savez, nous pensons à Innocence en danger que la justice est morte en France. Elle n'est pas en train de mourir, elle est morte, elle n'existe plus.
8: Comment on fait alors pour faire en sorte que la parole des enfants soit entendue à chaque fois qu'elle doit l'être par la justice ?
7: On fait ce que vous faites. On n'a plus la capacité à être entendu. Seuls les médias peuvent effectivement dénoncer de tels scandales. Seuls vous êtes capables de porter ces scandales. Nous, ça fait 40 ans qu'on les dénonce, ça fait 40 ans qu'on le constate, ça fait 40 ans qu'on voit les enfants être de surcroît victimisés par leur parcours judiciaire. Imaginez la maman de la petite Rosa qui va déposer plainte il y a pratiquement un an et qui s'entend dire C'est contre vous qu'on va déposer une main courante parce que vous venez vous inquiéter des conséquences du viol de votre fille. Mais vous savez, les conséquences du viol de votre fille, on ne les dit pas comme ça, mais on s'en fout.
8: On sait aussi que deux autres plaintes contre Jérôme Barella ont été classées sans suite précédemment, depuis 2017. Ça dit aussi parfois quelque chose sur la manière dont on entend justement les enfants ou les adolescents quand ils osent prendre la parole et dénoncer ce genre de fait.
7: Vous avez ici une intervention de la procureure d'Auch qui fait état des précédents de cet individu et elle oublie cette petite fille qui a été placée à l'ASE dont pourtant la procédure lui a été transmise le 13 mars 2026. Donc on a effectivement une déperdition de l'information. On a dans ce dossier toutes les carences que peut présenter la justice. On est pratiquement, si on voulait planter une procédure, on ne ferait pas mieux. On ferait pas mieux.
0: Jean Sagnier, donc l'avocat de l'association Innocence en danger, très critique sur le fonctionnement de la justice vis-à-vis des pédocriminels et sur la protection des enfants. Il était avec Benjamin Recouvard un peu plus tôt sur France Info. Place aux dernières tendances de l'immobilier. Avec notre confrère Olivier Marin du Figaro, immobilier qui est entre votre compagnie Renaud Blanc.
9: Info immobilier avec Olivier Marin. Bonsoir Olivier.
10: Bonsoir Renaud.
9: Entre les ventes, les prix et les taux, plusieurs indicateurs immobiliers sont sortis ces derniers jours. Que faut-il en retenir en synthèse ?
10: Eh bien, en ce début du mois de juin, allez, on fait le point. Baisse de l'activité, relative stabilité des prix et légère hausse des taux d'intérêt. Voilà trois indicateurs clés. Dans son observatoire, le groupe BPCE souligne le repli du volume des transactions. Même constat du côté des notaires. Pas d'effondrement, mais une baisse qui est déjà effectif depuis 4 mois. Au niveau national, les projections sont à 890 000 ventes dans l'ancien cette année, c'est-à-dire moins 6% par rapport à l'an dernier. La dégradation de la conjoncture économique pèse sur la confiance et pénalise des projets immobiliers. Résultat, des reports, de l'attentisme. Alors, il y a un ralentissement sur la dynamique qui était enclenchée. Pour l'instant, ça tient, mais comme le souligne la FNAIM, la Fédération de l'immobilier, le marché montre des signes de fragilité.
9: Olivier, comment évoluent les prix ?
10: Alors, quand on regarde les baromètres des principaux réseaux, actuellement, la tendance est à une relative stabilité. Pas de forte variation au niveau national, mais des écarts qui se creusent selon les territoires. Le portail Se Loger parle de reprise hétérogène. Le premier baromètre des prix Figaro Immobilier fait état d'évolutions contrastées et de marchés à plusieurs vitesses. La plupart des grandes métropoles restent orientées à de légères hausses de prix, comme Paris, Nice, Lille et Marseille. De légères baisses à Bordeaux, Rennes et Montpellier. Bon, il existe bien sûr des disparités locales. Les prix peuvent évoluer selon le quartier, l'emplacement, la typologie du bien, son état, le DPE, diagnostic de performance énergétique. Quant au marché du neuf, si l'activité reprend des couleurs pour la maison individuelle, le collectif est toujours à la peine.
9: Alors voilà pour les prix. Qu'en est-il des taux d'intérêt ?
10: Alors les yeux, vraiment, sont braqués vers la prochaine réunion de la BCE. La Banque Centrale Européenne pourrait, le 11 juin prochain, augmenter ses taux directeurs, ce qui aurait un impact sur les banques et donc à plus court terme sur les conditions d'emprunt des particuliers. On est peut-être à l'aube d'un tournant, prévient le courtier CAFPI. Dans l'ensemble, la plupart des courtiers anticipent une prochaine hausse des taux d'intérêt, mais la grande majorité, comme vous financez, estime qu'elle sera limitée en raison de la forte concurrence entre les banques. Le groupe BPCE table sur un taux qui passerait de 3,2% actuellement à 3,4% en fin d'année. Si ça passe pour les uns, ce sera un frein pour d'autres. Quand on sait que 8 achats immobiliers sur 10 sont réalisés à crédit et que l'évolution des taux joue sur le mode d'acquisition d'un logement, le rôle du crédit n'a jamais été aussi déterminant.
9: Merci Olivier. Olivier Marin pour Info Immobilier sur France Info, bien sûr.
0: Et à retrouver, bien sûr, aussi sur franceinfo.fr. Merci à vous. Renaud Blanc, place à Ingrid Pohu. Teste quelque chose pour nous tous les week-ends, le grand ménage de printemps aujourd'hui. Vous testez, Ingrid.
11: Bonjour Bruno, bienvenue.
12: Ça va?
11: Ben merci, je suis en plein ménage.
12: Eh ben on y va.
13: J'ai testé pour vous faire le ménage avec Bruno Ginesti.
12: Tout un programme.
13: Également connu sous le pseudonyme Beijing Clean, ce créateur de contenu s'est spécialisé dans le ménage, le rangement et l'entretien de la maison.
12: J'ai toujours adoré le ménage depuis que je suis enfant, mais après. Ça fait maintenant 5 ans que j'en ai fait mon métier et mon quotidien. Avant, je travaillais dans l'opéra.
14: Et là, je vois des traces de doigts.
12: Sur les portes des placards. Non, mais on va les éliminer en 2 secondes.
14: On met ses gants. Donc, par exemple, l'alcool ménager. Hop.
12: De l'alcool d'origine végétale à 70%. Donc, j'en mets quelques gouttes sur un chiffon. Et il n'y a plus aucune trace. Donc ça...
15: Ah oui, ça brille, hein.
12: À noter sur sa liste.
15: Ouais.
13: Chez moi, j'ai un placard entier de produits spécial salle de bain, spécial cuisine, spécial vitre.
12: Non. Ça, c'est pas possible.
13: Bruno, lui, a une autre philosophie. Moins de produits, moins de dépenses, plus d'écologie.
12: Donc là, on a nettoyé la vitre, avec donc le salon de Marseille.
15: C'est un vrai miroir, là.
12: Ouais, on est beau, hein.
15: Très beau.
12: Il faut savoir que 90 à 95% du savon dit de Marseille vient de Chine, de Malaisie ou de Turquie, qui souvent intègrent des ingrédients qui ne sont pas dans la recette traditionnelle. Parce qu'en fait, ce nom de savon de Marseille, il n'a jamais été protégé. Mais c'est pas rien, hein. Louis XIV, même, il avait légiféré sur le savon de Marseille. Par exemple, je vois la plante verte, là. On parlait du savon noir. Moi, le mien, il est en pâte, donc je le dilue dans l'eau un peu tiède. Et je le verse dans un vaporisateur. Il ne faut pas que les choses soient compliquées, il faut que ça soit rapide. On pchit sur le chiffon et puis délicatement, on vient frotter chacune de ces petites feuilles. Ouais. Ça redonne un peu de peps à la plante. Alors, on prend un vaporisateur vide. On prend de la vodka, 37,5 degrés d'alcool. Ça va permettre de tuer toutes les petites bactéries qui sont responsables des mauvaises odeurs sur les textiles. Là, le canapé, ça apporte un peu de fraîcheur. On vaporise la vodka. Waouh ! Ça, c'est une timbale qui a sacrément vécu. Voilà, en argent ou en métal argenté, je vais chercher ma pierre blanche. La pierre blanche, c'est un mélange d'argile et de savon. Donc, c'est un produit comme ça solide qui va permettre de polir les surfaces sans les rayer. J'ai prélevé de la pierre blanche avec un chiffon à peine humide et regardez ça, c'est quasi instantané. Hein. C'est beau, non ? Oh là là, j'adore ça. Et là, je me retrouve avec de la pierre blanche partout. Salir, c'est vivre, je disais, non ? Et moi, j'en suis convaincu, le ménage, c'est pas qu'une corvée insupportable, polluante, dégradante. Ça peut aussi être une activité valorisante et grâce à laquelle on se sent mieux.
13: Et le plus étonnant, finalement, c'est le sentiment de simplicité retrouvé.
12: Ça
13: comme quoi,
12: partir.
13: On peut vraiment être heureux en ménage. À vous de tester.
0: Ben oui, on va le tester, votre ménage de printemps. Ingrid Pouhu a retrouvé, là aussi, sur franceinfo.fr. Et en podcast, est-ce que le ciel va faire du ménage? Est-ce qu'il va virer les nuages? Est-ce que le bleu va arriver? Pas tout de suite.
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0: C'est encore un peu chargé ici ou là, Patricia Charbonnier.
16: Le temps est encore très nuageux et humide aujourd'hui sur une large moitié nord avec une dégradation qui circule d'ouest en est. Les pluies vont se décaler au fil de la journée vers l'est. Cet après-midi, on retrouvera un temps très nuageux avec quelques pluies et un vent d'ouest à sud-ouest entre les Ardennes, l'Île-de-France, la Bourgogne, la Franche-Comté jusqu'au centre-Val de Loire et jusqu'aux Pyrénées. Le temps reste assez nuageux sur l'ouest avec un régime d'averse en particulier sur les côtes de la Manche et les vents sont soutenus jusqu'à 80 km/h en pointe. Et dans l'est, on retrouvera un temps plus calme, plus ensoleillé sur le car nord-est est très ensoleillé dans le sud-est avec des températures comprises cet après-midi entre 16 et 28. Météo France prévoit jusqu'à 28 à Carcassonne, 24 à Annecy, 20 degrés à Paris et 16 à Brest.
0: Patricia Charbonnier, Météo France, merci beaucoup. Vous ne bougez pas, vous êtes à la bonne adresse sur France Info. Il est 16h, bienvenue à ceux qui nous rejoignent. Nouvelle heure d'info qui commence avec Yasmina Adila.
17: Un registre de condoléances mis à disposition depuis une heure maintenant à la maison de l'Élysée en face du palais présidentiel pour rendre hommage à Bernadette Chirac depuis l'annonce de son décès. Les réactions se multiplient. Emmanuel Macron salue ce matin une grande dame de cœur qui a marqué notre histoire. Une femme entière engagée, dit de son côté l'ancien président François Hollande. Bernadette Chirac, née Bernadette Chaudron de Courcelles, a marqué l'histoire de la politique. Femme de Jacques Chirac, elle était aussi très investie dans l'opération des pièces jaunes qui vient en aide aux enfants hospitalisés. C'était aussi l'une des rares premières dames de France à avoir été élue de Corrèze. Bernadette Chirac est morte hier soir à l'âge de 93 ans. Une marche blanche demain à Florence dans le Gers, un hommage à Liana, cette collégienne de 11 ans dont le corps a été identifié hier, retrouvé jeudi soir dans un silo d'une exploitation agricole près d'une semaine après sa disparition. De nombreux dysfonctionnements ont été révélés dans cette affaire. Le principal suspect était accusé de viol et d'agression sexuelle à plusieurs reprises pendant près d'une décennie. 3 militaires libanais tués dans des frappes israéliennes au sud du Liban. Beyrouth dénonce d'incessantes attaques israéliennes malgré un cessez-le-feu feu, censé être en vigueur depuis le 17 avril dernier. Un accord entre les Libans et Israël a été signé, mais rejeté par les pro-iraniens du Hezbollah. L'Iran qui dénonce de son côté cet après-midi une violation flagrante du cessez-le-feu après de nouvelles frappes américaines la nuit dernière. Les États-Unis qui ont bombardé des installations de radars en réponse, Téhéran a ciblé le Koweït et le Bahreïn après des frappes américaines dénoncées par le Bahreïn. La finale dames aujourd'hui à Roland-Garros, la Polonaise Maja Świątkowska, 114e mondiale, qui affronte en ce moment la Russe Mira Andreeva au 8e mondial. Une rencontre que vous suivez pour nous, Guillaume Batin.
6: Oui, et 4 jeux à 3 pour Mira Andreeva, la Russe, dans cette première manche. Une grosse demi-heure de jeu, les points et les jeux sont à chaque fois très disputés. Le nombre de balles de break, c'est-à-dire de mise en difficulté de la jeune femme qui sert, se compte en grand nombre déjà pour un si petit nombre de jeux. 10 balles de break au total et un service de plus volé, entre guillemets, par Andreeva à la Polonaise Rwalinska. Les deux joueuses ont eu du mal à rentrer, en tout cas quand elles servaient dans cette finale, dans cette rencontre. Preuve que mentalement, c'est compliqué. C'est le style de jeu de Rwalinska très particulier, vous le savez, pas en puissance, mais en finesse, en variation de coups qui imprime le début de cette finale. De temps en temps, la puissance d'Andreeva fait la différence et elle est au service. Elle mène 4 jeux à 3 dans cette finale dames après 36 minutes de jeu. Une finale marquée par de régulières rafales de vent.
17: Merci beaucoup Guillaume Batin en direct de Roland-Garros.
0: Évidemment, et on suivra cette rencontre tout au long de l'après-midi grâce à Guillaume Batin, perturbé effectivement par le vent. Il ne pleut pas, il n'y a pas de canicule, mais c'est le vent aujourd'hui qui souffle sur Roland-Garros dans cette finale féminine. Mais pour l'instant, ce décès de Bernadette Chirac, 93 ans, une carrière politique riche, aux côtés, mais pas seulement, de son mari, doublement président Jacques Chirac.
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0: Parce qu'effectivement, Bernadette Chirac, qui a certes accompagné son mari et à la mairie de Paris, où il a été élu à 2 reprises, et puis 2 fois à l'Élysée aussi, elle avait sa propre autonomie politique, puisqu'elle a été, pendant plus d'un quart de siècle, élue de Corrèze, élue locale, conseillère générale, à l'époque où le président du Conseil général allait lui aussi être président de la République, mais dans l'autre camp, la gauche, François Hollande. Et voici l'hommage que rend sur France Info un Corrézien à une autre Corrézienne.
18: Alors j'ai été président du Conseil général, elle était donc conseillère générale, théoriquement dans l'opposition, mais elle avait parfaitement compris que pour défendre son canton, même si nos idées n'étaient pas forcément communes, elle devait montrer à la fois le sens du compromis, mais de l'obstination. C'est-à-dire qu'elle était, sur ces dossiers, tout à fait prête à comprendre, composer, mais à ne rien lâcher quand elle considérait que pour son collège, que pour son territoire, pour ses investissements, les investissements des élus, il fallait qu'elle ait le rôle principal, c'est-à-dire celle qui défendait un canton, un territoire. Son canton s'appelait en plus Corrèze, donc elle s'identifiait à une commune, à des communes et aussi à un département. Donc c'était ça le rapport que j'avais avec Bernadette Chirac, c'est-à-dire qu'elle était à la fois capable de séduire, hein, elle était tout à fait agréable dans le rapport, mais dès qu'il s'agissait de son canton, elle était très très attentive, plus qu'attentive d'ailleurs, elle était décidée à faire passer ses dossiers. Et ça c'est, je crois, une des qualités que l'on reconnaîtra à Bernadette Chirac, au-delà des différences qui peuvent quelquefois nous opposer les uns les autres, c'est qu'elle avait du caractère, c'est-à-dire qu'elle savait ce qu'elle voulait, elle était authentique, elle était sincère, elle ne faisait pas dans la demi-mesure. Bon, et je crois que c'est bien un moment qu'une femme, et c'était pas facile, il faut s'imaginer, elle a été élue en 1979, c'était il y a 45 ans, et donc c'était la première fois qu'il y avait une femme qui arrivait dans une assemblée d'élus. On pouvait dire oui, mais c'est la femme de Jacques Chirac. Eh bien justement, elle s'est dégagée de simplement de ce de cette situation, d'être la femme d'eux, pour être Madame Jacques Chirac.
0: Voilà, Madame Jacques Chirac, conseillère générale en Corrèze, vue par François Hollande, un peu plus tôt sur France Info, et que retenir à présent des 12 ans passés à l'Élysée. Quelle place a-t-elle tenue? A-t-elle joué un rôle plus important, par exemple, que d'autres conjointes de président? Bonjour à vous, Joël Chevet.
19: Bonjour.
0: Vous êtes historienne, je cite votre livre « L'Élysée au féminin, de la 2e à la 5e République ». Est-ce que c'est, dans la 5e République en tout cas, une de celles qui a eu le plus d'influence sur le président de la République?
19: Alors, je dirais que son influence ne s'est pas forcément exercée sur le président de la République. Jacques Chirac était très méfiant de ce point de vue-là et a attendu très longtemps avant de suivre les conseils de son épouse. Par contre, il est certain que c'est elle qui a tenu la plus grande place à l'Élysée, ne serait-ce d'ailleurs que parce que les femmes qui l'avaient précédée n'habitaient pas l'Élysée et donc ne géraient pas la maison de la République comme elle a souhaité le faire. Et je crois qu'il ne faut surtout pas oublier qu'elle a été plus de 15 ans à la mairie de Paris et que là, elle avait pris des habitudes de gestion d'une grande maison de la République qu'elle a pu appliquer pour le coup à l'Élysée avec beaucoup d'autorité, beaucoup d'attention. Et donc, de ce point de vue-là, elle a été vraiment une femme qui a refait de l'Élysée la vitrine un petit peu de la France avec des réceptions extrêmement somptueuses.
0: C'est-à-dire que c'était peut-être pas une femme de pouvoir, mais une femme de lieu de pouvoir entre la mairie de Paris et l'Élysée. Vous avez raison de le dire que, effectivement, Jacques Chirac et elle sont passés de l'un à l'autre, oui.
19: Voilà, et ça c'est très important, la mairie de Paris, dans la formation également de la femme politique et surtout de la femme qui souhaitait s'investir dans tous les domaines, c'est-à-dire aussi bien dans la gestion domestique, je dirais, de l'Élysée, mais aussi dans l'organisation de manifestations culturelles, d'avoir une influence dans tous ces domaines. Et n'oublions pas que c'est à l'Hôtel de Ville qu'elle a commencé donc à avoir les pièces jaunes. Ça n'est pas du tout en tant que première dame. Elle était déjà populaire de ce point de vue-là et cette popularité, elle a su l'exploiter, en particulier dans le deuxième mandat de Jacques Chirac.
0: Oui, on le sait, il n'y a pas de statut du conjoint de chef de l'État dans la 5e République et vous le dites à juste titre, ça existait avant, les pièces jaunes, mais avec cette fondation des hôpitaux de Paris, est-ce que c'était une façon pour elle de définir son territoire ?
19: Mais je pense que ça lui paraissait naturel. N'oublions pas que c'est une femme qui était une chrétienne profonde et que pour elle, les œuvres de bienfaisance faisaient partie, en fait, aussi bien de sa vie sociale d'ailleurs que de sa vie politique. Donc c'était très important pour elle. Et puis il y a évidemment ce drame personnel de l'anorexie de leur fille Laurence qui a d'autant plus approfondi ce désir d'aider les enfants et d'avoir un rôle charitable et social très important avec la fondation de la maison Solène, donc qu'elle a fondée avec Poivre d'Arvor et qui lui a permis d'inscrire, et ça elle y était très sensible, une marque, je dirais, de pierre ou de verre dans la capitale parisienne.
0: C'est quelqu'un qui, sans doute par son caractère et par son origine sociale, était très pudique, mais là, cette question-là de sa fille, de l'engagement pour les personnes en souffrance mentale notamment, elle en parlait volontiers, Bernadette Chirac.
19: Oui, tout à fait. Elle disait d'ailleurs assez souvent que son rêve aurait été d'être médecin. Ce que Laurence, donc sa fille, avait fait. Elle avait fait ses études de médecine et donc le drame était d'autant plus douloureux de ce point de vue-là, d'autant que la chose s'est quand même terminée par un suicide. Donc il faut imaginer en effet le drame que ça a représenté pour toute la famille.
0: Les pièces jaunes, ça a été Bernadette Chirac pendant un quart de siècle. Elle a abandonné ça juste avant les années 2000-2020. C'est Brigitte Macron désormais qui préside cette fondation, oui. Hôpitaux de Paris. Est-ce que elle est Brigitte Macron, évidemment, est-ce que ça vaut de comparer ou pas, mais peut-être la figure la plus proche de Bernadette Chirac auprès de son mari à l'Élysée, d'une certaine manière?
19: Oui, de toute façon, c'est Bernadette Chirac qui a justement demandé à Brigitte Macron de lui succéder. Donc là, je dirais qu'il y a une passation de pouvoir entre deux premières dames, ce qui n'est pas si fréquent. Donc Brigitte Macron s'inscrit vraiment dans cette démarche, et en plus, elle, avec son statut d'ancien professeur, avec tout ce côté pédagogique et intérêt pour les enfants, qu'elle a élargi d'ailleurs à d'autres domaines, comme vous savez, en particulier le harcèlement à l'école. Donc on est là dans une tradition qui, je dirais, est très ancienne chez les premières dames. Excusez-moi de remonter aussi loin, mais si nous commençons par le directoire avec Madame Tallien, Notre-Dame de Thermidor, donc nous sommes juste après la Révolution, et la première dame de l'époque s'inscrit également dans ce type de démarche qui était traditionnelle, sous la monarchie aussi. Donc on est
0: mais
19: là
0: ça avait
19: dans
0: été un
19: ce
0: peu
19: rôle,
0: laissé tomber dans la...
19: peu genré.
0: Oui, mais sous la Ve, ça avait été laissé un peu tomber. Enfin, Anémone Giscard d'Estaing n'avait pas ce rôle-là, cette place-là, si.
19: Ah ben elle, si, Anémone si, a fondé une fondation pour les enfants.
0: Mais moins publique, moins visible.
19: Elle a créé une fondation pour les enfants, Anémone. Et Anémone était... contrairement à ce qu'on en dit souvent, était celle qui intervenait le plus du point de vue politique. Elle a été très critiquée de ce point de vue-là, parce que son mari souhaitait utiliser l'image de sa femme un petit peu dans la tradition de Kennedy, qui n'était pas le cas du tout de Jacques Chirac.
0: Oui, il l'avait mise au coin du feu pour une allocation des vœux du 31 décembre,
19: qui n'était pas la plus grande
0: réussite.
19: Toutes les femmes de ma génération s'en souviennent avec beaucoup de... Nous avons été très humiliés ce jour-là, reste que il lui faisait faire par exemple des discours politiques. Je me souviens d'un discours à Orléans qui avait évidemment scandalisé toute la presse à l'époque, parce qu'on lui donnait une parole politique à laquelle elle n'avait pas droit. Il n'y a pas de statut de la première dame, c'est vrai. Bernadette Chirac aurait souhaité qu'il y en ait un. Je ne suis pas du tout de son avis, dans la mesure où la première dame, évidemment, n'est pas élue. Donc, il n'est pas question qu'elle ait une voix politique. Alors après, c'est à elle de déterminer le rôle qu'elle veut jouer ou pas. L'avenir est là. Par contre, il faut reconnaître à Bernadette le fait d'avoir défini le couple présidentiel. C'est la première qui fait intervenir cette notion, ce concept.
0: Ouais. Couple, voire duo.
19: Que vont reprendre
0: duo,
19: Sarkozy même, ouais. et Emmanuel Macron.
0: Alors, écoutons-la, Bernadette Chirac. C'était juste avant les élections de 2002, le deuxième mandat de Jacques Chirac, cité, on s'en souvient, à l'époque, dans de nombreuses affaires politico-financières. Et elle le défend, Bernadette Chirac, bec et ongle, à la télévision, dans le 20h de TF1.
20: Je partage la vie d'un homme qui a donné l'essentiel de son existence au service de l'État, au service public, au service des autres, avec une très grande générosité, beaucoup de rigueur. Alors, voyez-vous, en ce moment, je suis animée d'un sentiment un petit peu de révolte.
0: Est-ce que ce qu'on entend là, ça va dans le sens de ce que vous disiez tout à l'heure, la plus grande importance sans doute prise par Bernadette Chirac au fil des ans de Jacques Chirac à l'Élysée et là, autour du deuxième mandat ?
19: Moi, je crois qu'on est surtout dans le rôle très traditionnel des femmes nées avant la Seconde Guerre mondiale, ce qui est son cas. Et c'est là, on pourrait parler de finale d'âme aujourd'hui, parce que c'est vraiment toute une génération qui, avec elle, disparaît. C'est une femme qui disait quand même, chez les crocodiles, les femelles montent la garde, cependant que les mâles restent disponibles pour attaquer. On est quand même là, si vous voulez, dans ce rôle de femme complémentaire, mais extrêmement vigilante, et attentive, et ça a été tout le problème en fait de Bernadette Chirac, qui est prise entre cette contradiction de femme de, dont elle était très orgueilleuse, vu l'admiration et l'amour qu'elle avait pour son mari, femme de, et en même temps ce désir d'autonomie, d'émancipation, qu'elle va revendiquer tout au cours de sa vie, s'inscrivant à la faculté alors qu'il était Premier ministre, et voulant refaire des études. Donc on est là vraiment... dans un paradoxe permanent chez une femme qui tient de la tradition, de ces femmes qui servent leur mari. Elle a abandonné ses études à Sciences Po pour lui permettre de bachoter l'ENA et d'être reçue. C'est exceptionnel. C'était la première femme qui faisait des études supérieures, la première dame. Et elle abandonne tout pour lui. Et ensuite, petit à petit, reviennent des ambitions qu'il lui est difficile d'assumer parce qu'elle a un mari qui est particulièrement vigilant dans ce domaine, qui ne veut jamais être pris en photo avec elle. Et ça n'est que dans le second mandat où elle va réussir à prendre une place. Alors après, on peut en discuter. Est-ce légitime? Est-ce qu'une première dame a une voix politique? La Constitution répond non.
0: Mais elle a répondu oui. Elle a effectivement, Bernadette Chirac, une voix politique, y compris à l'Élysée quand son mari y était. Merci à vous, Joël Chevet. Je rappelle le titre de votre livre, L'Élysée au féminin, publié aux éditions du Rocher. Roland Garros au féminin à présent.
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0: Et la première manche de cette finale, Guillaume Batin revient à Mira Andreeva.
6: Oui, à la russe, la mieux classée des deux finalistes, 8e mondiale face à la polonaise Maya Rwalinska, 114e mondiale. Le début de cette rencontre, de cette finale, a été marqué par des breaks incessants, c'est-à-dire que chacune des deux joueuses ne parvenait pas à empocher le point du jeu sur son service. Ça a duré comme ça pendant 4 jeux. Il y a eu encore une difficulté pour Rwalinska et puis Andreeva avec son jeu plus puissant, avec son mental aussi qui lui a permis de bien analyser celui de Rwalinska. Elle s'est posée, elle a réussi au moment qu'il fallait, dans les séquences qui étaient favorables pour elle, à accélérer et faire la différence. Elle a récupéré un petit peu de pourcentage de réussite sur son premier jeu de service. Elle a même fini par un ace sur le dernier point de la première manche, qu'elle empoche donc 6 jeux à 3. On le disait tout à l'heure, il y a un petit peu de vent, peut-être que ça a perturbé les deux joueuses, mais là encore une fois sur ce point-là, Rwalinska est menée 1-0 dans la deuxième manche. Elle est au service, elle est menée maintenant 0-30 parce que ce coup droit d'Andreeva, de la jeune russe de 19 ans, la puissance de son coup droit a fait la différence.
0: Et elle met la main sur le match, elle est en train de mettre la main sur le match.
6: Absolument.
0: Ça peut changer, mais là oui, ça a l'air.
6: Bien sûr, tout peut changer. Un match de tennis, on le voit, il y a des séquences pour l'un, pour l'autre. En permanence, ça bouge. Mais là, on voit qu'Andreeva a compris comment il fallait accueillir les balles très travaillées, slicées, coupées. C'est-à-dire qu'ils tournent dans un sens, dans un autre, de la part de Rwalinska. Là, c'est un joli passing de coup droit qui lui permet de revenir à la polonaise à 15-30. Mais elle est en difficulté, on l'a vu parler toute seule sur sa chaise à la fin du premier set. Elle est en difficulté très clairement face au jeu de la russe qui est en pleine possession de ses moyens et qui analyse bien ce qu'elle a en face. C'est un jeu particulier, elle n'a pas l'habitude de jouer contre une joueuse un peu rusée comme les Rwalinska, mais elle a pris la mesure. On va voir comment ça continue dans cette rencontre. En tous les cas, Rwalinska est au service et elle a perdu la première manche. 6 jeux à 3, on entend beaucoup de gens dans les tribunes applaudir, soutenir Maya, ah oui. Maya, elle crie, les supporters crient Maya Rwalinska en brandissant des drapeaux polonais. Elle est très soutenue, malheureusement pour elle. Pour l'instant, elle est menée 1-7-0 dans cette finale de Roland Garros.
0: Est-ce que ça ne serait pas le premier set qu'elle perd d'ailleurs? Si, hein.
6: J'ai pas
0: dans le tournoi de Lindsay. Allez, on va vérifier d'ici votre prochaine intervention.
6: Regardez dans le tournoi de qualification. C'est un bon défi pour la prochaine fois.
0: À tout de suite, Guillaume Batin à Roland Garros. Le fil info, les toutes dernières infos avec Yasmina Adila arrive dans un instant, ainsi que l'invité culture Isilde Lebesco, la réalisatrice Ma famille chérie, un film de famille très original, très singulier. Dans un instant, tout ça.
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0: Et à 16h20, le fil info, Yasmina Adila, les hommages après l'annonce de la mort de Bernadette Chirac.
17: Une grande dame de cœur qui a marqué notre histoire. Salut sur X Emmanuel Macron, une femme entière, engagée. Réagit de son côté l'ancien président François Hollande. L'ex-première dame est décédée hier à l'âge de 93 ans. Annonce aujourd'hui de sa fille, Claude Chirac. Un registre de condoléances est mis à disposition à la maison de l'Élysée, en face du palais présidentiel. Une première chez Decathlon, une grève nationale aujourd'hui chez le leader de la vente de vêtements de sport. Un débrayage pour réclamer des augmentations de salaire. L'Iran dénonce une violation flagrante du cessez-le-feu, une trêve censée être en vigueur depuis le 8 avril dernier. Mais cette nuit, les États-Unis ont une nouvelle fois frappé des installations radars et de surveillance iraniens. Téhéran a répondu par des tirs sur des bases américaines du Bahreïn et du Koweït. Dernière journée du top 14 de rugby aujourd'hui. 7 matchs qui se joueront tous dès 21h05. Le leader Toulouse est assuré de finir premier. 4 équipes, l'Union Bordeaux-Bègles, La Rochelle, Montpellier et le Racing 92 se disputent les deux dernières places de qualification.
0: 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L'invité culture a fait le choix de la douceur en n'ignorant rien de la douleur et des combats pour la surmonter. Elle le fait dans sa vie personnelle et c'est au cœur de son nouveau film où l'on passe du huis clos de la violence d'un homme au refuge d'une famille tellement foutraque et tellement lumineuse en même temps. Bonjour Égide Lebesco.
1: Bonjour.
0: Ma famille chérie sort donc au cinéma mercredi prochain avec un casting d'ailleurs à l'image de cette tribu qui va d'Élodie Bouchet à Elise Moon en passant par Marisa Berenson ou Jeanne Balibar. Et vous au milieu. Disons d'abord un mot du point de départ, parce que c'est tout sauf un film documentaire sur les violences conjugales. Mais ça part de là. Et pour se détacher de l'emprise, on se rend compte qu'il faut parfois que cette violence touche quelqu'un d'autre, un proche, un enfant, là en l'occurrence, pour partir, pour avoir cette force-là.
1: Oui, oui, tout à fait. Et puis surtout, en fait, il faut toujours aller au cœur de sa famille, au cœur de là où tout a commencé, les racines. Je crois que tout ce qu'on vit est une résonance de ce qui nous est familier, de ce qu'on a vécu enfant. Donc, aller à la racine des choses et tenter de se connecter à l'amour de cette famille, au rire, à l'amour, ça guérit beaucoup, ça guérit tout.
0: Ouais, si ça tombe bien, elle part, mais parce qu'il y avait une réunion familiale qui était prévue.
1: Oui.
4: On part chez Mamie Cousine.
7: On est là.
8: Comment ça va?
24: C'est avec plaisir que je vous présente ma famille. Ça, c'est ma mère, Queen. Elle aurait voulu être une diva, mais la vie en a décidé autrement.
0: Je le disais, Yves Lebesco, on l'entend presque là, dans cette bande-annonce, ce choix de la douceur. Vous voulez installer ça, quelque chose où on enveloppe, il y a plein de drames et on va en parler, on enveloppe le spectateur dans une forme de douceur.
1: Mais oui, parce que, en fait, quand on arrive à dépasser ses blessures, c'est tellement merveilleux, la famille, ces êtres qui nous accompagnent pour toute la vie.
0: Ils accompagnent pour toute la vie, mais on n'est pas chez les bisounours non plus. On est dans une famille où il y a beaucoup de drames, où il y a des secrets, des choses qu'on dit, qu'on ne dit pas, des caractères qui s'affrontent, mais il y a quelque chose qui dépasse ça.
1: Oui, bah tout le monde a son rôle. Et ça, c'est difficile dans les familles. Tout le monde veut jouer son rôle, s'est construit avec son rôle. Mais derrière ça, qu'est-ce qui se passe en fait? Il y a de l'amour normalement, mais il faut vivre cet amour.
0: Il y a de l'amour, mais il y a le personnage de... Faut que je me retrouve la phrase exacte. Le personnage de Jeanne Balibar qui dit « On s'aime toujours alors que j'ai l'impression... »
1: Que tu me détestes,
0: ouais, oui. Que tu me détestes. Oui. C'est du vécu ça, madame?
1: Ah bah ça, bien sûr. De toute façon, ce film, il est très personnel, ça c'est sûr.
0: Mais l'état d'intranquillité fait aussi que tous ces personnages-là, parce qu'ils sont tous dans quelque chose où ils ne sont pas complètement...
1: Ils sont tous en alerte, en fait. Ils sont tous dans la construction de comment ils ont été enfants, c'est-à-dire vraiment sur-attentifs à l'autre. Et du coup, il a construit les défenses d'enfance, en fait. Quand un enfant a un parent qui peut être impulsif, eh bien, lui, il va se construire autour de ça. Donc après, même en tant qu'adulte, et parfois on a vécu 30 ans sa vie d'adulte, et on se comporte toujours comme des enfants, parce qu'il y a des densités à l'intérieur qui ne sont pas réglées.
0: Le casting, je le disais, il est assez impeccable. Aussi foutraque d'apparence que la famille, il fallait inventer qu'Elise Moon soit votre frère ou le frère de Jeanne Balibar. On se fait plaisir quand on réunit des comédiens aussi différents.
1: Oui, bien sûr. Parce que du coup, on n'a pas le choix que de se rassembler à un endroit où on n'est pas forcément très à l'aise. Parce que ce n'est pas les mêmes familles. Donc, il faut bien trouver un point d'assemblage.
0: Et le point d'assemblage, c'est quoi? C'est aussi...
1: C'était, je pense, du cœur, de l'impulsivité, parce qu'intellectuellement, on n'est pas les mêmes familles de cinéma.
0: Et on n'est pas... Parce que le film de famille, c'est pas le premier, c'est pas le dernier. Je dirais qu'on n'est pas dans un film de famille à la française. D'ailleurs, ça parle pas que français, ça parle beaucoup anglais aussi. Ça donne cette tonalité-là aussi au film, vous le vouliez?
1: Oui, le français, je trouve que c'est une langue magnifique, mais qui est très intellectuelle. Et ce que j'aime dans l'anglais, c'est qu'elle est très connectée au cœur. Et donc, j'avais envie de faire un film qui traverse le cœur.
0: Et est-ce que c'est aussi pour ça, la longueur d'un film ne dit rien? Il y a des films courts et qui sont interminables, il y a des films au contraire très longs et on se dit pourvu que ça ne se termine pas tout de suite. Là, j'ai l'impression que ça colle, le fait qu'il soit assez bref, moins d'une heure et demie, avec justement cette idée-là. On ne fait pas de grands discours, on s'adresse au cœur directement.
1: Oui, tout à fait. On touche à l'endroit le plus essentiel, c'est-à-dire... l'émotion, le cœur.
0: Et en disant quoi? En se disant, le spectateur, on fait le pari que le spectateur, il n'a pas besoin justement qu'on surligne.
1: Il n'a pas besoin de comprendre, il peut se laisser traverser par une histoire, par un film qui fera écho à son histoire, à son film, et qui peut-être le ramènera après à lui avec ce déplacement. C'est pareil chez moi, quoi.
0: On le sait, il n'y a pas que le cinéma. Pour vous, Isidre Lebesco, il y a l'écriture, la chanson aussi. Album sorti il y a quelques semaines, une dizaine de textes. Là aussi, un casting 100% féminin que je recommande à nos auditeurs. Josiane Balasco, Marianne Denicourt, Sandrine Bonner, d'autres et vous.
1: Les mots.

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1: Les mots, c'est le point commun de tout ça, de l'écriture de scénarios, livres. Là, ces textes de chansons, c'est ce qui permet de guérir ce que vous avez traversé, mettre des mots dessus.
2: Oui, et rentrer chez moi, justement. C'est où chez moi, en fait? Chacun a son chez moi, et où c'est? Et le trouver, c'est naître à soi, quelque part.
1: Vous l'avez trouvé, là, chez vous?
2: Moi, je crois que j'ai fini par le trouver, oui.
1: Et il est où?
2: Sentir qu'on ne vit plus depuis ses blessures. Tout simplement.
1: Et ces mots, vous les chuchotez. Dans le film également, c'est plus chuchoté. Il n'y a plus besoin de crier, Gilles Lebesco.
2: Oui.
1: Ouais. Et ça fait du bien.
2: Oui, oui, oui, oui. Vraiment, c'est être dans la vie, quoi. Depuis la beauté de la vie.

0: Merci beaucoup, Isidre Lebesco, ma famille chérie, qui sort au cinéma la semaine prochaine. Merci à vous.
1: Merci.
2: Pour nous offrir au réveil.
0: L'invité culture à retrouver sur franceinfo.fr et en podcast. La météo arrive dans un instant.
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0: Les prévisions de Patricia Charbonnier.
7: Le temps est encore très nuageux et humide aujourd'hui sur une large moitié nord, avec une dégradation qui circule d'ouest en est. Les pluies vont se décaler au fil de la journée vers l'est. Cet après-midi, on retrouvera un temps très nuageux, avec quelques pluies et un vent d'ouest à sud-ouest entre les Ardennes, l'Île-de-France, la Bourgogne, la Franche-Comté, jusqu'au centre Val-de-Loire et jusqu'aux Pyrénées. Le temps reste assez nuageux sur l'ouest, avec un régime d'averses, en particulier sur les côtes de la Manche, et les vents sont soutenu jusqu'à 80 km/h en pointe. Et dans l'est, on retrouvera un temps plus calme, plus ensoleillé sur le quart nord-est et très ensoleillé dans le sud-est, avec des températures comprises cet après-midi entre 16 et 28. Météo France prévoit jusqu'à 28 à Carcassonne, 24 à Annecy, 20 degrés à Paris et 16 à Brest.
0: Patricia Charbonnier, merci beaucoup. Excellente fin d'après-midi à tous. Bienvenue si vous nous rejoignez sur France Info, il est 16h30. Et c'est Pierre Boudias pour l'info.
8: Elle s'est éteinte paisiblement entourée de ses proches hier. Bernadette Chirac, décédée à l'âge de 93 ans, annonce aujourd'hui sa famille. La mémoire de l'ex-première dame, femme engagée politiquement et en faveur des enfants malades, est largement saluée. Ce samedi, Emmanuel Macron évoque une grande dame de cœur qui aura marqué l'histoire de la France. Une marche blanche organisée demain à Florange en hommage à Liana. Elle aura lieu deux jours après la découverte du corps de la fillette dans un silo à grains du Gers. Les parents de la victime demandent à la classe politique de ne pas s'y rendre, excepté les maires engagés dans les recherches de ces derniers jours. Environ 2000 personnes réunies dans le nord de l'Hérault pour une rave party, fête illégale qui s'est installée la nuit dernière sur le territoire de la commune de Claret. La préfète de l'Hérault annonce que des mesures seront prises pour sanctionner les participants. L'Iran accuse une nouvelle fois les États-Unis d'avoir violé le cessez-le-feu au Moyen-Orient, accusation portée au lendemain de frappes américaines sur des sites de radars du territoire iranien. Dans une interview à la télévision américaine, Donald Trump estime que Téhéran n'a d'autre choix que de conclure un accord avec Washington. Le président libanais dénonce, lui, d'incessantes attaques israéliennes impunies sur son pays. Réaction de Joseph Aoun à de nouvelles frappes de l'État hébreu qui ont coûté la vie à 3 militaires libanais. L'armée israélienne assure ne pas être en guerre contre le Liban et cibler uniquement des membres du Hezbollah. Et puis la Fédération française de football appelle l'Algérie à la clémence dans le cas de Christophe Glaise. Un message envoyé par le président de la FFF alors que le journaliste sportif français purge une peine de 7 ans de détention en

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2: Et là, ça défile à de plus en plus grande vitesse, Guillaume Batin, et à sens unique pour Mira Andreeva, presque déjà un pied dans la victoire.
3: Ouais, faire attention au tennis, hein, ça se bouscule très vite, mais c'est vrai que là, on voit la tendance. Mira Andreeva, la Russe, mène 6-3-4-0 après 1h07 de jeu sous les yeux de l'acteur américain Brad Pitt qui était dans les tribunes. À chaque interruption, à chaque plutôt au moment de repos pour les joueuses.
2: Changement de côté, ouais.
3: Changement de côté. Il y a des soutiens pour Maya Rybalkova, mais ça va pas suffire parce que Paul-Henri Mathieu, la Russe, est bien là. Elle a compris comment il fallait attaquer le jeu tout en variation de la polonaise.
4: Oui, Mira Andreeva qui a un petit peu réponse à tout, hein, depuis le début de ce match. Alors, elles se sont un petit peu échangées les services au début de la partie. Ensuite, on a senti Mira Andreeva trouver les clés pour à son tour, elle, maintenant faire déjouer un peu son adversaire. Ce que son adversaire avait fait depuis le début du tournoi aux autres joueuses, et ben, elle le subit un peu aujourd'hui. Mais Mira Andreeva est vraiment très très forte, hein, parce que là, on la sent vraiment très stable émotionnellement.
3: Elle était au filet pour un smash. Ouais. Elle l'a raté. Donc
4: même
3: c'est...
4: si elle a raté, ouais. Une balle très facile. Mais voilà, quand elle doit être patiente, elle est patiente. Quand elle doit attaquer, elle attaque. Et pour l'instant, elle est largement au-dessus de son adversaire.
2: Est-ce qu'il y a quelque chose, Paul-Henri, excusez-moi, est-ce qu'il y a quelque chose de l'ordre du physique aussi, très probablement mental, quand une commence à se détacher, en l'occurrence Andreeva, de l'autre côté, ça craque un peu. Et puis, les heures et heures passées sur les cours de Roland-Garros depuis 2 semaines maintenant.
4: Oui, complètement, vous avez raison. En plus, quand on sent qu'on est mené assez largement, on a tendance à se projeter à
3: 5-0 aussi, dans le deuxième
4: 5-0,
3: set.
4: À se poser quelques questions et en se disant qu'on a passé beaucoup de temps sur le court, donc on s'écoute un petit peu plus, donc on décroche un petit peu sur l'aspect mental, et on sait que le mental est lié au physique, et donc physiquement ça répond un petit peu moins du côté de la polonaise aujourd'hui.
3: Deux chiffres, Frédéric, ouais. De vitesse en kilomètres heure, le premier service d'Andreeva, je l'ai vu tout à l'heure passer à 188 km heure, quand celui de Rybalkova plafonne à 136, 137, 138. Ça, c'est évidemment au bout d'un moment, sur la durée, quand la fatigue arrive, c'est des choses qui font la différence. Elle a 3 matchs de plus dans les jambes, Rybalkova. À un moment, ça paye. Alors, ça aurait pu aller jusqu'au bout, mais là, tu payes.
4: Oui, ça paye, surtout quand on sent que son adversaire en face apporte vraiment des réponses un petit peu à tout, qu'on la sent aussi présente physiquement. Elle remet aussi toutes les balles, hein, Mira Andreeva, depuis le début de ce match. C'est très difficile de lui faire un point gagnant. Donc dans la tête, j'imagine, de la polonaise, c'est aussi quelque chose qui est difficile pour elle, avec effectivement, comme vous l'avez dit et mentionné, l'aspect de la fatigue qui se fait aussi maintenant peser. Ça fait quasiment 3 semaines qu'elle est ici, parce qu'elle a disputé avec les qualifications qu'elle a disputées la semaine avant cette quinzaine, ça fait 3 semaines qu'elle est là, donc il y a un peu d'usure mentale.
2: C'est peut-être le dernier jeu, donc on va rester avec vous si vous le voulez bien.
3: Vous posez une colle tout à l'heure,
2: Guillaume
3: Frédéric,
2: et Paul-Henri, oui, le premier set perdu, c'est ça, du tournoi ou pas? Alors pour Rybalkova,
3: Andreeva, on a perdu un dans le tournoi, c'était au troisième tour, au deuxième tour, face à l'Espagnole Marina Bassols Ribera, et Rybalkova a perdu le deuxième set sur l'intégralité de sa performance de 3 semaines, c'est énorme, pas seulement sur les 6 matchs du tournoi majeur, mais depuis son premier match en qualif, c'est le deuxième set seulement qu'elle perd. Elle l'a perdu le premier 6-1 au troisième tour face à la grecque Marina Sakkari. Là, elle est en passe d'en perdre 2 d'affilée. Le premier 6-3 en 45 minutes. Et le deuxième set qui pourrait signer la victoire de Mira Andreeva. 5-0, elle est menée, Maya Rybalkova, dans cette deuxième manche. Elle est au service. Elle est au service et elle est en grande difficulté malgré le soutien.
2: Elle n'a pas gagné de jeu depuis 3-3 au premier set, ça fait 8 jeux consécutifs.
3: Ça s'accumule. Ça veut vraiment dire qu'on est dans une séquence négative.
4: Oui, alors là on a l'impression qu'elle va sauver un petit peu la mise. Elle est à 30-0 là, sur son service.
2: Ça serait vraiment cruel de
4: finir sur un score vraiment très très sec. Donc on lui souhaite quand même de marquer quelques jeux dans cette seconde manche.
3: Allez, l'échange dure. Petite faute de Mira Andreeva sur son revers. Ça passe derrière la ligne de fond de court côté polonais, côté Maya Rybalkova, qui mène 40-0. Elle va nous faire peut-être un jeu blanc avec

0: son service tout en touché, qui est lent, c'est vrai, 130 km/h. C'est pas ça qui met en difficulté Mira Andreeva. Elle a fait aucun ace. Rafalinska, ça y est, cet échange part directement sur ce coup droit. Elle est gauchère. Rafalinska, c'est parti directement quasiment dans les bras, dans le coin du terrain du jeune ramasseur de balles. Cette partie a commencé il y a 1h12. Quelle trace elle laissera Paul-Henri Mathieu, Rafalinska, si elle perd aujourd'hui, malheureusement?
1: Elle sera forcément déçue d'être passée un petit peu à côté de cette finale, même si c'est une très grande joueuse en face. Mais par contre, il n'y a que des choses aussi positives à retenir de ce tournoi pour la Polonaise, si elle amenait évidemment à perdre aujourd'hui. Ça va changer sa vie parce que elle est en dehors aujourd'hui des 100 premières joueuses au monde. Elle
0: 114.
1: Va rentrer 114, elle va se rapprocher des 30 premières. Elle va pouvoir disputer tous les tournois de première catégorie sur le circuit.
0: Wimbledon le 29 juin.
1: Alors Wimbledon, la question va se poser parce
2: c'est elle ou Serena Williams, c'est ça?
1: Elle aura besoin d'une invitation. Alors ouais. Serena Williams, je suis pas très inquiet. Si elle veut jouer, je pense qu'elle aura une invitation.
2: Oui, mais est-ce qu'il y en aura assez pour les deux? C'est ça que je voulais dire.
0: Ouais. Elles sont pas encore attribuées définitivement.
1: Non, elles sont pas encore attribuées. Mais je pense que le Serena Williams, par rapport à son passé, aura plus de chances d'avoir l'invitation. Ouais. Mais je serais pas surpris quand même que la Polonaise en obtienne une également.
0: Elle vient de marquer le premier jeu, le premier point dans cette deuxième manche, Maja Rafalinska. Elle est menée 6-3, 5-1, 1h13.
2: On se donne un jeu encore ensemble. Mais si Andreeva ne marque pas, je vous donne un jeu, pas plus.
1: Oui, parce que ça peut être long.
2: Tennis.
0: On a vu des retournements de situation. On pense à Arina Sabalenka face à Diana Schneider.
1: Oui, 6-3, 4-1, balle de 5-1.
0: On était quasiment à ce même niveau de jeu. Oui, et puis c'est inversé.
1: On était à l'antenne, on est resté 2 heures.
2: Et Paul-Henri Mathieu, saluons quand même. Alors, le match n'est pas fini. Et Andreeva était certes favorite. Elle est certes numéro 8 mondial, mais costaud pour son jeune âge face à cette finale avec une adversaire compliquée, avec du vent, avec tout ça. Elle est costaud mentalement, visiblement.
1: Très très costaud, parce que je peux vous dire que le début de match n'était pas si évident que ça. Comme je l'ai dit, les joueurs se sont un petit peu échangés les services, à toi, à moi. Il y a eu un peu d'hésitation et elle a eu le mérite, Andreeva, de ne pas paniquer, d'attendre effectivement, de s'en sentir un petit peu mieux, de trouver des clés. Et Et on parlait tout à l'heure du match de Loïse Boisson qui lui a peut-être servi justement l'année dernière, où elle s'était un petit peu ensuite effondrée, et c'est pas du tout été le cas là aujourd'hui. Au contraire, petit à petit elle a monté son niveau de jeu. Pour une très jeune joueuse, c'est vraiment impressionnant, parce qu'elle est maintenant sur le circuit depuis 2-3 ans, très très jeune, mais elle a seulement, je vous rappelle, 19 ans, et elle est vraiment vraiment impressionnante.
2: Faut insister peut-être sur son
0: Frédéric,
2: oui, vas-y, allez-y.
0: La partie semble gagner, celui qui est en tête a du mal à finir. Pour l'instant, il y a 15 partout dans ce 7e jeu de la deuxième manche. Je vous rappelle que Mira Andreeva mène 6-3, 5-1. L'arbitre de chaise descend pour vérifier, parfois pour contredire aussi l'arbitre de ligne. Alors, ce qui est intéressant, c'est que le seul tournoi du Grand Chelem, Paul-Henri, où il n'y a pas d'arbitrage électronique, c'est ici. Aussi parce que c'est le seul endroit où on peut vérifier la trace de la balle sur le terrain.
1: Oui, c'est vrai, sur la terre battue, on peut vérifier la trace sur le terrain, même si les joueurs et les joueuses ne sont pas forcément toujours d'accord. Mais c'est le dernier tournoi, en tout cas, où on a des juges de ligne sur le court. Alors, pour combien de temps encore? Ça, c'est la question, mais pour l'instant, c'est toujours le cas. Et Roland Garros est très attaché à ça.
0: Roland Garros fait de la résistance. En revanche, côté Maja Rafalinska, c'est compliqué de résister aux coups, même parfois qui ne sont pas dans la puissance, mais qui sont dans la finesse, bien placés comme ce dernier revers en demi-volée de Mira Andreeva. Elle a 2 points du match, elle a 2 points de remporter son premier grand chelem dans sa jeune carrière. 6-3, 5-1, 30-15, Frédéric. Elle va
2: à
0: servir
2: deux points,
0: peut-être.
2: Oui.
0: Ouais, c'est ça, peut-être une avant-dernière fois. Cette balle est passée pas loin pour Rafalinska, mais c'est Andreeva qui la met directement dans le filet. Un peu de nervosité.
1: Oui, forcément, un petit peu de tension. Bah on voit sur le dernier revers, elle attend un petit peu la balle, elle ne s'engage pas complètement. Alors elle a la marge, c'est vrai qu'elle est à 5 jeux à 1, mais forcément on a cette tension qui nous rattrape à un moment donné.
2: Bah oui, c'est le premier grand
0: chelem. On a parfois la main qui tremble un peu, qui résiste moins musculairement.
1: Pas que la main, les jambes aussi qui tremblent, un petit peu tout le corps qui tremble. Mais il faut passer aussi au-dessus, cette balle qui sort encore un petit peu.
0: Balle de break pour Rafalinska. 5-1 pour Mera Andreeva, mais oui, effectivement, moralement, physiquement, c'est un peu compliqué de mettre un terme à cette longue aventure de 15 jours également pour elle. Elle a été brillante et magnifique, la Russe, dans ce tournoi. Mais les jambes, la tête, le bras tremblent un peu partout. 30-40 sur son service, ça va faire 40 partout désormais. Parce que cette balle de la Polonaise Maja Chwalińska,
2: elle a pas décroché, Chwalińska, en tout cas.
0: Elle n'a pas décroché, elle lâche pas au tennis, on ne lâche jamais rien jusqu'au dernier moment.
1: Elle a le mérite, depuis le début de ce tournoi, de ne rien lâcher. Voilà, c'est une joueuse vaillante qui se bat vraiment jusqu'à la dernière balle, et c'est ce qu'elle montre encore aujourd'hui. Elle était, on le rappelle, menée quand même 5-0. Elle a du mérite de toujours s'accrocher.
0: Et encore une balle de break pour Chwalińska, parce que ce revers de Mira Andreeva est parti directement dans le filet. Psychologiquement, c'est aussi des choses qu'elle est en train d'apprendre là, pour la suite de sa carrière. Comment gérer une finale de Grand Chelem, avoir toute sa tête bien concentrée physiquement pour terminer. Ça, c'est ce que nous ont montré les grands, Federer, Nadal, etc. Ça,
1: hein, oui, exactement.
0: Elle est vraiment dans ce moment où il faut savoir gérer ses émotions, parce qu'elle vient de perdre son service, Mira Andreeva. Ça fait désormais 5 jeux à 2 toujours pour la Russe, mais break pour Chwalińska. L'aventure va durer encore un petit peu, Frédéric.
2: Eh bien, écoutez, on vous retrouve dans quelques minutes. Le temps, quand même, de revenir sur une des actualités essentielles de cette journée, bien évidemment, le décès de Bernadette Chirac à l'âge de 93 ans. Bernadette Chirac, toute une vie à la mairie de Paris, à Matignon, à l'Élysée, aux côtés de Jacques Chirac, et toute une vie d'élu local également, plus d'un quart de siècle, conseillère générale de Corrèze. Erwan Lelouette, journaliste, a écrit un livre autour d'elle, Bernadette Chirac, Les secrets d'une conquête. Il l'a remportée à plusieurs reprises. Ce qu'il retient d'elle, c'est la force de caractère et la détermination.
3: Quand je l'ai rencontrée d'ailleurs, là où elle vivait, chez les Pinault à l'époque, elle était une femme fragilisée par l'âge, bien sûr, mais avec encore beaucoup de caractère, de force de caractère, en regardant les photos de famille que j'avais trouvées chez un de ses cousins et qu'elle voyait sa vie défiler. C'est une femme de devoir aussi. Une femme qui a réussi à s'imposer, on le disait, parce que en rencontrant Jacques Chirac, elle pensait épouser peut-être un futur préfet, et la politique est entrée dans le contrat de mariage, ce n'était pas prévu, et elle a épousé Jacques Chirac, mais elle a épousé aussi une ambition, et elle a été son meilleur agent, son meilleur soldat, pour servir son ambition jusqu'aux plus hautes marches du pouvoir, on peut le dire.
4: Parce qu'elle a été toujours présente auprès de lui, très proche même du pouvoir, elle a eu une influence aussi politique sur Jacques Chirac.
3: Oui, il lui a même demandé de la représenter en Corrèze, en fait, en 79. Et il faut se rappeler de l'époque, elle entre en politique contre son gré, à la demande de son mari, pour servir son mari et pour servir ce territoire où il a justement été imposant, important, parce qu'il lui a permis de gravir les échelons du pouvoir. Elle entre en politique au moment où la parité n'existe pas. C'est un milieu dominé par les hommes, en fait. Et à sa manière, avec son style, elle va réussir à s'imposer. Elle va vaincre sa timidité aussi pour s'imposer et pour gagner du poids politique, au point même en 2002, on peut le dire, d'être un argument électoral, parce qu'elle a su conquérir le cœur des Français. Elle est plus populaire que son mari, et donc on peut dire qu'elle compte quand même dans la réélection de Jacques Chirac. Ça se joue c'est si pénible l'écart entre Jacques Chirac et Jean-Marie Le Pen que voilà, on peut dire qu'elle a compté quand même. Elle avait du poids politique et elle était une star des meetings, même aussi, on la demandait, vraiment, elle a gagné ses galons en politique.
4: Oui, elle était aussi importante aux yeux des membres de la famille politique de Jacques Chirac, qui recherchaient souvent ses soutiens, aussi parce qu'elle a porté ses propres combats, elle a défendu aussi ses causes, on pense évidemment aux pièces jaunes, parce que c'est la plus importante, peut-être, et celle qui l'a rendue la plus populaire, mais elle a réussi à faire ce qu'elle voulait aussi, à défendre les causes qu'elle voulait.
3: Oui, et c'est même inédit pour une première dame. Moi, je repense à la publication de ses mémoires, Conversation avec Patrick de Carolis, avec une liberté de ton qui étonne de par son milieu, c'est vrai, mais aussi pour une première dame où elle reconnaît les incartades de son mari, le caractère séducteur. Elle avoue aussi les souffrances qu'elle a pu connaître en tant que mère de famille et la culpabilité qu'elle avait de ne pas avoir pu sauver de l'anorexie mentale sa fille aînée Laurence. Donc c'est une femme qui finalement fait preuve de sincérité, fait preuve aussi de cœur et réussit avec cette opération pièce jaune à conquérir le cœur des Français aussi et des Françaises, parce que c'est une arme de sédition massive. Alors, on peut dire effectivement que ça a compté, c'est devenu un argument politique et ça lui a donné du poids politique, mais on ne peut pas remettre en cause la sincérité de son engagement oui. à travers les pièces jaunes, parce qu'il y avait cette fille malade depuis l'âge de 15 ans et qu'elle n'a réussi à sauver de ses tourments et de ses états d'âme.
2: Voilà le journaliste Erwan Lelouette, livre sur Bernadette Chirac avec Benjamin Recouvreur.
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2: Allez, la balle de match avec vous de cette finale dame, Guillaume Batin.
0: Trois balles de match en faveur de Mira Andreeva. Maja Szwalińska est au service. Elle est menée 40-0. 6-3, 5-2. Voilà le score après 1h21 minutes. Cette première balle est dans le carré de service. Elle semble complètement cuite à la polonaise. Elle est en train de monter au service. Ouais, Mira Andreeva pour remporter son premier grand chelem. Voilà la fin du match. 6-3. 6-2, je me suis trompé.
2: 6-3, deuxième
0: match. 6-2, exactement. 6-3, 6-2 en faveur de Mira Andreeva. La logique est respectée. C'était peut-être le match de trop pour Maja Szwalińska.
1: Ouais, c'était peut-être le match de trop. Alors, excusez-moi, je regardais la joie de Mira Andreeva, parce que gagner un premier grand chelem à cet âge-là, c'est quand même quelque chose. Elle va en gagner plein d'autres, mais le premier signifie quand même quelque chose. Mais elle a été forte, Mira Andreeva, aujourd'hui. Elle a mieux géré, je pense, le match sur l'aspect émotionnel. Elle a beaucoup plus d'expérience que son adversaire. Là, ça n'enlève aucun mérite à son adversaire qui a été vraiment la révélation du tournoi, d'arriver à ce stade de la compétition après être passé par les qualifications. Mais voilà, c'est amplement mérité pour la joueuse russe.
0: Bon, bah, très bien. On va maintenant avoir une cérémonie dans quelques instants. Peut-être qu'il va prendre un peu de retard, Frédéric, parce que Mira Andreeva, elle est partie dans les coulisses. Je pense que ce n'est pas forcément les vestiaires, c'est pour aller saluer sans doute dans son box.
1: Ouais. Sa famille, hein, elle est passée par en dessous pour monter les escaliers.
0: On la voit apparaître. Conchita Martinez aussi, son entraîneur,
2: qui a gagné Roland Garros,
0: l'Espagnol. Absolument. Une finale. Elle a disputé une finale ici, Conchita Martinez. Elle est en train de prendre les bras ses proches, évidemment sa maman Raïssa Andreeva, qu'on a vu depuis le début du tournoi. C'est une famille de tennis, puisque sa sœur aînée aussi, il me semble qu'elle s'appelle Erika, elle a joué à haut niveau. C'est vraiment une famille tournée vers le tennis, comme il y en a beaucoup, et c'est un aboutissement pour elle de marquer de son empreinte ce tournoi et son palmarès avec ce premier titre du Grand Chelem. Pendant ce temps-là, eh bien Maja Szwalińska, 24 ans, elle va changer de catégorie. Sa 114e place au classement WTA, ce sera une vieille histoire. Paul-Henri Mathieu, elle va rentrer dans les 100, évidemment. Elle va se rapprocher des 20 même. Hein.
1: Oui, elle va se rapprocher des 20. Bien évidemment, maintenant, c'est une nouvelle joueuse sur le circuit. Elle va pouvoir disputer tous les tournois qui vont se présenter à elle, tous les gros tournois. Donc voilà, c'est un peu une nouvelle vie qui s'annonce devant elle.
0: Voilà, on va la suivre. Victoire de Mira Andreeva dans le tableau simple dame ici à Roland-Garros.
2: Eh bien, c'est une très très très belle victoire. Allez, le fil info, très vite quand même, 16h50, les toutes dernières nouvelles, et c'est Pierre Boudiaz.
6: Les Français appelés à venir rendre hommage à Bernadette Chirac à l'Elysée. Un registre de condoléances a été disposé dans le palais présidentiel cet après-midi. L'ex-première dame est décédée hier à l'âge de 93 ans, entourée de ses proches. Un millier d'employés de Decathlon sont en grève. Ce samedi, ils réclament une augmentation des salaires, alors que le spécialiste d'articles de sport a enregistré un bénéfice en nette hausse l'année dernière. Le secrétaire d'État américain à la Défense appelle les Européens à en faire plus pour assurer leur propre sécurité. Déclaration de Pete Hegseth depuis un cimetière américain en Normandie où il venait commémorer les 82 ans du débarquement. Et puis l'équipe féminine de handball du FC Metz en finale de la Ligue des Champions. Qualification après leur victoire contre le CSM Bucarest 32-27 cet après-midi. Les Brestoises tenteront de les rejoindre dès 18h face aux Hongroises de Győr.
2: Des excuses, des regrets du garde des Sceaux Gérald Darmanin après que cette jeune fille, cette fillette de 11 ans, Liana, a été tuée. Un pédocriminel, très probablement un suspect qui avait été déjà accusé de viol par une jeune fille de 10 ans il y a quelques mois. Toutes ces interrogations, toutes ces questions. Comment maintenant la justice va-t-elle procéder? Quels seront les résultats de l'enquête administrative menée par le ministère de l'Intérieur et par le ministère de la Justice? Certains partis, le Parti Socialiste notamment, réclament de vrais changements. Bonjour à vous, Chloé Ridel.
7: Bonjour monsieur.
2: Vous êtes députée européenne, porte-parole du Parti Socialiste. Sans doute ce que l'on entend dans la bouche, dans la tête des habitants de Florence et dans la tête de nombreux habitants en France. Comment redonner confiance en la justice pour la protection des enfants ?
7: Aujourd'hui, il y a beaucoup de tristesse et de la colère aussi, parce que si cet homme avait fait l'objet d'une simple garde à vue, avec saisie de son téléphone portable, qui est saturé d'images pédopornographiques, on aurait su avant ce que l'on sait désormais, c'est-à-dire que Jérôme Barella est un pédocriminel récidiviste. Donc de la colère, parce qu'il y a eu des dysfonctionnements majeurs, et de la colère aussi parce que tous ceux qui alertent depuis des années et des années, je pense notamment aux associations féministes, sur le fait que la parole des enfants est mal recueillie, qu'il y a trop de lenteur dans le traitement des plaintes, peut-être qu'un drame comme celui-ci n'aurait pas eu lieu.
2: Alors il y a la colère, mais est-ce que on est dans quelque chose de l'ordre d'une erreur individuelle, un magistrat qui n'a pas transmis le dossier, un gendarme qui n'a pas mené son enquête, ou pas correctement, ou est-ce que ça va bien au-delà de ça ?
7: Ça va bien au-delà. Bien sûr, il y a des fautes de nature individuelle. L'enquête le précisera, mais je crois que c'est assez net. Mais la faillite, elle est collective. Le président de la République hier disait « Non, ça n'est pas un manque de moyens, je ne veux pas entendre cela ». Mais si, c'est un manque de moyens, notamment. Il faut qu'il aille dans le quotidien d'un gendarme, d'un policier, d'un greffier, d'un procureur pour voir qu'il croule sous les plaintes et qu'il faut y mettre plus de moyens. On pourrait aussi utiliser l'intelligence artificielle pour mieux savoir repérer les plaintes qui concernent des mineurs si on dit qu'on veut les prioriser. Bref, il y a des choses à améliorer. Nous, ce qu'on demande aujourd'hui, c'est plus qu'une simple enquête administrative. On veut une loi qu'on appelle intégrale contre les violences sexistes et sexuelles, que nous travaillons au Parti Socialiste avec des associations de défense des droits des femmes et de défense des droits des enfants depuis des mois et des mois. Une loi qui est prête, qui est sur la table, qui vise à non seulement traiter des moyens de la justice et de la police, mais aussi de l'éducation, de la prévention, du repérage des enfants qui sont victimes de violences. Vous savez que quand vous êtes un enfant et que ça vous arrive, il y a des signes en fait qui permettent de repérer cela, des prises de poids soudaines par exemple, ou des crises de colère. Donc c'est toute la société qui doit se mobiliser contre ces violences, parce que je rappelle qu'en 2024, on a répertorié 12 500 viols d'enfants en une seule année. Ça fait 34 viols par jour, et encore, ça ne sont que ceux que l'on répertorie. Donc c'est quelque chose de systémique dans notre société, et c'est insupportable, avec des faits qui dépassent l'entendement, mais qui sont pourtant effroyablement banals.
2: Cette loi, elle doit arriver avant l'été, mais il reste peu de temps, ou au plus tard à l'automne pour vous ?
7: Mais cette loi, elle est sur la table, donc il faut qu'elle soit mise à l'ordre du jour par le gouvernement, qui en a le pouvoir, qui en a la maîtrise. Et c'est une loi qui vient aussi avec des moyens qui pourraient être décidés dès le prochain budget. On pense qu'il y a besoin de 2 milliards d'euros par an pour la lutte contre les violences sexistes et sexuelles, encore une fois pour les moyens de la justice et de la sécurité, mais aussi pour la prévention, parce que faut arrêter simplement d'être dans la réaction, et il faut prévenir ces violences. Et ces violences, elles tiennent à quoi ? Elles tiennent aussi à la façon dont on éduque les jeunes garçons. Et ça peut paraître surprenant de dire ça, mais c'est la stricte vérité. Quand vous avez 99% des auteurs de ces violences qui sont des hommes, c'est pas parce qu'il y aurait deux fois plus de malades psychiatriques hommes que de femmes, c'est faux. C'est parce qu'il y a un problème avec la façon dont, dès l'enfance, pour les garçons, on les apprend à se couper de leurs émotions, à préférer la domination à la relation, et ça les pousse à des comportements asociaux qui peuvent dériver de façon vers les pires crimes, les pires attitudes. Donc il y a quelque chose aussi à aller voir de ce côté-là, parce que le mal, il est culturel. Voyez.
2: Un dernier mot, Chloé Ridel, c'est bien un sujet qui a priori n'est pas idéologique, c'est bien la protection de l'enfance, qui n'est ni droite ni gauche, et c'est bien un sujet où il n'y a pas de leçon à donner des uns ou des autres, c'est sans doute aussi celui-là. Il y a ce qu'on voit aujourd'hui avec cette petite Liana, il y a eu ce qu'il y a eu à la mairie de Paris avec beaucoup d'enquêtes qui sont menées. Comment éviter que cette campagne présidentielle qui s'annonce ne soit un festival de surenchères et soit quelque chose où on peut travailler ensemble dans ce domaine ?
7: Mais je pense que qu'on soit effectivement de droite ou de gauche, on peut être parent ou pas d'ailleurs, et choqué, affreusement choqué, que des prédateurs qui sont très nombreux dans notre société s'en prennent à nos enfants. Donc j'ose espérer qu'on peut forger une unité nationale autour de ce sujet, mais encore faut-il comprendre quel est le problème. Et tout le monde ne le comprend pas dans la classe politique. Quand j'entends Bruno Retailleau, par exemple, dire qu'en fait il faudrait juste faire de la castration chimique ou je ne sais quoi, il ignore totalement la dimension culturel du problème et les mesures de prévention et d'éducation qu'il faut aussi prendre, voyez. Donc il y aura un débat politique sur sur ce sujet, et c'est bien légitime, mais ça doit devenir une vraie priorité nationale.
2: Merci beaucoup Chloé Ridel, députée européenne, porte-parole du Parti Socialiste. La météo dans une minute.
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2: Patricia Charbonnier.
11: Le temps est encore très nuageux et humide aujourd'hui sur une large moitié nord, avec une dégradation qui circule d'ouest en est. Les pluies vont se décaler au fil de la journée vers l'est. Cet après-midi, on retrouvera un temps très nuageux avec quelques pluies et un vent d'ouest à sud-ouest entre les Ardennes, l'Île-de-France, la Bourgogne, la Franche-Comté, jusqu'au centre Val-de-Loire et jusqu'aux Pyrénées. Le temps reste assez nuageux sur l'ouest avec un régime d'averses, en particulier sur les côtes de la Manche, et les vents sont soutenus jusqu'à 80 km/h en pointe. Et dans l'est, on retrouvera un temps plus calme, plus ensoleillé sur le quart nord-est et très ensoleillé dans le sud-est, avec des températures comprises cet après-midi entre 16 et 28. Météo France prévoit jusqu'à 28 à Carcassonne, 24 à Annecy, 20 degrés à Paris et 16 à Brest.
2: Patricia Charbonnier, merci beaucoup. Excellente fin d'après-midi à tous. Vous la passez avec Renaud Blanc jusqu'à 20. Bonsoir Renaud.
12: Bonsoir Frédéric. Merci d'écouter France Info. Soyez les bienvenus si vous nous rejoignez. Il est 17h.
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12: L'actualité, c'est avec Anne-Sophie Balbir. Bonsoir Anne-Sophie.
14: Bonsoir Renaud, bonsoir à tous.
12: Elle restera comme la seule première dame à avoir exercé un mandat politique.
14: Comme conseillère générale de Corrèze, Bernadette Chirac est morte hier soir à l'âge de 93 ans. On reviendra sur sa vie d'engagement auprès des malades notamment. Les hommages sont très nombreux. Emmanuel Macron salue une grande dame de cœur. Réaction aussi de Roselyne Bachelot sur France Info. Une marche blanche en mémoire de Liana, morte à 11 ans. La colère contre les pouvoirs publics est toujours extrêmement vive. Dans ce journal également, les suites de la guerre au Moyen-Orient. Au Liban, des militaires sont morts après des frappes israéliennes. Et puis la finale dame de Roland-Garros, c'est fait. Victoire de la Russe Mira Andreeva, seulement 19 ans, 2-7-0 face à la Polonaise Rwalinska, qui n'a rien pu faire. Nous serons sur place.
12: Les réactions s'enchaînent depuis ce matin, depuis l'annonce de la mort de Bernadette Chirac.
14: La veuve de l'ancien président Jacques Chirac est décédée hier soir à l'âge de 93 ans. Une personnalité saluée comme une femme politique indépendante et populaire qui aura réussi à s'imposer en dehors de son mariage, Aurélie Herbemont.
15: Bernadette Chaudron de Courcelles rencontre Jacques Chirac à Sciences Po Paris en 1951. 5 ans plus tard, les voilà mariés.
16: Pas uniquement un mariage d'amour. C'était un mariage d'ambition. Je voulais, avec ce garçon, construire quelque chose d'exceptionnel. Je ne voulais pas rester mademoiselle tout le monde.
15: Bernadette Chirac part aussi à la conquête des électeurs. En Corrèze, à Saran, elle devient conseillère municipale en 1971, puis conseillère générale. Elle accompagne l'ascension de son mari jusqu'à l'Élysée en 1995.
17: L'épouse du chef de l'État doit être à la fois efficace et discrète.
15: Discrète, sauf quand il s'agit d'attirer l'attention pour les pièces jaunes. La première dame embarque le populaire David Douillet dans l'aventure. Et puis Bernadette Chirac, c'est aussi du flair politique. En 2002, elle alerte son mari sur le risque de voir Jean-Marie Le Pen au second tour de la présidentielle.
16: Je disais à mon mari, à l'Élysée, vous savez, Le Pen monte. Je ne vous dis pas ce qu'il me répondait parce que c'est assez grossier pour moi. Il a reconnu que j'avais été la seule à le dire.
15: Bernadette Chirac, qui n'est pas toujours alignée avec son mari. En 2007, elle fait campagne pour Nicolas Sarkozy, alors que Jacques Chirac ne lui a jamais vraiment pardonné son soutien à Édouard Balladur en 1995. À la primaire de 2016, elle roule à nouveau pour Nicolas Sarkozy, quand son mari préfère Alain Juppé. La discrète Bernadette Chirac des débuts s'est affirmée avec le temps.
14: Cet après-midi, un registre de condoléances a été mis à disposition du public en face de l'Élysée. Emmanuel Macron salue une grande dame de cœur qui a marqué le destin de millions de malades anonymes. Elle était à la tête de la Fondation des Hôpitaux de France. Nicolas Sarkozy, de son côté, dit perdre une grande amie, fidèle, courageuse, drôle, affectueuse. Et puis, sur notre antenne, réaction de Roselyne Bachelot, ministre de l'écologie au début des années 2000, sous la présidence de Jacques Chirac. Elle qui était très proche de la famille.
18: C'est une personnalité unique, c'est une grande dame, une très forte personnalité qui a su trouver une place totalement originale dans les institutions de la République qu'elle respectait. Ce n'était pas quelqu'un qui imaginait gouverner la France à la place de son mari, pas du tout. Mais elle lui était d'un conseil extrêmement précieux car elle savait juger les gens d'une façon très acérée, très pointue. Et quand on n'aimait pas quelqu'un, ou quand elle trouvait qu'il dépassait les règles de sa fonction, elle ne lui envoyait pas dire. Je vais employer un terme un peu trivial, mais c'était une sacrée bonne femme, Bernadette Chirac.
14: Roselyne Bachelot sur France Info. La ville de Carpentras, dans le Vaucluse, est-elle en train de vivre un recul des acquis sociaux ? La nouvelle mairie Rassemblement National vient de supprimer la subvention accordée au planning familial. Une décision du conseil municipal symbolique, selon l'association féministe qui dit ne pas être surprise. Le montant de l'enveloppe était de 3 000 euros jusqu'ici.
12: Vous écoutez France Info, il est 17h04. Anne-Sophie, les associations de victimes de viols et d'agressions sexuelles sur mineurs montent au créneau.
14: Deux jours après la découverte du corps de Liana dans le Gers, notre pays est indifférent aux dysfonctionnements judiciaires qui sont fréquents, indifférent aussi à la protection de l'enfance. C'est ce qu'a déclaré l'avocat d'Innocence en danger sur France Info aujourd'hui. Comment ce meurtre a-t-il pu se produire alors que le principal suspect était visé par plusieurs plaintes et signalements ? La question ne trouve pas de réponse. Malgré les excuses du ministre de la Justice Gérald Darmanin hier soir, il y a beaucoup d'amertume à Fleurance, là où Liana, 11 ans, a été vue pour la dernière fois. Erwan Chassin.
19: Ce matin, sous le ciel bleu, sur le marché, entre les fraises, le foie gras, les magrets de canard, les habitants ne pensaient pas aux excuses du garde des Sceaux. Ou alors, avec beaucoup de colère.
20: C'est inadmissible, inadmissible.
19: Claudine s'emporte, sa main se crispe même sur l'anse de son panier en osier.
20: Il peut présenter des excuses, mais après il faut qu'il y ait un travail qui soit fait. À la télé on dit beaucoup de choses et puis après, voilà, il faut que ça suive quoi. Les dossiers, il ne faut pas recevoir quelque chose et les classer. On n'en serait pas peut-être arrivé là. Il y a trop de lacunes. Ah ouais, non, mais moi ça me met hors de moi ça, hors de moi.
19: Pour l'instant, ce ne sont que des mots.
21: Ah, moi, lui, tout ce qui sont un mot, là, ils peuvent démissionner. Valérie.
19: De la pure langue de bois, disent la plupart des Florentins interrogés. Pensée qui traverse aussi l'esprit de Michel. Sourire léger, presque rire jaune.
22: Je ne suis pas content, alors il faut dire quelque chose pour ne pas rester sans rien dire, sans rien faire. Hein. Puis après, au bout du compte, on oublie vite, tout le monde oublie vite. Les gens aussi, il ne se passe rien.
19: De toute façon, redoute et déplore en même temps Jean-Luc. D'ici quelques mois, ses paroles se seront évanouies.
23: Si on rejette tous la balle, c'est pas moi, on va faire en sorte que, en attendant, la petite n'est plus là et ça a plus largement été évité. On peut parler, ils savent très bien qu'année prochaine, ils ne seront plus là. Donc voilà.
19: Mais tout de suite, ce dont ont surtout besoin les habitants ici, plus que des excuses nationales, c'est un retour au calme.
14: Une marche blanche en hommage à Liana aura lieu à 15h demain à Fleurance. L'Iran accuse les États-Unis d'avoir violé le cessez-le-feu en vigueur depuis le 8 avril. Téhéran reproche à Washington d'avoir ordonné de nouvelles frappes ces dernières heures contre des installations de contrôle radar et de surveillance côtière dans le Golfe. Le ministère iranien des Affaires étrangères condamne le comportement hostile et provocateur du régime américain dans un communiqué. Un cessez-le-feu qui n'est pas non plus respecté au Liban, une frappe dans le sud du pays a tué plusieurs soldats libanais. Le président du pays dénonce les attaques israéliennes, attaques incessantes qui restent impunies, notamment dans la ville de Tyr où vous vous trouvez, Timur Özturk.
0: Ce matin, ce sont trois militaires de l'armée libanaise, un soldat et deux officiers, dont un général de brigade, qui ont été tués par une frappe directe sur leur véhicule dans le secteur de Nabatieh, une région du sud particulièrement disputée ces derniers jours, dont les routes sont pilonnées quotidiennement par l'armée israélienne. Le président Joseph Aoun dénonce une violation flagrante de la souveraineté de son pays et des lois internationales. Pour le chef de l'État libanais, ces soldats rejoignent, je cite, une longue liste de martyrs militaires et civils, hommes, femmes et enfants. Le commandement de l'armée libanaise parle, lui, d'une attaque barbare. Alors que ces soldats ne sont pas impliqués dans les combats contre les troupes d'occupation israéliennes, qui évitent habituellement de cibler l'armée libanaise. Cependant, plus tôt dans la semaine, plusieurs soldats libanais avaient déjà été visés par des tirs israéliens.
14: Timur Özturk avec les moyens techniques de Benjamin Thuot.
12: Allez, on ouvre la page sport avec la Russe Mira Andreeva qui remporte son premier titre en Grand Chelem. C'est du tennis, bien sûr.
14: Victoire à Roland-Garros à 19 ans. Le match était plié après 1h22 de jeu. Guillaume Batin, vous êtes sur place. On vous retrouve en direct. Andreeva a rapidement éteint les rêves de sa rivale, la Polonaise Maja Rwalinska.
1: Oui, la différence de puissance, pour le coup, cette fois, fait la différence tout court au tableau d'affichage 6-3, 6-2 en faveur de Mira Andreeva, qui est en train de prendre la parole sur le court central dans cette cérémonie. Elle tient côté gauche dans les bras la magnifique coupe Suzanne Lenglen, décernée l'année dernière à Coco Gauff. Elle succède donc à l'américaine. Elle a longuement pleuré dans les tribunes. Elle est montée rejoindre sa famille, sa maman Raissa et son entraîneur, l'espagnol Conchita Martinez. C'est la première joueuse russe a remporté Roland-Garros depuis Maria Sharapova en 2014. C'est la plus jeune aussi depuis Monica Seles en 1992. Elle avait 18 ans, Monica Seles. De l'autre côté, Maja Rwalinska est la révélation et la sensation de ce tournoi. Elle va rentrer dans une autre catégorie maintenant. Elle va passer de la 114e à la 21e place de lundi au nouveau classement WTA. Un bond de 93 places. Et elle va aussi avoir de nouveaux contrats pour avoir des sponsors et rentrer en lice dans les premiers tours des plus grands tournois du monde.
14: Guillaume Batin en direct pour France Info, merci beaucoup. On n'oublie pas bien sûr demain la finale homme, Alexander Zverev face à l'Italien Flavio Cobolli.
12: Merci Anne-Sophie. L'actualité sur France Info, signée Anne-Sophie Balbir.
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12: Dans cette demi-heure, l'affaire Liana et ses dysfonctionnements, pour reprendre le mot d'Emmanuel Macron, invité de France Info dans une vingtaine de minutes, un ancien responsable de la brigade des mineurs de Seine-Saint-Denis. Mais tout d'abord, la mort de Bernadette Chirac. On en parle avec la réalisatrice Léa Doménac pour un film consacré en 2023 à l'ancienne première dame.
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12: Bernadette Chirac s'est éteinte aujourd'hui à l'âge de 93 ans. L'ancienne épouse de Jacques Chirac a marqué les années 90 et 2000 de par ses engagements, qu'ils soient politiques ou caritatifs. Elia Bergel, la classe politique, justement, salue sa mémoire de manière unanime.
24: Oui, et les hommages les plus appuyés viennent de son camp politique. Sans surprise, la droite où Bernadette Chirac et Jacques Chirac ont formé un couple emblématique pendant des dizaines d'années. Bruno Retailleau parle d'une femme d'exception. Bernadette Chirac aura incarné avec une dignité rare le sens du devoir, l'amour de la France, la fidélité aux siens, affirme le patron des Républicains. Jean-François Copé, le maire LR de Meaux, salue sur France Info le destin hors norme de l'ex-première dame.
25: Elle était élue locale, elle avait une connaissance intime de la politique. Elle était engagée, elle était très très engagée avec son mari. Et bien sûr qu'elle avait un rôle majeur. Avec Jacques Chirac, elle avait tout vécu, au sens où les épreuves, les trahisons, les combats, les gains des victoires, les défaites.
24: La France perd une femme qui l'a toujours servie avec passion et dignité, écrit Nicolas Sarkozy, très proche de Bernadette Chirac. L'ex-première dame a toujours soutenu les ambitions de l'ancien chef de l'État, parfois contre l'avis de son mari Jacques Chirac. Au Rassemblement national, Jordan Bardella salue une femme aux engagements nombreux, cheville ouvrière de l'opération Pièce jaune en faveur des enfants hospitalisés. Le président de la République, Emmanuel Macron, rend hommage à une grande dame de cœur.
12: Et lié à gauche, les hommages sont également nombreux.
24: Bernadette Chirac était pourtant réputée plus conservatrice que son mari, ce qui n'empêche pas cet hommage de François Hollande.
5: C'était une femme qui avait conçu son rôle de première dame de manière nouvelle, originale, à la fois par la liberté qu'elle avait prise quelquefois pour s'exprimer en tant que telle, et aussi pour les causes qu'elle avait embrassées, notamment l'initiative des pièces jaunes.
24: Bernadette Chirac a longtemps été élue locale de Corrèze, comme François Hollande, seule première dame à avoir elle-même exercé un mandat, conseillère générale de Corrèze. Bernadette Chirac sut se donner une place dans un siècle où les femmes étaient encore présentées comme la simple prolongation de leurs époux, réagit Olivier Faure. À sa façon, elle participa au combat féministe. Salut le chef du PS.
12: Elia Berger, le service politique de France Info, l'hommage des politiques à l'ancienne première dame Bernadette Chirac, qui a également inspiré le cinéma français, puisqu'un film en 2023 lui avait été consacré. Son titre, Bernadette, bonsoir Léa Domenac.
6: Bonsoir.
12: Merci d'avoir accepté l'invitation de France Info. Vous êtes la scénariste et la réalisatrice de ce film. Qu'est-ce qui vous intriguait, qu'est-ce qui vous intéressait dans la personnalité de Bernadette Chirac pour en faire un film ?
6: En fait, moi, ce qui m'a intéressé, c'est d'abord que pour moi, Bernadette Chirac, et pour les gens de ma génération, c'était un peu une vieille dame un peu acariâtre, extrêmement conservatrice, pas du tout fun. Et en fait, j'ai découvert un peu sur le tard où je me suis rendu compte que dans un documentaire, qu'en fait, elle était assez fun déjà. Oui. Et aussi qu'elle avait un destin assez intéressant vu qu'elle avait pris sa revanche. Et moi, ce qui m'a vraiment intéressé dans l'histoire de Bernadette, c'est la revanche qu'elle a prise un peu sur le boys club, le monde politique et sur son mari en devenant indispensable pour sa carrière.
12: Vous étiez adolescente à un moment de la première élection de Jacques Chirac. Votre film raconte ses 12 ans à l'Élysée, les 12 ans comme épouse de Bernadette Chirac. Vous montrez comment elle a en fait transformé son image.
6: Oui, c'est ça. En fait, elle avait l'image un peu, c'est ce que je disais, un peu ringarde, un peu extrêmement conservatrice, ce qu'elle était aussi, mais ça transpirait un peu de sa personnalité. Et elle était un peu mise au placard et par son mari et par sa fille. C'était pas vraiment un atout. Et elle a décidé de devenir et donc de jouer de la communication et de jouer de ses atouts et notamment de son humour, parce que c'était quelqu'un qui était quand même très sarcastique et qui avait un humour et un sens de la répartie aiguisé. Et c'est ce qu'il a aussi un peu projeté sur le devant de la scène.
12: Alors, dans les hommages, on parle beaucoup d'une femme indépendante. C'est vrai qu'elle ne suit pas toujours la vie de son mari. Il y a par exemple ce voyage avec le voyage d'Hillary Clinton en Corrèze en 1998, organisé par Bernadette sans que Jacques Chirac soit vraiment au courant.
6: Oui, ça, c'est une de celles-là où elle est très forte. Enfin, c'est où elle a fait certaines choses un peu dans le dos de son époux, parce que c'était son voyage. Elle voulait qu'Hillary voie en fait le système des maternelles françaises. Les maternelles, ça n'existe pas aux États-Unis, et donc elle avait invité la première dame américaine à venir voir en Corrèze comment ça se passait. Et effectivement, elle a un peu fait ça en douce. Son mari n'était pas trop au courant et il l'a un peu appris à la dernière minute devant le fait accompli.
12: Léa Domenac, je rappelle donc que vous êtes la réalisatrice de ce film Bernadette. Et c'est Catherine Deneuve qui joue Bernadette Chirac. Lorsque vous lui avez proposé le rôle, quelle a été sa réaction ?
6: Alors, moi, j'étais pas là, mais c'est son agent qui nous a raconté que la première fois qu'elle lui a dit oui, il y a ce scénario qui est très bien sur Bernadette Chirac, elle a dit oh là là, Bernadette Chirac, quelle drôle d'idée. Et ensuite, quand elle a lu le scénario, elle a compris, je pense, assez vite où je voulais en venir. Et le scénario l'a beaucoup fait rire et ça lui a beaucoup plu. Et au final, elle s'est vraiment amusée à jouer Bernadette, à jouer les vieilles femmes indignes, entre guillemets, à jouer aussi le côté un peu facétieux, un peu, voilà, et puis cette espèce de jubilation dans la revanche. Ça lui a beaucoup plu.
12: Il y avait un sens très aiguisé, un sens politique très aiguisé chez Bernadette Chirac. Elle est l'une des rares qui avait dit à son mari « Attention, tu vas te retrouver au deuxième tour en 2002 face à Jean-Marie Le Pen ».
6: En fait, ce qu'on oublie déjà, c'est que Bernadette Chirac, elle a fait Sciences Po comme Jacques, elle n'est pas allée jusqu'au bout.
2: C'est là qu'ils se sont connus, d'ailleurs.
6: C'est là qu'ils se sont connus, elle n'est pas allée jusqu'au bout parce qu'elle s'est mariée et qu'elle a eu des enfants, un peu comme beaucoup de femmes de son époque. Et puis surtout, elle était élue et elle a arpenté la Corrèze de long en large et en travers, elle connaissait tout le monde. Et en fait, quand elle a vu qu'en Corrèze, juste avant les élections, les Corréziens les plus fidèles à Jacques Chirac allaient voter Jean-Marie Le Pen, elle est allée prévenir tout de suite son mari en lui disant que c'était un signe très inquiétant, qu'il n'a évidemment absolument pas écouté. Mais oui, c'était une des seules qui avait vraiment tiré la sonnette d'alarme.
2: Est-ce que vous avez échangé avec elle? Est-ce qu'elle a vu votre film? Est-ce qu'elle vous a fait des commentaires ou pas?
6: Non, malheureusement, déjà à l'époque où j'ai commencé le film, mais d'autant plus à l'époque où je l'ai fini, elle était déjà pas très en forme.
2: Oui.
6: Donc elle a pas pu voir le film. Bon, Claude, je sais que Claude Chirac l'a vu. Voilà. Et puis on l'a fait un peu entre guillemets sans l'autorisation de la famille Chirac, c'est-à-dire qu'on leur a montré à la fin. Parce qu'on voulait être complètement libre et complètement tranquille. Il ne s'agissait pas du tout de faire une hagiographie, mais un vrai film de fiction qui s'inspirait d'eux. Donc voilà, après, je sais que certaines personnes qui l'ont bien connue m'ont envoyé des petits mots en disant que ça l'aurait fait beaucoup rire, en tout cas. Donc voilà, ça, déjà, ça m'a quand même réconforté, en tout cas conforté dans quelque chose que je n'avais pas complètement trahi. Voilà, mais je n'ai pas son avis à elle en direct.
2: Le film s'appelle Bernadette, il aurait pu s'appeler La Tortue. Pourquoi La Tortue? Il y a une petite anecdote, je crois, autour de cet animal.
6: Oui, La Tortue, parce que c'était le surnom que lui avait donné, entre guillemets, affectueusement son mari, parce qu'il la trouvait très lente. Lui qui était extrêmement rapide et qui prenait des décisions en 2 secondes et demie, Bernadette était beaucoup plus réfléchie. Et d'ailleurs, elle marchait pas très vite, enfin, elle faisait tout plus lentement que lui, et donc il la surnommait La Tortue.
2: Merci beaucoup Léa Domenac, merci d'avoir accepté l'invitation de France Info. Je rappelle que vous êtes la réalisatrice de ce film sorti en 2023 intitulé Bernadette et c'était Catherine Deneuve qui jouait Bernadette Chirac.
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2: France Info, 17h20, le fil info, Anne-Sophie Balbir. Anne-Sophie, ça s'est joué en 1h22. La Russe Mira Andreeva remporte Roland-Garros.
14: À 19 ans seulement, victoire en 2-7 face à la Polonaise Maya Rwalinska, 6-3, 6-2. Un premier sacre en grand chelem pour elle. Andreeva devient la plus jeune joueuse à s'imposer à Paris depuis Monica Seles. Des frappes israéliennes dans la bande de Gaza, les secours et des sources médicales affirment qu'il y a 7 morts. Les violences restent quotidiennes dans le territoire palestinien. L'Américain contaminé par Ebola et pris en charge en Allemagne depuis le 20 mai a pu quitter l'hôpital. Lui et les 5 membres de sa famille sont désormais en bonne santé. Aucun virus n'a été détecté chez ce patient depuis une semaine. Son épouse et ses enfants sont, eux, restés asymptomatiques pendant leur quarantaine. Les commémorations du 82e anniversaire du débarquement en Normandie, cérémonie internationale, en présence notamment du Premier ministre Sébastien Lecornu. Ce matin, au cimetière militaire américain de Colville-sur-Mer, le secrétaire des États-Unis à la Défense, Pete Hegseth, a appelé l'Europe à en faire plus pour être responsable de sa propre sécurité. Et puis, plus d'un millier d'employés de Decathlon en grève dans toute la France. Ils réclament une augmentation des salaires alors que l'entreprise a enregistré un bénéfice net en hausse en 2025.
2: L'affaire Liana à présent, l'affaire Liana et ses dysfonctionnements, comment police et justice ont-ils pu ne pas s'intéresser plus tôt au suspect présumé Jérôme Barella? Comment des plaintes qui le mettaient en cause n'ont pas permis d'agir plus vite? Hier, vous le savez, le ministre de la Justice, Gérald Darmanin, a présenté ses excuses à la famille de Liana. Une enquête est diligentée. Le ministre en donnera les conclusions d'ici 15 jours. Bonsoir Rémi Borel.
11: Bonsoir.
2: Merci d'avoir accepté l'invitation de France Info. Vous avez dirigé la brigade des mineurs victimes de Seine-Saint-Denis pendant de très nombreuses années. Vous publiez chez Nombre 7 trois flics, un magistrat et un cadavre. Je voudrais essayer de comprendre comment vous travaillez avec la justice, comment vous entendez les mineurs victimes. Et je reviens sur cette plainte déposée en août 2025, plainte pour viol sur une jeune fille qui mettait en cause Jérôme Barella, principal suspect dans la mort de Liana. Première question toute simple, lorsqu'on reçoit une plainte pour viol, on entend systématiquement la victime présumée?
11: Oui, bien sûr. C'est l'entretien avec les mineurs, avec la mineure victime et la pierre angulaire de notre travail. C'est notre principale raison d'être et l'idée de notre spécialisation dans cette matière. Donc effectivement, la première chose à faire, c'est d'entendre la mineure victime.
2: Ça veut dire que vous, en 30 ans de carrière, lorsque vous avez été confronté à ce type de plainte, vous avez toujours entendu les mineurs?
11: Comme je vous disais, je le répète, c'est notre raison d'être. Donc on a les trois quarts de nos dossiers sont des affaires de mœurs sur mineurs. Donc effectivement, la spécialisation de la brigade des mineurs, c'est le fait d'écouter, d'entendre et de recueillir la parole de l'enfant par rapport à des faits très graves de violences sexuelles.
2: Donc cette plainte en août 2025, accompagnée de constats médicaux dont on n'entend pas la victime présumée, c'est plus qu'un dysfonctionnement?
11: Ce qui est évident, c'est que ne pas commencer par le début, c'est pas la meilleure façon d'engager une enquête. Voilà, je n'ai pas plus de choses à dire, mais voilà, je pense que c'est pas la meilleure façon de commencer.
2: Je comprends que vous restiez relativement discret, puisque cette affaire, vous ne la connaissez pas parfaitement. Mais quand on prend en compte le témoignage d'un enfant, d'un mineur, très concrètement, comment ça se passe?
11: Alors d'abord, il faut savoir qu'en premier, normalement, c'est toujours un service spécialisé qui doit attendre l'enfant. Surtout s'il est très jeune, 7, 8, 9, ou voire plus jeune. Donc c'est toujours un service spécialisé. Après, il y a plusieurs possibilités. Alors il faut savoir que depuis 1998 et la loi Mélanie, il y a ce qu'on appelle des salles du même nom, des salles Mélanie, qui sont des salles dédiées à ce genre d'entretien. Alors ce ne sont pas des chambres d'enfants, ce sont des pièces, adaptées aux enfants, avec tout un système, avec une vitre sans teint, avec un système d'enregistrement, et qui permet de mettre à l'aise, entre guillemets, l'enfant.
2: Ça veut dire, pardonnez-moi de vous couper Rémi Borel, que vous recevez forcément, par exemple, à la brigade des mineurs, et j'imagine chez certains gendarmes, une formation pour pouvoir interroger des enfants?
11: Oui, tout à fait. Depuis toujours, il y a eu des formations. Moi, quand je l'ai reçu, ça s'appelait audition aspect psychologique de l'entretien avec l'enfant. Maintenant, on appelle ça, c'est un acronyme anglais qui s'appelle NICHD, N-I-C-H-D, qui est en fait c'est une amélioration, mais c'est toujours dans la même idée. C'est une technique d'audition, l'idée de non-suggestion, d'adaptation aux capacités des enfants et à son âge, et surtout l'idée d'obtenir un récit le plus riche possible et le plus détaillé possible. Voilà. Donc effectivement, on a des formations dans les services spécialisés qui s'améliorent d'année en année. Je vous dis, moi, je l'ai fait il y a plus de 30 ans et il y avait déjà cette idée quand même de mieux récupérer la parole de l'enfant et la parole de la victime.
2: Beaucoup d'associations, je vous en prie.
11: Juste rajouter qu'il existe aussi maintenant depuis quelques temps ce qu'ils appellent des UAPED. C'est un lieu unique où il y a une prise en charge globale et pluridisciplinaire du gamin victime. Donc ça se passe à l'hôpital et donc là ça permet normalement de faire l'entretien, l'examen psychologique et l'examen physique dans un même temps, ce qui évite effectivement des allers-retours. Voilà. Donc c'est une structure qui se développe de plus en plus en France avec la voix de l'enfant et il y en a à peu près partout dans l'Hexagone à l'heure actuelle.
2: Beaucoup d'associations estiment qu'on ne rend pas assez compte de la parole de l'enfant. Il y a eu plusieurs témoignages sur l'antenne de France Info cet après-midi. Est-ce que vous avez connu une évolution justement sur cette brigade des mineurs? Parce qu'au départ, elle n'était peut-être pas vue comme une priorité. Est-ce qu'aujourd'hui, elle est une priorité pour tout le monde?
11: Normalement, dans la politique pénale, oui, c'est une priorité, les violences faites aux enfants, les violences faites aux femmes. Oui, il y a une évolution. Moi, dans les années 90, quand j'ai commencé, effectivement, la parole de l'enfant était prise différemment. Et de plus en plus, maintenant, que ce soit les violences faites aux enfants, les violences faites aux femmes ou aux personnes vulnérables, il y a une vision qui est différente de la société par rapport à cela. Et c'est difficile d'entendre, parce que moi, ça fait 30 ans, j'ai travaillé pendant 30 ans, et je pense pas n'avoir rien fait pendant 30 ans, de dire que rien n'est fait, qu'il reste plein de choses à faire. Il y a eu beaucoup de choses, il y a beaucoup de lois qui ont été votées, la prescription, bon, je parlais des lois Mélanie. Donc voilà, il y a plein de choses à améliorer, il y a encore beaucoup de travail à faire, mais on ne peut pas dire que rien n'est fait. Et franchement, Je pense pas qu'il y ait plus d'inceste, enfin, j'ai pas des statistiques exactes, ou plus d'agressions sexuelles ou d'affaires de mœurs, mais la parole s'est libérée. Alors, il y a encore beaucoup de gens qui parlent pas, la procédure pénale est longue et lourde. C'est vrai que pour les victimes, c'est pas évident. Bon, maintenant, il y a des avocats qui sont souvent, avec les mineurs victimes. Mais voilà. Donc, effectivement, la parole, c'est compliqué, mais il y a quand même un gros travail.
12: Sauf que dans l'affaire qui nous intéresse, les personnes voulaient parler. Vous entendez des mineurs. Est-ce qu'il y a un suivi? Justement, comment ça se passe ensuite? Vous entendez un mineur, vous arrivez à la conclusion qu'il a bien été victime. Comment ça se passe ensuite avec la justice, très concrètement?
11: Alors, déjà, il faut savoir qu'il n'y a pas que l'audition du mineur victime. C'est une affaire criminelle, si c'est un viol. Donc, il y a beaucoup de choses. Les entretiens avec les témoins, les parents, les constatations, peut-être des perquisitions, des interpellations, des auditions, etc. Donc, c'est souvent plus d'une centaine de procès-verbaux, rien que pour une procédure. Donc, voilà, il y a un très gros travail après l'entretien de l'enfant. On ne se contente pas que de l'entretien de l'enfant, qui est quand même, comme je vous disais, la pierre angulaire. Après, effectivement, il y a un travail avec le parquet mineur. Il faut savoir que dans chaque tribunal, il y a à peu près, je crois, 180 tribunaux en France, judiciaires, il y a normalement un parquet mineur, plus ou moins important selon la taille de la circonscription. Et donc, il y a un travail direct avec le parquet mineur, qui est un parquet qui travaille sur les mineurs victimes et aussi sur les mineurs auteurs. Donc, effectivement, pour tout ce qui est fait des faits sexuels sur mineurs, on a un interlocuteur au parquet à qui on rencontre. Par exemple, s'il nous envoie un signalement d'une école, c'est eux qui nous demandent d'enquêter, ils nous donnent des instructions. Si une plainte est prise, il y a une obligation d'aviser, donc là, ça sera le parquet mineur, qui nous donnera des orientations, et nous, on rendra compte régulièrement des affaires. Nous, il y avait des réunions hebdomadaires, parce que c'est des dossiers qui sont surlignés par rapport aux autres dossiers, et donc normalement, il y a un suivi qui est beaucoup plus proche, et voilà, et qui est plus important que pour des affaires qui sont moins sensibles.
12: Emmanuel Macron ne veut pas entendre de manque de moyens. Et vous qui avez travaillé pendant 30 ans dans la police, est-ce qu'il y avait un manque de moyens? Est-ce que le manque de moyens peut expliquer ce qui s'est passé?
11: Alors, moi, tout ce que je peux dire là, à l'heure actuelle, c'est que la justice, au sens travail de la police, travail de la justice, ce terme-là, c'est un travail qui est effectué par des hommes, par des humains. Donc, je préfère attendre le résultat de l'enquête administrative dont vous avez parlé et qui a été lancée. Et à ce moment-là, on pourra exactement savoir ce qu'il en est. Et voilà, donc ça, je préfère dire ça par rapport à ces déclarations.
12: Dernière petite question, en deux secondes, 15 jours justement pour cette enquête, est-ce que c'est suffisant pour vous pour comprendre ce qui s'est passé?
11: Je pense que oui, les moyens vont être mis. En 15 jours, 3 semaines, on aura les premiers enseignements. Et ce qui est très important, c'est de communiquer. Ça me rappellera un peu, je ne sais pas si vous vous souvenez de François Molins, qui en 2015, régulièrement communiquait sur tout ce qui se passait. Il y avait une émotion, il y avait des choses comme ça. Et le fait de communiquer, de parler, d'expliquer, c'est une première façon de résoudre les problèmes qui ont pu arriver dans ce dossier.
12: Merci beaucoup Rémi Borel, merci d'avoir accepté l'invitation de France Info. Je rappelle que vous avez dirigé la brigade des mineurs victime de Seine-Saint-Denis pendant de très nombreuses années. Vous publiez chez Nombre 7 3 flics, un magistrat et un cadavre.
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12: Patricia Charbonnier.
18: Les conditions météo seront plus ensoleillées demain avec des températures en hausse l'après-midi. On devrait se rapprocher des valeurs de saison. Mais le ciel restera encore très nuageux toute la journée près des côtes de la Manche, entre la Bretagne, la Normandie et les Hauts-de-France avec localement quelques ondées. Et ces nuages pourraient déborder dans l'après-midi vers l'Île-de-France, les Pays de la Loire et les Ardennes. Partout ailleurs, le temps sera lumineux demain après dissipation de quelques plaques de grisailles sous forme de nuages bas. Et dans l'après-midi, le temps deviendra plus instable instable sur les Alpes et les Pyrénées, avec quelques averses, avec donc des températures en hausse pour demain après-midi. Météo France prévoit jusqu'à 30 degrés à Nîmes, 27 à Biarritz, 25 à Strasbourg, 23 degrés à Paris et Besançon, 22 à La Rochelle et 18 degrés à Brest.
12: 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L'actualité, c'est avec Anne-Sophie Balbir.
14: Un registre de condoléances mis à disposition du public en face de l'Élysée en mémoire de Bernadette Chirac, morte hier soir à l'âge de 93 ans. De nombreux hommages lui sont rendus. Dominique de Villepin, premier ministre de Jacques Chirac, salue une femme libre, indépendante et profondément engagée. 2000 personnes réunies dans l'Hérault pour une rave party. L'événement se déroule à Claret, au nord de Montpellier. La préfecture rappelle sur X que c'est illégal. Les forces de l'ordre sont mobilisées pour fermer les accès au site, empêcher l'arrivée de nouvelles personnes et procéder au contrôle des véhicules. Les négociations pour le rachat de SFR se poursuivent jusqu'à demain dimanche. Les trois acheteurs potentiels, les opérateurs Bouygues Télécom, Iliad et Orange, tentent de finaliser leur accord avec Altice France, la maison mère de SFR. Les discussions devaient d'abord durer jusqu'au 15 mai, puis jusqu'au 5 juin, donc hier. C'est une étape majeure dans le dénouement de l'épisode sanitaire antivirus. Une vingtaine de Français doivent sortir aujourd'hui de 3 semaines d'isolement à l'hôpital. Ils avaient été potentiellement en contact avec la croisiériste néerlandaise décédée en avril. La seule Française contaminée est, elle, toujours en réanimation. À seulement 19 ans, la jeune Russe Mira Andreeva, 8e mondiale, a décroché cet après-midi son premier titre en Grand Chelem. Elle a dominé à Roland-Garros la Polonaise Maja Rwalińska, 114e, en 2-7, 6-3, 6-2. En top 14 de rugby, dernière journée de la saison régulière. Multiplex à suivre ce soir avec 7 matchs joués en même temps. Le Stade Toulousain est assuré de finir premier. L'Union Bordeaux-Bègles va tenter de sauver sa place dans le top 6. Et puis, 25e édition

0: En retour sur une vie de l'épouse de l'ancien président, qui fut une des rares premières dames à avoir aussi une carrière politique, Aurélie Herbemont.
1: Bernadette Chaudron de Courcelles rencontre Jacques Chirac sur les bancs de Sciences Po Paris en 1951. 5 ans plus tard, les voilà mariés. Le mariage de deux ambitieux, admettra Bernadette Chirac en 2015.
2: Pas uniquement un mariage d'amour, c'était un mariage d'ambition. Je voulais, avec ce garçon, construire quelque chose d'exceptionnel. Je ne savais pas encore dans quel domaine. Et j'avais bien senti qu'il avait l'étoffe et la volonté de faire un parcours exceptionnel. Et ça, ça m'intéressait. Je ne voulais pas rester Mademoiselle Tout-le-Monde.
1: Bernadette Chirac ne restera effectivement pas Mademoiselle Tout-le-Monde et le couple devient rapidement un véritable duo politique. Jacques sur le devant de la scène, Bernadette dans l'ombre et avec des caractères bien différents.
3: On disait, Madame Chirac, elle n'est pas très étroite. J'entendais ça. Elle n'est pas très liante, hein. Elle n'est pas très chaleureuse. Elle est... Oh, lui, il est tellement sympathique. Il est tellement... Alors elle...
1: Ce qui n'empêche pas Bernadette Chirac de se lancer, elle aussi, dans l'arène politique. Et pas n'importe où. En Corrèze, à Saran, pour devenir conseillère municipale en 1971, histoire d'asseoir l'ancrage corrézien de son mari, sans cesse réélu jusqu'en 2020. À partir de 1979, elle devient aussi conseillère générale. C'est la première femme à siéger à l'Assemblée départementale de Corrèze, souvent élue dès le premier tour. Bernadette Chirac accompagne l'ascension de son mari, jusqu'au plus haut sommet de l'État. En 1995, le couple entre à l'Élysée.
4: L'épouse du chef de l'État doit être à la fois efficace et discrète.
1: Mais parfois, l'efficacité commande de sortir de la discrétion. Pour l'opération Pièce jaune en faveur des enfants hospitalisés, Bernadette Chirac sait comment attirer la lumière. Elle obtient le renfort de parrains populaires comme le judoka David Douillet ou la chanteuse Laurie. Et puis Bernadette Chirac, c'est aussi un véritable flair politique. En 1997, elle est une des rares à l'Élysée à voir le danger de la dissolution qui se soldera effectivement par la victoire du Parti socialiste. Ses relations avec les hommes forts du président Alain Juppé et Dominique de Villepin en resteront glaciales. En 2002, elle est encore une des rares à alerter sur le risque de voir Jean-Marie Le Pen au second tour de la présidentielle. Elle s'en ouvre à Thierry Ardisson sur Canal+, en 2011.
2: Je disais à mon mari à l'Élysée, vous savez, Le Pen monte. Hein. Je ne vous dis pas ce qu'il me répondait parce que c'est assez grossier pour moi.
5: Sauf que vous aviez raison, quoi.
2: Oui, il a reconnu que j'avais été la seule à le dire.
1: Bernadette Chirac, première chiracienne de France, même si avec son mari, ils ne sont pas toujours totalement en phase. En 2007, elle soutient ouvertement Nicolas Sarkozy à la présidentielle, au point d'assister à un de ses meetings.
6: Je fais tout ce que je peux pour l'aider à gagner. Ensemble, on peut gagner.
1: Elle joue les traits d'union entre sarkozyste et chiracien, alors que Jacques Chirac n'a jamais vraiment pardonné à Nicolas Sarkozy sa trahison de 1995, quand il avait choisi de faire campagne pour Édouard Balladur. Et à chaque fois que Nicolas Sarkozy sera candidat, il pourra toujours compter sur le soutien de l'ex-première dame, que ce soit en 2012, quand il se représente à la présidentielle, ou pour reprendre le parti en 2014, sans oublier la primaire de 2016. Bernadette Chirac reste sarkozyste, son mari et leur fille Claude roulent pour Alain Juppé. « Le meilleur d'entre nous », disait l'ancien président, quand Bernadette Chirac l'a toujours jugé froid et n'a jamais été avare de critiques à son égard. Preuve que la discrète Bernadette Chirac des débuts s'est affirmée avec le temps.
0: Le portrait de Bernadette Chirac signé Aurélie Herbemont, service politique de France Info. Roselyne Bachelot fut ministre de l'écologie de 2002 à 2004 sous la présidence de Jacques Chirac. Elle était très proche des Chirac. Ce qu'elle retient d'abord de Bernadette Chirac, eh bien, c'est une personnalité unique.
7: C'est une grande dame, une très forte personnalité qui a su trouver une place totalement originale dans les institutions de la République qu'elle respectait. C'était pas quelqu'un qui imaginait gouverner la France à la place de son mari, pas du tout. Mais elle lui était d'un conseil extrêmement précieux car elle savait juger les gens d'une façon très acérée, très pointue, et quand on n'aimait pas quelqu'un, ou quand elle trouvait qu'il dépassait les règles de sa fonction, elle ne lui envoyait

0: sais pas dire,
1: Ouais.
0: mais elle a fait ses choix personnels et ça, c'est tout à fait remarquable.
1: Humainement et politiquement, elle sentait bien les choses.
0: Ah, tout à fait. Et j'aime à raconter cette anecdote du soir du premier tour des élections de 2002. Nous sommes quelques-uns autour de la. Du président Jacques Chirac, elle est à côté, elle s'est mise un peu en retrait car elle se mélangeait pas. Elle reste à sa place, disait-elle, avec son aide de camp, Monsieur Niquet. Et quand Dominique de Villepin rentre et lui dit, Monsieur le Président, vous serez contre Jean-Marie Le Pen au deuxième tour, il se tourne vers sa femme et lui dit, Bernadette, il y a très longtemps que vous me le dites. Et finalement, elle était sur le terrain, et c'était beaucoup plus, finalement, beaucoup plus efficace que les sondages et les études d'opinion. Et c'était une femme remarquable, très humaine avec les gens modestes et très caustique avec ceux qui avec ceux qui s'élevaient au-dessus de leurs conditions.
1: Elle formait en tout cas un couple tout à fait emblématique de la vie politique française avec son mari Jacques Chirac, d'un soutien indéboulonnable pour lui, notamment au cours de ses mandats et encore plus à la veille de son deuxième mandat avant 2002, l'ancien président qui était cité dans de nombreuses affaires politico-financières, et Bernadette Chirac, elle, le défendait bec et ongle. Roselyne Bachelot, on va l'entendre, c'était à la télévision dans le 20h de TF1.
2: Je partage la vie d'un homme qui a donné l'essentiel de son existence au service de l'État, au service public, au service des autres, avec une très grande générosité, beaucoup de rigueur. Alors, voyez-vous, en ce moment, je suis animée d'un sentiment un petit peu de révolte.
1: Ce qu'on entend là, Roselyne Bachelot, ça témoigne aussi de la solidité de leur relation.
0: Solidité de leur relation, solidité d'un partage où chacun donc avait trouvé sa place. Et c'est effectivement ce poste de conseillère générale en Corrèze qui lui permet de rester très près des gens, hein, d'écouter, j'allais dire, les vrais gens, comme on dit.
1: De 1979 à 2015, elle a été conseillère générale.
0: C'est absolument, absolument incroyable. Son engagement pour la Maison de Solène, son engagement pour la culture, Jacques Chirac détestait la musique, mais il n'allait jamais à l'opéra, mais elle y allait et on voyait qu'elle n'y allait pas pour faire des mondanités, parce qu'elle aimait ça profondément. Elle était aussi, évidemment, on connaît son implication sur les hôpitaux de Paris et le fait d'accompagner l'opération des pièces jaunes, les personnes handicapées. Vraiment, je me souviens quand on a créé l'Institut Imagine, l'Institut des maladies génétiques qui est adossé à l'hôpital Necker. Elle était là, elle vient avec les organisateurs, elle me dit, je suis ministre de la Santé, il faut trouver l'argent pour Imagine. Elle se défonçait pour des choses qu'elle pensait justes et elle le faisait pas avec pour parader, elle le faisait pour être efficace.
1: Elle avait des causes vraiment qui lui tenaient à cœur et elle les portait vraiment jusque le plus loin possible, jusque là où elle pouvait aller.
0: Oui, exactement. Et je trouve que son implication sur les questions de santé avec nous sommes souvent croisés, étant donné mes responsabilités. C'était pas quelqu'un qui se mettait en avant, Bernadette Chirac, du tout. Elle était pas là pour être présidente d'un comité et qu'on lui tresse des couronnes. Non, elle voulait être efficace. Et ça, je vais employer un terme un peu trivial, mais c'était une sacrée bonne femme, Bernadette Chirac.
3: L'ancienne ministre Roselyne Bachelot au micro de Benjamin Recouvreur. Sachez que la comédienne et chanteuse Lynn Renaud salue une femme de courage et de conviction.
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3: France Info, 17h44, le fil info avec Anne-Sophie Balbir. Anne-Sophie, la présidente de l'UNICEF France, a le sentiment que tout a dysfonctionné dans l'affaire Liana.
7: Aline Hazan, ancienne juge des enfants, pointe du doigt sur France Info un problème systémique et un manque de moyens de la justice. Elle se dit très choquée d'avoir entendu Emmanuel Macron, le président de la République, affirmer qu'il ne voulait pas entendre parler de moyens. La parole de l'enfant, pour elle, n'est pas suffisamment entendue. Une marche blanche en hommage à Liana a lieu demain à 15h à Fleurance. Dans le Gers. La finale homme de Roland-Garros, ce sera demain. Alexander Zverev sera opposé à l'Italien Flavio Cobolli. L'Allemand espère être sacré après 3 échecs en finale de Grand Chelem. Côté dames, c'est la Russe Mira Andreeva qui a remporté Roland-Garros cet après-midi face à la Polonaise Maya Valinska. Le pape est arrivé en Espagne, visite d'État de 7 jours. Léon XIV appelle à mettre fin au discours qui divise et polarise la société. Parmi les sujets qui seront abordés lors de son voyage, l'immigration et les agressions sexuelles lié à l'église catholique. Un homme d'une trentaine d'années tué par un requin sur une île d'Australie. 4e attaque mortelle dans le pays cette année. La victime faisait de la chasse sous-marine. Les autorités appellent à la plus grande vigilance. Et puis les grands magasins deviendront-ils un jour des musées? C'est ce que prédisait l'artiste américain Andy Warhol, figure emblématique du pop art. 200 de ses œuvres sont exposées depuis ce matin et jusqu'à fin janvier dans le premier supermarché Leclerc à Landerneau dans le Finistère.
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3: Et à seulement 19 ans, la jeune russe Mira Andreeva, 8e mondiale, a décroché son premier titre en Grand Chelem cet après-midi en dominant à Roland-Garros, bien sûr, la polonaise Maya Szalińska, 114e en 2-7, 6-3, 6-2. Nous retrouvons Guillaume Batin et notre consultant Paul-Henri Mathieu à Roland-Garros.
8: Mira Andreeva est donc la nouvelle reine. Paul-Henri Mathieu de Roland-Garros, la Russe à 19 ans seulement, s'est imposée en finale face à la révélation du tournoi, la Polonaise Maya Valinska. Qu'est-ce qui a fait la différence dans cette finale? Au début très tendu, on l'a vu, hein, les joueuses se prenaient le service l'une après l'autre.
9: Oui, le début de match a été assez tendu entre les deux joueuses. Elles se sont échangées le service l'une après l'autre. Les premiers jeux ont duré assez longtemps et on a senti Mira Andreeva se détacher petit à petit. Je pense qu'aussi c'est l'expérience qui a joué. La Mira Andreeva qui a plus l'habitude de jouer ce genre de match. Alors même si c'était sa première finale de Grand Chelem, mais elle avait déjà gagné des gros tournois, 2 titres cette année. Et son adversaire peut-être aussi un petit peu émoussé physiquement.
8: Normal. Après
9: le, bah, 3 semaines, oui, 9 matchs, 3 semaines de compétition, parce qu'il y a une semaine supplémentaire pour son adversaire, pour la Polonaise, parce qu'elle a joué la semaine de qualification. Donc ça a peut-être un petit peu joué aussi dans la balance. Mais ensuite, Mira Andreeva qui a pratiqué un superbe tennis, qui a fait quasiment le match ensuite parfait, qui a ensuite fait déjouer son adversaire. Avant, c'était plus la Polonaise qui faisait déjouer ses adversaires. Là, ça n'a pas été le cas. Elle avait un petit peu réponse à tout, la joueuse russe. Et elle a fait un match assez magnifique.
8: La vie des deux joueuses va changer, mais c'est sûr, mais peut-être de manière un peu plus radicale pour la Polonaise, Maya Valinska, qui sera non plus son 14e, mais 21e mondial au prochain classement lundi, et avec des sponsors, des invitations dans les grands tournois. C'est une nouvelle vie du tennis pour sa carrière à 24 ans.
9: Ah oui, pour la joueuse polonaise, évidemment que c'est une nouvelle vie qui s'annonce devant elle. Elle va rentrer déjà directement dans tous les tournois, dans tous les gros tournois. Alors même si à Wimbledon, elle aura certainement besoin d'une invitation parce que l'inscription est déjà passée. Mais ensuite, elle va disputer tous les gros tournois. Elle va avoir des partenaires, des sponsors. Voilà, on le rappelle qu'elle a quand même fait appel à un partenaire ou à des connaissances ou une ancienne joueuse. On a entendu parler de Iga Świątek qui avait réglé ses frais d'hôtel ici à Roland-Garros parce qu'elle n'avait pas encore perçu son chèque de finaliste. Donc tout ça, c'est un peu de l'histoire ancienne pour elle, et c'est une nouvelle vie qui s'annonce et qui peut être vraiment palpitante pour elle, parce qu'elle nous a démontré un niveau de jeu assez fantastique tout au long de cette quinzaine. Donc on peut l'espérer continuer sur cette lancée et la voir encore disputer. Alors je ne sais pas si elle disputera d'autres finales de tournoi de Grand Chelem, mais en tout cas elle pourra jouer les premiers couteaux.
8: 1 400 000 euros pour la finaliste, voilà aussi de quoi étoffer son staff et avoir un petit peu plus de tranquillité dans la tête pour les prochains tournois. La vie aussi va changer pour Mira Andreeva. C'est une consécration pour un début de carrière à 19 ans. Elle courait derrière, elle entre dans une autre dimension, Viera Andreeva, avec oui. ce premier titre du Grand Chelem.
9: Oui, c'est une autre dimension. Alors, je ne sais pas si sa vie va changer, parce qu'elle a seulement 19 ans, c'est un premier titre du Grand Chelem. On l'attendait déjà depuis un certain temps. On savait que ça allait arriver à un moment donné. Et je pense qu'elle elle en gagnera beaucoup d'autres. Voilà, c'est son premier aujourd'hui, donc c'est quelque chose de spécial. Mais voilà, c'est une championne assez exceptionnelle, qui est très très précoce, qui est bien encadrée, qui est bien voilà, dans sa tête, qui est très ambitieuse. Et on sent qu'elle a envie de plus. Et c'est voilà, son premier titre du Grand Chelem. Ce qu'elle veut, c'est en gagner bien évidemment plusieurs, mais essayer de gagner sur toutes les surfaces. Et je suis persuadé qu'elle est déjà focalisée sur le prochain tournoi du Grand Chelem qui se déroulera à Wimbledon dans quelques semaines.
8: Mira Andreeva, la première joueuse russe à remporter le tournoi de Roland-Garros depuis une certaine Maria Sharapova. C'était il y a 12 ans, en 2014, et c'est aussi la plus jeune depuis 1992. Et la victoire ici de Monica Seles, qui avait 18 ans. Demain, autre finale, les hommes, Flavio Cobolli face à Alexander Zverev. Là encore, c'est un outsider face à quelqu'un qui veut confirmer, en un mot, votre favori pour demain.
9: J'aime pas trop m'avancer à chaque fois, mais sur le papier, évidemment, c'est Alexander Zverev qui est favori. Il court après ce titre depuis un certain temps. Pour lui, c'est une vraie occasion, voilà, face à un finaliste un petit peu surprise, hein, même si c'est moins surprenant que la joueuse polonaise, parce que Cobolli, je le rappelle, est quand même proche du top 10 mondial. Il faudrait une grosse surprise, mais je mettrais quand même Alexander Zverev légèrement favori.
8: Et cette finale Cobolli-Zverev, ce sera à suivre en direct demain à partir de 15h sur France Info, avec vous, Paul-Henri Mathieu, ancien joueur pro et consultant tennis de France Info, avec Fabrice Abgral. Merci.
9: Avec plaisir, je serai là, grand plaisir.
3: Merci Guillaume Batin, merci Paul-Henri Mathieu. Donc à Roland-Garros tout de suite, France Info Monde. France Info Monde avec Anne Souhaitement. Bonsoir Anne.
10: Bonsoir.
3: Directrice de l'information internationale de Radio France. Vous nous parlez ce soir d'une femme dont le nom s'est invité dans le débat politique français, la Russe Xenia Fedorova. Le ministre français des Affaires étrangères la qualifie de propagandiste patentée. Des élus européens demandent des sanctions contre elle à Bruxelles. Motif, elle fait de l'ingérence pour le compte de la Russie de Poutine. Que sait-on exactement de son parcours ?
10: Eh bien, pas grand-chose. Chose. Et Xenia Fedorova a manifestement décidé d'en profiter. On n'est jamais mieux servi que par soi-même. Alors pourquoi ne pas écrire un livre et bâtir son propre mythe ? Née en 1980 à Kazan, la petite Xenia Fedorova serait la fille d'un ingénieur spatial, symbole soviétique, et d'une journaliste. Tiens, tiens. L'effondrement de l'URSS est décrit dans son livre comme un choc pour sa famille, qui s'exile à Vienne. Xenia intègre le lycée international, puis à Prague. Avant de revenir brutalement en Russie, on n'aura pas plus de détails. C'est tout aussi flou sur le parcours académique. Il y a quelques années apparaissait un diplôme de l'Institut des études américaines et canadiennes. Plus aucune mention aujourd'hui. Peu importe, Xenia Fedorova est, dit-elle, devenue journaliste. Si elle écrit, c'est qu'il faut la croire.
3: Alors Anne, quand commence sa carrière de propagandiste du Kremlin ?
10: L'histoire officielle veut que ce soit l'agence de presse étatique Rossiya Segodnia, maison mère de Russia Today, qui la repère et lui propose un poste. En 2017, à 37 ans seulement, elle prend la tête de RT France, une chaîne financée directement par le Kremlin, lancée en grande pompe, non sans créer déjà la polémique. Le récit qui est fait de la France n'est composé que de manifestations, de dégradations, etc., etc. En 2022, rupture, la guerre en Ukraine éclate, l'Union européenne interdit Russia Today. Accusée de colporter des mensonges pour justifier la guerre, Xenia Fedorova se retrouve sans tribune, mais pas pour longtemps.
3: Et c'est le groupe Bolloré qui va lui offrir une nouvelle tribune.
10: Oui, ou plutôt des tribunes. Une chronique hebdomadaire au JD News, supplément du journal du dimanche. Une émission Lumière orthodoxe sur Canal+, et un rond de serviette sur le plateau de CNews. Elle y développe, rarement contredite, la propagande et le vocabulaire russe, notamment sur la question de la guerre en Ukraine. Point de vue alternatif, dit-elle. Aucun problème pour le groupe de Vincent Bolloré. Une tribune signée par le directeur général de Canal+ France et même publiée dans le journal du dimanche pour la défendre. Difficile de trouver meilleur exemple de guerre de l'information.
3: Et tellement que certains élus demandent pourquoi elle est encore autorisée de territoire en France.
10: Oui, est-il normal, à défaut d'être légal, que son titre de séjour ait été renouvelé pour 10 ans en 2024 ? Officiellement, le ministre de l'Intérieur l'intérieur français, en charge de la bonne tenue des élections, hein, de la lutte contre les ingérences étrangères dans le processus électoral, ne pointe aucun dysfonctionnement. Mais en coulisses, le malaise est bien là. D'ailleurs, Laurent Nunez prévient en filigrane, un titre de séjour ne protège pas de tout.
3: Merci Anne. Anne Souhaitemont pour France Info Monde. Anne Souhaitemont, directrice de l'information internationale de Radio France. L'info de l'histoire à présent avec Fabrice Dalméda. Bonsoir Fabrice.
11: Bonsoir Renaud.
3: Notre consultant histoire sur France Info. C'est une affaire qui suscite une grande émotion qui a retenu votre attention. L'affaire Liana, elle révèle un grave dysfonctionnement, comme l'a souligné le ministre de la Justice, garde des Sceaux, Gérald Darmanin.
12: Nous sommes tous terrifiés par ce dysfonctionnement qui, je crois, est révélateur, je l'ai dit devant la commission d'enquête parlementaire, de notre mauvaise organisation, et sans doute au ministère de la Justice comme ailleurs, du fait que nous ne prenons pas au sérieux la parole de l'enfant.
3: Une enquête administrative est ouverte. De tels dysfonctionnements jalonnent l'histoire des crimes en France. Faut-il les traiter comme de simples erreurs ou bien révèle-t-il, Fabrice, autre chose de notre système judiciaire ?
11: C'est difficile de séparer les dysfonctionnements de la manière même dont sont fixées les règles des procédures judiciaires. On se rend compte quand on se plonge dans l'histoire de la justice et notamment dans les grandes affaires de meurtre ou de viol. La première en France, elle remonte à la fin du 19e siècle, c'est l'histoire de Joseph Vacher, vous savez, celui qu'on a surnommé le tueur de bergers. Pour bien comprendre ces crimes atroces et leur liaison avec la procédure judiciaire, il faut revenir en 1893. Cette année-là, à Baume-les-Dames, dans le Doubs, en Franche-Comté, un soldat, Joseph Vacher, tente de se suicider après avoir tiré 3 fois sur la femme de ses rêves, qui avait refusé de l'épouser, et en tournant l'arme contre lui-même. Il se loge une balle dans le cou, une autre dans l'oreille, il aura une paralysie faciale, un œil exorbité, ensanglanté, dit-on. Les témoins le reconnaîtront grâce à cela dans les affaires qui vont suivre. Mais à partir de ce moment-là, Vacher commence à devenir irascible, instable. Il fait des séjours en hôpital psychiatrique et il en sort et commence à agresser des personnes qui vont croiser sa route. Il commence par une jeune femme, Eugénie Delhomme, qui est âgée de 19 ans, et il va poursuivre sur d'autres mineurs, parfois âgés de 11 ans, jeunes filles, mais aussi jeunes garçons. Vacher tue. Il viole aussi plusieurs jeunes personnes et ses victimes sont retrouvées et son portrait est même parfois donné aux autorités. Et c'est là qu'on croise la question de la procédure judiciaire. À cette époque, il n'y a pas de police nationale. La gendarmerie, eh bien, elle est organisée par département. Elle suit les enquêtes, mais elle ne peut pas poursuivre au-delà de sa juridiction départementale. Or, Vacher est un vagabond qui marche sur de très grandes distances, il effectue jusqu'à 60 km par jour, et donc il change de département et il échappe ainsi à la vigilance des gendarmes qui n'ont pas les moyens juridiques de le suivre. C'est toute l'organisation de la police et de la justice de cette époque qui rend impossible le repérage de ce premier tueur en série français. Il faut toute l'intelligence d'un magistrat d'instruction, Émile Fourquet, pour qu'enfin il soit arrêté en 1897. Ce juge, tout juste nommé au tribunal de Belley dans l'Ain, avait remarqué qu'un homme arrêté ressemblait à la description qui était faite du tueur d'un crime précédent. Et donc il a fait venir à lui tous les dossiers similaires des départements voisins et ainsi il a commencé à reconstituer ce qui pour lui constituait la liste des crimes commis par un seul homme. Et il a interrogé Vacher, il a réussi à lui faire dire que c'était bien lui qui était l'auteur de ces crimes.
3: Plus récemment, des affaires ont-elles souffert, Fabrice, de problèmes de procédure ?
11: Oui, c'est arrivé souvent. C'est arrivé dans l'affaire du petit Grégory. Et d'ailleurs, rappelez-vous, on était dans les années 80. Il y a eu des difficultés pour les enquêtes de gendarmerie. Les journalistes se sont beaucoup mêlés de cette enquête. Donc, ça a poussé à réfléchir à la composition du secret de l'instruction. Ça a poussé aussi à réfléchir à qui devait prendre la parole quand il y avait des crimes. Et ça a centré sur le magistrat instructeur et sur le procureur la capacité de prise de parole. Et puis encore, plus récemment, dans l'affaire Estelle Mouzin, eh bien, on aurait pu repérer les mouvements de Fourniret à plusieurs reprises. Il y a eu des petits écarts de procédure qui ont empêché ce repérage. Donc, on se rend bien compte que c'est l'organisation des enquêtes qui pose problème. Et dans le cas de l'IANA dont nous parlons aujourd'hui, c'est bien la question du traitement des plaintes qui est en cause. Il y a de plus en plus de plaintes, c'est de plus en plus difficile pour la police de les traiter, d'autant plus que depuis les années 60, elle essaye de casser les réseaux qui commettent le plus de crimes, plutôt que de suivre au jour le jour toutes les plaintes. Donc c'est cette difficulté sur laquelle il va falloir revenir dans notre procédure.
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3: Patricia Charbonnier.
17: Les conditions météo seront plus ensoleillées demain avec des températures en hausse l'après-midi. On devrait se rapprocher des valeurs de saison. Mais le ciel restera encore très nuageux toute la journée près des côtes de la Manche, entre la Bretagne, la Normandie et les Hauts-de-France avec localement quelques ondées. Et ces nuages pourraient déborder dans l'après-midi vers l'Île-de-France, les Pays de la Loire et les Ardennes. Partout ailleurs, le temps sera lumineux demain après dissipation de quelques plaques de grisailles sous forme de nuages bas. Et dans l'après-midi, le temps deviendra plus instable sur les Alpes et les Pyrénées avec quelques averses, avec donc des températures en hausse pour demain après-midi. Météo France prévoit jusqu'à 30 degrés à Nîmes, 27 à Biarritz, 25 à Strasbourg, 23 degrés à Paris et Besançon, 22 à La Rochelle et 18 degrés à Brest.
3: Merci d'écouter France Info. Soyez les bienvenus si vous nous rejoignez, les 18h. L'actualité, c'est avec Yasmina Adila. Bonsoir Yasmina.
18: Bonsoir Renaud, bonsoir à tous.
3: Les hommages à Bernadette Chirac se multiplient.
18: Depuis l'annonce de sa mort, l'ex-première dame est décédée hier à l'âge de 93 ans. Sa fille l'annonce aujourd'hui. Un cahier de doléances est mis à disposition depuis cet après-midi à la Maison de l'Élysée. Nous y serons dès le début de ce journal. Au lendemain de l'identification du corps de l'IANA dans le Gers, c'est toujours l'indignation après les révélations sur le dysfonctionnement judiciaire. Malgré tout, les choses ont évolué ces dernières années, nous dit l'ancien chef de la brigade des mineurs de Seine-Saint-Denis. Le pape est en Espagne pour une visite d'État de 7 jours, un voyage très politique, vous l'entendrez. Et puis nous reviendrons sur cette finale dame de Roland-Garros remportée par la Russe Mira Andreeva. Bernadette Chirac, née Chaudron de Courcelles, est morte. Elle s'est éteinte paisiblement autour des siens, écrit sa fille Claude. C'est l'une des rares premières dames à avoir été élue première femme, même à siéger au siège du Conseil général de Corrèze. C'était en 1977. Et ce soir, Elia Bergel, la classe politique, salue sa mémoire de manière unanime.
19: Et les hommages les plus appuyés viennent de la droite. Bruno Retailleau, le patron des Républicains, parle d'une femme d'exception. Jean-François Copé, le maire LR de Meaux, rappelle sur France Info le destin hors norme de Bernadette Chirac.
20: Elle était élue locale, elle avait une connaissance intime de la politique. Elle était engagée, elle était très très engagée avec son mari. Et bien sûr qu'elle avait un rôle majeur.
19: La France perd une femme qui l'a toujours servie avec passion, écrit Nicolas Sarkozy, très proche de Bernadette Chirac. Le président du RN, Jordan Bardella, salue lui la cheville ouvrière de l'opération Pièce jaune en faveur des enfants hospitalisés. Une grande dame de cœur pour le chef de l'État Emmanuel Macron. Des hommages à gauche aussi. Une première dame très indépendante, souligne François Hollande.
21: À la fois par la liberté qu'elle avait prise quelquefois pour s'exprimer en tant que telle, et aussi pour les causes qu'elle avait embrassées, notamment l'initiative des pièces jaunes.
19: Bernadette Chirac, longtemps élue locale de Corrèze comme François Hollande, seule première dame à avoir elle-même exercé un mandat, conseillère générale de Corrèze, réaction du chef du PS Olivier Faure. À sa façon, elle participa au combat féministe.
18: Et autre réaction ce soir, celle de l'actrice Lynn Renault, qui salue une femme de courage et de conviction qui a porté très haut la fonction de première dame. Des hommages politiques d'un côté et hommages du public de l'autre. Un cahier de doléances est mis à disposition depuis cet après-midi, 15h, à la Maison de l'Élysée. C'est en face du palais présidentiel. Vous y étiez, Farida Noir, anonyme et fidèle de l'ancienne première dame, sont venus y laisser quelques mots.
1: Une photo en noir et blanc de l'ancienne première dame souriante posée sur une table. Stéphane est arrivé parmi les premiers.
2: Un grand merci à Mme Chirac parce qu'elle a donné tout son temps, toute sa vie pour la France.
1: Il est venu rendre hommage à la Bernadette Chirac, visionnaire.
2: Elle avait vu l'arrivée de Le Pen en 2002. Elle avait vu le non au référendum européen en 2005. Elle avait vu l'échec de la dissolution de 1997 parce qu'elle était proche des Français.
1: Dans le registre, Michel laisse quelques mots de gratitude et de remerciement pour une femme restée profondément attachée à son département.
22: Sincère condoléances, merci pour tout le dévouement, pour la Corrèze et toute la région du Limousin. Oh, c'était une belle personne, authentique, franche, sincère.
1: Sur ce qu'il vient d'écrire, Laurent ne dira rien.
23: C'est assez indiscret, mais c'était assurément un profond remerciement.
1: Mais il n'est qu'éloge pour l'ancienne première dame.
23: Pour la femme derrière le président, pour les décisions que nécessairement elle a su impulser, pour ses œuvres également, les pièces jaunes notamment, et pour avoir toujours peut-être maintenu le président de la République dans la droite ligne en ce qui concerne la politique.
1: Sans Bernadette Chirac, dit-il, Jacques Chirac n'aurait tout simplement pas été le même.
23: Un moins bon président, un moins bon maire de Paris.
1: Sans elle, ajoute-t-il, il aurait été moins grand.
18: Et ce registre de doléances sera encore ouvert demain en face du Palais de l'Élysée. Le livre sera ensuite donné à la famille de Bernadette Chirac.
3: Vous écoutez France Info, il est 18h04, l'affaire Liana et ses dysfonctionnements continuent de faire réagir.
18: Cette affaire symbolise l'indifférence de notre pays à la protection de l'enfance, juge aujourd'hui l'association Innocence en danger. Liana, collégienne de 11 ans du Gers, portée disparue pendant près d'une semaine avant la découverte de son corps jeudi soir. L'affaire révèle des dysfonctionnements dans le traitement judiciaire. Le principal suspect, un père de famille de 41 ans, a déjà été accusé par plusieurs jeunes filles de viol et d'agression sexuelle. Pourtant, il n'a jamais été entendu par la justice. Rémi Borel a dirigé pendant plusieurs années la brigade de protection des mineurs de Seine-Saint-Denis en région parisienne. Et selon lui, malgré les critiques, les procédures ont tout de même évolué.
24: De plus en plus maintenant, que ce soit les violences faites aux enfants, les violences faites aux femmes ou aux personnes vulnérables, il y a une vision qui est différente de la société par rapport à cela. Et c'est difficile d'entendre, parce que moi ça fait 30 ans, j'ai travaillé pendant 30 ans, et je ne pense pas n'avoir rien fait pendant 30 ans, de dire que rien n'est fait, qu'il reste plein de choses à faire. Il y a eu beaucoup de choses, il y a beaucoup de lois qui ont été votées, la prescription. Donc voilà, il y a plein de choses à améliorer, il y a encore beaucoup de travail à faire. Mais on ne peut pas dire que rien n'est fait, et franchement, je ne pense pas qu'il y ait plus d'inceste, enfin, je n'ai pas des statistiques exactes, ou plus d'agressions sexuelles ou d'affaires de mœurs, mais la parole s'est libérée.
18: Et une marche blanche en hommage à Liana se tiendra demain 15h à Florence dans le Gers, où elle a été vue pour la dernière fois. France Info, les 18h06, plus d'un millier d'employés en grève aujourd'hui chez Decathlon, qui compte 23 000 salariés sur l'ensemble du pays. Un mouvement national inédit pour le leader de vente d'articles de sport. Les syndicats réclament des augmentations de salaire. Ils ont distribué des tracts devant plusieurs magasins et appelé à signer une pétition pour les soutenir. L'Iran dénonce aujourd'hui une violation flagrante du cessez-le-feu, une trêve avec les États-Unis censée être en vigueur depuis le 8 avril dernier. Pourtant, cette nuit, les Américains ont une nouvelle fois frappé des installations radar et de surveillance iraniens. Téhéran a répondu par des tirs visant des bases américaines de ses voisins, basées sur ses voisins du Bahreïn et du Koweït.
3: Et puis, les premiers pas du pape Léon XIV à Madrid.
18: Début d'une visite d'État de 7 jours en Espagne qui amènera le souverain pontife à Barcelone et aux îles Canaries. Un voyage très politique sur fond de crise migratoire et de scandale d'abus sexuels dans l'Église. Mais pour les Madrilènes, c'est aussi l'occasion d'accueillir Léon XIV alors qu'aucun pape n'avait visité le pays depuis 15 ans, Pierre Chaperon.
25: Une ville en jaune et blanc, couleur du Vatican. Ils étaient quelques milliers devant le Palais Royal, première étape du pape, à Madrid. Luis, la quarantaine, venu en famille, n'aurait raté ça pour rien au monde.
26: La dernière fois quand Benoît XVI est venu, nous étions à Madrid et cette fois-ci, nous avons également fait l'effort. En tant que catholique, c'est le représentant suprême du Christ sur terre.
25: 15 ans que le pape n'était pas venu à Madrid, la question migratoire au cœur de cette visite de 7 jours en Espagne. Le souverain pontife visitera des associations dès cette fin de journée. Louisa, la cinquantaine, attend d'ailleurs des réponses claires de Léon XIV sur le sujet.
27: J'espère qu'il nous éclairera sur la manière de traiter le sujet de l'immigration, qu'il me donnera des clés pour savoir comment mieux agir, parce que s'occuper des migrants, ce n'est pas facile. Le sujet de la migration est une question très complexe à résoudre, je n'ai pas la solution.
25: Une première partie très institutionnelle, d'autres thèmes ont été abordés. Ainsi, lors d'une réception au Palais Royal, Felipe VI a rappeler les drames des abus sexuels dans l'Église espagnole, autre sujet qui choque profondément la société ici.
18: Pierre Chaperon d'RFI pour France Info. On connaît la gagnante de Roland-Garros à seulement 19 ans. La jeune russe Mira Andreeva, 8e mondiale, a décroché cet après-midi son premier titre en grand chelem. Elle a dominé la polonaise Maja Hlinka en 2-7, 6-3, 6-2. Guillaume Batin.
0: Depuis toute petite à Krasnoyarsk en Sibérie, elle rêve de remporter un jour un tournoi du Grand Chelem. À 17 ans, elle s'en approche en remportant les Masters 1000 de Dubaï et Indian Wells. Et aujourd'hui, à 19 ans, elle réalise déjà son rêve. Fébrile au moment de conclure, elle s'impose facilement 6-3, 6-2 face à la révélation du tournoi, la polonaise Maja Hlinka. Mira Andreeva est tombée en pleurs dans les bras de sa maman, Raisa, qui l'a programmée pour gagner, et de son entraîneur, l'espagnol Conchita Martinez. Elle est la première joueuse russe à remporter le tournoi de Roland-Garros depuis Maria Sharapova en 2014 et la plus jeune vainqueur depuis Monica Seles en 1992. Mira Andreeva empoche un chèque de 2 800 000 euros et se présentera en favorite à la fin du mois à Londres pour le tournoi de Wimbledon.
18: Guillaume Batin.
3: Merci Yasmina, l'actualité sur France Info, signée Yasmina Adila.
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3: Dans cette demi-heure, l'affaire Liana, une affaire qui devient de plus en plus politique. Invité de France Info, le socialiste Arthur Delaporte. Et puis, à la mort de Bernadette Chirac, témoignage dans quelques minutes de Jean-François Copé, le maire LR de Meaux.
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3: Bernadette Chirac s'est donc éteinte à l'âge de 93 ans, c'est ce qu'a annoncé sa fille ce matin à l'AFP. Née Bernadette Chaudron de Courcelles le 18 mai 1933 dans le 16e arrondissement de Paris, épouse de l'ancien président de la République Jacques Chirac. Elle fut l'une des rares premières dames à avoir été élue, première femme à siéger au Conseil général de la Corrèze en 1979, adjointe à la mairie de Saran, mais aussi l'une des plus populaires, Valentine Letès.
6: Au tout début de sa vie médiatique, c'est pourtant l'inverse, et elle en est bien consciente.
7: On disait, Mme Chirac, elle n'est pas très étroite.
6: Grande, timide, jugée vieillotte, c'est finalement à plus de 65 ans que l'image de Bernadette Chirac change radicalement grâce à l'opération des pièces jaunes et un soutien de poids, David Douillet.
8: Cette initiative d'égayer l'hôpital, de faire rentrer le soleil dans l'hôpital grâce aux pièces jaunes, elle est importante et primordiale pour la guérison.
6: Ce combat pour les enfants malades, c'est sa vie personnelle qui l'inspire.
9: Notre fille aînée, malheureusement, a été victime d'une très mauvaise méningite et à la suite de ça, d'une anorexie mentale. Et c'est par rapport à la maladie de Laurence que je me suis engagée dans cette direction, car il n'existait rien.
6: Cette envie d'aider les enfants, Bernadette Chirac la gardera toute sa vie. Elle présidera pendant 25 ans la fondation Hôpitaux de Paris, Hôpitaux de France.
3: Valentine Letès, avec la disparition de Bernadette Chirac, une page de la vie politique française se tourne. C'est en tout cas l'analyse de Jean-François Copé, maire LR de Meaux et ministre du Budget sous Jacques Chirac.
20: C'est vrai qu'elle avait un rôle considérable qui était aussi lié au fait qu'elle était élue locale, elle avait une connaissance intime de la politique. Elle était engagée, elle était très très engagée avec son mari et bien sûr qu'elle avait un rôle majeur.
3: Qu'est-ce qu'elle a changé dans la manière justement d'incarner ce rôle de première dame notamment ?
20: Ah ben je crois qu'elle est, en fait, son parcours est unique parmi les femmes des chefs d'État français de la Ve République. C'est la seule qui a été élue. C'était aussi par son engagement associatif. Enfin, vous savez, l'association des pièces jaunes, hein, qui est une association considérable aujourd'hui et qui apporte beaucoup. Moi, j'ai le souvenir, tout jeune maire de Meaux, lorsqu'elle est venue pour permettre, grâce à l'association, de financer les chambres mère-enfant à l'hôpital de Meaux. Ça avait été un événement dans la ville. Ça a été très important et ça avait un énorme impact. Et c'était une personnalité, donc elle avait effectivement son caractère, hein, elle savait de temps en temps montrer sa différence, et même quand on était jeune ministre, on comprenait très bien quel était le message, mais en même temps, elle avait une connaissance intime de la France, de la politique, elle avait, il faut bien le dire, avec Jacques Chirac, elle avait tout vécu, au sens où les épreuves, les trahisons, les combats, les gars des victoires, les défaites, ça avait forgé un destin, et pour nous, la jeune génération qui étions vraiment ce qu'on appelait à l'époque les bébés Chirac, ça a été un apprentissage de chaque instant. Hein. Je pense à mes amis Bédier, Barouin, Muselier, tous ceux de cette époque-là, on a beaucoup.
4: Et justement, quelle place elle prenait dans votre famille politique, Bernadette Chirac? Comment vous la perceviez, vous qui étiez des jeunes hommes politiques qui arrivaient là?
20: C'était l'épouse de notre chef, en fait. Et donc, évidemment, qu'on savait le rôle qu'elle jouait auprès de Jacques Chirac.
4: Il fallait la séduire.
20: Oh non, quand même pas. Non, parce que d'abord, on était assez loin, en fait, d'une certaine manière. Enfin, proche et assez loin, quand même, ne serait-ce que du point de vue générationnel. Parce que il faut savoir qu'à l'époque, on attendait son tour. Et il y avait ce que Jacques Chirac lui-même appelait le parcours. Hein, c'était un métier. Et il nous a enseigné ça, qu'il fallait être maire, député, ministre, élu, battu, qu'on donne des coups, qu'on prend des coups. Et peut-être un jour, les Français considèrent qu'on est prêt. Hein, c'était ça, la doctrine de Jacques Chirac sur ce que c'était que l'expérience politique, autant vous dire un monde très très très éloigné de ce que l'on voit aujourd'hui.
4: Bernadette Chirac, elle a été, vous le disiez, conseillère générale en Corrèze pendant très longtemps, de 1979 à 2015. C'était l'une de ses caractéristiques aussi d'être indépendante, forte, libre, au point d'avoir justement cette propre carrière politique en son nom.
20: Oui, jusqu'à un certain point. Moi, j'ai souvent lu qu'on disait elle était indépendante. Enfin, elle était indépendante. En même temps, le couple était très solide et je n'ai jamais imaginé une seconde, ni personne d'ailleurs, que Bernadette Chirac puisse faire quelque chose qui soit contre l'intérêt, le parcours, les convictions de Jacques Chirac et réciproquement d'ailleurs. Leur engagement commun par rapport à la montée de l'extrême droite est quelque chose qui a forgé notre tempérament à nous, hein, dans la jeune génération. La fameuse formule ne jamais composer avec l'extrémisme de Jacques Chirac est une formule qui nous a marqué. D'ailleurs, j'ai publié un livre il y a quelques semaines là-dessus parce que c'est vraiment l'école chiracienne, ça.
4: Oui.
20: Et pour nous, c'est très important.
4: Mais elle était l'une des seules, d'ailleurs, en 2002, à avoir pressenti, en tout cas, l'arrivée de l'extrême droite au second tour.
20: Ah oui, vraiment. Puis moi, j'ai vécu ça en direct le soir du 21 avril dans cette petite salle du QG de Jacques Chirac quand on a appris que Le Pen était en finale avec Jacques Chirac et que dans un silence de mort, Jacques Chirac a dit, Bernadette me l'avait prédit. Et Madame Chirac était juste derrière lui sur un siège, a dit ah oui, mais je ne le souhaitais pas, Jacques. C'était un dialogue assez lunaire pour nous qui étions comme ça en première ligne à vivre un moment d'histoire, en fait.
3: L'hommage de Jean-François Copé, le maire LR de Meaux, à Bernadette Chirac. Jean-François Copé au micro de Benjamin Recouvreur.
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3: France Info, 18h-18, le fil info, Laurette Pouhot, Laurette. Eh bien, un registre de condoléances à la maison de l'Élysée, donc en face du palais présidentiel.
18: Un hommage public à l'ancienne première dame Bernadette Chirac, morte hier à 93 ans. L'actuelle première dame Brigitte Macron a fait part de son immense respect. Cette dernière avait succédé à Bernadette Chirac à la tête de la Fondation des Hôpitaux en 2019. Le Parti Socialiste réclame une véritable politique publique de protection de l'enfance après le meurtre de Liana, 11 ans, dans le Gers. Le suspect, un homme de 41 ans, était déjà visé par plusieurs plaintes de jeunes filles pour violences sexuelles. Hier soir, le ministre de la Justice a présenté ses excuses à la famille de Liana. Elle a 19 ans et vient de remporter son premier tournoi de Grand Chelem en 1h22. La russe Mira Andreeva, victorieuse à Roland-Garros. Il faut vraiment que je me pince pour y croire, a-t-elle déclaré. Et puis environ 2000 personnes réunies pour une rave party dans le nord de l'Hérault, alors qu'un arrêté préfectoral est en application. Toutes les mesures administratives seront prises pour les sanctionner, a écrit la préfète. La propriétaire du terrain privé sur lequel la fête est installée a porté plainte.
3: Après les excuses du garde des Sceaux, place aux réactions. Hier soir, dans le 20h de TF1, Gérald Darmanin a reconnu des dysfonctionnements dans la communication autour de l'affaire Liana, une affaire qui bouleverse tout le Gers. Mais à Florence, commune où la fillette a été vue vivante pour la dernière fois, moins de 24 heures plus tard, eh bien, les habitants ont le sentiment que ces regrets arrivent trop tard. Beaucoup attendent désormais davantage que des mots, mais sans grand espoir de changement, Erwan Chassin.
19: Ce matin, sous le ciel bleu, sur le marché, entre les fraises, le foie gras, les magrets de canard, les habitants ne pensaient pas aux excuses du garde des Sceaux. Ou alors, avec beaucoup de colère.
21: C'est inadmissible, inadmissible.
19: Claudine s'emporte, sa main se crispe même sur l'anse de son panier en osier.
21: Il peut présenter des excuses, mais après il faut qu'il y ait un travail qui soit fait. À la télé, on dit beaucoup de choses, et puis après, voilà, il faut que ça suive, quoi. Les dossiers, il ne faut pas recevoir quelque chose et les classer. On n'en serait pas peut-être arrivé là. Il y a trop de lacunes. Ah ouais, non, mais moi, ça me met hors de moi, ça. Hors de moi. Moi, quelque chose arrive comme ça. Ma petite fille, j'irai peut-être en prison, mais c'est moi qui ferai justice, quoi. Ma petite fille, elle aura eu une justice. Ça, c'est sûr.
19: Pour l'instant, ce ne sont que des mots.
22: Ah, moi, lui, tous ceux qui sont un mot, ils peuvent démissionner. Ils ne veulent rien.
19: De la pure langue de bois, disent la plupart des Florentins interrogés. Pensée qui traverse aussi l'esprit de Michel. Sourire léger, presque rire jaune.
23: C'est un geste, quoi, c'est un signe. Mais bon, après, il faut voir après qu'est-ce qui se passe. Souvent, il ne se passe rien, quoi. Les gens bougent, ça gueule. Les gens ne sont pas contents, alors il faut dire quelque chose pour ne pas rester sans rien dire, sans rien faire. Puis après, au bout du compte, on oublie vite, tout le monde oublie vite. Les gens aussi, il ne se passe rien.
19: De toute façon, redoute et déplore en même temps Jean-Luc. D'ici quelques mois, ses paroles se seront évanouies.
28: On se rejette tous la balle, c'est pas moi, on va faire en sorte que... Mais en attendant, la petite n'est plus là et ça a plus largement été évité. Mais par contre, ils savent très bien que tout ce qu'ils nous disent maintenant, les élections sont l'année prochaine. On peut parler, ils savent très bien qu'année prochaine, ils ne seront plus là. Donc voilà.
19: Mais tout de suite, ce dont ont surtout besoin les habitants ici, plus que des excuses nationales, c'est un retour au calme.
3: Erwan Chassin à Florence dans le Gers pour France Info. Le PS exige dans un communiqué une véritable politique publique de protection de l'enfance. Les socialistes veulent une loi pour accélérer cette protection, une loi qui pourrait être votée avant l'été. Bonsoir Arthur Delaporte.
29: Bonsoir.
3: Merci d'avoir accepté l'invitation de France Info. Vous êtes député socialiste du Calvados. Cette affaire, Liana, c'est devenu une affaire politique ?
29: C'est d'abord une affaire qui touche toute la société. Moi, je pense que l'ensemble des Français est choqué par ces révélations qui ne traduisent de façon générale que la tolérance de notre société à l'égard des violences sexuelles faites aux enfants. C'est plus de 160 000 victimes chaque année. Chaque année. Et c'est des traitements judiciaires qui parfois sont longs, complexes et qui, pour certains, montrent qu'il y a eu un échec collectif. Et c'est aussi de cela que nous devons nous rendre compte. C'est parce que derrière cette affaire tragique, bouleversante, se pose la question des moyens de la justice, de la manière dont la société peut réagir, mais aussi de ce que nous devons faire en tant que responsables politiques, c'est-à-dire voter des lois. Et on a une proposition de loi qui a été mise sur la table du Parlement, qui est portée par Céline Thiébaud-Martinez, une loi intégrale contre les violences sexistes, sexuelles, et notamment sur toutes ces violences faites aux mineurs. Aujourd'hui, on n'en est qu'au début de ces découvertes. Sans doute qu'il y aura encore d'autres choses qui monteront à la surface dans les lacunes de l'institution. Mais voilà, il faut agir pour que ça ne se reproduise plus.
3: Vous parlez, Arthur Delaporte, de responsabilité collective. Est-ce que vous accusez, comme le fait par exemple le Rassemblement National, mais aussi des personnalités comme Ségolène Royal, est-ce que vous pointez du doigt le gouvernement ce soir ?
29: Moi, ce que je regrette, c'est qu'il y a eu un certain nombre de réactions gouvernementales qui dénonçaient d'abord, je pense au président de la République, je pense au garde des Sceaux, des juges qui auraient failli individuellement, alors que c'est finalement l'institution dans son ensemble qui pose problème. Comment est-ce qu'on peut accepter qu'on ait aujourd'hui, en France, par habitant, un nombre de juges qui est stagné, qui soit 4 à 5 fois moins important que la moyenne des États européens? Comment est-ce qu'on peut accepter que les moyens d'enquête, notamment judiciaires, sur tout le traitement des victimes de violences sexuelles, soient non priorisés par rapport à tout un tas d'autres délits? Franchement, aujourd'hui, il y a un vrai sujet de priorisation des moyens vers ce fléau social que sont les violences faites aux femmes et aux enfants à caractère sexuel. Et c'est ça qui doit nous mobiliser collectivement. Donc nous, on ne pointe pas un juge, un magistrat, une défaillance. C'est une défaillance systémique et donc il faut une loi intégrale et massive pour pouvoir répondre à ces problématiques.
3: On va y revenir, il y a un manque de moyens, mais vous étiez aux affaires, le Parti Socialiste, entre 2012 et 2017. Ce n'est pas la préhistoire, hein. C'était il y a moins de 10 ans. Il y avait moins de moyens qu'aujourd'hui.
29: Non, c'est pas vrai. Vous savez, si vous regardez les trajectoires de recrutement de magistrats sous Christiane Taubira, c'est elle qui a mis fin à l'ère Sarkozy, qui avait verrouillé ce type de recrutement. Donc aujourd'hui, il y a eu plus de policiers à la fin du quinquennat de François Hollande qu'au début, et il y avait chaque année à l'école de la magistrature des promotions triplées. Donc il faut le dire, on a certes amorcé quelque chose. Il y a une continuité, mais c'est pas suffisant. C'est pas suffisant par rapport aux besoins. Et aujourd'hui, on a aussi des politiques qui sont décidées, notamment à l'échelle du ministère de l'Intérieur ou du ministère de la Justice, qui ne priorisent pas encore suffisamment par rapport aux enjeux ces questions des violences sexuelles et sexistes. Et je dis aussi, depuis maintenant 5 à 10 ans, il y a eu l'affaire MeToo, il y a eu les révélations, notamment tout autour de la Civise, sur les violences sexuelles dans l'Église. Il y a eu tout un tas de nouvelles paroles libérées. Et donc, c'est aussi tout ça qu'il faut prendre en compte, parce que ces paroles-là, il faut les entendre, mais il faut aussi que ça devienne derrière des affaires judiciaires, que ça puisse permettre d'enquêter et aussi de prévenir. Et donc, tout ça, ça suppose une réforme complète de la chaîne pénale et judiciaire, mais aussi de toute la chaîne de protection de l'enfance.
3: Donc, lorsque le chef de l'État dit que ce n'est pas une question de moyens, vous réfutez les propos d'Emmanuel Macron.
29: Mais bien sûr, ce n'est pas un sujet individuel, vraiment. Aujourd'hui, si vous demandez aux services de protection de l'enfance, ils sont à la rue, ils manquent de moyens, ils le disent. Et aujourd'hui, on n'a pas assez non plus de moyens d'enquête. Si vous allez dans n'importe quel commissariat, si vous allez demander à n'importe quel magistrat instructeur, et en particulier sur tous les magistrats instructeurs sur les faits de violences sexuelles, eh bien vous découvrirez qu'ils ont 50, qu'ils ont 100 dossiers, qu'ils ont 150 dossiers à gérer et qu'ils sont sous l'eau. Donc oui, Monsieur le Président de la République, c'est une question aussi de moyens, mais évidemment de politique publique et de conscience globale dans la société. Il faut savoir écouter la parole des enfants. Et pour ça, il faut aussi que les enquêteurs soient formés. Il faut qu'on soit en capacité de détecter les signaux faibles. Et il faut aussi qu'on soit en capacité de former l'ensemble des éducateurs pour recueillir cette parole qui est fragile, mais qui est nécessaire, parce que c'est comme ça qu'on peut identifier aussi des agresseurs multirécidivistes.
3: Combien ce budget supplémentaire, justement, parce que c'est une véritable révolution mentale aussi que vous demandez. Est-ce que vous avez chiffré finalement?
29: Mais ce sont des milliards. Ouais. Vous savez, rien que pour les violences faites aux femmes, c'est un budget de 3 milliards d'euros qu'il nous faudrait si on voulait être à niveau avec ce que fait l'Espagne. En Espagne, si on regarde les violences sexuelles faites sur les femmes, vous avez 3 milliards d'euros qui ont été investis. Vous avez des magistrats qui sont formés, qui sont de plus en plus nombreux. Vous avez des services de police qui sont faits pour accueillir ce type de parole et recueillir ce type de parole. Je ne dis pas que rien n'est fait aujourd'hui. Ce n'est pas vrai. Mais par contre, il faut faire bien plus, bien mieux et plus rapidement.
3: La protection de l'enfance, ça devrait réunir toutes les sensibilités politiques. On est bien d'accord. Donc, est-ce que vous pensez qu'un texte de loi peut passer avant l'été ?
29: Nous, en tout cas, c'est ce qu'on propose, c'est ce qu'on a déjà mis sur la table. On a déjà aussi fait une commission d'enquête avec Isabelle Santiago sur la question de la protection de l'enfance, où il y a un certain nombre de mesures. Certaines ont déjà été transposées dans la loi. On a aussi donné le droit à des avocats pour les enfants dès le début des affaires, notamment une proposition de loi qui est portée par notre collègue Aïda Azizadeh. Donc les socialistes, ils sont au rendez-vous de cette protection de l'enfance. On a un certain nombre de textes de loi qui sont soit en cours d'examen, soit qui attendent d'être examinés. Maintenant, c'est au gouvernement de s'en saisir, parce que c'est lui qui gère l'agenda législatif. Et chaque fois, les textes que nous portons sur la protection de l'enfance sont votés à l'unanimité, parce que oui, on peut créer du consensus à condition qu'il y ait une volonté politique.
3: On ne sait pas s'il y a un candidat socialiste, mais est-ce que vous pensez que ce sera forcément un axe important de votre futur candidat à l'élection présidentielle? Parce que c'est dans 10 mois, cette question de la protection de l'enfance.
29: Mais c'est une évidence et c'est déjà un des axes majeurs du projet socialiste qui sera voté définitivement le 25 juin prochain. Vous savez, nous avons dans notre parti parmi les meilleurs spécialistes, notamment au Parlement, de la question de la protection de l'enfance. C'est quelque chose qui définit notre identité et surtout qui est au cœur des combats de la société de demain, parce qu'on ne peut pas se satisfaire que toutes les 3 minutes en France, un enfant soit victime de violences sexuelles. Ça n'est plus possible.
3: Merci beaucoup Arthur Delaporte d'avoir accepté l'invitation de France Info. Je rappelle que vous êtes député socialiste du Calvados.
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3: Patricia Charbonnier.
5: Le temps va s'améliorer demain avec le retour du soleil sur une bonne partie du pays. Nous aurons un ciel en dégradé, un temps qui restera encore assez nuageux près des côtes de la Manche, entre la Bretagne, la Normandie et les Hauts-de-France, avec localement quelques ondées. Ces nuages pourraient déborder un petit peu dans l'après-midi vers les Ardennes, l'Île-de-France et les Pays de la Loire et partout ailleurs. Le temps sera lumineux, mais après dissipation de quelques plaques de grisaille sous forme de nuages bas, en particulier dans le centre-Val de Loire, près de l'Atlantique et dans le Val-de-Saône. Et dans l'après-midi, le ciel deviendra plus instable sur les Alpes et les Pyrénées, avec localement quelques averses à caractère orageux. Des températures encore assez fraîches en matinée, avec 10 degrés à Limoges, 8 à Alençon, 12 à Paris. Dans l'après-midi, les températures seront en hausse, avec 18 degrés à Quimper, 22 à Nancy et La Rochelle, 23 à Paris et Besançon, 25 à Strasbourg, 26 à Bordeaux. Et Météo France prévoit jusqu'à 30 degrés demain après-midi à Nîmes.
3: 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L'actualité, c'est avec Laurette Puyot.
7: Les hommages se multiplient depuis l'annonce de la mort de l'ancienne première dame Bernadette Chirac à 93 ans. Une grande dame de cœur, a dit le président Emmanuel Macron. Elle a marqué la vie de la Corrèze où elle était élue et ainsi que le destin de millions de malades anonymes, a-t-il écrit. Bernadette Chirac, notamment à la tête de la Fondation des Hôpitaux et Paris et Hôpitaux de France. Un registre de condoléances est mis à disposition à la Maison Élysée. Une marche blanche prévue demain à 15h à Florence, dans le Gers, dans la commune où la petite Liana, 11 ans, a disparu. Son corps retrouvé jeudi soir dans un silo à grains désinfecté à une quinzaine de kilomètres de là. D'autres mobilisations sont prévues ailleurs en France, devant les tribunaux et devant le ministère de la Justice à Paris, lundi à 19h, pour demander une meilleure protection des enfants. Le suspect, un homme de 41 ans, a été visé par plusieurs plaintes. L'une datant de l'été dernier, une jeune fille a également porté plainte il y a 2 jours pour des faits remontant à 2020. Eux réclament une augmentation de salaire. Plus d'un millier d'employés de Decathlon en grève aujourd'hui. L'entreprise qui a enregistré un bénéfice net en hausse de 16% en 2025, sans que les salariés en voient la couleur, ont dit les 5 syndicats qui appelaient à la grève. L'Iran dénonce une violation flagrante du cessez-le-feu après de nouvelles frappes américaines la nuit dernière et condamne le comportement hostile et provocateur du régime américain. Le cessez-le-feu avec les États-Unis est en vigueur depuis le 8 avril. Une guerre également sur le front sportif. À quelques jours de l'ouverture du mondial de football, les joueurs iraniens ont enfin reçu leur visa pour entrer sur le sol américain, annonce la Maison Blanche. En revanche, les 15 personnes de la délégation iranienne se sont vues refuser l'autorisation d'entrer sur le territoire américain. Un traitement discriminatoire, a dénoncé l'Iran, l'équipe iranienne qui s'est envolée aujourd'hui pour le Mexique. Et puis la Russe Mira Andreeva, 19 ans, a remporté son premier grand chelem, victoire à Roland-Garros cet après-midi, face à la surprise féminine, la Polonaise Maja Chwalińska en 2-7. Mira Andreeva devient la plus jeune joueuse à remporter le tournoi depuis Monica Seles à 16 ans en 1990. Demain, c'est la finale homme, l'Allemand Alexander Zverev, numéro 3 mondial, face à l'Italien Flavio Cobolli.
3: Merci Laurette. L'actualité sur France Info, signée Laurette Puyot. Dans cette demi-heure, eh bien, nous parlerons de la visite du pape en Espagne et puis l'hommage des politiques de droite comme de gauche à Bernadette Chirac. invité de France Info dans quelques minutes, l'historienne Joëlle Chèvre.
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3: Bernadette Chirac s'est donc éteinte aujourd'hui à l'âge de 93 ans. L'ancienne épouse de Jacques Chirac a marqué les années 90 et 2000 de par ses engagements. Elia Bergel, la classe politique salue ce soir sa mémoire de manière unanime.
4: Oui, les hommages les plus appuyés viennent de son camp politique. Sans surprise, la droite où Bernadette Chirac et Jacques Chirac ont formé un couple emblématique pendant des dizaines d'années. Bruno Retailleau parle d'une femme d'exception. Bernadette Chirac aura incarné avec une dignité rare le sens du devoir, l'amour de la France, la fidélité aux siens, affirme le patron des Républicains. Jean-François Copé, le maire LR de Meaux, salue sur France Info le destin hors norme de l'ex-première dame.
29: Elle était élue locale, elle avait une connaissance intime de la politique. Elle était engagée, elle était très très engagée avec son mari. Et bien sûr qu'elle avait un rôle majeur. Avec Jacques Chirac, elle avait tout vécu, au sens où les épreuves, les trahisons, les combats, les guerres des victoires, les défaites.
4: La France perd une femme qui l'a toujours servie avec passion et dignité.

0: à la fois par la liberté qu'elle avait prise quelquefois pour s'exprimer en tant que telle, et aussi pour les causes qu'elle avait embrassées, notamment l'initiative des pièces jaunes.
1: Bernadette Chirac a longtemps été élue locale de Corrèze comme François Hollande, seule première dame à avoir elle-même exercé un mandat, conseillère générale de Corrèze. Bernadette Chirac sut se donner une place dans un siècle où les femmes étaient encore présentées comme la simple prolongation de leurs époux, réagit Olivier Faure. À sa façon, elle participa au combat féministe, salue le chef du PS.
2: Elia Berger, le service politique de France Info. Bernadette Chirac, très engagée aux côtés de son mari, elle l'accompagnait tout au long de son chemin vers l'Élysée. Elie le rappelait à l'instant, elle est la seule première dame à avoir été exercée un mandat politique, celui de conseillère générale de Corrèze. Mais quelle a été véritablement son influence sur son mari? Élément de réponse avec Joëlle Chevet, historienne, autrice du livre « L'Élysée au féminin, de la 2e à la 5e République ».
3: Son influence ne s'est pas forcément exercée sur le président de la République. Jacques Chirac était très méfiant de ce point de vue-là et a attendu très longtemps avant de suivre les conseils de son épouse. Par contre, il est certain que c'est elle qui a tenu la plus grande place à l'Élysée, ne serait-ce d'ailleurs que parce que les femmes qui l'avaient précédée n'habitaient pas l'Élysée et donc ne géraient pas la maison de la République comme elle a souhaité le faire. Et je crois qu'il ne faut surtout pas oublier qu'elle a été plus de 15 ans à la mairie de Paris et que là, elle avait pris des habitudes de gestion d'une grande maison de la République qu'elle a pu appliquer pour le coup à l'Élysée avec beaucoup d'autorité, beaucoup d'attention. Et donc, de ce point de vue-là, elle a été vraiment une femme qui a refait de l'Élysée la vitrine un petit peu de la France avec des réceptions extrêmement somptueuses.
4: C'est-à-dire que c'était peut-être pas une femme de pouvoir, mais une femme de lieu de pouvoir entre la mairie de Paris et l'Élysée. Vous avez raison de le dire que, effectivement, Jacques Chirac et elle sont passés de l'un à l'autre, oui.
3: Voilà, et ça c'est très important, la mairie de Paris, dans la formation également de la femme politique et surtout de la femme qui souhaitait s'investir dans tous les domaines, c'est-à-dire aussi bien dans la gestion domestique, je dirais, de l'Élysée, mais aussi dans l'organisation de manifestations culturelles, d'avoir une influence dans tous ces domaines. Et n'oublions pas que c'est à l'Hôtel de Ville qu'elle a commencé donc à avoir les pièces jaunes. Ça n'est pas du tout en tant que première dame. Elle était déjà populaire de ce point de vue-là et cette popularité, elle a su l'exploiter, en particulier dans le deuxième mandat de Jacques Chirac.
4: Oui, on le sait, il n'y a pas de statut du conjoint de chef de l'État dans la 5e République et vous le dites à juste titre, ça existait avant, les pièces jaunes, mais avec cette fondation des hôpitaux de Paris, est-ce que c'était une façon pour elle de définir son territoire ?
3: Mais je pense que ça lui paraissait naturel. N'oublions pas que c'est une femme qui était une chrétienne profonde et que pour elle, les œuvres de bienfaisance faisaient partie en fait aussi bien de sa vie sociale d'ailleurs que de sa vie politique. Donc c'était très important pour elle. Et puis il y a évidemment ce drame personnel de l'anorexie de leur fille Laurence qui a d'autant plus approfondi ce désir d'aider les enfants et d'avoir un rôle charitable et sociale très important avec la fondation de la maison Solène, donc qu'elle a fondée avec Poivre d'Arvor et qui lui a permis d'inscrire, et ça elle y était très sensible, une marque, je dirais, de pierre ou de verre dans la capitale parisienne.
4: C'est quelqu'un qui, sans doute par son caractère et par son origine sociale, était très pudique, mais là, cette question-là de sa fille, de l'engagement pour les personnes en souffrance mentale notamment, elle en parlait volontiers, Bernadette Chirac.
3: Oui, tout à fait. Elle disait d'ailleurs assez souvent que son rêve aurait été d'être médecin. Ce que Laurence, donc sa fille, avait fait. Elle avait fait ses études de médecine et donc le drame était d'autant plus douloureux de ce point de vue-là, d'autant que la chose s'est quand même terminée par un suicide. Donc il faut imaginer en effet le drame que ça a représenté pour toute la famille.
4: Les pièces jaunes, ça a été Bernadette Chirac pendant un quart de siècle. Elle a abandonné ça juste avant les années 2000-2020. C'est Brigitte Macron désormais qui préside cette fondation, oui. Hôpitaux de Paris. Est-ce que elle est Brigitte Macron, évidemment, est-ce que ça vaut de comparer ou pas, mais peut-être la figure la plus proche de Bernadette Chirac auprès de son mari à l'Élysée, d'une certaine manière.
3: Oui, de toute façon, c'est Bernadette Chirac qui a justement demandé à Brigitte Macron

0: de lui succéder. Donc là, je dirais qu'il y a une passation de pouvoir entre deux premières dames, ce qui n'est pas si fréquent. Brigitte Macron s'inscrit vraiment dans cette démarche, et en plus, elle, avec son statut d'ancien professeur, avec tout ce côté pédagogique et intérêt pour les enfants, qu'elle a élargi d'ailleurs à d'autres domaines, comme vous savez, en particulier le harcèlement à l'école. Donc on est là dans une tradition qui, je dirais, est très ancienne chez les premières dames. Excusez-moi de remonter aussi loin, mais si nous commençons par le directoire avec Madame Tallien, Notre-Dame de Thermidor, donc nous sommes juste après la Révolution, et la première dame de l'époque s'inscrit également dans ce type de démarche qui était traditionnelle sous la monarchie aussi. Donc on est
1: mais
0: là
1: ça avait
0: dans
1: été
0: ce
1: un peu
0: rôle,
1: laissé tomber dans
0: un
1: la...
0: peu genré.
1: Oui, mais sous la Cinquième, ça avait été laissé un peu tomber. Enfin, Anémone Giscard d'Estaing n'avait pas ce rôle-là, cette place-là, si.
0: Ah ben si, Anémone a fondé une fondation pour les enfants.
1: Mais moins public, moins visible.
0: Une fondation pour les enfants, Anémone. Et Anémone était, contrairement à ce qu'on en dit souvent, était celle qui intervenait le plus du point de vue politique. Elle a été très critiquée de ce point de vue-là, parce que son mari souhaitait utiliser l'image de sa femme un petit peu dans la tradition de Kennedy, ce qui n'était pas le cas du tout de Jacques Chirac.
1: Alors, écoutons-la, Bernadette Chirac, c'était juste avant les élections de 2002, le deuxième mandat de Jacques Chirac, cité, on s'en souvient, à l'époque dans de nombreuses affaires politico-financières, et elle le défend, Bernadette Chirac, bec et ongles à la télévision dans le 20h de TF1.
2: Je partage la vie d'un homme qui a donné l'essentiel de son existence au service de l'État, au service public, au service des autres, avec une très grande générosité, beaucoup de rigueur. Alors, voyez-vous, en ce moment, je suis animée d'un sentiment un petit peu de révolte.
1: Est-ce que ce qu'on entend là, ça va dans le sens de ce que vous disiez tout à l'heure, la plus grande importance sans doute prise par Bernadette Chirac au fil des ans de Jacques Chirac à l'Élysée et là autour du deuxième mandat ?
0: Moi, je crois qu'on est surtout dans le rôle très traditionnel des femmes nées avant la Seconde Guerre mondiale, ce qui est son cas. Et c'est là, on pourrait parler de Final Dame aujourd'hui, parce que c'est vraiment toute une génération qui, avec elle, disparaît. C'est une femme qui disait quand même, chez les crocodiles, les femelles montent la garde, cependant que les mâles restent disponibles pour attaquer. On est quand même là, si vous voulez, dans ce rôle de femme complémentaire, mais extrêmement vigilante et attentive, et ça a été tout le problème en fait de Bernadette Chirac, qui est prise entre cette contradiction de femme de, dont elle était très orgueilleuse, vu l'admiration et l'amour qu'elle avait pour son mari, femme de, et en même temps ce désir d'autonomie, d'émancipation, qu'elle va revendiquer tout au cours de sa vie, s'inscrivant à la faculté alors qu'il était Premier ministre, et voulant refaire des études. Donc on est là vraiment... dans un paradoxe permanent chez une femme qui tient de la tradition de ces femmes qui servent leur mari. Elle a abandonné ses études à Sciences Po pour lui permettre de bachoter l'ENA et d'être reçue. C'est exceptionnel. C'était la première femme qui faisait des études supérieures, la première dame. Et elle abandonne tout pour lui et ensuite, petit à petit, reviennent des ambitions qu'il lui est difficile d'assumer parce qu'elle a un mari qui est particulièrement vigilant dans ce domaine, qui ne veut jamais être pris en photo avec elle. Et ça n'est que dans le second mandat où elle va réussir à prendre une place. Alors après, on peut en discuter. Est-ce légitime ? Est-ce qu'une première dame a une voix politique ? La Constitution répond non.
3: L'historienne Joëlle Chevet, autrice de L'Élysée au féminin, de la 2e à la 5e République, au micro de Frédéric Arbonne.
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3: Pratiquement 18h45 sur France Info, le fil info avec Laurette Puot. Laurette, un millier de salariés de Decathlon mobilisés aujourd'hui.
7: Et ils demandent une augmentation de salaire. L'enseigne préférée des Français qui a enregistré des bénéfices en hausse. Elle parle de 5% de salariés en grève aujourd'hui. Le mouvement pourrait se poursuivre lundi avec les entrepôts de logistique. À 19 ans, Mira Andreeva a remporté son premier grand chelem à Roland-Garros. Elle a battu en 2-7 la Polonaise Maja Chwalenska. À la remise des trophées, pas d'hymne russe au vu du contexte géopolitique. Son drapeau n'apparaissait déjà pas sur le site du tournoi à côté de son nom. Le secrétaire des États-Unis à la Défense, Pete Hegseth, a appelé l'Europe à en faire plus pour être responsable de sa propre sécurité. Des propos tenus lors des commémorations du 82e anniversaire du débarquement des Alliés en Normandie en présence du Premier ministre Sébastien Lecornu. Ça s'est passé au cimetière militaire américain de Colville-sur-Mer. L'entraîneur de l'AS Saint-Etienne, Philippe Montagnier, quitte le club de Ligue 2 de football, en commun accord avec la direction de ne pas renouveler son contrat qui s'achève fin juin. On ne connaît pas encore le nom du successeur qui sera chargé de faire remonter le club stéphanois en Ligue 1.
3: Info. Le pape est à Madrid aujourd'hui, une visite d'État de 7 jours en Espagne qui l'emmènera de la capitale à Barcelone pour bénir la Sagrada Familia avant de se rendre aux îles Canaries. Un voyage à forte dimension politique sur fond de crise migratoire et de scandales d'abus sexuels dans l'église pour Léon XIV. Mais loin des polémiques, les Espagnols et les Madrilènes en particulier attendaient une visite pontificale depuis 15 ans. Reportage de Pierre Chaperon.
8: Drapeau du Vatican de sortie, bosquet en jaune et blanc, les couleurs de l'État pontifical, Madrid s'est mise au diapason. 4 jours de visite dans la capitale espagnole que n'aurait manqué pour rien au monde. Luis, la quarantaine, venu en famille.
9: En tant que catholique, c'est le représentant suprême du Christ sur Terre. Je crois que je dois le soutenir. La dernière fois quand Benoît XVI est venu, nous étions à Madrid et cette fois-ci, nous avons également fait l'effort. Nous attendons de Léon un discours sur le plan social pour que la société soit plus juste, plus humaine, plus compréhensive et plus conforme à ce que le Christ a enseigné.
8: Une visite, la première depuis 15 ans pour un souverain pontife qui mobilise plus de 14 000 policiers dans la capitale. Des Espagnols qui attendent beaucoup de cette première venue de Léon XIV sur le sol espagnol. C'est le cas de Juan Ignacio, la soixantaine.
10: J'espère qu'il va nous rappeler que nous sommes des êtres humains, que nous avons tous un destin et que nous devons tous vivre en paix dans ce monde si fou, un discours de tranquillité pour ce monde si tourmenté. C'est une fierté qu'il soit là. C'est très important pour maintenir les principes et la morale au sein de ce pays et enseigner ça surtout aux plus jeunes, car ce sont eux qui finalement doivent porter la société et la faire progresser.
8: Au programme pour le pape ce samedi, après une réception à l'aéroport par le roi Felipe VI et le premier ministre Pedro Sanchez, visite d'une association d'aide aux migrants, puis veillée en ville. Un programme très politique alors que l'Espagne est en train de régulariser 500 000 sans-papiers. Sur ce thème, Luisa, la cinquantaine, a attend des réponses de la part de Léon XIV.
11: Le sujet de la migration est une question très complexe à résoudre. Je n'ai pas la solution. J'espère qu'il nous éclairera sur la manière de traiter le sujet de l'immigration, qu'il me donnera des clés pour savoir comment mieux agir, car c'est complexe, parce que s'occuper des migrants, ce n'est pas facile.
8: Première journée placée sous le signe institutionnel pour le pape. Lors d'une réception au Palais Royal, Felipe VI a rappelé les drames des abus sexuels dans l'église espagnole, autre sujet qui choque profondément la société ici.
3: Le reportage à Madrid de Pierre Chaperon pour cette visite du pape Léon XIV. Tout de suite, Info Immobilier. Info Immobilier avec Olivier Marin. Bonsoir Olivier.
12: Bonsoir Renaud.
3: Entre les ventes, les prix et les taux, plusieurs indicateurs immobiliers sont sortis ces derniers jours. Que faut-il en retenir en synthèse ?
12: Eh bien, en ce début du mois de juin, allez, on fait le point. Baisse de l'activité, relative stabilité des prix et légère hausse des taux d'intérêt. Voilà trois indicateurs clés. Dans son observatoire, le groupe BPCE souligne le repli du volume des transactions. Même constat du côté des notaires. Pas d'effondrement, mais une baisse qui est déjà effective. consécutifs depuis 4 mois. Au niveau national, les projections sont à 890 000 ventes dans l'ancien cette année, c'est-à-dire moins 6% par rapport à l'an dernier. La dégradation de la conjoncture économique pèse sur la confiance et pénalise des projets immobiliers. Résultat, des reports, de l'attentisme. Alors, il y a un ralentissement sur la dynamique qui était enclenchée. Pour l'instant, ça tient, mais comme le souligne la FNAIM, la Fédération de l'immobilier, le marché montre des signes de fragilité.
3: Olivier, comment évoluent les prix ?
12: Alors, quand on regarde les baromètres des principaux réseaux, actuellement, la tendance est à une relative stabilité. Pas de fortes variations au niveau national, mais des écarts qui se creusent selon les territoires. Le portail Se Loger parle de reprise hétérogène. Le premier baromètre des prix Figaro Immobilier fait état d'évolution contrastée et de marché à plusieurs vitesses. La plupart des grandes métropoles restent orientées à de légères hausses de prix, comme Paris, Nice, Lille et Marseille. De légères baisses à Bordeaux, Rennes et Montpellier. Bon, il existe bien sûr des disparités locales. Les prix peuvent évoluer selon le quartier, l'emplacement, la typologie du bien, son état, le DPE, diagnostic de performance énergétique. Quant au marché du neuf, si l'activité reprend des couleurs pour la maison individuelle, le collectif est toujours à la peine.
3: Alors voilà pour les prix, qu'en est-il des taux d'intérêt ?
12: Alors les yeux, vraiment, sont braqués vers la prochaine réunion de la BCE. La Banque Centrale Européenne pourrait, le 11 juin prochain, augmenter ses taux directeurs, ce qui aurait un impact sur les banques et donc à plus court terme sur les conditions d'emprunt des particuliers. On est peut-être à l'aube d'un tournant, prévient le courtier CAFPI. Dans l'ensemble, la plupart des courtiers anticipent une prochaine hausse des taux d'intérêt, mais la grande majorité, comme vous financez, estime qu'elle sera limitée en raison de la forte concurrence entre les banques. Le groupe BPCE table sur un taux qui passerait de 3,2% actuellement à 3,4% en fin d'année. Si ça passe pour les uns, ce sera un frein pour d'autres. Quand on sait que 8 achats immobiliers sur 10 sont réalisés à crédit et que l'évolution des taux joue sur le mode d'acquisition d'un logement, le rôle du crédit n'a jamais été aussi déterminant.
3: Merci Olivier. Olivier Marin pour Info Immobilier sur France Info, bien sûr. J'ai testé pour vous à présent avec Ingrid Pau, Ingrid qui fait le grand ménage de printemps.
13: Bonjour Bruno, bienvenue.
14: Ça va ?
13: Ben merci, je suis en plein ménage.
14: Eh ben on y va.
15: J'ai testé pour vous faire le ménage avec Bruno Ginesti.
14: Tout un programme.
15: Également connu sous le pseudonyme Beijing Clean, ce créateur de contenu s'est spécialisé dans le ménage, le rangement et l'entretien de la maison.
14: J'ai toujours adoré le ménage depuis que je suis enfant, mais après, ça fait maintenant 5 ans que j'en ai fait mon métier et mon quotidien. Avant, je travaillais dans l'opéra.
16: Et là, je vois des traces de doigts.
14: Sur les portes des placards.
13: Aïe, aïe, aïe.
14: On va les éliminer en 2 secondes.
13: On met
14: ses gants. Donc, par exemple, l'alcool ménager. Hop, de l'alcool d'origine végétale à 70%. Donc, j'en mets quelques gouttes sur un chiffon. Et il n'y a plus aucune trace. Donc ça...
13: Ah oui, ça brille, hein.
14: À noter sur sa liste.
13: Ouais.
15: Chez moi, j'ai un placard entier de produits spécial salle de bain, spécial cuisine, spécial vitre.
14: Non. Ça, c'est pas possible.
15: Bruno, lui, a une autre philosophie. Moins de produits, moins de dépenses, plus d'écologie.
14: Donc là, on a nettoyé la vitre, avec, donc le salon de Marseille.
13: C'est un vrai miroir, là.
14: Ouais, on est beau, hein.
13: Très beau.
14: Il faut savoir que 90 à 95% du savon dit de Marseille vient de Chine, de Malaisie ou de Turquie, qui souvent intègrent des ingrédients qui ne sont pas dans la recette traditionnelle. Parce qu'en fait, ce nom de savon de Marseille, il n'a jamais été protégé. Mais c'est pas rien, hein. Louis XIV même, il avait légiféré sur le savon de Marseille. Par exemple, je vois la plante verte, là. On parlait du savon noir. Moi, le mien, il est en pâte, donc je le dilue dans l'eau un peu tiède. Et je le verse dans un vaporisateur. Il ne faut pas que les choses soient compliquées, il faut que ça soit rapide. On pchit sur le chiffon et puis délicatement, on vient frotter chacune de ces petites feuilles. Ouais. Ça redonne un peu de peps à la plante. Alors, on prend un vaporisateur vide, on prend de la vodka, 37,5 degrés d'alcool. Ça va permettre de tuer toutes les petites bactéries qui sont responsables des mauvaises odeurs sur les textiles. Là, le canapé, ça apporte un peu de fraîcheur, on vaporise la vodka. Waouh ! Ça, c'est une timbale qui a sacrément vécu. Voilà, en argent ou en métal argenté, je vais chercher ma pierre blanche. La pierre blanche, c'est un mélange d'argile et de savon. Donc, c'est un produit comme ça solide qui va permettre de polir les surfaces sans les rayer. J'ai prélevé de la pierre blanche avec un chiffon à peine humide et regardez ça, c'est quasi instantané. Hein. C'est beau, non ? Oh là là, j'adore ça. Et là, je me retrouve avec de la pierre blanche partout. Salir, c'est vivre, je disais, non ? Et moi, j'en suis convaincu, le ménage, c'est pas qu'une corvée insupportable, polluante, dégradante. Ça peut aussi être une activité valorisante et grâce à laquelle on se sent mieux.
15: Et le plus étonnant, finalement, c'est le sentiment de simplicité retrouvé. On peut vraiment être heureux en ménage. À vous de tester.
14: Ultra satisfaisant, non ?
3: Voilà, vous êtes peut-être en train, vous aussi, de faire votre ménage de printemps. Les conseils de Bruno Genesti et surtout d'Ingrid Pohu. J'ai testé pour vous, à retrouver bien évidemment sur franceinfo.fr. Le festival Wheel of Green, ça continue ce soir dans le Bois de Vincennes, tout à côté de Paris, et en tête d'affiche, une jeune pop star américaine, Addison Rae, ultra populaire après avoir été une influenceuse star de TikTok. Son premier album a été acclamé par la critique, exemple rare, Yann Bertrand, d'un passage réussi entre deux mondes très différents.
16: À 25 ans, on peut déjà le dire, Addison Rae a connu plusieurs vies. Obsessed, son premier single sorti il y a 5 ans, ne dit plus grand-chose de l'artiste que l'américaine est devenue. Pop star globale, propulsée d'abord par goût de la célébrité sur les réseaux sociaux. TikTok, surtout, assumant à l'aube de ses 20 ans un rôle d'influenceuse, devenant aussi l'une des personnes les plus suivies de la plateforme et devenant vite une référence pop aux États-Unis, inspirant une chanson notamment du rappeur The Kid LAROI. Mais le miracle s'est produit avec beaucoup de volonté de réussir et les bons contacts. Addison Rae apparaît aux côtés de la superstar Charlie XCX en 2024 sur son album de remix du disque phénomène Brat. Et la machine s'emballe jusqu'au festival de Coachella l'année suivante.

il y a un an, jour pour jour. Elle sort donc son premier album, Addison, tout simplement. Album très bien accueilli sur la forme et sur le fond, elle y assume son désir de célébrité. Originaire de Louisiane, comme une certaine Britney Spears, Addison Rae compte désormais des millions de fans aux quatre coins du monde. Et à We Love Green, en tête d'affiche ce soir, elle succède justement à une certaine Charlie XCX, triomphante l'année dernière.

0: Voilà, le festival Wheel of Green qui continue donc ce soir avec comme tête d'affiche Addison Rae et son album donc qui a beaucoup apprécié. Yann Bertrand, service culture de France Info.
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0: Patricia Charbonnier.
10: Le temps va s'améliorer demain avec le retour du soleil sur une bonne partie du pays. Nous aurons un ciel en dégradé, un temps qui restera encore assez nuageux près des côtes de la Manche, entre la Bretagne, la Normandie et les Hauts-de-France, avec localement quelques ondées. Ces nuages pourraient déborder un petit peu dans l'après-midi vers les Ardennes, l'Île-de-France et les Pays de la Loire et partout ailleurs. Le temps sera lumineux, mais après dissipation de quelques plaques de grisaille sous forme de nuages bas, en particulier dans le centre Val-de-Loire, près de l'Atlantique et dans le Val-de-Saône. Et dans l'après-midi, le ciel deviendra plus instable sur les Alpes et les Pyrénées, avec localement quelques averses à caractère orageux. Des températures encore assez fraîches en matinée, avec 10 degrés à Limoges, 8 à Alençon, 12 à Paris. Dans l'après-midi, les températures seront en hausse, avec 18 degrés à Quimper, 22 à Nancy et La Rochelle, 23 à Paris et Besançon, 25 à Strasbourg, 26 à Bordeaux. Et Météo France prévoit jusqu'à 30 degrés demain après-midi à Nîmes.
0: Merci Patricia, la météo signée Patricia Charbonnier. Merci d'écouter France Info. Soyez les bienvenus si vous nous rejoignez, il est pratiquement 19h. L'actualité, c'est avec Thomas Bénèche. Bonsoir Thomas.
11: Bonsoir Renaud, bonsoir à tous.
0: Elle était la seule première dame à avoir elle-même exercé un mandat politique.
11: Notamment en tant que conseillère générale de Corrèze, Bernadette Chirac est morte hier à l'âge de 93 ans. Les hommages pour saluer sa mémoire sont nombreux, on y revient dès le début de ce journal. Les salariés de Décathlon en colère et inquiets. Ils veulent des hausses de salaire et dénoncent des conditions de travail dégradées. Puis nous sommes à Roland-Garros dans les prochaines minutes avec une victoire russe en finale d'âme, celle de Mira Andreeva, 19 ans. Une grande dame de cœur s'en va, réagit Emmanuel Macron. La France perd une femme qu'il a toujours servie avec passion et dignité, souligne l'ancien président Sarkozy. Elle était une femme libre, indépendante et profondément engagée, estime pour sa part l'ancien Premier ministre Dominique de Villepin. Quelques-unes des réactions à la mort hier soir de Bernadette Chirac. Elle est décédée à l'âge de 93 ans. Elle avait d'importantes attaches en Corrèze où elle fut élue. C'est là qu'elle a mené à partir de 1970 une carrière politique, plus spécifiquement à Saran, où les Chirac possèdent toujours un château, conseillère municipale puis conseillère générale au département. Pendant presque 40 ans, elle a aussi été à l'initiative du musée du président Jacques Chirac, où sont exposés de nombreux cadeaux et objets offerts aux différents présidents de la Ve République. Alors depuis la nouvelle de l'annonce de la mort de Bernadette Chirac, tous les visiteurs du musée se remémorent la figure de l'ex-première dame Zacharie Garbori.
12: Dès l'annonce ce matin, le musée a installé à l'entrée un registre de condoléances avec un portrait de Bernadette Chirac. Carole, venue avec son mari de Lorient, garde en mémoire ce couple emblématique.
13: Mémoire du couple, la mémoire du président. Là où nous, on vient visiter ce qu'il a vu, ce qu'il a fait. Et puis, ben, madame, c'était madame Chirac, hein, c'était une grande dame pour le pays. Malheureusement, il y a un moment, il faut partir.
12: En plus d'un demi-siècle de vie publique, dont le rythme a ralenti avec l'âge, certaines générations l'ont moins connue. C'est le cas de Nadine, de Cournon d'Auvergne.
13: L'usage que j'en ai, surtout, c'est surtout à travers du film Bernadette,
14: que j'ai vu deux fois et que j'ai beaucoup aimé. Et donc, du coup, j'ai découvert beaucoup de choses, même si c'était un peu romancé, mais je pense qu'il y a des choses qui étaient vraies.
12: Parmi les choses vraies, Christian, venu de la région lyonnaise, retient notamment cet attachement connu de Bernadette Chirac pour la Corrèze, sa terre d'adoption.
15: Très impliqué dans sa région, il était plutôt vénéré. Oui, après, c'est une personnalité qui a marqué son temps, qui a marqué son époque, et dont on retiendra en particulier les pièces jaunes qu'elle a lancées il y a quelques décennies. Donc, respect.
12: L'ancienne conseillère départementale venait encore il y a 2 ans à Saran. Avec son décès, la commune tourne une page de son histoire, mais garde en mémoire dans son musée la vie présidentielle des Chirac.
11: Zachary Gabory, ici Limousin pour France Info. Au rang des réactions à la mort de Bernadette Chirac, il y a également celle de Nathalie Saint-Cric. Journaliste politique à France Info TV, elle se souvient d'une femme de caractère qui aimait son rôle de première dame ainsi que le palais de l'Élysée.
16: Elle adorait absolument cet endroit. C'était une femme qui n'était pas commode, c'est le moins qu'on puisse dire, qui faisait tout tourner à la baguette. S'il y avait un morceau de poussière ou je sais pas quoi, un truc qui ne tournait pas rond dans l'Élysée, vous aviez affaire à elle. Et d'ailleurs, c'est quelqu'un qui avait énormément de caractère. Elle avait du caractère au conseil général, elle avait du caractère vis-à-vis de son mari. Et le matin, il se moquait d'elle. Alors ça, c'est elle qui nous l'a raconté. Enfin, il se moquait d'elle. Tous les matins, quand il se rasait, il lui disait « Mais Bernadette, vous ne savez pas la chance que vous avez de m'avoir comme époux. » Lui, il l'appelait la tortue, ouais. Parce qu'elle progressait lentement. Et je peux vous dire sûrement, et que quand elle vous, comment parler avec distinction, quand elle vous avoinait, eh bien vous aviez intérêt à vous planquer parce que ça n'était pas facile.
11: La journaliste politique Nathalie Saint-Cric au micro France Info de Frédéric Carbone. Et à noter que pour témoigner de ce que fut pour vous Bernadette Chirac, un registre de condoléances est ouvert depuis cet après-midi à la Maison Élysée. C'est en face du Palais de l'Élysée à Paris.
0: Thomas, une marche blanche en hommage à Liana prévue demain à Florence dans le Gers.
11: Oui, rendez-vous fixé à 15h alors que la mort de Liana, 11 ans, continue de faire réagir. Aujourd'hui, le Parti Socialiste exige une véritable politique de protection de l'enfance alors que le suspect mis en cause dans ce dossier était visé par au moins 7 plaintes au signalement transmis à la justice pour des violences sexuelles. Chloé Ridel est eurodéputée, porte-parole du PS. Elle réclame une loi et la mobilisation de toute la société.
17: On veut une loi qu'on appelle intégrale contre les violences sexistes et sexuelles, que nous travaillons au Parti Socialiste avec des associations de défense des droits des femmes et de défense des droits des enfants depuis des mois et des mois. Loi qui est prête, qui est sur la table. Donc il faut qu'elle soit mise à l'ordre du jour par le gouvernement qui en a le pouvoir, qui en a la maîtrise. Loi qui vise à non seulement traiter des moyens de la justice et de la police, mais aussi de l'éducation, de la prévention, du repérage des enfants qui sont victimes de violences. C'est toute la société qui doit se mobiliser contre ces violences, parce que je rappelle qu'en 2024, on a répertorié 12 500 viols d'enfants en une seule année. Ça fait 34 viols par jour. Donc c'est quelque chose de systémique dans notre société et c'est insupportable.
11: L'eurodéputé porte-parole du PS, Chloé Ridel. Un homme de 32 ans, interpellé jeudi à Paris dans le cadre d'une enquête sur la mort de son ex-conjointe à Laval, a reconnu avoir étranglé la victime. Information aujourd'hui du parquet de Laval. La victime, âgée de 39 ans, était séparée de son conjoint depuis plusieurs mois. Elle a été retrouvée morte jeudi dans un appartement de Laval. Une rave party illégale est en cours sur le territoire de la commune de Claret, dans le nord de l'Hérault. 2000 personnes présentes. La préfète rappelle sur X que les événements musicaux non déclarés n'ont pas lieu d'être. Les forces de l'ordre sont sur le pont, notamment pour empêcher l'arrivée de nouveaux véhicules sur le site et pour contrôler les véhicules qui le quittent.
0: 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Thomas, mobilisation chez Decathlon.
11: Mouvement de grève au sein de l'entreprise. Plus d'un millier d'employés réunis aujourd'hui dans toute la France pour réclamer une augmentation des salaires, alors que l'entreprise spécialiste des articles de sport a annoncé en avril avoir dégagé un bénéfice net en hausse de 16% en 2025. Les syndicats, eux, dénoncent un appauvrissement des salariés et des conditions de travail dégradées. Théo Cobel, vous vous êtes rendu au Décathlon de Portet-sur-Garonne, près de Toulouse, où une poignée de salariés se sont réunis devant leur magasin pour faire entendre leurs inquiétudes.
18: Bonjour, messieurs, dames.
19: Attracte à la main, Melvin, conseiller Décathlon, interpelle les clients qui entrent dans le magasin.
18: Est-ce qu'on peut vous laisser ce petit papier, parce qu'on est en grève aujourd'hui pour des réductions d'effectifs? Okay. Merci beaucoup.
19: Et les clients se montrent plutôt réceptifs, selon lui.
18: Ils nous soutiennent, parce que ils viennent chez nous aussi pour être bien conseillés et être bien accueillis. Donc si forcément on est de moins en moins nombreux, ça va être plus compliqué pour eux. Bonjour, monsieur.
19: Le tracteur envoie vers une pétition en ligne. François, venu acheter des affaires de sport pour sa fille, va la signer.
20: Complètement, surtout ici, c'est important. C'est une chaîne, effectivement, où Je crois que les vendeurs sont assez spécialisés. C'est pour ça d'ailleurs qu'on est fidèle au niveau de cette chaîne de magasins. Moi, je suis très running et effectivement, même ici, on est très très bien conseillé. Donc, si ça vient à impacter la qualité de l'expertise et du choix, ça nous impactera nous aussi.
19: Baisse des effectifs, mais aussi hausse des rythmes et de la charge de travail. Une stratégie de la course au profit, alerte Pierre. Il est représentant du personnel dans ce magasin et membre de la CFTC.
21: Ça devient progressivement une machine à fric. C'est la productivité qu'on nous demande d'augmenter en fait tous les ans pour avoir un magasin qui est toujours plus rentable, qui crache toujours plus de thunes. Et donc du coup, pour gagner sur le chiffre et sur le résultat, à la fin, là, on vient tout simplement diminuer en partie, demander toujours un peu plus aux employés.
19: Lui qui déplore aussi un nivellement par le bas des salaires alors que l'entreprise réalise des bénéfices records.
11: Théo Cobelli, c'est Occitanie pour France Info. A noter que selon Decathlon, la participation au mouvement social d'aujourd'hui s'établissait à 5% de ses 23 000 collaborateurs en fin de matinée. 99% des 324 magasins Decathlon étaient aujourd'hui ouverts. L'Iran dénonce les nouvelles frappes américaines la nuit dernière contre des installations radars et de surveillance côtière dans le Golfe. Téhéran de souligner qu'il s'agit d'une violation flagrante du cessez-le-feu en vigueur avec les États-Unis. Le Koweït lui condamne une escalade dangereuse après les frappes iraniennes qui ont touché aujourd'hui son territoire et Bahreïn. Le Koweït d'évoquer une menace directe pour la vie des citoyens et des habitants. Une frappe aérienne israélienne dans le sud Liban fait 3 morts, 3 soldats libanais, fait savoir l'armée libanaise. Le président libanais de dénoncer les attaques israéliennes incessantes qui restent impunies malgré le cessez-le-feu théoriquement en vigueur. Cette attaque constitue une violation flagrante de la souveraineté libanaise et du droit international, condamne le président libanais Joseph Aoun. Le sport et le tennis, 1h22 de match et à la fin c'est la russe Mira Andreeva, 19 ans, qui décroche son premier titre en Grand Chelem. Elle a remporté aujourd'hui la finale dames des internationaux de France de Roland-Garros, victoire en 2-7, 6-3, 6-2 face à la polonaise Maya Ralinska. Mira Andreeva, c'est la plus française des joueuses russes, Guillaume Batin.
22: Mira Andreeva a rapidement quitté la Sibérie. Les moins 45 degrés de Krasnoïarsk n'étaient pas l'idéal pour faire du tennis. Alexander et Raïssa, ses parents, le font savoir. Et très vite, la famille se fait courtiser, notamment par l'académie de Raphaël Nadal et celle de Jean-René Lisnard à Cannes. La famille Andreeva fait un essai sur la Côte d'Azur il y a 2 ans. Elle n'ira jamais chez Nadal en Espagne. Et c'est tout naturellement que la jeune vainqueur de Roland-Garros s'exprime aujourd'hui en français, la coupe Suzanne Lenglen à la main.
23: Vainqueur du simple dame, Roland-Garros 2026, Mira Andreeva.
24: Je vous remercie pour aujourd'hui et pour 2 semaines magnifiques ici à Paris. C'est très important pour moi. Merci beaucoup pour votre soutien chaque jour.
25: Depuis le premier jour.
24: Depuis le premier jour.
22: La France, c'est ma 2e maison, dit Mira Andreeva. On l'avait même vue ce matin à l'entraînement, portant le maillot de l'équipe de France de football.
11: Guillaume Batin, direction des sports de Radio France. Et puis dernière journée du top 14 de rugby avec 7 matchs disputés en même temps tout à l'heure à partir de 21h05 avec une question qui rejoindra le Stade Toulousain directement en demi-finale du championnat. Il reste un billet que vont se disputer Montpellier et le Stade Français. Pour le top 6, il reste 2 billets à valider que vont tenter de décrocher le Racing 92, l'Union Bordeaux-Bègles, le Stade Rochelet et l'ASM Clermont-Renaud Blanc.
26: Et je sais que vous avez une petite préférence pour...
11: Ah, oui.
26: Pour Bordeaux, mon cher Thomas, l'actualité sur France Info, signé Thomas Bénèche.
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26: Dans cette demi-heure, l'affaire Eliana et ses dysfonctionnements, pour reprendre le mot d'Emmanuel Macron, invité de France Info dans une quinzaine de minutes, un ancien responsable de la brigade des mineurs de Seine-Saint-Denis. Mais tout d'abord, la mort de Bernadette Chirac, on en parle avec la réalisatrice Léa Doménac pour un film consacré en 2023 à l'ancienne première dame.
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26: Bernadette Chirac s'est éteinte à l'âge de 93 ans à Paris. Un registre de condoléances a été ouvert à la maison de l'Élysée en face du palais présidentiel. Anonymes et fidèles de l'ancienne première dame sont venus y laisser quelques mots, Farid Lanoir.
1: Une photo en noir et blanc de l'ancienne première dame souriante posée sur une table. Stéphane est arrivé parmi les premiers.
2: Un grand merci à Mme Chirac parce que c'est une femme qui avait une bonne vision, une belle vision de la France. Elle a donné tout son temps, toute sa vie pour la France.
1: Il est venu rendre hommage à la Bernadette Chirac, visionnaire.
2: Elle avait vu l'arrivée de Le Pen en 2002. Elle avait vu le non au référendum européen en 2005. Elle avait vu l'échec de la dissolution de 1997 parce qu'elle était proche des Français.
1: Dans le registre, Michel laisse quelques mots de gratitude et de remerciement pour une femme restée profondément attachée à son départ.
3: Sincères condoléances, merci pour tout le dévouement, pour la Corrèze et toute la région du Limousin.
1: Vous l'aviez rencontrée, vous ?
3: Je l'avais croisée il y a une quinzaine d'années, mais en étant enfant, oui, chez mes grands-parents à Ussel.
1: Qu'est-ce que vous retenez d'elle en quelques mots ?
3: C'était une belle personne, authentique, franche. Sincère.
1: Sur ce qu'il vient d'écrire, Laurent ne dira rien.
4: C'est assez indiscret, mais c'était assurément un profond remerciement. En tout cas, c'était l'esprit du message.
1: Mais il n'est qu'éloge pour l'ancienne première dame.
4: Pour la femme derrière le président, pour les décisions que nécessairement elle a su impulser, pour ses œuvres également, hein, les pièces jaunes notamment, et pour avoir toujours peut-être maintenu le président de la République dans la droite ligne en ce qui concerne la politique. Elle représentait finalement l'investissement dans le rôle politique, mais avec la discrétion et toute la subtilité et la délicatesse qu'il pouvait y avoir derrière cette femme d'apparence peut-être autoritaire et froide.
1: Sans Bernadette Chirac, dit-il, Jacques Chirac n'aurait tout simplement pas été le même.
4: Un moins bon président, un moins bon maire de Paris.
1: Sans elle, ajoute-t-il, il aurait été moins grand.
26: Le reportage de Farida Noir pour France Info. La personnalité de Bernadette Chirac qui a également inspiré le cinéma français puisqu'un film en 2023 lui avait été consacré. Son titre, Bernadette, bonsoir Léa Domenac.
5: Bonsoir.
26: Merci d'avoir accepté l'invitation de France Info. Vous êtes la scénariste et la réalisatrice de ce film. Qu'est-ce qui vous intriguait, qu'est-ce qui vous intéressait dans la personnalité de Bernadette Chirac pour en faire un film ?
5: En fait, moi, ce qui m'a intéressée, c'est d'abord que pour moi, Bernadette Chirac, et pour les gens de ma génération, c'était un peu une vieille dame un peu acariâtre, extrêmement conservatrice, pas du tout fun. Et en fait, j'ai découvert un peu sur le tard où je me suis rendu compte que dans un documentaire, qu'en fait, elle était assez fun déjà. Oui. Et aussi qu'elle avait un destin assez intéressant vu qu'elle avait pris sa revanche. Et moi, ce qui m'a vraiment intéressée dans l'histoire de Bernadette, c'est la revanche qu'elle a prise un peu sur le boys club, le monde politique et sur son mari en devenant indispensable pour sa carrière.
26: Vous étiez adolescente à un moment de la première élection de Jacques Chirac. Votre film raconte ses 12 ans à l'Élysée, les 12 ans comme épouse de Bernadette Chirac. Vous montrez comment elle a en fait transformé son image.
5: Oui, c'est ça. En fait, elle avait l'image un peu, c'est ce que je disais, un peu ringarde, un peu extrêmement conservatrice, hein, ce qu'elle était aussi, mais ça transpirait un peu de sa personnalité. Et elle était un peu mise au placard et par son mari et par sa fille. C'était pas vraiment un atout. Et elle a décidé de devenir et donc de jouer de la communication et de jouer de ses atouts et notamment de son humour, parce que c'était quelqu'un qui était quand même très sarcastique et qui avait un humour et un sens de la répartie aiguisé. Et c'est ce qu'il a aussi un peu projeté sur le devant de la scène.
26: Alors, dans les hommages, on parle beaucoup d'une femme indépendante. C'est vrai qu'elle ne suit pas toujours la vie de son mari. Il y a par exemple ce voyage avec le voyage d'Hillary Clinton en Corrèze en 1998, organisé par Bernadette sans que Jacques Chirac soit vraiment au courant.
5: Oui, ça, c'est c'est là où elle est très forte. Enfin, c'est où elle a fait certaines choses un peu dans le dos de son époux, parce que c'était son voyage. Elle voulait qu'il arrive voir en fait le système des maternelles françaises. Les maternelles, ça n'existe pas aux États-Unis, et donc elle avait invité la première dame américaine à venir voir en Corrèze comment ça se passait. Et effectivement, elle a un peu fait ça en douce. Son mari n'était pas trop au courant, et il l'a un peu appris à la dernière minute devant le fait accompli.
26: Léa Domenac, je rappelle donc que vous êtes la réalisatrice de ce film Bernadette. Et c'est Catherine Deneuve qui joue Bernadette Chirac. Lorsque vous lui avez proposé le rôle, quelle a été sa réaction ?
5: Alors, moi, j'étais pas là, mais c'est son agent qui nous a raconté que la première fois qu'elle lui a dit oui, il y a ce scénario qui est très bien sur Bernadette Chirac, elle a dit oh là là, Bernadette Chirac, quelle drôle d'idée. Et ensuite, quand elle a lu le scénario, elle a compris, je pense, assez vite où je voulais en venir. Et le scénario l'a beaucoup fait rire et ça lui a beaucoup plu. Et au final, elle s'est vraiment amusée à jouer Bernadette, à jouer les vieilles femmes indignes, entre guillemets, à jouer aussi le côté un peu facétieux, un peu, voilà, et puis cette espèce de jubilation dans la revanche. ça lui a beaucoup plu.
0: Il y avait un sens très aiguisé, un sens politique très aiguisé chez Bernadette Chirac. Elle est l'une des rares qui avait dit à son mari « Attention, tu vas te retrouver au deuxième tour en 2002 face à Jean-Marie Le Pen ».
5: En fait, ce qu'on oublie déjà, c'est que Bernadette Chirac, elle a fait Sciences Po comme Jacques, elle n'est pas allée jusqu'au bout.
0: Parce c'est là qu'ils se sont connus, d'ailleurs.
5: C'est là qu'ils se sont connus, elle n'est pas allée jusqu'au bout parce qu'elle s'est mariée et qu'elle a eu des enfants, un peu comme beaucoup de femmes de son époque. Et puis surtout, elle était élue et elle a arpenté la Corrèze de long en large et en travers, elle connaissait tout le monde. Et en fait, quand elle a vu qu'en Corrèze, juste avant les élections, les Corréziens les plus fidèles à Jacques Chirac allaient voter Jean-Marie Le Pen, elle est allée prévenir tout de suite son mari en lui disant que c'était un signe très inquiétant. Qui n'a évidemment absolument pas écouté. Mais oui, c'était une des seules qui avait vraiment tiré la sonnette d'alarme.
0: Est-ce que vous avez échangé avec elle ? Est-ce qu'elle a vu votre film ? Est-ce qu'elle vous a fait des commentaires ou pas ?
5: Non, malheureusement, déjà à l'époque où j'ai commencé le film, mais d'autant plus à l'époque où je l'ai fini, elle était déjà pas très en forme.
0: Oui.
5: Donc elle a pas pu voir le film. Bon, Claude, je sais que Claude Chirac l'a vu. Voilà. Et puis on l'a fait un peu entre guillemets sans l'autorisation de la famille Chirac, c'est-à-dire qu'on leur a montré à la fin. Parce qu'on voulait être complètement libre et complètement tranquille. Il ne s'agissait pas du tout de faire une hagiographie, mais un vrai film de fiction qui s'inspirait d'eux. Donc voilà, après, je sais que certaines personnes qui l'ont bien connu m'ont envoyé des petits mots en disant que ça l'aurait fait beaucoup rire, en tout cas. Donc ça, déjà, ça m'a quand même réconforté, en tout cas conforté dans quelque chose que je n'avais pas complètement trahi. Voilà, mais je n'ai pas son avis à elle en direct.
0: Le film s'appelle Bernadette, il aurait pu s'appeler La Tortue. Pourquoi La Tortue ? Il y a une petite anecdote, je crois, autour de cet animal.
5: Oui, La Tortue, parce que c'était le surnom que lui avait donné, entre guillemets, affectueusement son mari, parce qu'il la trouvait très lente. Lui qui était extrêmement rapide et qui prenait des décisions en 2 secondes et demie, Bernadette était beaucoup plus réfléchie. Et d'ailleurs, elle marchait pas très vite, enfin, elle faisait tout plus lentement que lui, et donc il la surnommait La Tortue.
0: Merci Léa Domenac, merci d'avoir accepté l'invitation de France Info. Je rappelle que vous êtes la réalisatrice du film Bernadette, sorti en 2023.
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0: France Info, 19h19, le fil info avec Thomas Benesch. Thomas, les hommages très nombreux quelques heures après l'annonce du décès de Bernadette Chirac.
28: Oui, l'ancien président François Hollande évoque une dame obstinée, volontaire, dévouée sans doute, mais surtout indépendante. Avec elle disparaît une personnalité politique à part. Salut Jean-François Copé, ancien ministre de Jacques Chirac. Bernadette Chirac est morte hier à l'âge de 93 ans. Un registre de condoléances est à disposition à la maison Élysée en face du palais présidentiel à Paris. Une rêve partie illégale réunit quelques 2000 personnes dans l'Hérault. Elle se tient sur le territoire de la commune de Claret, c'est dans le nord du département. Les forces de l'ordre sont mobilisées notamment pour empêcher l'arrivée de nouveaux véhicules sur le site et pour contrôler les véhicules qui le quittent. 3 soldats libanais tués dans une frappe aérienne israélienne dans le sud Liban, indique l'armée libanaise. Le président libanais de dénoncer les attaques israéliennes incessantes qui restent impunies malgré le cessez-le-feu théoriquement en vigueur. Le tennis à Roland-Garros et la victoire en finale dame de la Russe Mira Andreeva. Elle s'offre à 19 ans son premier titre en Grand Chelem. Elle a battu en 2-7 la Polonaise Maya Radinska.
0: L'affaire Liana à présent, l'affaire Liana et ses dysfonctionnements, comment police et justice ont-ils pu ne pas s'intéresser plus tôt au suspect présumé Jérôme Barella ? Comment des plaintes qui le mettaient en cause n'ont pas permis d'agir plus vite ? Hier, vous le savez, le ministre de la Justice, Gérald Darmanin, a présenté ses excuses à la famille de Liana, une enquête est diligentée. Le ministre en donnera les conclusions d'ici 15 jours. Bonsoir Rémi Borel.
29: Bonsoir.
0: Merci d'avoir accepté l'invitation de France Info. Vous avez dirigé la brigade des mineurs victimes de Seine-Saint-Denis pendant de très nombreuses années. Vous publiez chez Nombre 7 3 flics, un magistrat et un cadavre. Je voudrais essayer de comprendre comment vous travaillez avec la justice, comment vous entendez les mineurs victimes. Et je reviens sur cette plainte déposée en août 2025, plainte pour viol sur une jeune fille qui mettait en cause Jérôme Barella, principal suspect dans la mort de Liana. Première question toute simple, lorsqu'on reçoit une plainte pour viol, on entend systématiquement la victime présumée ?
7: Oui, bien sûr. C'est l'entretien avec les mineurs, avec la mineure victime et la pierre angulaire de notre travail. Hein. C'est notre principale raison d'être et l'idée de notre spécialisation dans cette matière. Donc, effectivement, la première chose à faire, c'est d'entendre la mineure victime.
26: Ça veut dire que vous, en 30 ans de carrière, lorsque vous avez été confronté à ce type de plainte, vous avez toujours entendu les mineurs?
7: Oui, comme je vous disais, je le répète, c'est notre raison d'être. Donc, les trois quarts de nos dossiers sont des affaires de mœurs sur mineurs. Donc, effectivement, la spécialisation de la brigade des mineurs, c'est le fait d'écouter, d'entendre et de recueillir la parole de l'enfant par rapport à des faits très graves de violences sexuelles.
26: Donc, cette plainte en août 2025, accompagnée de constats médicaux dont on n'entend pas la victime présumée, c'est plus qu'un dysfonctionnement.
7: Ce qui est évident, c'est que ne pas commencer par le début, c'est pas la meilleure façon d'engager une enquête. Voilà, j'ai pas plus de choses à dire, mais voilà, je pense que c'est pas la meilleure façon de commencer.
26: Je comprends que vous restiez relativement discret puisque cette affaire, vous ne la connaissez pas parfaitement. Mais quand on prend en compte le témoignage d'un enfant, d'un mineur, très concrètement, comment ça se passe?
7: Alors d'abord, il faut savoir qu'en premier, normalement, c'est toujours un service spécialisé qui doit attendre l'enfant. Surtout s'il est très jeune, hein, 7, 8, 9, ou voire plus jeune. Donc c'est toujours un service spécialisé. Après, il y a plusieurs possibilités. Alors il faut savoir que depuis 1998 et la loi Mélanie, il y a ce qu'on appelle des salles du même nom, des salles Mélanie, qui sont des salles dédiées à ce genre d'entretien. Alors ce ne sont pas des chambres d'enfants, ce sont des pièces, adaptées aux enfants, avec tout un système, avec une vitre sans teint, avec un système d'enregistrement, et qui permet de mettre à l'aise, entre guillemets, l'enfant.
26: Ça veut dire, pardonnez-moi de vous couper Rémi Borel, que vous recevez forcément, par exemple, à la brigade des mineurs, et j'imagine chez certains gendarmes, une formation pour pouvoir interroger des enfants?
7: Oui, tout à fait. Depuis toujours, il y a eu des formations. Moi, quand je l'ai reçu, ça s'appelait audition aspect psychologique de l'entretien avec l'enfant. Maintenant, on appelle ça, c'est un acronyme anglais qui s'appelle NICHD, N-I-C-H-D, qui est en fait une amélioration, mais c'est toujours dans la même idée. C'est une technique d'audition, l'idée de non-suggestion, d'adaptation aux capacités des enfants et à son âge, et surtout l'idée d'obtenir un récit le plus riche possible et le plus détaillé possible. Voilà. Donc, effectivement, on a des formations dans les services spécialisés qui s'améliorent d'année en année. Je vous dis, moi, je l'ai fait il y a plus de 30 ans et il y avait déjà cette idée quand même de mieux récupérer la parole de l'enfant et la parole de la victime.
26: Beaucoup d'associations, je vous en prie.
7: Juste et rajouter qu'il existe aussi maintenant depuis quelques temps ce qu'ils appellent des UAPED. Hein. C'est un lieu unique où il y a une prise en charge globale et pluridisciplinaire du gamin victime. Donc ça se passe à l'hôpital. Et donc là, ça permet normalement de faire l'entretien, l'examen psychologique et l'examen physique dans un même temps, ce qui évite effectivement des allers-retours. Voilà. Donc c'est une structure qui se développe de plus en plus en France avec la voix de l'enfant. Et il y en a à peu près partout dans l'Hexagone à l'heure actuelle.
26: Beaucoup d'associations estiment qu'on ne rend pas assez compte de la parole de l'enfant. Il y a eu plusieurs témoignages sur l'antenne de France Info cet après-midi. Est-ce que vous avez connu une évolution justement sur cette brigade des mineurs? Parce qu'au départ, elle n'était peut-être pas vue comme une priorité. Est-ce qu'aujourd'hui, elle est une priorité pour tout le monde?
7: Normalement, dans la politique pénale, oui, c'est une priorité, les violences faites aux enfants, les violences faites aux femmes. Oui, il y a une évolution. Moi, dans les années 90, quand j'ai commencé, effectivement, la parole de l'enfant était prise différemment. Et de plus en plus, maintenant, que ce soit les violences faites aux enfants, les violences faites aux femmes ou aux personnes vulnérables, il y a une vision qui est différente de la société par rapport à cela. Et c'est difficile d'entendre, parce que moi, ça fait 30 ans, j'ai travaillé pendant 30 ans, et je pense pas en avoir rien fait pendant 30 ans, de dire que rien n'est fait, qu'il reste plein de choses à faire. Il y a eu beaucoup de choses, il y a beaucoup de lois qui ont été votées, la prescription, bon, je parlais des lois Mélanie. Donc voilà, il y a plein de choses à améliorer, il y a encore beaucoup de travail à faire, mais on ne peut pas dire que rien n'est fait. Et franchement, je ne pense pas qu'il y ait plus d'inceste, enfin, je n'ai pas des statistiques exactes, ou plus d'agressions sexuelles ou d'affaires de mœurs, mais la parole s'est libérée. Alors, il y a encore beaucoup de gens qui ne parlent pas, la procédure pénale est longue et lourde, c'est vrai que pour les victimes, ce n'est pas évident. Bon, maintenant, il y a des avocats qui sont souvent avec les mineurs victimes, mais voilà. Donc, effectivement, la parole, c'est compliqué, mais il y a quand même un gros travail.
26: Sauf que dans l'affaire qui nous intéresse, les personnes voulaient parler. Vous entendez des mineurs, est-ce qu'il y a un suivi, justement, comment ça se passe ensuite? Vous entendez un mineur, vous arrivez à la conclusion qu'il a bien été victime. Comment ça se passe ensuite avec la justice, très concrètement?
7: Alors déjà, il faut savoir qu'il n'y a pas que l'audition du mineur victime. C'est une affaire criminelle, si c'est un viol. Donc il y a beaucoup de choses. Les entretiens avec les témoins, les parents, les constatations, peut-être des perquisitions, des interpellations, des auditions, etc. Donc c'est souvent plus d'une centaine de procès-verbaux, rien que pour une procédure. Donc voilà, il y a un très gros travail après l'entretien de l'enfant. On ne se contente pas que de l'entretien de l'enfant, qui est quand même, comme je vous disais, la pierre angulaire. Après, effectivement, il y a un travail avec le parquet mineur. Il faut savoir que dans chaque tribunal, il y a à peu près, je crois, 180 tribunaux en France, judiciaires, il y a normalement un parquet mineur, plus ou moins important selon la taille de la circonscription. Et donc, il y a un travail direct avec le parquet mineur, qui est un parquet qui travaille sur les mineurs victimes et aussi sur les mineurs auteurs. Donc, effectivement, pour tout ce qui est fait des faits sexuels sur mineurs, on a un interlocuteur au parquet à qui on rencontre, par exemple, s'il nous envoie un signalement suite à un signalement d'une école, c'est eux qui nous demandent d'enquêter, ils nous donnent des instructions. Si une plainte est prise, il y a une obligation d'aviser, donc là, ça sera le parquet mineur, qui nous donnera des orientations, et nous, on rendra compte régulièrement des affaires. Nous, il y avait des réunions hebdomadaires, parce que c'est des dossiers qui sont surlignés par rapport aux autres dossiers, et donc, normalement, il y a un suivi qui est beaucoup plus proche, et voilà, et qui est plus important que pour des affaires qui sont moins sensibles.
26: Emmanuel Macron ne veut pas entendre de manque de moyens. Et vous qui avez travaillé pendant 30 ans dans la police, est-ce qu'il y avait un manque de moyens? Est-ce que le manque de moyens peut expliquer ce qui s'est passé?
7: Alors, moi, tout ce que je peux dire là, à l'heure actuelle, c'est que la justice, au sens travail de la police, travail de la justice, ce terme-là, c'est un travail qui est effectué par des hommes, par des humains. Donc je préfère attendre le résultat de l'enquête administrative dont vous avez parlé et qui a été lancée. Et à ce moment-là, on pourra exactement savoir ce qu'il en est. Et voilà, donc ça, je préfère dire ça par rapport à ces déclarations.
26: Dernière petite question, en deux secondes, 15 jours justement pour cette enquête, est-ce que c'est suffisant pour vous pour comprendre ce qui s'est passé ?
7: Je pense que oui, les moyens vont être mis. En 15 jours, 3 semaines, on aura les premiers enseignements. Et ce qui est très important, c'est de communiquer. Ça me rappellera un peu, je ne sais pas si vous vous souvenez de François Molins, qui en 2015, régulièrement communiquait sur tout ce qui se passait. Il y avait une émotion, il y avait des choses comme ça. Et le fait de communiquer, de parler, d'expliquer, c'est une première façon de résoudre les problèmes qui ont pu arriver dans ce dossier.
26: Merci beaucoup Rémi Borel. Merci d'avoir accepté l'invitation de France Info. Je rappelle que vous avez dirigé la brigade des mineurs victime de Seine-Saint-Denis pendant de très nombreuses années. Vous publiez chez Nombre 7 3 flics, un magistrat et un cadavre.
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26: Patricia Charbonnier.
18: Le temps va s'améliorer demain avec le retour du soleil sur une bonne partie du pays. Nous aurons un ciel en dégradé, un temps qui restera encore assez nuageux près des côtes de la Manche, entre la Bretagne, la Normandie et les Hauts-de-France, avec localement quelques ondées. Ces nuages pourraient déborder un petit peu dans l'après-midi vers les Ardennes, l'Île-de-France et les Pays de la Loire et partout ailleurs. Le temps sera lumineux, mais après dissipation de quelques plaques de grisaille sous forme de nuages bas, en particulier dans le centre-Val de Loire, près de l'Atlantique et dans le Val-de-Saône. Et dans l'après-midi, le ciel deviendra plus instable sur les Alpes et les Pyrénées, avec localement quelques averses à caractère orageux. Des températures encore assez fraîches en matinée, avec 10 degrés à Limoges, 8 à Alençon, 12 à Paris. Dans l'après-midi, les températures seront en hausse, avec 18 degrés à Quimper, 22 à Nancy et La Rochelle, 23 à Paris et Besançon, 25 à Strasbourg, 26 à Bordeaux. Et Météo France prévoit jusqu'à 30 degrés demain après-midi à Nîmes.
26: Merci d'écouter France Info, il est 19h30. L'actualité, c'est avec Thomas Bénèche.
28: La veuve de l'ancien président Chirac, Bernadette Chirac, est morte hier à l'âge de 93 ans. Nombreux sont celles et ceux qui lui rendent aujourd'hui hommage. Elle m'a beaucoup aidé, témoigne aujourd'hui Brigitte Macron qui fait part de son immense respect. Un registre de condoléances est ouvert depuis cet après-midi à la Maison Élysée en face du Palais de l'Élysée à Paris. 2000 personnes réunies actuellement sur le territoire de la commune de Claret, dans le nord de l'Hérault, pour une rave party illégale dénoncée par la préfète qui souligne que les événements musicaux non déclarés n'ont pas lieu d'être. Les forces de l'ordre sont sur le pont, notamment pour empêcher l'arrivée de nouveaux véhicules sur le site et pour contrôler les véhicules qui le quittent. Des salariés de Decathlon étaient aujourd'hui en grève pour réclamer des hausses de salaire. Et alors que l'entreprise spécialiste des articles de sport a annoncé en avril avoir dégagé un bénéfice net en hausse de 16% en 2025, selon Decathlon, la participation au mouvement social s'établissait à 5% de ses 23 000 collaborateurs en fin de matinée. 99% de ses 324 magasins étaient ouverts. L'Iran fustige les nouvelles frappes américaines la nuit dernière contre des installations radars et de surveillance côtière dans le Golfe. Téhéran de souligner qu'il s'agit d'une violation flagrante du cessez-le-feu en vigueur avec les États-Unis. 3 soldats libanais ont été tués dans une frappe israélienne, fait savoir l'armée libanaise. Le président libanais dénonce les attaques israéliennes incessantes qui restent impunies malgré le cessez-le-feu théoriquement en vigueur. Cette attaque constitue une violation flagrante de la souveraineté libanaise et du droit international, réagit le président libanais Joseph Aoun. La russe Mira Andreeva a décroché son premier titre en Grand Chelem. Elle remporte aujourd'hui la finale dames des internationaux de France de Roland-Garros, victoire en 2-7 face à la polonaise Maya Ralinska. Enfin, on dispute ce soir la dernière journée du top 14 de rugby avec 7 matchs qui se jouent en même temps. Ils vont tous débuter à 21h05 avec cette question qui rejoindra le Stade Toulousain directement en demi-finale du championnat. Il reste un billet que vont se disputer Montpellier et le Stade Français Renaud Blanc.
0: Merci Thomas, l'actualité sur France Info signée Thomas Benech. Dans cette demi-heure, l'affaire Liana, une affaire qui devient une affaire politique. Invité de France Info, le député socialiste Arthur Delaporte. Et puis les hommages à Bernadette Chirac qui se multiplient. Témoignage dans moins de 2 minutes de Marie-Rose Moreau, professeure en psychiatrie et qui dirige la maison de Solène à Paris.
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0: Bernadette Chirac s'est donc éteinte à l'âge de 93 ans. Née Bernadette Chaudron de Courcelles, née le 18 mai 1933 dans le 16e arrondissement de Paris, épouse de l'ancien président de la République Jacques Chirac, elle fut l'une des rares premières dames à avoir été élue première femme à siéger au Conseil général de Corrèze en 1979, adjointe à la mairie de Saran, mais aussi l'une des plus populaires, Valentine Letès.
19: Au tout début de sa vie médiatique, c'est pourtant l'inverse, et elle en est bien consciente.
20: On disait, Mme Chirac, elle n'est pas très étroite.
19: Grande, timide, jugée vieillotte, c'est finalement à plus de 65 ans que l'image de Bernadette Chirac change radicalement grâce à l'opération des pièces jaunes et un soutien de poids. David Douillet.
21: Cette initiative d'égayer l'hôpital, de faire rentrer le soleil dans l'hôpital grâce aux pièces jaunes, elle est importante et primordiale pour la guérison.
19: Ce combat pour les enfants malades, c'est sa vie personnelle qui l'inspire.
22: Notre fille aînée, malheureusement, a été victime d'une très mauvaise méningite et à la suite de ça, d'une anorexie mentale. Et c'est par rapport à la maladie de Laurence que je me suis engagée dans cette direction car il n'existait rien.
19: Cette envie d'aider les enfants, Bernadette Chirac la gardera toute sa vie. Elle présidera pendant 25 ans la Fondation Hôpitaux de Paris, Hôpitaux de France.
0: Bonsoir Marie-Rose Moreau.
23: Bonsoir.
0: Merci d'accepter l'invitation de France Info. Vous êtes professeur de psychiatrie de l'enfant, de l'adolescent à l'Université Paris-Descartes et chef du service de la maison Solène, la maison des adolescents de l'hôpital Cochin à Paris. La maison Solène, elle est forcément associée à Bernadette Chirac. Sans Bernadette Chirac, cette

0: permettre sa réalisation.
1: On peut rappeler justement la maison de Solène qui regroupe des enfants, des adolescents malades ?
0: Alors, la maison de Solène, elle accueille des adolescents de 11 à 18 ans qui effectivement souffrent, mais alors quelle que soit la souffrance, à cet âge-là, une grande partie de la souffrance présentée par les adolescents est psychologique, c'est une douleur, une souffrance morale et avec toutes les composantes de la souffrance psychique, mais il y a aussi des traductions dans le corps, des traductions, c'est global, on prend en charge globalement l'ensemble de ce qui arrive à ces adolescents et le corps à cet âge-là est extrêmement important et donc on s'en occupe aussi, on s'occupe aussi de tout ce qui est extrêmement important comme la scolarité, la créativité. Et on fait en sorte que les adolescents retrouvent dans des moments de fragilité qu'ils peuvent avoir à cette période de transition, et bien qu'ils retrouvent leur force et leur élan vital.
1: Alors on a entendu dans le petit portrait consacré à Bernadette Chirac effectivement qu'elle avait été, elle avait connu le drame avec sa fille Laurence qui a connu l'anorexie mentale. C'était une femme qui était très pudique, assez discrète justement concernant la maladie de sa fille.
0: Oui, alors c'était une femme extraordinaire, hein, il faut le redire, très sensible à la souffrance des parents, à la souffrance de tous ceux qui ont eu un enfant qui traversait une douleur, quelle qu'elle soit. Mais elle, effectivement, elle était pudique, elle pouvait parler de sa fille parfois lorsqu'elle venait nous rendre visite ou lorsqu'elle venait pour soutenir des manifestations à la maison de Solène. Elle pouvait en parler, mais toujours avec beaucoup de retenue, beaucoup de tendresse. Et surtout, elle disait clairement que c'était pour elle une responsabilité de faire en sorte que d'autres parents ne vivent pas cette souffrance qui est d'avoir un adolescent malade. Et c'est vrai que c'est une souffrance tragique et que à la Maison de Solène aujourd'hui, nous avons toujours cette position, cet héritage, hein, de bien sûr de bien nous occuper des adolescents, et mais aussi de se soucier de leurs parents et de tous ceux qui s'occupent d'eux.
1: Marie-Rose Moreau, vous avez connu très personnellement Bernadette Chirac, notamment sur au moment des récoltes des pièces jaunes. Comment elle était ? Parce qu'elle avait un sacré caractère, hein, Bernadette Chirac. Hein. Tous les gens qui nous entendent disent finalement, elle savait, qui ont témoigné sur France Info, disaient elle savait ce qu'elle voulait. Comment ça se passait avec elle ?
0: Oui, elle avait un beau caractère. Oui, elle était déterminée. Elle était directe. Elle disait que moi aussi j'avais beaucoup de caractère, donc c'était des discussions sur les valeurs, sur les manières de faire. Et elle ne se laissait pas faire. Hein. Lorsqu'elle avait une idée, par exemple, sur le fait qu'il fallait absolument faire sortir de terre cette maison des adolescents, eh bien, elle pouvait s'opposer à quiconque considérait que c'était pas une priorité, par exemple.
1: Une dernière petite question, quelques secondes. L'image que vous souhaitez conserver de Bernadette Chirac ?
0: Alors, l'image que je garde d'elle, c'est sa détermination. Elle avait un sourire comme ça lorsque on évoquait des difficultés, des choses qu'il fallait dépasser ou des moyens qu'il fallait obtenir, toujours pour la maison de Solène, pour les adolescents. Et elle souriait et elle disait ben voilà, c'est ça le chemin, quoi. Et je garde le souvenir de cet encouragement, de ce regard malicieux qu'elle avait pour nous dire allez-y, c'est sur ce chemin-là qu'il faut aller.
1: Merci beaucoup Marie-Rose Moreau pour votre témoignage. Je rappelle que vous êtes professeure de psychiatrie et vous êtes chef de service de la maison Solène, la maison des adolescents de l'hôpital Cochin à Paris. L'affaire Liana, présent, le Parti Socialiste exige dans un communiqué aujourd'hui une véritable politique publique de protection de l'enfance. Les socialistes veulent une loi pour accélérer cette protection, une loi qui pourrait être votée avant l'été. Bonsoir Arthur Delaporte.
2: Bonsoir.
1: Merci d'avoir accepté l'invitation de France Info. Vous êtes

0: cette députée socialiste du Calvados. Cette affaire, Liana, c'est devenu une affaire politique ?
1: C'est d'abord une affaire qui touche toute la société. Moi, je pense que l'ensemble des Français est choqué par ces révélations qui ne traduisent de façon générale que la tolérance de notre société à l'égard des violences sexuelles faites aux enfants. C'est plus de 160 000 victimes chaque année. Et c'est des traitements judiciaires qui parfois sont longs, complexes et qui, pour certains, montrent qu'il y a eu un échec collectif. Et c'est aussi de cela que nous devons nous rendre compte. C'est parce que derrière cette affaire tragique, bouleversante, se pose la question des moyens de la justice, de la manière dont la société peut réagir, mais aussi de ce que nous devons faire en tant que responsables politiques, c'est-à-dire voter des lois. Et on a une proposition de loi qui a été mise sur la table du Parlement, qui est portée par Céline Thiébaud-Martinez, une loi intégrale contre les violences sexistes, sexuelles, et notamment sur toutes ces violences faites aux mineurs. Aujourd'hui, on n'en est qu'au début de ces découvertes. Sans doute qu'il y aura encore d'autres choses qui monteront à la surface dans les lacunes de l'institution. Mais voilà, il faut agir pour que ça ne se reproduise plus.
0: Vous parlez, Arthur Delaporte, de responsabilité collective. Est-ce que vous accusez, comme le fait par exemple le Rassemblement National, mais aussi des personnalités comme Ségolène Royal, est-ce que vous pointez du doigt le gouvernement ce soir ?
1: Moi, ce que je regrette, c'est qu'il y a eu un certain nombre de réactions gouvernementales qui dénonçaient d'abord, je pense au président de la République, je pense au garde des Sceaux, des juges qui auraient failli individuellement, alors que c'est finalement l'institution dans son ensemble qui pose problème. Comment est-ce qu'on peut accepter qu'on ait aujourd'hui, en France, par habitant, un nombre de juges qui est stagné, qui soit 4 à 5 fois moins important que la moyenne des États européens ? Comment est-ce qu'on peut accepter que les moyens d'enquête, notamment judiciaires, sur tout le traitement des victimes de violences sexuelles, soient non priorisés par rapport à tout un tas d'autres délits ? Franchement, aujourd'hui, il y a un vrai sujet de priorisation des moyens vers ce fléau social que sont les violences faites aux femmes et aux enfants à caractère sexuel. Et c'est ça qui doit nous mobiliser collectivement. Donc nous, on ne pointe pas un juge, un magistrat, une défaillance. C'est une défaillance systémique et donc il faut une loi intégrale et massive pour pouvoir répondre à ces problématiques.
0: On va y revenir, il y a un manque de moyens, mais vous étiez aux affaires, le Parti Socialiste, entre 2012 et 2017. C'est pas la préhistoire, hein. C'était il y a moins de 10 ans. Il y avait moins de moyens qu'aujourd'hui.
1: Non, c'est pas vrai. Vous savez, si vous regardez les trajectoires de recrutement de magistrats sous Christiane Taubira, c'est elle qui a mis fin à l'ère Sarkozy, qui avait verrouillé ce type de recrutement. Donc aujourd'hui, il y a eu plus de policiers à la fin du quinquennat de François Hollande qu'au début, et il y avait chaque année à l'école de la magistrature des promotions triplées. Donc il faut le dire, on a certes amorcé quelque chose. Il y a eu une continuité, mais c'est pas suffisant. C'est pas suffisant par rapport aux besoins. Et aujourd'hui, on a aussi des politiques qui sont décidées, notamment à l'échelle du ministère de l'Intérieur ou du ministère de la Justice, qui ne priorisent pas encore suffisamment par rapport aux enjeux ces questions des violences sexuelles et sexistes. Et je le dis aussi, depuis maintenant 5 à 10 ans, il y a eu l'affaire MeToo, il y a eu les révélations, notamment tout autour de la Civise, sur les violences sexuelles dans l'Église. Il y a eu tout un tas de nouvelles paroles libérées. Et donc, c'est aussi tout ça qu'il faut prendre en compte, parce que ces paroles-là, il faut les entendre, mais il faut aussi que ça devienne derrière des affaires judiciaires, que ça puisse permettre d'enquêter et aussi de prévenir. Et donc, tout ça, ça suppose une réforme complète de la chaîne pénale et judiciaire, mais aussi de toute la chaîne de protection de l'enfance.
0: Merci Arthur Delaporte, merci d'avoir accepté l'invitation de France Info. Je rappelle que vous êtes député socialiste du Calvados.
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0: France Info, pratiquement 19h45, le fil info avec Thomas Benech. Thomas, élu de Corrèze, notamment en tant que conseillère générale, Bernadette Chirac est morte hier à l'âge de 93 ans.
5: Elle fut la seule première dame à avoir elle-même exercé un mandat politique. Nombreux sont ceux qui lui rendent aujourd'hui hommage. L'ancien président François Hollande évoque une dame obstinée, volontaire, dévouée sans doute, mais surtout indépendante. Un homme de 32 ans, interpellé il y a deux jours maintenant à Paris dans le cadre d'une enquête sur la mort de son ex-conjointe à Laval, a reconnu avoir étranglé la victime. Information communiquée aujourd'hui par le parquet de Laval. La victime âgée de 39 ans était séparée de son conjoint depuis plusieurs mois. Des salariés de Decathlon mobilisés aujourd'hui en France pour réclamer des hausses de salaire et dénoncer la dégradation de leurs conditions de travail, et alors que Decathlon annonçait en avril avoir dégagé un bénéfice net en hausse de 16% en 2025. Enfin, la Russe Mira Andreeva a remporté aujourd'hui la finale dames des internationaux de tennis de Roland-Garros. Victoire en 2-7 face à la Polonaise Maya Ralitska.
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0: Et vous en parliez à l'instant, hein, Thomas, la Russe Mira Andreeva, 8e mondiale, a donc décroché son premier titre cet après-midi en Grand Chelem, en dominant donc Maya Chalinska en 2-7, hein, je rappelle le score 6-3, 6-2. Eh bien, nous retrouvons Guillaume Batin et notre consultant Paul-Henri Mathieu à Roland-Garros.
7: Mira Andreeva est donc la nouvelle reine, Paul-Henri Mathieu de Roland-Garros. La Russe, à 19 ans seulement, s'est imposée en finale face à la révélation du tournoi, la Polonaise Maya Chalinska. Qu'est-ce qui a fait la différence dans cette finale? Au début très tendu, on l'a vu, hein, les joueuses se prenaient le service l'une après l'autre.
8: Oui, le début de match a été assez tendu entre les deux joueuses. Elles se sont échangées le service l'une après l'autre. Les premiers jeux ont duré assez longtemps et on a senti Mira Andreeva se détacher petit à petit. Je pense qu'aussi c'est l'expérience qui a joué. Voilà, Mira Andreeva qui a plus l'habitude de jouer ce genre de match. Alors même si c'était sa première finale de Grand Chelem, mais elle avait déjà gagné des gros tournois, deux titres cette année. Et son adversaire peut-être aussi un petit peu émoussé physiquement.
7: Normal.
8: Après le, bah, 3 semaines, oui, 9 matchs, 3 semaines de compétition, parce qu'il y a une semaine supplémentaire pour son adversaire, pour la Polonaise, parce qu'elle a joué la semaine de qualification. Donc ça a peut-être un petit peu joué aussi dans la balance. Mais ensuite, Mira Andreeva qui a pratiqué un superbe tennis, qui a fait quasiment le match ensuite parfait, qui a ensuite fait déjouer son adversaire. Avant, c'était plus la Polonaise qui faisait déjouer ses adversaires. Là, ça n'a pas été le cas. Elle avait un petit peu réponse à tout, la joueuse russe. Et elle a fait un match assez magnifique.
7: La vie des deux joueuses va changer, mais c'est sûr, mais peut-être de manière un peu plus radicale pour la Polonaise, Maya Chwalinska, qui sera non plus son 14e, mais 21e mondial au prochain classement lundi. Avec des sponsors, des invitations dans les grands tournois. C'est une nouvelle vie du tennis pour sa carrière à 24 ans.
8: Ah oui, pour la joueuse polonaise, évidemment que c'est une nouvelle vie qui s'annonce devant elle. Elle va rentrer déjà directement dans tous les tournois, dans tous les gros tournois. Alors même si à Wimbledon, elle aura certainement besoin d'une invitation parce que l'inscription est déjà passée. Mais ensuite, elle va disputer tous les gros tournois. Elle va avoir des partenaires, des sponsors. Voilà, on le rappelle qu'elle a quand même fait appel à un partenaire ou à des connaissances ou une ancienne joueuse. On a entendu parler de Iga Świątek qui avait réglé ses frais d'hôtel ici à Roland-Garros parce qu'elle n'avait pas encore perçu son chèque de finaliste. Donc tout ça, c'est un peu de l'histoire ancienne pour elle, et c'est une nouvelle vie qui s'annonce et qui peut être vraiment palpitante pour elle, parce qu'elle nous a démontré un niveau de jeu assez fantastique tout au long de cette quinzaine. Donc on peut l'espérer continuer sur cette lancée et la voir encore disputer. Alors, je ne sais pas si elle disputera d'autres finales de tournoi de Grand Chelem, mais en tout cas elle pourra jouer les premiers coups de tournoi.
7: 1 400 000 euros pour la finaliste, voilà aussi de quoi étoffer son staff et avoir un petit peu plus de tranquillité dans la tête pour les prochains tournois. La vie aussi va changer pour Mira Andreeva. C'est une consécration pour un début de carrière à 19 ans. Elle courait derrière. Elle entre dans une autre dimension, Mira Andreeva, avec ce premier titre du Grand Chelem.
8: Oui, c'est une autre dimension. Alors, je ne sais pas si sa vie va changer, parce qu'elle a seulement 19 ans. C'est un premier titre du Grand Chelem. On l'attendait déjà depuis un certain temps. On savait que ça allait arriver à un moment donné. Et je pense qu'elle elle en gagnera beaucoup d'autres. C'est son premier aujourd'hui, donc c'est quelque chose de spécial. Mais c'est une championne assez exceptionnelle, qui est très très précoce, qui est bien encadrée, qui est bien dans sa tête, qui est très ambitieuse, et on sent qu'elle a envie de plus. Et c'est son premier titre du Grand Chelem. Ce qu'elle veut, c'est en gagner bien évidemment plusieurs, mais essayer de gagner sur toutes les surfaces. et je suis persuadé qu'elle est déjà focalisée sur le prochain tournoi du Grand Chelem qui se déroulera à Wimbledon dans quelques semaines.
7: Mira Andreeva, la première joueuse russe à remporter le tournoi de Roland-Garros depuis une certaine Maria Sharapova. C'était il y a 12 ans, en 2014, et c'est aussi la plus jeune depuis 1992. Et la victoire ici de Monica Seles qui avait 18 ans. Demain, autre finale, les hommes, Flavio Cobolli face à Alexander Zverev. Là encore, c'est un outsider face à quelqu'un qui veut confirmer en un mot votre favori pour demain.
8: J'aime pas trop m'avancer à chaque fois, mais sur le papier, évidemment, c'est Alexander Zverev qui est favori. Il court après ce titre depuis un certain temps. Pour lui, c'est une vraie occasion voilà, face à un finaliste un petit peu surprise, hein, même si c'est moins surprenant que la joueuse polonaise, parce que Cobolli, je le rappelle, est quand même proche du top 10 mondial. Bah, il faudrait une grosse surprise, mais je mettrai quand même Alexander Zverev légèrement favori.
7: Et cette finale, Cobolli-Zverev, ce sera à suivre en direct demain à partir de 15h sur France Info. Avec vous, Paul-Henri Mathieu, ancien joueur pro et consultant tennis de France Info, avec Fabrice Abgral. Merci.
8: Avec plaisir, je serai là, grand plaisir.
0: Merci Guillaume Batin et notre consultant Paul-Henri Mathieu à Roland-Garros.
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0: 19h50 sur France Info, on ouvre eh bien, la page L'Invité Culture, une cinéaste pour notre page culturelle. Isilde Lebesco est en compagnie de Frédéric Carbone.
9: L'Invité Culture a fait le choix de la douceur en n'ignorant rien de la douleur et des combats pour la surmonter. Elle le fait dans sa vie personnelle et c'est au cœur de son nouveau film où l'on passe du huis clos de la violence d'un homme au refuge d'une famille tellement foutraque et tellement lumineuse en même temps. Bonjour Isilde Lebesco.
10: Bonjour.
9: Ma famille chérie sort donc au cinéma mercredi prochain avec un casting d'ailleurs à l'image de cette tribu qui va d'Élodie Bouchet à Elise Moon en passant par Marisa Berenson ou Jeanne Balibar et vous au milieu. Disons d'abord un mot du point de départ parce que c'est tout sauf un film documentaire sur les violences conjugales. Mais ça part de là. Et pour se détacher de l'emprise, on se rend compte qu'il faut parfois que cette violence touche quelqu'un d'autre, un proche, un enfant, là en l'occurrence, pour partir, pour avoir cette force-là.
10: Oui, oui, tout à fait. Et puis surtout, en fait, il faut toujours aller au cœur de sa famille, au cœur de là où tout a commencé, les racines. Je crois que tout ce qu'on vit est une résonance de ce qui nous est familier, de ce qu'on a vécu enfant. Donc, aller à la racine des choses et tenter de se connecter à l'amour de cette famille, au rire, à l'amour, ça guérit beaucoup, ça guérit tout.
9: Ouais, si ça tombe bien, elle part, mais parce qu'il y avait une réunion familiale qui était prévue.
10: Oui.
11: On part chez Mamie Cou.
12: Tirnella !
13: Comment ça va ?
14: C'est avec plaisir que je vous présente ma famille. C'est ma mère, Queen. Elle aurait voulu être une diva. Mais la vie en a décidé autrement.
9: Je le disais, Isilde Lebesco, on l'entend presque là, dans cette bande-annonce, ce choix de la douceur. Vous voulez installer ça, quelque chose où on enveloppe, il y a plein de drames, on va en parler, on enveloppe le spectateur dans une forme de douceur.
10: Mais oui, parce que, en fait, quand on arrive à dépasser ces blessures, c'est tellement merveilleux, la famille, ces êtres qui nous accompagnent pour toute la vie.
9: Ils accompagnent pour toute la vie, mais on n'est pas chez les bisounours non plus. On est dans une famille où il y a beaucoup de drames, où il y a des secrets, des choses qu'on dit, qu'on ne dit pas, des caractères qui s'affrontent, mais il y a quelque chose qui dépasse ça.
10: Oui, bah, tout le monde a son rôle. Et ça, c'est difficile dans les familles. Tout le monde veut jouer son rôle, s'est construit avec son rôle. Mais derrière ça, qu'est-ce qui se passe en fait ? Il y a de l'amour normalement, mais il faut vivre cet amour.
9: Il y a de l'amour, mais il y a le personnage de... Faut que je me retrouve la phrase exacte. Le personnage de Jeanne Balibar qui dit « On s'aime toujours alors que j'ai l'impression... »
10: Que tu me détestes, oui.
9: Que tu me détestes. Oui. C'est du vécu, ça, madame ?
10: Ah bah ça, bien sûr. De toute façon, ce film, il est très personnel, ça, c'est sûr.
9: Mais l'état d'intranquillité fait aussi que tous ces personnages-là... Parce qu'ils sont tous dans quelque chose où ils ne sont pas... complètement, oui.
10: Ils sont tous en alerte, en fait. Ils sont tous dans la construction de comment ils ont été enfants, c'est-à-dire vraiment sur-attentifs à l'autre. Et du coup, il a construit les défenses d'enfance, en fait. Quand un enfant a un parent qui peut être impulsif, eh bien, lui, il va se construire autour de ça. Donc après, même en tant qu'adulte, et parfois on a vécu 30 ans sa vie d'adulte, et on se comporte toujours comme des enfants, parce qu'il y a des densités à l'intérieur qui ne sont pas réglées.
9: Le casting, je le disais, il est assez impeccable, aussi foutraque d'apparence que la famille. Il fallait inventer qu'Elie Semoun soit votre frère ou le frère de Jeanne Balibar. On se fait plaisir quand on réunit des comédiens aussi différents.
10: Oui, bien sûr, parce que du coup, on n'a pas le choix que de se rassembler à un endroit où on n'est pas forcément très à l'aise, parce que c'est pas les mêmes familles. Donc, il faut bien trouver un point d'assemblage.
9: Et le point d'assemblage, c'est quoi ? C'est aussi...
10: C'était, je pense, du cœur, de l'impulsivité, parce qu'intellectuellement, on n'est pas les mêmes familles de cinéma.
9: Et on n'est pas, parce que le film de famille, c'est pas le premier, c'est pas le dernier, je dirais qu'on n'est pas dans un film de famille à la française. D'ailleurs, ça parle pas que français, ça parle beaucoup anglais aussi. Ça donne cette tonalité-là aussi au film, vous le vouliez ?
10: Oui, le français, je trouve que c'est une langue magnifique, mais qui est très intellectuelle. Et ce que j'aime dans l'anglais, c'est qu'elle est très connectée au cœur. Et donc, j'avais envie de faire un film qui traverse le cœur.
9: Et est-ce que c'est aussi pour ça, la longueur d'un film ne dit rien ? Il y a des films courts et qui sont interminables, il y a des films au contraire très longs et on se dit pourvu que ça ne se termine pas tout de suite. Là, j'ai l'impression que ça colle, le fait qu'il soit assez bref, moins d'une heure et demie, avec justement cette idée-là. On ne fait pas de grands discours, on s'adresse au cœur directement.
10: Oui, tout à fait. On touche à l'endroit le plus essentiel, c'est-à-dire... l'émotion, le cœur.
9: Et en disant quoi ? En se disant, le spectateur, on fait le pari que le spectateur, mais il n'a pas besoin justement qu'on surligne.
10: Il n'a pas besoin de comprendre, il peut se laisser traverser par une histoire, par un film qui fera écho à son histoire, à son film, et qui peut-être le ramènera après à lui avec ce déplacement. Et c'est pareil chez moi, quoi.
9: On le sait, il n'y a pas que le cinéma. Pour vous, Yvide Lebesco, il y a l'écriture, la chanson aussi. Album sorti il y a quelques semaines, une dizaine de textes. Là aussi, un casting 100% féminin que je recommande à nos auditeurs. Josiane Balasco, Marianne Denicourt, Sandrine Bonner, d'autres et vous.
10: Les mots.

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1: Les mots, c'est le point commun de tout ça, de l'écriture de scénarios, livres. Là, ces textes de chansons, c'est ce qui permet de guérir ce que vous avez traversé, mettre des mots dessus.
2: Oui, et rentrer chez moi, justement. C'est où chez moi, en fait? Chacun a son chez moi, et où c'est? Et le trouver, c'est naître à soi, quelque part.
1: Vous l'avez trouvé, là, chez vous?
2: Moi, je crois que j'ai fini par le trouver, oui.
1: Et il est où?
2: Sentir qu'on vit plus depuis ses blessures. Tout simplement.
1: Et ces mots, vous les chuchotez. Dans le film également, c'est plus chuchoté. Il n'y a plus besoin de crier, Isilde Lebesco.
2: Oui.
1: Ouais. Et ça fait du bien.
2: Oui, oui, oui, oui. Vraiment, c'est... Bah, c'est être dans la vie, quoi. Depuis la beauté de la vie.
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1: Merci beaucoup, Isilde Lebesco, ma famille chérie, qui sort au cinéma la semaine prochaine. Merci à vous.
2: Merci.
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3: Patricia Charbonnier.
9: Les conditions météo seront plus ensoleillées demain avec des températures en hausse l'après-midi. On devrait se rapprocher des valeurs de saison. Mais le ciel restera encore très nuageux toute la journée près des côtes de la Manche, entre la Bretagne, la Normandie et les Hauts-de-France avec localement quelques ondées. Et ces nuages pourraient déborder dans l'après-midi vers l'Île-de-France, les Pays de la Loire et les Ardennes. Partout ailleurs, le temps sera lumineux demain après dissipation de quelques plaques de grisailles sous forme de nuages bas. Et dans l'après-midi, le temps deviendra plus instable sur les Alpes et les Pyrénées avec quelques averses, avec donc des températures en hausse pour demain après-midi. Météo France prévoit jusqu'à 30 degrés à Nîmes, 27 à Biarritz, 25 à Strasbourg, 23 degrés à Paris et Besançon, 22 à La Rochelle et 18 degrés à Brest.
3: Et je vous laisse en compagnie de Jeanne Mézia qui vous accompagne jusqu'à minuit. Bonsoir Jeanne.
10: Bonsoir Renaud, bonsoir à tous et merci de passer la soirée en notre compagnie. Il est 20h, soyez les bienvenus.
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10: L'info avec Laurette Puyot.
12: Plus d'hommage depuis l'annonce de la mort de Bernadette Chirac à l'âge de 93 ans. L'ancienne première dame qui a marqué l'histoire de cette fonction, notamment à la tête de la Fondation des Hôpitaux jusqu'en 2019. À Paris, un registre de condoléances a été ouvert à la Maison de l'Élysée en face du palais présidentiel. Anonymes et fidèles de l'ancienne première dame sont venus y lisser quelques mots. Farida Noir.
13: Une photo en noir et blanc de l'ancienne première dame souriante posée sur une table. Stéphane est arrivé parmi les premiers.
14: Un grand merci à Mme Chirac parce qu'elle a donné tout son temps, toute sa vie pour la France.
13: Il est venu rendre hommage à la Bernadette Chirac, visionnaire.
14: Elle avait vu l'arrivée de Le Pen en 2002. Elle avait vu le non au référendum européen en 2005. Elle avait vu l'échec de la dissolution de 1997 parce qu'elle était proche des Français.
13: Dans le registre, Michel laisse quelques mots de gratitude et de remerciement pour une femme restée profondément attachée à son département.
15: Sincère condoléances, merci. Merci pour tout le dévouement, pour la Corrèze et toute la région du Limousin. Oh, c'était une belle personne, authentique, franche, sincère.
13: Sur ce qu'il vient d'écrire, Laurent ne dira rien.
16: C'est assez indiscret, mais c'était assurément un profond remerciement.
13: Mais il n'est qu'éloge pour l'ancienne première dame.
16: Pour la femme derrière le président, pour les décisions que nécessairement elle a su impulser, pour ses œuvres également, les pièces jaunes notamment. et pour avoir toujours peut-être maintenu le président de la République dans la droite ligne en ce qui concerne la politique.
13: Sans Bernadette Chirac, dit-il, Jacques Chirac n'aurait tout simplement pas été le même.
16: Un moins bon président, un moins bon maire de Paris.
13: Sans elle, ajoute-t-il, il aurait été moins grand.
12: Le registre de condoléances sera encore ouvert demain en face du palais de l'Élysée. Le livre sera ensuite donné à la famille de Bernadette Chirac. Une marche blanche prévue demain à 15h à Florence dans le Gers en hommage à la petite Liana. 11 ans retrouvée morte jeudi soir. Les parents de la collégienne seront présents. D'autres mobilisations prévues ailleurs en France devant les tribunaux et devant le ministère de la Justice à Paris lundi à 19h pour demander une meilleure protection des enfants. Le suspect, un homme de 41 ans, a été visé par plusieurs plaintes, l'une datant de l'été dernier. Une autre jeune fille a également porté plainte il y a deux jours pour des faits remontant à 2023. Au Liban, l'armée annonce la mort de 3 soldats ce matin dans une frappe israélienne. Une violation flagrante de la souveraineté libanaise et du droit international, condamne le président libanais Joseph Aoun. Le chef de l'armée libanaise est en route vers le Pakistan, pays médiateur pour tenter de mettre fin à la guerre. Les négociations entre l'Iran et les États-Unis patinent depuis le cessez-le-feu conclu le 8 avril. L'Iran qui, justement, dénonce une violation flagrante de ce cessez-le-feu après de nouvelles frappes américaines la nuit dernière et condamne le comportement hostile et provocateur du régime américain. Une guerre également sur le front sportif. À quelques jours de l'ouverture du mondial de football, les joueurs iraniens ont enfin reçu leur visa pour entrer sur le sol américain, annonce la Maison Blanche. En revanche, les 15 personnes de la délégation iranienne se sont vues refuser l'autorisation d'entrer sur le territoire américain. Un traitement discriminatoire, a dénoncé l'Iran. L'équipe iranienne qui s'est envolée aujourd'hui pour le Mexique où se trouve son camp de base. En rugby, le RC Van a décroché sa promotion en top 14 en devenant champion de France de Pro D2 aujourd'hui grâce à sa victoire 18-14 contre Provence Rugby et fera donc son retour dans l'élite un an après un premier passage éclair.
10: Merci Laurette Puot. Dans la prochaine demi-heure sur France Info, nous analyserons nos échanges plutôt bienveillant avec l'intelligence artificielle. Ce sera dans une vingtaine de minutes dans Nouveau Monde. Mais d'abord, avalanche de réactions à l'annonce de la mort de Bernadette Chirac.
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10: Femme de caractère, engagée pour les enfants hospitalisés et épouse d'un président. Nous avons appris ce matin la mort, hier soir, de Bernadette Chirac à l'âge de 93 ans. Depuis, les réactions pleuvent pour rendre hommage à cette femme qui a marqué la France. L'Élysée met d'ailleurs à disposition de tous un registre de condoléances en face du palais de l'Élysée afin que ceux qui le souhaitent puissent y inscrire un mot. Et Elie Abergel, au sein de la classe politique, sa mémoire est saluée de manière unanime.
17: Oui, les hommages les plus appuyés viennent de son camp politique. Sans surprise, la droite où Bernadette Chirac et Jacques Chirac ont formé un couple emblématique pendant des dizaines d'années. Bruno Retailleau parle d'une femme d'exception. Bernadette Chirac aura incarné avec une dignité rare le sens du devoir, l'amour de la France, la fidélité aux siens, affirme le patron des Républicains. Jean-François Copé, le maire LR de Meaux, salue sur France Info le destin hors norme de l'ex-première dame.
18: Elle était élue locale, elle avait une connaissance intime de la politique. Elle était engagée, elle était très très engagée avec son mari. Et bien sûr qu'elle avait un rôle majeur. Avec Jacques Chirac, elle avait tout vécu, au sens où les épreuves, les trahisons, les combats, les gars des victoires, les défaites.
17: La France perd une femme qui l'a toujours servie avec passion et dignité, écrit Nicolas Sarkozy, très proche de Bernadette Chirac. L'ex-première dame a toujours soutenu les ambitions de l'ancien chef de l'État, parfois contre l'avis de son mari Jacques Chirac. Au Rassemblement national, Jordan Bardella salue une femme aux engagements nombreux, cheville ouvrière de l'opération Pièce jaune en faveur des enfants hospitalisés. Le président de la République, Emmanuel Macron, rend hommage à une grande dame de cœur.
10: Et Elie, même à gauche, les hommages sont nombreux.
17: Bernadette Chirac était pourtant réputée plus conservatrice que son mari, ce qui n'empêche pas cet hommage de François Hollande.
19: C'était une femme qui avait conçu son rôle de première dame de manière nouvelle, originale, à la fois par la liberté qu'elle avait prise quelquefois pour s'exprimer en tant que telle, et aussi pour les causes qu'elle avait embrassées, notamment l'initiative des pièces jaunes.
17: Bernadette Chirac a longtemps été élue locale de Corrèze, comme François Hollande, seule première dame à avoir elle-même exercé un mandat, conseillère générale de Corrèze. Bernadette Chirac sut se donner une place dans un siècle où les femmes étaient encore présentées comme la simple prolongation de leurs époux, réagit Olivier Faure. À sa façon, elle participa au combat féministe, salue le chef du PS.
10: Élie Habergel, service politique de France Info. Bonsoir Béatrice Guret.
20: Bonsoir.
10: Vous êtes journaliste au Monde, vous avez suivi de près Jacques Chirac et sa famille. Vous avez d'ailleurs écrit un livre, Les Chirac, les secrets du clan, aux éditions Robert Laffont. J'ai envie de vous demander ce soir, comment explique-t-on sa différence à Bernadette Chirac quand on entend toutes ces réactions, tous ces hommages ?
20: D'abord, je voudrais dire une chose, c'est que Bernadette avait prédit, avec son acuité habituelle, elle avait dit « Vous verrez, un jour, on nous regrettera ». Alors, c'est vrai que lorsque Jacques Chirac est mort, et désormais à la mort de Bernadette Chirac, on voit tous ces hommages qui foisonnent. Alors, pas tant comme pour des défunts, j'allais dire, il est normal de pas trop dire de mal des morts, mais là, c'est vraiment un hommage assez unanime, qui ne m'étonne guère, parce que Bernadette Chirac s'est forgé un destin avec ténacité, avec détermination, avec la volonté aussi de se démarquer de son mari, qu'elle a beaucoup soutenu dans ses débuts. Et puis, peu à peu, elle a acquis son autonomie et elle est devenue une femme politique.
10: Parce qu'elle n'était pas du tout
20: la démarque de toutes les autres.
10: Elle n'était pas du tout définie comme femme du président ou de maire de Paris. Voilà.
20: Oh, elle était quand même la femme du président, parce que c'est quand même ça qui l'a fait exister, il ne faut rien exagérer. Mmh. Et lorsqu'elle était à la mairie de Paris, elle avait déjà un rôle très important. Les conseillers étaient absolument réfrigérés avant d'aller la voir, parce qu'ils avaient toujours peur de ses critiques. Ils appelaient le long couloir qui menait à son bureau le couloir de la mort, c'est le dire. Donc, ce n'était pas une personne toujours très affable, hein, tout le monde le sait. Mais elle avait un flair politique tout à fait exceptionnel. Et parmi toutes les premières dames, comme on dit, hein, c'est un peu un anglicisme d'une certaine façon, qu'a connu la Ve République, elle est tout à fait à part, à mon avis. Elle est d'abord, comme l'a rappelé François Hollande, elle est la seule élue. Mmh. Elle est la seule qui ait porté ses actions caritatives avec autant d'éclat, de conviction, elle a toujours su s'entourer des vedettes populaires. Enfin, elle avait
10: quand elle portait les pièces jaunes.
20: Oui, tout à fait. C'est à ça que je fais allusion. Ça a été populaire dans toute la France, ce mouvement. Et donc, elle avait David Douillet comme compagnon de voyage, après des jeunes chanteuses. Voilà, elle a toujours su mettre en avant sa volonté d'aider les enfants hospitalisés avec une façon de communiquer très populaire, sans être jamais vulgaire. Enfin. Voilà, je trouve qu'elle a été très unique en son genre.
10: Est-ce que cela explique pourquoi tout le monde à droite cherchait à avoir son soutien d'une certaine manière ?
20: Ah oui, il fallait voir à quel point les candidats députés, les candidats à leur réélection et même les ministres étaient pendus à ses basques et souhaitaient à toute force ses faveurs. Parce que dans une campagne électorale, Bernadette Chirac, elle va dans les marchés, elle monte les escaliers, elle pousse les portes des boutiques, elle serre la main à tout le monde, elle a toujours un petit mot pour chacun. Elle était vraiment aussi douée que son mari pour faire campagne.
10: Et justement, ce couple, vous l'avez suivi, vous, de près, puisque vous avez suivi Jacques Chirac à partir de 2002. Comment vous l'avez perçu, justement, ce duo qu'elle formait avec Jacques Chirac ?
20: C'était un duo très amusant, parce que je suis arrivée à une époque où Bernadette Chirac avait déjà acquis une autonomie certaine. Je pense que son premier coup d'éclat vraiment, enfin je ne parle pas là de ses fonctions électorales, mais le premier coup d'éclat qu'elle fait juste avant la campagne de 2002, que chacun imaginait perdu pour Jacques Chirac, elle sort ce livre « Conversation » où elle est d'une franchise absolument décapante, où elle raconte sans phare les tromperies de son mari, la maladie de sa fille, et à quel point elle lutte pour sa place. Vous n'imaginez pas, ce livre a été vendu à 300 000 exemplaires et les femmes faisaient la queue pour se faire signer ce livre. car elle voyait en Bernadette Chirac une sorte de féministe, ce qui peut paraître tout à fait paradoxal quand on repense à ses débuts.
0: Parce qu'elle ne se revendiquait pas féministe, Bernadette Chirac.
20: D'une certaine façon, si, puisqu'elle a appuyé, alors pas sur le plan des mœurs, ça c'est certain, mais elle a appuyé la loi sur la parité en politique portée par la gauche, et après le succès de son livre, elle a dit « l'année prochaine, j'écrirai un livre pour les hommes ». Donc vous voyez, elle avait énormément d'humour, et elle savait se défendre. Parce qu'avec Jacques Chirac, c'était quand même pas toujours facile.
0: Oui, et ce couple qui est aussi devenu d'une certaine manière un petit peu icône de la pop culture, il a été représenté à la télévision, aussi caricaturé. Je vous propose, Béatrice Guret, d'écouter quelques archives avec Alexis de Meyer.
21: Bonjour les enfants.
22: L'extrait d'un reportage de France 3 Régions sur les pièces jaunes, cette opération caritative qui, à partir de 1994, a grandement contribué à la médiatisation de Bernadette Chirac, qui obtient vite sa propre marionnette au guignol de l'info.
23: Je mets chaque jour que Dieu fait un point d'honneur à trouver un moment privilégié avec Morissette.
24: Bernadette.
23: Comment ?
24: C'est moi, Bernadette.
23: Enchanté.
22: Quelques années plus tard, toujours sur Canal, le petit journal de Yann Barthès filme une scène devenue culte. Bernadette Chirac interrompt son discours parce que son mari bavarde avec une élue corrézienne.
25: Où Jacques Chirac se fait gauler par Bernadette.
26: C'est éblouissant.
22: Il y a 3 ans, la figure médiatique devient carrément icône pop avec le biopic Bernadette. Catherine Deneuve incarne le rôle-titre de ce film signé Léa Domenac.
27: À la base, je connaissais très mal son histoire. J'avais l'image d'une dame très de droite, bon, ce qu'elle était, hein, mais très acariâtre. Et j'ai vu un documentaire sur elle qui l'a montré à l'âge de 80 ans et qui me l'a fait un peu redécouvrir. Déjà, je l'ai trouvé très très drôle. Et puis surtout, j'ai appris son histoire que je connaissais pas, qui était vraiment l'histoire d'une revanche d'une femme. Hein, et c'est un peu ce que j'ai raconté dans mon film.
22: Cette comédie nommée au César a d'ailleurs séduit plus de 800 000 spectateurs.
28: À partir de maintenant, ça va filer droit à l'Élysée.
29: Mais qu'est-ce que c'est que ce bordel ?
0: Voilà, Béatrice Guret, on l'a entendu, Bernadette Chirac a marqué la vie des Français, finalement, bien au-delà de la politique de Jacques Chirac. Elle l'a marqué à sa manière.
20: Mais oui, parce que c'était une personnalité exceptionnelle. Elle avait un humour très très mordant, elle avait le même sens de l'humour que son mari, en fait, un peu vachard, un peu toujours ironique. Et moi, j'aimais beaucoup ça, même si parfois j'en ai fait les frais. Mais j'ai aussi le souvenir d'une...
0: Puisque vous l'avez beaucoup côtoyé.
20: Ah ben je l'ai beaucoup côtoyé, je l'ai suivi en campagne en Corrèze, contre son gré parfois. Et une fois je suis allée l'interviewer à l'Élysée et Jacques Chirac a passé une tête. Évidemment, il savait que j'étais là et Bernadette m'a dit « Oh là là, il faut que je fasse attention, je vais encore prendre une avoinée ». Vous voyez, elle avait ces expressions populaires dites dans sa bouche aristocratique, c'était extrêmement drôle et évidemment, elle n'allait pas du tout prendre une avoinée, comme elle disait, mais Jacques Chirac était fort content que sa femme ait autant de succès finalement auprès des journalistes.
0: Ça lui a apporté beaucoup à lui aussi en tant qu'homme politique ?
20: Mais bien sûr, il n'aurait jamais fait cette carrière sans elle. On ne sait pas évidemment comment ça se serait passé si elle n'avait pas été là, mais en tout cas, elle l'a toujours soutenue d'une façon... indéfectible, alors que la vie politique est faite de trahison, de coups bas, elle a toujours été à ses côtés. Et puis, petit à petit, quand l'âge est venu, qu'il a eu son AVC, etc., elle a voulu le protéger encore, parfois contre sa volonté, puisque, comme tout le monde le sait, il a été obligé de lui donner son pouvoir pour voter. Lorsque François Hollande était opposé à Nicolas Sarkozy et il avait dit haut et fort qu'il voterait Hollande et elle a voté Sarkozy pour lui et elle s'en est vantée à la sortie du bureau de vote.
0: Alors il y a tout cet aspect évidemment du monde politique, de sa vie politique, mais il n'y a pas que ça, il y a ses engagements caritatifs, on l'a un petit peu évoqué tout à l'heure, les pièces jaunes pour améliorer le quotidien des enfants à l'hôpital. Elle a aussi fondé la maison de Solène en 2005, là c'est pour venir en aide aux adolescents dépressifs. C'était ça aussi le combat de sa vie.
20: Oui, alors vous avez dit dépressif, en fait plus précisément malade de l'anorexie, cette maladie qui a touché sa fille aînée, Florence, voilà, à l'âge, enfin lorsqu'elle est à la fin de l'adolescence. Et c'est un problème qui l'a, enfin voilà, qui a assombri sa vie. Vraiment, elle a été tout le temps auprès de Laurence, qui ne pouvait plus, qui a fait plusieurs tentatives de suicide, qui s'est défenestrée. Elle ne pouvait pas vivre seule, et sa mère s'est énormément occupée d'elle, alors que son mari filait, comme on dit.
0: Mais un combat dont elle ne s'est jamais cachée, finalement.
20: Bah, elle a mis beaucoup de temps à le dire, hein, finalement, parce que cette maladie s'est déclarée assez tôt, et elle n'en a parlé très franchement et ouvertement qu'en 2001, dans son livre. Donc, elle a gardé ça pour elle pendant très longtemps. Et puis, elle a jugé, je pense à juste titre, que ça faisait partie intégrante de sa vie et qu'elle n'avait pas à s'en cacher.
0: Parce qu'elle est devenue, évidemment, un visage également de ces pièces jaunes, tout de même. On l'a vu pendant 25 ans faire campagne, aller sur le terrain pour récolter des fonds. C'est une grande image, finalement, des pièces jaunes qui nous quittent aujourd'hui.
20: Oui, c'est vrai. D'ailleurs, elle adorait prendre ce train, le train des pièces jaunes, partir dans toutes les villes, s'arrêter avec des vedettes de son choix. C'était pour elle comme un bain de jouvence, en fait. Et la conscience de faire quelque chose d'utile, en tout cas, même si on a pu lui reprocher d'avoir trop dépensé pour les frais de déplacement, pour, enfin, que sais-je. En tout cas, c'est une action qui est restée. Mais il serait abusif de la réduire à la dame des bonnes œuvres. On voit bien qu'elle a une autre envergure.
0: Et quel moment de sa vie vous a marqué, vous particulièrement, qu'il avait suivi ?
20: Quel moment de sa vie
0: Quel souvenir, peut-être, vous avez ?
20: Les souvenirs, en fait, c'est surtout quand je la suis en campagne et qu'elle est contente ou pas contente. On ne sait jamais si elle va être de bonne ou de mauvaise humeur. On ne sait jamais comment on va être accueilli. Donc, il faut toujours s'adapter. C'est assez amusant. J'ai le souvenir d'avoir visité avec elle... je crois que c'était une usine, enfin je ne sais plus très bien parce qu'elle se déplaçait absolument partout dans son département. Et puis, elle a, le lendemain, j'étais en train de... J'avais envoyé mon papier et elle m'appelle au téléphone. Elle avait eu vent peut-être de ce que j'écrivais, je ne sais pas. Elle dit « Qu'avez-vous écrit ? Je veux tout savoir !» etc. Donc, j'avais le capot ouvert de la voiture, j'avais ouvert mon ordinateur et je lui lisais le papier. Et j'étais, j'avoue, à moitié pliée de rire parce que je parlais de sa coiffure choucroutée, je ne sais quoi. Et j'entendais à l'autre bout du fil, oh. Mais en fait, je pense que ça l'amusait tout autant.
0: Que vous écriviez ces mots ?
20: Oui.
0: Et qu'on la décrive d'une telle façon. Eh bien, merci. Merci Béatrice Guret de nous avoir partagé cette anecdote. Nous sommes revenus sur la vie de Bernadette Chirac avec vous. Vous êtes journaliste au Monde. Merci d'avoir répondu aux questions de France Info ce soir. L'info en une minute arrive.
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0: À la une, à 20h20, Laurette Puyo, un millier de salariés de Decathlon mobilisés aujourd'hui.
12: Ils demandaient une augmentation de salaire. L'enseigne préférée des Français, qui a enregistré des bénéfices en hausse en 2025, parlait de 5% de salariés en grève aujourd'hui. Le mouvement pourrait se poursuivre lundi avec les entrepôts de logistique. Le Parti Socialiste réclame une véritable politique publique de protection de l'enfance après le meurtre de Liana, 11 ans, dans le Gers. Le suspect, un homme de 41 ans, était déjà visé par plusieurs plaintes de jeunes filles pour violences sexuelles. Hier soir, le ministre de la Justice a présenté ses excuses à la famille de Liana. Environ 2000 personnes réunies pour une rave party dans le nord de l'Hérault, alors qu'un arrêté préfectoral est en application pour interdire ce genre de rassemblement. Toutes les mesures administratives seront prises pour les sanctionner, a écrit la préfète, la propriétaire du terrain privé sur lequel la fête s'est installée, a porté plainte. Elle a 19 ans et a remporté son premier tournoi de Grand Chelem en 1h22. La russe Mira Andreeva, victorieuse à Roland-Garros. Il faut vraiment que je me pince pour y croire, a-t-elle déclaré. Elle est la plus jeune gagnante de Roland-Garros depuis 1990.
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0: 20h21 sur France Info, voici Nouveau Monde.
10: Bonsoir Nicolas Arpagian.
1: Bonsoir Jeanne.
10: Depuis Jean de La Fontaine et sa fable du corbeau et du renard, Nicolas, nous savons évidemment que tout flatteur vit aux dépens de celui qui l'écoute. Il en serait de même dans notre relation avec l'intelligence artificielle.
1: L'interaction avec une machine ou un ordinateur peut nous sembler désincarnée et froide dès lors qu'on est habitué à établir des contacts avec des personnes de chair et de sang. Pour s'approcher au maximum de ce qui s'apparente à une relation avec un humain, les concepteurs de services d'intelligence artificielle cherchent désormais à entraîner leurs algorithmes de manière à ce que les modèles linguistiques utilisés donnent l'impression d'être dotés d'une personnalité chaleureuse et amicale. De quoi agrémenter des services destinés par exemple à fournir des conseils, à créer des compagnons virtuels, voire à proposer des formes de thérapie. Le tout avec un ton, un vocabulaire et des propos mettant l'accent sur une certaine empathie à l'égard des utilisateurs de telles applications pilotées par l'intelligence artificielle.
10: Nicolas, le recours grandissant à de telles formulations bienveillantes est plutôt une bonne nouvelle, non ?
1: C'est tout l'intérêt de l'étude publiée ce printemps 2026 par trois chercheurs de l'Oxford Internet Institute, de la célèbre université britannique, intitulée « Entraîner des modèles linguistiques à se montrer chaleureux peut réduire la précision et accroître la flagornerie ». Ils nous apprennent ainsi que plus les modèles linguistiques sont optimisés pour faire preuve d'empathie, plus leur performance se dégrade. Et la détérioration n'a rien de symbolique puisque leurs tests, conduits sur 5 modèles linguistiques différents, établissent des taux d'erreur majorés de 10 à 30% dès lors qu'on leur avait donné comme consigne d'être plus chaleureux face à des utilisateurs faisant part de leur vulnérabilité. Les réponses apportées dans ce contexte relayaient davantage les théories du complot, fournissaient plus d'informations factuelles inexactes et formulaient plus volontiers des conseils médicaux erronés. En outre, ils avaient nettement tendance, si les utilisateurs exprimaient un sentiment de tristesse, à les conforter dans leurs propos s'ils faisaient état de croyances pourtant établies comme fausses.
10: Alors, quels enseignements peut-on tirer d'un tel constat, Nicolas ?
1: Cette étude, Jeanne, plaide pour la conduite de recherches concernant les conditions d'élaboration des modèles d'intelligence artificielle, afin d'identifier des biais comme celui qui ne peut pas se deviner intuitivement. Par ailleurs, il convient d'initier les trois populations directement concernées par ce type de signalement. D'une part, les développeurs de tels services numériques afin qu'ils soient vigilants au risque de parasitage de leurs outils. D'autre part, les consommateurs qui doivent être conscients des possibles manipulations des prestations qui leur sont fournies par des automates. Enfin, les autorités ne peuvent pas ignorer ces menaces dès lors que le recours à l'IA dans la sphère intime et personnelle se banalise. Vous trouverez les références de ces travaux sur la page de la chronique Nouveau Monde sur le site ou l'application de France Info.
10: Merci Nicolas Arpagian. Tout de suite, le vrai ou faux junior. Les questions des collégiens avec vous, Renaud Blanc et Valentine Joubin.
2: C'est l'heure du vrai ou faux junior avec Valentine Joubin. Bonsoir Valentine.
3: Bonsoir.
2: Cette semaine, vous répondez à une question de Leïba, qui est élève au collège Turgot à Denain, dans le Nord.
4: J'ai vu sur TikTok que chaque nouveau-né recevait de l'argent en France. Je voudrais savoir si c'est vrai ou faux.
3: Non, c'est faux. En France, il n'y a pas de somme d'argent versée automatiquement à toutes les familles qui ont un enfant. Il y a plusieurs types d'aides, mais pour en bénéficier, il faut répondre à certaines conditions. Il y a la prime de naissance, 1 000 euros net environ versés lors du 7e mois de grossesse. C'est réservé aux familles modestes, par exemple pour le premier enfant. Il ne faut pas que les parents gagnent plus de 4 000 euros net par mois à deux. Il y a aussi l'allocation de base qui est versée jusqu'aux 3 ans de l'enfant. C'est entre 97 et 193 euros, là encore sous condition de ressources. Et puis, vos parents vous en ont peut-être déjà parlé, il y a les allocation familiale pour les familles qui ont au moins 2 enfants. Ces aides sont versées jusqu'aux 20 ans de chaque enfant. Ce n'est pas réservé aux foyers modestes, mais la somme reçue chaque mois varie en fonction du salaire des parents.
2: Alors Valentine, d'où vient cette idée d'une prime universelle dont parle Leïba ?
3: Ça vient d'une mission d'information sur la baisse de la natalité en France, lancée par des députés centristes. Leur rapport a été publié en février dernier avec une quarantaine de propositions. Et il y en a une qui consiste justement à créer un versement familial unique, un VFU, 250 euros par enfant et par mois jusqu'aux 20 ans de l'enfant. La nouveauté, c'est que ce serait sans condition de ressources et dès le premier enfant, l'objectif étant de pousser les femmes à faire des bébés. Et ça, ça a beaucoup fait réagir sur TikTok.
5: Est-ce que si on te propose 250 euros par mois, tu vas faire un enfant ? Eh ben moi, non. Clairement, non.
6: On ne retarde pas un enfant ou on n'en fait pas pour 250 euros.
7: C'est même pas le prix d'un plein de courses, mais eux, ils y croient dur comme fer.
3: Sauf qu'il ne s'agit que d'une proposition. La création d'un versement familial unique ne fait pas partie des projets du gouvernement. En revanche, ça existe à l'étranger. En Allemagne, il y a le Kindergeld, une aide de 250 euros aussi par mois et par enfant, sans condition de ressources. Les familles les plus modestes peuvent bénéficier d'une majoration.
2: Merci Valentine. 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
0: Et merci à vous Renaud Blanc. L'actualité des séries chaque week-end avec vous, Laurent Vallière dans l'Empire des séries. Vous nous présentez ce samedi Star City, une nouvelle série américaine sur l'espace.
8: On est en 1969, ce sont les Russes qui les premiers marchent sur la Lune. Depuis 7 ans, une série américaine, For All Mankind, invente cette histoire parallèle de la course aux étoiles. Eh bien, les mêmes auteurs ont choisi cette fois de raconter ce qui se passait en Union soviétique à cette même époque. Les coulisses des missions spatiales et la peur de se faire espionner par les Américains. C'est Star City, le nom de la ville où l'URSS développe à l'époque son programme spatial.
9: Je fais ce premier pas pour mon pays, pour mon peuple et pour le mode de vie marxiste-léniniste.
8: Alors on découvre la vie d'astronautes sous l'emprise de l'État tentaculaire qui les espionne. La science et la tension dans une cité communiste magnifiquement recréée dans toute son architecture brute. La série est signée des mêmes auteurs que For All Mankind, a commencé par Matt Wolper. Il était évident pour lui de développer cette nouvelle série.
13: Quand on travaillait sur For All Mankind, on a commencé à en apprendre de plus en plus sur le programme spatial soviétique. Beaucoup de secrets autour. C'était assez difficile de faire des recherches là-dessus, mais plus on en apprenait, plus on était fascinés, parce qu'ils engrangeaient à l'époque beaucoup de succès. Ils agissaient aussi à l'instinct et faisaient des choses complètement folles. Presque toutes les missions avaient un côté à la Apollo 13. Ils étaient très audacieux.
14: Je veux savoir ce que fait chaque personne avant qu'elle ne le fasse. Ce que dit chaque personne avant qu'elle ne le dise.
8: Seulement cette fois, Star City, certes situé dans le milieu de la science, c'est surtout un thriller historique et d'espionnage. Matt Wolpert.
13: Pour ces cosmonautes qui risquent leur vie en allant dans l'espace, l'existence devient encore plus compliquée à leur retour sur Terre. Tous les regards sont braqués sur eux. Ils doivent faire très attention à ce qu'ils disent, à ce qu'ils font. C'était comme des superstars du système communiste. Mais en Union soviétique, personne n'est plus important que l'État. La pression qui pèse alors sur eux est immense pour qu'ils soient parfaits, qu'ils en viennent en quelque sorte à oublier leur humanité et qu'ils se contentent de faire ce qu'on leur dit. On s'est donc dit qu'un thriller plein de tensions dans un monde où on ne sait pas à qui faire confiance était la meilleure façon de donner vie à cette histoire.
14: Habille-toi, tu vas venir avec nous.
8: Star City, un mélange de La Servante écarlate dans sa description d'un état totalitaire et du film La vie des autres pour l'espionnage des concitoyens. Les premiers épisodes sont sur Apple TV.
0: Laurent Vallière, l'Empire des séries, à retrouver sur l'application Radio France. La météo et un nouveau journal à suivre.
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0: Les prévisions de Patricia Charbonnier.
15: Les conditions météo seront plus ensoleillées demain avec des températures en hausse l'après-midi. On devrait se rapprocher des valeurs de saison. Mais le ciel restera encore très nuageux toute la journée près des côtes de la Manche, entre la Bretagne, la Normandie et les Hauts-de-France avec localement quelques ondées. Et ces nuages pourraient déborder dans l'après-midi vers l'Île-de-France, les Pays de la Loire et les Ardennes. Partout ailleurs, le temps sera lumineux demain après dissipation de quelques plaques de grisailles sous forme de nuages bas. Et dans l'après-midi, le temps deviendra plus instable sur les Alpes et les Pyrénées avec quelques averses, avec donc des température en hausse pour demain après-midi. Météo France prévoit jusqu'à 30 degrés à Nîmes, 27 à Biarritz, 25 à Strasbourg, 23 degrés à Paris et Besançon, 22 à La Rochelle et 18 degrés à Brest.
0: Merci Patricia Charbonnier et merci à vous d'écouter France Info. Excellente soirée, il est 20h30. Laurette Puyot pour Info.
12: Les hommages à Bernadette Chirac jusqu'aux États-Unis. C'était une amie et elle m'a inspirée, a dit dans une interview à l'émission C'est à vous Hillary Clinton, candidate à la présidentielle américaine en 2016 et première dame lors de la mandature de son mari Bill Clinton. Hillary Clinton lui avait rendu visite à Bernadette Chirac en Corrèze. C'était en 1998. Bernadette Chirac, qui est décédée hier à l'âge de 93 ans, un registre de condoléances est ouvert à la maison de l'Élysée en face du palais présidentiel, ouvert encore demain avant d'être remis à sa famille. Plusieurs milliers de personnes attendues à Florence, dans le Gers, demain, où se tient la marche blanche en hommage à Liana, cette jeune fille de 11 ans retrouvée morte jeudi soir, une semaine après sa disparition. L'émotion après l'annonce de son décès ne retombe pas, alors que le suspect, un homme de 41 ans, était visé par plusieurs plaintes pour agression sexuelle. Le gouvernement dénonçant des dysfonctionnements, des rassemblements sont prévus lundi devant les tribunaux partout en France pour demander une meilleure protection des enfants. Le chef de l'armée libanaise est en route vers le Pakistan, pays médiateur, pour tenter de mettre fin à la guerre. Après la mort de 3 soldats encore ce matin dans une frappe israélienne, une violation flagrante de la souveraineté libanaise et du droit international, a condamné le président libanais Joseph Aoun. Les négociations entre l'Iran et les États-Unis patinent depuis le cessez-le-feu conclu le 8 avril. L'Iran, qui condamne aujourd'hui le comportement hostile et provocateur du régime américain avec une violation de ce cessez-le-feu après des frappes la nuit dernière. La Russie dit aujourd'hui avoir intercepté plusieurs centaines de drones ukrainiens dans la nuit, notamment dans la région de Saint-Pétersbourg. C'est dans cette ville que s'achevait un forum économique international. Et puis à Porte d'Auteuil à Paris, au vu du contexte géopolitique, pas d'hymne russe lors de la cérémonie de remise du trophée de la vainqueur de Roland-Garros. La Russe Mira Andreeva a remporté son premier grand chelem après avoir battu en 2-7 la Polonaise Maja Szalenska à 19 ans. Elle est la plus jeune gagnante depuis 1990.
0: Merci Laurette Puot. D'ici 21h sur France Info, nous reviendrons sur la mort de Bernadette Chirac, dont le parcours a marqué la France comme première dame par son engagement auprès des pièces jaunes, mais aussi pour son engagement politique local. Réaction de François Hollande, qui l'a côtoyé en Corrèze, à suivre. Mais d'abord, les voix des enfants pas assez écoutées. Comment faire en sorte de les entendre davantage? C'est une des questions que l'on se pose après la mort de Liana dans le Gers.
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0: À la veille de la marche blanche dans le Gers pour rendre hommage à Liana, retrouvée morte après 6 jours de recherche, la commune de Florence reste meurtrie et le sera encore pendant longtemps. Il y a une semaine, cet enfant de 11 ans a été vu pour la dernière fois en sortant du collège dans le véhicule de l'homme suspecté d'être à l'origine de sa mort, Jérôme Barella, un homme visé par au moins 7 plaintes ou signalements transmis à la justice depuis 2017 pour des comportements inappropriés avec des mineurs, des plaintes pour viol également. Le garde des Sceaux a présenté ses excuses hier, reconnu des dysfonctionnements. Mais ces mots arrivent trop tard pour les habitants de Florence, comme vous avez pu le constater sur place, Erwan Chassin.
17: Ce matin, sous le ciel bleu, sur le marché, entre les fraises, le foie gras, les magrets de canard, les habitants ne pensaient pas aux excuses du garde des Sceaux. Ou alors, avec beaucoup de colère.
18: C'est inadmissible, inadmissible.
17: Claudine s'emporte. Sa main se crispe même sur l'anse de son panier en osier.
18: Il peut présenter des excuses, mais après il faut qu'il y ait un travail qui soit fait. À la télé, on dit beaucoup de choses, et puis après, voilà, il faut que ça suive, quoi. Les dossiers, il ne faut pas recevoir quelque chose et les classer. On n'en serait pas peut-être arrivé là. Il y a trop de lacunes. Ah ouais, non, mais moi, ça me met hors de moi, ça. Hors de moi.
17: Pour l'instant, ce ne sont que des mots.
19: Ah, mon avis, tous ceux qui sont en mots, là, ils peuvent démissionner. Ils ne veulent rien.
17: De la pure langue de bois, disent la plupart des Florentins interrogés. Pensée qui traverse aussi l'esprit de Michel. Sourire léger, presque rire jaune.
21: Je ne suis pas content, alors il faut dire quelque chose pour ne pas rester sans rien dire, sans rien faire. Hein. Puis après, au bout du compte, on oublie vite, tout le monde oublie vite. Les gens aussi, il ne se passe rien.
17: De toute façon, redoute et déplore en même temps Jean-Luc. D'ici quelques mois, ses paroles se seront évanouies.
23: On se rejette tous, ça va.

0: Les papillons, votre projet est de mettre en place dans les écoles ou dans les clubs de sport, par exemple, des boîtes aux lettres, afin que les enfants puissent dénoncer les violences qu'ils subissent, violences au sens large. Sur ces boîtes est inscrite cette phrase « Si tu ne peux pas le dire, écris-le ». Mettre à disposition des outils pour permettre aux enfants de s'exprimer, c'est quelque chose qui manque encore beaucoup aujourd'hui.
1: Ah oui, trop souvent, c'est peut-être ça souvent d'ailleurs le problème dans tout ce qui suit après la libération de la parole de l'enfant, dans le procès pénal, etc. Trop souvent, ce sont les adultes qui prennent en charge la parole de l'enfant et qui la travestissent. Il faut vraiment qu'on revienne à la parole de l'enfant, il faut vraiment que on puisse écouter les enfants. Nous, quand on fait un signalement au procureur de la République, le mot qui a été déposé dans la boîte aux lettres papillon, le mot de l'enfant part avec le signalement. Et ça donne forcément une force vraiment décuplée. Et c'est pour ça qu'il y a souvent eu des procès. Parce que quand on voit l'écriture malhabile de l'enfant, quand on lit ces mots, eh ben, on peut que aller faire justice.
0: Et une fois que vous recevez ces lettres, justement, que se passe-t-il ? Quel est le cheminement de la parole de ces enfants qui sont retranscrites par écrit ?
1: Ces lettres, elles sont récupérées la plupart du temps par les policiers municipaux qui, puisque nous on signe des conventions avec les municipalités, qui les déposent via un formulaire informatique et ce formulaire de jeu de forme, et ces mots sont immédiatement cryptés et transmis à nos psychologues qui sont salariés de l'association, et ce sont nos psychologues qui analysent, qui traitent tous les mots. Parfois, elles ont besoin d'avoir des informations supplémentaires. Donc, on a formé des personnes référentes qui ont été désignées par la mairie pour justement être en capacité, guidées par les psychologues, de pouvoir avoir un petit échange avec l'enfant pour faire une levée de doute. Et c'est une fois qu'on a fait tout ça qu'on décide soit de faire des préconisations simples avec un enfant qui est reçu et qui va savoir que les adultes ont lu ces mots et qui va avoir une petite aide, soit de faire un signalement au procureur de la République lorsque l'enfant nous a écrit un mot qui entraîne un danger grave et immédiat, soit une information préoccupante auprès des cellules de recueil d'informations préoccupantes qui se trouvent dans tous les départements.
0: Et tous les types de violences que peuvent subir ces enfants ont leur place dans ces lettres ? Ça va du harcèlement aux violences sexuelles, par exemple ? Est-ce que vous retrouvez ?
1: Oui, on dit, bien sûr, on dit aux enfants qu'à partir du moment où ils ressentent une émotion négative face à une situation, ils peuvent nous écrire. Et effectivement, dans nos boîtes de papillons, eh bien, on a des mots qui parlent de harcèlement scolaire, on a des mots qui parlent bien évidemment et malheureusement de violences sexuelles, on a des mots qui parlent aussi, parfois aussi, des violences conjugales subies par la mère derrière la porte et des peurs des enfants, violences physiques, délaissement, abandon. Enfin voilà, on a vraiment une photographie exacte de ce que actuellement 120 000 enfants, puisque nos boîtes aux lettres touchent actuellement 120 000 enfants dans 500 dans 500 établissements, on a une photographie de ce qu'ils traversent, de ce qu'ils subissent, et c'est comme ça qu'on peut les aider au mieux.
0: Mais ces témoignages ne sont pas anonymes pour qu'on puisse agir.
1: Effectivement, on leur dit que si ils nous écrivent, c'est qu'ils ont besoin d'aide et que pour être aidés, on a besoin de savoir qui ils sont. Donc, on a placé à côté de la boîte aux lettres papillons un distributeur de mots avec des mots pré-remplis sur lesquels on leur demande leur nom, leur prénom, leur classe. On leur demande s'ils écrivent pour eux ou pour un camarade. On leur demande s'ils connaissent la personne qui leur fait du mal. Et puis après, ils peuvent nous écrire au recto et au verso. Et je peux vous dire que parfois, on reçoit des mots d'une violence incroyable, écrits par des enfants de 6-7 ans. C'est malhabile, c'est souvent phonétique. Et c'est ce qui fait la force du dispositif, c'est que ça part au procureur de la République. Et c'est sur ça que s'appuient ensuite les procédures, les vrais mots des enfants.
0: Ça peut être aussi par le biais de dessins, si les mots ne viennent pas.
1: Oui, on a parfois les enfants les plus jeunes qui nous font des dessins, et les dessins sont souvent suffisamment explicites pour ne pas avoir à redemander des renseignements à l'enfant. On a eu un enfant très jeune qui avait 5-6 ans qui nous avait dessiné deux bonhommes allumettes, un plus grand que l'autre et un plus petit avec son prénom dessous et le prénom de la personne qui faisait du mal. Et il y avait une flèche qui allait du plus grand jusqu'aux parties intimes du petit bonhomme allumette avec son prénom. Ben ça parle plus que n'importe quelle audition, que n'importe quelle retranscription.
0: Ce sont des images très fortes, effectivement. Il y a la libération de la parole, mais aussi, encore faut-il que les parents soient sensibilisés à tout cela.
1: Oui, il faut, mais même au-delà des parents, il faut que tout le monde soit sensibilisé.
0: Également.
1: L'école, les parents, l'école, les éducateurs qui sont là dans les clubs de sport. Et puis d'une façon plus générale, c'est maintenant, il est temps de faire de cette question de la protection de l'enfance une question de société. J'écoutais votre reportage, je comprends la colère. Et moi, ce qui me met en colère, c'est quand j'entends le garde des Sceaux qui parle de dysfonctionnement. le tragique fait divers de Liana n'est pas un dysfonctionnement. On reçoit, nous, tous les jours, des messages de parents qui nous disent avoir déposé plainte depuis 5 mois, 6 mois, 7 mois, et que l'auteur n'a toujours pas été auditionné. On reçoit des messages de parents qui nous disent qu'il y a eu un non-lieu ou un classement sans

0: suite, alors que dans la procédure, il y a des examens médicaux qui sont clairs et nets, il y a des auditions, il y a des examens, pardon, psychologiques qui sont clairs et nets, et malgré tout, il y a des classements. Donc, non, c'est pas un dysfonctionnement. C'est la justice qui, lorsqu'elle s'intéresse aux enfants, eh bien, ne passe jamais. Et ça, ça doit changer. C'est ça l'héritage de l'IANA.
1: Parce que la parole des enfants est trop souvent sous-estimée.
0: Parce qu'on ne croit pas les enfants. Effectivement, on est dans une société où on ne croit pas les enfants, où dès qu'on commence à s'y intéresser un peu trop, on nous ressort comme un paravent le procès Outreau, qui est un problème d'adulte et pas un problème d'enfant. Donc oui, la parole des enfants, elle n'est pas prise en compte, elle n'est pas crue, elle n'est pas écoutée. Et des drames comme l'IANA, malheureusement, il y en a eu d'autres et il y en aura encore si on ne décide pas de faire de l'enfance une priorité.
1: Et justement, d'après vous, que faut-il faire pour protéger les enfants davantage, les encourager à parler? C'est ce que vous faites, vous, à travers vos boîtes aux lettres.
0: Il faut leur donner directement la parole, surtout ces enfants les plus jeunes qui n'ont pas de téléphone portable. Moi, si j'ai créé cette association, c'est parce que moi, j'ai été victime de l'âge de 6 ans jusqu'à l'âge de 9 ans de violences sexuelles. Et je pouvais pas dire ce qu'on me faisait. Par contre, je l'écrivais dans une sorte de journal intime. Donc, c'est en ce sens que j'ai compris que l'écrit était un maillon manquant. Le boîtier à papillon, c'est un objet, voilà, qui est très rassurant pour les enfants. Il faut mettre des outils, que ce soit le nôtre ou d'autres. Il faut mettre des outils. Pas faire des sensibilisations, il faut les faire certes, mais il faut que ces sensibilisations soient accompagnées d'outils pour que les enfants, quand ça sera leur moment, puissent libérer leur parole. Et puis ensuite, cette parole, elle doit être correctement accompagnée, parce qu'on passe notre temps à dire aux enfants comme aux adultes de libérer leur parole, mais si après, derrière, la justice s'assoit sur cette parole libérée, ça sert à rien.
1: Parce que ces objets, ces lettres-là, elles peuvent constituer des éléments importants pour la justice ?
0: Oui, le premier procès papillon, c'est comme ça qu'on l'a appelé, il est intervenu en octobre 2024, une jeune fille avait écrit 2 ans plus tôt dans une boîte aux lettres un mot très fort sur lequel elle dénonçait son grand-père. Et ce grand-père a été condamné à 12 ans de réclusion pour viol et agression sexuelle. Et dans l'ordonnance de renvoi en cour criminelle, le juge a été explicite. Il a clairement écrit que ce mot, seul un enfant qui a été victime aurait pu écrire ce mot avec la force des mots qui étaient utilisés. Donc, l'ordonnance de renvoi, elle s'appuyait sur le mot papillon de cet enfant parce que aucun adulte n'aurait pu dire ce qu'elle a vécu de la façon dont elle l'a écrit. Donc, c'était le point de départ de l'ordonnance de renvoi.
1: Quelles sont les violences qui ressortent le plus de ces lettres sur les 120 000 enfants que vous touchez ?
0: Je dirais que majoritairement, c'est le harcèlement, avec parfois même en fin de primaire des enfants qui nous parlent déjà d'envie de mourir parce que ça fait déjà quelques années qu'ils sont victimes de harcèlement scolaire. Donc majoritairement, harcèlement et incivilité scolaire. Et puis ensuite, on a les violences physiques avec notamment ce qu'on appelle toujours à tort les violences éducatives ordinaires, donc les punitions très fortes, très violentes dont sont victimes les enfants à la maison. On a les violences sexuelles qui apparaissent en troisième position. Et puis ensuite, on a les délaissements d'enfants, les abandons d'enfants, les violences psychologiques qui sont aussi très durement ressenties par les enfants. Enfin bref, on a tout un catalogue un peu dur et terrible, et je loue vraiment le travail de nos psychologues qui regardent ces mots au quotidien. On a 500 boîtes aux lettres déployées, 550, on reçoit entre 150 et 250 mots par semaine. Donc il y a des mots, bien évidemment, et fort heureusement, moins graves. Mais il y a quand même au milieu de tous ces mots-là, tous les jours, un mot qui nécessite une IP, enfin une information préoccupante, un signalement. Et c'est vraiment très difficile de lire ça parce qu'on se dit que on reçoit entre 150 et 250 mots par semaine pour 550 boîtes aux lettres. Imaginez ce qu'on pourrait faire pour la protection de l'enfance si on pouvait mettre une boîte aux lettres dans chaque école. C'est une de nos priorités. L'enfance, la protection de l'enfance doit être, je l'espère, que les candidats se serviront de ce tragique événement de l'IANA pour que ils fassent, lors de la présidentielle, de la protection de l'enfance une priorité et du prochain quinquennat une priorité nationale.
1: Eh bien, merci Laurent Boyer, président fondateur de l'association Les Papillons, d'avoir été avec nous ce soir sur France Info.
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1: L'info en une minute à 20h45. À la une, Laurette Puyot, les hommages qui se multiplient depuis l'annonce de la mort de l'ancienne première dame Bernadette Chirac à 93 ans.
3: Et l'actuelle première dame Brigitte Macron a fait part de son immense respect. Cette dernière avait succédé Bernadette Chirac à la tête de la Fondation des Hôpitaux en 2019. Un registre de condoléances est mis à disposition à la Maison Élysée en face du palais présidentiel. Pete Hegseth, le secrétaire des États-Unis à la Défense, évoque une invasion d'immigrés tuée lors d'un discours au cimetière américain de Colville-sur-Mer en Normandie pour les commémorations du 82e anniversaire du débarquement, et ce quelques heures après avoir renoncé à participer à la cérémonie internationale. L'entraîneur de l'AS Saint-Etienne, Philippe Montagnier, quitte le club de Ligue 2 de football, un commun accord avec la direction pour ne pas renouveler son contrat qui s'achève fin juin. Son successeur sera chargé de faire remonter le club stéphanois en Ligue 1. Et puis ce soir en rugby, dernière journée de la saison régulière du top 14 avant les play-offs, 7 matchs à partir de 21h. Mais déjà on sait que le RC Van entrera dans le top 14 après un an, un premier passage éclair après cette victoire face au Provence Rugby en Pro D2.
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5: Elle était proche de Nicolas Sarkozy, l'ancien président de droite d'y avoir perdu une amie. Réaction à la mort de Bernadette Chirac à 93 ans, épouse de Jacques Chirac. Mais elle avait aussi un point commun avec un autre ancien chef d'État, le socialiste François Hollande. Ce point commun, c'est leur engagement local en Corrèze, évoqué par l'ex-président.
6: Alors j'ai été président du Conseil général, elle était donc conseillère générale, théoriquement dans l'opposition, mais elle avait parfaitement compris que pour défendre son canton, même si nos idées n'étaient pas forcément communes, elle devait montrer à la fois le sens du compromis, mais de l'obstination. C'est-à-dire qu'elle était sur ces dossiers tout à fait prête à comprendre, composer, mais à ne rien lâcher quand elle considérait que pour son collège, que pour son territoire, pour ses investissements, les investissements des élus, il fallait qu'elle ait le rôle principal, c'est-à-dire celle qui défendait un canton, un territoire. Son canton s'appelait en plus Corrèze, donc elle s'identifiait à une commune, à des communes et aussi à un département. Donc c'était ça le rapport que j'avais avec Bernadette Chirac, c'est-à-dire qu'elle était à la fois capable de séduire, hein. Elle était tout à fait agréable dans le rapport, mais dès qu'il s'agissait de son canton, elle était très très attentive, plus qu'attentive d'ailleurs, elle était décidée à faire passer ses dossiers. Et ça c'est, je crois, une des qualités que l'on reconnaîtra à Bernadette Chirac, au-delà des différences qui peuvent quelquefois nous opposer les uns les autres, c'est qu'elle avait du caractère, c'est-à-dire qu'elle savait ce qu'elle voulait, elle était authentique, elle était sincère, elle ne faisait pas dans la demi-mesure. Bon, et je crois que c'est bien un moment qu'une femme, et c'était pas facile, il faut s'imaginer, elle a été élue en 1979, c'était il y a 45 ans, et donc c'était la première fois qu'il y avait une femme qui est arrivée dans une assemblée d'élus. On pouvait dire oui, mais c'est la femme de Jacques Chirac. Eh bien justement, elle s'est dégagée de cette situation, d'être la femme d'eux, pour être Madame Jacques Chirac.
5: Voilà les mots de François Hollande en réaction à la mort de Bernadette Chirac avec nos confrères de France Info TV ce matin. Il est temps de parler immobilier à 20h48 avec vous, Renaud Blanc.
7: Info immobilier avec Olivier Marin. Bonsoir Olivier.
8: Bonsoir Renaud.
7: Entre les ventes, les prix et les taux, plusieurs indicateurs immobiliers sont sortis ces derniers jours. Que faut-il en retenir en synthèse ?
8: Eh bien, en ce début du mois de juin, allez, on fait le point. Baisse de l'activité, relative stabilité des prix et légère hausse des taux d'intérêt. Voilà trois indicateurs clés. Dans son observatoire, le groupe BPCE souligne le repli du volume des transactions. Même constat du côté des notaires. Pas d'effondrement, mais une baisse qui est déjà effectif depuis 4 mois. Au niveau national, les projections sont à 890 000 ventes dans l'ancien cette année, c'est-à-dire moins 6% par rapport à l'an dernier. La dégradation de la conjoncture économique pèse sur la confiance et pénalise des projets immobiliers. Résultat, des reports, de l'attentisme. Alors, il y a un ralentissement sur la dynamique qui était enclenchée. Pour l'instant, ça tient, mais comme le souligne la FNAIM, la Fédération de l'immobilier, le marché montre des signes de fragilité.
7: Olivier, comment évoluent les prix.
8: Alors, quand on regarde les baromètres des principaux réseaux, actuellement, la tendance est à une relative stabilité. Pas de forte variation au niveau national, mais des écarts qui se creusent selon les territoires. Le portail Se Loger parle de reprise hétérogène. Le premier baromètre des prix Figaro Immobilier fait état d'évolution contrastée et de marché à plusieurs vitesses. La plupart des grandes métropoles restent orientées à légères hausses de prix, comme Paris, Nice, Lille et Marseille. De légères baisses à Bordeaux, Rennes et Montpellier. Montpellier. Bon, il existe bien sûr des disparités locales. Les prix peuvent évoluer selon le quartier, l'emplacement, la typologie du bien, son état, le DPE, diagnostic de performance énergétique. Quant au marché du neuf, si l'activité reprend des couleurs pour la maison individuelle, le collectif est toujours à la peine.
7: Alors voilà pour les prix. Qu'en est-il des taux d'intérêt ?
8: Alors les yeux vraiment sont braqués vers la prochaine réunion de la BCE. La Banque Centrale Européenne pourrait, le 11 juin prochain, augmenter ses taux directeurs, ce qui aurait un impact sur les banques et donc à plus court terme sur les conditions d'emprunt des particuliers. On est peut-être à l'aube d'un tournant, prévient le courtier CAFPI. Dans l'ensemble, la plupart des courtiers anticipent une prochaine hausse des taux d'intérêt, mais la grande majorité, comme vous financez, estime qu'elle sera limitée en raison de la forte concurrence entre les banques. Le groupe BPCE table sur un taux qui passerait de 3,2% actuellement à 3,4% en fin d'année. Si ça passe pour les uns, ce sera un frein pour d'autres. Quand on sait que 8 achats immobiliers sur 10 sont réalisés à crédit et que l'évolution des taux joue sur le mode d'acquisition d'un logement, le rôle du crédit n'a jamais été aussi déterminant.
7: Merci Olivier. Olivier Marin pour Info Immobilier sur France Info, bien sûr.
5: C'est à réécouter sur l'application Radio France. Et j'ai testé pour vous avec Ingrid Pohu qui a sorti ses chiffons.
4: Bonjour Bruno, bienvenue.
9: Ça va ?
4: Ben merci, je suis en plein ménage.
9: Eh ben on y va.
5: J'ai testé pour vous faire le ménage avec Bruno Ginesti.
9: Tout un programme.
5: Également connu sous le pseudonyme Beijing Clean, ce créateur de contenu s'est spécialisé dans le ménage, le rangement et l'entretien de la maison.
9: J'ai toujours adoré le ménage depuis que je suis enfant, mais après, ça fait maintenant 5 ans que j'en ai fait mon métier et mon quotidien. Avant, je travaillais dans l'opéra.
10: Et là, je vois des traces de doigts.
9: Sur les portes des placards. On va les éliminer en 2 secondes.
4: On met
9: ses gants. Donc, par exemple, l'alcool ménager. Hop, de l'alcool d'origine végétale à 70%. Donc, j'en mets quelques gouttes sur un chiffon. Et il n'y a plus aucune trace. Donc ça...
4: Ah oui, ça brille, hein.
9: À noter sur sa liste.
4: Ouais.
5: Chez moi, j'ai un placard entier de produits spécial salle de bain, spécial cuisine, spécial vitre.
9: Non. Ça, c'est pas possible.
5: Bruno, lui, a une autre philosophie. Moins de produits, moins de dépenses, plus d'écologie.
9: Donc là, on a nettoyé la vitre, avec donc le salon de Marseille.
4: C'est un vrai miroir, là.
9: Ouais, on est beau, hein.
4: Très beau.
9: Il faut savoir que 90 à 95% du savon dit de Marseille vient de Chine, de Malaisie ou de Turquie, qui souvent intègrent des ingrédients qui ne sont pas dans la recette traditionnelle. Parce qu'en fait, ce nom de savon de Marseille, il n'a jamais été protégé. Mais c'est pas rien, hein. Louis XIV même, il avait légiféré sur le savon de Marseille. Par exemple, je vois la plante verte, là. On parlait du savon noir. Moi, le mien, il est en pâte, donc je le dilue dans l'eau un peu tiède. Et je le verse dans un vaporisateur. Il ne faut pas que les choses soient compliquées, il faut que ça soit rapide. On pchit sur le chiffon et puis délicatement, on vient frotter chacune de ces petites feuilles. Ouais. Ça redonne un peu de peps à la plante. Alors, on prend un vaporisateur vide. On prend de la vodka, 37,5 degrés d'alcool. Ça va permettre de tuer toutes les petites bactéries qui sont responsables des mauvaises odeurs sur les textiles. Là, le canapé, ça apporte un peu de fraîcheur. On vaporise la vodka. Waouh ! Ça, c'est une timbale qui a sacrément vécu. Voilà, en argent ou en métal argenté, je vais chercher ma pierre blanche. La pierre blanche, c'est un mélange d'argile et de savon. Donc, c'est un produit comme ça, solide, qui va permettre de polir les surfaces sans les rayer. J'ai prélevé de la pierre blanche avec un chiffon à peine humide. Et regardez ça, c'est quasi instantané. Hein. C'est beau, non ? Oh là là, j'adore ça. Et là, je me retrouve avec de la pierre blanche partout. Oh, salir, c'est vivre, je disais, non ? Et moi, j'en suis convaincu, le ménage, c'est pas qu'une corvée insupportable, polluante, dégradante. Ça peut aussi être une activité valorisante et grâce à laquelle on se sent mieux.
5: Et le plus étonnant, finalement, c'est le sentiment de simplicité retrouvée. On peut vraiment être heureux en ménage. À vous de tester.
9: Ultra satisfaisant, non ?
5: Ingrid Pohu, j'ai testé pour vous. À retrouver sur franceinfo.fr. Ce samedi, dans ces chansons qui font l'actu, on s'intéresse à un grand nom de la scène française, Michel Fugain. Retour sur un parcours de plusieurs décennies avec vous, Bertrand Dical.
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12: Michel Fugain est né en 1942 et il est actuellement en tournée. Un spectacle qui revient évidemment sur quelques décennies de grands succès, mais aussi sur les chansons de son dernier album paru en 2024, La vie, l'amour, etc. Ce qui est une bonne manière de résumer ce dont quoi sont faites ces chansons. Aujourd'hui comme hier, l'inquiétude devant le monde tel qu'il va et la célébration de l'amour et du plaisir. Ce qui a changé, c'est que quand il parle des bourrins, On voit tout de suite derrière la chanson un président des États-Unis et que quand il raconte la liberté amoureuse, c'est désormais à l'imparfait de la nostalgie.

Finalement, la voix n'a pas énormément changé. C'était il y a 60 ans, le premier succès de Michel Fugain. « Prends ta guitare, chante avec moi ». Il n'avait pas songé d'abord à devenir chanteur. Et c'est sur un plateau de cinéma qu'il avait rencontré un autre Michel qui ferait un chemin parallèle au sien, Michel Sardou. On oublie facilement aujourd'hui la mécanique de la gloire à l'époque. Sa première chanson bientôt immortelle sort en 1967. Petit succès, mais son adaptation en anglais par un certain John Rawls la relance et transforme la version de Fugain en un long-seller, comme on dit. Un tube dont le succès s'étale sur des mois et des années.

Le jeune Michel Fugain est un mélodiste plus qu'habile, qui travaille avec des paroliers immenses comme Pierre Delanoë et Maurice Vidalin, mais aussi des plumes plus inattendues comme le poète Maurice Fombeur pour Le Sergent. Le Sergent.

Et en 1972 survient le Big Bazar, une troupe d'artistes rassemblés par Michel Fugain pour chanter, vivre, danser et produire différemment des spectacles. Dans notre mémoire collective, il en résulte des torrents de chansons heureuses et des inondations de soleil.

0: Ah, le bon vieux temps. On pourrait croire que Fugain et le Big Bazar sont les témoins d'années 70 heureuses et insouciantes. Ben voyons, on vient d'entendre un fragment du refrain de Fée comme l'oiseau. Vous vous souvenez des couplets ?
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0: Ainsi va notre mémoire et ainsi va Michel Fugain. Entre la dureté du monde et la générosité des mélodies, entre le ciel noir et l'ivresse du partage, un parcours qui, au bout du compte, suscite un bel autoportrait d'artiste populaire. 2024, Michel Fugain, Pourquoi je chante.
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0: Bertrand Dical, ses chansons qui font l'actu avec la carrière de Michel Fugain. La météo à suivre.
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0: Patricia Charbonnier.
2: Les conditions météo seront plus ensoleillées demain, avec des températures en hausse l'après-midi. On devrait se rapprocher des valeurs de saison. Mais le ciel restera encore très nuageux toute la journée, près des côtes de la Manche, entre la Bretagne, la Normandie et les Hauts-de-France, avec localement quelques ondées. Et ces nuages pourraient déborder dans l'après-midi vers l'Île-de-France, les Pays de la Loire et les Ardennes. Partout ailleurs, le temps sera lumineux demain, après dissipation de quelques plaques de grisailles sous forme de nuages bas. Et dans l'après-midi, le temps deviendra plus instable sur les Alpes et les Pyrénées, avec quelques averses, avec donc des températures en hausse pour demain après-midi. Météo France prévoit jusqu'à 30 degrés à Nîmes, 27 à Biarritz, 25 à Strasbourg, 23 degrés à Paris et Besançon, 22 à La Rochelle et 18 degrés à Brest.
0: Soyez les bienvenus si vous nous rejoignez sur France Info. On passe la soirée ensemble, il est 21h. L'info Thomas Bénèche.
3: L'ancienne épouse du président Chirac est morte. Bernadette Chirac avait 93 ans. Elle fut un visage de la vie politique corrézienne, conseillère municipale puis conseillère générale dans le département pendant presque 40 ans. Elle a aussi été à l'initiative du musée du président Jacques Chirac à Saran, en Corrèze, où sont exposés de nombreux cadeaux et objets offerts aux différents présidents de la Ve République. Et depuis l'annonce de la disparition de Bernadette Chirac, tous les visiteurs du musée se remémorent la figure de l'ex-première dame Zacharie Gaborier.
4: Dès l'annonce ce matin, le musée a installé à l'entrée un registre de condoléances avec un portrait de Bernadette Chirac. Carole, venue avec son mari de Lorient, garde en mémoire ce couple emblématique.
5: Mémoire du couple, la mémoire du président, là où nous on vient visiter ce qu'il a vu, ce qu'il a fait. Et puis ben, madame, c'était madame Chirac, hein, c'était une grande dame pour le pays. Malheureusement, il y a un moment, il faut partir.
4: En plus d'un demi-siècle de vie publique, dont le rythme a ralenti avec l'âge, certaines générations l'ont moins connue. C'est le cas de Nadine de Cournon d'Auvergne.
6: L'usage que j'en ai, surtout, c'est surtout à travers du film Bernadette, que j'ai vu deux fois et que j'ai beaucoup aimé. Et donc, du coup, j'ai découvert beaucoup de choses, même si c'était un peu romancé, mais je pense qu'il y a des choses qui étaient vraies.
4: Parmi les choses vraies, Christian, venu de la région lyonnaise, retient notamment cet attachement connu de Bernadette Chirac pour la Corrèze, sa terre d'adoption.
7: Très impliqué dans sa région, il était plutôt vénéré. Oui, après, c'est une personnalité qui a marqué son temps, qui a marqué son époque, et dont on retiendra en particulier les pièces jaunes qu'elle a lancées il y a quelques décennies. Donc, respect.
4: L'ancienne conseillère départementale venait encore il y a 2 ans à Saran. Avec son décès, la commune tourne une page de son histoire, mais garde en mémoire dans son musée la vie présidentielle des Chirac.
3: Zacharie Gaborie, ici Limousin pour France Info. Le président des Républicains propose dans les colonnes du Parisien la création d'une cour disciplinaire de la magistrature afin de prononcer d'éventuelles sanctions, lieu et place de l'actuel Conseil supérieur de la magistrature que Bruno Retailleau juge, je cite, trop corporatiste. Cette proposition intervient dans le sillage de l'affaire Liana dans laquelle des dysfonctionnements ont été pointés du doigt. Une free party se tient depuis ces dernières heures dans l'Hérault sur le territoire de la commune de Claret. 2000 personnes sont présentes. L'armée israélienne annonce avoir frappé environ 150 positions du mouvement Hezbollah pro-iranien en 48 heures dans le sud Liban. Cette déclaration survient alors que le président libanais a dénoncé les attaques israéliennes incessantes qui restent impunies malgré le cessez-le-feu théoriquement en vigueur. La russe Mira Andreeva a remporté la finale dames des internationaux de tennis de Roland-Garros, victoire en 2-7 sur la polonaise Maya Ralinska. En rugby, le RC Van jouera la saison prochaine en top 14 après avoir décroché le titre de champion. Le champion de France de Pro D2. Les Bretons ont battu aujourd'hui Provence Rugby sur le score de 18 à 14. Le top 14 de rugby, cette fois avec un multiplex ce soir. 7 matchs disputés en même temps. On surveillera notamment les résultats de Montpellier du Stade français. L'un des deux clubs peut rejoindre Toulouse directement en demi-finale du championnat. Jeanne Mézières.
0: Merci Thomas Bénèche. À suivre sur France Info, nous serons au Liban dans une vingtaine de minutes, dans un des rares villages où l'armée israélienne s'est retirée cette semaine après l'avoir occupée, alors qu'Israël continue de cibler le Hezbollah dans le pays. Mais d'abord, Madame Pièce Jaune nous a quittés. On revient sur le parcours de l'ancienne première dame Bernadette Chirac, morte à 93 ans.
8: 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Jeanne Mézières.
0: C'est une figure de la vie publique française qui est décédée hier soir. Dame de cœur pour Emmanuel Macron, obstinée pour François Hollande, l'ancien président socialiste. Elle était une grande amie pour l'ex-chef d'État Nicolas Sarkozy. Voilà quelques réactions politiques au décès à 93 ans de Bernadette Chirac. Nous revenons avec vous sur sa vie, Aurélie Herbemont, puisque Bernadette Chirac, épouse de Jacques Chirac, fut une des rares premières dames à aussi avoir sa propre carrière politique.
9: Bernadette Chaudron de Courcelles rencontre Jacques Chirac sur les bancs de Sciences Po Paris en 1951. 5 ans plus tard, les voilà mariés. Le mariage de deux ambitieux, admettra Bernadette Chirac en 2015.
10: Pas uniquement un mariage d'amour. C'était un mariage d'ambition. Je voulais, avec ce garçon, construire quelque chose d'exceptionnel. Je ne savais pas encore dans quel domaine. Et j'avais bien senti qu'il avait l'étoffe et la volonté de faire un parcours exceptionnel. Et ça, ça m'intéressait. Je ne voulais pas rester Mademoiselle Tout-le-Monde.
9: Bernadette Chirac ne restera effectivement pas Mademoiselle Tout-le-Monde et le couple devient rapidement un véritable duo politique. Jacques sur le devant de la scène, Bernadette dans l'ombre et avec des caractères bien différents.
11: On disait, Madame Chirac, elle n'est pas très étroite. J'entendais ça. Elle n'est pas très liante, hein. Elle n'est pas très chaleureuse. Elle est... Oh, lui, il est tellement sympathique. Il est tellement... Alors elle...
9: Ce qui n'empêche pas Bernadette Chirac de se lancer, elle aussi, dans l'arène politique. Et pas n'importe où, en Corrèze, à Saran, pour devenir conseillère municipale en 1971, histoire d'asseoir l'ancrage corrézien de son mari, sans cesse réélu jusqu'en 2020. À partir de 1979, elle devient aussi conseillère générale. C'est la première femme à siéger à l'Assemblée départementale de Corrèze, souvent élue dès le premier tour. Bernadette Chirac accompagne l'ascension de son mari, jusqu'au plus haut sommet de l'État. En 1995, le couple entre à l'Élysée.
12: L'épouse du chef de l'État doit être à la fois efficace et discrète.
9: Mais parfois, l'efficacité commande de sortir de la discrétion. Pour l'opération Pièce jaune en faveur des enfants hospitalisés, Bernadette Chirac sait comment attirer la lumière. Elle obtient le renfort de parrains populaires comme le judoka David Douillet ou la chanteuse Laurie. Et puis Bernadette Chirac, c'est aussi un véritable flair politique. En 1997, elle est une des rares à l'Élysée à voir le danger de la dissolution qui se soldera effectivement par la victoire du Parti socialiste. Ses relations avec les hommes forts du président Alain Juppé et Dominique de Villepin en resteront glaciales. En 2002, elle est encore une des rares à alerter sur le risque de voir Jean-Marie Le Pen au second tour de la présidentielle. Elle s'en ouvre à Thierry Ardisson sur Canal+, en 2011.
13: Je disais à mon mari à l'Élysée, vous savez, Le Pen monte. Hein. Je ne vous dis pas ce qu'il me répondait parce que c'est assez grossier pour moi.
14: Sauf que vous aviez raison, quoi.
13: Oui, il a reconnu que j'avais été la seule à le dire.
9: Bernadette Chirac, première chiracienne de France, même si avec son mari, ils ne sont pas toujours totalement en phase. En 2007, elle soutient ouvertement Nicolas Sarkozy à la présidentielle, au point d'assister à un de ses meetings.
15: Je fais tout ce que je peux pour l'aider à gagner. Ensemble, on peut gagner.
9: Elle joue les traits d'union entre sarkozyste et chiracien, alors que Jacques Chirac n'a jamais vraiment pardonné à Nicolas Sarkozy sa trahison de 1995 quand il avait choisi de faire campagne pour Édouard Balladur. Et à chaque fois que Nicolas Sarkozy sera candidat, il pourra toujours compter sur le soutien de l'ex-première dame, que ce soit en 2012 quand il se représente à la présidentielle ou pour reprendre le parti en 2014, sans oublier la primaire de 2016. Bernadette Chirac reste sarkozyste, son mari et leur fille Claude roulent pour Alain Juppé. Le meilleur d'entre nous, disait l'ancien président, quand Bernadette Chirac l'a toujours jugé froid et n'a jamais été avare de critiques à son égard. Preuve que la discrète Bernadette Chirac des débuts s'est affirmée avec le temps.
0: Aurélie Herbemont, service politique de France Info. Bonsoir Anne Barrère.
16: Bonsoir.
0: Vice-présidente de la Fondation des Hôpitaux de France qui organise l'opération Pièce jaune. Vous avez aussi réalisé un documentaire Bernadette Chirac, mémoire d'une femme libre en 2016, oui. Diffusé sur France 2. Alors, sur les pièces jaunes, tout le monde a cette image en tête, la petite maison en carton qu'on mettait chez nous, qu'on a dans nos classes pour récolter des dons pour les enfants hospitalisés. Vous perdez aujourd'hui une véritable figure des pièces jaunes, une figure pendant 25 ans.
16: Alors, ça a été une figure, comme vous dites, emblématique. Et c'est vrai qu'elle est très associée à cette, comme vous dites, à cette petite chalère, à cette maison. Quand elle est arrivée en 94, elle est arrivée, l'opération existait déjà, était mise en place, était relayée par TF1 de manière importante depuis 4 ans. Mais elle est arrivée avec un projet, un vrai projet, qui, quand nous, on faisait des maisons des parents ou des chambres parents-enfants pour les enfants hospitalisés, on changeait l'univers du quotidien des enfants. Elle a voulu, en plus de ce qui se faisait et qu'elle a continué à faire, changer le quotidien des jeunes filles atteintes d'anorexie, d'addiction, etc., qui était le problème qu'elle avait rencontré avec sa fille Laurence. Voilà. Elle voulait absolument créer une structure où la vie rentrait. Nous, on avait fait rentrer la vie à l'hôpital, elle voulait faire rentrer la vie dans ces maisons des ados. Et voilà, c'est comme ça que c'est parti. Et cette opération Pièce Jaune, à partir de, vous l'avez dit, hein, en 95, son mari est élu président de la République. Et à partir de 96, eh ben, voilà, on va mettre un coup de booster sur l'opération Pièce Jaune avec David Douillet, avec plein de gens, avec ce fameux train où elle est allée à la rencontre des Français en faisant le tour de France une fois par an. Et c'est là qu'elle s'est rendue populaire, parce qu'on dit qu'elle a émergé dans les années 2000, mais non, elle a commencé en 1996 en prenant cette opération Pièce Jaune très à cœur et en le faisant avec tout le sérieux qui était elle. Voilà, moi j'ai surtout connu une femme voilà, très engagée, très travailleuse.
0: Totalement dévouée à la cause des enfants.
16: Totalement dévouée à la cause des Français vulnérables. Des enfants malades, des adolescents en difficulté, mais en 1996, on va créer aussi une opération pour les personnes âgées qui s'appelle Plus de Vie, qui va durer 25 ans, qui était exactement l'inverse de ce qu'on faisait pour Pièce Jaune. L'idée, c'était de créer des espaces dans les hôpitaux gériatriques pour que les grands-parents, enfin, qui étaient donc dans ces hôpitaux, puissent voir leurs petits-enfants, leurs enfants, dans des lieux qui ressemblent un peu comme à la maison. Voilà. Donc, elle y était très sensible. Ça a été sa cause en Corrèze pendant des années. Et moi, quand je l'ai connue, elle s'occupait effectivement beaucoup des personnes âgées. Mais ensuite, elle a pris effectivement cette opération Pièce Jaune très, très, très à cœur. Elle l'a transformée. Elle l'a rendue célèbre. Je peux vous dire que dans le milieu hospitalier, les médecins l'adorent, les services. Voilà, c'est quelqu'un de très respecté pour tout ce qu'elle a fait, parce que ça a vraiment changé la vie des enfants malades. Vraiment.
0: Anne Barrère, je vous propose d'écouter les mots du président de la maison des parents de Tours. Il s'agit d'un des projets qui a été financé en partie par ces fonds des pièces jaunes. Bruno Pozzoli est le président donc de la maison des parents de Tours et il évoque l'importance de Bernadette Chirac.
17: Ouais, je dirais pour nous, ça a été quand même quelque chose de décisif. Hein. Sans son impulsion, je ne suis pas certain que la maison des parents aurait vu le jour, ou alors ça aurait pris probablement un peu plus de temps. Elle a donné une impulsion décisive qui a permis aux particuliers, aux entreprises d'apporter des dons et des subventions qui ont finalement concrétisé le projet. Et 30 ans après, le projet, on a fêté l'année dernière les 30 ans de la maison des parents. 30 ans après, la maison est toujours là et on a toujours des bénévoles qui sont là depuis très longtemps et qui s'implique vraiment énormément pour la maintenir dans un état qui permet de recevoir dans les meilleures conditions possibles les parents des enfants hospitalisés, les proches des parents hospitalisés, parce qu'on n'est pas simplement que pour les parents des enfants, mais également tout malade hospitalisé peut avoir sa famille qui peut être reçue à la maison des parents.
0: Voilà des propos recueillis par nos confrères d'ici Touraine. Anne Barrère, Bernadette Chirac, partout où elle est passée, elle a laissé l'image de cette femme engagée qu'on vient d'entendre, impliquée.
16: Oui, mais je reviens sur ce que vient de dire le président de la maison de Tours. Pièce Jaune a été créée, effectivement, pour permettre aux parents de rester à côté de leurs enfants, de pouvoir dormir à côté de leurs enfants. Parce que quand un enfant tombe malade et est hospitalisé, c'est la double peine. Et l'éloignement, c'est terrible, et pour l'enfant et pour les parents, c'est une cause de stress majeure. Donc avec la première opération Pièce Jaune qui a été lancée en 90, on a financé l'une des premières maisons qui était au Kremlin-Bicêtre, et ensuite on a fait une environ 80 maisons dans les hôpitaux. C'est un peu comme des petits hôtels avec un salon, une cuisine. L'idée, c'est que les parents sont un peu comme à la maison et sont à côté de leur enfant, peuvent le voir quand ils veulent. C'est ça qu'elle souhaitait, c'est ça qu'elle voulait. C'est ce que souhaitait aussi le médecin avec qui on a mis en place le professeur Gachelli au tout début. Donc c'était pour elle, c'était très important et elle l'aimait beaucoup, notamment à chaque opération, se rendre dans les hôpitaux, visiter. Et donc ces maisons, il y en a qui ont été construites il y a 30 ans, qui ont besoin aujourd'hui de financement et qui donc font encore appel à la Fondation. Et à partir du moment où nous, Fondation, nous validons le projet, effectivement, ensuite, parce que c'est des projets relativement coûteux, le département, la région, etc., suivent. Donc la Fondation est vraiment permet vraiment de réaliser ces projets et ça a vraiment changé la vie à l'hôpital. En fait, aujourd'hui, l'hôpital est, je dirais, ça a humanisé en tout cas. Voilà, c'est ce qu'on peut dire. Et Bernadette Chirac était effectivement une ambassadrice, une ambassadrice, une présidente de la Fondation très investie.
0: Parce qu'elle était touchée finalement intimement en tant que mère également par le sujet avec sa fille Laurence, donc qui était atteinte d'anorexie.
16: Oui, mais du coup, elle a, en tant que première dame aussi, elle a pris fait et cœur pour tous les parents de France et toutes les mamans. C'était aussi une maman de filles, Laurence et Claude. Et moi, je vous permets de dire que j'ai une tendre pensée pour sa fille Claude, que j'ai bien connue. Enfin, je veux dire, elle était tout ça, Bernadette. C'était une fille politique, une femme engagée, une femme très à l'écoute. Elle était aussi très très très investie dans son département de la Corrèze où elle a fait énormément de choses. J'ai envie de dire partout où elle est passée, elle a transformé les choses. Elle était très en avance sur son temps. Moi, vous faisiez allusion à ce documentaire Bernadette Chirac, mémoire d'une femme libre. Quand je lui ai présenté le titre, ça l'a beaucoup fait sourire. Mais c'était une femme libre. Elle n'était pas. Elle a beaucoup respecté la fonction de son mari et elle avait vraiment là-dessus une dignité, un respect, tout. Mais elle-même, elle existait en tant que femme, en tant que Bernadette Chirac. Voilà. Moi, je pense qu'elle a vraiment ses actions, son parcours. Parle pour elle, pour tout ce qu'elle a fait. Et aujourd'hui, nous essayons de continuer ce qu'elle a mis en place à la Fondation toutes ces années, parce que c'est vraiment, je crois qu'on a fait de belles choses.
0: On vous parle encore d'elle, j'imagine, aujourd'hui, 7 ans après qu'elle ait passé la main à Brigitte Macron.
16: Oui, bien sûr, mais Brigitte Macron en parle elle-même. Bernadette Chirac est restée 25 ans à la tête de la Fondation. C'est quand même un temps important, et j'ai eu la chance de l'accompagner. Donc, Madame Brigitte Macron, aujourd'hui, a pris le relais à la demande de Madame Chirac et poursuit évidemment son action. Et je le fais à ses côtés en tant que vice-présidente, en tant que. Parce que je crois que c'est quelque chose de très important. Vous parliez des maisons des parents, mais pour les jeunes souffrant d'anorexie, on a fait ces fameuses maisons des ados. La première étant la maison de Solène, Madame Chirac a été l'une des premières à comprendre que les jeunes, que la santé mentale était un sujet majeur, d'où la création de ces maisons qui permet aux jeunes de pousser la porte et de trouver une écoute. Et aujourd'hui, la Fondation cofinance avec bien sûr d'autres aides, etc., plus de 120 maisons des ados réparties sur tout le territoire. Donc elle a mis un pied dans la porte, elle a été novatrice, elle a été, je vous dis, une femme de son temps et une femme avec des idées extraordinaires.
0: Quel souvenir gardez-vous d'elle lors de ces opérations pièces jaunes, vous qui l'avez côtoyée ?
16: Alors, je garde des souvenirs très très amusants. Parce que ça a duré plus de 10 ans, de 1996 à 2007, et en fait, on partait pour un périple de 3 jours, du vendredi au dimanche soir, dans un train. Alors la première année, on était dans le drapier jaune, c'était un TGV postal, c'était des fourgons, donc il fallait mettre un train à côté. Donc il y avait un train à côté où on partait assez nombreux avec des artistes où on faisait des étapes. Et quand elle arrivait dans une gare, elle était accueillie, mais vraiment comme une rock star. Elle descendait du train. J'ai souvenir de Valenciennes où il fait froid, hein, les pièces jaunes, c'était en plein hiver. où il faisait moins 10. On était dans la ville de Bordeaux à l'époque où elle a signé des autographes pendant 5 heures, s'appuyant sur son directeur de cabinet d'époque.
18: C'est long, 5 heures.
16: Extraordinaire, qui s'appelait Bernard Nicolas. Oui, nous, on n'en pouvait plus. On avait juste envie d'aller au show, mais elle, rien ne l'arrêtait. Enfin, voilà, des anecdotes.
18: Bien loin de l'image un peu froide et stricte qu'on pouvait avoir.
16: Elle descend d'une étape à Nantes, elle avait les mains dans les poches et elle me dit « Anne, il n'y a rien qui manque là, vous ne voyez pas quelque chose ?» Et puis tout d'un coup, elle fait une espèce de tour de piste sur elle-même et elle avait un tout petit mini sac à dos. Ben, elle me dit « Voilà, c'est le sac de Bernadette, je ne l'ai pas oublié. » Et là, c'était un clin d'œil au Guignol qui, à l'époque, était quand même pas toujours très sympathique. Quelqu'un de drôle. Elle avait de l'humour. Elle avait de l'humour. On a fait le portrait de cette femme. Elle dit elle-même qu'elle n'était pas très aimable, mais elle en jouait. Elle savait exactement comment elle était. Mais fondamentalement, elle avait de l'humour, elle était drôle, elle était généreuse, elle était sincère. Et je pense qu'on ne s'y trompe pas quand on voit les hommages aujourd'hui. Les Français l'aimaient, les Français l'ont aimé. Et je ne suis pas du tout étonnée de la réaction à sa disparition aujourd'hui, qui est quand même une grande tristesse. Elle a marqué son temps et elle a marqué cette opération, et pas que cette opération Pièce Jaune, mais elle a marqué la Corrèze, elle a marqué les Français, tout simplement.
18: Eh bien, merci Anne Barrère, vice-présidente de la Fondation des Hôpitaux de France, qui organise donc l'opération Pièce Jaune. Vous avez été à ses côtés pendant 25 ans, à Bernadette Chirac, qui est décédée hier soir à 93 ans. L'info en une minute, à suivre.
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18: 21h21 sur France Info, l'info en une minute. Laurette Puyo, hommage à Bernadette Chirac jusqu'aux États-Unis.
21: Hillary Clinton, qui était la First Lady aux États-Unis au moment où Bernadette Chirac était première dame en France. Elle dit avoir été inspirée par son engagement politique pour se lancer à son tour dans une carrière électorale. Hillary Clinton avait été invitée en 1998 à passer une journée à Saran, en Corrèze, aux côtés de Bernadette Chirac. Elle s'est éteinte hier à l'âge de 93 ans. 5000 personnes attendu à la Marche Blanche, hommage à Liana, à Florence dans le Gers, cette collégienne de 11 ans retrouvée morte jeudi soir, 6 jours après sa disparition. Le suspect, un homme de 41 ans, a fait l'objet de plusieurs plaintes pour des violences sexuelles sur mineurs qui ont été classées ou pour lesquelles il n'a pas été entendu. À quelques jours de l'ouverture du mondial de football, les footballeurs iraniens viennent de recevoir leur visa, mais pas le reste de leur délégation. Ce soir, l'ambassadeur iranien aux États-Unis annonce que les joueurs devront entrer et sortir du territoire américain le jour du match et retourner immédiatement au Mexique où ils sont basés.
18: 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Ce n'est pas votre pays, c'est le nôtre. Le président libanais Joseph Aoun a mis en garde l'Iran. Vous n'avez pas à intervenir dans notre pays. Alors que les miliciens du Hezbollah, le parti chiite pro-iranien, refusent les conditions du cessez-le-feu négocié avec Israël, l'armée israélienne continue d'occuper une partie du sud du Liban et poursuit ses bombardements. Une frappe dans le sud du pays a tué aujourd'hui 3 soldats libanais, annonce de l'armée. Nos envoyés spéciaux Timur Özturk et Benjamin Thuo se sont rendus dans le sud du pays, sur la ligne jaune, la limite de la zone occupée, à proximité du village chiite de Débin, l'un des rares d'où l'armée israélienne s'est retirée cette semaine après l'avoir occupé.
22: On vient d'arriver, on est à l'entrée du village de Débin. L'armée libanaise bloque la route, il y a des barbelés et on voit au loin des colonnes de fumée sur des collines. Les Israéliens sont partis jeudi. Mais comme vous l'entendez, les combats se poursuivent dans la région. On ne peut pas aller plus loin. Débin est complètement désert, il ne reste que des ruines. Mais à quelques kilomètres, dans le village voisin, à majorité druze d'Ebel el-Sahri, on va rencontrer le maire, Georges Raal. Il nous raconte que quelques jours avant de quitter Débin, les soldats israéliens ont détruit des bâtiments.
1: Il y a eu une énorme explosion. Toutes les vitres à l'entrée du village ont volé en éclats.
22: Son village, lui, n'a pas connu de combat entre le Hezbollah et l'armée israélienne.
1: Nous avons assuré aux autorités libanaises et à l'ONU qu'il n'y a pas d'activité militaire dans le village.
22: Mais certaines habitations du village sont toutes proches des positions israéliennes.
2: Ils sont à l'est, sur la colline et dans la vallée. Nous ne pouvons plus aller sur nos terres. C'est une occupation.
22: La maison de Marna a été bombardée, le premier étage est complètement détruit, le toit en béton s'est effondré.
2: Que pouvons-nous faire? Il ne nous reste plus rien. Depuis notre naissance, nous vivons en guerre. Nous voulons nous reposer. Nous voulons la paix. Nous souhaitons que la guerre se termine. Nous n'en pouvons plus.
22: Retraitée de l'armée, Marna n'a pas les moyens de quitter le village, de s'éloigner de l'occupation et des combats. Il jette par terre un débris de béton. Il n'a pas non plus assez d'argent pour faire réparer sa maison.
18: Reportage de Timour Ozturk, Benjamin Thuo et Charbel El Shérif au Liban pour France Info. L'info de l'histoire tout de suite. Avec l'affaire Liana qui secoue la France, pose certaines questions. Mais ce n'est pas une première. Fabrice Dalméda est en votre compagnie, Renaud Blanc.
5: L'info de l'histoire à présent avec Fabrice Dalméda. Bonsoir Fabrice.
23: Bonsoir Renaud.
5: Notre consultant histoire sur France Info. C'est une affaire qui suscite une grande émotion qui a retenu votre attention. L'affaire Liana, elle révèle un grave dysfonctionnement, comme l'a souligné le ministre de la Justice, garde des Sceaux, Gérald Darmanin.
24: Nous sommes tous terrifiés par ce dysfonctionnement qui, je crois, est révélateur, je l'ai dit devant la commission d'enquête parlementaire, de notre mauvaise organisation et sans doute au ministère de la Justice comme ailleurs, du fait que nous ne prenons pas au sérieux la parole de l'enfant.
5: Une enquête administrative est ouverte. De tels dysfonctionnements jalonnent l'histoire des crimes en France. Faut-il les traiter comme de simples erreurs ou bien révèle-t-il, Fabrice, autre chose de notre système judiciaire ?
23: C'est difficile de séparer les dysfonctionnements de la manière même dont sont fixées les règles des procédures judiciaires. On s'en rend compte quand on se plonge dans l'histoire de la justice et notamment dans les grandes affaires de meurtre ou de viol. La première en France, elle remonte à la fin du 19e siècle, c'est l'histoire de Joseph Vacher, vous savez, celui qu'on a surnommé le tueur de bergers. Pour bien comprendre ces crimes atroces et leur liaison avec la procédure judiciaire, il faut revenir en 1893. Cette année-là, à Baume-les-Dames, dans le Doubs, en Franche-Comté, un soldat, Joseph Vacher, tente de se suicider après avoir tiré 3 fois sur la femme de ses rêves, qui avait refusé de l'épouser, et en tournant l'arme contre lui-même. Il se loge une balle dans le cou, une autre dans l'oreille, il aura une paralysie faciale, un œil exorbité, ensanglanté, dit-on. Les témoins le reconnaîtront grâce à cela dans les affaires qui vont suivre. Mais à partir de ce moment-là, Vacher commence à devenir irascible, instable. Il fait des séjours en hôpital psychiatrique et il en sort et commence à agresser des personnes qui vont croiser sa route. Il commence par une jeune femme, Eugénie Delhomme, qui est âgée de 19 ans, et il va poursuivre sur d'autres mineurs, parfois âgés de 11 ans, jeunes filles, mais aussi jeunes garçons. Vacher tue. Il viole aussi plusieurs jeunes personnes et ses victimes sont retrouvées et son portrait est même parfois donné aux autorités. Et c'est là qu'on croise la question de la procédure judiciaire. À cette époque, il n'y a pas de police nationale. La gendarmerie, eh bien, elle est organisée par département. Elle suit les enquêtes, mais elle ne peut pas poursuivre au-delà de sa juridiction départementale. Or, Vacher est un vagabond qui marche sur de très grandes distances, il effectue jusqu'à 60 km par jour, et donc il change de département et il échappe ainsi à la vigilance des gendarmes qui n'ont pas les moyens juridiques de le suivre. C'est toute l'organisation de la police et de la justice de cette époque qui rend impossible le repérage de ce premier tueur en série français. Il faut toute l'intelligence d'un magistrat d'instruction, Émile Fourquet, pour qu'enfin il soit arrêté en 1897. Ce juge, tout juste nommé au tribunal de Belley dans l'Ain, avait remarqué qu'un homme arrêté ressemblait à la description qui était faite du tueur d'un crime précédent. Et donc il a fait venir à lui tous les dossiers similaires des départements voisins et ainsi il a commencé à reconstituer ce qui pour lui constituait la liste des crimes commis par un seul homme. Et il a interrogé Vacher, il a réussi à lui faire dire que c'était bien lui qui était l'auteur de ces crimes.
5: Plus récemment, des affaires ont-elles souffert, Fabrice, de problèmes de procédure ?
23: Oui, c'est arrivé souvent. C'est arrivé dans l'affaire du petit Grégory. Et d'ailleurs, rappelez-vous, on était dans les années 80. Il y a eu des difficultés pour les enquêtes de gendarmerie. Les journalistes se sont beaucoup mêlés de cette enquête. Donc, ça a poussé à réfléchir à la composition du secret de l'instruction. Ça a poussé aussi à réfléchir à qui devait prendre la parole quand il y avait des crimes. Et ça a centré sur le magistrat instructeur et sur le procureur la capacité de prise de parole. Et puis encore, plus récemment, dans l'affaire Estelle Mou, on aurait pu repérer les mouvements de Fourniret à plusieurs reprises. Il y a eu des petits écarts de procédure qui ont empêché ce repérage. Donc, on se rend bien compte que c'est l'organisation des enquêtes qui pose problème. Et dans le cas de l'IANA, dont nous parlons aujourd'hui, c'est bien la question du traitement des plaintes qui est en cause. Il y a de plus en plus de plaintes, c'est de plus en plus difficile pour la police de les traiter, d'autant plus que depuis les années 60, elle essaye de casser les réseaux qui commettent le plus de crimes, plutôt que de suivre au jour le jour toutes les plaintes. Donc c'est cette difficulté sur laquelle il va falloir revenir dans notre procédure.
5: 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Et
18: merci à vous, Renaud Blanc. La météo à suivre.
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18: Patricia Charbonnier.
6: Les conditions météo seront plus ensoleillées demain avec des températures en hausse l'après-midi. On devrait se rapprocher des valeurs de saison. Mais le ciel restera encore très nuageux toute la journée près des côtes de la Manche, entre la Bretagne, la Normandie et les Hauts-de-France avec localement quelques ondées. Et ces nuages pourraient déborder dans l'après-midi vers l'Île-de-France, les Pays de la Loire et les Ardennes. Partout ailleurs, le temps sera lumineux demain après dissipation de quelques plaques de grisailles sous forme de nuages bas. Et dans l'après-midi, le temps deviendra plus instable sur les Alpes et les Pyrénées avec quelques averses, avec donc des températures en hausse. Pour demain après-midi, Météo France prévoit jusqu'à 30 degrés à Nîmes, 27 à Biarritz, 25 à Strasbourg, 23 degrés à Paris et Besançon, 22 à La Rochelle et 18 degrés à Brest.
18: 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L'info, c'est avec Laura Puyo.
21: Les hommages se multiplient depuis l'annonce de la mort de Bernadette Chirac à l'âge de 93 ans. Et parmi toutes les réactions, celle d'Hillary Clinton, First Lady aux États-Unis, lorsque Bernadette Chirac était première dame en France. Hillary Clinton l'avait même rencontrée en Corrèze en 1998. Une amitié s'était alors nouée, raconte-t-elle ce soir dans une interview dans l'émission C'est à vous.
7: J'étais très triste d'apprendre qu'elle était décédée. Elle a servi son pays, elle a servi en tant que la politique en Corrèze. Elle était très engagée aussi à aider des enfants dans des hôpitaux, quelque chose qui était important pour moi aussi. Elle était très lucide sur la vie politique en tant qu'épouse de président, ce que j'avais beaucoup apprécié. Mon souvenir d'elle, c'était une amie, une femme que j'ai admirée, que j'ai respectée pour qui elle était.
21: Et à Paris, un registre de condoléances a été ouvert à la maison de l'Élysée en face du palais présidentiel. Il sera ensuite remis à la famille de Bernadette Chirac. Plusieurs milliers de personnes attendues à Florence, dans le Gers, demain, où se tient la marche blanche en hommage à l'IANA, cette jeune fille de 11 ans retrouvée morte jeudi soir après sa disparition. Et l'émotion ne retombe pas après l'annonce de son décès, alors que le suspect, un homme de 41 ans, était visé par plusieurs plaintes pour agression sexuelle. Le gouvernement dénonce des dysfonctionnements, des rassemblements rassemblements sont prévus lundi devant les tribunaux partout en France pour demander une meilleure protection des enfants. Au Liban, l'armée annonce la mort de 3 soldats ce matin dans une frappe israélienne, une violation flagrante de la souveraineté libanaise et du droit international, condamne le président libanais Joseph Aoun. Le chef de l'armée libanaise est en route vers le Pakistan, pays médiateur pour tenter de mettre fin à la guerre, alors que les négociations entre l'Iran et les États-Unis patinent depuis le cessez-le-feu conclu le 8 avril. L'Iran, qui justement a dénoncé une violation flagrante de ce cessez-le-feu après de nouvelles frappes américaines la nuit dernière, et condamne le comportement hostile et provocateur du régime américain. Une guerre également sur le front sportif, à quelques jours de l'ouverture du mondial de football. Les joueurs iraniens viennent de recevoir leur visa pour entrer sur le sol américain pour jouer, mais pas les 15 personnes de la délégation iranienne. Un traitement discriminatoire a dénoncé l'Iran. Ce soir, on apprend que les joueurs basés au Mexique mais qui joueront aux États-Unis devront entrer sur le territoire américain et rentrer le soir même au camp de base, le jour même du match.
18: Merci Laurette Puot. D'ici 22h sur France Info, nous reviendrons sur la victoire de Mirandreva Roland-Garros. La joueuse de tennis russe de 19 ans, la plus jeune, a remporté le tournoi cet après-midi. En ce moment, le pape est en visite en Espagne. Cela faisait 15 ans que le pays n'avait pas reçu la visite d'un souverain pontife. Quels enjeux autour de ce déplacement de 7 jours? On se posera la question. Mais d'abord, nous revenons sur la mort de Bernadette Chirac.
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18: La mort de Bernadette Chirac à l'âge de 93 ans, les hommages des politiques pleuvent, de personnalités qui l'ont côtoyée, mais pas que, puisqu'elle a marqué la vie publique en France. C'est pour cela qu'à Paris, un registre de condoléances a été ouvert à la maison de l'Élysée, en face du palais présidentiel. Anonymes et fidèles de l'ancienne première dame sont venus y laisser quelques mots, Farida Noir.
10: Une photo en noir et blanc de l'ancienne première dame souriante posée sur une table. Stéphane est arrivé parmi les premiers.
11: Un grand merci à Madame Chirac parce que c'est une femme qui avait une bonne vision, une belle vision de la France. Elle a donné tout son temps, toute sa vie pour la France.
10: Il est venu rendre hommage à la Bernadette.

0: sincère
1: sur ce qu'il vient d'écrire. Laurent ne dira rien.
2: C'est assez indiscret, mais c'était assurément un profond remerciement. En tout cas, c'était l'esprit du message.
1: Mais il n'est qu'éloge pour l'ancienne première dame.
2: Pour la femme derrière le président, pour les décisions que nécessairement elle a su impulser, pour ses œuvres également, hein, les pièces jaunes notamment, et pour avoir toujours peut-être maintenu le président de la République dans la droite ligne en ce qui concerne la politique. Elle représentait finalement l'investissement dans le rôle politique, mais avec la discrétion et toute la subtilité et la délicatesse qu'il pouvait y avoir derrière cette femme d'apparence peut-être autoritaire et froide.
1: Sans Bernadette Chirac, dit-il, Jacques Chirac n'aurait tout simplement pas été le même.
2: Un moins bon président, un moins bon maire de Paris.
1: Sans elle, ajoute-t-il, il aurait été moins grand.
3: Voilà, le registre qui est à la maison de l'Élysée en face du palais présidentiel est accessible encore demain. Il sera ensuite remis à la famille de Bernadette Chirac. Merci Farida Noir pour France Info. Nous sommes en Espagne. Le pape est à Madrid, visite d'État de 7 jours dans le pays, qu'il mènera aussi à Barcelone pour bénir la Sagrada Familia avant de se rendre aux îles Canaries. Un voyage à forte dimension politique sur fond de crise migratoire et de scandale d'abus sexuels dans l'Église pour Léon XIV. Mais loin des polémiques, les Espagnols et les Madrilènes en particulier attendaient cette visite pontificale depuis 15 ans, Pierre Chaperon.
4: Une ville en jaune et blanc, couleur du Vatican. Ils étaient quelques milliers devant le Palais Royal, première étape du pape, à Madrid. Luis, la quarantaine, venu en famille, n'aurait raté ça pour rien au monde.
5: La dernière fois quand Benoît XVI est venu, nous étions à Madrid et cette fois-ci, nous avons également fait l'effort. En tant que catholique, c'est le représentant suprême du Christ sur terre.
4: 15 ans que le pape n'était pas venu à Madrid, la question migratoire au cœur de cette visite de 7 jours en Espagne, le souverain pontife visitera des associations dès cette fin de journée. Louisa, la cinquantaine, attend d'ailleurs des réponses claires de Léon XIV sur le sujet.
6: J'espère qu'il nous éclairera sur la manière de traiter le sujet de l'immigration, qu'il me donnera des clés pour savoir comment mieux agir, parce que s'occuper des migrants, ce n'est pas facile. Le sujet de la migration est une question très complexe à résoudre, je n'ai pas la solution.
4: Une première partie très institutionnelle, d'autres thèmes ont été abordés. Ainsi, lors d'une réception au Palais Royal, Felipe VI a rappeler les drames des abus sexuels dans l'Église espagnole, autre sujet qui choque profondément la société ici.
3: Reportage signé Pierre Chaperon, RFI pour France Info. Bonsoir Isabelle de Montgolfier.
7: Bonsoir.
3: Vous êtes professeur d'espagnol à l'Institut catholique de Paris. Vous suivez ce déplacement du pape. Alors 15 ans sans qu'un pape ne soit venu en Espagne, on l'a entendu dans le reportage. C'était une visite très attendue. Pourquoi est-ce qu'il a fallu attendre autant de temps? Qu'est-ce qui est dans ce pays qui est un peu un bastion quand même du catholicisme en Europe?
7: Eh bien, parce que, en fait, après la visite de Benoît XVI en 2011, eh bien, Jean-Paul II a plutôt préféré axer ses voyages apostoliques vers l'Asie. Et c'est avec un pape qui parle espagnol, donc qui honore l'Espagne et l'Amérique latine, que, il y a un grand espoir pour justement redorer le message évangélique et apostolique pour ce quatrième voyage dont a choisi l'Espagne, le pape, tout au début de son apostolat.
3: Dans ce pays où la pratique est un petit peu en baisse également. Donc c'est pour ça, vous dites redonner une impulsion.
7: Oui, surtout chez les jeunes, parce qu'aujourd'hui, s'il y a une baisse donc de la fréquentation de l'Église, c'est surtout les jeunes qui sont réenflammés par ce message. Et on le voit, on l'a vu aujourd'hui aussi tout au long du parcours. Donc, on l'a vu aussi par la présence des infantes qui mènent un rôle aujourd'hui, qui sont là pour justement être ce peuple vivant, ce peuple en marche. Et je crois que cette flamme, elle anime vraiment notre jeunesse.
3: Comment il a été accueilli, le pape Léon XIV, aujourd'hui, justement?
7: Eh bien, justement, vous avez pu le voir dans les images, c'était une acclamation. Il a été beaucoup sollicité avec des hurrahs, des accompagnements. Je crois qu'il y a eu beaucoup d'efforts. Et je crois que ce qui est à souligner, c'est qu'il vient dans quatre villes, dans plusieurs communautés autonomes. Il fait cohésion, il fait unité. Et c'est aussi ce qu'a voulu montrer le roi Philippe VI, donc à la tête de son pays, comme le pape est à la tête de son Église.

0: Et je crois que ça, les Espagnols, ils s'y retrouvent dans cette diversité qui fait union. Et on en a besoin dans cette Espagne fracturée, dans cette Espagne qui souffre peut-être de cet éclatement, de faire corps et de pouvoir donner du sens et de tous unir nos forces.
1: Justement, une visite très politique également avec la justice sociale comme un des thèmes de ce déplacement. Léon XIV a appelé tout à l'heure à mettre fin au discours qui divise et qui polarise. On pense évidemment à la régularisation des sans-papiers dans le pays puisque le gouvernement a lancé un vaste plan qui doit aboutir notamment à la régularisation de 500 000 personnes. Qu'apporte la visite du pape à tout cela, à ce contexte?
0: Bien justement, c'est la première fois qu'un pape va se rendre sur les îles Canaries. Donc en ça, c'est quelque chose de pionnier et c'est un message fort qu'il lance puisque vous savez que le port d'Arguineguín et là où il va se rendre à Tenerife, c'est vraiment le port et la porte d'entrée de cette immigration. Et donc il veut faire ce geste comme le pape avait fait lorsqu'il était allé à Lampedusa. Donc pour lui, c'est aussi une façon d'incarner son message dans un alignement total entre ce qu'il dit, ce qu'il fait et les actes qu'il pose concrètement en venant en Espagne.
1: Dans la continuité du pape François.
0: Voilà, lui qui n'est jamais venu en Espagne, alors que tous les deux sont des papes hispanophones. Et je crois que c'est pour ça aussi que ce voyage est tellement attendu, parce qu'on aurait pu penser que le pape François se rende en Espagne, mais finalement, on attendra Léon XIV, qui est un pape d'une grande éthique morale, qui vient faire corps et qui vient comme donner une impulsion qu'on voit aussi dans toute l'Europe. Hein. C'est pas qu'en Espagne que les jeunes reviennent avec cette étincelle qui veut mettre le feu au monde. Et je crois que le message donc élever le regard, alza la mirada, c'est aussi pour nous dire qu'il y a un espoir dans ce monde qui est divisé, qui est fracturé et qu'il ne faut pas qu'on se laisse aller à un désespoir, mais qu'il y a bien une espérance et que l'espérance, elle est au cœur de cette jeunesse et c'est une promesse qui est faite à cette jeunesse.
1: Un message d'union que vous évoquez dans un contexte international qui est marqué par la guerre en Iran. Justement, l'Espagne s'oppose depuis le début à cette guerre par la voix du premier ministre Pedro Sanchez, prise de position saluée tout à l'heure par le pape, justement, qui remercie le pays pour son engagement constant en faveur de la paix.
0: Tout à fait, il y a un alignement avec le Premier ministre dans le sens où il y a beaucoup de cohésion, de syntonie avec ce Premier ministre qui vient justement s'aligner sur d'autres facteurs comme l'opposition à Trump, comme la régularisation, vous l'avez dit, des migrants, mais aussi contre la guerre en Iran. Donc il y a beaucoup de points communs qui font sens et qui donnent du poids, du relief à cette visite qui est à la fois une visite apostolique mais qui vient aussi s'incarner dans l'ici et le maintenant.
1: Eh bien merci Isabelle de Montgolfier, professeure d'espagnol à l'Institut catholique de Paris. Vous suivez cette visite du pape en Espagne. Merci d'avoir répondu aux questions de France Info. J'ajoute que demain le pape célébrera une messe en plein cœur de Madrid où 1 million de fidèles sont attendus. L'info en une minute tout de suite.
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1: À la une, à 21h45, Laurette Puyot, l'émotion de l'affaire Liana ne retombe pas.
3: Avec beaucoup de réactions du monde politique français, le président des Républicains, Bruno Retailleau, veut créer une cour disciplinaire de la magistrature, a-t-il dit dans le journal Le Parisien, puisque le suspect du meurtre de la collégienne de 11 ans était déjà visé par plusieurs plaintes. Hier soir, le garde des Sceaux, Gérald Darmanin, a présenté ses excuses à la famille. Un registre de condoléances à la maison Élysée, en face du palais présidentiel, hommage à l'ancienne première dame Bernadette Chirac, morte hier à 93 ans. L'actuelle première dame Brigitte Macron a fait part de son immense respect. Cette dernière l'avait succédé en 2019 à la tête de la Fondation des Hôpitaux. Israël affirme avoir frappé environ 150 positions du Hezbollah dans le sud du Liban en 48 heures. L'armée libanaise annonce la mort de plusieurs de ses soldats. Une violation flagrante de la souveraineté libanaise et du droit international a condamné le président libanais Joseph Aoun. Et puis attention au pollen, le risque d'aller allergies aux graminées classées élevées sur une grande majeure partie de la France demain. Et c'est le Limousin qui est le plus fortement touché, seul département en indice très élevé.
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1: 19 ans, voilà l'âge de la jeune russe Mira Andreeva, 8e mondiale, qui décroche aujourd'hui son premier titre en Grand Chelem en gagnant à Roland-Garros en finale contre la polonaise Maja Swalinska, 114e mondiale. Elle était issue des qualifications, victoire en 2-7, 6-3, 6-2 pour Mira Andreeva. On refait le match avec vous Guillaume Batin et avec notre consultant Paul-Henri Mathieu à Roland-Garros.
4: Mira Andreeva est donc la nouvelle reine, Paul-Henri Mathieu de Roland-Garros. La russe à 19 ans seulement s'est imposée en finale face à la révélation du tournoi, la polonaise Maja Swalinska. Qu'est-ce qui a fait la différence dans cette finale au début? Très tendu, on l'a vu, hein, les joueuses se prenaient le service l'une après l'autre.
5: Oui, le début de match a été assez tendu entre les deux joueuses. Elles se sont échangées le service l'une après l'autre. Les premiers jeux ont duré assez longtemps et on a senti Mira Andreeva se détacher petit à petit. Je pense qu'aussi c'est l'expérience qui a joué. La Mira Andreeva qui a plus l'habitude de jouer ce genre de match. Alors même si c'était sa première finale de Grand Chelem, mais elle avait déjà gagné des gros tournois, deux titres cette année. Et son adversaire peut-être aussi un petit peu émoussé physiquement.
4: Normal. Après
5: neuf matchs, trois semaines de compétition, parce qu'il y a une semaine supplémentaire pour son adversaire, pour la polonaise, parce qu'elle a joué la semaine de qualification. Donc ça a peut-être un petit peu joué aussi dans la balance. Mais ensuite, Mira Andreeva qui a pratiqué un superbe tennis, qui a fait quasiment le match ensuite parfait, qui a ensuite fait déjouer son adversaire. Avant, c'était plus la polonaise qui faisait déjouer ses adversaires. Là, ça n'a pas été le cas. Elle avait un petit peu réponse à tout, la joueuse russe. Et elle a fait un match assez magnifique.
4: La vie des deux joueuses va changer, mais c'est sûr, mais peut-être de manière un peu plus radicale pour la polonaise, Maja Swalinska, qui sera non plus son 14e, mais 21e mondial au prochain classement lundi, avec des sponsors, des invitations dans les grands tournois. C'est une nouvelle vie du tennis pour sa carrière à 24 ans.
5: Ah oui, pour la joueuse polonaise, évidemment que c'est une nouvelle vie qui s'annonce devant elle. Elle va rentrer déjà directement dans tous les tournois, dans tous les gros tournois. Alors même si à Wimbledon, elle aura certainement besoin d'une invitation parce que l'inscription est déjà passée. Mais ensuite, elle va disputer tous les gros tournois. Elle va avoir des partenaires, des sponsors. Voilà, on le rappelle qu'elle a quand même fait appel à un partenaire ou à des connaissances ou une ancienne joueuse. On a entendu parler de Iga Świątek qui avait réglé ses frais d'hôtel ici à Roland-Garros parce qu'elle n'avait pas encore perçu son chèque de finaliste. Donc tout ça, c'est un peu de l'histoire ancienne pour elle et c'est une nouvelle vie qui s'annonce et qui peut être vraiment palpitante pour elle parce qu'elle nous a démontré un niveau de jeu assez fantastique tout au long de cette quinzaine. Donc on peut l'espérer continuer sur cette lancée et la voir encore disputer. Alors, je ne sais pas si elle disputera d'autres finales de tournoi de Grand Chelem, mais en tout cas, elle pourra jouer les premiers couteaux.
4: 1 400 000 euros pour la finaliste, voilà aussi de quoi étoffer son staff. Et avoir un petit peu plus de tranquillité dans la tête pour les prochains tournois. La vie aussi va changer pour Mira Andreeva. C'est une consécration pour un début de carrière à 19 ans. Elle courait derrière. Elle entre dans une autre dimension, Mira Andreeva, avec ce premier titre du Grand Chelem.
5: Oui, c'est une autre dimension. Alors, je ne sais pas si sa vie va changer parce qu'elle a seulement 19 ans. C'est un premier titre du Grand Chelem. On l'attendait déjà depuis un certain temps. On savait que ça allait arriver à un moment donné. Et je pense qu'elle elle en gagnera beaucoup d'autres. C'est son premier aujourd'hui, donc c'est quelque chose de spécial. Mais c'est une championne assez exceptionnelle, qui est très très précoce, qui est bien encadrée, qui est bien dans sa tête, qui est très ambitieuse. Et on sent qu'elle a envie de plus. Et c'est son premier titre du Grand Chelem. Ce qu'elle veut, c'est en gagner bien évidemment plusieurs, mais essayer de gagner sur toutes les surfaces. Et je suis persuadé qu'elle est déjà focalisée sur le prochain tournoi du Grand Chelem qui se déroulera à Wimbledon dans quelques semaines.
4: Mira Andreeva, la première joueuse russe a remporté le tournoi de Roland-Garros depuis une certaine Maria Sharapova. C'était il y a 12 ans, en 2014, et c'est aussi la plus jeune depuis 1992. Et la victoire ici de Monica Seles, qui avait 18 ans. Demain, autre finale, les hommes, Flavio Cobolli face à Alexander Zverev. Là encore, c'est un outsider face à quelqu'un qui veut confirmer. En un mot, votre favori pour demain?
5: J'aime pas trop m'avancer à chaque fois, mais sur le papier, évidemment, c'est Alexander Zverev qui est favori. Il court après ce titre depuis un certain temps. Pour lui, c'est une vraie occasion, voilà, face à un finaliste un petit peu surprise, hein, même si c'est moins surprenant que la joueuse polonaise, parce que Kovoli, je le rappelle, est quand même proche du top 10 mondial. Il faudrait une grosse surprise, mais je mettrais quand même Alexander Zverev légèrement favori.
4: Et cette finale, Kovoli-Zverev, ce sera à suivre en direct demain à partir de 15h sur France Info. Avec vous, Paul-Henri Mathieu, ancien joueur pro et consultant tennis de France Info, avec Fabrice Abgral. Merci.
5: Avec plaisir, je serai là, grand plaisir.
1: Et merci à vous deux, Guillaume Batin, rédaction des sports, et Paul-Henri Mathieu, consultant de France Info à Roland-Garros.
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1: Voilà une cinéaste pour notre page culturelle à 21h52. Isilde Lebesco est en compagnie de Frédéric Carbone.
7: L'invité culture a fait le choix de la douceur en n'ignorant rien de la douleur et des combats pour la surmonter. Elle le fait dans sa vie personnelle et c'est au cœur de son nouveau film où l'on passe du huis clos de la violence d'un homme au refuge d'une famille tellement foutraque et tellement lumineuse en même temps. Bonjour Isilde Lebesco.
8: Bonjour.
7: Ma famille chérie sort donc au cinéma mercredi prochain avec un casting d'ailleurs à l'image de cette tribu qui va d'Élodie Bouchet à Elise Moon en passant par Marisa Berenson ou Jeanne Balibar et vous au milieu. Disons d'abord un mot du point de départ parce que c'est tout sauf un film documentaire sur les violences conjugales. Mais ça part de là. Et pour se détacher de l'emprise, on se rend compte qu'il faut parfois que cette violence touche quelqu'un d'autre, un proche, un enfant là en l'occurrence, pour partir, pour avoir cette force-là.
8: Oui, oui, tout à fait. Et puis surtout, en fait, il faut toujours aller au cœur de sa famille, au cœur de là où tout a commencé, les racines. Je crois que tout ce qu'on vit est une résonance de ce qui nous est familier, de ce qu'on a vécu enfant. Donc, aller à la racine des choses et tenter de se connecter à l'amour de cette famille, au rire, à l'amour, ça guérit beaucoup, ça guérit tout.
7: Ouais, si ça tombe bien, elle part, mais parce qu'il y avait une réunion familiale qui était prévue.
8: Oui.
9: On part chez Mamie Couille.
10: On est là.
11: Comment ça va?
12: C'est avec plaisir que je vous présente ma famille. C'est ma mère, Queen. Elle aurait voulu être une diva, mais la vie en a décidé autrement.
7: Je le disais, Isilde Lebesco, on l'entend presque là, dans cette bande-annonce, ce choix de la douceur. Vous voulez installer ça, quelque chose où on enveloppe, il y a plein de drames et on va en parler, on enveloppe le spectateur dans une forme de douceur.
8: Mais oui, parce que, en fait, quand on arrive à dépasser ces blessures, c'est tellement merveilleux, la famille, ces êtres qui nous accompagnent pour toute la vie.
7: Ils accompagnent pour toute la vie, mais on n'est pas chez les bisounours non plus. On est dans une famille où il y a beaucoup de drames, où il y a des secrets, des choses qu'on dit, qu'on ne dit pas, des caractères qui s'affrontent, mais il y a quelque chose qui dépasse ça.
8: Oui, bah tout le monde a son rôle. Et ça, c'est difficile dans les familles. Tout le monde veut jouer son rôle, s'est construit avec son rôle. Mais derrière ça, qu'est-ce qui se passe en fait? Il y a de l'amour normalement, mais il faut vivre cet amour.
7: Il y a de l'amour, mais il y a le personnage de... Faut que je me retrouve la phrase exacte. Le personnage de Jeanne Balibar qui dit « On s'aime toujours alors que j'ai l'impression... »
8: Que tu me détestes, oui.
7: Ouais, que tu me détestes. Oui. C'est du vécu, ça, madame?
8: Ah bah ça, bien sûr. De toute façon, ce film, il est très personnel, ça, c'est sûr.
7: Mais l'état d'intranquillité fait aussi que tous ces personnages-là... Parce qu'ils sont tous dans quelque chose où ils ne sont pas... Complètement, oui.
8: Ils sont tous en alerte, en fait. Ils sont tous dans la construction de comment ils ont été enfants, c'est-à-dire vraiment sur-attentifs à l'autre. Et du coup, il a construit les défenses d'enfance, en fait. Quand un enfant a un parent qui peut être impulsif, eh bien, lui, il va se construire autour de ça. Donc après, même en tant qu'adulte, et parfois on a vécu 30 ans sa vie d'adulte, et on se comporte toujours comme des enfants, parce qu'il y a des densités à l'intérieur qui ne sont pas réglées.
7: Le casting, je le disais, il est assez impeccable. Aussi foutraque d'apparence que la famille, il fallait inventer qu'Elise Moon soit votre frère ou le frère de Jeanne Balibar. On se fait plaisir quand on réunit des comédiens aussi différents.
8: Oui, bien sûr. Parce que du coup, on n'a pas le choix que de se rassembler à un endroit où on n'est pas forcément très à l'aise. Parce que ce n'est pas les mêmes familles. Donc, il faut bien trouver un point d'assemblage.
7: Et le point d'assemblage, c'est quoi? C'est aussi...
8: C'était, je pense, du cœur, de l'impulsivité, parce qu'intellectuellement, on n'est pas les mêmes familles de cinéma.
7: Et on n'est pas... Parce que le film de famille, c'est pas le premier, c'est pas le dernier. Je dirais qu'on n'est pas dans un film de famille à la française. D'ailleurs, ça parle pas que français, ça parle beaucoup anglais aussi. Ça donne cette tonalité-là aussi au film, vous le vouliez?
8: Oui, le français, je trouve que c'est une langue magnifique, mais qui est très intellectuelle. Et ce que j'aime dans l'anglais, c'est qu'elle est très connectée au cœur. Et donc, j'avais envie de faire un film qui traverse le cœur.
7: Et est-ce que c'est aussi pour ça, la longueur d'un film ne dit rien? Il y a des films courts et qui sont interminables, il y a des films au contraire très longs et on se dit pourvu que ça ne se termine pas tout de suite. Là, j'ai l'impression que ça colle, le fait qu'il soit assez bref, moins d'une heure et demie, avec justement cette idée-là. On ne fait pas de grands discours, on s'adresse au cœur directement.
8: Oui, tout à fait. On touche à l'endroit le plus essentiel, c'est-à-dire... l'émotion, le cœur.
7: Et en disant quoi? En se disant, le spectateur, on fait le pari que le spectateur, il n'a pas besoin justement qu'on surligne.
8: Il n'a pas besoin de comprendre, il peut se laisser traverser par une histoire, par un film qui fera écho à son histoire, à son film, et qui peut-être le ramènera après à lui avec ce déplacement. Et c'est pareil chez moi, quoi.
7: On le sait, il n'y a pas que le cinéma. Pour vous, Isidre Lebesco, il y a l'écriture, la chanson aussi. Album sorti il y a quelques semaines, une dizaine de textes. Là aussi, un casting 100% féminin que je recommande à nos auditeurs. Josiane Balasco, Marianne Denicourt, Sandrine Bonner, d'autres et vous.
8: Les mots.

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1: Les mots, c'est le point commun de tout ça, de l'écriture de scénario, livre. Là, ces textes de chansons, c'est ce qui permet de guérir ce que vous avez traversé, mettre des mots dessus.
2: Oui, et rentrer chez moi, justement. C'est où chez moi, en fait? Chacun a son chez moi, et où c'est? Et le trouver, c'est naître à soi, quelque part.
1: Vous l'avez trouvé, là, chez vous?
2: Moi, je crois que j'ai fini par le trouver, oui.
1: Et il est où?
2: Sentir qu'on ne vit plus depuis ses blessures. Tout simplement.
1: Et ces mots, vous les chuchotez. Dans le film également, c'est plus chuchoté. Il n'y a plus besoin de crier, Isilde Lebesco.
2: Oui.
1: Ouais. Et ça fait du bien.
2: Oui. Vraiment, c'est être dans la vie, quoi. Depuis la beauté de la vie.
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1: Merci beaucoup, Isilde Lebesco, ma famille chérie, qui sort au cinéma la semaine prochaine. Merci à vous.
2: Merci.
3: Et l'invité culture de Frédéric Carbone est à réécouter en intégralité sur l'application Radio France. La météo à suivre.
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3: Patricia Charbonnier.
5: Les conditions météo seront plus ensoleillées demain avec des températures en hausse l'après-midi. On devrait se rapprocher des valeurs de saison. Mais le ciel restera encore très nuageux toute la journée près des côtes de la Manche, entre la Bretagne, la Normandie et les Hauts-de-France avec localement quelques ondées. Et ces nuages pourraient déborder dans l'après-midi vers l'Île-de-France, les Pays de la Loire et les Ardennes. Partout ailleurs, le temps sera lumineux demain après dissipation de quelques plaques de grisailles sous forme de nuages bas. Et dans l'après-midi, le temps deviendra plus instable sur les Alpes et les Pyrénées avec quelques averses, avec donc des températures en hausse. Pour demain après-midi, Météo France prévoit jusqu'à 30 degrés à Nîmes, 27 à Biarritz, 25 à Strasbourg, 23 degrés à Paris et Besançon, 22 à La Rochelle et 18 degrés à Brest.
3: Très bonne soirée avec nous sur France Info, il est 22h. Bonsoir Thomas Bénèche.
6: Bonsoir Jeanne, bonsoir à tous.
3: À la une de votre journal, la classe politique à l'unisson pour saluer la mémoire de Bernadette Chirac.
6: La veuve de l'ancien président est décédée hier soir à l'âge de 93 ans. Page spéciale à suivre dès le début de ce journal. Des grévistes aujourd'hui chez Decathlon pour demander des hausses de salaire et dénoncer une dégradation des conditions de travail. Et puis le tennis à Roland-Garros, la russe Mira Andreeva a remporté la finale dames. Victoire en 2-7 sur la polonaise Maja Radzińska. Un registre de condoléances est installé depuis cet après-midi maintenant à la maison Élysée, en face du palais présidentiel à Paris, pour que celles et ceux qui le souhaitent puissent rendre hommage à Bernadette Chirac. Bernadette Chirac est morte hier soir à l'âge de 93 ans, veuve de l'ancien président. La classe politique salue aujourd'hui unanimement sa mémoire, Elia Bergel.
7: Et les hommages les plus appuyés viennent de la droite. Bruno Retailleau, le patron des Républicains, parle d'une femme d'exception. Jean-François Copé, le maire LR de Meaux, rappelle sur France Info le destin hors norme de Bernadette Chirac.
8: Elle était élue locale, elle avait une connaissance intime de la politique. Elle était engagée, elle était très très engagée avec son mari. Et bien sûr qu'elle avait un rôle majeur.
7: La France perd une femme qui l'a toujours servie avec passion, écrit Nicolas Sarkozy, très proche de Bernadette Chirac. Le président du RN, Jordan Bardella, salue lui la cheville ouvrière de l'opération Pièce jaune en faveur des enfants hospitalisés. Une grande dame de cœur pour le chef de l'État, Emmanuel Macron. Des hommages à gauche aussi. Une première dame très indépendante, souligne François Hollande.
9: À la fois par la liberté qu'elle avait prise quelquefois pour s'exprimer en tant que telle, et aussi pour les causes qu'elle avait embrassées, notamment l'initiative des pièces jaunes.
7: Bernadette Chirac, longtemps élue locale de Corrèze comme François Hollande, seule première dame à avoir elle-même exercé un mandat, conseillère générale de Corrèze, réaction du chef du PS Olivier Faure. À sa façon, elle participa au combat féministe.
6: Élie Abergel, service politique de France Info. Bernadette Chirac fut donc un visage de la vie politique par le prisme de son mari, mais aussi, on le disait à l'instant, parce qu'elle fut élue de Corrèze. Elle fut d'ailleurs la seule première dame à avoir elle-même exercé un mandat politique. Bernadette Chirac fut aussi à la tête de l'opération Pièce jaune en faveur des enfants hospitalisés. Anne Barrère est la vice-présidente de la Fondation des hôpitaux de Paris, Hôpitaux de France, et pour elle, Bernadette Chirac était une femme d'engagement.
10: Tout ce qui était de la communication moderne de l'époque, elle a su l'utiliser à bon escient et pour faire des choses, quoi. On a créé le train pièce jaune en janvier 96. on a fait le Tour de France, on faisait 5 étapes au mois de janvier, parce que l'idée c'était que les enfants bien portants donnaient aux enfants malades, et donc on allait les remercier en allant à leur rencontre, en collectant les tirelires sur les quais de gare, et on venait avec toute une troupe d'artistes, et comme Madame Girac était extrêmement appréciée, on n'avait pas beaucoup de mal à créer une sorte de troupe ambulante, si j'ose dire. Et ça, ça a donné une notoriété extraordinaire à l'opération. Ça a donné une notoriété aussi à Madame Chirac, parce que du coup, elle est devenue le symbole de cet engagement des enfants malades hospitalisés et des jeunes ados en souffrance.
6: Anne Barrère, la vice-présidente de la Fondation des Hôpitaux de Paris, Hôpitaux de France. Dans les colonnes du Parisien aujourd'hui en France, le président des Républicains fait une proposition, celle de créer une cour disciplinaire de la magistrature afin de prononcer d'éventuelles sanctions en lieu et place de l'actuel Conseil supérieur de la magistrature que Bruno Retailleau juge, je cite, trop corporatiste. Cette proposition intervient dans le sillage de l'affaire Liana dans laquelle des dysfonctionnements ont été pointés du doigt. L'événement est illégal, une free party réunit 2000 personnes dans le nord de l'Hérault sur le territoire de la commune de Claret. Les forces de l'ordre sont mobilisées notamment pour empêcher l'arrivée de nouveaux véhicules sur le site et pour contrôler les véhicules qui le quittent.
3: Des salariés de Decathlon ont fait grève aujourd'hui en France.
6: Plus d'un millier d'employés mobilisés pour réclamer une augmentation des salaires, et alors que l'entreprise spécialiste des articles de sport a annoncé en avril avoir dégagé un bénéfice net en hausse de 16% en 2025. Les syndicats dénoncent un appauvrissement des salariés, des conditions de travail dégradées. Théo Cobel, vous vous êtes rendu au Décathlon de Portet-sur-Garonne, près de Toulouse, où une poignée de salariés se sont réunis devant leur magasin pour faire entendre leurs inquiétudes.
11: Bonjour messieurs, dames.
12: À tract à la main, Melvin, conseiller Décathlon, interpelle les clients qui entrent dans le magasin.
11: Est-ce qu'on peut vous laisser ce petit papier, parce qu'on est en grève aujourd'hui pour des réductions d'effectifs? Okay. Merci beaucoup.
12: Et les clients se montrent plutôt réceptifs selon lui.
11: Ils nous soutiennent, parce que ils viennent chez nous aussi pour être bien conseillés et être bien accueillis, donc si forcément on est de moins en moins nombreux, ça va être plus compliqué pour eux. Bonjour monsieur.
12: Le tracteur envoie vers une pétition en ligne. François, venu acheter des affaires de sport pour sa fille, va la signer.
13: Complètement, surtout ici, c'est important. C'est une chaîne, effectivement, où je crois que les vendeurs sont assez spécialisés. C'est pour ça, d'ailleurs, qu'on est fidèles au niveau de cette chaîne de magasins. Moi, je suis très running et, effectivement, même ici, on est très, très bien conseillé. Donc, si ça vient à impacter la qualité de l'expertise et du choix, ça nous impactera nous aussi.
12: Baisse des effectifs, mais aussi hausse des rythmes et de la charge de travail. Une stratégie de la course au profit, alerte Pierre. Il est représentant du personnel dans ce magasin et membre de la CFTC.
14: Ça devient progressivement une machine à fric. C'est la productivité qu'on nous demande d'augmenter en fait tous les ans pour avoir un magasin qui est toujours plus rentable, qui crache toujours plus de thunes. Et donc du coup, pour gagner sur le chiffre et sur le résultat à la fin, là, on vient tout simplement diminuer en partie et demander toujours un peu plus aux employés.
12: À lui qui déplore aussi un nivellement par le bas des salaires alors que l'entreprise réalise des bénéfices records.
6: Théo Cobel, ici Occitanie, pour France Info. L'annonce émane de l'armée israélienne. Environ 150 positions du mouvement Hezbollah pro-iranien ont été frappées dans le sud Liban en l'espace de 48 heures. Cette déclaration survient alors que le président libanais a dénoncé aujourd'hui les attaques israéliennes incessantes qui restent impunies malgré le cessez-le-feu théoriquement en vigueur.
3: Des commémorations à présent.
6: Celle du 82e anniversaire du débarquement des Alliés en Normandie, c'était le 6 juin 1944. La traditionnelle cérémonie du souvenir s'est tenue cet après-midi à Langrune-sur- dans le Calvados, au nord de Caen, en présence du Premier ministre Sébastien Lecornu et de plusieurs diplomates, dont Elbridge Colby, le sous-secrétaire américain à la Défense. La cérémonie fut sobre, sans public, et s'est tenue juste en face de la plage, le Floroquin.
15: Après plusieurs interludes musicales jouées par des orchestres militaires, les discours des différents diplomates s'enchaînent sur la place principale de Langrune. Tous remercient les sacrifices des soldats, comme le Premier ministre Sébastien Lecornu.
16: Souvenons-nous des combattants de ce 6 juin, arrachés à l'insouciance de leur jeunesse pour libérer une Europe qu'ils n'avaient jamais connue. Ils nous laissent un immense héritage. Soyons-en dignes.
15: Face à lui, des dizaines de porte-drapeaux se tiennent droit, comme Daniel. C'est une véritable fierté pour lui.
17: Oui, quand même, ça nous honore d'être là. Tout le monde n'est pas là. Voilà. Et puis on n'a pas l'habitude d'avoir vraiment des gens comme ça.
15: Journée particulière aussi pour Victoria, 10 ans. Elle est aussi porte-drapeau, c'est sa première cérémonie.
18: On se dit qu'on peut faire que ça peut-être qu'une fois dans notre vie et que quand même on a une chance d'être ici parce que tout le monde aussi également ne peut pas être là.
15: Le public, lui, est tenu à distance, parqué à plusieurs dizaines de mètres des commémorations. Marie et François en profitent quand même.
19: Les Américains, on les repère en fait. Ils sont rigolos, ils sont fermés en fait. On voit, ils traînent là et ils regardent partout. C'est assez marrant de les voir.
20: Beaucoup de musique, c'est sympa et je suis absolument, j'adhère.
15: La cérémonie a duré au total 1h30 avec en conclusion un dépôt de fleurs devant le monument aux morts de la commune de Langrune.
6: Paul Florequin, ici Normandie pour France Info. Et à noter que le secrétaire d'État américain à la Défense, Pete Hegseth, n'a pas participé à la cérémonie internationale commémorant le débarquement, mais s'est exprimé depuis le cimetière militaire américain de Colville-sur-Mer. Lors de son discours, il a évoqué une invasion d'immigrés, semblant faire référence à une menace que représenterait, selon lui, l'immigration pour la civilisation occidentale. Le sport à présent est le tennis, avec la Russe Mira Andreeva, 19 ans, qui a décroché aujourd'hui son premier titre en Grand Chelem. Elle remporte la finale dames des internationaux de France de Roland-Garros. Victoire en 2-7, 6-3, 6-2 aujourd'hui face à la Polonaise Maya Ralinska. Mira Andreeva, c'est la plus française des joueuses russes, Guillaume Batin.
0: Mira Andreeva a rapidement quitté la Sibérie. Les moins 45 degrés de Krasnoyarsk n'étaient pas l'idéal pour faire du tennis. Alexander et Raïssa, ses parents, le font savoir. Et très vite, la famille se fait courtiser, notamment par l'académie de Raphaël Nadal et celle de Jean-René Lisnard à Cannes. La famille Andreeva fait un essai sur la Côte d'Azur il y a 2 ans. Elle n'ira jamais chez Nadal en Espagne. Et c'est tout naturellement que la jeune vainqueur de Roland-Garros s'exprime aujourd'hui en français, la coupe Suzanne Lenglen à la main.
21: Vainqueur du simple dame Roland-Garros 2026, Mira Andreeva.
22: Je vous remercie pour aujourd'hui et pour 2 semaines magnifiques ici à Paris. C'est très important pour moi. Merci beaucoup pour votre soutien chaque jour.
23: Depuis le premier jour.
0: La France, c'est ma 2e maison, dit Mira Andreeva. On l'avait même vu ce matin à l'entraînement, portant le maillot de l'équipe de France de football.
6: Guillaume Batin, direction des sports de Radio France. Et puis le RC Vannes jouera la saison prochaine en top 14 de rugby. Après avoir été sacré ce soir champion de France de Pro D2, les Bretons ont battu aujourd'hui Provence Rugby sur le score de 18 à 14. Jeanne Mézia.
3: C'était le journal de Thomas Bénèche sur France Info. Dans les prochaines minutes, grand ménage de printemps pour Ingrid Pohu, dont j'ai testé pour vous, sera dans une 20aine de minutes.
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3: 22h10 sur France Info, on s'intéressera tout à l'heure dans les prochaines minutes dans Nouveau Monde à notre façon de communiquer avec l'intelligence artificielle. Mais tout de suite, le décès de Bernadette Chirac, l'ancienne première dame saluée partout en France.
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3: Des hommages qui pleuvent depuis ce matin dans toute la classe politique. Bernadette Chirac est décédée hier à 93 ans. Au-delà de l'épouse d'un président qu'elle était, celle de Jacques Chirac, elle avait mené sa propre carrière politique en Corrèze, où elle avait des attaches, particulièrement dans la petite commune de Saran, 260 habitants, où elle a été conseillère municipale, puis conseillère générale au département pendant 36 ans. Elle a aussi été à l'initiative du musée du président Jacques Chirac, où sont exposés de nombreux cadeaux et objets offerts aux différents présidents de la 5e République, Zachary Gabory. Visite à la saveur particulière aujourd'hui pour ceux qui ont appris la nouvelle.
28: Dès l'annonce ce matin, le musée a installé à l'entrée un registre de condoléances avec un portrait de Bernadette Chirac. Carole, venue avec son mari de Lorient, garde en mémoire ce couple emblématique.
29: Mémoire du couple, la mémoire du président. Là où nous, on vient visiter ce qu'il a vu, ce qu'il a fait. Et puis, ben, madame, c'était madame Chirac, hein, c'était une grande dame pour le pays. Malheureusement, il y a un moment, il faut partir.
28: En plus d'un demi-siècle de vie publique, dont le rythme a ralenti avec l'âge, certaines générations l'ont moins connue. C'est le cas de Nadine, de Cournon d'Auvergne.
29: L'usage que j'en ai, surtout, c'est surtout à travers du film Bernadette, que j'ai vu 2 fois et que j'ai beaucoup aimé. Et donc, du coup, j'ai découvert beaucoup de choses, même si c'était un peu romancé, mais je pense qu'il y a des choses qui étaient vraies.
28: Parmi les choses vraies, Christian, venu de la région lyonnaise, retient notamment cet attachement connu de Bernadette Chirac pour la Corrèze, sa terre d'adoption.
30: Très impliqué dans sa région, elle était plutôt vénérée. Oui, après, c'est une personnalité qui a marqué son temps, qui a marqué son époque, et dont on retiendra en particulier les pièces jaunes qu'elle a lancées il y a quelques décennies. Donc, respect.
28: L'ancienne conseillère départementale venait encore il y a 2 ans à Saran, Avec son décès, la commune tourne une page de son histoire, mais garde en mémoire dans son musée la vie présidentielle des Chirac.
3: Reportage ici, Limousin de Zachary Gabory pour France Info. Voilà une personnalité unique, c'est ce qu'était Bernadette Chirac pour de nombreuses personnes. On l'a entendu, c'était également l'avis de Roselyne Bachelot, ministre de l'écologie de 2002 à 2004, sous la présidence de Jacques Chirac.
1: C'est une grande dame, une très forte personnalité qui a su trouver une place totalement originale dans les institutions de la République qu'elle respectait. C'était pas quelqu'un qui imaginait gouverner la France à la place de son mari, pas du tout. Mais elle lui était d'un conseil extrêmement précieux car elle savait juger les gens d'une façon très acérée, très pointue. Et quand on n'aimait pas quelqu'un, ou quand elle trouvait qu'il dépassait les règles de sa fonction, elle ne lui envoyait pas dire. Oui. Mais elle a fait ses choix personnels, et ça, c'est tout à fait remarquable.
2: Humainement et politiquement, elle sentait bien les choses.
1: Ah, tout à fait. J'aime à raconter cette anecdote du soir du premier tour des élections de 2002. Nous sommes quelques-uns autour de du président Jacques Chirac. Elle est à côté, elle s'est mise un peu en retrait car elle se mélangeait pas. Elle reste à sa place, disait-elle, avec son aide de camp, Monsieur Niquet. Et quand Dominique de Villepin rentre et lui dit « Monsieur le Président, vous serez contre Jean-Marie Le Pen au deuxième tour », il se tourne vers sa femme et lui dit « Bernadette, il y a très longtemps que vous me le dites ». Et finalement, elle était sur le terrain et c'était beaucoup plus efficace que les sondages et les études d'opinion. Mmh. Et c'était une femme remarquable, très humaine avec les gens modestes et très caustique avec ceux qui s'élevaient au-dessus de leurs conditions.
2: Elle formait en tout cas un couple tout à fait emblématique de la vie politique française avec son mari Jacques Chirac, d'un soutien indéboulonnable pour lui, notamment au cours de ses mandats, et encore plus à la veille de son deuxième mandat avant 2002, l'ancien président qui était cité dans de nombreuses affaires politico-financières, et Bernadette Chirac, elle, le défendait, bec et ongle. Roselyne Bachelot, on va l'entendre, c'était à la télévision dans le 20h de TF1.
4: Je partage la vie d'un homme qui a donné l'essentiel de son existence au service de l'État, au service public, au service des autres, avec une très grande générosité, beaucoup de rigueur. Alors, voyez-vous, en ce moment, je suis animée d'un sentiment un petit peu de révolte.
2: Ce qu'on entend là, Roselyne Bachelot, ça témoigne aussi de la solidité de leur relation.
1: Solidité de leur relation, solidité d'un partage où chacun donc avait trouvé sa place. Et c'est effectivement ce poste de conseillère générale en Corrèze qui lui permet de rester très près des gens, hein, d'écouter, j'allais dire, les vrais gens, comme on dit.
2: De 1979 à 2015, elle a été conseillère générale.
1: C'est absolument, absolument incroyable. Son engagement pour la Maison de Solène, son engagement pour la culture, de Jacques Chirac détestait la musique, mais il n'allait jamais à l'opéra, mais elle y allait et on voyait qu'elle n'y allait pas pour faire des mondanités parce qu'elle aimait ça profondément. Elle était aussi, évidemment, on connaît son implication sur les hôpitaux de Paris et le fait d'accompagner l'opération des pièces jaunes, les personnes handicapées. Vraiment, je me souviens quand on a créé l'Institut Imagine, l'Institut des maladies génétiques qui est adossé à l'hôpital Necker, elle était là, elle vient avec les organisateurs, elle me dit, je suis ministre de la Santé, il faut trouver l'argent pour Imagine. Elle se défonçait pour des choses qu'elle pensait justes et elle le faisait pas avec pour parader, elle le faisait pour être efficace.
2: Elle avait des causes vraiment qui lui tenaient à cœur et elle les portait vraiment jusque le plus loin possible, jusque là où elle pouvait aller.
1: Oui, exactement. Et je trouve que son implication sur les questions de santé avec nous sommes souvent croisés, étant donné mes responsabilités. C'était pas quelqu'un qui se mettait en avant, Bernadette Chirac, du tout. Mmh. Elle n'était pas là pour être présidente d'un comité et qu'on lui dresse, des couronnes. Non, elle voulait être efficace. Et ça, c'était, je vais employer un terme un peu trivial, mais c'était une sacrée bonne femme, Bernadette Chirac.
2: Elle avait en tout cas la réputation, Roselyne Bachelot, d'avoir un sacré caractère, on l'a dit, d'être aussi bien plus froide et distante que son mari. Elle était réputée aussi plus conservatrice d'un point de vue des opinions politiques. Vous qui l'avez côtoyée de très près, est-ce que cette réputation, cette image de femme froide, parfois dure, représentait ce qu'elle était vraiment ?
1: Je pense qu'elle s'est constituée une carapace, très certainement. Bernadette Chirac, c'est une femme qui a rencontré beaucoup de souffrances dans sa vie. Patrick de Carolis, qui a écrit un livre avec elle, qui a été un best-seller, ça lui a permis de raconter aussi un certain nombre de choses sur sa vie personnelle. Et c'est vrai que cette fille, Laurence, qui est gravement, très gravement malade, qu'elle a accompagnée, aussi tous les échecs de Jacques Chirac, 3 campagnes électorales, 3 campagnes présidentielles avant d'y arriver, c'était une femme qui s'était durcie.
2: Les Français n'aiment pas mon mari, disait-elle avant qu'il soit élu.
1: Voilà, c'est ça, exactement. Mais les Français l'ont démenti sur ce fait. Mais donc, elle s'est durcie pour affronter les difficultés et pour remplir la mission qu'elle s'était donnée aux côtés de Jacques Chirac.
3: Alors, Roselyne Bachelot, ministre de l'écologie sous la présidence de Jacques Chirac de 2002 à 2004 et proche du couple Chirac avec Benjamin Recouvreur. L'info en une minute, tout de suite.
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3: À la une, à 22h19, Thomas Benesch, le président des Républicains, cible la magistrature.
5: Dans les colonnes du Parisien aujourd'hui en France, il propose la création d'une cour disciplinaire de la magistrature afin de prononcer d'éventuelles sanctions. Elle remplacerait l'actuel CSM, Conseil supérieur de la magistrature, que Bruno Retailleau juge, si trop corporatiste. Cette proposition survient dans le sillage de l'affaire Liana, dans laquelle des dysfonctionnements ont été pointés du doigt. La disparition de Bernadette Chirac à l'âge de 93 ans, un registre de condoléances est à disposition à Paris pour celles et ceux qui voudraient lui rendre hommage. Ce registre est installé à la maison Élysée, juste en face du palais présidentiel. Un homme de 32 ans interpellé il y a 2 jours à Paris dans le cadre d'une enquête sur la mort de son ex-conjointe à Laval a reconnu avoir étranglé sa victime. Information du parquet de Laval, la victime en question, âgée de 39 ans, était séparée de son conjoint depuis plusieurs mois. Des salariés de Decathlon mobilisés aujourd'hui en France pour réclamer des hausses de salaire, dénoncer la dégradation de leurs conditions de travail, alors que Decathlon a annoncé en avril avoir dégagé un bénéfice net en hausse de 16% en 2025.
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7: France Info Monde avec Anne Souhaitemont. Bonsoir Anne.
8: Bonsoir.
7: Directrice de l'information internationale de Radio France. Vous nous parlez ce soir d'une femme dont le nom s'est invité dans le débat politique français, la Russe Xenia Fedorova. Le ministre français des Affaires étrangères la qualifie de propagandiste patentée. Des élus européens demandent des sanctions contre elle à Bruxelles. Motif, elle fait de l'ingérence pour le compte de la Russie de Poutine. Que sait-on exactement de son parcours ?
8: Eh bien, pas grand chose. Et Xenia Fedorova a manifestement décidé d'en profiter. On n'est jamais mieux servi que par soi-même. Alors pourquoi ne pas écrire un livre et bâtir son propre mythe ? Née en 1980 à Kazan, la petite Xenia Fedorova serait la fille d'un ingénieur spatial, symbole soviétique, et d'une journaliste. Tiens, tiens. L'effondrement de l'URSS est décrit dans son livre comme un choc pour sa famille, qui s'exile à Vienne. Xenia intègre le lycée international, puis à Prague, avant de revenir brutalement en Russie. On n'aura pas plus de détails. C'est tout aussi flou sur le parcours académique. Il y a quelques années apparaissait un diplôme de l'Institut des études américaines et canadiennes. Plus aucune mention aujourd'hui. Peu importe, Xenia Fedorova est, dit-elle, devenue journaliste. Si elle l'écrit, c'est qu'il faut la croire.
7: Alors Anne, quand commence sa carrière de propagandiste du Kremlin ?
8: L'histoire officielle veut que ce soit l'agence de presse étatique Rossiya Segodnia, maison mère de Russia Today, qui la repère et lui propose un poste. En 2017, à 37 ans seulement, elle prend la tête de RT France, une chaîne financée directement par le Kremlin, lancée en grande pompe, non sans créer déjà la polémique. Le récit qui est fait de la France n'est composé que de manifestations, de dégradations, etc., etc. En 2022, rupture, la guerre en Ukraine éclate, l'Union européenne interdit Russia Today. Accusée de colporter des mensonges pour justifier la guerre, Xenia Fedorova se retrouve sans tribune, mais pas pour longtemps.
7: Et c'est le groupe Bolloré qui va lui offrir une nouvelle tribune.
8: Oui, ou plutôt des tribunes. Une chronique hebdomadaire au JD News, supplément du journal du dimanche. Une émission Lumière orthodoxe sur Canal+, et un rond de serviette sur le plateau de CNews. Elle y développe, rarement contredite, la propagande et le vocabulaire russe, notamment sur la question de la guerre en Ukraine. Point de vue alternatif, dit-elle. Aucun problème pour le groupe de Vincent Bolloré. Une tribune signée par le directeur général de Canal+ France et même publiée dans le journal du dimanche pour la défendre. Difficile de trouver meilleur exemple de guerre de l'information.
7: Et tellement que certains élus demandent pourquoi elle est encore autorisée de territoire en France.
8: Oui, est-il normal, à défaut d'être légal, que son titre de séjour ait été renouvelé pour 10 ans en 2024 ? Officiellement, le ministre de l'Intérieur français, en charge de la bonne tenue des élections, de la lutte contre les ingérences étrangères dans le processus électoral, ne pointe aucun dysfonctionnement, mais en coulisses, le malaise est bien là. D'ailleurs, Laurent Nunez prévient en filigrane, un titre de séjour ne protège pas de tout.
7: Merci Anne. Anne Souhaitemont pour France Info Monde. Anne Souhaitemont, directrice de l'information internationale de Radio France.
3: Merci Renaud Blanc, et voici Nouveau Monde. Bonsoir Nicolas Arpagian.
9: Bonsoir Jeanne.
3: Depuis Jean de La Fontaine et sa fable du corbeau et du renard, Nicolas, nous savons évidemment que tout flatteur vit aux dépens de celui qui l'écoute. Il en serait de même dans notre relation avec l'intelligence artificielle.
9: L'interaction avec une machine ou un ordinateur peut nous sembler désincarnée et froide dès lors qu'on est habitué à établir des contacts avec des personnes de chair et de sang. Pour s'approcher au maximum de ce qui s'apparente à une relation avec un humain, les concepteurs de services d'intelligence artificielle cherchent désormais à entraîner leurs algorithmes de manière à ce que les modèles linguistiques utilisés donnent l'impression d'être dotés d'une personnalité chaleureuse et amicale. De quoi agrémenter des services destinés par exemple à fournir des conseils, à créer des compagnons virtuels, voire à proposer des formes de thérapie. Le tout avec un ton, un vocabulaire et des propos mettant l'accent sur une certaine empathie à l'égard des utilisateurs de telles applications pilotées par l'intelligence artificielle.
3: Nicolas, le recours grandissant à de telles formulations bienveillantes est plutôt une bonne nouvelle, non ?
9: C'est tout l'intérêt de l'étude publiée ce printemps 2026 par trois chercheurs de l'Oxford Internet Institute, de la célèbre université britannique, intitulée « Entraîner des modèles linguistiques à se montrer chaleureux peut réduire la précision et accroître la flagornerie ». Ils nous apprennent ainsi que plus les modèles linguistiques sont optimisés pour faire preuve d'empathie, plus leur performance se dégrade. Et la détérioration n'a rien de symbolique puisque leurs tests, conduits sur 5 modèles linguistiques différents, établissent des taux d'erreur majorés de 10 à 30% dès lors qu'on leur avait donné comme consigne d'être plus chaleureux face à des utilisateurs faisant part de leur vulnérabilité. Les réponses apportées dans ce contexte relayaient davantage les théories du complot, fournissaient plus d'informations factuelles inexactes et formulaient plus volontiers des conseils médicaux erronés. En outre, ils avaient nettement tendance, si les utilisateurs exprimaient un sentiment de tristesse, à les conforter dans leurs propos s'ils faisaient état de croyances pourtant établies comme fausses.
3: Alors, quels enseignements peut-on tirer d'un tel constat, Nicolas ?
9: Cette étude, Jeanne, plaide pour la conduite de recherche concernant les conditions d'élaboration des modèles d'intelligence artificielle, afin d'identifier des biais comme celui qui ne peut pas se deviner intuitivement. Par ailleurs, il convient d'initier les trois populations directement concernées par ce type de signalement. D'une part, les développeurs de tels services numériques afin qu'ils soient vigilants au risque de parasitage de leurs outils. D'autre part, les consommateurs qui doivent être conscients des possibles manipulations des prestations qui leur sont fournies par des automates. Enfin, les autorités ne peuvent pas ignorer ces menaces dès lors que le recours à l'IA dans la sphère intime et personnelle se banalise. Vous trouverez les références de ces travaux sur la page de la chronique Nouveau Monde sur le site ou l'application de France Info.
3: Merci Nicolas Arpagian. Dont j'ai testé pour vous ce samedi, Ingrid Pohu fait un grand ménage de printemps.
10: Bonjour Bruno, bienvenue.
11: Ça va ?
10: Ben merci, je suis en plein ménage.
11: Eh ben on y va.
3: J'ai testé pour vous faire le ménage avec Bruno Ginesti.
11: Tout un programme.
3: Également connu sous le pseudonyme Beijing Clean, ce créateur de contenu s'est spécialisé dans le ménage, le rangement et l'entretien de la maison.
11: J'ai toujours adoré le ménage depuis que je suis enfant, mais après... Ça fait maintenant 5 ans que j'en ai fait mon métier et mon quotidien. Avant, je travaillais dans l'opéra.
12: Et là, je vois des traces de doigts.
11: Sur les portes des placards.
10: Aïe, aïe, aïe.
11: On va les éliminer en 2 secondes.
10: On met
11: ses gants. Donc, par exemple, l'alcool ménager. Hop, de l'alcool d'origine végétale à 70%. Donc, j'en mets quelques gouttes sur un chiffon. Et il n'y a plus aucune trace. Donc ça...
10: Ah oui, ça brille, hein.
11: À noter sur sa liste.
10: Ouais.
3: Chez moi, j'ai un placard entier de produits spécial salle de bain, spécial cuisine, spécial vitre.
11: Non, non, non. Ça, c'est pas possible.
12: Bruno, lui, a une autre philosophie. Moins de produits, moins de dépenses, plus d'écologie.
11: Donc là, on a nettoyé la vitre, avec donc le salon de Marseille.
13: C'est un vrai miroir, là.
11: Ouais, on est beau, hein.
13: Très beau.
11: Il faut savoir que 90 à 95% du savon dit de Marseille vient de Chine, de Malaisie ou de Turquie, qui souvent intègrent des ingrédients qui ne sont pas dans la recette traditionnelle. Parce qu'en fait, ce nom de savon de Marseille, il n'a jamais été protégé. Mais c'est pas rien, hein. Louis XIV même, il avait légiféré sur le savon de Marseille. Par exemple, je vois la plante verte, là. On parlait du savon noir. Moi, le mien, il est en pâte, donc je le dilue dans l'eau un peu tiède. Et je le verse dans un vaporisateur. Il ne faut pas que les choses soient compliquées, il faut que ça soit rapide. On pchit sur le chiffon et puis délicatement, on vient frotter chacune de ces petites feuilles. Ouais. Ça redonne un peu de peps à la plante. Alors, on prend un vaporisateur vide. On prend de la vodka, 37,5 degrés d'alcool. Ça va permettre de tuer toutes les petites bactéries qui sont responsables des mauvaises odeurs sur les textiles. Là, le canapé, ça apporte un peu de fraîcheur. On vaporise la vodka. Waouh ! Ça, c'est une timbale qui a sacrément vécu. Voilà, en argent ou en métal argenté, je vais chercher ma pierre blanche. La pierre blanche, c'est un mélange d'argile et de savon. Donc, c'est un produit comme ça solide qui va permettre de polir les surfaces sans les rayer. J'ai prélevé de la pierre blanche avec un chiffon à peine humide et regardez ça, c'est quasi instantané. Hein. C'est beau, non ? Oh là là, j'adore ça. Et là, je me retrouve avec de la pierre blanche partout. Salir, c'est vivre, je disais, non ? Et moi, j'en suis convaincu, le ménage, c'est pas qu'une corvée insupportable, polluante, dégradante. Ça peut aussi être une activité valorisante et grâce à laquelle on se sent mieux.
12: Et le plus étonnant, finalement, c'est le sentiment de simplicité retrouvé.
11: Ça
12: comme quoi,
11: partir.
12: On peut vraiment être heureux en ménage. À vous de tester.
11: Ultra satisfaisant, non ?
12: Merci Ingrid Pohu. J'ai testé pour vous. À réécouter sur l'application Radio France. La météo, à suivre.
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12: Patricia Charbonnier.
15: Les conditions météo seront plus ensoleillées demain avec des températures en hausse l'après-midi. On devrait se rapprocher des valeurs de saison. Mais le ciel restera encore très nuageux toute la journée près des côtes de la Manche, entre la Bretagne, la Normandie et les Hauts-de-France avec localement quelques ondées. Et ces nuages pourraient déborder dans l'après-midi vers l'Île-de-France, les Pays de la Loire et les Ardennes. Partout ailleurs, le temps sera lumineux demain après dissipation de quelques plaques de grisailles sous forme de nuages bas. Et dans l'après-midi, le temps deviendra plus instable sur les Alpes et les Pyrénées avec quelques averses, avec donc des températures en hausse pour demain après-midi. Météo France prévoit jusqu'à 30 degrés à Nîmes, 27 à Biarritz, 25 à Strasbourg, 23 degrés à Paris et Besançon, 22 à La Rochelle et 18 degrés à Brest.
12: Les prévisions météo de Patricia Charbonnier. Excellente soirée sur France Info. Il est 22h30. L'info avec vous Thomas Bénèche.
16: La mairie de Florence dans le Gers attend demain 5000 personnes pour la marche blanche organisée en mémoire de Liana. Liana, c'est le prénom de cette collégienne de 11 ans retrouvée morte jeudi dans le silo d'un site agricole désaffecté. Un homme est suspecté dans cette affaire, il s'appelle Jérôme Barella. Il est mis en examen et incarcéré. Dans un entretien au Parisien aujourd'hui en France, le président des Républicains propose la création d'une cour disciplinaire de la magistrature qui pourrait prononcer d'éventuelles sanctions. Elle prendrait la place de l'actuel Conseil supérieur de la magistrature que Bruno Retailleau juge, je cite, trop corporatiste. Cette proposition, Bruno Retailleau l'a fait dans le sillage de l'affaire Liana, dans laquelle des dysfonctionnements ont été pointés du doigt. La veuve de l'ancien président Chirac, Bernadette Chirac, est morte hier à l'âge de 93 ans. Nombreux sont celles et ceux qui lui rendent aujourd'hui hommage. Elle m'a beaucoup aidé, témoigne aujourd'hui Brigitte Macron, qui fait part de son immense respect. Un registre de condoléances est ouvert depuis cet après-midi maintenant à la maison Élysée, en face du palais présidentiel à Paris. 2000 personnes participent actuellement sur le territoire de la commune de Claret dans le nord de l'Hérault à une free party, un événement dénoncé par la préfète qui souligne que les événements musicaux non déclarés n'ont pas lieu d'être. Les forces de l'ordre font en sorte d'empêcher l'arrivée de nouveaux véhicules sur le site et contrôlent les véhicules qui le quittent. Sensibilisation des clients, distribution de tracts, des salariés de Decathlon se sont mobilisés aujourd'hui pour réclamer des hausses de salaire. Et alors que l'entreprise spécialiste des articles de sport a annoncé en avril avoir dégagé un bénéfice net en hausse de 16% en 2025. L'équipe iranienne de football s'est envolée aujourd'hui pour le Mexique où se trouve son camp de base pour la Coupe du Monde de football qui démarre dans 5 jours. La sélection iranienne devra entrer et sortir des États-Unis le jour même de ses matchs prévus aux États-Unis. S'est en vue imposer des restrictions de visa drastiques pour la Coupe du Monde de football, fait savoir aujourd'hui l'ambassadeur iranien au Mexique. Enfin, la Russe Mira Andreeva a décroché son premier titre en Grand Chelem. Elle a remporté aujourd'hui la finale dames des internationaux de France de Roland-Garros. Une victoire en 2-7 face à la Polonaise Maja Ralinska. Il s'agit bien sûr de tennis.
12: Merci beaucoup Thomas Bénèche. Dans la prochaine demi-heure, les nouveaux-nés au cœur des questionnements des collégiens dans le vrai ou faux junior. Valentine Joubin nous éclaire dans une vingtaine de minutes. Mais d'abord, visage de la vie publique française. Bernadette Chirac est morte à 93 ans.
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12: Femme de caractère, engagée pour les enfants hospitalisés et épouse d'un président. Nous avons appris ce matin la mort, hier soir, de Bernadette Chirac à l'âge de 93 ans. Depuis, les réactions pleuvent pour rendre hommage à cette femme qui a marqué la France. L'Élysée met d'ailleurs à disposition de tous un registre de condoléances en face du palais de l'Élysée, afin que ceux qui le souhaitent puissent y inscrire un mot. Et Élie Abergel, au sein de la classe politique, sa mémoire est saluée de manière unanime.
0: Oui, les hommages les plus appuyés viennent de son camp politique. Sans surprise, la droite où Bernadette Chirac et Jacques Chirac ont formé un couple emblématique pendant des dizaines d'années. Bruno Retailleau parle d'une femme d'exception. Bernadette Chirac aura incarné avec une dignité rare le sens du devoir, l'amour de la France, la fidélité aux siens, affirme le patron des Républicains. Jean-François Copé, le maire LR de Meaux, salue sur France Info le destin hors norme de l'ex-première dame.
6: Elle était élue locale, elle avait une connaissance intime de la politique. Elle était engagée, elle était très très engagée avec son mari. Et bien sûr qu'elle avait un rôle majeur. Avec Jacques Chirac, elle avait tout vécu, au sens où les épreuves, les trahisons, les combats, les gains des victoires, les défaites.
0: La France perd une femme qui l'a toujours servie avec passion et dignité, écrit Nicolas Sarkozy, très proche de Bernadette Chirac. L'ex-première dame a toujours soutenu les ambitions de l'ancien chef de l'État, parfois contre l'avis de son mari Jacques Chirac. Au Rassemblement national, Jordan Bardella salue une femme aux engagements nombreux, cheville ouvrière de l'opération Pièce jaune en faveur des enfants hospitalisés. Le président de la République, Emmanuel Macron, rend hommage à une grande dame de cœur.
12: Et Élie, même à gauche, les hommages sont nombreux.
0: Bernadette Chirac était pourtant réputée plus conservatrice que son mari, ce qui n'empêche pas cet hommage de François Hollande.
13: C'était une femme qui avait conçu son rôle de première dame de manière nouvelle, originale, à la fois par la liberté qu'elle avait prise quelquefois pour s'exprimer en tant que telle, et aussi pour les causes qu'elle avait embrassées, notamment l'initiative des pièces jaunes.
0: Bernadette Chirac a longtemps été élue locale de Corrèze, comme François Hollande, seule première dame à avoir elle-même exercé un mandat, conseillère générale de Corrèze. Bernadette Chirac sut se donner une place dans un siècle où les femmes étaient encore présentées comme la simple prolongation de leurs époux, réagit Olivier Faure. À sa façon, elle participa au combat féministe, salue le chef du PS.
12: Élie Abergel, service politique de France Info. Bonsoir Béatrice Guret.
17: Bonsoir.
12: Vous êtes journaliste au Monde, vous avez suivi de près Jacques Chirac et sa famille. Vous avez d'ailleurs écrit un livre, Les Chirac, les secrets du clan, aux éditions Robert Laffont. J'ai envie de vous demander ce soir, comment explique-t-on sa différence à Bernadette Chirac quand on entend toutes ces réactions, tous ces hommages ?
17: D'abord, je voudrais dire une chose, c'est que Bernadette avait prédit, avec son acuité habituelle, elle avait dit « Vous verrez, un jour, on nous regrettera ». Alors, c'est vrai que lorsque Jacques Chirac est mort, et désormais à la mort de Bernadette Chirac, on voit tous ces hommages qui foisonnent. Alors, pas tant comme pour des défunts, j'allais dire, il est normal de pas trop dire de mal des morts, mais là, c'est vraiment un hommage assez unanime qui ne m'étonne guère parce que Bernadette Chirac s'est forgé un destin avec ténacité, avec détermination, avec la volonté aussi de se

0: menait à son bureau le couloir de la mort, c'est vous dire. Donc, c'était pas une personne toujours très affable, hein, tout le monde le sait, mais elle avait un flair politique tout à fait exceptionnel. Et parmi toutes les premières dames, comme on dit, hein, c'est un peu un anglicisme d'une certaine façon, qu'a connue la Ve République, elle est tout à fait à part, à mon avis. Elle est d'abord, comme l'a rappelé François Hollande, elle est la seule élue. Elle est la seule qui ait porté ses actions caritatives avec autant d'éclat, de conviction, elle a toujours su s'entourer des vedettes populaires. Enfin, elle avait
1: quand elle portait les pièces jaunes.
0: Oui, tout à fait. C'est à ça que je fais allusion. Ça a été populaire dans toute la France, ce mouvement. Et donc, elle avait David Douillet comme compagnon de voyage, après des jeunes chanteuses. Voilà, elle a toujours su mettre en avant sa volonté d'aider les enfants hospitalisés avec une façon de communiquer très populaire, sans être jamais vulgaire, enfin... voilà, je trouve qu'elle a, elle a été très unique en son genre.
1: Est-ce que cela explique pourquoi tout le monde à droite cherchait à avoir son soutien d'une certaine manière ?
0: Ah oui, il fallait voir à quel point les candidats députés, les candidats à leur réélection et même les ministres étaient pendus à ses basses qui souhaitaient à toute force ses faveurs. Parce que dans une campagne électorale, Bernadette Chirac, elle va dans les marchés, elle monte les escaliers, elle pousse les portes des boutiques, elle serre la main à tout le monde, elle a toujours un petit mot pour chacun. Elle était... vraiment aussi douée que son mari pour faire campagne.
1: Et justement, ce couple, vous l'avez suivi, vous, de près, puisque vous avez suivi Jacques Chirac à partir de 2002. Comment vous l'avez perçu, justement, ce duo qu'elle formait avec Jacques Chirac ?
0: C'était un duo très amusant, parce que je suis arrivée à une époque où Bernadette Chirac avait déjà acquis une autonomie certaine. Je pense que son premier coup d'éclat vraiment, enfin je ne parle pas là de ses fonctions électorales, mais le premier coup d'éclat qu'elle fait juste avant la campagne de 2002, que chacun imaginait perdu pour Jacques Chirac, elle sort ce livre « Conversation » où elle est d'une franchise absolument décapante, où elle raconte sans phare les tromperies de son mari, la maladie de sa fille, et à quel point elle lutte pour sa place. Vous n'imaginez pas, ce livre a été vendu à 300 000 exemplaires et les femmes faisaient la queue pour se faire signer ce livre, car elle voyait en Bernadette Chirac une sorte de féministe, ce qui peut paraître tout à fait paradoxal quand on repense à ses débuts.
1: Parce qu'elle ne se revendiquait pas féministe, Bernadette Chirac.
0: D'une certaine façon, si, puisqu'elle a appuyé, alors pas sur le plan des mœurs, ça c'est certain, mais elle a appuyé la loi sur la parité en politique portée par la gauche, et après le succès de son livre, elle a dit « l'année prochaine, j'écrirai un livre pour les hommes ». Donc vous voyez, elle avait énormément d'humour, et elle savait se défendre. Parce qu'avec Jacques Chirac, c'était quand même pas toujours facile.
1: Oui, et ce couple qui est aussi devenu d'une certaine manière un petit peu icône de la pop culture, il a été représenté à la télévision, aussi caricaturé. Je vous propose, Béatrice Guret, d'écouter quelques archives avec Alexis Demeyer.
2: L'extrait d'un reportage de France 3 Régions sur les pièces jaunes, cette opération caritative qui, à partir de 1994, a grandement contribué à la médiatisation de Bernadette Chirac, qui obtient vite sa propre marionnette au guignol de l'info.
3: Je mets chaque jour que Dieu fait un point d'honneur à trouver un moment privilégié avec Morissette.
4: Bernadette.
3: Comment ?
4: C'est moi, Bernadette.
3: Enchanté.
2: Quelques années plus tard, toujours sur Canal, le petit journal de Yann Barthès filme une scène devenue culte. Bernadette Chirac interrompt son discours parce que son mari bavarde avec une élue corrézienne.
5: Où Jacques Chirac se fait gauler par Bernadette.
6: C'est éblouissant.
5: Gaulais.
2: Il y a 3 ans, la figure médiatique devient carrément icône pop avec le biopic Bernadette. Catherine Deneuve incarne le rôle-titre de ce film signé Léa Domenac.
6: À la base, je connaissais très mal son histoire. J'avais l'image d'une dame très de droite, bon, ce qu'elle était, hein, mais très acariâtre. Et j'ai vu un documentaire sur elle qui l'a montré à l'âge de 80 ans et qui me l'a fait un peu redécouvrir. Déjà, je l'ai trouvé très très drôle. Et puis surtout, j'ai appris

0: Son histoire que je connaissais pas, qui était vraiment l'histoire d'une revanche d'une femme, hein, et c'est un peu ce que j'ai raconté dans mon film.
1: Cette comédie nommée au César a d'ailleurs séduit plus de 800 000 spectateurs.
2: À partir de maintenant, ça va filer droit à l'Élysée.
3: Morfou, qu'est-ce que c'est que ce bordel ?
4: Voilà, Béatrice Guéret, on l'a entendu, Bernadette Chirac a marqué la vie des Français, finalement, bien au-delà de la politique de Jacques Chirac, elle l'a marqué à sa manière.
5: Mais oui, parce que c'était une personnalité exceptionnelle. Elle avait un humour très très mordant. Elle avait le même sens de l'humour que son mari, en fait, un peu vachard, un peu toujours ironique. Et moi, j'aimais beaucoup ça, même si parfois j'en ai fait les frais. Mais j'ai aussi le souvenir d'une.
4: Puisque vous l'avez beaucoup côtoyé.
5: Ah ben, je l'ai beaucoup côtoyé, je l'ai suivi en campagne en Corrèze, contre son gré parfois. Et une fois, je suis allée l'interviewer à l'Élysée, et Jacques Chirac a passé une tête. Évidemment, il savait que j'étais là, et Bernadette m'a dit « Oh là là, il faut que je fasse attention, je vais encore prendre une avoinée ». Vous voyez, elle avait ces expressions populaires dites dans sa bouche aristocratique, c'était extrêmement drôle, et évidemment, elle n'allait pas du tout prendre une avoinée, comme elle disait, mais Jacques Chirac était fort content que sa femme ait autant de succès, finalement, auprès des journalistes.
4: Ça lui a porté beaucoup, à lui aussi, en tant qu'homme politique ?
5: Mais bien sûr, il n'aurait jamais fait cette carrière sans elle. On ne sait pas, évidemment, comment ça se serait passé si elle n'avait pas été là, mais en tout cas, elle l'a toujours soutenu d'une façon indéfectible, alors que la vie politique est faite de trahison, de coups bas. Elle a toujours été à ses côtés. Et puis, petit à petit, quand l'âge est venu, qu'il a eu son AVC, etc., elle a voulu le protéger encore, parfois contre sa volonté, puisque, comme tout le monde le sait, il a été obligé de lui donner son pouvoir pour voter. Lorsque François Hollande était opposé à Nicolas Sarkozy, et il avait dit haut et fort qu'il voterait Hollande, et elle a voté Sarkozy pour lui, et elle s'en est vantée à la sortie du bureau de vote.
4: Alors il y a tout cet aspect évidemment du monde politique, de sa vie politique, mais il n'y a pas que ça, il y a ses engagements caritatifs, on l'a un petit peu évoqué tout à l'heure, les pièces jaunes pour améliorer le quotidien des enfants à l'hôpital. Elle a aussi fondé la maison de Solène en 2005, là c'est pour venir en aide aux adolescents dépressifs. C'était ça aussi le combat de sa vie.
5: Oui, alors vous avez dit dépressif, en fait plus précisément malade de l'anorexie, cette maladie qui a touché
4: sa fille Laurence,
5: voilà, à l'âge, lorsqu'elle a la fin de l'adolescence. Et c'est un problème qui l'a, qui a assombri sa vie. Vraiment, elle a été tout le temps auprès de Laurence, qui ne pouvait plus, qui a fait plusieurs tentatives de suicide, qui s'est défenestrée. Elle ne pouvait pas vivre seule, et sa mère s'est énormément occupée d'elle, alors que son mari filait, comme on dit.
4: Mais un combat dont elle ne s'est jamais cachée, finalement.
5: Bah, elle a mis beaucoup de temps à le dire, hein, finalement, parce que cette maladie s'est déclarée assez tôt, et elle n'en a parlé très franchement et ouvertement qu'en 2001, dans son livre. Donc, elle a gardé ça pour elle pendant très longtemps. Et puis, elle a jugé, je pense à juste titre, que ça faisait partie intégrante de sa vie et qu'elle n'avait pas à s'en cacher.
4: Parce qu'elle est devenue, évidemment, un visage également de ces pièces jaunes, tout de même. On l'a vu pendant 25 ans faire campagne, aller sur le terrain pour récolter des fonds. C'est une grande image, finalement, des pièces jaunes qui nous quittent aujourd'hui.
5: Oui, c'est vrai. D'ailleurs, elle adorait prendre ce train, le train des pièces jaunes, partir dans toutes les villes, s'arrêter avec des vedettes de son choix. C'était pour elle comme un bain de jouvence, en fait. Et la conscience de faire quelque chose d'utile, en tout cas, même si on a pu lui reprocher d'avoir trop dépensé pour les frais de déplacement, que sais-je. En tout cas, c'est une action qui est restée. Mais il serait abusif de la réduire à la dame des bonnes œuvres. on voit bien qu'elle a une autre envergure.
4: Et quel moment de sa vie vous a marqué, vous particulièrement, qu'il avait suivi ?
5: Quel moment de sa vie
4: Quel souvenir, peut-être, vous avez ?
5: Oh ben, les souvenirs, en fait, c'est surtout quand je la suis en campagne et qu'elle est contente ou pas contente. On ne sait jamais si elle va être de bonne ou de mauvaise humeur. On ne sait jamais comment on va être accueilli. Donc, il faut toujours s'adapter. C'est assez amusant. J'ai le souvenir d'avoir visité avec elle... je crois que c'était une usine. Enfin, je ne sais plus très bien parce qu'elle se déplaçait absolument partout dans son département. Et puis, elle a le lendemain, j'étais en train de, j'avais envoyé mon papier et elle m'appelle au téléphone. Elle avait eu vent peut-être de ce que j'écrivais, je ne sais pas. Elle dit, qu'avez-vous écrit ? Je veux tout savoir, etc. Donc, j'avais le capot ouvert de la voiture, j'avais ouvert mon ordinateur et je lui lisais le papier. Et j'étais, j'avoue, à moitié pliée de rire parce que je parlais de sa coiffure choucroutée, je ne sais quoi. Et j'entendais à l'autre bout du fil, oh. Mais en fait, je pense que ça l'amusait tout autant.
4: Merci Béatrice Guret, journaliste au Monde, d'avoir répondu aux questions de France Info. Vous êtes aussi l'autrice du livre Les Chirac, les secrets du clan aux éditions Robert Laffont. Tout de suite, l'info en une minute.
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4: À la une, à 22h48, Thomas Benesch, un registre de condoléances à disposition à Paris.
7: Oui, depuis cet après-midi à la maison Élysée, en face du palais présidentiel, et pour rendre hommage à Bernadette Chirac. Bernadette Chirac, morte hier soir à l'âge de 93 ans, nombreux sont ceux qui lui ont rendu aujourd'hui hommage, anonyme comme figure de la classe politique française. Le président des Républicains se penche sur l'affaire Liana, dans laquelle des dysfonctionnements ont été pointés, et il propose de remplacer le Conseil supérieur de la magistrature par une cour disciplinaire de la magistrature afin de prononcer d'éventuelles sanctions. Bruno Retailleau l'annonce dans un entretien au journal Le Parisien aujourd'hui en France, publié ce soir sur le site du Quotidien. La musique électronique retentit dans le nord de l'Hérault. Une free party réunit 2000 personnes sur le territoire de la commune de Claret. Les forces de l'ordre sont mobilisées notamment pour empêcher l'arrivée de nouveaux véhicules sur le site et pour contrôler les véhicules qui en sortent. Avant la finale homme demain entre Flavio Cobolli et Alexander Zverev, place aujourd'hui à la finale dames des internationaux de tennis de Roland-Garros et c'est la Russe Mira Andreeva qui l'a emporté, décrochant ainsi son premier titre en Grand Chelem.
4: 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Bernadette Chirac, épouse de Jacques Chirac, est morte à 93 ans, élue politique locale, femme publique, engagée pour des combats qui lui tenaient à cœur. L'opération des pièces jaunes en faveur des enfants hospitalisés, par exemple, ces fonds récoltés pendant 25 ans ont permis de lancer des milliers de projets en France, comme la maison de Solène, au sein de laquelle Marie-Rose Moreau est chef de service. Il s'agit de la maison des adolescents de l'hôpital Cochin à Paris.
8: Il faut rendre effectivement hommage à Madame Bernadette Chirac d'avoir permis que la maison de Solène existe, mais aussi que l'ensemble, il y a aujourd'hui 150 maisons des adolescents en France, sur tout le territoire français et outre-mer, et elle a été déterminante pour soutenir l'idée et pour la maison de Solène, pour permettre sa construction et pour permettre sa réalisation.
9: On peut rappeler justement la maison de Solène qui regroupe des enfants, des adolescents malades ?
8: Alors la maison de Solène, elle accueille des adolescents de 11 à 18 ans qui effectivement souffrent, mais alors quelle que soit la souffrance, à cet âge-là, une grande partie de la souffrance présentée par les adolescents est psychologique. C'est une douleur, une souffrance morale et avec toutes les composantes de la souffrance psychique. Mais il y a aussi des traductions dans le corps, des traductions. C'est global. On prend en charge globalement l'ensemble de ce qui arrive à ces adolescents et le corps à cet âge-là est extrêmement important. Et donc, on s'en occupe aussi. On s'occupe aussi de tout ce qui est extrêmement important, comme la scolarité, la créativité. On fait en sorte que les adolescents retrouvent, dans des moments de fragilité qu'ils peuvent avoir à cette période de transition, eh bien qu'ils retrouvent leur force et leur élan vital.
9: Alors, on a entendu dans le petit portrait consacré à Bernadette Chirac, effectivement, qu'elle avait été, elle avait connu le drame avec sa fille Laurence, qui a connu l'anorexie mentale. C'était une femme qui était très pudique, assez discrète justement concernant la maladie de sa fille.
8: Oui, alors c'était une femme extraordinaire, hein, il faut le redire, très sensible à la souffrance des parents, à la souffrance de tous ceux qui ont eu un enfant qui traversait une douleur, quelle qu'elle soit. Mais elle, effectivement, elle était pudique, elle pouvait parler de sa fille parfois lorsqu'elle venait nous rendre visite ou lorsqu'elle venait pour soutenir des manifestations à la maison de Solène. Elle pouvait en parler, mais toujours avec beaucoup de retenue, beaucoup de tendresse. Et surtout, elle disait clairement que c'était pour elle une responsabilité de faire en sorte que d'autres parents ne vivent pas cette souffrance qui est d'avoir un adolescent malade. Et c'est vrai que c'est une souffrance tragique et que à la Maison de Solène aujourd'hui, nous avons toujours cette position, cet héritage, hein, de bien sûr de bien nous occuper des adolescents, mais aussi de se soucier de leurs parents et de tous ceux qui s'occupent d'eux.
9: Marie-Rose Moreau, vous avez connu très personnellement Bernadette Chirac, notamment sur au moment des récoltes des pièces jaunes. Comment elle était ? Parce qu'elle avait un sacré caractère, hein, Bernadette Chirac. Hein, tous les gens qui nous entendent disent finalement, elle savait, qui ont témoigné sur France Info, disaient elle savait ce qu'elle voulait. Comment ça se passait avec elle ?
8: Oui, elle avait un beau caractère. Oui, elle était déterminée. Elle était directe. Elle disait que moi aussi j'avais beaucoup de caractère, donc c'était des discussions sur les valeurs, sur les manières de faire. Et elle ne se laissait pas faire, hein. Lorsqu'elle avait une idée, par exemple, sur le fait qu'il fallait absolument faire sortir de terre cette maison des adolescents, eh bien, elle pouvait s'opposer à quiconque considérait que c'était pas une priorité, par exemple.
10: Marie-Rose Moreau, chef de service au sein de la maison de Solène, avec Renaud Blanc tout à l'heure sur France Info. Voici le vrai ou faux junior tout de suite. Avec les questions des collégiens sur les nouveau-nés et vos explications, Valentine Joubin avec Renaud Blanc.
9: C'est l'heure du vrai ou faux junior avec Valentine Joubin. Bonsoir Valentine.
11: Bonsoir.
9: Cette semaine, vous répondez à une question de Leïba, qui est élève au collège Turgot à Denain, dans le Nord.
12: J'ai vu sur TikTok que chaque nouveau-né recevait de l'argent en France. Je voudrais savoir si c'est vrai ou faux.
11: Non, c'est faux. En France, il n'y a pas de somme d'argent versée automatiquement à toutes les familles qui ont un enfant. Il y a plusieurs types d'aides, mais pour en bénéficier, il faut répondre à certaines conditions. Il y a la prime de naissance, 1 000 euros net environ versés lors du 7e mois de grossesse. C'est réservé aux familles modestes, par exemple pour le premier enfant. Il ne faut pas que les parents gagnent plus de 4 000 euros net par mois à deux. Il y a aussi l'allocation de base, qui est versée jusqu'aux 3 ans de l'enfant. C'est entre 97 et 193 euros, là encore sous condition de ressources. Et puis, vos parents vous en ont peut-être déjà parlé, il y a les allocation familiale pour les familles qui ont au moins deux enfants. Ces aides sont versées jusqu'aux 20 ans de chaque enfant. Ce n'est pas réservé aux foyers modestes, mais la somme reçue chaque mois varie en fonction du salaire des parents.
9: Alors Valentine, d'où vient cette idée d'une prime universelle dont parle Leïba ?
11: Ça vient d'une mission d'information sur la baisse de la natalité en France, lancée par des députés centristes. Leur rapport a été publié en février dernier avec une quarantaine de propositions. Et il y en a une qui consiste justement à créer un versement familial unique, un VFU, 250 euros par enfant et par mois jusqu'aux 20 ans de l'enfant. La nouveauté, c'est que ce serait sans condition de ressources et dès le premier enfant, l'objectif étant de pousser les femmes à faire des bébés. Et ça, ça a beaucoup fait réagir sur TikTok.
13: Est-ce que si on te propose 250 euros par mois, tu vas faire un enfant ? Eh ben moi, non. Clairement, non.
14: On ne retarde pas un enfant ou on n'en fait pas pour 250 euros.
15: C'est même pas le prix d'un plein de courses, mais eux, ils y croient dur comme fer.
11: Sauf qu'il ne s'agit que d'une proposition. La création d'un versement familial unique ne fait pas partie des projets du gouvernement. En revanche, ça existe à l'étranger. En Allemagne, il y a le Kindergeld, une aide de 250 euros aussi par mois et par enfant, sans condition de ressources. Les familles les plus modestes peuvent bénéficier d'une majoration.
9: Merci Valentine. 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
10: Et merci Renaud Blanc. L'empire des séries avec l'actualité, des séries chaque week-end avec vous Laurent Vallière. Et on s'intéresse ce samedi à Star City, une nouvelle série américaine sur l'espace.
16: On est en 1969, ce sont les Russes qui les premiers marchent sur la Lune. Depuis 7 ans, une série américaine, For All Mankind, invente cette histoire parallèle de la course aux étoiles. Eh bien les mêmes auteurs ont choisi cette fois de raconter ce qui se passait en Union soviétique à cette même époque, les coulisses des missions spatiales et la peur de se faire espionner par les Américains. C'est Star City, le nom de la ville où l'URSS développe à l'époque son programme spatial.
17: Je fais ce premier pas pour mon pays, pour mon peuple et pour le mode de vie marxiste-léniniste.
16: Alors on découvre la vie d'astronautes sous l'emprise de l'État tentaculaire qui les espionne. La science et la tension dans une cité communiste magnifiquement recréée dans toute son architecture brute. La série est signée des mêmes auteurs que For All Mankind, à commencer par Matt Wolper. Il était évident pour lui de développer cette nouvelle série.
18: Quand on travaillait sur For All Mankind, on a commencé à en apprendre de plus en plus sur le programme spatial soviétique. Beaucoup de secrets autour. C'était assez difficile de faire des recherches là-dessus, mais plus on en apprenait, plus on était fascinés, parce qu'ils engrangeaient à l'époque beaucoup de succès. Ils agissaient aussi à l'instinct et faisaient des choses complètement folles. Presque toutes les missions avaient un côté à la Apollo 13. Ils étaient très audacieux.
19: Je veux savoir ce que fait chaque personne avant qu'elle ne le fasse. Ce que dit chaque personne avant qu'elle ne le dise.
16: Seulement cette fois, Star City, certes situé dans le milieu de la science, c'est surtout un thriller historique et d'espionnage. Matt Wolpert.
18: Pour ces cosmonautes qui risquent leur vie en allant dans l'espace, l'existence devient encore plus compliquée à leur retour sur Terre. Tous les regards sont braqués sur eux. Ils doivent faire très attention à ce qu'ils disent, à ce qu'ils font. C'était comme des superstars du système communiste. Mais en Union soviétique, personne n'est plus important que l'État. La pression qui pèse alors sur eux est immense pour qu'ils soient parfaits, qu'ils en viennent en quelque sorte à oublier leur humanité et qu'ils se contentent de faire ce qu'on leur dit. On s'est donc dit qu'un thriller plein de tension dans un monde où on ne sait pas à qui faire confiance était la meilleure façon de donner vie à cette histoire.
19: Habille-toi, tu vas venir avec nous.
16: Star City, un mélange de La Servante écarlate dans sa description d'un état totalitaire et du film La vie des autres pour l'espionnage des concitoyens. Les premiers épisodes sont sur Apple TV.
10: Merci Laurent Vallière, l'Empire des séries, à retrouver sur franceinfo.fr. La météo et le journal de 23h à suivre.
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10: Ça s'améliore, Patricia Charbonnier.
21: Les conditions météo seront plus ensoleillées demain avec des températures en hausse l'après-midi. On devrait se rapprocher des valeurs de saison. Mais le ciel restera encore très nuageux toute la journée près des côtes de la Manche, entre la Bretagne, la Normandie et les Hauts-de-France avec localement quelques ondées. Et ces nuages pourraient déborder dans l'après-midi vers l'Île-de-France, les Pays de la Loire et les Ardennes. Partout ailleurs, le temps sera lumineux demain après dissipation de quelques plaques de grisaille sous forme de nuages bas. Et dans l'après-midi, le temps deviendra plus instable sur les Alpes et les Pyrénées avec quelques averses, avec donc des températures en hausse pour demain après-midi. Météo France prévoit jusqu'à 30 degrés à Nîmes, 27 à Biarritz, 25 à Strasbourg, 23 degrés à Paris et Besançon, 22 à La Rochelle et 18 degrés à Brest.
10: Merci d'écouter France Info, il est 23h. Bonsoir Laurette Puyot.
11: Bonsoir.
10: À la une de votre journal, des remerciements à Bernadette Chirac.
11: Des mots déjà écrits dans un registre de condoléances à la maison Élysée après l'annonce de la mort de l'ancienne première dame Bernadette Chirac, qui avait profondément marqué le rôle de première dame, vous l'entendrez. La France protège-t-elle assez ses enfants après l'annonce de la mort de Liana, 11 ans? L'émotion ne retombe pas. Le Parti Socialiste demande plus pour protéger les mineurs. Le pape en Espagne pour une semaine. Une première depuis 15 ans et puis la fin de Roland-Garros chez les femmes. En tout cas, et cette victoire triomphante cet après-midi de la Russe Mira Andreeva. Les hommages se multiplient donc depuis l'annonce ce matin de la mort de Bernadette Chirac à 93 ans. Des mots plus personnels peuvent être déposés dans un registre de condoléances. C'est à Paris, à la Maison Élysée, en face du palais présidentiel. Cet après-midi, Farida Noir, vous y avez rencontré des fidèles de l'ancienne première dame venue laisser un mot.
0: Une photo en noir et blanc de l'ancienne première dame souriante posée sur une table. Stéphane est arrivé parmi les premiers.
1: Un grand merci à Mme Chirac parce qu'elle a donné tout son temps, toute sa vie pour la France.
0: Il est venu rendre hommage à la Bernadette Chirac, visionnaire.
1: Elle avait vu l'arrivée de Le Pen en 2002. Elle avait vu le non au référendum européen en 2005. Elle avait vu l'échec de la dissolution de 1997 parce qu'elle était proche des Français.
0: Dans le registre, Michel laisse quelques mots de gratitude et de remerciement pour une femme restée profondément attachée à son département.
22: Sincères condoléances, merci. Merci pour tout le dévouement, pour la Corrèze et toute la région du Limousin. Oh, c'était une belle personne, authentique, franche, sincère.
0: Sur ce qu'il vient d'écrire, Laurent ne dira rien.
23: C'est assez indiscret, mais c'était assurément un profond remerciement.
0: Mais il n'est qu'éloge pour l'ancienne première dame.
23: Pour la femme derrière le président, pour les décisions que nécessairement elle a su impulser, pour ses œuvres également, les pièces jaunes notamment. Et pour avoir toujours peut-être maintenu le président de la République dans la droite ligne en ce qui concerne la politique.
0: Sans Bernadette Chirac, dit-il, Jacques Chirac n'aurait tout simplement pas été le même.
23: Un moins bon président, un moins bon maire de Paris.
0: Sans elle, ajoute-t-il, il aurait été moins grand.
11: Et le registre de condoléances sera encore ouvert demain. C'est donc en face du palais de l'Élysée. Le livre sera ensuite donné à la famille de Bernadette Chirac, cette ancienne première dame qui a donc marqué l'histoire de cette fonction, notamment à la tête de la Fondation des hôpitaux jusqu'en 2019. Et elle avait du caractère, se souvient la journaliste politique Nathalie Saint-Cricq, Bernadette Chirac, qui a aimé son rôle de première dame à l'Élysée.
24: Elle a adoré absolument cet endroit. C'était une femme qui n'était pas commode, c'est le moins qu'on puisse dire, qui faisait tout tourner à la baguette. S'il y avait un morceau de poussière ou je ne sais pas quoi, un truc qui ne tournait pas rond dans l'Élysée, vous aviez affaire à elle. Et d'ailleurs, c'est quelqu'un qui avait énormément de caractère. Elle avait du caractère au Conseil général, elle avait du caractère vis-à-vis de son mari. Et le matin, il se moquait d'elle. Alors ça, c'est elle qui nous l'a raconté. Enfin, il se moquait d'elle. Tous les matins, quand il se rasait, il lui disait « Mais Bernadette, vous ne savez pas la chance que vous avez de m'avoir comme époux. » Lui, il l'appelait la tortue. Ouais. Parce qu'elle progressait lentement. Et je peux vous dire sûrement et que quand elle vous... Comment parler avec distinction ? Quand elle vous avoinait, eh bien, vous aviez intérêt à vous planquer parce que ça n'était pas facile.
11: Et un hommage aussi de l'autre côté de l'Atlantique. C'était une amie et elle m'a inspirée, a dit dans une interview à l'émission C'est à vous, Hillary Clinton, qui était première dame à l'époque de Bernadette Chirac.
10: 23h04 sur France Info, l'affaire Liana qui secoue encore le monde politique.
11: L'annonce du décès de la collégienne de 11 ans disparue il y a une semaine et surtout le parcours de son meurtrier présumé visé par plusieurs plaintes pour des violences sexuelles n'en finit plus d'indigner jusque dans la sphère politique. Le Parti Socialiste réclame aujourd'hui une véritable politique publique de protection de l'enfance. L'eurodéputée Chloé Ridel, porte-parole du PS, réclame une loi pour que toute la société se mobilise.
25: On veut une loi qu'on appelle intégrale contre les violences sexistes et sexuelles, que nous travaillons au Parti Socialiste avec des associations de défense des droits des femmes et de défense des droits des enfants depuis des mois et des mois. Loi qui est prête, qui est sur la table. Donc il faut qu'elle soit mise à l'ordre du jour par le gouvernement qui en a le pouvoir, qui en a la maîtrise. Loi qui vise à non seulement traiter des moyens de la justice et de la police, mais aussi de l'éducation, de la prévention, du repérage des enfants qui sont victimes de violences. C'est toute la société qui doit se mobiliser contre ces violences parce que je rappelle qu'en 2024, on a répertorié 12 500 viols d'enfants en une seule année. Ça fait 34 viols par jour. Donc c'est quelque chose de systémique dans notre société et c'est insupportable.
11: Et plusieurs milliers de personnes sont attendues demain après-midi à Fleurance, dans le Gers, pour la Marche Blanche en hommage à Liana. 15 ans qu'un pape n'avait pas foulé le sol espagnol. Léon XIV est arrivé à Madrid pour une visite d'État de 7 jours dans le pays. Il ira à Barcelone et aux îles Canaries. Un voyage politique sur fond de crise migratoire et de scandales d'abus sexuels dans l'Église. Mais à Madrid, on a célébré l'arrivée du souverain pontife Pierre Chaperon.
2: Une ville en jaune et blanc, couleur du Vatican. Ils étaient quelques milliers devant le Palais Royal, première étape du pape, à Madrid. Luis, la quarantaine, venu en famille, n'aurait raté ça pour rien au monde.
3: La dernière fois quand Benoît XVI est venu, nous étions à Madrid et cette fois-ci, nous avons également fait l'effort. En tant que catholique, c'est le représentant suprême du Christ sur Terre.
2: 15 ans que le pape n'était pas venu à Madrid, la question migratoire au cœur de cette visite de 7 jours en Espagne. Le souverain pontife visitera des associations dès cette fin de journée. Luisa, la cinquantaine, attend d'ailleurs des réponses claires de Léon XIV sur le sujet.
4: J'espère qu'il nous éclairera sur la manière de traiter le sujet de l'immigration, qu'il me donnera des clés pour savoir comment mieux agir, parce que s'occuper des migrants, ce n'est pas facile. Le sujet de la migration est une question très complexe à résoudre, je n'ai pas la solution.
2: Une première partie très institutionnelle, d'autres thèmes ont été abordés. Ainsi, lors d'une réception au Palais Royal, Felipe VI a rappeler les drames des abus sexuels dans l'église espagnole, autre sujet qui choque profondément la société ici.
11: Reportage à Madrid de Pierre Chaperon. Au Liban, l'armée annonce la mort de 3 soldats dans une frappe israélienne. Une violation flagrante de la souveraineté libanaise et du droit international, condamne le président libanais Joseph Aoun. Le chef de l'armée libanaise est en route vers le Pakistan, pays médiateur pour tenter de mettre fin à la guerre. Les négociations entre l'Iran et les États-Unis patinent depuis le cessez-le-feu conclu le 8 avril. L'Iran qui a dénoncé justement une violation flagrante de ce cessez-le-feu après de nouvelles frappes américaines la nuit dernière et condamne le comportement hostile et provocateur du régime américain. Et cette guerre qui déteint aussi sur le plan sportif, à quelques jours de l'ouverture du mondial de football aux États-Unis et au Mexique, les joueurs iraniens viennent de recevoir leur visa pour entrer sur le sol américain, mais pas les 15 personnes de la délégation iranienne. Un traitement discriminatoire a dénoncé l'Iran et ce soir on a appris que les joueurs basés au Mexique, qui joueront donc aux États-Unis, devront rentrer au camp de base le jour même de leur match.
10: Le début de la fin à Roland-Garros.
11: Oui, avec la première finale dames aujourd'hui. La Russe Mira Andreeva, 8e mondiale, a remporté son premier grand chelem en battant la Polonaise Maja Chalinska en 2-7. À 19 ans, Mira Andreeva est devenue la plus jeune vainqueur de Roland-Garros depuis 1990, Guillaume Batin.
5: Depuis toute petite à Krasnoyarsk en Sibérie, elle rêve de remporter un jour un tournoi du Grand Chelem. À 17 ans, elle s'en approche en remportant les Masters 1000 de Dubaï et Indian Wells. Et aujourd'hui, à 19 ans, elle réalise déjà son rêve. Fébrile au moment de conclure, elle s'impose facilement 6-3-6-2 face à la révélation du tournoi, la Polonaise Maja Chwalińska. Mira Andreeva est tombée en pleurs dans les bras de sa maman, Raisa, qui l'a programmée pour gagner, et de son entraîneur, l'Espagnol Conchita Martinez. Elle est la première joueuse russe à remporter le tournoi de Roland-Garros depuis Maria Sharapova en 2014 et la plus jeune vainqueur depuis Monica Seles en 1992. Mira Andreeva empoche un chèque de 2 800 000 euros et se présentera en favorite à la fin du mois à Londres pour le tournoi de Wimbledon.
11: Et demain, la finale, le homme verra s'affronter le numéro 3 mondial, Alexander Zverev, face à l'Italien Flavio Cobolli. C'est à suivre à partir de 15h. Avant ça, ce soir, c'était la dernière journée de la saison régulière du top 14 en rugby. Montpellier rejoint Toulouse en demi-finale. Les tickets pour les play-offs sont pour Pau, le Stade français, le Racing 92 et La Rochelle. Miraculé après une fin de saison un peu compliquée. Et puis, cette information, le champion d'Europe, l'Union Bordeaux-Bègles, a échoué pour se qualifier pour les phases finales du top 14 en s'inclinant à domicile face à Clermont.
10: Merci Laurette Puau.
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10: À suivre sur France Info, l'affaire Liana qui nous interroge sur les manquements de nos administrations. C'est le thème de l'info de l'histoire dans les prochaines minutes. Mais d'abord, elle était la femme d'un président, mais pas que. Bernadette Chirac est morte hier.
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10: Elle avait 93 ans, était une figure de la vie publique française, dame de cœur pour Emmanuel Macron. Bernadette Chirac est morte hier soir. Au-delà de son statut de première dame, qu'elle s'est façonnée en tant qu'épouse de Jacques Chirac, elle était aussi élue locale en Corrèze et l'incarnation de l'opération des pièces jaunes. Bonsoir Anne Barrère.
8: Bonsoir.
10: Vice-présidente de la Fondation des Hôpitaux de France qui organise l'opération Pièces jaunes. Vous avez aussi réalisé un documentaire Bernadette Chirac, mémoire d'une femme libre en 2016, oui. Diffusé sur France 2. Alors, sur les pièces jaunes, tout le monde a cette image en tête. La petite maison en carton qu'on mettait chez nous, qu'on a dans nos classes pour récolter des dons pour les enfants hospitalisés. Vous perdez aujourd'hui une véritable figure des pièces jaunes. Une figure pendant 25 ans.
8: Alors, c'était une figure, comme vous dites, emblématique. Et c'est vrai qu'elle est très associée à cette, comme vous dites, à cette petite galère, à cette maison. Quand elle est arrivée en 94, elle est arrivée, l'opération existait déjà, était mise en place, était relayée par TF1 de manière importante depuis 4 ans. Mais elle est arrivée avec un projet, un vrai projet. Nous, on faisait des maisons des parents ou des chambres parents-enfants pour les enfants hospitalisés. On changeait l'univers du quotidien des enfants. Elle a voulu, en plus de ce qui se faisait et qu'elle a continué à faire, changer le quotidien des jeunes filles atteintes d'anorexie, d'addiction, etc., qui était le problème qu'elle avait rencontré avec
10: sa fille Laurence. Donc,
8: voilà, elle voulait absolument créer une structure où la vie rentrait. Nous, on avait fait rentrer la vie à l'hôpital, elle voulait faire rentrer la vie dans ces maisons des ados. Et voilà, c'est comme ça que c'est parti. Et cette opération Pièces jaunes, à partir de, vous l'avez dit, hein, en 95, son mari est élu président de la République. Et à partir de 96, et ben voilà, on va mettre un coup de booster sur l'opération Pièces jaunes avec David Douillet, avec plein de gens, avec ce fameux train où elle est allée à la rencontre des Français en faisant le tour de France une fois par an. Et c'est là qu'elle s'est rendue populaire, parce qu'on dit qu'elle a émergé dans les années 2000, mais non, elle a commencé en 1996 en prenant cette opération Pièces jaunes très à cœur et en le faisant avec tout le sérieux qui était elle. Voilà, moi j'ai surtout connu une femme voilà, très engagée, très travailleuse.
10: Totalement dévouée à la cause des enfants.
8: Totalement dévouée à la cause des Français vulnérables. Des enfants malades, des adolescents en difficulté, mais en 1996, on va créer aussi une opération pour les personnes âgées qui s'appelle Plus de vie, qui va durer 25 ans, qui était exactement l'inverse de ce qu'on faisait pour Pièces jaunes. L'idée, c'était de créer des espaces dans les hôpitaux gériatriques pour que les grands-parents, enfin, qui étaient donc dans ces hôpitaux, puissent voir leurs petits-enfants, leurs enfants, dans des lieux qui ressemblent un peu comme à la maison. Voilà. Donc, elle y était très sensible. Ça a été sa cause en Corrèze pendant des années. Et moi, quand je l'ai connue, elle s'occupait effectivement beaucoup des personnes âgées. Mais ensuite, elle a pris effectivement cette opération Pièces jaunes très, très, très à cœur. Elle l'a transformée. Elle l'a rendue célèbre. Je peux vous dire que dans le milieu hospitalier, les médecins l'adorent, les services. Enfin, voilà, c'est quelqu'un de très respecté pour tout ce qu'elle a fait, parce que ça a vraiment changé la vie des enfants malades. Vraiment.
10: Anne Barrère, je vous propose d'écouter les mots du président de la Maison des Parents de Tours. Il s'agit d'un des projets qui a été financé en partie par ces fonds des pièces jaunes. Bruno Pozzoli est le président donc, de la Maison des Parents de Tours et il évoque l'importance de Bernadette Chirac.
9: Ouais, je dirais pour nous, ça a été quand même quelque chose de décisif. Hein. Sans son impulsion, je ne suis pas certain que la Maison des Parents aurait vu le jour, ou alors ça aurait pris probablement un peu plus de temps. Elle a donné une impulsion décisive qui a permis aux particuliers, aux entreprises d'apporter des dons et des subventions qui ont finalement concrétisé le projet. Et 30 ans après, bah, le projet, on a fêté l'année dernière les 30 ans de la Maison des Parents. 30 ans après, la maison est toujours là et on a toujours des bénévoles qui sont là depuis très longtemps et qui s'impliquent vraiment énormément pour la maintenir dans un état qui permet de recevoir dans les meilleures conditions possibles les parents des enfants hospitalisés et les proches des parents hospitalisés, parce qu'on n'est pas simplement que pour les parents des enfants, mais également tout malade hospitalisé peut avoir sa famille qui peut être reçue à la maison des parents.
10: Voilà des propos recueillis par nos confrères d'ici Touraine. Anne Barrère, Bernadette Chirac, partout où elle est passée, elle a laissé l'image de cette femme engagée qu'on vient d'entendre.
8: impliquée. Oui, mais je reviens sur ce que vient de dire le président de la maison de Tours. Piège jaune a été créé, effectivement, pour permettre aux parents de rester à côté de leurs enfants, de pouvoir dormir à côté de leurs enfants. Parce que quand un enfant tombe malade et est hospitalisé, c'est la double peine. Et l'éloignement, c'est terrible, et pour l'enfant et pour les parents, c'est une cause de stress majeure. Donc, avec la première opération Piège jaune, qui a été lancée en 90, on a financé l'une des premières maisons qui était au Kremlin-Bicêtre, et ensuite, on a fait environ 80 maisons dans les hôpitaux. C'est un peu comme des petits hôtels avec un salon, une cuisine. L'idée, c'est que les parents sont un peu comme à la maison et sont à côté de leur enfant, peuvent le voir quand ils veulent. C'est ça qu'elle souhaitait, c'est ça qu'elle voulait. C'est ce que souhaitait aussi le médecin avec qui on a mis en place le professeur Gachelli au tout début. Donc c'était pour elle, c'était très important, et elle l'aimait beaucoup, notamment à chaque opération, se rendre dans les hôpitaux, visiter. Et donc ces maisons, bah, il y en a qui ont été construites il y a 30 ans, qui ont besoin aujourd'hui de financement et qui donc font encore appel à la Fondation. Et à partir du moment où nous, Fondation, nous validons le projet, bah, effectivement, ensuite, parce que c'est des projets relativement coûteux, le département, la région, etc., suivent. Donc la fondation est vraiment permet vraiment de réaliser ces projets, et ça a vraiment changé la vie à l'hôpital. En fait, aujourd'hui, l'hôpital est, je dirais, ça a humanisé, en tout cas. Voilà, c'est ce qu'on peut dire. Et Bernadette Chirac était effectivement une ambassadrice. Une ambassadrice, une présidente de la fondation très investie.
10: Parce qu'elle était touchée finalement intimement en tant que mère également par le sujet, oui, avec sa fille Laurence, oui, donc, qui était atteinte, oui, d'anorexie.
8: Oui, mais du coup, elle a, en tant que première dame aussi, elle a pris fait et cœur pour tous les parents de France et toutes les mamans. C'était aussi une maman de fille, Laurence et Claude. Et moi, je vous permets de dire que j'ai une tendre pensée pour sa fille Claude, que j'ai bien connue. Enfin, je veux dire, elle était tout ça, Bernadette. C'était une fille politique, une femme engagée, une femme très à l'écoute. Elle était aussi très, très, très investie dans son département de la Corrèze, où elle a fait énormément de choses. J'ai envie de dire, partout où elle est passée, elle a transformé les choses. Elle était très en avance sur son temps. Moi, vous faisiez allusion à ce documentaire Bernadette Chirac, Mémoire d'une femme libre. Quand je lui ai présenté le titre, ça l'a beaucoup fait sourire. Mais c'était une femme libre. Elle était pas. Elle a beaucoup respecté la fonction de son mari, et elle avait vraiment là-dessus une dignité, un respect, tout. Mais elle-même, elle existait en tant que femme, en tant que Bernadette Chirac. Voilà. Moi, je pense qu'elle a vraiment ses actions, son parcours. Parle pour elle, pour tout ce qu'elle a fait. Et aujourd'hui, nous essayons de continuer ce qu'elle a mis en place à la Fondation toutes ces années, parce que c'est vraiment, je crois qu'on a fait de belles choses.
10: On vous parle encore d'elle, j'imagine, aujourd'hui, 7 ans après qu'elle ait passé, oui, la main à Brigitte Macron.
8: Oui, oui, bien sûr, mais Brigitte Macron en parle elle-même. Bernadette Chirac est restée 25 ans à la tête de la Fondation. C'est quand même un temps important, et j'ai eu la chance de l'accompagner. Donc, Madame Brigitte Macron, aujourd'hui, a pris le relais à la demande de Madame Chirac et poursuit évidemment son action. Et je le fais à ses côtés en tant que vice-présidente, en tant que. Voilà, parce que je crois que c'est quelque chose de très important. Vous parliez des maisons de parents, mais pour les jeunes souffrant d'anorexie, on a fait ces fameuses maisons des ados. La première étant la maison de Solène, Madame Chirac a été l'une des premières à comprendre que les jeunes, que la santé mentale était un sujet majeur, d'où la création de ces maisons qui permet aux jeunes de pousser la porte et de trouver une écoute. Et aujourd'hui, la Fondation cofinance, avec bien sûr d'autres aides, etc., plus de 120 maisons des ados réparties sur tout le territoire. Donc ça, voilà, ça, elle a mis un pied dans la porte, elle a été novatrice, elle a été, je vous dis, une femme de son temps et une femme avec vraiment des idées extraordinaires.
10: Quel souvenir gardez-vous d'elle lors de ces opérations pièces jaunes, vous qui l'avez côtoyée ?
8: Alors, je garde des souvenirs très, très amusants parce qu'on passait, ça a duré plus de 10 ans, de 1996 à 2007, et en fait, on partait pour un périple de 3 jours, du vendredi au dimanche soir, dans un train. Alors, la première année, on était dans le drapier jaune, c'était un TGV postal, c'était des fourgons, donc il fallait mettre un train à côté. Donc, il y avait un train à côté où on partait assez nombreux avec des artistes, où on faisait des étapes. Et quand elle arrivait dans une gare, elle était accueillie, mais vraiment comme une rock star. Elle descendait du train. J'ai souvenir de Valenciennes où il fait froid, hein. Les pieds jaunes, c'était en plein hiver, où il faisait moins 10. On était dans la ville de Bordeaux à l'époque, où elle a signé des autographes pendant 5 heures, s'appuyant sur son directeur de cabinet d'époque.
12: C'est long, 5 heures.
8: Extraordinaire, qui s'appelait Bernard Nicolas. Oui, nous, on n'en pouvait plus. On avait juste envie d'aller au show, mais elle, rien de l'arrêter. Enfin, voilà, des anecdotes.
12: Bien loin de l'image un peu froide et stricte qu'on pouvait avoir.
8: Elle descend d'une étape à Nantes, elle avait les mains dans les poches, et elle me dit, Anne, il n'y a rien qui manque, là, vous ne voyez pas quelque chose. Et puis, tout d'un coup, elle fait une espèce de tour de piste sur elle-même, et elle avait un tout petit mini sac à dos. Ben, elle me dit, voilà, c'est le sac de Bernadette, je ne l'ai pas oublié. Et là, c'était un clin d'œil au Guignol, qui, à l'époque, était quand même pas toujours très sympathique. Quelqu'un de drôle. Elle avait de l'humour. Elle avait de l'humour. On a fait le portrait de cette femme. Elle dit elle-même qu'elle n'était pas très aimable, mais elle en jouait. Elle savait exactement comment elle était. Mais fondamentalement, elle avait de l'humour, elle était drôle, elle était généreuse, elle était sincère. Et je pense qu'on ne s'y trompe pas quand on voit les hommages aujourd'hui. Les Français l'aimaient, les Français l'ont aimée. Et je ne suis pas du tout étonnée de la réaction à sa disparition aujourd'hui, qui est quand même... voilà, une grande tristesse. Elle a marqué son temps et elle a marqué cette opération, et pas que cette opération Pièce Jaune, mais elle a marqué la Corrèze, elle a marqué les Français, tout simplement.
12: Merci Anne Barrère, vice-présidente de la Fondation des Hôpitaux de France, d'avoir accepté l'invitation de France Info ce soir. Tout de suite, l'info en une minute.
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12: À la une, à 23h22, Laurette Puyot, hommage à Bernadette Chirac jusqu'aux États-Unis.
11: Hillary Clinton, qui était la First Lady aux États-Unis au moment où Bernadette Chirac était première dame en France, elle dit avoir été inspirée par son engagement politique pour se lancer à son tour dans une carrière électorale. Hillary Clinton avait été invitée en 1998 à passer une journée à Saran, en Corrèze, aux côtés de Bernadette Chirac, qui s'est éteinte hier à l'âge de 93 ans. Le Parti Socialiste réclame une politique publique de protection de l'enfance après le meurtre de Liana, 11 ans, dans le Gers. Le suspect, un homme de 41 ans, était déjà visé par plusieurs plaintes de jeunes filles pour violences sexuelles. 5000 personnes sont attendues demain à Fleurance, commune de la jeune victime, pour une marche blanche. Environ 2000 personnes réunies pour une rave party dans le nord de l'Hérault. Un arrêté préfectoral est en application pourtant pour interdire ce genre de rassemblement. Toutes les mesures administratives seront prises pour les sanctionner, écrit la préfète. La propriétaire du terrain privé sur lequel la fête s'est installée a porté plainte.
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12: L'info de l'histoire avec le meurtre de Liana qui secoue la France. Cette affaire pose certaines questions, mais ce n'est pas une première. Fabrice Dalméda est en compagnie de Renaud Blanc.
14: L'info de l'histoire à présent avec Fabrice Dalméda. Bonsoir Fabrice.
15: Bonsoir Renaud.
14: Notre consultant histoire sur France Info. C'est une affaire qui suscite une grande émotion, qui a retenu votre attention. L'affaire Liana, elle révèle un grave dysfonctionnement, comme l'a souligné le ministre de la Justice, garde des Sceaux, Gérald Darmanin.
17: Nous sommes tous terrifiés par ce dysfonctionnement qui, je crois, est révélateur, je l'ai dit devant la commission d'enquête parlementaire, de notre mauvaise organisation, et sans doute au ministère de la Justice comme ailleurs, du fait que nous ne prenons pas au sérieux la parole de l'enfant.
14: Une enquête administrative est ouverte. De tels dysfonctionnements jalonnent l'histoire des crimes en France. Faut-il les traiter comme de simples erreurs ou bien révèle-t-il, Fabrice, autre chose de notre système judiciaire ?
15: C'est difficile de séparer les dysfonctionnements de la manière même dont sont fixées les règles des procédures judiciaires. On s'en rend compte quand on se plonge dans l'histoire de la justice et notamment dans les grandes affaires de meurtre ou de viol. La première en France, elle remonte à la fin du 19e siècle, c'est l'histoire de Joseph Vacher, vous savez, celui qu'on a surnommé le tueur de bergers. Pour bien comprendre ces crimes atroces et leur liaison avec la procédure judiciaire, il faut revenir en 1893. Cette année-là, à Baume-les-Dames, dans le Doubs, en Franche-Comté, un soldat, Joseph Vacher, tente de se suicider après avoir tiré 3 fois sur la femme de ses rêves, qui avait refusé de l'épouser, et en tournant l'arme contre lui-même. Il se loge une balle dans le cou, une autre dans l'oreille, il aura une paralysie faciale, un œil exorbité, ensanglanté, dit-on. Les témoins le reconnaîtront grâce à cela dans les affaires qui vont suivre. Mais à partir de ce moment-là, Vacher commence à devenir irascible, instable. Il fait des séjours en hôpital psychiatrique et il en sort et commence à agresser des personnes qui vont croiser sa route. Il commence par une jeune femme, Eugénie Delhomme, qui est âgée de 19 ans, et il va poursuivre sur d'autres mineurs, parfois âgés de 11 ans, jeunes filles, mais aussi jeunes garçons. Vacher tue. Il viole aussi plusieurs jeunes personnes et ses victimes sont retrouvées et son portrait est même parfois donné aux autorités. Et c'est là qu'on croise la question de la procédure judiciaire. À cette époque, il n'y a pas de police nationale. La gendarmerie, eh bien, elle est organisée par département. Elle suit les enquêtes, mais elle ne peut pas poursuivre au-delà de sa juridiction départementale. Or, Vacher est un vagabond qui marche sur de très grandes distances, il effectue jusqu'à 60 km par jour, et donc il change de département et il échappe ainsi à la vigilance des gendarmes qui n'ont pas les moyens juridiques de le suivre. C'est toute l'organisation de la police et de la justice de cette époque qui rend impossible le repérage de ce premier tueur en série français. Il faut toute l'intelligence d'un magistrat d'instruction, Émile Fourquet, pour qu'enfin il soit arrêté en 1897. Ce juge, tout juste nommé au tribunal de Belley dans l'Ain, avait remarqué qu'un homme arrêté ressemblait à la description qui était faite du tueur d'un crime précédent. Et donc il a fait venir à lui tous les dossiers similaires des départements voisins et ainsi il a commencé à reconstituer ce qui pour lui constituait la liste des crimes commis par un seul homme. Et il a interrogé Vacher, il a réussi à lui faire dire que c'était bien lui qui était l'auteur de ces crimes.
14: Plus récemment, des affaires ont-elles souffert, Fabrice, de problèmes de procédure ?
15: Oui, c'est arrivé souvent. C'est arrivé dans l'affaire du petit Grégory. Et d'ailleurs, rappelez-vous, on était dans les années 80. Il y a eu des difficultés pour les enquêtes de gendarmerie. Les journalistes se sont beaucoup mêlés de cette enquête. Donc, ça a poussé à réfléchir à la composition du secret de l'instruction. Ça a poussé aussi à réfléchir à qui devait prendre la parole quand il y avait des crimes. Et ça a centré sur le magistrat instructeur et sur le procureur la capacité de prise de parole. Et puis encore, plus récemment, dans l'affaire Estelle Mou, on aurait pu repérer les mouvements de Fourniret à plusieurs reprises. Il y a eu des petits écarts de procédure qui ont empêché ce repérage. Donc, on se rend bien compte que c'est l'organisation des enquêtes qui pose problème. Et dans le cas de l'IANA, dont nous parlons aujourd'hui, c'est bien la question du traitement des plaintes qui est en cause. Il y a de plus en plus de plaintes, c'est de plus en plus difficile pour la police de les traiter, d'autant plus que depuis les années 60, elle essaye de casser les réseaux qui commettent le plus de crimes, plutôt que de suivre au jour le jour toutes les plaintes. Donc c'est cette difficulté sur laquelle il va falloir revenir dans notre procédure.
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10: Merci à vous, Renaud Blanc. La météo à suivre.
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10: Patricia Charbonnier.
1: Les conditions météo seront plus ensoleillées demain avec des températures en hausse l'après-midi. On devrait se rapprocher des valeurs de saison. Mais le ciel restera encore très nuageux toute la journée près des côtes de la Manche, entre la Bretagne, la Normandie et les Hauts-de-France avec localement quelques ondées. Et ces nuages pourraient déborder dans l'après-midi vers l'Île-de-France, les Pays de la Loire et les Ardennes. Partout ailleurs, le temps sera lumineux demain après dissipation de quelques plaques de grisailles sous forme de nuages bas. Et dans l'après-midi, le temps deviendra plus instable sur les Alpes et les Pyrénées avec quelques averses, avec donc des températures en hausse. Pour demain après-midi, Météo France prévoit jusqu'à 30 degrés à Nîmes, 27 à Biarritz, 25 à Strasbourg, 23 degrés à Paris et Besançon, 22 à La Rochelle et 18 degrés à Brest.
10: Patricia Charbonnier, soyez les bienvenus si vous nous rejoignez sur France Info. Il est 23h30. L'info avec Thomas Bénèche.
16: Bruno Retailleau, le président des LR, propose de remplacer le Conseil supérieur de la magistrature par une cour disciplinaire de la magistrature qui prononcerait d'éventuelles sanctions contre des magistrats. Cette proposition, Bruno Retailleau l'a fait dans un entretien accordé aux Parisiens aujourd'hui en France et dans le sillage de l'affaire Liana dans laquelle des dysfonctionnements ont été dénoncés. Liana, c'est le prénom de cette collégienne de 11 ans qui a été retrouvée morte jeudi dans le silo d'un site agricole désaffecté. Un homme est suspecté dans cette affaire. Il s'appelle Jérôme Barella. Il est mis en examen et incarcéré. Demain, une marche blanche se tiendra en mémoire de Liana. Elle se déroulera à Fleurance dans le Gers où la mairie attend 5000 personnes. Lynn Renaud salue sur le réseau X une femme de courage et de conviction qui a porté très haut la fonction de première dame. Réaction à la mort de Bernadette Chirac hier soir à l'âge de 93 ans. Lynn Renaud a été une proche du couple Jacques et Bernadette Chirac. Bernadette Chirac pour laquelle un registre de condoléances a été installé aujourd'hui à la maison Élysée à Paris, juste en face du palais présidentiel. Sensibilisation des clients, distribution de tracts, des salariés de Décathlon se sont mobilisés aujourd'hui pour réclamer notamment des hausses de salaire. Et alors que l'entreprise spécialiste des articles de sport Decathlon a annoncé en avril avoir dégagé un bénéfice net en hausse de 16% en 2025. En top 14 de rugby, l'Union Bordeaux-Bègles, double championne d'Europe, ne disputera pas la phase finale du championnat après sa défaite contre Clermont 34-31. Montpellier, de son côté, a battu Lyon 28-25 et se qualifie pour les demi-finales du top 14. En barrage, Pau affrontera le Racing 92. Le Stade français accueillera La Rochelle. Le rugby, c'est aussi le RC Vannes qui jouera la saison prochaine dans l'élite en top 14. Donc, après avoir décroché le titre de champion de France de Pro D2, les Bretons ont battu ce samedi Provence Rugby sur le score de 18-14. Enfin, en tennis, Flavio Cobolli et Alexander Zverev s'affronteront demain en finale homme du tournoi de Roland-Garros. Mais avant cela, on disputait, et vous l'avez suivi en direct sur France Info, la finale dame. Et c'est la Russe Mira Andreeva qui l'a emporté, décrochant son premier titre en Grand Chelem.
10: Merci Thomas Bénèche. Et justement, d'ici minuit, nous reviendrons sur le sacre de Mira Andreeva à Roland-Garros. Premier Grand Chelem donc pour la Russe. La plus jeune a remporté le tournoi à 19 ans. Mais d'abord, la mort de la petite Liana dans le Gers qui nous interroge. Comment mieux entendre les enfants victimes de violences?
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10: À la veille de la marche blanche dans le Gers pour rendre hommage à Liana, retrouvée morte après 6 jours de recherche, la commune de Fleurance reste meurtrie et le sera encore pendant longtemps. Il y a une semaine, cet enfant de 11 ans a été vu pour la dernière fois en sortant du collège dans le véhicule de l'homme suspecté d'être à l'origine de sa mort, Jérôme Barella, un homme visé par au moins 7 plaintes ou signalements transmis à la justice depuis 2017 pour des comportements inappropriés avec des mineurs, des plaintes pour viol également. Le garde des Sceaux a présenté ses excuses hier, reconnu des dysfonctionnements. Mais ces mots arrivent trop tard pour les habitants de Fleurance, comme vous avez pu le constater sur place, Erwan Chassin.
19: Ce matin, sous le ciel bleu, sur le marché, entre les fraises, le foie gras, les magrets de canard, les habitants ne pensaient pas aux excuses du garde des Sceaux. Ou alors, avec beaucoup de colère.
21: C'est inadmissible, inadmissible.
19: Claudine s'emporte. Sa main se crispe même sur l'anse de son panier en osier.
21: Il peut présenter des excuses, mais après il faut qu'il y ait un travail qui soit fait. À la télé, on dit beaucoup de choses, et puis après, voilà, il faut que ça suive, quoi. Les dossiers, il ne faut pas recevoir quelque chose et les classer. On n'en serait pas peut-être arrivé là. Il y a trop de lacunes. Ah ouais, non, mais moi, ça me met hors de moi, ça. Hors de moi.
19: Pour l'instant, ce ne sont que des mots.
22: Ah, à mon avis, tous ceux qui sont en mots, là, ils peuvent démissionner. Ils valent rien.
19: De la pure langue de bois, disent la plupart des Fleurentins interrogés. Pensée qui traverse aussi l'esprit de Michel. Sourire léger, presque rire jaune.
23: Je n'en suis pas content, alors il faut dire quelque chose pour ne pas rester sans rien dire, sans rien faire. Puis après, au bout du compte, on oublie vite, tout le monde oublie vite. Les gens aussi, il ne se passe rien.
19: De toute façon, redoute et déplore en même temps Jean-Luc. D'ici quelques mois, ses paroles se seront évanouies.
26: On se rejette tous la balle, c'est pas moi, on va faire en sorte que. Mais en attendant, la petite n'est plus là et ça a plus largement été évité. On peut parler, ils savent très bien qu'année prochaine, ils ne seront plus là. Donc voilà.
19: Mais tout de suite, ce dont ont surtout besoin les habitants ici, plus que des excuses nationales, c'est un retour au calme.
10: Erwan Chassin à Fleurance, dans le Gers, et la marche blanche aura lieu demain à 15h dans la commune. Comment éviter qu'une affaire comme celle-ci ne se reproduise? On se pose la question, celle de la voix de l'enfant. Comment faire en sorte qu'il soit davantage écouté? Et on en parle avec vous, Laurent Boyer. Bonsoir.
27: Bonsoir.
10: Vous êtes le président fondateur de l'association Les Papillons. Votre projet est de mettre en place dans les écoles ou dans les clubs de sport, par exemple, des boîtes aux lettres, afin que les enfants puissent dénoncer les violences qu'ils subissent, violences au sens large. Sur ces boîtes est inscrite cette phrase « Si tu ne peux pas le dire, écris-le ». Mettre à disposition des outils pour permettre aux enfants de s'exprimer, c'est quelque chose qui manque encore beaucoup aujourd'hui.
27: Ah oui, trop souvent, c'est peut-être ça souvent d'ailleurs le problème dans tout ce qui suit après la libération de la parole de l'enfant, dans le procès pénal, etc. Trop souvent, ce sont des adultes qui prennent en charge la parole de l'enfant et qui la travestissent. Il faut vraiment qu'on revienne à la parole de l'enfant, il faut vraiment que on puisse écouter les enfants. Nous, quand on fait un signalement au procureur de la République, le mot qui a été déposé dans la boîte aux lettres papillon, le mot de l'enfant part avec le signalement. Et ça donne forcément une force vraiment décuplée. Et c'est pour ça qu'il y a souvent eu des procès, parce que quand on voit l'écriture malhabile de l'enfant, quand on lit ces mots, eh ben, on peut que aller faire justice.
12: Et une fois que vous recevez ces lettres, justement, que se passe-t-il ? Quel est le cheminement de la parole de ces enfants qui sont retranscrites par écrit ?
27: Ces lettres, elles sont récupérées la plupart du temps par les policiers municipaux qui, puisque nous on signe des conventions avec les municipalités, qui les déposent via un formulaire informatique et ce formulaire de jeu de forme, et ces mots sont immédiatement cryptés et transmis à nos psychologues qui sont salariés de l'association, et ce sont nos psychologues qui analysent, qui traitent tous les mots. Parfois, elles ont besoin d'avoir des informations supplémentaires. Donc, on a formé des personnes référentes qui ont été désignées par la mairie pour justement être en capacité, guidées par les psychologues, de pouvoir avoir un petit échange avec l'enfant pour faire une levée de doute. Et c'est une fois qu'on a fait tout ça qu'on décide soit de faire des préconisations simples avec un enfant qui est reçu et qui va savoir que les adultes ont lu ces mots et qui va avoir une petite aide, soit de faire un signalement au procureur de la République lorsque l'enfant nous

0: conjugale subie par la mère derrière la porte et des peurs des enfants, violences physiques, délaissement, abandon. Enfin voilà, on a vraiment une photographie exacte de ce que actuellement 120 000 enfants, puisque nos boîtes aux lettres touchent actuellement 120 000 enfants dans 500 établissements, on a une photographie de ce qu'ils traversent, de ce qu'ils subissent. Et c'est comme ça qu'on peut les aider au mieux.
1: Mais ces témoignages ne sont pas anonymes pour qu'on puisse agir.
0: Effectivement, on leur dit que si ils nous écrivent, c'est qu'ils ont besoin d'aide et que pour être aidés, on a besoin de savoir qui ils sont. Donc, on a placé à côté de la boîte aux lettres papillon un distributeur de mots avec des mots pré-remplis sur lesquels on leur demande leur nom, leur prénom, leur classe. On leur demande s'ils écrivent pour eux ou pour un camarade. On leur demande s'ils connaissent la personne qui leur fait du mal. Et puis après, ils peuvent nous écrire au recto et au verso. Et je peux vous dire que parfois, on reçoit des mots d'une violence incroyable, écrits par des enfants de 6-7 ans. C'est mal habile, c'est souvent phonétique. Et c'est ce qui fait la force du dispositif, c'est que ça part au procureur de la République. Et c'est sur ça que s'appuient ensuite les procédures, les vrais mots des enfants.
1: Ça peut être aussi par le biais de dessins, si les mots ne viennent pas.
0: Oui, on a parfois les enfants les plus jeunes qui nous font des dessins, et les dessins sont souvent suffisamment explicites pour ne pas avoir à redemander des renseignements d'enfants. On a eu un enfant très jeune qui avait 5-6 ans qui nous avait dessiné deux bonhommes allumettes, un plus grand que l'autre et un plus petit avec son prénom dessous et le prénom de la personne qui faisait du mal. Et il y avait une flèche qui allait du plus grand jusqu'aux parties intimes du petit bonhomme allumette avec son prénom. Ben ça parle plus que n'importe quelle audition, que n'importe quelle retranscription.
1: Ce sont des images très fortes, effectivement. Il y a la libération de la parole, mais aussi, encore faut-il que les parents soient sensibilisés à tout cela.
0: Oui, il faut, même au-delà des parents, il faut que tout le monde soit sensibilisé.
1: Également.
0: L'école, les parents, l'école, les éducateurs qui sont là dans les clubs de sport. Et puis d'une façon plus générale, c'est maintenant, il est temps de faire de cette question de la protection de l'enfance une question de société. J'écoutais votre reportage, je comprends la colère. Et moi, ce qui me met en colère, c'est quand j'entends le garde des Sceaux qui parle de dysfonctionnement. Le tragique fait divers de l'IANA n'est pas un dysfonctionnement. On reçoit, nous, tous les jours, des messages de parents qui nous disent avoir déposé plainte depuis 5 mois, 6 mois, 7 mois et que l'auteur n'a toujours pas été auditionné. On reçoit des messages de parents qui nous disent qu'il y a eu un non-lieu ou un classement sans suite alors que dans la procédure, il y a des examens médicaux qui sont clairs et nets, il y a des examens psychologiques qui sont clairs et nets et malgré tout, il y a des classements. Donc non, c'est pas un dysfonctionnement. C'est la justice qui, lorsqu'elle s'intéresse aux enfants, eh bien, ne passe jamais. Et ça doit changer. C'est ça l'héritage de l'IANA.
1: Parce que la parole des enfants est trop souvent sous-estimée.
0: Parce qu'on ne croit pas les enfants. Effectivement, on est dans une société où on ne croit pas les enfants, où dès qu'on commence à s'y intéresser un peu trop, on nous ressort comme un paravent le procès Outreau, qui est un problème d'adulte et pas un problème d'enfant. Donc oui, la parole des enfants, elle n'est pas prise en compte, elle n'est pas crue, elle n'est pas écoutée. Et des drames comme l'IANA, malheureusement, il y en a eu d'autres et il y en aura encore si on ne décide pas de faire de l'enfance une priorité.
1: Et justement, d'après vous, que faut-il faire pour protéger les enfants davantage, les encourager à parler? C'est ce que vous faites, vous, à travers vos boîtes aux lettres.
0: Il faut leur donner directement la parole, surtout ces enfants les plus jeunes qui n'ont pas de téléphone portable. Moi, si j'ai créé cette association, c'est parce que moi, j'ai été victime de l'âge de 6 ans jusqu'à l'âge de 9 ans de violences sexuelles. Et je pouvais pas dire ce qu'on me faisait. Par contre, je l'écrivais dans une sorte de journal intime. Donc, c'est en ce sens que j'ai compris que l'écrit était un maillon manquant. Le boîte aux lettres papillon, c'est un objet, voilà, qui est très rassurant pour les enfants. Il faut mettre des outils, que ce soit le nôtre ou d'autres. Il faut mettre des outils. Pas faire des sensibilisations, il faut les faire certes, mais il faut que ces sensibilisations soient accompagnées d'outils pour que les enfants, quand ça sera leur moment, puissent libérer leur parole. Et puis ensuite, cette parole, elle doit être correctement accompagnée parce qu'on passe notre temps à dire aux enfants comme aux adultes de libérer leur parole. Et si après, derrière, la justice s'assoit sur cette parole libérée, ça ne sert à rien.
1: Parce que ces objets, ces lettres-là, elles peuvent constituer des éléments importants pour la justice.
0: Oui, le premier procès papillon, c'est comme ça qu'on l'a appelé, il est intervenu en octobre 2024, une jeune fille avait écrit 2 ans plus tôt dans une boîte aux lettres un mot très fort sur lequel elle dénonçait son grand-père. Et ce grand-père a été condamné à 12 ans de réclusion pour viol et agression sexuelle. Et dans l'ordonnance de renvoi en cour criminelle, le juge a été explicite. Il a clairement écrit que ce mot, seul un enfant qui a été victime aurait pu écrire ce mot avec la force des mots qui étaient utilisés. Donc, l'ordonnance de renvoi, elle s'appuyait sur le mot papillon de cet enfant parce que aucun adulte n'aurait pu dire ce qu'elle a vécu de la façon dont elle l'a écrit. Donc, c'était le point de départ de l'ordonnance de renvoi.
1: Quelles sont les violences qui ressortent le plus de ces lettres ?
0: Majoritairement, harcèlement.

0: et incivilité scolaire. Et puis ensuite, on a les violences physiques avec notamment ce qu'on appelle plus à tort les violences éducatives ordinaires, donc les punitions très fortes, très violentes dont sont victimes les enfants à la maison. On a les violences sexuelles qui apparaissent en troisième position. Et puis ensuite, on a les délaissements d'enfants, les abandons d'enfants, les violences psychologiques qui sont aussi très durement ressenties par les enfants. Enfin bref, on a tout un catalogue un peu dur et terrible, et je loue vraiment le travail de nos psychologues qui regardent ces mots au quotidien. On en reçoit entre, on a 500 boîtes aux lettres déployées, 550, on reçoit entre 150 et 250 mots par semaine. Donc il y a des mots, bien évidemment et fort heureusement, moins graves. Mais il y a quand même au milieu de tous ces mots-là, tous les jours, un mot qui nécessite une IP, enfin une information préoccupante, un signalement. Et c'est vraiment très difficile de lire ça parce qu'on se dit que on reçoit entre 150 et 250 mots par semaine pour 550 boîtes aux lettres. Imaginez ce qu'on pourrait faire pour la protection de l'enfance si on pouvait mettre une boîte aux lettres dans chaque école. C'est une de nos priorités. L'enfance, la protection de l'enfance doit être, je l'espère, que les candidats se serviront de ce tragique événement de l'IANA pour que ils fassent, lors de la présidentielle, de la protection de l'enfance une priorité et du prochain quinquennat une priorité nationale.
1: Eh bien, merci Laurent Boyer, président fondateur de l'association Les Papillons, d'avoir été avec nous ce soir sur France Info.
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1: On parle tennis juste après l'info en une minute à 23h44 à la une. Thomas Benesch, la mairie de Fleurance d'Angers attend demain 5000 personnes.
3: Oui, pour la marche blanche organisée à partir de 15h en mémoire de Liana. Liana, c'est le prénom de cette collégienne de 11 ans retrouvée morte jeudi dans le silo d'un site agricole désaffecté. Un homme est suspecté dans cette affaire. Il s'appelle Jérôme Barella. Il est mis en examen et incarcéré. Un registre de condoléances est en place à Paris depuis cet après-midi à la maison Élysée en face du palais présidentiel et pour rendre hommage à Bernadette Chirac. Bernadette Chirac, morte hier soir à l'âge de 93 ans, nombreux sont ceux qui lui ont rendu aujourd'hui hommage, anonyme comme figure de la classe politique française. Au top 14 de rugby, l'Union Bordeaux-Bègles, double championne d'Europe, ne jouera pas la phase finale du championnat. L'UBB s'est incliné face à Clermont 34-31. Montpellier, de son côté, a battu Lyon 28-25 et se qualifie directement pour les demi-finales du top 14 en barrage. Où affrontera le Racing 92, le Stade français accueillera La Rochelle.
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1: 19 ans, voilà l'âge de la jeune russe Mira Andreeva, 8e joueuse de tennis mondiale qui décroche son premier titre en Grand Chelem en dominant à Roland-Garros la polonaise Maja Chalinska, 114e mondiale. Elle a été battue en 2-7, 6-3, 6-2 par la russe. On refait le match avec vous Guillaume Batin, service des sports, et avec vous notre consultant Paul-Henri Mathieu à Roland-Garros.
4: Mira Andreeva est donc la nouvelle reine, Paul-Henri Mathieu de Roland-Garros. La russe, à 19 ans seulement, s'est imposée en finale face à la révélation du tournoi, la polonaise Maja Chwalińska. Qu'est-ce qui a fait la différence dans cette finale? Au début très tendu, on l'a vu, hein, les joueuses se prenaient le service l'une après l'autre.
5: Oui, le début de match a été assez tendu entre les deux joueuses. Elles se sont échangées le service l'une après l'autre. Les premiers jeux ont duré assez longtemps et on a senti Mira Andreeva se détacher petit à petit. Je pense qu'aussi c'est l'expérience qui a joué. La Mira Andreeva qui a plus l'habitude de jouer ce genre de match. Alors même si c'était sa première finale de Grand Chelem, mais elle avait déjà gagné des gros tournois, 2 titres cette année. Et son adversaire peut-être aussi un petit peu émoussé physiquement.
4: Normal.
5: Après le, bah, 3 semaines, oui, 9 matchs, 3 semaines de compétition, parce qu'il y a une semaine supplémentaire pour son adversaire, pour la polonaise, parce qu'elle a joué la semaine de qualification. Donc ça a peut-être un petit peu joué aussi dans la balance. Mais ensuite, Mira Andreeva qui a pratiqué un superbe tennis, qui a fait quasiment le match ensuite parfait, qui a ensuite fait déjouer son adversaire. Avant, c'était plus la polonaise qui faisait déjouer ses adversaires. Là, ça n'a pas été le cas. Elle avait un petit peu réponse à tout, la joueuse russe. Et elle a fait un match assez magnifique.
4: La vie des deux joueuses va changer, mais c'est sûr, mais peut-être de manière un peu plus radicale pour la polonaise, Maja Chwalińska, qui sera non plus 114e, mais 21e mondiale au prochain classement lundi. Avec des sponsors, des invitations dans les grands tournois. C'est une nouvelle vie du tennis pour sa carrière à 24 ans.
5: Ah oui, pour la joueuse polonaise, évidemment que c'est une nouvelle vie qui qui s'annonce devant elle. Elle va rentrer déjà directement dans tous les tournois, dans tous les gros tournois. Alors même si à Wimbledon, elle aura certainement besoin d'une invitation parce que l'inscription est déjà passée. Mais ensuite, elle va disputer tous les gros tournois. Elle va avoir des partenaires, des sponsors. Voilà, on le rappelle qu'elle a quand même fait appel à un partenaire ou à des connaissances ou une ancienne joueuse. On a entendu parler de Iga Swiatek qui avait réglé ses frais d'hôtel ici à Roland-Garros parce qu'elle n'avait pas encore perçu son chèque de finaliste. Donc tout ça, c'est un peu de l'histoire ancienne pour elle, et c'est une nouvelle vie qui s'annonce et qui peut être vraiment palpitante pour elle, parce qu'elle nous a démontré un niveau de jeu assez fantastique tout au long de cette quinzaine. Donc on peut l'espérer continuer sur cette lancée et la voir encore disputer. Alors je ne sais pas si elle disputera d'autres finales de tournoi de Grand Chelem, mais en tout cas elle pourra jouer les premiers couteaux.
4: 1 400 000 euros pour la finaliste, voilà aussi de quoi étoffer son staff et avoir un petit peu plus de tranquillité dans la tête pour les prochains tournois. La vie aussi va changer pour Mira Andreeva, c'est une consécration pour un début de carrière à 19 ans. Elle courait derrière, elle entre dans une autre dimension, Mira Andreeva, avec ce premier titre du Grand Chelem.
5: Oui, c'est une autre dimension. Alors je ne sais pas si sa vie va changer, parce qu'elle a seulement 19 ans, c'est un premier titre du Grand Chelem. On l'attendait déjà depuis un certain temps, on savait que ça allait arriver à un moment donné, et je pense qu'elle elle en gagnera beaucoup d'autres. C'est son premier aujourd'hui, donc c'est quelque chose de spécial. Mais c'est une championne assez exceptionnelle, qui est très très précoce, qui est bien encadrée, qui est bien dans sa tête, qui est très ambitieuse, et on sent qu'elle a envie de plus. Et c'est son premier titre du Grand Chelem. Ce qu'elle veut, c'est en gagner bien évidemment plusieurs, mais essayer de gagner sur toutes les surfaces. Et je suis persuadé qu'elle est déjà focalisée sur le prochain tournoi du Grand Chelem qui se déroulera à Wimbledon dans quelques semaines.
4: Mira Andreeva, la première joueuse russe à remporter le tournoi de Roland-Garros depuis une certaine Maria Sharapova. C'était il y a 12 ans, en 2014, et c'est aussi la plus jeune depuis 1992. Et la victoire ici de Monica Seles, qui avait 18 ans. Demain, autre finale, les hommes, Flavio Cobolli face à Alexander Zverev. Là encore, c'est un outsider face à quelqu'un qui veut confirmer, en un mot, votre favori pour demain.
5: J'aime pas trop m'avancer à chaque fois, mais sur le papier, évidemment, c'est Alexander Zverev qui est favori. Il court après ce titre depuis un certain temps. Pour lui, c'est une vraie occasion face à un finaliste un petit peu surprise, même si c'est moins surprenant que la joueuse polonaise, parce que Cobolli, je le rappelle, est quand même proche du top 10 mondial. Il faudrait une grosse surprise, mais je mettrai quand même Alexander Zverev légèrement favori.
4: Et cette finale Cobolli-Zverev, ce sera à suivre en direct demain à partir de 15h sur France Info. Avec vous, Paul-Henri Mathieu, ancien joueur pro et consultant tennis de France Info, avec Fabrice Abgral. Merci.
5: Avec plaisir, je serai là, grand plaisir.
1: Et merci à vous, Guillaume Batin, rédaction des sports, et donc Paul-Henri Mathieu, qu'on retrouve demain.
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1: France Info Monde, tout de suite.
7: France Info Monde avec Anne Souhaitement. Bonsoir Anne.
8: Bonsoir.
7: Directrice de l'information internationale de Radio France. Vous nous parlez ce soir d'une femme dont le nom s'est invité dans le débat politique français, la Russe Xenia Fedorova. Le ministre français des Affaires étrangères la qualifie de propagandiste patentée. Des élus européens demandent des sanctions contre elle à Bruxelles. Motif, elle fait de l'ingérence pour le compte de la Russie de Poutine. Que sait-on exactement de son parcours ?
8: Eh bien, pas grand-chose. Et Xenia Fedorova a manifestement décidé d'en profiter. On n'est jamais mieux servi que par soi-même. Alors pourquoi ne pas écrire un livre et bâtir son propre mythe ? Née en 1980 à Kazan, la petite Xenia Fedorova serait la fille d'un ingénieur spatial, symbole soviétique, et d'une journaliste. Tiens, tiens. L'effondrement de l'URSS est décrit dans son livre comme un choc pour sa famille, qui s'exile à Vienne. Xenia intègre le lycée international, puis à Prague. Avant de revenir brutalement en Russie, on n'aura pas plus de détails. C'est tout aussi flou sur le parcours académique. Il y a quelques années apparaissait un diplôme de l'Institut des études américaines et canadiennes, plus aucune mention aujourd'hui. Peu importe, Xenia Fedorova est, dit-elle, devenue journaliste. Si elle l'écrit, c'est qu'il faut la croire.
7: Alors Anne, quand commence sa carrière de propagandiste du Kremlin ?
8: L'histoire officielle veut que ce soit l'agence de presse étatique Rossiya Segodnia, maison mère de Russia Today, qui la repère et lui propose un poste. En 2017, à 37 ans seulement, elle prend la tête de RT France, une chaîne financée directement par le Kremlin, lancée en grande pompe, non sans créer déjà la polémique. Le récit qui est fait de la France n'est composé que de manifestations, de dégradations, etc., etc. En 2022, rupture, la guerre en Ukraine éclate, l'Union européenne interdit Russia Today. Accusée de colporter des mensonges pour justifier la guerre, Xenia Fedorova se retrouve sans tribune, mais pas pour longtemps.
7: Et c'est le groupe Bolloré qui va lui offrir une nouvelle tribune.
8: Oui, ou plutôt des tribunes. Une chronique hebdomadaire au JD News, supplément du journal du dimanche. Une émission Lumière orthodoxe sur Canal+, et un rond de serviette sur le plateau de CNews. Elle y développe, rarement contredite, la propagande et le vocabulaire russe, notamment sur la question de la guerre en Ukraine. Point de vue alternatif, dit-elle. Aucun problème pour le groupe de Vincent Bolloré. Une tribune signée par le directeur général de Canal+ France et même publiée dans le journal du dimanche pour la défendre. Difficile de trouver meilleur exemple de guerre de l'information.
7: Et tellement que certains élus demandent pourquoi elle est encore autorisée de territoire en France.
8: Oui, est-il normal, à défaut d'être légal, que son titre de séjour ait été renouvelé pour 10 ans en 2024 ? Officiellement, le ministre de l'Intérieur français, en charge de la bonne tenue des élections, de la lutte contre les ingérences étrangères dans le processus électoral, ne pointe aucun dysfonctionnement, mais en coulisses, le malaise est bien là. D'ailleurs, Laurent Nunez prévient en filigrane, un titre de séjour ne protège pas de tout.
7: Merci Anne. Anne Souhaitemont pour France Info Monde. Anne Souhaitemont, directrice de l'information internationale de Radio France.
8: Merci Renaud Blanc.
1: Dans ces chansons qui font l'actu, on s'intéresse ce soir à un grand nom de la scène française, Michel Fugain. Retour sur un parcours de plusieurs décennies avec vous, Bertrand Dical.
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10: Michel Fugain est né en 1942 et il est actuellement en tournée. Un spectacle qui revient évidemment sur quelques décennies de grands succès, mais aussi sur les chansons de son dernier album paru en 2024, La vie, l'amour, etc. Ce qui est une bonne manière de résumer ce dont quoi sont faites ces chansons. Aujourd'hui comme hier, l'inquiétude devant le monde tel qu'il va et la célébration de l'amour et du plaisir. Ce qui a changé, c'est que quand il parle des bourrins, on voit tout de suite derrière la chanson un président des États-Unis, et que quand il raconte la liberté amoureuse, c'est désormais à l'imparfait de la nostalgie.

Finalement, la voix n'a pas énormément changé. C'était il y a 60 ans, le premier succès de Michel Fugain. « Prends ta guitare, chante avec moi ». Il n'avait pas songé d'abord à devenir chanteur. Et c'est sur un plateau de cinéma qu'il avait rencontré un autre Michel qui ferait un chemin parallèle au sien, Michel Sardou. On oublie facilement aujourd'hui la mécanique de la gloire à l'époque. Sa première chanson bientôt immortelle sort en 1967. Petit succès, mais son adaptation en anglais par un certain John Rawls la relance et transforme la version de Fugain en un long-seller, comme on dit. Un tube dont le succès s'étale sur des mois et des années. 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

Le jeune Michel Fugain est un mélodiste plus qu'habile, qui travaille avec des paroliers immenses comme Pierre Delanoë et Maurice Vidalin, mais aussi des plumes plus inattendues comme le poète Maurice Fombeur pour Le Sergent.

0: étonnés.
1: Et en 1972 survient le Big Bazar, une troupe d'artistes rassemblés par Michel Fugain pour chanter, vivre, danser et produire différemment des spectacles. Dans notre mémoire collective, il en résulte des torrents de chansons heureuses et des inondations de soleil.

0: Ah, le bon vieux temps. On pourrait croire que Fugain et le Big Bazar sont les témoins d'années 70 heureuses et insouciantes. Ben voyons, on vient d'entendre un fragment du refrain de Fée comme l'oiseau. Vous vous souvenez des couplets ?
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0: Ainsi va notre mémoire et ainsi va Michel Fugain. Entre la dureté du monde et la générosité des mélodies, entre le ciel noir et l'ivresse du partage, un parcours qui, au bout du compte, suscite un bel autoportrait d'artiste populaire. 2024, Michel Fugain, Pourquoi je chante.
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0: Michel Fugain dans ses chansons qui font l'actu. Avec vous, Bertrand Dical, c'est à réécouter sur franceinfo.fr. La météo à suivre.
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0: Les prévisions de Patricia Charbonnier.
2: Les conditions météo seront plus ensoleillées demain avec des températures en hausse l'après-midi. On devrait se rapprocher des valeurs de saison. Mais le ciel restera encore très nuageux toute la journée près des côtes de la Manche, entre la Bretagne, la Normandie et les Hauts-de-France, avec localement quelques ondées. Et ces nuages pourraient déborder dans l'après-midi vers l'Île-de-France, les Pays de la Loire et les Ardennes. Partout ailleurs, le temps sera lumineux demain après dissipation de quelques plaques de grisailles sous forme de nuages bas. Et dans l'après-midi, le temps deviendra plus instable sur les Alpes et les Pyrénées avec quelques averses, avec donc des températures en hausse pour demain après-midi. Météo France prévoit jusqu'à 30 degrés à Nîmes, 27 à Biarritz, 25 à Strasbourg, 23 degrés à Paris et Besançon, 22 à La Rochelle et 18 degrés à Brest.
0: Merci Patricia Charbonnier. 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Il est minuit. L'info avec vous, Laurette Puyot.
3: Journée marquée par des réactions après l'annonce de la mort de l'ancienne première dame Bernadette Chirac à l'âge de 93 ans. Elle qui a marqué l'histoire de cette fonction, la classe politique salue sa mémoire de manière unanime, Elia Bergel.
4: Et les hommages les plus appuyés viennent de la droite. Bruno Retailleau, le patron des Républicains, parle d'une femme d'exception. Jean-François Copé, le maire LR de Meaux, rappelle sur France Info le destin hors norme de Bernadette Chirac.
5: Elle était élue locale, elle avait une connaissance intime de la politique. Elle était engagée, elle était très très engagée avec son mari. Et bien sûr qu'elle avait un rôle majeur.
4: La France perd une femme qui l'a toujours servie avec passion, écrit Nicolas Sarkozy, très proche de Bernadette Chirac. Le président du RN, Jordan Bardella, salue lui la cheville ouvrière de l'opération Pièce jaune en faveur des enfants hospitalisés. Une grande dame de cœur pour le chef de l'État Emmanuel Macron. Des hommages à gauche aussi. Une première dame très indépendante, souligne François Hollande.
6: À la fois par la liberté qu'elle avait prise quelquefois pour s'exprimer en tant que telle, et aussi pour les causes qu'elle avait embrassées, notamment l'initiative des pièces jaunes.
4: Bernadette Chirac, longtemps élue locale de Corrèze comme François Hollande, seule première dame à avoir elle-même exercé un mandat, conseillère générale de Corrèze, réaction du chef du PS Olivier Faure. À sa façon, elle participa au combat féministe.
3: Un registre de condoléances est ouvert à la Maison Élysée en face du palais présidentiel. Le livre sera ensuite donné à la famille de Bernadette Chirac. Dans le Gers, la commune de Fleurance attend plusieurs milliers de personnes demain après-midi pour une marche blanche en hommage à Liana, collégienne de 11 ans retrouvée morte jeudi soir, une semaine après sa disparition. L'émotion après l'annonce de son décès ne retombe pas, notamment dans la sphère politique, alors que le suspect, un homme de 41 ans, était visé par plusieurs plaintes pour agressions sexuelles, le gouvernement dénonçant des dysfonctionnements. Israël affirme avoir frappé environ 150 positions du Hezbollah dans le sud du Liban en 48 heures. L'armée libanaise a annoncé la mort de plusieurs de ses soldats et de deux femmes ce soir. Une violation flagrante de la souveraineté libanaise et du droit international a condamné le président Joseph Aoun. L'Iran qui condamne de son côté le comportement hostile et provocateur du régime américain et une violation du cessez-le-feu en vigueur depuis le 8 avril après des frappes la nuit dernière. Une situation géopolitique qui s'invite dans le monde du football à quelques jours de l'ouverture du mondial sur le continent américain. Les joueurs iraniens ont enfin reçu leur visa pour entrer aux États-Unis, mais pas les 15 personnes de la délégation iranienne. Les joueurs iraniens devront directement rentrer à leur camp de base au Mexique après leur match. Un traitement discriminatoire a dénoncé l'Iran. À suivre demain, la fin de Roland-Garros avec la finale homme. On verra s'affronter le numéro 3 mondial Alexander Zverev face à l'Italien Flavio Cobolli. Ce sera à suivre à partir de 15h. Il est minuit 3 sur France Info.
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0: La météo, Patricia Charbonnier.
2: Les conditions météo sont plus ensoleillées aujourd'hui. Le temps sera lumineux sur une bonne partie du pays après dissipation de quelques plaques de grisailles sous forme de nuages bas ce matin en centre-Val de Loire près de l'Atlantique et dans le Val de Saône. Le ciel restera assez nuageux toute la journée près des côtes de la Manche, entre la Bretagne, la Normandie, les Hauts-de-France avec localement quelques ondées. Des nuages qui pourraient déborder vers l'Île-de-France, les Ardennes et les Pays de la Loire avec des températures encore un petit peu fraîches ce matin. Il fait 9 degrés à Reims, 11 à Lille, 12 à Paris, mais les températures seront en hausse cet après-midi. On va se rapprocher des valeurs de saison. Météo France prévoit jusqu'à 30 degrés à Nîmes, 27 à Biarritz, 25 à Strasbourg, 23 à Paris, 22 à Nancy et La Rochelle, 20 degrés à Dunkerque et 18
7: France
2: à Brest.
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0: Elle avait 93 ans, était une figure de la vie publique française, dame de cœur pour Emmanuel Macron. Bernadette Chirac est morte hier soir. Au-delà de son statut de première dame, qu'elle s'est façonnée en tant qu'épouse de Jacques Chirac, elle était aussi élue locale en Corrèze et l'incarnation de l'opération des pièces jaunes. Bonsoir Anne Barrère.
8: Bonsoir.
0: Vice-présidente de la Fondation des Hôpitaux de France qui organise l'opération Pièces Jaunes. Vous avez aussi réalisé un documentaire, Bernadette Chirac, mémoire d'une femme libre, en 2016, oui. Diffusé sur France 2. Alors, sur les pièces jaunes, tout le monde a cette image en tête, la petite maison en carton qu'on mettait chez nous, qu'on a dans nos classes pour récolter des dons pour les enfants hospitalisés. Vous perdez aujourd'hui une véritable figure des pièces jaunes, une figure pendant 25 ans.
8: Alors, c'était une figure, comme vous dites, emblématique. Et c'est vrai qu'elle est très associée à cette, comme vous dites, à cette petite chalet, à cette maison. Quand elle est arrivée en 94, elle est arrivée, l'opération existait déjà, était mise en place, était relayée par TF1 de manière importante depuis 4 ans. Mais elle est arrivée avec un projet, un vrai projet. Nous, on faisait des maisons des parents ou des chambres parents-enfants pour les enfants hospitalisés. On changeait l'univers du quotidien des enfants. Elle a voulu, en plus de ce qui se faisait et qu'elle a continué à faire, changer le quotidien des jeunes filles atteintes d'anorexie, d'addiction, etc., qui était le problème qu'elle avait rencontré avec sa fille
0: Laurence. Donc,
8: voilà, elle voulait absolument créer une structure où la vie rentrait. Nous, on avait fait rentrer la vie à l'hôpital, elle voulait faire rentrer la vie dans ces maisons des ados. Et voilà, c'est comme ça que c'est parti. Et cette opération Pièces Jaunes, à partir de, vous l'avez dit, hein, en 95, son mari est élu président de la République. Et à partir de 96, et ben voilà, on va mettre un coup de booster sur l'opération Pièces Jaunes avec David Douillet, avec plein de gens, avec ce fameux train où elle est allée à la rencontre des Français en faisant le tour de France une fois par an. Et c'est là qu'elle s'est rendue populaire, parce qu'on dit qu'elle a émergé dans les années 2000, mais non, elle a commencé en 1996 en prenant cette opération Pièces Jaunes très à cœur et en le faisant avec tout le sérieux qui était elle. Voilà, moi j'ai surtout connu une femme très engagée, très travailleuse.
0: Totalement dévouée à la cause des enfants.
8: Totalement dévouée à la cause des Français vulnérables. Des enfants malades, des adolescents en difficulté, mais en 1996, on va créer aussi une opération pour les personnes âgées qui s'appelle Plus de vie, qui va durer 25 ans, qui était exactement l'inverse de ce qu'on faisait pour Pièces Jaunes. L'idée, c'était de créer des espaces dans les hôpitaux gériatriques pour que les grands-parents, qui étaient donc dans ces hôpitaux, puissent voir leurs petits-enfants, leurs enfants, dans des lieux qui ressemblent un peu comme à la maison. Voilà. Donc, elle y était très sensible. Ça a été sa cause en Corrèze pendant des années. Et moi, quand je l'ai connue, elle s'occupait effectivement beaucoup des personnes âgées. Mais ensuite, elle a pris effectivement cette opération Pièces Jaunes très, très, très à cœur. Elle l'a transformée. Elle l'a rendue célèbre. Je peux vous dire que dans le milieu hospitalier, les médecins l'adorent, les services. Voilà, c'est quelqu'un de très respecté pour tout ce qu'elle a fait, parce que ça a vraiment changé la vie des enfants malades. Vraiment.
0: Anne Barrère, je vous propose d'écouter les mots du président de la Maison des Parents de Tours. Il s'agit d'un des projets qui a été financé en partie par ces fonds des Pièces Jaunes. Bruno Pozzoli est le président donc de la Maison des Parents de Tours et il évoque l'importance de Bernadette Chirac.
9: Ouais, je dirais pour nous, ça a été quand même quelque chose de décisif. Hein. Sans son impulsion, je ne suis pas certain que la Maison des Parents aurait vu le jour, ou alors ça aurait pris probablement un peu plus de temps. Elle a donné une impulsion décisive qui a permis aux particuliers, aux entreprises d'apporter des dons et des subventions qui ont finalement concrétisé le projet. Et 30 ans après, le projet, on a fêté l'année dernière les 30 ans de la Maison des Parents. 30 ans après, la maison est toujours là et on a toujours des bénévoles qui sont là depuis très longtemps et qui s'impliquent vraiment énormément pour la maintenir dans un état qui permet de recevoir dans les meilleures conditions possibles les parents des enfants hospitalisés et les proches des parents hospitalisés, parce qu'on n'est pas simplement que pour les parents des enfants, mais également tout malade hospitalisé peut avoir sa famille qui peut être reçue à la maison des parents.
0: Voilà des propos recueillis par nos confrères d'ici Touraine. Anne Barrère, Bernadette Chirac, partout où elle est passée, elle a laissé l'image de cette femme engagée qu'on vient d'entendre.
2: impliquée.
8: Oui, mais je reviens sur ce que vient de dire le président de la Maison de Tours. Piège jaune a été créé, effectivement, pour permettre aux parents de rester à côté de leurs enfants, de pouvoir dormir à côté de leurs enfants. Parce que quand un enfant tombe malade et est hospitalisé, c'est la double peine. Et l'éloignement, c'est terrible, et pour l'enfant et pour les parents, c'est une cause de stress majeure. Donc, avec la première opération Piège jaune, qui a été lancée en 90, on a financé l'une des premières maisons qui était au Kremlin-Bicêtre, et ensuite, on a fait une environ 80 maisons dans les hôpitaux. C'est un peu comme des petits hôtels avec un salon, une cuisine. L'idée, c'est que les parents sont un peu comme à la maison et sont à côté de leur enfant, peuvent le voir quand ils veulent. C'est ça qu'elle souhaitait, c'est ça qu'elle voulait. C'est ce que souhaitait aussi le médecin avec qui on a mis en place le professeur Gachelli au tout début. Donc c'était pour elle, c'était très important, et elle l'aimait beaucoup, notamment à chaque opération, se rendre dans les hôpitaux, visiter. Et donc ces maisons, bah, il y en a qui ont été construites il y a 30 ans, qui ont besoin aujourd'hui de financement et qui donc font encore appel à la Fondation. Et à partir du moment où nous, Fondation, nous validons le projet, bah, effectivement, ensuite, parce que c'est des projets relativement coûteux, le département, la région, etc., suivent. Donc la fondation est vraiment permet vraiment de réaliser ces projets, et ça a vraiment changé la vie à l'hôpital. En fait, aujourd'hui, l'hôpital est, je dirais, ça a humanisé, en tout cas. Voilà, c'est ce qu'on peut dire. Et Bernadette Chirac était effectivement une ambassadrice. Une ambassadrice, une présidente de la fondation très investie.
0: Parce qu'elle était touchée finalement intimement en tant que mère également par le sujet, avec sa fille Laurence, donc, qui était atteinte d'anorexie.
8: Oui, mais du coup, elle a, en tant que première dame aussi, elle a pris fait et cœur pour tous les parents de France et toutes les mamans. C'était aussi une maman de filles, Laurence et Claude. Et moi, je vous permets de dire que j'ai une tendre pensée pour sa fille Claude, que j'ai bien connue. Enfin, je veux dire, elle était tout ça, Bernadette. C'était une fille politique, une femme engagée, une femme très à l'écoute. Elle était aussi très, très, très investie dans son département de la Corrèze, où elle a fait énormément de choses. J'ai envie de dire, partout où elle est passée, elle a transformé les choses. Elle était très en avance sur son temps. Moi, vous faisiez allusion à ce documentaire Bernadette Chirac, Mémoire d'une femme libre. Quand je lui ai présenté le titre, ça l'a beaucoup fait sourire. Mais c'était une femme libre. Elle était pas. Elle a beaucoup respecté la fonction de son mari, et elle avait vraiment là-dessus une dignité, un respect et tout. Mais elle-même, elle existait en tant que femme, en tant que Bernadette Chirac. Voilà. Moi, je pense qu'elle a vraiment ses actions, son parcours. Parle pour elle, pour tout ce qu'elle a fait. Et aujourd'hui, nous essayons de continuer ce qu'elle a mis en place à la Fondation toutes ces années, parce que c'est vraiment, je crois qu'on a fait de belles choses. Elle a marqué la Corrèze, elle a marqué les Français, tout simplement.
0: Merci Anne Barrère, vice-présidente de la Fondation des Hôpitaux de France, d'avoir accepté l'invitation de France Info.
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10: Bienvenue dans Les Informés de l'Écho sur France Info, votre rendez-vous de décryptage de l'actualité économique et sociale chaque samedi. Avec vous, Emmanuel Cuny, bonjour.
11: Bonjour à tous.
10: Et à nos côtés, deux informés, Stéphanie Villers,
12: bonjour,
10: conseillère économique au cabinet d'expertise PwC, bonjour, et Christian Deboissieu, vice-président du Cercle des économistes, professeur émérite à l'Université Paris 1, Panthéon-Sorbonne, bonjour à vous.
13: Bonjour.
10: Au programme des informés aujourd'hui, Emmanuel, deux questions. La guerre entre les États-Unis et l'Iran va-t-elle rebattre les cartes du commerce mondial ? Et quelles peuvent être les conséquences pour l'économie française et l'emploi ?
13: En effet, parce que cette semaine, l'OCDE a dit, en pleine crise au Moyen-Orient, l'Organisation de coopération et de développement économique s'attend à moins de croissance au niveau mondial, et puis bien sûr à une résurgence, on va dire, de l'inflation, tout ça à cause notamment de l'envolée des prix de l'énergie. Alors dans ce contexte dégradé, chacun va vouloir évidemment tirer la couverture à soi. Est-ce qu'on va voir un retour du protectionnisme protectionnisme. En tout cas, effectivement, le commerce mondial va être chamboulé, ça, ce n'est pas un secret. D'un côté, on a l'offensive américaine avec les fameux droits de douane de Donald Trump, et puis de l'autre côté, on a l'hégémonie chinoise sur le plan industriel jusque sur le sol européen, et effectivement, au milieu de ces deux gros blocs, il y a l'Europe. Écoutez justement l'analyse qu'en fait Nicolas Dufourcq. Nicolas Dufourcq, c'est le directeur général de la Banque publique d'investissement BPI France.
11: Les Chinois ne font pas un relèvement général sur tout, une espèce de barrière de béton, un nouveau mur, ce n'est pas ça qu'ils font. Ce qu'ils font, c'est qu'ils jouent de manière extrêmement habile, avec 1000 boutons sur 1000 produits, et ils les bougent tout le temps, donc les droits montent à 10, puis 20, puis 30, puis 50, puis redescendent, puis remontent, et ils sont hyper, hyper mobiles, quoi. Vous avez toute une partie des États européens qui disent, oui, mais l'Europe, c'est l'Europe élargie à tous les pays avec lesquels on a signé des accords de libre-échange. Donc l'Europe, c'est l'Australie, ou l'Europe, c'est le Canada. Non, ça, ça ne va pas.
13: Le directeur général de BPI France, Nicolas Dufourcq, il y a quelques jours sur France Info. Donc, question, la guerre au Moyen-Orient va-t-elle effectivement imposer de nouvelles règles au commerce mondial? Et puis, évidemment, quelles conséquences pour nous, directement en Europe et a fortiori en France, pour notre industrie et pour l'emploi?
10: Stéphanie Villers, est-ce que vous diriez que l'OCDE, l'Organisation de coopération et de développement économique, est plutôt optimiste ou pessimiste dans ses prévisions de croissance?
12: Non, je pense que dans ses prévisions de croissance, elle prend les nouveaux indicateurs qui sont dégradés. Hein, comme vous l'avez bien dit, il y a une pression sur les prix de l'énergie. Ça signifie plus d'inflation et une activité qui va de fait ralentir. Donc c'est juste intégrer ces nouvelles données. D'autant qu'on voit que, bien sûr, le conflit est en train de perdurer. Et plus il perdure, bien sûr, plus il y aura des conséquences négatives sur l'économie mondiale et en particulier pour ce qui nous intéresse, l'économie européenne. Même si, contrairement au conflit en Ukraine, on voyait c'était plutôt l'Europe qui avait été impactée. Aujourd'hui, avec cette guerre au Moyen-Orient, c'est l'ensemble, hein, c'est à la fois l'Europe, mais c'est aussi l'Asie, hein, qui sont chamboulés en fait par ces tensions sur les prix de l'énergie fossile.
10: Christian de Boissieu, vous partagez ce point de vue?
14: Écoutez, il y a ce qu'on sait et il y a ce qu'on ne sait pas. Alors, on ne sait pas, je vais commencer par là, quand est-ce que le détroit d'Ormuz va réouvrir. Et je veux dire, les économistes ne sont pas meilleurs que les services de renseignement généraux, que la CIA, qui ne sont pas très bons. Bon, alors, ne vous demandez pas de faire des prévisions qui sont impossibles de ce côté-là. Moi, je ne sais pas ce qui se passe dans la tête de Donald Trump, des Iraniens, des Israéliens.
10: Tout dépend de cela aujourd'hui, du détroit d'Ormuz.
14: Beaucoup, les prix de l'énergie, la durée du choc sur les prix, sur l'activité. Alors, ce qu'on sait, je passe à ce qu'on sait. Ce qu'on sait, c'est qu'effectivement, l'inflation est de retour. On ne sait pas combien de temps ça va durer, ni jusqu'où l'inflation va aller, mais je donne juste un chiffre. En avril, si vous prenez les chiffres même de mai, l'inflation en France est à 2,4% sur 12 mois. Sur 12 mois. En décembre, on était à 0,9. Vous voyez l'écart. D'où la nécessaire augmentation du SMIC au 1er juin, d'où on va re-augmenter le taux du livret A en appliquant les formules, etc. Donc ça, c'est l'inflation. Ça veut dire... ça pèse sur la consommation des ménages et ça contribue à tuer la confiance. L'investissement également est à l'arrêt du côté des entreprises, brouillard trop épais, manque de confiance, etc. Et puis alors, on parle du commerce extérieur. Emmanuel disait, retour du protectionnisme, point d'interrogation. Il n'y a pas de retour, il est déjà là, le protectionnisme. Ça a commencé, si vous voulez, depuis des années, des décennies. Biden qui prend des mesures qui s'appellent l'IRA, l'Inflation Reduction Act en 2022. Avec Trump, ça s'accentue. Ouais. Mais ça veut dire, compte tenu du contexte mondial de ralentissement de la croissance mondiale, ça veut dire moins d'exportation, ça veut dire moins d'importation, ça veut dire un commerce mondial qui va s'ouvrir. Je termine. Sur la France, ouais. Nous sommes au bord de la récession. En France, le chiffre de croissance au premier trimestre 2026 a été très légèrement négatif, mais négatif. Il est très possible qu'au deuxième trimestre, malheureusement, le chiffre soit à nouveau négatif.
10: Une récession, pour vous, il n'y a pas d'indicateur de quelque chose de positif?
14: Non. Bah, pour l'instant, malheureusement, non. Et je crains que la BCE rajoute une couche la semaine prochaine en augmentant ses taux.
10: Emmanuel Cuny, on a commencé à l'évoquer avec cette hausse de l'inflation. Quelles conséquences concrètes vous voyez pour l'économie française?
13: Alors, d'abord, les chiffres de l'OCDE, hein, on va les revoir en live, si je puis dire. L'organisation prévoit pour la France en 2026 une croissance désormais de 0,7%. C'est en dessous de la prévision du gouvernement et de la Banque de France, qui, eux, sont plutôt à 0,9%. Mais dans tous les cas, c'est hyper faiblard, puisqu'on est en dessous de 1%. On sait que pour créer de la richesse, pour créer de l'emploi, il faut qu'on ait au moins une croissance croissance d'1,5%. On en est loin, donc ça c'est un vrai problème. Les chiffres de l'INSEE hier, production industrielle plus 0,1% en avril contre 1,4% en mars. Bon, ça progresse, mais là aussi, c'est quand même pour le moins faiblard. Est-ce qu'on peut dire pour autant que l'économie française est résiliente? Ça serait intéressant d'écouter nos économistes là-dessus. La balance commerciale, Christian de Boissieu évoquait le commerce extérieur. Alors là, selon la Banque de France, on a un déficit de 5 milliards 600 millions d'euros en avril. Alors c'est une petite amélioration, plus 800 millions d'euros grâce à plus d'exportations que d'importations. Mais enfin, encore une fois, là, on est sur l'épaisseur du trait. Tout cela ne fait pas les affaires de l'État, parce que mercredi dernier, je rappelle que devant la commission des finances de l'Assemblée nationale, le ministre des Comptes publics, David Amiel, a bien dit, il commence à préparer le terrain, en fait. Est-ce clairement que ce seront des hausses d'impôts? Est-ce que des économies supplémentaires? On le sait, on ne tiendra pas l'objectif de 5% de déficit du PIB cette année. Donc, les 6 milliards d'euros d'économies annoncées et détaillées cette semaine, on sait que ce ne sera pas suffisant. Va-t-on vers 10, 12, 15 milliards? Ils sont en train de préparer le terrain à Bercy, au ministère de l'économie.
15: Et on s'attend encore à des discussions forcément mouvementées à l'automne sur le budget qui va approcher. Stéphanie Villers, comment on réagit quand on est l'État, le gouvernement français, pour à la fois accompagner le changement, les changements nécessaires aujourd'hui face notamment aux contraintes climatiques, tout en limitant la casse?
12: En fait, le gouvernement français a déjà essayé de soutenir l'ensemble des composantes économiques en 2022, rappelez-vous, avec le bouclier tarifaire qui a coûté quand même extrêmement cher, et on peut en tirer les conséquences, c'est-à-dire que ça a peut-être joué de pare-feu, ça a protégé l'ensemble des salariés et des entreprises, mais pour autant, ça n'a pas évité une croissance relativement molle. Donc, ça coûte très cher pour apporter très peu. En termes d'efficacité, ça peut être remis en cause. Et on voit qu'aujourd'hui, la France n'a plus les moyens de relancer ces mesures de soutien massif parce qu'elle est contrainte par ses finances publiques. D'autres pays sont en train de prendre le chemin inverse, c'est-à-dire qu'ils sont aujourd'hui en train d'aider leur économie, alors qu'ils l'avaient moins fait en 2022. Ils ne regardent pas l'exemple de la France, parce qu'en réalité, nous, on l'a déjà testé. Ça marche en réalité pas. Ça évite le pire. C'est vrai qu'on n'est pas entré en récession. Et comme disait Christian, aujourd'hui, en fait, la France pourrait basculer dans un cycle récessif parce qu'il n'y a pas ces incitations. Mais pour autant, en fait, il y a des chiffres de l'INSEE qui sont sortis la semaine dernière qui étaient intéressantes. On a vu l'INSEE revoir, en fait, sa croissance en 2024 et en 2023. Il y a eu, en fait, la croissance a été plus élevée que prévu, de à peu près 0,2%. Donc, on est à plus de 1,2% de croissance sur ces deux périodes-là, 2023 et 2024. Pourquoi ? Parce que, en fait, l'investissement des entreprises était au rendez-vous et ça avait été mal anticipé. Alors, il y a cette variable, en fait, ou qu'on ne connaît pas, c'est est-ce que véritablement les entreprises aujourd'hui vont se dire on arrête d'investir, ce qui semble être le cas, ou au contraire, elles se disent il y a des enjeux, on ne peut pas ne pas investir, notamment dans cette transformation technologique qui est en train d'être mise en place avec l'IA.
15: Mais justement, dans ce contexte-là, Christian de Boissieu, d'inquiétude ou d'attentisme, est-ce que c'est le moment de lancer des réformes structurelles?
14: Écoutez, de toute façon, on n'a pas le choix. Je pense qu'il va falloir rouvrir le débat sur la réforme des retraites, et plus que le débat, il va falloir prendre des mesures. C'est-à-dire, pour l'instant, la réforme est suspendue, elle ne peut pas être arrêtée complètement, et ça a aussi des conséquences sur les finances publiques.
15: Il y a peu de chances que ça arrive dans l'année qui arrive, ceci dit.
14: Ça va être compliqué compte tenu de la présidentielle, mais en même temps, je veux dire, il faut faire quelque chose. La réforme, les réformes structurelles, c'est aussi la question de la maîtrise des dépenses publiques. Bon, parce que dans le contexte qu'on a décrit les uns les autres, il va y avoir une croissance plate. Je trouve que l'OCDE est optimiste avec 0,7 pour la France en 2026. Moi, je suis plutôt à 0,5. Alors, vous allez dire, c'est l'épaisseur du trait. Mais ça veut dire, malheureusement, que le chômage va augmenter dans les mois qui viennent. Et que les rentrées fiscales vont être plus faibles qu'attendues. TVA, impôts sur les sociétés, etc. Et donc, on ne peut pas augmenter les impôts dans le contexte actuel. Donc, ce qu'il faut, c'est poser la question de l'efficacité des dépenses publiques. Et là, ça fait 20 ans qu'on en parle. Et ça fait 20 ans qu'on n'a pas vraiment avancé sur cette question.
15: Christian de Boissieu, Emmanuel Villers, vous restez avec nous. On va poursuivre ces échanges dans une minute. J'ai dit une bêtise ?
13: Stéphanie Villers.
15: Stéphanie Villers, c'est mieux.
13: C'est un honneur pour moi, en tout cas.
15: Ça vous va bien aussi. Merci beaucoup. On poursuit ce débat, ces discussions dans quelques instants.
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15: Les informés de l'écho, deuxième partie, toujours avec Stéphanie Villers, conseillère économique au cabinet d'expertise PwC, et Christian Deboissieu, vice-président du Cercle des économistes. Emmanuel Cuny, on a parlé il y a quelques instants des conséquences de la guerre entre l'Iran et les États-Unis pour l'économie française. On se demande aussi ce matin comment ça va rebattre les cartes du commerce mondial et déboucher sur de nouveaux rapports de forces protectionnistes.
13: Bah oui, parce que quand les États ont le dos au mur, chacun est tenté de se défendre. C'est un phénomène naturel. Donc fini les heureuses heures de la mondialisation, en tout cas la mondialisation heureuse, elle est vraiment derrière nous. Quel est le panorama aujourd'hui? On a deux gros États, deux grosses boules de métal, je dirais, des boules de pétanque, d'un côté les États-Unis et d'un côté la Chine, donc des boules de fer très lourdes, et au milieu on a 27 petits cochonnets en bois qui se baladent avec, voilà, donc on est pris en étau en fait. Comment l'Europe va pouvoir réagir? Il est temps vraiment maintenant de réindustrialiser, on le disait tout à l'heure. Quid du protectionnisme européen? Christian Deboissieu disait, on y est déjà, mais est-ce qu'on ne va pas aller encore plus loin finalement dans cette tentation protectionniste au niveau mondial et au niveau européen?
15: Oui, effectivement, Christian Deboissieu, est-ce qu'on ne va pas avoir un repli sur soi des grandes nations?
14: C'est la crainte, c'est le risque. Avec l'absence d'arbitre au plan mondial, l'Organisation mondiale du commerce est totalement impuissante depuis des années. Et dans ce contexte-là, vous avez, au fond, une Europe qui est faible, malheureusement, CF, le rapport Draghi de septembre 2024, une Europe qui est un peu naïve, dans un monde qui n'est pas très naïf. Je veux dire, par là, quand même, le monde, du point de vue économique et géopolitique, est partagé par deux conflits, le conflit sino-américain, et puis les rapports nord-sud avec la montée du sud global, qu'on peut comprendre, les pays émergents. Donc, dans ce contexte-là, il faut sans doute des initiatives européennes pour contourner les contraintes qui pèsent sur les États. C'est le débat, est-ce qu'il faut lancer un emprunt commun mutualisé pour financer un peu mieux la transition énergétique, écologique, pour financer la révolution numérique, etc. Il ne faut pas de naïveté européenne. Moi, je crains, je reviens sur ce que je disais, je crains que la semaine prochaine, la Banque Centrale Européenne monte ses taux directeurs à cause de l'inflation, mais il y a en même temps l'autre facteur qui pourrait ou qui devrait la faire hésiter, c'est le fait que la croissance est très faible en Europe. Et si jamais la BCE monte ses taux directeurs alors que la Réserve fédérale, à mon avis, va rien faire, ça va faire monter l'euro par rapport au dollar au moment où, dans un contexte où Trump tous les jours dit qu'il faut que le dollar baisse, et si on a une montée de l'euro par rapport au dollar, ça va rajouter une couche supplémentaire de difficultés pour nous, Européens.
15: Est-ce que ça pourrait également, Stéphanie Villers, rebattre un peu les relations nord-sud entre les pays riches du nord, les pays pauvres du sud? Est-ce que ces relations pourraient souffrir de ce contexte international?
12: Alors sans doute, hein, parce que les premiers gagnants de la mondialisation heureuse, ça a été les pays tiers. On a eu véritablement un développement économique historique à partir de cette période-là. Et on sait que on ne va plus commercer comme avant. Mais pour, en fait, basculer vers une nouvelle ère, parce que c'est véritablement aujourd'hui le défi, il faut que les choix politiques soient faits. C'est parce que, en fait, le constat économique, on le fait tous. En Europe, il faut plus de réindustrialisation, plus de protectionnisme sur nos secteurs d'avenir. Ça, on le sait, mais il n'y a pas la volonté politique. Et je pense que aujourd'hui, c'est peut-être le choc de trop qui oblige les pays à se réveiller. Je pense à l'Allemagne qui, en fait, l'Union européenne, c'est une vaste libre de zone de libre-échange. Pour autant, chaque membre a joué sa partition. On voit que l'Allemagne a été compétitive parce que le gaz russe était pas cher. On voit que l'Angleterre, le Royaume-Uni sortit de l'Union européenne parce qu'elle croyait qu'il y avait trop de freins au sein de l'Union européenne. On voit que la France croit encore que c'est possible de maintenir un système de répartition quand on fait plus d'enfants, donc plus d'actifs. Et bon, face à ces grands enjeux, on voit que les trois, en fait, ont fait des mauvais choix stratégiques au niveau économique et politique. Lorsque ces pays seront réveillés, ils vont pouvoir en réalité, enfin ils devront construire une Europe plus forte.
13: Très rapidement, il y a quand même des chiffres à rappeler, parce que là il y a un vrai coup de boutoir à l'aide au développement, hein, l'aide au développement, c'est-à-dire les pays riches vers les pays pauvres. Eh bien, on a baissé de 23% en 2025, c'est une baisse record, donc le signal vraiment des coupes budgétaires des États riches. Et pour ce qui est de la France, eh bien le coup de rabot est encore plus sérieux, 800 millions d'euros en moins dans le budget 2026 pour l'aide au développement, en moins de 2
17: ans, cette mission, qui ne représente pourtant que 0,45% du budget de l'État, a subi 5 coupes budgétaires consécutives.
15: Certes. Donc on voit les conséquences. On n'a plus le temps, je suis désolé, Christian de Boissieu. Il faut vraiment qu'on rende l'antenne. Merci en tout cas d'avoir été avec nous dans Les Informés. Christian de Boissieu, Cercle des économistes. Je rappelle votre livre, La Nouvelle Guerre des Monnaies. C'est paru chez Odile Jacob. Merci beaucoup, Stéphanie Villers, du cabinet d'expertise PwC. Merci, Emmanuel. 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Très bonne journée. L'info continue sur France Info.
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1: Minuit et demi, bienvenue à tous, le flash Tristan Barrault. C'est signé, les opérateurs Bouygues Télécom, Free et Orange se mettent d'accord avec Altice, l'actuel propriétaire, pour acheter SFR. Une offre à plus de 20 milliards d'euros a été faite, ce qui devrait ramener à 3 le nombre d'opérateurs en France. Ils se répartiront les 19 millions de clients, 3 opérateurs, situation jamais vue depuis l'arrivée de Free sur le marché du mobile en 2012. C'est une usine qui fabrique des équipements de pointe destinés à guider des bombes. Safran sort le chéquier dans l'Allier. Un investissement de 120 millions d'euros à Montluçon pour augmenter la capacité de production du site. 150 emplois seront créés. Dans une interview à la Tribune dimanche, le directeur envisage de tripler la production d'ici 2032. Pour lui écrire un dernier mot, un registre de condoléances est ouvert à la Maison Élysée en face du palais présidentiel après la mort de Bernadette Chirac. Elle avait 93 ans. Vous retrouvez sur l'appli Radio France les dernières réactions et émissions à son sujet. La mairie de Fleurance dans le Gers estime près de 5000 personnes demain dans les rues pour la marche blanche, le moment de recueillement prévu pour rendre hommage à Liana, cette jeune fille de 11 ans retrouvée morte dans un silo agricole cette semaine près de cette commune de 6000 habitants et dans des circonstances encore floues. On sait seulement que le principal suspect fait l'objet de multiples plaintes et signalements pour violences sexuelles sur mineurs. Il n'avait jamais été entendu par la justice, ce qui provoque un scandale politique. En réaction, le président des Républicains, candidat à la présidentielle Bruno Retailleau, propose une réforme de la justice. Il juge le Conseil supérieur de la magistrature trop corporatiste et appelle à la création d'une cour disciplinaire de la magistrature pour prononcer d'éventuelles sanctions. Proposition faite dans une interview au journal Le Parisien. Alors qu'en une quinzaine d'années, un seul blâme a été prononcé envers un magistrat selon lui. Au Liban, malgré une trêve, toujours des affrontements. Une frappe israélienne a tué 2 femmes et blessé 22 personnes dans le sud du pays. C'est dans la même zone que 2 soldats israéliens sont morts dans des combats avec le mouvement pro-Iran, le Hezbollah, qui refuse la trêve proposée par Washington tant qu'Israël reste dans le sud du pays. L'armée israélienne a annoncé avoir frappé environ 150 positions du Hezbollah en 48 heures. Affirmant viser des terroristes. Un rappeur américain fait polémique aux Pays-Bas, l'américain Kanye West, qui a réuni près de 40 000 personnes ce samedi avec en marge de la salle de concert une petite manifestation d'une organisation juive contre l'artiste. Affichant ses citations antisémites, il avait déclaré « Heil Hitler », notamment l'an passé sur ses réseaux sociaux, avant de les attribuer à ses troubles bipolaires. L'organisation a demandé en vain l'annulation du concert auprès du tribunal d'Amsterdam, mais pour les juges, il n'y avait pas de menace à l'ordre public. Il est minuit et 33 minutes.
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3: Et on accueille maintenant nos experts du dimanche, Sarah Lemoine, Julien Méniel et Rémi Bostaron. Bonjour à vous trois.
4: Bonjour. Bonjour.
3: Sarah, à quelles questions répondez-vous aujourd'hui ?
5: Les discriminations à l'embauche varient-elles en fonction du poste proposé ?
3: Autre question à laquelle vous allez vous répondre, Rémi, à 4 jours maintenant du début du mondial de foot, comment les footballeurs peuvent-ils gagner autant d'argent ? Le foot, qui peut donc nuire à notre santé ? C'est ce que vous nous dites, Julien Méniel.
4: Oui, la Coupe du Monde, c'est parti, ou presque. Alors si vous détestez le foot, eh ben, ça risque de nuire à votre santé mentale, évidemment, courage dans ce cas-là. Mais même si vous aimez ça, il y a des risques à éviter. Il va y avoir beaucoup de matchs. Si vous ne regardez que ceux de l'équipe de France, ce sera à 21h ou 23h au début. Et puis il y aura peut-être des matchs à 3h, voire 5h du matin. Et si vous voulez tout regarder, bah, ça va faire 104 matchs en tout. Donc deux conséquences. La fatigue, hein, vu les horaires, vous allez peu dormir. Mmh. Et puis la terrible sédentarité. Vous allez faire corps avec votre canapé pendant des soirées, voire des nuits entières. Pire, soyons lucides, vous n'allez pas manger 5 fruits et légumes par jour pendant un mois. Ça va être chips, pizza et soda, voire alcool. Et si vous ajoutez à ça l'avalanche de cortisol, d'adrénaline et des autres hormones du stress qui vont déferler en vous, ben on a le combo perdant pour les risques cardiovasculaires et plein d'autres.
3: Alors, est-ce que vous avez quelques conseils pour que tout se passe le mieux possible ?
4: Oui, d'abord, contre la sédentarité, il y a la méthode Luis Enrique. Vous savez, le coach, ouais, du PSG, coach. Bah lui, il met une alarme toutes les 30 minutes pour faire des pompes, des squats, et puis pour travailler tous ses muscles et son cardio. Ensuite, attention, la tentation d'aller courir comme des dératés pour éliminer un petit peu tout ça, quand on a une hygiène de vie discutable, bah, c'est une mauvaise idée.
3: Ah oui ?
4: Par contre, la marche rapide, c'est très très bien, donc allez voir les matchs à pied chez vos amis. Soignez votre alimentation, évidemment, préparez des repas ou des snacks sains à l'avance pour ne pas céder à la facilité les soirs de match. Pensez à vous hydrater, évidemment, un maximum, et puis doucement sur l'alcool, est-ce qu'il faut le rappeler ? Apprenez aussi à gérer votre stress et vos émotions. Apprenez quelques exercices respiratoires pour vous calmer, par exemple.
3: Des temps calmes.
4: Voilà, exactement, comme à l'école. Et puis, bien sûr, reposez-vous. Vous n'avez peut-être pas besoin de regarder tous les matchs.
3: Mais non, parce qu'on sera là sur France Info pour vous faire des résumés, tôt le matin d'ailleurs. Un dernier conseil, Julien ?
4: Alors, selon certaines études, les violences conjugales augmenteraient les jours de match. C'est évidemment au conjoint violent d'en porter la responsabilité. Et ces comportements doivent être combattus et disparaître. Mais en attendant, quelques numéros importants pour les victimes ou les témoins. Le 3919 pour en parler, police secours au 17 en cas de danger, et puis évidemment le 15 ou le 112 pour les urgences médicales.
3: Merci pour ces rappels utiles, Julien. Rémi, le livre que vous avez choisi, vous, cette semaine, parle aussi de football et de sa valeur. Il répond à une question qu'on est nombreux à se poser. Comment les footballeurs peuvent-ils gagner autant d'argent ?
6: Eh oui, comment se fait-il que certains joueurs soient payés plusieurs millions d'euros par mois et comment se fait-il que des clubs soient prêts à payer plusieurs dizaines de millions pour les acheter à d'autres clubs ? C'est toute la question de la valeur du footballeur. C'est le titre de ce livre du sociologue Manuel Chautet. Une étude très sérieuse, très détaillée de tous les ressorts de cet univers économique extraordinaire. Un univers dans lequel les individus les plus valorisés sont des salariés, alors que, comme le rappelle Manuel Chautet, dans l'absolu, le fait de savoir jouer avec un ballon n'a aucune valeur.
3: Mais on imagine que si les patrons sont prêts à payer leurs salariés très cher, c'est qu'ils leur rapportent au moins autant.
6: Alors c'est plus compliqué que ça. Il y a effectivement beaucoup d'argent en jeu dans le football. C'est lié notamment à son exposition médiatique. Mais ce que souligne Manuel Chautet, c'est que les clubs de football ne visent pas la rentabilité. Ce qu'ils visent, ce sont les titres et le prestige qui va avec. Ce qui explique que, contrairement à ce qu'on observe dans les autres domaines économiques, la concurrence ne pousse pas à diminuer les coûts, mais à les augmenter. Et plus les inégalités se creusent entre les clubs les plus riches et les autres, plus les dépenses augmentent pour tout le monde. Les riches achètent leurs joueurs de plus en plus cher, les autres sont obligés

0: chez Lolas. Et puis, il y a les présidents venus de l'étranger qui ont beaucoup d'argent, mais qui ont une image sulfureuse en raison de l'origine de leur fortune ou du régime politique de leur pays. Pour eux, investir dans un club, ça sert à gagner en respectabilité et à devenir des interlocuteurs privilégiés des pouvoirs publics. Il y a donc plus que de l'argent à gagner dans le football, et c'est aussi pour ça qu'on y dépense sans compter.
1: Et on achète aussi de l'influence, finalement. Et exactement. Pour en savoir plus, on peut dépenser 12 euros pour acheter ce livre « La valeur du footballeur » du sociologue Manuel Chauté aux éditions du CNRS. Merci Rémi. Sarah, parlons emploi maintenant. Les campagnes de tests mystères dont les entreprises le montrent régulièrement en France, les candidats supposés d'origine maghrébine sont moins souvent rappelés quand ils postulent à une offre d'emploi. Et une nouvelle étude établit un lien entre le comportement discriminatoire des recruteurs et certaines caractéristiques du poste à pourvoir.
2: Oui, et pour réaliser cette étude, les auteurs ont utilisé les données d'une vaste campagne de testing menée entre 2019 et 2021 en métropole. À l'époque, 2400 offres d'emploi bien réelles avaient été testées. Pour chacune d'elles, 4 candidatures fictives avaient été envoyées. 2 d'hommes, 2 de femmes. 2 avec des noms à consonance maghrébine, 2 avec des noms à consonance française. Mmh. Et à chaque fois, la même expérience professionnelle. Le testing portait sur des métiers plus ou moins qualifiés, commis de cuisine, employé administratif, développeur informatique ou ingénieur de production, entre autres. Résultat, les candidatures avec des noms à consonance maghrébine avaient 32% de chances de moins d'être rappelées.
1: Est-ce que ces discriminations à l'embauche sont différentes entre un CDD et un CDI ?
2: Alors jusqu'ici, les résultats des testings concluaient qu'il n'y avait pas de différence selon le type de contrat. Mais l'histoire n'est plus la même quand on prend en compte la durée des contrats proposés. La propension à discriminer devient plus forte quand il s'agit d'un CDD court par rapport à un CDI. Probablement parce que les recruteurs vont plus vite dans le processus d'embauche, qu'ils ont moins d'informations sur les candidats, ce qui laisse plus de place aux préjugés et donc risques discriminatoires. À l'inverse, la propension à discriminer s'avère plus faible lorsque la durée du CDD dépasse 6 mois. L'hypothèse est que les recruteurs passent davantage de temps sur ces candidatures. Ces effets varient aussi en fonction du type de métier. Les candidatures avec un nom à consonance maghrébine sur des postes peu qualifiés sont les plus discriminées quand il s'agit de contrats courts. Elles le sont moins, en revanche, sur des postes plus qualifiés en CDD longs.
1: Alors, comment lutter contre ces biais discriminatoires à l'embauche ?
2: Eh bien, l'une des solutions, c'est d'accorder plus de temps à la sélection des candidatures, affirme l'économiste Émilie Arnoux, qui a co-rédigé l'étude, et surtout de professionnaliser les méthodes de recrutement en définissant les critères qu'un candidat doit remplir. Dans le cas du testing, rappelle-t-elle, les candidatures fictives étaient similaires en tout point. La seule chose qui les distinguait, c'était les consonances françaises ou maghrébines de leur nom. Quand ils remplissaient les critères, ils auraient dû tous être appelés pour un entretien d'embauche, ce qui n'a pas été le cas.
1: Merci Sarah, on retrouve toutes ces infos en réécoutant C'est mon boulot sur franceinfo.fr. Merci les experts, à la semaine prochaine, à suivre la météo et toute l'info de ce dimanche.
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4: L'info de l'histoire à présent avec Fabrice Dalméda. Bonsoir Fabrice.
5: Bonsoir Renaud.
4: Notre consultant histoire sur France Info. C'est une affaire qui suscite une grande émotion qui a retenu votre attention. L'affaire Liana, elle révèle un grave dysfonctionnement, comme l'a souligné le ministre de la Justice, garde des Sceaux, Gérald Darmanin.
6: Nous sommes tous terrifiés par ce dysfonctionnement qui, je crois, est révélateur, j'ai dit devant la commission d'enquête parlementaire, de notre mauvaise organisation et sans doute au ministère de la Justice comme ailleurs, du fait que nous ne prenons pas au sérieux la parole de l'enfant.
4: Une enquête administrative est ouverte. De tels dysfonctionnements jalonnent l'histoire des crimes en France. Faut-il les traiter comme de simples erreurs ou bien révèle-t-il, Fabrice, autre chose de notre système judiciaire ?
5: C'est difficile de séparer les dysfonctionnements de la manière même dont sont fixées les règles des procédures judiciaires. On s'en rend compte quand on se plonge dans l'histoire de la justice et notamment dans les grandes affaires de meurtre ou de viol. La première en France, elle remonte à la fin du 19e siècle, c'est l'histoire de Joseph Vacher, vous savez, celui qu'on a surnommé le tueur de berger. Pour bien comprendre ces crimes atroces et leur liaison avec la procédure judiciaire, il faut revenir en 1893. Cette année-là, à Baume-les-Dames, dans le Doubs, en Franche-Comté, un soldat, Joseph Vacher, tente de se suicider après avoir tiré 3 fois sur la femme de ses rêves, qui avait refusé de l'épouser, et en tournant l'arme contre lui-même. Il se loge une balle dans le cou, une autre dans l'oreille, il aura une paralysie faciale, un œil exorbité, ensanglanté, dit-on. Les témoins le reconnaîtront grâce à cela dans les affaires qui vont suivre. Mais à partir de ce moment-là, Vacher commence à devenir

0: irascible, instable. Il fait des séjours en hôpital psychiatrique et il en sort et commence à agresser des personnes qui vont croiser sa route. Il commence par une jeune femme, Eugénie Delhomme, qui est âgée de 19 ans, et il va poursuivre sur d'autres mineurs, parfois âgés de 11 ans, jeunes filles, mais aussi jeunes garçons. Vacher tue. Il viole aussi plusieurs jeunes personnes et ses victimes sont retrouvées et son portrait est même parfois donné aux autorités. Et c'est là qu'on croise la question de la procédure judiciaire. À cette époque, il n'y a pas de police nationale. La gendarmerie, eh bien, elle est organisée par département. Elle suit les enquêtes, mais elle ne peut pas poursuivre au-delà de sa juridiction départementale. Or, Vacher est un vagabond qui marche sur de très grandes distances, il effectue jusqu'à 60 km par jour, et donc il change de département et il échappe ainsi à la vigilance des gendarmes qui n'ont pas les moyens juridiques de le suivre. C'est toute l'organisation de la police et de la justice de cette époque qui rend impossible le repérage de ce premier tueur en série français. Il faut toute l'intelligence d'un magistrat d'instruction, Émile Fourquet, pour qu'enfin il soit arrêté en 1897. Ce juge, tout juste nommé au tribunal de Belley dans l'Ain, avait remarqué qu'un homme arrêté ressemblait à la description qui était faite du tueur d'un crime précédent. Et donc il a fait venir à lui tous les dossiers similaires des départements voisins et ainsi il a commencé à reconstituer ce qui pour lui constituait la liste des crimes commis par un seul homme. Et il a interrogé Vacher, il a réussi à lui faire dire que c'était bien lui qui était l'auteur de ces crimes.
1: Plus récemment, des affaires ont-elles souffert, Fabrice, de problèmes de procédure ?
0: Oui, c'est arrivé souvent. C'est arrivé dans l'affaire du petit Grégory. Et d'ailleurs, rappelez-vous, on était dans les années 80. Il y a eu des difficultés pour les enquêtes de gendarmerie. Les journalistes se sont beaucoup mêlés de cette enquête. Donc, ça a poussé à réfléchir à la composition du secret de l'instruction. Ça a poussé aussi à réfléchir à qui devait prendre la parole quand il y avait des crimes. Et ça a centré sur le magistrat instructeur et sur le procureur la capacité de prise de parole. Et puis encore, plus récemment, dans l'affaire Estelle Mouy, on aurait pu repérer les mouvements de Fourniret à plusieurs reprises. Il y a eu des petits écarts de procédure qui ont empêché ce repérage. Donc, on se rend bien compte que c'est l'organisation des enquêtes qui pose problème. Et dans le cas de l'IANA, dont nous parlons aujourd'hui, c'est bien la question du traitement des plaintes qui est en cause. Il y a de plus en plus de plaintes, c'est de plus en plus difficile pour la police de les traiter, d'autant plus que depuis les années 60, elle essaye de casser les réseaux qui commettent le plus de crimes, plutôt que de suivre au jour le jour toutes les plaintes. Donc c'est cette difficulté sur laquelle il va falloir revenir dans notre procédure.
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3: Elle a toujours un œil sur TikTok, Instagram et même le Facebook de sa maman. Julie Vialon vient nous parler réseaux sociaux comme chaque week-end. Bonjour Julie.
4: Bonjour.
3: Et alors qu'on se remet à peine de cet épisode de chaleur exceptionnelle, vous nous parlez ce matin de cet influenceur qui sensibilise les internautes au changement climatique.
4: C'est ça, on le connaît sous son pseudo Flo Climatrec sur Instagram. Il s'appelle Florian Fiquet. Il est suivi par plus de 143 000 personnes. Et sur son compte, il raconte la réalité du changement climatique à travers des aventures et des voyages. Exemple dans les Pyrénées.
5: Sur un glacier, le glacier du Taillon, il va disparaître d'ici 20 ans, comme tous les autres glaciers des Pyrénées. Je trouve ça fou de me dire que je marche sur un fantôme en fait.
4: D'ailleurs, dès demain, il part pour plus de 2 semaines d'itinérance dans les Alpes. Mmh. D'abord dans le parc national de la Vanoise, puis dans le massif du Mont-Blanc, accompagné des chercheurs du CREA Mont-Blanc, une association scientifique.
3: Et son objectif, c'est donc de documenter la fonte des glaciers alpins.
4: Depuis 1950, ils ont perdu à peu près 70% de leur volume. Une disparition progressive qui modifie les paysages, mais qui a aussi des conséquences sur les ressources en eau, sur la biodiversité, sur l'agriculture, sur le tourisme, et même sur la vie quotidienne dans les refuges d'altitude. Et ça, des scientifiques et des associations en parlent depuis des années, mais difficile de toucher un large public. C'est pour ça que les créateurs de contenu peuvent avoir un rôle à jouer dans ce combat. Mmh. Ils peuvent emmener des dizaines de milliers de personnes avec eux sur des sentiers, dans des refuges ou au pied d'un glacier.
6: Dans ces montagnes, tous les glaciers auront disparu dans moins de 10 ans. Pourtant, là-bas, j'ai pu participer à des activités qui m'ont redonné plein d'optimisme. Allez, viens, je t'embarque avec moi dans les Pyrénées.
4: Florian Fiquet revendique une influence dite responsable, inspirée du guide de l'ADEME, consacrée aux bonnes pratiques des créateurs de contenu. Il veut s'appuyer sur les connaissances scientifiques pour produire des récits accessibles et mobilisateurs. Parce que le changement climatique reste flou hein, dans l'esprit de certains, surtout à l'ère de la désinformation, des récits complotistes. On connaît les chiffres, c'est vrai, mais on peut encore avoir du mal à se représenter concrètement ce qu'il signifie. Un glacier qui recule, une source qui s'assèche ou une espèce qui disparaît parle souvent davantage qu'une étude ou un graphique.
7: C'est l'hymne de nos campagnes, de nos rivières, de nos montagnes, de la vie manne, du monde animal, qui le bien fort, et corde vocale.
3: Un trio,
4: on n'a jamais
3: de
4: assez.
3: Nos campagnes, jamais assez, ça remonte. On avait envie de l'écouter avec vous ce matin, Julie Vialon. Merci beaucoup, l'œil de Julie, chaque week-end sur France Info, à suivre la météo et le journal.
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1: C'est l'heure du vrai ou faux junior avec Valentine Joubin. Bonsoir Valentine.
4: Bonsoir.
1: Cette semaine, vous répondez à une question de Leïba, qui est élève au collège Turgot à Denain, dans le Nord.
9: J'ai vu sur TikTok que chaque nouveau-né recevait de l'argent en France. Je voudrais savoir si c'est vrai ou faux.
8: Non, c'est faux. En France, il n'y a pas de somme d'argent versée automatiquement à toutes les familles qui ont un enfant. Il y a plusieurs types d'aides, mais pour en bénéficier, il faut répondre à certaines conditions. Il y a la prime de naissance, 1 000 euros net environ versés lors du 7e mois de grossesse. C'est réservé aux familles modestes, par exemple pour le premier enfant. Il ne faut pas que les parents gagnent plus de 4 000 euros net par mois à deux. Il y a aussi l'allocation de base, qui est versée jusqu'aux 3 ans de l'enfant. C'est entre 97 et 193 euros. Là encore, sous condition de ressources. Et puis, vos parents vous en ont peut-être déjà parlé, il y a les allocations familiales pour les familles qui ont au moins deux enfants. Ces aides sont versées jusqu'aux 20 ans de chaque enfant. Ce n'est pas réservé aux foyers modestes, mais la somme reçue chaque mois varie en fonction du salaire des parents.
1: Alors Valentine, d'où vient cette idée d'une prime universelle dont parle Leïba ?
8: Elle vient d'une mission d'information sur la baisse de la natalité en France, lancée par des députés centristes. Leur rapport a été publié en février dernier avec une quarantaine de propositions. Et il y en a une qui consiste justement à créer un versement familial unique, un VFU, 250 euros par enfant et par mois jusqu'aux 20 ans de l'enfant. La nouveauté, c'est que ce serait sans condition de ressources et dès le premier enfant, l'objectif étant de pousser les femmes à faire des bébés. Et ça, ça a beaucoup fait réagir sur TikTok.
10: Est-ce que si on te propose 250 euros par mois, tu vas faire un enfant ? Eh ben moi, non. Clairement, non.
11: On ne retarde pas un enfant ou on n'en fait pas pour 250 euros.
12: C'est même pas le prix d'un plein de courses, mais eux, ils y croient dur comme fer.
8: Sauf qu'il ne s'agit que d'une proposition. La création d'un versement familial unique ne fait pas partie des projets du gouvernement. En revanche, ça existe à l'étranger. En Allemagne, il y a le Kindergeld, une aide de 250 euros aussi par mois et par enfant, sans condition de ressources. Les familles les plus modestes peuvent bénéficier d'une majoration.
1: Merci Valentine. 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
14: À quelques jours de la grande fête de la planète football, l'invité culture nous entraîne sur les chemins beaucoup plus sombres du commerce des joueurs, presque un trafic dans lequel le footballeur n'est qu'une marchandise ballottée de club en club. Bonjour Nicolas Cartelet.
15: Bonjour.
14: Dans Qui se souvient de Joseph Diop, publié chez Flammarion, vous partez donc sur les traces d'un joueur sénégalais fictif, égaré quelque part en Chine. C'est un roman, c'est aussi une fable sur le capitalisme à la chinoise, on va en parler, mais tout pourrait être vrai.
15: Oui, tout à fait. Bah, c'est effectivement l'idée. Il sait que moi, je suis très attaché à la fiction, donc voilà, quand je me vois pas écrire une biographie de joueur réel, mais il est vrai que la trajectoire de Joseph Diop, en fait, je tire des fils qui sont à chaque fois inspirés de faits réels, effectivement, de choses qui sont vraiment arrivées en Chine. Ouais.
14: Repéré jeune adolescent en Afrique, qui passe d'abord, il y a l'étape française, l'étape anglaise, et puis après, quand à 30 ans et plus, on n'est plus dans un grand club européen, il y en a eu tant des comme ça, quoi, en fait.
15: Tout à fait. Ouais, effectivement, c'est une trajectoire assez classique. C'est surtout depuis quelques années, on voit de grandes stars du foot souvent finir leur carrière avec une espèce de retraite, de pré-retraite dorée, dans des destinations exotiques. Et là, c'est vrai qu'il y a eu notamment un moment au début des années 2010 où la Chine a pu être un Eldorado pour ses joueurs en fin de carrière.
14: Ouais, Eldorado, miroir aux alouettes.
15: Tout à fait, bien sûr.
14: Au mirage. Ouais. La période dorée, en tout cas, de ce Joseph Diop, c'est l'Angleterre. Éclosion, révélation en Ligue 2 anglaise, l'équivalent de la Ligue 2, puis héros d'un club mythique.

0: Liverpool, donc, ses supporters, son chant, You'll Never Walk Alone, qui tombe des tribunes, à qui Joseph Diop donne une Ligue des Champions, une Champions League. C'est un livre de passionnés de foot aussi, vous avez été bercé, baigné par ça.
1: Oui, je suis depuis toujours un grand passionné de football. J'ai un attachement à Liverpool, alors je suis français, mais depuis 2005 en fait, hein, depuis cette mythique finale de Ligue des Champions entre Liverpool et l'AC Milan qui m'avait beaucoup marqué à l'époque. Il y a une ferveur à Liverpool qui m'a toujours beaucoup touché, et pour moi c'était important effectivement que Joseph Diop passe par Liverpool et marque ce club.
0: Donc c'est le livre de quelqu'un qui a baigné dans le foot. Est-ce que c'est le livre d'un nostalgique d'une période du foot ou pas forcément ?
1: Un peu, évidemment, puisque dans ce roman, j'essaye aussi de dire ce que devient le football. En revanche, bon, moi je suis encore relativement jeune et je pense que j'ai pas vraiment connu une époque où le foot n'était pas déjà un sport dans lequel on faisait beaucoup d'argent. Je suis né en 89. En vérité, j'ai toujours connu des transferts assez mirobolants, des championnats qui sont gagnés souvent par l'équipe qui a le plus gros budget. Donc j'ai toujours connu ça, mais c'est vrai que ça s'est quand même beaucoup accentué. Et ça, je le constate, hein. On le constate tous en tant que supporters. Donc il y a, c'est vrai, une espèce de nostalgie.
0: Aussi... Une période qui n'a jamais existé.
1: Ouais. C'est le principe. Mais c'est un peu vrai.
0: C'est un peu ça. De la nostalgie. Votre sujet, c'est le commerce. Je disais marchandisation. Le joueur, et même quand il a été un héros dans son club, il n'a pas son mot à dire.
1: C'est ça. Et souvent, il ne s'en rend pas compte. Et c'est ça, en fait. Voilà, finalement, mon roman prend Joseph Diop à la fin de sa carrière, à la toute fin de sa carrière. Et c'est, je pense, à ce moment-là, la première fois, finalement, qu'il se retourne et qu'il regarde ce qu'a été sa vie. Et c'est donc à ce moment-là qu'il se rend compte qu'en fait, il n'a pas décidé grand-chose dans sa carrière, qu'on l'a ballotté de continent en continent, de club en club, comme un produit en fait, marketing, produit financier.
0: Avec l'agent père de substitution, qu'on n'arrive pas à détester non plus totalement.
1: Exactement, une relation d'amour-haine un peu avec son agent, qui en effet est un second père pour lui. Et c'est ça en fait, il tire ce constat un peu amer, alors que, évidemment, pour tout le monde, c'est un grand gagnant du football, puisque ça a été une grande star, il est richissime. Malgré tout, il n'a pas effectivement eu souvent son mot à dire en sa carrière.
0: Vous auriez pu faire finir la carrière de ce Joseph Diop au Qatar, en Arabie Saoudite, il y en a beaucoup, sans doute plus qu'en Chine. Pourquoi vous choisissez la Chine ? Parce que ça raconte aussi une histoire du capitalisme ?
1: Ouais, c'est ça. En fait, vers 2010, il y a eu la Chine pendant quelques années, qui a fait venir énormément de stars. Les États-Unis, ça a commencé à peu près à la même époque aussi. On se souvient de Thierry Henry, qui quitte Arsenal pour New York. Et là, depuis quelques années, on parle beaucoup d'Arabie Saoudite, on parle du Qatar, voilà, qui sont un peu les nouveaux Eldorado. Moi, je trouvais ça intéressant, en fait, la thématique du foot en Chine, parce que je trouve que ça en dit long. Enfin, c'est presque l'exemple un peu paroxystique un peu, de ce que peut faire le fric au football, puisque vers 2010, la Chine décide de devenir une grande nation du football. En tout cas, c'est leur projet. Ils ont un projet qu'ils appellent Chine 2050. Il faut qu'en 2050, la Chine soit l'une des grandes nations du foot. Mais ils créent un peu ça à partir de rien, parce qu'il n'y a pas vraiment de ferveur.
0: Et tout est fake.
1: C'est ça,
0: exactement. On crée des stades au milieu de nulle part. Alors, il y a la Chine telle qu'elle est, dureté administrative, rien à faire des petites mains. Voilà, on disparaît du jour au lendemain. Ouais. Et puis... président de club, rockstar, c'est ça votre vision de la Chine ?
1: En tout cas, dans la façon dont a été géré le football vers 2010, je pense que c'est un peu ça. Ouais, ouais. Alors évidemment, moi je grossis le trait pour le besoin de la fiction. Mais on a quand même eu énormément de témoignages de joueurs qui se sont retrouvés là-bas et qui nous disent ne pas avoir compris grand-chose à ce qui se passait autour d'eux.
0: Je cite la chute de votre livre, parce qu'elle est très belle et assez implacable. Du fond de son cœur, Joseph Diop n'a jamais désiré que deux choses dans sa vie, avoir des chaussures de sport, puis devenir footballeur. À 16 ans, la liste de ses envie était bouclée, l'argent lui en a inventé tant d'autres. Il n'y a pas de rêve de gloire, ils sont fabriqués par les entourages, les joueurs, ce qu'ils veulent c'est jouer.
1: Il y a des destins effectivement qui sont comme celui de Joseph Diop, oui, de gamins qui au départ vivent pour le foot. Joseph Diop, très jeune, tout le monde se rend compte autour de lui qu'il est très doué. Ça devient un peu l'espoir de sa famille. Évidemment, quand il part se faire former en France et qu'il réussit, c'est une réussite pour lui, mais aussi pour sa famille. Mais la suite, c'est pas vraiment lui qui l'écrit. On a aussi des joueurs qui rêvent très tôt de devenir très riches. Mais je pense que c'est pas le cas pour tout le monde. Et j'ai voulu effectivement écrire le destin d'un joueur finalement un peu naïf. Qui pensait au départ qu'il allait pouvoir juste continuer à
0: jouer. Mais c'est ça qu'il aime en fait.
1: C'est ça qu'il aime.
0: C'est ça qu'il aime.
1: Ouais, ouais. Et ce qui est terrible pour lui, c'est qu'il se retrouve finalement dans beaucoup de situations où le foot n'est plus tellement le plus important. Effectivement, où il se retrouve un peu comme un produit marketing affiché par Shanghai, voilà, comme une belle prise. Mais c'est plus vraiment le foot qui importe à ce moment-là.
0: Il n'existe pas donc Joseph Diop. On a compris, il n'y a pas un modèle, il y a plusieurs parcours auxquels on peut penser. On pense à d'autres joueurs africains. Il pourrait être sur la pelouse avec le Sénégal contre la France dans cette Coupe du Monde.
1: Il pourrait, effectivement. Il serait peut-être un peu âgé, mais ça aurait pu, tout à fait. Il aurait pu jouer aussi en 2002, quand la France fait ce parcours tragique en Coupe du Monde, éliminé dès les poules, et où notamment on a une défaite de la France contre le Sénégal. À ce moment-là, il est tout jeune, mais il aurait pu être dans l'équipe aussi.
0: Vous allez la regarder, vous, la Coupe du Monde ?
1: Oui.
0: Avec Josep Diop en tête ?
1: Oui, un peu, et puis aussi beaucoup derrière la France, que je suis quand même évidemment supporter de l'équipe de France.
0: On est rassuré. Qui se souvient de Josep Diop, Nicolas Cartelet chez Flammarion ? Merci beaucoup.
1: Merci.
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1: Il est 1h, le flash, Léonie Cornet. Elle a créé l'opération Pièce Jaune. Bernadette Chirac nous a quittés à l'âge de 93 ans. Épouse de l'ex-président de la République, Jacques Chirac, elle a aussi été conseillère générale de Corrèze pendant 36 ans. Une femme obstinée, volontaire et indépendante. Salut François Hollande, pleine de courage et de conviction pour l'actrice Lynn Renault. Un registre de condoléances est disponible en face du palais de l'Élysée. Il est encore accessible ce dimanche. Encore beaucoup de zones d'ombre entourent la mort de la jeune Liana, 11 ans. Son corps a été retrouvé jeudi dans un silo agricole à Puy-Castier, dans le Gers, après une semaine de recherche. La marche blanche pour lui rendre hommage commence à 15h ce dimanche à Fleurance. Près de 5000 personnes sont attendues. Le principal suspect, un homme de 41 ans, est en détention provisoire. Malgré les pourparlers, on est encore très loin d'une trêve au Liban. Israël annonce avoir frappé 150 positions du Hezbollah. Elles ont été identifiées à Tyr, dans le sud du pays. Bilan, 2 femmes tuées et une vingtaine de blessés, indique le ministère de la Santé libanais. Au Sénégal, le chef de l'Assemblée nationale, Ousmane Sonko, a été réélu à l'unanimité à la tête du parti majoritaire, le PASTEF, pour un mandat de 6 ans. Il affiche son désaccord avec le président actuel, Bassirou Diomaye Faye. Les deux étaient pourtant des compagnons de route politique, mais une crise a éclaté entre les deux hommes. Sonko a même été écarté de son poste de premier ministre le 22 mai dernier. 2000 personnes rassemblées pour une rave party à Claret dans l'Hérault, annonce de la préfète sur son compte X. 600 véhicules sont aussi sur place, identifiés par l'hélicoptère de la gendarmerie qui a survolé la zone ce samedi. La préfecture se dit particulièrement vigilante aux risques incendies et aux nuisances sonores. Les accès ont été fermés par les forces de l'ordre et les véhicules sortant contrôlés. Une grève historique dans un célèbre magasin de sport. L'intersyndicale de Décathlon s'est mobilisée pour la toute première fois ce samedi. Un millier de salariés ont demandé une augmentation de salaire alors que l'entreprise enregistre un bénéfice en hausse. La Russe Mira Andreeva se hisse sur le toit de Roland-Garros. À seulement 19 ans, la tenniswoman remporte le tournoi côté dame sur sa concurrente, la Polonaise Maja Szwalenska. Victoire en 2-7 et en 1h30. La finale messieurs, c'est ce dimanche. L'Allemand Alexander Zverev affronte l'Italien Flavio Cobolli. Et puis attention au pollen, le risque est classé élevé sur la quasi-totalité de la France par l'Observatoire de la qualité de l'air Atmo toute la journée de dimanche. Les personnes allergiques peuvent se mettre à éternuer, faire de l'asthme ou avoir les yeux rouges et irrités. Ces symptômes sont renforcés par la pollution atmosphérique, avertit le ministère de la Santé.
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3: La protection des loups a été allégée par l'Assemblée nationale cette semaine avec des partisans et des opposants à cette mesure. Et c'est ce matin le choix de France Info. À l'occasion de l'examen de la loi d'urgence agricole, les députés ont voté une augmentation du nombre de tirs de loups autorisés chaque année. Les ONG environnementales protestent contre cette mesure. Bonjour Grégoire Le Callot.
4: Bonjour.
3: Du service Sciences Environnement de France Info. Les défenseurs de la nature plaident pour d'autres solutions que les tirs de loups, des mesures de protection et d'assistance aux éleveurs. Et justement, vous avez assisté à une formation de bénévoles qui surveillent les troupeaux de nuit dans le Jura.
5: Et ils ont eu de la chance, hein, ces 16 bénévoles de tous âges venus se former un samedi à Lajoux, au cœur du parc naturel du Haut-Jura. Quelques jours auparavant, il pleuvait des cordes. Ce soir-là, ils ont pu monter leur campement dans une lumière dorée.
6: Je me suis un peu emmêlé.
5: Et cette nuit, ils vont veiller sur la dizaine de vaches montbéliardes d'un éleveur de Lajoux. Depuis le retour du loup dans le massif il y a environ 2 ans, 4 meutes se sont installées. Même si le prédateur choisit d'abord la faune sauvage comme proie, plusieurs attaques de bovins ont eu lieu et même à proximité des villages. Laure Follet, intervenante à l'association Férus, consacrée à la défense des grands prédateurs.
7: Il y a eu souvent des attaques à proximité des fermes, notamment ici à Lajoux. Comme on le voit, aux alentours, on a quand même un couvert boisé qui est assez dense et il s'agit d'un habitat un peu dispersé.
5: Avec le retour du loup, l'association Férus a étendu au Jura son dispositif pastoraloup, jusque-là limité aux Alpes. Il mobilise des bénévoles pour aider les éleveurs à surveiller les troupeaux de nuit. Laure Follet.
7: D'habitude, on est 2 ou 3 bénévoles par estive. Et on s'installe avant la tombée de la nuit. On vérifie que le matériel est bien chargé, notamment pour la caméra thermique et les torches. On fait le tour de la pâture, on vérifie le nombre d'animaux qu'on doit garder. Et ensuite, on définit des tours de rôle, de façon à ce qu'il y ait toujours une personne réveillée qui surveille les animaux. Teste lampe.
4: Bon.
5: Ce soir, pour la formation, ils seront une vingtaine autour de la pâture, alors...
4: Il y a peu de probabilité quand même que le loup se pointe, là.
5: Après avoir étudié les lieux, la première patrouille s'enfonce dans la nuit. Elle va faire des rondes autour de la pâture durant sa garde, jumelles thermiques en main.
6: Ça, c'est ce qu'elle voit. Donc, plus c'est rouge, plus c'est chaud.
5: Benoît Frondin, un des promoteurs du programme, encadre les débutants.
6: On a la découverte de ce qu'est la nuit dans un alpage. Là, on marche dans une prairie, si tu peux... On voit pas l'image, mais tu vois au micro qu'on est un peu essoufflé. On monte, on descend.
5: Après leur formation, les bénévoles sont inscrits sur un groupe où ils donnent leur disponibilité. Ils sont mobilisables par l'association sur demande d'un éleveur en cas d'attaque et restent à surveiller l'exploitation le temps que la menace s'éloigne.
3: Et comment ces bénévoles vivent l'éventualité de se retrouver face à des loups en pleine nuit ?
5: Eh bien, on en a parlé avec Laure et Martin, jeune couple venu de Dijon, pendant qu'ils installaient leur tente.
8: S'ils cherchent à attaquer quelqu'un, ça va être les troupeaux ou pas nous, donc j'ai pas du tout peur pour moi. Et au contraire, moi j'ai juste peur de faillir à ma mission. J'ai très envie d'apporter mon aide, si petite soit-elle, aux éleveurs, parce que, bien entendu, ce qu'on imagine comme une belle cause, pour eux, c'est quelque chose qui est pas forcément facile à vivre. Et ça, je pense que c'est important que tout le monde en ait conscience.
9: L'action, elle est pas uniquement là pour dire le loup c'est cool, c'est aussi admettre que c'est pas une gentille peluche non plus, même si ça a tout son intérêt. Là, c'est aussi une action qui va aux rencontres des éleveurs. De manière générale, je reste convaincu que c'est jamais en s'engueulant, en se tournant le dos et puis en se mettant des coups de bâton qu'on avance.
5: Et en cas de présence des loups, les bénévoles font du bruit par tous les moyens pour les dissuader. L'an dernier, dans le Jura, sur 5 tentatives d'attaque avérées en présence de bénévoles, aucune n'a réussi.
3: Et une question importante, Grégoire, qu'est-ce qu'en pensent les éleveurs eux-mêmes du dispositif ?
5: Alors la profession reste divisée sur la présence du loup et la possibilité de cohabiter. Chaque prédation est un traumatisme. Bertrand Thomet est éleveur en comté près de Moutes, dans le nord du Jura. Après avoir eu 3 bêtes tuées, il a fait appel aux bénévoles pour l'aider.
10: Chez nous, ils sont intervenus 90 nuits à peu près. Plusieurs fois, ils ont aperçu le loup. Avec simplement leur lumière et en faisant un peu de bruit, ils arrivaient à l'effrayer un petit peu. Donc nous, ça nous a vraiment soulagés au niveau mental déjà, moins de soucis par rapport à retrouver nos animaux attaqués le matin. Et puis ça nous a vraiment aidés à mettre en place des chiens de protection. Donc on a trouvé 2 chiens de protection. Donc ça nous a laissé le temps de les dresser. Après, vis-à-vis de l'État, il n'y a rien qui nous aide.
5: L'an dernier, 238 nuits de garde ont été effectuées dans le Jura contre 39 en 2023 au début du programme. Pastoral Loup a déjà permis la formation de 200 bénévoles venus de la région ou de plus loin, Bretagne, Normandie, région parisienne ou Belgique.
3: Le choix de France Info, signé ce matin Grégoire Le Callot.
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11: Réaction d'Emmanuel Macron, réunion autour de Sébastien Lecornu, coup de colère de Gérald Darmanin. La disparition et la mort de Liana dans le Gers prend une tournure politique. Après le silence des premiers jours, Audrey Tison, le gouvernement est passé en mode gestion de crise.
12: Oui, il y a d'abord eu beaucoup de précautions après la disparition de la petite fille. Le premier à faire remonter l'affaire sur la scène nationale, c'est le député du Gers, David Taupiak. Mercredi, il questionne le ministre de l'Intérieur. Laurent Nunez annonce alors qu'une double enquête administrative est lancée côté justice et côté gendarmerie pour identifier, je cite, « d'éventuels dysfonctionnements ». La prise de parole de Laurent Nunez est alors très sobre. Ce n'est que jeudi, le jour où un corps pouvant correspondre à celui de Liana est retrouvé, que le gouvernement va plus loin. Le ministre de la Justice se dit terrifié par un dysfonctionnement de la chaîne judiciaire. Pourquoi ne sommes-nous pas intervenus après les plaintes précédentes ? Gérald Darmanin annonce qu'il rendra publiques les enquêtes administratives et prendra des sanctions.
11: Et dans le même temps, Matignon prend le dossier en main.
12: Oui, jeudi soir, alors que les services du Premier ministre étaient en train d'organiser un déplacement sur le thème du narcotrafic dans la prison de Vendin-le-Vieil, prévu vendredi, ce déplacement est annulé pour laisser place à une réunion, un point de situation dédié à l'affaire Liana, nous dit-on. Le Premier ministre convoque en quelque sorte ses ministres de la Justice et de l'Intérieur, sous les yeux de la presse, invités à venir filmer les entrées et sorties de Matignon. Le ministre des Comptes Publics est également invité pour faire le point sur le budget de ces 2 ministères. 2 heures plus tard, David Amiel et Laurent Nunez quittent Matignon, mais Gérald Darmanin reste plus longtemps pour un tête-à-tête avec Sébastien Lecornu, qui finit par le raccompagner jusqu'au perron pour une poignée de main synonyme de soutien politique.
11: Oui, et au moment où cette réunion a lieu, le président de la République se saisit lui aussi du dossier.
12: Il est clair qu'il y a eu un dysfonctionnement dans ce drame absolu, lance Emmanuel Macron, interrogé depuis l'étranger. Il pointe des responsabilités systémiques et individuelles à clarifier dans cette affaire et ne veut pas entendre parler des arguments budgétaires. Dans la foulée, Sébastien Lecornu publie un communiqué écrit dans lequel il se dit lui aussi choqué. De son échange avec les ministres, il conclut qu'il y a des éléments accablants dans la procédure à tous les niveaux. Il estime que l'État va devoir examiner ses procédures et systèmes d'alerte. Et puis le Premier ministre réclame les premières conclusions des inspections administratives sous 15 jours. Ce sera chose faite le 19 juin. Bref, l'exécutif veut montrer qu'il accompagne l'émotion suscitée par cette affaire, Liana, mais aussi qu'il va sanctionner ceux qui auraient pu agir plus tôt.
11: Et ce matin sur France Info, le président de la Conférence nationale des procureurs de la République appelle au calme, à ne pas jeter ses collègues en pâture. Et il demande le respect de l'enquête administrative avant de tirer des conclusions.
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13: Bonjour Bill-François.
14: Bonjour.
13: Il y a un super pouvoir dans votre billet science aujourd'hui, celui de l'axolotl, une petite salamandre des lacs du Mexique capable de régénérer ses membres. Elle est l'un des rares animaux à le faire, Bill, et elle pourrait nous transmettre cette incroyable capacité.
14: Cette salamandre rosée souriante qui vit au Mexique mais que beaucoup de personnes ont comme animal de compagnie, c'est le Peter Pan des salamandres. Elle ne devient jamais adulte et reste toute sa vie une larve. En général, les salamandres naissent et grandissent dans l'eau, comme les têtards des grenouilles, puis un jour métamorphosent, elles troquent leurs branchies contre des poumons et partent vivre sur la terre ferme. Mais l'axolotl, lui, ne se métamorphose pas. Il préfère passer toute sa vie dans l'eau sans vieillir.
13: Et il peut quand même se reproduire.
14: Oui, étrangement, il peut. Il a les avantages de la vie d'adulte et ceux de la vie d'enfant cumulés. Et parmi ces avantages d'enfant, celui de conserver des cellules souches, comme un embryon. Celle-ci lui confère l'incroyable pouvoir de régénérer ses organes. Si on lui enlève un morceau de cœur, de cerveau, de poumon, de moelle épinière ou même un membre tout entier, tout repousse à l'identique.
13: Pouvoir incroyable, en effet, Bill, qu'on aimerait bien posséder nous aussi.
14: Et c'est ce qui a intéressé les chercheurs de Wake Forest en Caroline du Nord. Dans une étude parue le mois dernier, ils ont comparé la régénération des membres de l'axolotl avec celle d'autres vertébrés. Le poisson zèbre, qui sait faire repousser sa nageoire caudale quand on en coupe un morceau, et la souris, qui comme nous est un mammifère, donc ses membres amputés ne repoussent pas. Mais si on lui coupe le bout du doigt, alors pas toute une phalange, juste quelques millimètres, elle est capable de régénérer ce bout de doigt intégralement, y compris l'os, l'ongle et même les nerfs. Et ça, c'est vrai aussi chez les humains. Mais n'essayez pas chez vous.
13: Et en comparant les trois animaux, Bill, les chercheurs se sont aperçus que deux gènes universels pilotent la régénération des tissus chez tous les vertébrés.
14: Et ils ont alors mis au point une thérapie qui permet de mimer l'activité de ces gènes et l'ont testée sur la souris. Résultat, la régénération des doigts est plus rapide et plus efficace. Alors on est encore loin d'une application médicale pour l'homme, mais ces recherches aideront sans nul doute à améliorer la guérison des blessures et à développer de nouvelles générations de prothèses. Un espoir pour plus d'un million de personnes amputées dans le monde chaque année, principalement à cause du diabète ou d'autres maladies. La science souhaite donc aux éternels enfants que sont les axolotls de nous aider à comprendre leurs secrets de jouvence dans l'espoir qu'on le maîtrise un jour sur le bout des doigts.
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15: Le chlordécone est un pesticide cancérigène utilisé jusque dans les années 90 aux Antilles. Il reste présent dans les sols de la Guadeloupe et de la Martinique. Le texte voté cette semaine par les parlementaires ne reconnaît qu'une part de responsabilité de l'État dans ce scandale sanitaire. Une nuance que dénonce notamment Jean-Marie Flower, président de l'association Vivre en Guadeloupe. Il fait le parallèle avec la loi Taubira reconnaissant l'esclavage comme crime contre l'humanité et il parle de neutrons législatif.
16: En physique, un neutron, c'est une particule qui n'a pas de charge, ni positive ni négative. Bien là, ce neutron législatif, il n'a aucune charge juridique. Ça ressemble beaucoup à la loi Taubira de 2001, qui est une loi surtout symbolique, pour des raisons qui sont tout à fait connues. C'est que les conséquences financières de reconnaître une responsabilité pleine et entière de l'État, c'est tout simplement au-delà de ce que l'État pourrait supporter. Donc on sait qu'il n'acceptera d'aller à cette reconnaissance pleine et entière qu'avec un bras de fer qui, si ça ne suffit pas au niveau national, ça sera au niveau supranational qu'il faudra aller.
15: Propos recueillis par Lydia Quérin, Guadeloupe la première. Le procureur de la République a fait appel du non-lieu prononcé hier par les juges en charge du dossier des militants indépendantistes Kanak. Ils étaient poursuivis pour association de malfaiteurs suspectés d'avoir orchestré les émeutes de 2024 en Nouvelle-Calédonie. 7 d'entre eux avaient été incarcérés dans l'Hexagone, puis relâchés et enfin autorisés à rentrer chez eux en attendant la fin de l'enquête. Si l'appel est rejeté, toutes les poursuites contre ces militants seront définitivement levées. Retour en Guadeloupe avec cette histoire peu banale, la disparition d'un cercueil dans un caveau du cimetière de Mornalo. La famille a déposé plainte, le défunt avait été inhumé en 2010. Éric Stimplin, Guadeloupe la première.
17: La violation présumée de sépulture a eu lieu dans la partie arrière du cimetière de Mornalo. Le 18 mai dernier, deux membres de la famille du défunt remarquent que le panneau droit du caveau familial est déplacé d'environ 10 cm et que le cercueil contenant le corps de leur oncle a disparu. Le 26 mai, le fils du défunt porte plainte à la gendarmerie de Mornalo pour vol et violation de sépulture. Les gendarmes se rendent alors immédiatement sur les lieux et procèdent à l'ouverture des deux loges du caveau, comme le montrent les photos qui ont été réalisées sur place. À l'intérieur, juste quelques débris de béton, mais de cercueil, point. Le défunt y avait pourtant été inhumé le 28 novembre 2010, soit il y a près de 16 ans. L'enquête confiée aux gendarmes s'annonce donc difficile.
15: Le Salon du tourisme et des loisirs a ouvert ses portes hier à La Réunion. 200 exposants accueillent tout le week-end, professionnels et particuliers, avec pour objectif de promouvoir un tourisme vertueux, Cynthia Véron.
18: Développer le tourisme sur notre île tout en préservant l'environnement, c'est l'un des enjeux majeurs des professionnels du secteur. Sonia Esparon tient une ferme auberge à Saint-André.
19: On a un endroit pour composter tous les aliments non utilisables. On dit aux clients d'éviter de gaspiller l'eau parce que ça devient très, très compliqué dans l'Est avec de la sécheresse.
18: Accompagner les prestataires vers les labellisations environnementales, c'est la mission de Dimitri Jaurès, responsable ingénierie et développement à l'Office de tourisme du Nord.
20: On a eu là notamment un atelier sur la gestion de l'eau, donc un atelier compte-gouttes, où les professionnels qui étaient en gestion avec l'eau, les plonges des hôtelleries, des restaurations, des structures d'hébergement, qui sont sensibilisés justement à comment limiter l'utilisation de cette ressource.
18: Le tourisme éco-responsable est aujourd'hui incontournable pour préserver notre île. La Réunion attire chaque année plus de 500 000 visiteurs.
15: Un reportage de Cynthia Véron, Réunion la première. Tessa Groman, Outre-mer la première pour France Info.
21: J'ai testé pour vous.
22: Le grand ménage de printemps aujourd'hui, vous testez Ingrid.
23: Bonjour Bruno, bienvenue.
24: Ça va ?
23: Merci, je suis en plein ménage.
24: Eh ben on y va.
21: J'ai testé pour vous, faire le ménage avec Bruno Ginesti.
24: Tout un programme.
21: Également connu sous le pseudonyme Beijing Clean, ce créateur de contenu s'est spécialisé dans le ménage, le rangement et l'entretien de la maison.
24: J'ai toujours adoré le ménage depuis que je suis enfant, mais après... Ça fait maintenant 5 ans que j'en ai fait mon métier, mon quotidien. Avant, je travaillais dans l'opéra.
25: Et là, je vois des traces de doigts.
24: Sur les portes des placards.
23: Aïe.
24: On va les éliminer en 2 secondes.
23: On met
24: ses gants. Donc, par exemple, l'alcool ménager. Hop, de l'alcool d'origine végétale à 70%. Donc, j'en mets quelques gouttes sur un chiffon. Et il n'y a plus aucune trace. Donc ça...
23: Ah oui, ça brille, hein.
24: À noter sur sa liste.
23: Ouais.
21: Chez moi, j'ai un placard entier de produits spécial salle de bain, spécial cuisine, spécial vitre.
24: Non. Ça, c'est pas possible.
21: Bruno, lui, a une autre philosophie. Moins de produits, moins de dépenses, plus d'écologie.
24: Donc là, on a nettoyé la vitre, avec donc le salon de Marseille.
23: C'est un vrai miroir, là.
24: Ouais, on est beau, hein.
23: Très beau.
24: Il faut savoir que 90 à 95% du savon dit de Marseille vient de Chine, de Malaisie ou de Turquie, qui souvent intègrent des ingrédients qui ne sont pas dans la recette traditionnelle. Parce qu'en fait, ce nom de savon de Marseille, il n'a jamais été protégé. Mais c'est pas rien, hein. Louis XIV même, il avait légiféré sur le savon de Marseille. Par exemple, je vois la plante verte, là. On parlait du savon noir. Moi, le mien, il est en pâte, donc je le dilue dans l'eau un peu tiède. Et je le verse dans un vaporisateur. Il faut pas que les choses soient compliquées, il faut que ça soit rapide. On pchite sur le chiffon et puis délicatement, on vient frotter chacune de ces petites feuilles. Ouais. Ça redonne un peu de peps à la plante. Alors, on prend un vaporisateur vide. On prend de la vodka, 37,5 degrés d'alcool. Ça va permettre de tuer toutes les petites bactéries qui sont responsables des mauvaises odeurs sur les textiles. Là, le canapé, ça apporte un peu de fraîcheur. On vaporise la vodka. Waouh! Ça, c'est une timbale qui a sacrément vécu. Voilà, en argent ou en métal argenté, je vais chercher ma pierre blanche. La pierre blanche, c'est un mélange d'argile et de savon. Donc c'est un produit comme ça solide qui va permettre de polir les surfaces sans les rayer. J'ai prélevé de la pierre blanche avec un chiffon à peine humide et regardez ça, c'est quasi instantané. Hein. C'est beau, non ? Oh là là, j'adore ça. Et là, je me retrouve avec de la pierre blanche partout. Salir, c'est vivre, je disais, non ? Et moi, j'en suis convaincu, le ménage, c'est pas qu'une corvée insupportable, polluante, dégradante. Ça peut aussi être une activité valorisante et grâce à laquelle on se sent mieux.
21: Et le plus étonnant, finalement, c'est le sentiment de simplicité retrouvé.
24: Ça
21: comme quoi,
24: partir.
21: On peut vraiment être heureux en ménage. À vous de tester.
22: Ben oui, on va le tester, votre ménage de printemps. Ingrid Pouhu à retrouver là aussi sur franceinfo.fr.
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11: Et notre expert ciné, Matteo Maestrachi, est avec nous maintenant. Comme promis, Matteo, avant de parler du général de Gaulle, on s'arrête sur le film « De et » avec Juliette Binoche. Ça s'appelle « En nous ».
1: Oh, the love is so strong.
4: Yeah, that
1: love. Oh, I have to tell you that
4: life
1: because...
4: Life is finished.
6: Un documentaire qui nous ramène près de 20 ans en arrière en 2008 lorsque Juliette Binoche, qu'on ne présente plus, et le chorégraphe britannique Akram Khan décident de collaborer. Elle n'a jamais dansé, il n'a jamais joué la comédie et ils vont créer ensemble le spectacle In Eye sur un couple qui se sépare, qui avait partagé ce spectacle, les critiques à l'époque, mais avait été programmé tout de même sur 120 représentations à travers le monde. Le film dure 2h07 avec deux parties. D'abord la rencontre, les répétitions, puis une captation du dit spectacle pendant près d'une heure. Pour son premier film derrière la caméra, Juliette Binoche a dû trier dans près de 200 heures d'enregistrement de manière à nous immerger, nous, spectateurs. Elle l'a confié à Élodie Suigo cette semaine sur France Info.
7: Permettre aux spectateurs de s'approcher au tout près de là où ça se passe quelque part. Parce que souvent, le spectateur voit la finition de la création quand tout a été chamboulé, rechamboulé. Et là, ce film, il permet en fait de voir un petit peu ce qui se passe derrière la porte et d'inviter le spectateur à un autre endroit.
8: It's a struggle. You have to build trust. You have to open up.
25: It's bringing me my limits. My fears.
7: Même en tant qu'actrice, le silence, il peut dire beaucoup plus que les mots. Après, on trouve des mots parfois assez difficilement d'ailleurs pour exprimer vraiment ce qu'on ressent, pour essayer d'aller vraiment à l'endroit où ça se passe en nous. Heureusement, les mots sont salvateurs et créateurs, ça je crois vraiment. Il faut surveiller ses pensées quand même et ce qu'on dit, et surveiller dans le sens pas de caporal, mais d'intention, voilà. Où est-ce qu'on veut poser son intention?
25: It's about art, but yet using who you are and who you're not.
6: En nous est un documentaire très intéressant parce qu'il nous plonge en détail, en longueur, dans les coulisses d'une création artistique avec les doutes, les réussites que ça implique. Et il porte des choses très universelles, donc qui peuvent dépasser les simples amateurs de danse ou de cinéma ou de Juliette Binoche elle-même. Si vous êtes fan, après évidemment, si vous n'êtes pas spécialement fan, les 127 minutes peuvent passer très lentement.
11: Mais en tout cas, j'ai vu que les premiers retours publics étaient plutôt bons pour ce film. Et je crois que le film le plus attendu, je crois, cette semaine, c'est bien sûr le premier volet de La Bataille de Gaulle, L'Âge de Fer, réalisé par Antonin Baudry.
6: Oui, un titre un peu à rallonge pour le premier des deux films consacrés au général de Gaulle. Le deuxième, appelé J'écris ton nom, sortira lui un mois après celui-ci, le 3 juillet. Grosse machine, effectivement, produite par le studio Pathé. Un budget officiel de 75 millions d'euros pour les deux chapitres réunis officiellement. Avec le budget de la promotion, on serait plus proche des 100 millions. Film historique, spectaculaire, mais vrai blockbuster à la française, avec quelque chose de très théâtral dans la proche et même de burlesque, le réalisateur Antonin Baudry, connu précédemment pour la BD Quai d'Orsay et le film Le Chant du Loup.
26: L'aspect de Gaulle qui m'intéresse, c'est celui qu'il était en 1940 et c'est pas celui qu'il était ensuite président français, père de la 5e République, c'est un autre de Gaulle, une sorte de chevalier un peu comme Don Quichotte, c'est-à-dire qu'il s'accroche à son imaginaire contre le réel et qui invente un monde. Et à la différence de Don Quichotte, il arrive à faire en sorte, par son obstination, contre toute attente, il rallie toute une génération très jeune d'ailleurs, il arrive à faire en sorte que ce rêve s'incarne.
27: Le gouvernement français vous a déchu de votre nationalité et la cour martiale vous a condamné à mort.
28: Autre chose ?
26: C'est finalement plus difficile de faire un film quand il y a beaucoup de matière historique que d'en faire un dans lequel on s'appuie juste sur son imagination parce que l'histoire est aussi source de contraintes. On peut pas raconter n'importe quoi. Il y a des fois, ça aurait été bien commode qu'il soit passé ci à cause de ça, mais c'est l'inverse. Ce film reste une fiction et non pas un documentaire. Mais j'ai essayé de faire en sorte que les choses qu'on y voit soient censées.
29: Vous n'êtes pas la France !
30: Nous sommes
28: la France.
6: De la comédie, des scènes de guerre, de l'histoire, du drame avec un casting de qualité. Simon Abkarian, bien sûr, en De Gaulle, Karim Leclou, Anna-Maria Vartolomei, Benoît Magimel, Nils Schneider, Mathieu Kassovitz et puis le jeune Florian Le Sieur pour un film en forme de très bonne surprise sur les premières années d'exil à Londres du général et son organisation de la résistance. Enfin, pourquoi pas aller voir l'affaire Zanetti de l'italien Leonardo Di Costanzo avec Roche Dizem dans le rôle d'un criminologue qui s'allie pour ses recherches avec une femme précédemment condamnée pour avoir tué sa propre sœur, un film basé sur des faits réels.
11: Et voilà pour les premiers films du mois de juin, les premières sorties après un mois de mai très très bon d'ailleurs dans les salles de cinéma avec des chiffres en hausse, la bonne dynamique se poursuit. Merci Mathéo, à suivre les nouvelles du temps et le journal de 8h.
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3: Il est 1h30, le flash, Léonie Cornet. 5000 personnes attendues à Florence, dans le Gers, pour rendre hommage à la jeune Liana. La marche blanche commence cet après-midi, 15h. Son corps a été retrouvé dans un silo agricole à une quinzaine de kilomètres de là, après une semaine de recherche. Le principal suspect, âgé de 41 ans, a été mis en examen et placé en détention provisoire. Il est déjà visé par plusieurs plaintes pour viol, notamment une sur une enfant de 10 ans classée sans suite en 2024. Une enquête administrative a été demandée pour en savoir plus sur les éventuels dysfonctionnements de la justice. Une grande dame de cœur s'en va. L'hommage d'Emmanuel Macron à Bernadette Chirac, l'ex-première dame, est morte à l'âge de 93 ans. Fondatrice de l'opération Pièce Jaune pour aider les enfants malades, elle a aussi été conseillère générale de Corrèze pendant 36 ans. Bernadette Chirac était connue pour son franc-parler, ses tailleurs élégants et son sens de la politique. En 2002, c'est elle qui, la première, avait prédit que Jean-Marie Le Pen serait l'adversaire de son mari Jacques Chirac au second tour de l'élection présidentielle. Plus de 20 milliards d'euros pour racheter SFR. Les trois opérateurs téléphoniques, Bouygues Télécom, Free et Orange, ont finalement trouvé un terrain d'entente. La période de négociation ouverte dès la mi-avril avait été prolongée de 48 heures. Là, ce sont 120 millions d'euros qui sont investis dans l'entreprise Safran à Montluçon, c'est dans l'Allier. Elle fabrique des équipements pour guider des bombes et des avions. Objectif, créer 150 emplois. Dans un entretien à La Tribune dimanche, le directeur envisage de tripler la production d'ici 2032. À Gaza, la trêve conclue en octobre dernier est très fragile. 7 personnes ont été tuées dans des frappes israéliennes selon les secours palestiniens. Un drone a touché un camp de déplacés. Israël affirme avoir visé des terroristes. Depuis le cessez-le-feu, plus de 950 Palestiniens ont été tués selon le Hamas. L'armée israélienne a fait état de 5 morts dans ses rangs pendant la même période. Il faut mettre fin au discours qui divise. Le message de paix, d'espoir du pape Léon XIV en visite en Espagne pour une semaine. Parmi les thèmes abordés, hier lors de son déplacement, l'accueil des migrants. Depuis le palais royal de Madrid, le souverain pontife a rappelé son attachement au droit international et au multilatéralisme. Il donnera aussi une messe aujourd'hui, dimanche. Plus d'un million de fidèles sont attendus. Et puis Montpellier se qualifie pour les demi-finales de top 14 de rugby. Le MHR a gagné contre Lyon samedi, score 28-25 pour la 26e journée de championnat. La section paloise recevra le Racing 92. La Rochelle ira au Stade français en barrage. Et de son côté, l'Union Bordeaux-Bègles est privée de phase finale après sa défaite contre Clermont.
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5: Visé par une fatwa du régime iranien et victime d'une attaque au couteau il y a 4 ans, l'écrivain Salman Rushdie vient de sortir un nouveau livre, La 11e heure, chez Gallimard. Un retour à la fiction, un genre littéraire ancré en lui depuis l'enfance, Anne Lamotte.
6: C'est l'histoire d'un petit garçon, Haroun, dont le père est conteur. Sauf que le père est désespéré, il n'a plus d'idées. Alors le garçon s'envole à dos d'oiseau vers l'océan où naissent les contes. Cette fable, Haroun et la mère des histoires, est le premier livre que Salman Rushdie écrit après la fatwa émise contre lui. On est en 1990, cela fait un an et demi que l'auteur se cache, la mort rôde autour de lui. Et pourtant, il retourne à la fiction, au fabuleux, à la source même de son art, raconter des histoires. Il y revient toujours. Il est ici en 2016 dans l'émission Boomerang sur France Inter, traduit par Michel Zlotowski.
7: Je crois que c'est un besoin qui vient très tôt chez les êtres humains. Quand un enfant naît, à partir du moment où l'enfant se sent nourri, se sent en sécurité, la chose première que dit l'enfant, c'est « raconte-moi une histoire ». Donc j'ai toujours pensé que les êtres humains, eh bien, c'est l'animal qui raconte des histoires. Et nous sommes la seule chose au monde qui le fait. Et donc il y a quelque chose au sujet de l'histoire qui est essentiel à la nature humaine.
6: Quand Salman Rushdie est petit, dans les années 50, à Bombay, en Inde, c'est son père qui lui raconte des histoires. Il entend les grandes légendes de son pays, les contes merveilleux de recueils comme « Les Mille et une nuits », le « Katasarit Sagara » ou le « Panchatantra ». Très vite, Salman devient un grand lecteur. En bas de la petite colline où il habite, il trouve, comme il dit, son endroit magique, une librairie. Elle s'appelle « Le paradis du lecteur ». Il dévore aussi bien « Alice au pays des merveilles » de Lewis Carroll, « David Copperfield » de Charles Dickens que les comics de Batman. Sur une photo en noir et blanc qu'il garde précieusement dans son salon à New York, il est plongé dans un livre, Peter Pan, accompagné de ses deux sœurs. Il se souvient dans l'émission « À voix nue » sur France Culture.
7: Pour nous tous, c'est l'image préférée de notre enfance. Et nous l'avons tous chez nous. C'est une sorte de photo magique prise par mon père. Il avait un magnifique Rolleiflex. Et il prenait des photos de famille, mais plusieurs d'entre elles sont très évocatrices. C'est là surtout. Je suis assis, non pas le livre original de Peter Pan, mais la version Walt Disney. Et mes sœurs sont absorbées. Il semble que c'est l'image qui évoque le mieux mon enfance.
6: Mais dans la vie du petit Salman, il n'y a pas que les livres. Il y a le cinéma aussi. Celui de Bombay, qu'on appellera plus tard Bollywood. L'auteur explique, toujours sur France Culture, dans sa masterclass.
8: It's hard to describe the extent to which the city of Bombay is obsessed by the cinema.
7: Mais il est difficile de décrire la façon dont la ville de Bombay est obsédée par le cinéma.
8: I mean, it's everybody in the city thinks about like almost nothing else.
7: Tout le monde dans la ville ne pense qu'à ça.
8: So if you grow up in a town like that, then you are obsessed with the cinema. It's in your blood.
7: Quand on grandit dans une ville telle que celle-là, c'est dans votre sang. Vous êtes obsédé par le cinéma.
6: Et vers l'âge de 11 ans, Salman Rushdie est enchanté par une comédie musicale venue d'Amérique. Il y a des sorcières, un éventail qui parle, un lion qui a peur. C'est le magicien d'Oz et le déclic de l'écriture. Ce jour-là, de retour chez lui, il écrit « Par-dessus l'arc-en-ciel », comme la célèbre chanson du film. C'est son premier récit.
7: C'est l'histoire d'un garçon comme moi, qui marche dans une rue comme une rue de Bombay, et qui trouve non pas la fin de l'arc-en-ciel, mais le début de l'arc-en-ciel. L'arc-en-ciel s'incurvant et s'éloignant devant lui. Et l'arc-en-ciel avait des marches, ce qui est très utile. Et en le parcourant, il rencontre des créatures magiques. Mon père m'a dit, enfin, je l'ai écrit, et mon père m'a dit, donne-le-moi. Et il a donné à sa secrétaire pour le taper. Il y avait 5 ou 6 pages. Puis il m'a dit, je m'en occupe parce que tu es un enfant, tu vas le perdre. Et c'est lui qui l'a perdu.
6: Je ne sais pas si vous avez remarqué, mais outre son imaginaire, il y a autre chose que Salman Rushdie n'a, malgré tout, jamais perdu de vue. C'est son sens de l'humour.
5: Le portrait de Salman Rushdie, signé Anne Lamotte, portrait d'actu, à réécouter sur l'appli France Info.
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9: France Info Monde avec Anne Souhaitement. Bonsoir Anne.
10: Bonsoir.
9: Directrice de l'information internationale de Radio France. Vous nous parlez ce soir d'une femme dont le nom s'est invité dans le débat politique français.

0: symbole soviétique, et d'une journaliste. Tiens, tiens, l'effondrement de l'URSS est décrit dans son livre comme un choc pour sa famille, qui s'exile à Vienne. Xenia intègre le lycée international, puis à Prague, avant de revenir brutalement en Russie. On n'aura pas plus de détails. C'est tout aussi flou sur le parcours académique. Il y a quelques années apparaissait un diplôme de l'Institut des études américaines et canadiennes. Plus aucune mention aujourd'hui. Peu importe, Xenia Fedorova est, dit-elle, devenue journaliste. Si elle l'écrit, c'est qu'il faut la croire.
1: Alors Anne, quand commence sa carrière de propagandiste du Kremlin?
0: L'histoire officielle veut que ce soit l'agence de presse étatique Rossiya Segodnia, maison mère de Russia Today, qui la repère et lui propose un poste. En 2017, à 37 ans seulement, elle prend la tête de RT France, une chaîne financée directement par le Kremlin, lancée en grande pompe, non sans créer déjà la polémique. Le récit qui est fait de la France n'est composé que de manifestations, de dégradations, etc., etc. En 2022, rupture, la guerre en Ukraine éclate, l'Union européenne interdit Russia Today. Accusée de colporter des mensonges pour justifier la guerre, Xenia Fedorova se retrouve sans tribune, mais pas pour longtemps.
1: Et c'est le groupe Bolloré qui va lui offrir une nouvelle tribune.
0: Oui, ou plutôt des tribunes. Une chronique hebdomadaire au JD News, supplément du journal du dimanche. Une émission Lumière orthodoxe sur Canal+, et un rond de serviette sur le plateau de CNews. Elle y développe, rarement contredite, la propagande et le vocabulaire russe, notamment sur la question de la guerre en Ukraine. Point de vue alternatif, dit-elle. Aucun problème pour le groupe de Vincent Bolloré. Une tribune signée par le directeur général de Canal+ France et même publiée dans le journal du dimanche pour la défendre. Difficile de trouver meilleur exemple de guerre de l'information.
1: Et tellement que certains élus demandent pourquoi elle est encore autorisée de territoire en France.
0: Oui, est-il normal, à défaut d'être légal, que son titre de séjour ait été renouvelé pour 10 ans en 2024? Officiellement, le ministre de l'Intérieur français, en charge de la bonne tenue des élections, de la lutte contre les ingérences étrangères dans le processus électoral, ne pointe aucun dysfonctionnement. Mais en coulisses, le malaise est bien là. D'ailleurs, Laurent Nunez prévient en filigrane, un titre de séjour ne protège pas de tout.
1: Merci Anne. Anne Souhaitemont pour France Info Monde. Anne Souhaitemont, directrice de l'information internationale de Radio France.
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1: Info immobilier avec Olivier Marin. Bonsoir Olivier.
3: Bonsoir Renaud.
1: Entre les ventes, les prix et les taux, plusieurs indicateurs immobiliers sont sortis ces derniers jours. Que faut-il en retenir en synthèse?
3: Eh bien, en ce début du mois de juin, allez, on fait le point. Baisse de l'activité, relative stabilité des prix et légère hausse des taux d'intérêt. Voilà trois indicateurs clés. Dans son observatoire, le groupe BPCE souligne le repli du volume des transactions. Même constat du côté des notaires. Pas d'effondrement, mais une baisse qui est déjà effective depuis 4 mois. Au niveau national, les projections sont à 890 000 ventes dans l'ancien cette année, c'est-à-dire moins 6% par rapport à l'an dernier. La dégradation de la conjoncture économique pèse sur la confiance et pénalise des projets immobiliers. Résultat, des reports, de l'attentisme. Alors, il y a un ralentissement sur la dynamique qui était enclenchée. Pour l'instant, ça tient, mais comme le souligne la FNAIM, la Fédération de l'immobilier, le marché montre des signes de fragilité.
1: Olivier, comment évoluent les prix?
3: Alors, quand on regarde les baromètres des principaux réseaux, actuellement, la tendance est à une relative stabilité. Pas de forte variation au niveau national, mais des écarts qui se creusent selon les territoires. Le portail Se Loger parle de reprise hétérogène. Le premier baromètre des prix Figaro Immobilier fait état d'évolution contrastée et de marché à plusieurs vitesses. La plupart des grandes métropoles restent orientées à de légères hausses de prix, comme Paris, Nice, Lille et Marseille. De légères baisses à Bordeaux, Rennes et Montpellier. Bon, il existe bien sûr des disparités locales. Les prix peuvent évoluer selon le quartier, l'emplacement, la typologie du bien, son état, le DPE, diagnostic de performance énergétique. Quant au marché du neuf, si l'activité reprend des couleurs pour la maison individuelle, le collectif est toujours à la peine.
1: Alors voilà pour les prix. Qu'en est-il des taux d'intérêt?
3: Alors les yeux, vraiment, sont braqués vers la prochaine réunion de la BCE. La Banque Centrale Européenne pourrait, le 11 juin prochain, augmenter ses taux directeurs, ce qui aurait un impact sur les banques et donc à plus court terme sur les conditions d'emprunt des particuliers. On est peut-être à l'aube d'un tournant, prévient le courtier CAFPI. Dans l'ensemble, la plupart des courtiers anticipent une prochaine hausse des taux d'intérêt, mais la grande majorité, comme vous financez, estime qu'elle sera limitée en raison de la forte concurrence entre les banques. Le groupe BPCE table sur un taux qui passerait de 3,2% actuellement à 3,4% en fin d'année. Si ça passe pour les uns, ce sera un frein pour d'autres. Quand on sait que 8 achats immobiliers sur 10 sont réalisés à crédit et que

0: Évolution des taux joue sur le mode d'acquisition d'un logement. Le rôle du crédit n'a jamais été aussi déterminant.
1: Merci Olivier. Olivier Marin pour Info Immobilier sur France Info, bien sûr.
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3: Elle a toujours un œil sur TikTok, Instagram et même le Facebook de sa maman. Julie Vialon vient nous parler réseaux sociaux comme chaque week-end. Bonjour Julie.
4: Bonjour.
3: Et alors qu'on se remet à peine de cet épisode de chaleur exceptionnelle, vous nous parlez ce matin de cet influenceur qui sensibilise les internautes au changement climatique.
4: C'est ça, on le connaît sous son pseudo Flo Climatrek sur Instagram. Il s'appelle Florian Fiquet. Il est suivi par plus de 143 000 personnes. Et sur son compte, il raconte la réalité du changement climatique à travers des aventures et des voyages. Exemple dans les Pyrénées.
5: Je suis sur un glacier, le glacier du Taillon. Il va disparaître d'ici 20 ans, comme tous les autres glaciers des Pyrénées. Je trouve ça fou de me dire que je marche sur un fantôme, en fait.
4: D'ailleurs, dès demain, il part pour plus de 2 semaines d'itinérance dans les Alpes. Mmh. D'abord dans le parc national de la Vanoise, puis dans le massif du Mont-Blanc, accompagné des chercheurs du CREA Mont-Blanc, une association scientifique.
3: Et son objectif, c'est donc de documenter la fonte des glaciers alpins.
4: Depuis 1950, ils ont perdu à peu près 70% de leur volume. Une disparition progressive qui modifie les paysages, mais qui a aussi des conséquences sur les ressources en eau, sur la biodiversité, sur l'agriculture, sur le tourisme, et même sur la vie quotidienne dans les refuges d'altitude. Et ça, des scientifiques et des associations en parlent depuis des années, mais difficile de toucher un large public. C'est pour ça que les créateurs de contenu peuvent avoir un rôle à jouer dans ce combat. Mmh. Ils peuvent emmener des dizaines de milliers de personnes avec eux sur des sentiers, dans des refuges ou au pied d'un glacier.
6: Dans ces montagnes, tous les glaciers auront disparu dans moins de 10 ans. Pourtant, là-bas, j'ai pu participer à des activités qui m'ont redonné plein d'optimisme. Allez, viens, je t'embarque avec moi dans les Pyrénées.
4: Florian Fiquet revendique une influence dite responsable, inspirée du guide de l'ADEME, consacrée aux bonnes pratiques des créateurs de contenu. Il veut s'appuyer sur les connaissances scientifiques pour produire des récits accessibles et mobilisateurs. Parce que le changement climatique reste flou hein, dans l'esprit de certains, surtout à l'ère de la désinformation, des récits complotistes. On connaît les chiffres, c'est vrai, mais on peut encore avoir du mal à se représenter concrètement ce qu'il signifie. Un glacier qui recule, une source qui s'assèche ou une espèce qui disparaît parle souvent davantage qu'une étude ou un graphique.
7: C'est l'hymne de nos campagnes, de nos rivières, de nos montagnes, de la vie manne, du monde animal, qui le bien fort, et cordes vocales.
3: Un trio,
4: on n'a jamais assez.
3: Nos campagnes, jamais assez, ça remonte. On avait envie de l'écouter avec vous ce matin, Julie Vialon. Merci beaucoup, l'œil de Julie, chaque week-end sur France Info, à suivre la météo et le journal.
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9: C'est l'heure du vrai ou faux junior avec Valentine Joubin. Bonsoir Valentine.
10: Bonsoir.
9: Cette semaine, vous répondez à une question de Leïba, qui est élève au collège Turgot à Denain, dans le Nord.
11: J'ai vu sur TikTok que chaque nouveau-né recevait de l'argent en France. Je voudrais savoir si c'est vrai ou faux.
10: Non, c'est faux. En France, il n'y a pas de somme d'argent versée automatiquement à toutes les familles qui ont un enfant. Il y a plusieurs types d'aides, mais pour en bénéficier, il faut répondre à certaines conditions. Il y a la prime de naissance, 1 000 euros net environ versés lors du 7e mois de grossesse. C'est réservé aux familles modestes, par exemple pour le premier enfant. Il ne faut pas que les parents gagnent plus de 4 000 euros net par mois à deux. Il y a aussi l'allocation de base qui est versée jusqu'aux 3 ans de l'enfant. C'est entre 97 et 193 euros, là encore sous condition de ressources. Et puis, vos parents vous en ont peut-être déjà parlé, il y a les allocation familiale pour les familles qui ont au moins 2 enfants. Ces aides sont versées jusqu'aux 20 ans de chaque enfant. Ce n'est pas réservé aux foyers modestes, mais la somme reçue chaque mois varie en fonction du salaire des parents.
9: Alors Valentine, d'où vient cette idée d'une prime universelle dont parle Leïba ?
10: Ça vient d'une mission d'information sur la baisse de la natalité en France, lancée par des députés centristes. Leur rapport a été publié en février dernier avec une 40aine de propositions. Et il y en a une qui consiste justement à créer un versement familial unique, un VFU, 250 euros par enfant et par mois jusqu'aux 20 ans de l'enfant. La nouveauté, c'est que ce serait sans condition de ressources et dès le premier enfant, l'objectif étant de pousser les femmes à faire des bébés. Et ça, ça a beaucoup fait réagir sur TikTok.
12: Est-ce que si on te propose 250 euros par mois, tu vas faire un enfant ? Eh ben moi, non. Clairement, non.
13: On ne retarde pas un enfant ou on n'en fait pas pour 250 euros.
14: C'est même pas le prix d'un plein de courses, mais eux, ils y croient dur comme fer.
10: Sauf qu'il ne s'agit que d'une proposition. La création d'un versement familial unique ne fait pas partie des projets du gouvernement. En revanche, ça existe à l'étranger. En Allemagne, il y a le Kindergeld, une aide de 250 euros aussi par mois et par enfant, sans condition de ressources. Les familles les plus modestes peuvent bénéficier d'une majoration.
1: Merci Valentine. Le vrai ou faux junior avec Valentine Joubin. 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
16: On est en 1969, ce sont les Russes qui les premiers marchent sur la Lune. Depuis 7 ans, une série américaine, For All Mankind, invente cette histoire parallèle de la course aux étoiles. Eh bien, les mêmes auteurs ont choisi cette fois de raconter ce qui se passait en Union soviétique à cette même époque. Les coulisses des missions spatiales et la peur de se faire espionner par les Américains. C'est Star City, le nom de la ville où l'URSS développe à l'époque son programme spatial.
17: Je fais ce premier pas pour mon pays, pour mon peuple et pour le mode de vie marxiste-léniniste.
16: Alors on découvre la vie d'astronautes sous l'emprise de l'État tentaculaire qui les espionne. La science et la tension dans une cité communiste magnifiquement recréée dans toute son architecture brute. La série est signée des mêmes auteurs que For All Mankind, à commencer par Matt Wolper. Il était évident pour lui de développer cette nouvelle série.
18: Quand on travaillait sur For All Mankind, on a commencé à en apprendre de plus en plus sur le programme spatial soviétique. Beaucoup de secrets autour. C'était assez difficile de faire des recherches là-dessus, mais plus on en apprenait, plus on était fascinés, parce qu'ils engrangeaient à l'époque beaucoup de succès. Ils agissaient aussi à l'instinct et faisaient des choses complètement folles. Presque toutes les missions avaient un côté à la Apollo 13. Ils étaient très audacieux.
19: Je veux savoir ce que fait chaque personne avant qu'elle ne le fasse. Ce que dit chaque personne avant qu'elle ne le dise.
16: Seulement cette fois, Star City, certes situé dans le milieu de la science, c'est surtout un thriller historique et d'espionnage. Matt Wolpert.
18: Pour ces cosmonautes qui risquent leur vie en allant dans l'espace, l'existence devient encore plus compliquée à leur retour sur Terre. Tous les regards sont braqués sur eux. Ils doivent faire très attention à ce qu'ils disent, à ce qu'ils font. C'était comme des superstars du système communiste. Mais en Union soviétique, personne n'est plus important que l'État. La pression qui pèse alors sur eux est immense pour qu'ils soient parfaits, qu'ils en viennent en quelque sorte à oublier leur humanité et qu'ils se contentent de faire ce qu'on leur dit. On s'est donc dit qu'un thriller plein de tension dans un monde où on ne sait pas à qui faire confiance était la meilleure façon de donner vie à cette histoire.
19: Habille-toi, tu vas venir avec nous.
16: Star City, un mélange de La Servante écarlate dans sa description d'un état totalitaire et du film La vie des autres pour l'espionnage des concitoyens. Les premiers épisodes sont sur Apple TV.

Michel Fugain est né en 1942 et il est actuellement en tournée. Un spectacle qui revient évidemment sur quelques décennies de grands succès, mais aussi sur les chansons de son dernier album paru en 2024, La vie, l'amour, etc. Ce qui est une bonne manière de résumer ce dont quoi sont faites ces chansons. Aujourd'hui comme hier, l'inquiétude devant le monde tel qu'il va et la célébration de l'amour et du plaisir. Ce qui a changé, c'est que quand il parle des bourrins, on voit tout de suite derrière la chanson un président des États-Unis, et que quand il raconte la liberté amoureuse, c'est désormais à l'imparfait de la nostalgie.

Finalement, la voix n'a pas énormément changé. C'était il y a 60 ans, le premier succès de Michel Fugain. « Prends ta guitare, chante avec moi ». Il n'avait pas songé d'abord à devenir chanteur. Et c'est sur un plateau de cinéma qu'il avait rencontré un autre Michel qui ferait un chemin parallèle au sien, Michel Sardou. On oublie facilement aujourd'hui la mécanique de la gloire à l'époque. Sa première chanson bientôt immortelle sort en 1967. Petit succès, mais son adaptation en anglais par un certain John Rawls la relance et transforme la version de Fugain en un long-seller, comme on dit. Un tube dont le succès s'étale sur des mois et des années.

0: faire.
1: Le jeune Michel Fugain est un mélodiste plus qu'habile, qui travaille avec des paroliers immenses comme Pierre Delanoë et Maurice Vidalin, mais aussi des plumes plus inattendues comme le poète Maurice Fombeur pour Le Sergent.
0: Le

Et en 1972 survient le Big Bazar, une troupe d'artistes rassemblée par Michel Fugain pour chanter, vivre, danser et produire différemment des spectacles. Dans notre mémoire collective, il en résulte des torrents de chansons heureuses et des inondations de soleil.

0: Ah, le bon vieux temps. On pourrait croire que Fugain et le Big Bazar sont les témoins d'années 70 heureuses et insouciantes. Ben voyons, on vient d'entendre un fragment du refrain de Fée comme l'oiseau. Vous vous souvenez des couplets ?
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0: Ainsi va notre mémoire et ainsi va Michel Fugain. Entre la dureté du monde et la générosité des mélodies, entre le ciel noir et l'ivresse du partage, un parcours qui, au bout du compte, suscite un bel autoportrait d'artiste populaire. 2024, Michel Fugain, pourquoi je chante ?
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1: Il est 2h, le flash, Léonie Cornet. Un registre de condoléances pour écrire un dernier mot à Bernadette Chirac. L'ancienne première dame nous a quittés à l'âge de 93 ans. Elle est à l'origine de l'opération Pièce jaune et au-delà de son soutien indéfectible à son mari, le président Jacques Chirac, elle a aussi été conseillère générale de Corrèze pendant 36 ans. Depuis l'annonce de son décès, les hommages se multiplient. Bernadette Chirac a toujours servi la France avec passion et dignité, déclare Nicolas Sarkozy. Une femme de cœur, fidèle et attachée à son pays, retient de son côté Xavier Bertrand. Identifier les dysfonctionnements, écouter davantage la parole des enfants, l'affaire Liana devient politique alors qu'une marche blanche est organisée aujourd'hui à 15h. Hommage à la collégienne de 11 ans retrouvée morte dans un silo agricole, 5000 personnes sont attendues sur place. La famille refuse la présence d'hommes et de femmes politiques pour éviter la récupération. Le principal suspect, un homme de 41 ans, est en détention provisoire. Il est déjà visé par plusieurs plaintes pour viol. Deux femmes sont mortes, une vingtaine sont blessées au sud du Liban. Les pourparlers à Washington ne semblent pas arrêter les frappes d'Israël dans la région de Tir. Un cessez-le-feu a pourtant été prononcé entre l'armée israélienne et le Hezbollah. En Corée du Nord, le programme nucléaire est absolument non négociable. Déclaration de la sœur du dirigeant Kim Jong-un. Il y a 3 ans, le pays a inscrit dans sa constitution le caractère irréversible de son statut de puissance nucléaire. La Corée du Nord a fait l'objet de sanctions internationales pour ses programmes d'armes atomiques et de missiles balistiques. Un millier de salariés en colère contre Decathlon. C'est la première fois que l'intersyndicale se mobilise. Journée de grève. Hier, plusieurs magasins de sport étaient concernés un peu partout en France, comme à Lille ou à Montpellier. Les employés demandent des hausses de salaire alors que les bénéfices nets de l'entreprise augmentent. L'Observatoire de la qualité de l'air Atmo nous met en garde. Les pollens sont de retour en France. La Haute-Vienne est particulièrement touchée avec un risque très élevé pour les personnes allergiques. Risque classé élevé quasiment partout ailleurs. Parmi les symptômes, le nez qui coule, les éternuements et les yeux rouges. La pollution atmosphérique est un facteur aggravant, avertit le ministère de la Santé. Dernière ligne droite sur la terre battue de Roland-Garros. La Russe de 19 ans, Mira Andreeva, l'emporte côté dame face à la polonaise Maja Szwalenska. Une finale remportée en 2-7 et en 1h30. Côté messieurs, ce dimanche, le numéro 3 mondial Alexander Zverev affronte l'italien Flavio Cobolli. Et puis en football, clap de fin pour l'entraîneur de l'AS Saint-Etienne. Philippe Montagnier quitte le club après 4 mois chez les Verts. Décision d'un commun accord, a-t-on appris par nos confrères d'ici Saint-Etienne-Loire. On ne connaît pas encore le nom de son successeur.
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3: Les experts de France Info sont à mes côtés pour vous éclairer comme tous les week-ends. Fanny Guinochet, Sarah Lemoine, Julien Méniel, bonjour à tous les trois.
4: Bonjour.
3: Sarah, au programme de C'est mon boulot.
5: De plus en plus de jeunes reprennent des études en début de vie active.
3: Julien, vous allez nous dire comment faire pour que notre peau supporte bien le soleil cet été. On a hâte, mais d'abord Fanny Guinochet, dans C'est mon budget, on se projette aussi vers les vacances. Avis à tous ceux qui ont des animaux de compagnie. Comment faire, Fanny, pour ceux qui